0: maintenant contenue. En Colombie-Britannique, la foudre a provoqué des dizaines de nouveaux incendies vendredi. Au Québec, le nombre de feux est plus élevé que la moyenne des 10 dernières années en zone nordique, selon Léa Bédard-Beaulieu, porte-parole de la SOPFEU.
1: On a eu jusqu'à maintenant, en 2026, au-dessus de 270 incendies. Habituellement, à pareille date, c'est plutôt une cinquantaine.
0: Le Canada devrait-il en faire plus pour combattre les feux, comme le réclame le président américain Donald Trump? Selon le chercheur chez Ressources naturelles Canada, Yann Boulanger, différentes initiatives sont déjà observables au pays, comme changer le type de végétation autour de communautés pour mieux les protéger.
2: Il faut comprendre que ce serait tout simplement impossible de combattre, de supprimer tous les feux. C'est pas une seule stratégie qui va fonctionner.
0: Seulement dimanche, une quarantaine de nouveaux feux se sont déclarés au pays. Ici Charles-Antoine Boulanger, Radio-Canada, Montréal.
3: En Alberta, les policiers poursuivent leur recherche à Calgary pour tenter de retrouver un enfant non-verbal ayant un trouble du spectre de l'autisme âgé de 11 ans, nommé Parker, disparu depuis jeudi. Plus d'une centaine de bénévoles formés pour mener ce genre de recherche participent aux efforts. La police demande aux résidents qui veulent prêter main forte de chercher seulement dans les endroits publics et de ne pas adresser la parole au garçon s'ils devaient le trouver pour ne pas l'effrayer. L'enfant portait des shorts gris, des souliers noirs et des écouteurs contre le bruit quand il a été aperçu pour la dernière fois. Il ne portait pas de chandail. Le capitaine des Rough Riders de la Saskatchewan, Jaden Dalkey, est mort dans un accident de voiture hier soir. Le joueur de football de 30 ans était originaire de Leduc, au sud d'Edmonton. Il a remporté la Coupe Grey avec la formation saskatchewanaise l'an dernier. Les Rough Riders ont annulé l'entraînement de ce matin et ont salué la mémoire d'un guerrier implacable. Sur la scène internationale, les États-Unis annoncent frapper l'Iran pour une 9e nuit de suite et affirment que l'objectif est de continuer à réduire les capacités militaires iraniennes utilisées pour attaquer des navires commerciaux et des marins civils dans le détroit d'Ormuz. Les États-Unis ont lancé une nouvelle vague de bombardements contre l'Iran au cours de la nuit, en visant notamment des installations militaires proches du détroit d'Ormuz. Par ailleurs, l'armée américaine a annoncé aujourd'hui la mort d'un militaire américain en Irak en raison d'une détonation contrôlée d'un drone iranien. Le professeur adjoint en études internationales au Collège militaire royal de Saint-Jean, Julien Toureille, voit pointer le risque d'une escalade.
4: Le risque pour l'administration Trump là est de tomber dans une escalade sans qu'on sache vraiment quels sont les objectifs ou quelle est l'issue du recours à la force massive ou de grande ampleur. Ce qu'on peut quand même souligner, c'est que l'accord de cessez-le-feu qui avait été conclu entre Téhéran et Washington il y a à peu près un mois maintenant apparaît de plus en plus caduque.
3: Entre-temps, Israël a prévenu que son pays riposterait de toutes ses forces s'il était visé par des missiles iraniens. Et en terminant, au Venezuela, un nouveau bilan provisoire du double séisme qui a secoué le pays le 24 juin s'établit maintenant à plus de 5 200 morts. Le nombre de blessés reste stable à plus de 16 700. C'est ce qui conclut les informations.

réalisait tout à coup qu'il y avait tout un tas de vieux qui voulaient être acteurs de leur vieillesse. Et qu'il y en avait marre qu'on les appelle les seniors, les je sais pas, troisième âge, je ne sais trop quoi. Non, on est vieux et c'est pas une maladie, c'est un âge de la vie. Comme disent les Africains, le soleil est toujours le soleil, qu'il monte ou qu'il descende.

Repenser la façon de vieillir entre vieux, c'est ce qu'une douzaine de personnes âgées a fait. Mettre sur pied ensemble une résidence selon leurs goûts, leurs besoins et dans un esprit de coopération sociale. Une auberge de vieillesse et qui garde sa porte grande ouverte en plus. Bienvenue à l'émission Une plage pour la francophonie. Ici Ariane Cipriani, très contente de vous retrouver pour cette émission que je trouve particulièrement charmante ce soir. Parce qu'on célèbre l'âge. En fait, on célèbre les âges avec trois reportages très différents et qui pourtant

0: coopérative qui est gérée de façon totalement autonome. Alors, 12 aînés ont mis leurs sous ensemble et ils ont acheté un grand domaine du 18e siècle. C'est magnifique. Ils ont entre 62 et 83 ans et ils partagent les tâches qu'ils sont encore capables de faire. Et il y a une partie du projet qui est ouverte au public. Il y a une salle de spectacle. Il y a tout un volet culturel qui tient une place importante. Ils se sont créés ensemble le milieu de vie dont ils avaient envie.
1: Anne-Marie Faucon, vous qui êtes l'une des maîtresses des lieux, vous pouvez nous dire ce qui se passe là ce matin?
2: Une maîtresse des lieux, c'est une coopérative d'habitants. Donc on est tous des maîtresses des lieux et des maîtres des lieux. Et donc ça, c'est une répétition publique, bien qui veut. Et on fait beaucoup, beaucoup de discussions parce que c'est pas, pour nous, la culture, c'est pas seulement un divertissement. C'est-à-dire que la culture, c'est ce qui vous permet de vous questionner sur le monde dans lequel vous vivez et éventuellement de le refaire. Voilà, donc on réfléchit sur tout, on fait beaucoup de débats, on travaille beaucoup avec le Conseil national autoproclamé de la vieillesse, un mouvement de vieilles et de vieux, qui regroupe maintenant plus de, on doit bien en être à 5000 personnes, qui se posent toutes les questions qui concernent la période qui part de la retraite jusqu'à la mort. Donc comment les vieux vivent leur retrait de la vie de travail, comment on échappe à la solitude, comment on essaie de créer des habitats partagés, comment on s'interroge sur la mort, comment on se pose la question de la fin de vie, de la sexualité, parce qu'avant la mort, il y a beaucoup de choses très drôles qui peuvent se passer jusqu'à très tard.
1: Et là, on l'entend tout de suite, hein, avec ces artistes qui sont là, des gens de l'extérieur qui sont venus écouter. Il y a de la vie, en fait, tout le temps.
2: C'est une façon aussi de rester en lien avec l'extérieur. C'est-à-dire que c'est pas un habitat partagé qui est replié sur lui-même. Au contraire, c'est-à-dire qu'on est ouvert à toute la population et la mixité se fait pratiquement par la culture.
1: On va poursuivre cette conversation avec Anne-Marie. Michel, 83 ans, c'est le doyen de la Ménardière, nous a rejoint. Tous deux font partie des couples à l'origine de cette aventure. Dans leur vie d'avant la retraite, ils ont créé le réseau de cinéma indépendant Utopia. C'était déjà une coopérative à l'époque.
3: On avait lu un article dans Le Monde très inquiétant qui annonçait en première page « La France maltraite ses vieux et ça ne va pas s'arranger ».
2: C'était en 2018.
3: C'était en 2018, voilà. C'est parti de là en disant comment nous maltraiter alors qu'on pensait qu'on aurait droit à tous les égards possibles, eu égard aux efforts qu'on avait fournis.
2: On réalisait tout à coup qu'il y avait tout un tas de vieux qui n'avaient pas du tout envie de se laisser faire, d'être passifs et qui voulaient être acteurs de leur vieillesse et qui en avaient marre qu'on les appelle les seniors, les, je sais pas, troisième âge ou je ne sais trop quoi. Non, on est vieux et c'est pas une maladie, c'est un âge de la vie. C'est-à-dire on existe, on est des personnes à part entière. Comme disent les Africains, le soleil est toujours le soleil, qu'il monte ou qu'il descende. On a découvert qu'on n'était pas seul et que d'autres se posaient la même question. Après qu'on en ait beaucoup discuté, qu'on se soit dit, mais si on achète quelque chose de très gros ensemble, le mètre carré, plus c'est gros, moins le mètre carré est cher. Donc si on est nombreux à acheter, si on met tous nos moyens ensemble, on arrivera à s'acheter quelque chose de beau, puis on l'aménagera, puis on y fera des projections, puis on se tiendra la main jusqu'à la fin de nos jours en étant heureux, en se chantant des chansons, et puis on partirait dans l'au-delà heureux. Voilà, donc c'est parti d'un conte de fées.
1: Donc vous avez acheté en commun cette bâtisse, à peu près 1 million d'euros, c'est ça?
2: 1 million soir, exactement.
1: Il y a eu beaucoup de travaux.
2: 400 000 euros de travaux. Donc ça, on avait calculé qu'il fallait 85, 90 000 euros chacun pour arriver à boucler le budget.
3: Bon, on peut pas dire que ça soit facile parce que il y a quelque chose qui est un peu redoutable qui s'appelle le PFH.
1: Voilà. C'est quoi le PFH?
2: C'est le putain de facteur humain. Il y a eu le Covid qui est arrivé, ça a perturbé beaucoup de choses, ça a retardé les travaux, ça a fait monter les prix. Il y a des gens qui ont perdu leur situation, d'autres se sont séparés. Ça a compliqué la vie de notre groupe de façon phénoménale.
1: Et comment ça fonctionne alors cette coopérative?
2: Alors précision, on est à la fois propriétaire et locataire. C'est-à-dire que chacun est propriétaire d'un nombre de parts, donc pour 70 000 euros, et chacun est locataire pour sa partie privée. Si vous avez 30 mètres carrés, vous allez payer 400 euros par mois ou 300 euros par mois. Si vous avez une maison complète, vous aurez 1 000 euros par mois, etc. Et tout ça, ça va dans un pot commun avec les recettes des chambres d'hôtes, avec les recettes des manifestations culturelles s'il y en a. Et ça nous permet

de rembourser les emprunts, de faire l'entretien de la maison. Il faut qu'on puisse arriver à payer aussi des gens qui viennent nous aider, qui viennent peut-être faire la cuisine, que quand les forces des uns et des autres vont faiblir, il faudra bien qu'on ait un cuisinier ou qu'il y ait quelqu'un qui vienne nous aider. Mais là, on tombe dans les droits de la sécurité sociale qui fait que lorsque vous avez une certaine dépendance, vous avez des gens qui viennent vous aider, qui sont pris en charge.

0: On passe plutôt dans le salon de la coiffure. Et alors, en termes de décoration, on est très loin d'une maison de retraite, la plupart des maisons de retraite, ou d'un EHPAD, quoi.
1: Oui, alors, il faut reconnaître effectivement que souvent, c'est très inesthétique, quoi. Alors que là, on est dans le jus d'une maison qui est comme si elle était faite pour la vie.
0: Alors, on va monter dans les étages de la Ménardière pour aller visiter les appartements de deux coopératrices. Et là, il y a un grand ascenseur, en fait, de verre qui permet d'éviter les escaliers, si besoin.
2: Et transporter en fauteuil roulant, s'il y a besoin. Donc, il y avait juste la place entre les escaliers pour pouvoir l'installer. Alors, chez moi, c'est par là. Donc là, on a peut-être on a les chambres d'hôtes qui sont là, d'abord. Ça nous sert à accueillir... Les gens, on a en fait la plupart de nos hôtes, c'est des gens qui viennent nous rencontrer en fait, parce que le projet les intéresse.
0: Donc quelqu'un qui voudrait rejoindre l'aventure passe quelques temps, c'est ça, c'est un peu un test,
2: c'est ça,
0: avant de s'installer.
2: C'est quand même assez compliqué parce qu'on va vieillir ensemble, enfin on a le projet de vieillir ensemble, donc il faut qu'on apprenne à se connaître.
0: Il y a un prérequis, on va dire, dans le sens où effectivement on ne peut pas directement s'impliquer dans le projet si on n'a pas fait une période d'essai. Et après, c'est la coopérative en entier qui va décider de ou pas de la rentrée du coopérateur ou de la coopératrice ou d'un couple, ça dépend.
2: Alors là, on a une chambre d'amis, je vous montre aussi. C'est une chambre d'amis. Ah, et tout dans le noir, voilà. Ah ben, excuse-moi, Eric.
0: Il y a quelqu'un qui fait la sieste.
2: Donc, c'est une chambre d'amis et qui sert pour la famille, pour les coopérateurs qui n'ont pas encore de lieu. Et du coup, là, voilà, j'ai interrompu la sieste de Eric. Venez dans le petit coin là-bas.
0: Je m'appelle Geneviève. Moi, je viens donc de la région stéphanoise. Mais j'habite la région toulousaine depuis les années 80.
3: Quel âge avez-vous ?
0: Quel âge j'ai ? 69 bientôt. Je
3: me permets de le dire, vous ne les faites pas. Vous
0: merci,
3: avez l'air
0: gentil.
3: D'une jeune fille.
0: Ouais, tout juste.
3: C'était quoi votre métier d'ailleurs ?
0: Infirmière, à domicile. Quand j'ai fini de travailler, j'ai vendu l'appartement que j'avais, parce qu'il faut un petit pécule quand même pour rentrer à la coopérative, il faut le dire. Sachant après qu'on paye un loyer, 14 euros le mètre carré pour habiter sur sa surface.
3: Ça fait combien ici par exemple ?
0: Je paye 341 euros par mois. Et mon appartement, moi, il fait 25 mètres carrés, 26. Actuellement, c'est vrai, les vieux, soit ils sont riches, ils ont des sous, ils voyagent partout, soit ils sont plus opérationnels et on les met de côté, on les voit plus. En fait, l'idée, c'est de trouver le chemin entre les deux, quoi, qu'on nous entende, qu'on tienne compte de nous, et puis c'est pas attendre qu'on vienne nous chercher. Puis bon, on est vachement quand même aussi bombardé par le fait que notre société elle vieillit. On se dit, oh, il va nous arriver un truc, on est vachement plus de vieux que de jeunes, comment on va faire? Mais en fait, il se passe rien. Donc je me dis, si on prend pas notre sort en main, et notre sort, c'est pas que nous, seuls à la Ménardière, c'est donc s'ouvrir sur l'extérieur. Nous, notre lieu, on le veut ouvert à l'extérieur. Je me dis, on peut faire un truc génial, quoi. Enfin, un lieu de vie génial.
2: Excuse-moi.

0: Ça va être l'heure du repas, Anne-Marie. Tout le monde met la main à la pâte. Comment ça se passe? Ou c'est chacun son tour?
1: C'est-à-dire que tout le monde partage. On met tout en commun. Bibi et Eric, ils ont fait un magnifique poulet avec plein de choses. Il y a une profusion de desserts. C'est horrible pour ça de partager parce que tout le monde fait de son mieux pour faire la cuisine. Donc il n'y a que des bonnes choses. Il y a des vins délicieux, il y a des fromages fabuleux. C'est horrible. C'est pas la cuisine des PAD.
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3: Nous voici de retour à la Ménardière en ce dimanche matin. Quelques volets blancs de la maison sont encore fermés. Mais comme il se passe toujours quelque chose ici, il y a une projection qui va démarrer. C'est évidemment ouvert au public. Un grand écran se déplie dans le petit salon. La Ménardière se transforme en cinéma, le temps d'une matinée.

0: vous vois là, tous en famille, il y a la grand-mère, le fils, le petit-fils. Qu'est-ce que vous pensez de cet endroit, la Ménardière?
1: Alors voilà, je me permets de répondre parce que c'est moi qui ai pris les places pour le film. Je ne savais pas si c'était un cinéma, je ne savais pas trop le lieu où. D'ailleurs, on a eu un peu de mal à trouver. Et c'est comme ça qu'on est arrivé totalement par hasard.
2: Et vous avez découvert le principe de cet habitat partagé pour les retraités qui vivent ensemble, qui mettent en commun. Qu'est-ce que ça vous inspire comme mode de vie?
1: Cette façon de voir le troisième âge est super intéressante. En gardant un lien social fort, souvent on les voit qu'il y a des couples ou même des personnes seules qui souffrent du manque de lien social quand elles sont plus âgées, quand on perd le monde du travail, le monde de l'enfance, quand on a des enfants, etc. Je pense que c'est une belle façon de voir ces vieux jours. Maman, toi qui es retraitée, dis-nous quelque chose.
3: Mais moi, je sais pas, je trouve que c'est bien, oui, bien sûr. Pour ne pas être seul, oui, c'est bien.
1: Oui, une petite graine qui est semée là. Ça va réfléchir, ça va cogiter.
3: Ouais.
1: Peut-être que quelques années, vous viendrez. Elle sera là.
2: Merci beaucoup, toi, Jean-Pierre. Merci.
3: Au revoir.
1: Merci.
0: Anne-Marie, Michel, avec ce lieu, la Ménardière, est-ce que vous avez l'impression d'avoir trouvé une voie?
4: On s'est rendu compte que des maisons comme celle-là, qui sont bien aménagées, qui ne demandent qu'à continuer à vivre, mais il y en a des milliers de ce genre-là. C'est pour ça que, quand on a pensé à ça, on a cru bon de signaler au pouvoir public qui avait intérêt, avec l'arrivée des boomers, à se dépêcher de faire quelque chose. Mais c'est maintenant qu'il faut agir.
2: Alors la Ménardière, elle va vivre éternellement, à votre avis?
5: Oui, mais la coopérative, c'est une course de transmission. C'est pour ça qu'on a choisi le mode coopératif. C'est-à-dire que vous ne travaillez pas seulement pour vous, vous travaillez pour l'éternité. C'est-à-dire, c'est l'éternel, la perpétuelle transmission. Nous, on va mourir un jour, mais par contre, d'autres reprendront nos parts et continueront ce qu'on a entamé. Là, on est en train de planter potagers, arbres, fleurs, enfin tout mélangé avec le système de permaculture, etc. Mais c'est pas pour nous qu'on plante. Il y a des arbres qui mettront 50 ans à pousser, à être à leur pleine maturité. Donc, tout ce qu'on fait, que ce soit le fait de faire en coopérative, c'est une course de relais pour que les générations suivantes s'en emparent, etc.
6: La Ménardière, l'auberge de vieillesse. Un reportage de Cécile Bidot avec Geoffrey Marianne.
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8: Ouais, c'était pas facile de mettre tout ça sur pied, mais ils l'ont fait. Quelle volonté quand même! Et avec le souci que ce soit non seulement coopératif, mais que ce soit beau. Je vous invite à aller voir des images sur Internet, là, ça fait rêver. Et savez-vous quoi? Vous pouvez même y aller en touriste. Vous pouvez louer une chambre pendant vos vacances, mais pour devenir résident, par exemple, ah ben là, il faut être vieux, et c'est tant mieux. L'idée de départ, en fait, c'était de faire autre chose que ce qu'on appelle EHPAD, établissement d'hébergement pour personnes âgées dépendantes. Ça, c'est l'équivalent des CHSLD ou des RPA en France. Bon, les enfants maintenant, que font les enfants pendant que les vieux de la Ménardière écoutent des chants baroques? Eh bien, en Suisse, imaginez-vous donc qu'ils apprennent à manier la hache. Bon, ça, c'est l'exemple extrême de ce qui se fait pendant l'atelier taille de l'association Être Tribu. Être avec un H, parce qu'on réfère à l'arbre. C'est un organisme qui fait des ateliers d'immersion en pleine nature. Est-ce que vos enfants sont habiles de leurs mains? Est-ce qu'ils font des activités qui demandent de la dextérité fine? Parce qu'elle se perd, cette dextérité. Les enfants font de moins en moins d'expériences tactiles alors que le cerveau a besoin de ces apprentissages-là. Et ça, ben, c'est une des conséquences du temps passé devant les écrans. Ben oui, une autre. Le journaliste Samuel Soquette s'est rendu à cet atelier à Romainmôtier où les enfants apprennent plein de choses qui allient concentration, habileté manuelle et apprentissage scolaire.
9: C'est un peu un jeu de piste parce que le point GPS qu'on m'a donné est au milieu de la forêt. Donc je déduis avec le plan de mon téléphone à quel endroit ça doit se trouver. Je pense qu'il faut que je monte un peu par là. J'entends des éclats de voix. Je pense que je suis dans la bonne direction.
7: Manier la hache,
10: Reportage Samuel Soquet, réalisation Jonathan Asselbacher.
11: Il y a deux canapés pour rester.
12: Yes! Tes couteaux sont autorisés, mais devront être utilisés selon les règles que je vous chante. C'est important de mesurer ces quelques

0: subtil.
1: Avant de sortir ma coutellerie, je demande à l'adulte par ici. Et si c'est possible, je reste sur place.
2: Plus de 100, je suis assis.
1: Les bonnes 10 100, je vérifie. Sinon, je me déplace.
3: Vu que c'est le début de l'année, c'est important qu'on revoie tous ensemble en fait, les règles de sécurité. Et puis on a inventé une chanson qui permet d'illustrer les règles de sécurité et qu'on mimera en plus pour vraiment que les enfants puissent modéliser et voir les bons gestes. Et c'est vraiment important pour nous ça en fait.
4: Ça veut dire que là des enfants de 5-6 ans, vous allez leur mettre des haches dans les mains?
3: Alors ça dépend un peu voilà, de leur envie. Les haches c'est quand même pour les plus grands en général, mais ils peuvent s'initier en effet.
5: On fait un plus grand cercle pour qu'on attache. On a besoin de place pour se canaliser. La tête, les mains, vive les mains.
6: Et alors les enfants, moi j'ai une petite question. On nomme la lame toujours vers l'extérieur. Si je coupe comme ça, c'est toujours vers l'extérieur?
7: Non.
6: Qu'est-ce qui se passe là?
7: Tu peux te couper la cuisse.
6: Ouais. Et juste là, il y a quoi?
7: L'artère fémorale.
6: L'artère fémorale. Si on la coupe, en combien de secondes on est vidé de notre sang?
7: 7.
6: 7 secondes.
7: 1.
6: 7 secondes, on est mort.
7: Sérieux?
6: Oui.
7: Même pas le temps d'aller à l'hôpital.
6: Du coup, toujours vers l'extérieur et qu'il y ait toujours rien devant vous. Ça marche?
3: Donc si ça va pour tout le monde, vous pourrez venir chercher du bois vert ici. C'est tout son le marsan qui a été abattu proche de chez moi. C'est un bois tout vert qui va très bien pour tailler.
7: Oui.
3: On peut commencer à débiter.
7: Ah non, en fait.
4: C'est dur à couper?
7: Ça va pas trop. Mais il est vert, du coup ça va. C'est pas trop dur.
8: Toi tu veux quoi, ma frère?
9: Toi tu veux quelle partie? Tu veux jusqu'à
7: moi, où? Moi j'aimerais, si t'es d'accord, qu'on le fende en deux et que tu prennes une partie mon autre.
9: On peut pas le donner à quelqu'un si tu veux.
8: Attention à l'arrêt.
10: Moi, quand j'ai commencé à faire des cuillères, c'était tout cabossé. Et là, de plus en plus, ça commence à être mes coups de hache commencent à être de plus en plus droits.
4: Ça veut dire que t'en as déjà fait, c'est
10: oui.
4: Ça, des cuillères?
10: J'en ai déjà fait plusieurs.
4: C'est quoi qui te plaît dans la taille des cuillères comme ça?

0: Bah, j'adore faire avec le couteau les gestes, le bois qui se transforme, la bûche un peu si on veut, qui se transforme en magnifique cuillère et après la poncer, la huiler, c'est magnifique après.
1: Et tu as quel âge ?
0: J'ai 11 ans et je vais avoir 12 le 21 octobre, donc je taille depuis 4 ans.
2: Et voilà, je peux avoir l'âge ? Ouais.
3: Quand on utilise une hache, le truc dangereux, c'est en face.
1: Alors moi je suis en face, je vais me déplacer.
3: Au centre de toi, genre. Regarde. Tes jambes, tu veux pas les faire comme ça ? Parce que si tu rates ton coup, ça va arriver dans tes jambes. On est d'accord ?
2: Ouais.
3: Mm-hmm. Et si tu commences à être fatigué dans le poignet ?
1: Tu cherches quoi comme outil ici ?
0: Un couteau avec une petite lame, parce que le mien il est une grande lame, et donc...
1: Ah, t'es devant une caisse à outils avec plein de couteaux.
0: Ça, c'est une petite lame.
1: Tu fais quoi, 3-4 cm la lame à peu près? Ça, ça te va?
0: Ouais, parce que c'est... j'arrive mieux à manier. Je vais faire une toute petite cuillère, comme ça ou comme ça. Je trouve que c'est joli.
1: Ok, bon, je te laisse continuer.
0: Merci.
1: Ça développe aussi quand même à la fois la force physique, mais aussi la motricité fine, la capacité à créer un objet dans un volume avec ses mains. Donc il y a aussi des multifacettes comme apprentissage manuel.
4: Oui, alors c'est sûr qu'après il y a pas de limite dans la possibilité d'apprentissage autour d'un atelier comme l'atelier taille par exemple. En effet, il y a tout ce qui est représentation finalement en plan de face, donc les deuxième et troisième dimensions, toute la notion de créativité, la notion d'adaptation aussi à avoir avec le bois. Et ce qu'on aime bien nous, c'est plutôt que de leur dire les choses qu'ils ont pas forcément besoin, on va plutôt attendre qu'ils soient confrontés en termes d'action. Et là, ils viendront nous poser la question quand ils en auront vraiment besoin.

0: Édouard Janta, vous êtes professeur de psychologie du développement à la faculté de psychologie et des sciences de l'éducation de l'Université de Genève, université dont vous êtes aussi vice-recteur. Vous êtes directeur de recherche au CNRS et vous êtes notamment l'auteur du livre « La main, le cerveau et le toucher » dans lequel vous montrez que le toucher joue un rôle essentiel dans le développement perceptif, mais aussi cognitif. Alors, est-ce que la main serait aussi un organe de la pensée ?
1: Alors, la main est vraiment un organe assez incroyable parce que c'est un organe qui a à la fois une fonction de perception et une fonction d'action et de transformation du monde. Et parmi nos sens, c'est le seul organe qui a cette double fonction sur le même organe. Quand la personne aveugle, par exemple, explore une plage de braille, quand on explore des dessins tactiles, quand on explore, qu'on touche des tissus, ces mouvements permettent de comprendre ce qui est exploré et d'identifier l'objet perçu. Donc c'est vraiment des mouvements au service de la perception.
0: Alors vous montrez dans vos travaux que le sens haptique soutient les apprentissages de la lecture, de la géométrie, de l'écriture. Pour commencer, est-ce qu'on peut préciser la définition du sens haptique ?
1: Le sens haptique, c'est le sens tactilo-kinesthésique. On met un objet sur notre main. C'est passif, c'est-à-dire qu'il y a juste une déformation de notre revêtement cutané qui fait qu'on peut percevoir que, par exemple, on a un crayon dans la main qui est posé. Mais dès que je me mets à bouger mes doigts et à explorer ce crayon, j'ai tout de suite une identification. Et là, je mobilise, du coup, des mouvements de mes doigts, donc des muscles, des tendons, des articulations, de la kinesthésie. Et ces informations à la fois cutanées et kinesthésiques forment un tout indissociable qu'on appelle perception haptique.
0: Et donc c'est cette perception qui aide à apprendre des matières logico-mathématiques. Comment ça se passe, le passage de la main avec cette perception kinesthésique aux apprentissages mentaux et réflexifs ?
1: Alors, ce qu'on a montré, c'est que quand on demande à des enfants de percevoir, de traiter des informations, par exemple des lettres ou des formes géométriques ou n'importe quelle propriété d'un objet, nous avons le système visuel qui traite ces informations. Et c'est

0: spontané, immédiat, je présente une lettre, je présente une forme, tout de suite la forme vient à l'esprit et on a tout de suite une perception de cet objet-là. Mais c'est une perception qui est globale. Si on rajoute le toucher, la perception haptique dans l'exploration et la découverte de ces formes, eh bien on rajoute de la séquentialité et du traitement analytique. Combiné aux informations visuelles, ce tout va faire en sorte que à la sortie, l'enfant aura plus de facilité, plus de traces multisensorielles pour apprendre l'objet traité.
1: Donc manier des haches et des couteaux pour des enfants, comme on l'a entendu dans cette forêt de Romain Mautier, pourrait les aider dans des apprentissages plus scolaires ?
0: Oui, alors il y a tout un tas de recherches où justement ils essayent de montrer que si on mobilise cette activité de manipulation, mais vraiment complexe, c'est-à-dire je prends un outil pour déplacer des pions, par exemple j'ai une pince, je dois tenir une pince et je dois déplacer des pions de point en point, donc une tâche d'une grande complexité qui mobilise des compétences motrices, mais aussi des compétences sensorielles, puisque je dois tenir la pince, j'ai des gestes de précision. Cette tâche cognitive, si je l'entraîne, ça améliore des compétences linguistiques complexe aussi. Et la réciproque est vraie aussi. C'est-à-dire que si j'entraîne cette compétence linguistique de haut niveau, de compréhension de syntaxe, ça améliore aussi nos compétences de précision gestuelle. Ce qui veut vraiment dire que l'intelligence de la main, c'est vraiment une vraie intelligence qui permet d'ailleurs à l'humain de transformer le monde.

0: Au bout d'un moment, tu commences juste à prendre l'habitude de faire ce geste, et puis c'est plus vraiment ma tête qui dit à mes mains de le faire, c'est mes mains qui le font juste comme ça.
1: Donc c'est tes mains qui sont concentrées, quoi.
0: Alors, être concentré, oui, parce que tu peux quand même bien te faire mal. Ça coupe les couteaux.
1: Ça t'est arrivé ?
0: Ça m'est déjà arrivé. Mais une fois que t'as l'habitude, que t'as les règles en tête, ben, c'est bon, en fait.
1: Et tu as quel âge ?
0: J'ai 11 ans et demi. Je pense que la première fois que j'ai taillé avec un couteau, c'était il y a 8 ans.
1: Ah oui, donc t'avais 3 ans et demi ?
0: Ouais, 3 ans et demi, ouais.
2: Ça fait combien de temps que tu es sur Pâques UR ?
3: Tout le long.
2: Tout le long ?
3: Ouais.
1: Tu peux m'approcher ? Qu'est-ce que tu es en train de fabriquer ?
3: Je fais une cuillère taille un peu juste pour manger ou pour servir la confiture, je sais pas trop. Et puis voilà.
1: Je peux vous poser une question ? Vous êtes face à 7 enfants de, je sais pas, le plus jeune d'avoir 6 ans, de 6 à 12 ans, on va dire, à peu près.
4: Mm-hmm. Oui, c'est ça.
1: Qui sont tous en train de manier des haches pour les 3 quarts et des couteaux pour quelques-uns. Vous êtes très, je vous sens très focus.
4: Oui, très concentré, de surtout voir l'état d'esprit de chaque enfant, de vraiment pour sentir dans quelle concentration il est. Pour moi, ça c'est vraiment le plus important. Parce que s'il y a la concentration, les gestes, je sais qu'ils vont suivre après, vu que c'est des gestes qui sont répétitifs, qu'on transmet d'un enfant à l'autre. Et même les enfants se le transmettent entre eux. Et sont aussi vigilants entre eux. Donc moi, je suis focus parce que bien sûr, je suis responsable de l'atelier. S'il se passe quoi que ce soit, une lame, ça coupe direct. Ça demande pas la permission. Et donc voilà, moi je sens qu'en tout cas là, il y a pas un mot. Tout le monde semble bien concentré dans sa gestuelle. Quand on sent qu'il y a un enfant qui veut forcer, qui veut que quelque chose passe, ça se ressent tout de suite dans son état d'esprit, en fait. C'est vraiment quelque chose qui se transmet aussi, de par notre posture, de pouvoir vraiment donner cet exemple, finalement, aussi d'esprit tranquille, qui n'est pas facile pour moi non plus, parce que moi, je suis quelqu'un d'hyperactif. Et en même temps, ben, c'est intéressant, parce que la taille m'amène aussi, finalement, à cet état-là. Il y a vraiment une cohérence entre mon état d'esprit et, du coup, les mouvements de mon corps aussi. Parce qu'il y a une bonne coordination, il y a de la joie qui est là, il y a de l'esprit tranquille, juste, finalement, être là en tant que pilier, un peu un pilier de la tranquillité. Mais après, c'est bien qu'ils puissent trouver finalement instinctivement aussi les bons gestes pour eux aussi. Parce que voilà, tout le monde n'a pas la même force, tout le monde n'a même pas les mêmes motricités, la motricité fine, tout le monde n'a pas la même grandeur de doigts, avec des couteaux différents aussi. Donc il y a vraiment plein de techniques qui peuvent se développer, qui sont finalement très personnelles. Et ce qui est important, bah, c'est aussi de laisser l'espace à ça. Et l'envie, c'est vraiment important qu'il y ait l'envie. D'ailleurs, ce temps qu'il y a ici, c'est un temps facultatif, mais tout le monde est au travail.
1: D'ailleurs, il y a un enfant qui vient se diriger vers vous avec un rondin qu'il a déjà bien attaqué à la hache.
5: Est-ce que tu pourrais me prêter un couteau pour pouvoir en plus aller faire un peu plus lisse, là ?
1: Bien sûr.
5: Merci. Ils se font toujours par le cœur, en séchant. Du coup, on enlève toujours le cœur.
1: Et ça, tu fais donc avec une petite hache. C'est la première fois que tu fais ça ?
5: Non, parce que j'ai déjà fait pas mal.

0: de cuillère avec cette technique. J'ai déjà fait 2-3 spatules chez moi. Mais voilà.
1: Tu t'appelles comment ?
0: Emmanuel.
1: Je te laisse travailler alors. Alors, c'est un moment toujours délicat parce que commencer à tailler, c'est facile, mais arrêter de tailler, c'est très difficile. Et moi, je sais parce que je suis un passionné de taille aussi, et il faut toujours un moment pour se dire, je vais lâcher mon couteau, je vais arrêter ce que je suis en train de faire. Si vous partagez ça, les enfants, c'est extrêmement difficile de s'arrêter.
2: Là, j'ai vraiment pas envie de m'arrêter, j'ai envie de continuer jusqu'à que je finisse.
1: Ouais, c'est ça. Et du coup, c'est.
3: J'ai pris mon couteau, du coup, je peux plus continuer.
1: Mais c'est une très bonne chose, parce que de toute façon, je vais vous demander de ranger vos couteaux maintenant. Déjà, ça nous entraîne la patience aussi, de savoir s'arrêter et reprendre. Non, c'est le truc justement en taille, juste 2 secondes. C'est justement le truc qu'on évite.
3: Ça s'appelle juste 20 minutes, en fait.
1: Ça s'appelle juste le temps de se couper.
2: Juste pendant qu'on se fait mal, ça s'appelle.
1: Voilà, on lâche tes couteaux, s'il vous plaît. Cet atelier de taille, j'ai l'impression qu'il y a à la fois une activité très individuelle, très concentrée de chaque personne, et en même temps, il y a comme le groupe qui accompagne le mouvement de chacun. Je sens quelque chose qui se passe vraiment au niveau du groupe, c'est juste ?
4: Oui, c'est clair, l'ambiance, c'est vraiment un truc spécifique, que j'aime beaucoup, mais j'affectionne ça vraiment énormément. Il y a tout le monde qui est, c'est sûr, vraiment dans son projet, en même temps qui regarde autour, qu'est-ce que les autres y font, parce qu'il faut être vraiment très attentif à ton espace et l'espace des autres, mais aussi ça arrête mes pensées inutiles, tu vois, parce qu'il faut vraiment être concentré sur ce que tu fais. Mais en même temps, ça m'amène aussi dans un autre espace de ma tête, et des fois j'ai des idées que j'aurais pas forcément eues si j'étais pas assis sur ce bout de bois en train de faire cette tâche très spécifique. Oui, ça t'amène dans des endroits de ta tête que tu vas pas visiter souvent, je trouve.

0: Ouais, ça t'amène dans des endroits de ta tête que tu vas pas visiter souvent.
1: C'est quoi, Edouard Janta, selon vous, ces endroits de la tête qu'elle va visiter grâce aux gestes de la taille?
2: Une façon d'interpréter ce commentaire, c'est vraiment de montrer qu'une activité, donc là c'est le geste, qui va mobiliser vraiment des compétences entières du corps pour pouvoir réussir la tâche, va conduire automatiquement à un état de concentration vraiment extrêmement fort. Toutes nos ressources attentionnelles sont focalisées sur la tâche, ce qui donne un sentiment de plénitude, d'être enfermé dans sa bulle, parce que notre cerveau est capable de filtrer toutes les autres informations sensorielles qui lui sont présentées pour être entièrement dédié à l'exigence de la tâche. Et la dynamique du sens va dépendre de l'âge et de l'entraînement du geste. Mais au début, quand on commence par exemple à tailler avec son couteau, je sais pas, une flèche ou des bouts de bois, vraiment le geste, il est imprécis, il va pas dans le bon sens. Du coup, chaque fois, le cerveau doit faire des corrections sur le bon geste. Et tout ce processus d'action et de correction coûte beaucoup de ressources mentales, parce qu'il faut chaque fois ajuster. Des fois, on a l'idée de vouloir faire le geste, puis quand on le réalise vraiment, on est très loin de l'objectif. Donc, pendant cette phase d'apprentissage, toutes les ressources cognitives sont consommées. Donc là, en général, on pense pas à autre chose. Quand ce geste est acquis, que par exemple, les ordres que j'envoie à ma main correspondent bien à ce qui était voulu, que par exemple mon geste est fin, efficace, précis, là, du coup, j'ai l'impression que l'outil que j'ai dans la main, il est tellement instrumentalisé, comme on dit, qu'il est le bout de moi-même, c'est le prolongement. On a même la même chose quand on est adulte et qu'on conduit une voiture. Quand vous tenez le volant, si à un moment donné d'expertise, vous avez l'impression de ressentir typiquement la texture de la route et les vibrations. Pourquoi ? Parce que c'est tellement efficace le système que vous arrivez à instrumentaliser le prolongement, ce qui fait que les artisans, quand ils ont un marteau ou des tailleurs de pierre, eh bien, leur outil, c'est vraiment le prolongement même de leur organe. Mais ça, ça demande des années et des années d'expertise et d'entraînement.
1: C'est-à-dire qu'on finit par sentir la texture du bois au bout du ciseau. Exactement. À bois ou au bout de l'âge.
2: Exactement. Et donc, vraiment, c'est très important. Pour ma part, je pense vraiment d'un point de vue

0: philosophique de maintenir ce contact avec notre environnement. Plus les enfants seront dans la nature et plus auront des interactions multisensorielles, plus ça va favoriser leur développement psychologique.
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2: La main est un organe de la pensée. Quelle belle phrase quand même, hein? C'était très intéressant ce bout d'entrevue avec Édouard Janta, professeur de psychologie à l'Université de Genève. Il y avait une notion de transmission des savoirs aussi dans ces ateliers-là, je trouve. Si vous venez de vous joindre à nous, vous êtes à l'écoute d'Une plage pour la francophonie, qui est une courte pointe des meilleurs reportages terrain des médias francophones publics, dont Radio-Canada fait partie. Justement, la transmission, c'est le thème du dernier reportage ce soir. La transmission au féminin. L'émission en sol majeur sur Radio France Internationale fête ses 10 ans cette année et propose de revisiter certains contenus pour souligner cet anniversaire. Et il y a un des épisodes qui posait la question suivante. Que laisse une grand-mère à sa petite-fille? Le réalisateur Alexandre Sheldon a fait un montage des meilleurs moments de cette heure radio. Et c'est une radio de l'intime parce que chaque petite-fille s'entretient avec sa grand-maman adorée. Vous savez, les grand-mères, elles ont cette façon directe mais tendre de dire les choses. Vous entendrez Clara et sa grand-mère Sarah Maldoror, oui, la cinéaste pionnière qui est décédée en 2020 et qui a été une des premières réalisatrices noires qui a milité avec sa caméra pour les indépendances africaines. Elle a même été l'assistante de Pontecorvo sur la bataille d'Alger. Et dans le même sillon, il y aura aussi l'échange intime de l'écrivaine d'origine algérienne Hélène Sixou avec sa petite-fille Sarania, qui voit sa grand-mère comme une femme lune, comme si elle venait pas tout à fait de cette planète. Deux moments grand-mère-petite-fille qui sont des bijoux de conversation, de transmission des valeurs et d'amour, surtout d'amour.
3: Quand je t'ai vue, c'était la beauté qui arrivait, le soleil n'était rien.
4: Oh, c'est mieux. Moi, je préfère qu'on me dise le soleil n'était rien plutôt que tu étais une petite crevette. C'est ce qui revient souvent quand on parle de moi, bébé.
3: Bah écoute, tu es là, tu as une petite fille à te couper le souffle. Qu'est-ce que tu veux de plus?
5: Nous voilà entrés pour RFI dans cette première conversation entre Clara et sa grand-mère, Sarah Maldoror. Incroyable personnage, Sarah est une des premières réalisatrices noires à avoir milité derrière sa caméra internationaliste pour les indépendances africaines. De Mona Gambé à Guyane Léon Gontran Damas, c'est une filmographie d'utopiste guerrière. Cheveux crépus, noir hier, blanc aujourd'hui. À 82 ans, elle ne se souvient plus forcément de toute la pellicule de sa vie. Mais Clara, 25 ans, est la boîte noire de sa mémoire.
3: Je t'écoute, hein.
4: Bah, je réfléchis, j'ai plein de questions, faut que je les mette dans l'ordre. Et d'abord sur ton enfance, parce que moi, tout ce que je sais, c'est que tu es née dans le sud de la France, que t'as une maman blanche et un papa martiniquais, et qu'il est parti, et que tu t'es retrouvée très tôt... Enfin, la fratrie, en tout cas, s'est retrouvée très tôt seule.
3: Faut toujours avoir quelqu'un à l'écoute. Parce que finalement, bon, on est seul. Alors, comment vivre seul? Et les gens sont plutôt, à notre égard, difficiles. D'abord, on est noir. Bon, ça fait 3 pas en arrière.
4: Mais alors, du coup, est-ce que vivre, c'est s'engager? Est-ce que vivre, c'est se battre? Est-ce que vivre, c'est attendre? Est-ce que vivre, c'est...
3: Non, vivre, c'est se battre. Sinon, on t'écrase. D'abord, on ne te voit pas, t'es comme la terre.
4: Et
3: moi, je ne plaisais pas à tout le monde, hein.
4: En parlant du fait que tu ne plaisais pas à tout le monde, comment s'est passé ton départ d'Alger?
3: Mais très bien, Alger n'a pas été une prison pour nous. Alger, c'était la liberté.
4: Moi, ce que je sais de la période pendant laquelle la famille était en Algérie, c'est que déjà, elle a été assez brève. Enfin, c'était plusieurs années, mais pas beaucoup. Que quand vous êtes partie, ma mère avait 8 ans. Et que vous êtes partie, toi et tes deux filles, très vite, parce que le gouvernement...

0: gouvernement algérien de l'époque, tu avais commandé un film sur la révolution en Guinée-Bissau. Mais alors qu'on t'avait commandé un film de propagande, t'es revenu avec des chants de femmes dans les rues et que quand on t'a dit non mais c'est pas du tout.
1: Maintenant, on me commanderait un film, quel qu'il soit. Je le ferai en fonction de ce qu'on me commande. Mais bon, à l'époque, me commander un film, c'était me laisser libre. Et je faisais le film que je voulais.
0: Est-ce que tu te souviens d'avoir été expulsé d'Algérie?
1: Oui. Oui, bon, mais c'est un accident de parcours.
0: Alors, Mamima, je voudrais savoir comment le fait d'être noire a influencé ton parcours.
1: Ce que l'autre pense de moi parce que je suis noire, ça m'est, alors madame, m'est parfaitement égal. Je m'en fiche royalement. Si vous êtes noire, imposez-vous en tant que noire. Et ne vous occupez pas de ce que la blanche pense. C'est chacun doit dire, je vis. Je vais vivre. Je suis noire, je l'accepte.
0: Moscou, mamie, c'était comment?
1: Bien.
0: C'était bien?
1: Oui. J'ai fait mes études de cinéma à Moscou. Non, j'en ai gardé un bon souvenir. D'abord, aller à Moscou, à l'époque, vous partez à Moscou faire vos études. Vous savez pas un mot d'anglais, vous savez pas un mot de russe. Et vous partez. Bon, ben, je suis partie. Pour moi, Moscou, c'était le paradis. Quand je n'y avais pas été, hein. Je dis bien, quand je ne connaissais pas, Moscou était le paradis. Bon, maintenant, vous me direz, Moscou est le paradis, je vous casse la gueule.
2: Comme quoi les grands-mères ne transmettent pas que des tartes aux myrtilles. On va laisser Clara et Sarah Maldoror discuter et revoir ensemble Mona Gambé en rêvant sur l'Argentin Facundo Cabral qui chante « Je ne suis ni d'ici ni d'ailleurs » pour en sol majeur.
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2: Que vous soyez d'ici ou d'ailleurs, bienvenue en sol majeur qui fête cette année ses 10 ans avec un numéro spécial de tchatch, de questions-réponses ou de conversations fleuves entre grand-mère et petite-fille.
5: Un de mes souvenirs les plus lointains, c'est un jour d'août qui me revient, que j'aime bien aussi. Déjà, tu me faisais beaucoup d'œufs à la coque. Dans cette un coquetier
6: du grand-père.
5: Voilà. Ouais. C'est vrai que les œufs à la coque, je les mange avec toi. Pas vraiment ailleurs.
6: Et avec l'arrière-grand-père que tu n'as jamais
5: voilà.
6: vu, moi
5: voilà.
6: non plus d'ailleurs.
5: Non, bien sûr. Trop d'amour.
6: Eh ben oui, c'était. Il a fallu qu'elles traversent toute leur saison pour. Voilà, maintenant, elles dorment dans les bras l'une de l'autre.
2: L'une est voluptueuse, la vingtaine, la peau caramel, c'est Sarania. L'autre est une femme oiseau, la peau blanche, c'est Hélène Cixous. L'une est la petite fille de l'autre. Pour le monde des lettres, Hélène Cixous, c'est de l'or sur la langue, avec une œuvre majeure faite de fiction, d'essais et de théâtre, où l'inconscient bataille poétiquement avec la langue, souvent au service de l'histoire. Amoureuse de la peau des jours, elle tisse, elle tresse, elle pousse le bouchon de son amour pour Joyce, l'Algérie, Derrida, les chats, l'Inde, Ève, sa mère, très loin. Des cahiers de souvenirs sur la table avec Sarania pour en sol majeur.
5: Un souvenir de quand j'étais petite où j'adorais les sirènes. J'aime toujours les sirènes, mais petite, j'étais vraiment limite une obsession. Et tu m'avais déguisée en sirène où j'avais mis un pantalon, deux jambes dans un trou de jambes. Et tu m'avais prêté un de tes soutiens-gorge. On avait rempli de...
6: À l'époque où il fallait te prêter.
5: Oui, à l'époque où il fallait... Clairement, j'ai plus besoin. Et donc,
6: moi, mon premier souvenir.

0: Comme tu le sais, il est presque mythologique. Hein.
1: Ouais.
0: Et c'est l'arrivée extraordinaire à Roissy.
1: Ouais. J'ai regardé des photos hier soir.
0: Ah, mais tu t'es vue alors? Comme une sorte justement de minuscule petite fée rouge. Oui.
1: Oui.
0: Débarquant de l'Inde. Ouais. Et avec ces, tu sais, ces grands bâtiments de Roissy tout en métal et en verre. Mm-hmm. Pour moi, sur des kilomètres, on voyait cette minuscule petite chose, parce que c'était minuscule, et qui courait à toutes jambes. Voilà. Et je dois dire que tous les voyageurs qui étaient là, et tout, enfin tous les gens qui étaient là, étaient fascinés par la petite flamme qui courait de toutes ses forces, et qui était un peu comme les chats, en fait, hein, c'est-à-dire prête à jouer.
1: Mais j'arrivais de l'Inde à 16 mois, parce que mes parents et toi sont venus... Mes parents sont venus me chercher, voilà, parce que je voulais un enfant.
0: Et tu te connais le nom de ton lieu d'origine?
1: Oui, le Kerala.
0: Ça, c'est le Kerala. C'est le pays.
1: Le
0: oui.
1: pays, le Kanjirapalli.
0: Et Kanjirapalli, c'était ton village.
1: Voilà.
0: Ouais.
1: Ouais.
0: Mais en fait, tu le sais aussi, c'est-à-dire qu'en fait, c'est quand tu avais 9 mois que tu es arrivée dans notre vie.
1: Mm-hmm.
0: Est-ce que tu dirais départ ou arrivée?
1: D'où?
0: Ah ben dans tous les cas, est-ce que tu dirais mon arrivée en France, mon départ, mon arrivée?
1: Moi je dis que c'est mon, je dis mon départ.
0: Mon départ.
1: Oui, mon départ.
0: Parce que moi, tu vois, remarque, moi aussi, je dois dire la vérité, hein. D'Algérie je suis partie, mais parfois je me dis aussi, tu sais, si on joue avec l'idiome français, je suis une partie d'Algérie. Une petite partie. Et puis l'arrivée, alors par contre, je me suis toujours dit que j'arrivais pas. Tu vois, mon arrivée en France, c'est une sorte de pièce de théâtre, moi je dirais une tragicomédie, tu sais, j'arrivais pas à arriver. Alors là, vraiment, ça m'a pris un temps. Et un sentiment d'arrivée, j'en ai très très rarement. J'en ai avec les, très physiquement avec, et spirituellement, avec des êtres. Par exemple, avec toi. J'ai toujours pensé qu'un enfant nous arrive si justement on l'adopte. Il suffit pas de le mettre au monde. Il faut qu'arrive le moment de l'adoption. Mmh. T'es d'accord, chérie?
1: Oui, je suis d'accord. C'est vrai. Adopter ou non adopter, ça veut pas dire que non adopté, on s'entend forcément moins bien. Si on est non adopté, donc biologique, on s'entend forcément mieux avec ses parents. Non, c'est plus. L'adoption va dans les deux sens. Et donc, vous m'avez adopté, cette famille. Moi aussi, je vous ai adopté totalement.
0: C'est Isha qui veut se faire adopter,
1: oui,
0: de force.
1: Oh.
2: Lorsqu'elle parle en sol majeur avec Saranya, Hélène Cixous est dans les tissus, les parfums, les bijoux du langage. D'ailleurs, il y a dans leur pot commun l'art de la narration et l'art des mondes multiples aussi. Lorsque Cixous écrit par exemple sur sa mère Ève, ou lorsque Saranya parle de sa grand-mère Hélène.
1: Alors déjà, Hélène, eh ben, Hélène, c'est... Tu es ma grand-mère, tu es la mère de ma mère, tu es...
0: Je pense qu'on a une grand-mère. Enfin, qu'on a une mère, nous toutes dans la famille.
1: Oui,
0: et c'est Ève.
1: Ouais.
0: C'est ma mère.
1: Oui.
0: C'est ma mère qui nous sert de mère à tous.
1: Oui, c'est vrai, on sent ça.
0: Ouais. Ouais.
1: Mais par exemple, le fait de pas t'appeler grand-mère ou mamie ou... et moi je préfère tellement
0: bien
1: plus
0: sûr.
1: Je t'appelle Hélène et c'est comme
0: et
1: ça
0: parce que aussi, qu'est-ce que tu veux, d'une certaine manière grand-mère, bon c'est vrai dans la généalogie, bon, mais c'est un rôle aussi.
1: Mais oui,
0: et alors c'est un rôle qui a sa noblesse et son intérêt, mais moi je trouve terrible d'appeler quelqu'un comme ça parce qu'on l'enferme dans un rôle et voilà.
1: Dans Hélène, pour moi, tu viens de... Je sais, mais pour moi, tu viens de la lune.
0: Ah,
1: tu es une femme lune. Tu es une femme très lune. Moi, j'adore la lune.
0: Ah.
1: Alors, et pour moi, tu es très lune. Tu n'es pas de cette terre.
0: Ah bon?
1: Tu n'es pas, non. Enfin, à vrai dire, pas grand monde hein, dans cette famille n'est de cette terre. Tout simplement, zinzin. Mais... Mais bien sûr, je dis ça, c'est ce qu'il faut. Il faut être sans un dans la vie.
0: Moi, je savais pas, mais ça me...
1: Tu es.
0: Ça me va.
1: Et oui, parce que... Oui, tes origines

0: début de vie, ton parcours, vraiment de ta petite enfance, tout ça, je connais. Je veux dire, toi et Ève, ta mère, et ton père, vous avez tous traversé des choses qui, pour moi, sont inimaginables. Je veux dire, c'est des choses que j'apprends en mes cours d'histoire. Je me dis, ah, mais moi, mes grands-parents, mes parents, ben, ils ont vécu ces choses. Et pour moi, c'est extraordinaire. Et puis, Hélène, tu es tellement un personnage que, ben, tu viens forcément de la Lune. Tu viens forcément de loin.
1: Quel pilier, la grand-maman. Elles sont bien chanceuses, ces petites filles qui ont des grands-mères si douces et intelligentes. Et c'est réciproque, hein, parce que quel bonheur d'être grand-mère aussi. J'espère que ça vous a fait du bien de les entendre. Je trouve que ce sont des moments radio qui réchauffent le cœur. Je vous donne rendez-vous la semaine prochaine pour découvrir d'autres voix, d'autres lieux, d'autres histoires pas banales. Je m'appelle Ariane Cipriani. Merci à Alexandre Sheldon à la réalisation de cette émission. Merci à Alex Leclerc à la technique. Profitez de tout. Prenez soin de vous.
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7: Bonsoir, ici Rebecca Kwan. L'Espagne est sacrée championne du monde après avoir remporté la finale de la Coupe du monde de la FIFA par la marque de 1-0 contre l'Argentine au New Jersey. Olivier Tremblay revient sur la partie qui s'est soldée en prolongation.
8: Comme en 2010, l'Espagne a fait durer le suspense jusqu'en prolongation avant d'être couronnée championne du monde. Le thème général de cette autre finale avait été le jeu agressif de leurs adversaires néerlandais, mais en 2026, on retiendra la domination absolue des Espagnols. La meilleure défense de ce mondial a réduit à néant l'attaque de l'Argentine, qui a tenté 2 tirs dans tout le match, les 2 après la 117e minute. De l'autre côté, l'Espagne a tenté 20 tirs et en a cadré 12. C'est avec le 12e que l'attaquant Ferran Torres a finalement rompu l'égalité à la 106e minute. Réduit à 10 depuis la fin de la deuxième mi-temps en raison de l'expulsion d'Enzo Fernandez, les Argentins ont tenté tant bien que mal de créer l'égalité, mais c'était beaucoup leur demander en infériorité numérique. L'Espagne est couronnée pour la 2e fois et cette équipe peut revendiquer une place de choix au panthéon des équipes championnes du monde. Jamais un gagnant de la Coupe du Monde n'avait accordé qu'un seul but dans son tournoi. La Fédération espagnole se réjouira aussi du travail accompli dans les 20 dernières années. Les messieurs ont gagné 5 titres majeurs. Et pour la toute première fois, les programmes féminins et masculins d'un même pays sont champions du monde en même temps. Ici Olivier Tremblay, Radio-Canada, Montréal.
7: Dans le nord-ouest de l'Ontario, une seconde communauté autochtone a été complètement détruite par les feux de forêt qui font rage dans la région. De nouvelles évacuations sont en cours. Orphée Moussongo s'est rendu à Thunder Bay, qui accueille un grand nombre de sinistrés.
9: À Thunder Bay, les membres de la communauté redoublent d'efforts pour venir en aide aux sinistrés. Depuis lundi dernier, la ville accueille des centaines de réfugiés qui ont dû fuir leur localité en raison des brasiers. Certains sont partis sans même avoir le temps de faire leurs valises, raconte Vicky Woodbeck, directrice des services communautaires pour l'Association des femmes autochtones de l'Ontario. Son organisme offre un hébergement d'urgence, de la nourriture et des produits de première nécessité aux sinistrés. Ailleurs dans la ville, 2 autres groupes se sont alliés pour créer un fonds de soutien communautaire pour les évacuer. Une initiative qui a pour but de répondre aux besoins immédiats des évacués et de rebâtir les communautés touchées à l'avenir, souligne Albert Brûlé, directeur général de l'organisme United Way Thunder Bay. La ville de Thunder Bay a converti un aréna en centre d'hébergement pour accueillir les évacués de la région qui n'ont nulle part où aller, en partenariat notamment notamment avec la Croix-Rouge et l'Ontario. Ce centre financé par la province

0: Provence pourrait accueillir jusqu'à 300 personnes. Ici Orphée Moussongo, Radio-Canada, Thunder Bay.
1: Une tornade a frappé le centre-ouest de l'Alberta et a causé d'importants dommages hier soir. Des maisons ont été touchées et des arbres ont été arrachés sur près de 5 km. Raphaël Charbonneau a les détails. La tornade a touché terre près de la municipalité de Rocky Mountain House à un peu moins de 300 km au sud-ouest d'Edmonton vers 18h30 samedi. Plusieurs maisons ont été lourdement endommagées et des arbres sont tombés sur près de 5 km. Bryn Hassen et sa grand-mère habitant à Rocky Mountain House ont couru dans leur sous-sol pour s'y cacher pendant que la météo se déchaînait. La tornade a passé tout près de leur maison, le toit s'est envolé et en partie effondré. Quand nous avons remonté, nous avons vu la tornade qui était tout près. Elle a emporté notre remise et tout volait dans les airs en tourbillon. Des amis et sa famille sont venus les aider à tout ramasser et réparer dimanche. Shane Boniface, le maire de Rocky Mountain House, est soulagé qu'aucune personne n'ait été blessée. Plusieurs équipes sont sur place pour activement réparer et ramasser les débris. Nous constatons les dégâts et ça va prendre du temps à nettoyer. Le comté de Clearwater demande aux résidents d'éviter les déplacements dans les zones touchées, d'être prudents sur les routes et de rester loin des arbres et des lignes électriques. Ici Raphaël Charbonneau, Radio-Canada, Edmonton. En terminant sur la scène internationale, les tensions sont toujours vives au Moyen-Orient. Les États-Unis annoncent frapper l'Iran pour une 9e nuit de suite et affirment que l'objectif est de continuer à réduire les capacités militaires iraniennes utilisées pour attaquer des navires commerciaux et des marins civils dans le détroit d'Ormuz. L'armée américaine a également annoncé aujourd'hui la mort d'un militaire américain en Irak en raison d'une détonation contrôlée d'un drone iranien. Le chercheur à l'Observatoire sur les États-Unis, la chaire Raoul Dandurand à l'Université du Québec à Montréal, Antoine Yoshinaka, estime qu'il est difficile d'entrevoir pour l'instant une désescalade.
2: C'est un peu un retour à la case départ avec des frappes ici, des frappes là. En coulisses, ça continue, il y a quand même des négociations qui se poursuivent, mais là, c'est sûr que l'entente de principe, on l'a pas mal oublié. Donc, il y a une grande incertitude qui plane en ce moment aux États-Unis.
1: Pour sa part, le ministre israélien de la Défense a prévenu que son pays riposterait de toutes ses forces si son territoire était attaqué après qu'une frappe iranienne a visé la ville jordanienne d'Aqaba, à la frontière avec Israël. C'est ce qui conclut les

0: Aujourd'hui, nous vous mettons en communication avec notre reporter à Philadelphie.
1: Le 1er juin 1876, un reporter du journal La France a été envoyé à Philadelphie.
2: L'inauguration solennelle de l'exposition du centenaire vient d'avoir lieu. La fête a été splendide. Tout s'est passé d'une manière parfaite. Le temps était superbe, la foule considérable.
1: Pour célébrer leur centenaire, en 1876, les États-Unis accueillent pour la première fois de leur histoire une exposition universelle. Et c'est là, à Philadelphie, en Pennsylvanie, que le projet de Bartholdi va réellement prendre son envol.
3: L'amitié franco-américaine est de fer, aussi solide que la statue de la liberté elle-même.
1: Souvenez-vous, après la République des Ducs, la France se dote en 1875 d'un réel régime républicain, au sein duquel Édouard de Laboulaye et Auguste Bartholdi créent une union franco-américaine avec l'ambition d'ériger une statue de la liberté pour célébrer le centenaire des États-Unis.
4: Quel meilleur moment pour reformer les liens spirituels entre les États-Unis et la France ?
1: Toujours animé par cette idée de rapprocher les deux républiques, il lance une souscription de 400 000 francs pour financer leur monument. Et il pense qu'un an suffira pour édifier la statue et la transporter jusqu'à New York. Rapidement, ils parviennent à réunir 10% du budget et l'affaire est lancée. Mais les fonds récoltés s'épuisent à vue d'œil et l'argent vient vite à manquer, au point que 6 mois plus tard,

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1: Je m'appelle Philippe Collin et vous écoutez l'épopée de Lady Liberty. Quatrième épisode, la vedette de Philadelphie.
2: Ici New York.
3: United States of America. America.
2: La voilà donc, cette dame liberté, tant chérie par les migrants qui la découvraient ici sur Ellis Island lorsqu'ils arrivaient sur le Nouveau Monde, sur cette terre promise. La petite mesure est ici à la torche, c'est 45 mètres 30. La main de la statue de la liberté mesure 4 mètres 80.
4: Quant à la torche, elle développe une intensité lumineuse de près de 13 000 watts, soit environ 2500 fois l'éclat de la pleine lune.
5: Happy birthday, United States! Happy birthday, Miss Liberty!
6: Départ 9h05, train 155, et on a tous les arrêts. Philadelphie, 1, 2, 3, 4, 5, c'est le cinquième arrêt. Quelle voie? Voie 12.
1: Le récit débute au cœur de New York, dans une gare ferroviaire, en compagnie de l'historien Renaud Meltz.
7: Eh bien, nous sommes le samedi 6 septembre 2025. Nous sommes à Penn Station, qui est une des grandes gares de Manhattan. Et nous partons pour Philadelphie, en Pennsylvanie.
1: Alors, quel est le but de ce voyage?
7: On part sur les traces de Bartholdi. Après son voyage de 71, il revient aux États-Unis en 1876. Et pour son deuxième voyage, on va vous expliquer pourquoi il a été à Philadelphie.
1: Dans cette gare de Penn Station, nous arpentons le quai numéro 12.
6: Je crois qu'on peut s'asseoir où on veut.
1: Il est 9h du matin. Arrivée prévue à Philadelphie, 10h35. Installé dans notre wagon argenté, Renaud Meltz nous détaille les raisons qui ont conduit Auguste Bartholdi à revenir en Amérique au printemps 1876.
7: Bartholdi repart pour les États-Unis avec l'idée de présenter au public américain le bras et la torche qu'il a déjà réalisé et qui va exposer à l'exposition universelle de Philadelphie, qui marque le centenaire de l'indépendance. On est donc au printemps 1876, un siècle plus tard. Et l'idée est à la fois de diffuser le projet, mais aussi de continuer à le financer, là encore bottom-up, hein, par le bas, en incitant les visiteurs de l'exposition universelle de Philadelphie à souscrire pour le projet, voire à acheter des produits dérivés. Et ça va fonctionner ainsi des deux côtés de l'Atlantique, puisque à Philadelphie, on va commencer à lever des fonds importants, alors qu'on était arrivé déjà à un point assez critique de consommation des crédits initiaux. Et finalement, cette recette qui va fonctionner à Philadelphie sera répliquée à Paris avec l'exposition universelle de 1878, où cette fois, ce ne sera plus le bras et la torche, mais la tête qui seront exposées au public. Et ça sera encore plus ludique, d'une certaine façon, puisque le public parisien pourra monter dans la tête de la statue de la liberté.
1: L'exposition universelle de Paris en 1878, nous y reviendrons dans le prochain épisode. Pour l'instant, nous sommes dans ce train entre New York et Philadelphie, où Bartholdi est arrivé en mai 1876. Quelques semaines plus tôt, à Paris, le 25 avril 1876, dans un opéra Garnier flambant neuf, Édouard de Laboulaye a organisé une nouvelle soirée de charité pour récolter des fonds.
8: Mesdames, messieurs, avant de commencer mon discours, je vous demande la permission de remercier monsieur le directeur de l'opéra pour l'hospitalité magnifique qu'il a bien voulu donner à notre comité.
1: Et Laboulaye a bien rodé son discours, anticipant certaines craintes chez les riches donateurs de cette somptueuse soirée à l'opéra.
7: Nous allons demander de l'argent au peuple français, au peuple américain, pour construire un symbole de la liberté. Mais il ne s'agit pas d'une liberté qui aurait un bonnet phrygien. Il ne s'agit pas d'une liberté révolutionnaire, une liberté qui ne respecte pas la loi, une liberté qui naît finalement de la mort, de la cendre. Il a des mots très, très puissants, très

0: évocateurs. Il parle par exemple de la pique. Ça renvoie à des épisodes révolutionnaires qui sont évidemment très violents. Et les souvenirs de la Commune et de l'écrasement de la Commune sont encore très proches dans les esprits et peuvent faire peur à Paris comme à Washington. Donc cette liberté, ce n'est plus une liberté révolutionnaire. Ce n'est pas la liberté de la folie du peuple français déchaîné. C'est une liberté modérée qui respecte la loi, qui est rationnelle et qui vise à diffuser finalement l'esprit de vérité par la raison et la justice et le droit.
1: C'est bien la liberté, mais la liberté américaine. Ce n'est pas cette liberté avec un bonnet rouge sur la tête et une pique à la main qui marche sur des cadavres. La nôtre tient d'une main une torche. Non la torche qui incendie, mais le flambeau qui éclaire. De l'autre, les tables de la loi. Cette statue, symbole de liberté, nous dit en même temps que la liberté ne vit que par la vérité et la justice, la lumière et le droit. C'est cette liberté que nous voulons. C'est elle qui restera éternellement l'emblème de l'alliance de l'Amérique et de la France.
2: Malheureusement, ce gala est un échec et ne rapporte que 8000 francs. Auguste Bartholdi comprend aussitôt qu'il faut mobiliser de nouvelles énergies outre-Atlantique et il s'embarque une seconde fois pour le Nouveau Monde. « 150 ans après Auguste Bartholdi, nous voilà nous aussi arrivés à Philadelphie. »
0: Donc on sort du quai.
2: Renaud Metz.
0: On arrive dans le hall monumental de la gare de Philadelphie, avec son plafond à caissons, ses lustres absolument gigantesques, ses grands vitraux abstraits, une magnifique statue de bronze, ailée, qui représente sans doute un monument aux morts.
2: À la sortie de la gare, nous cheminons vers le centre-ville, direction un haut lieu historique des États-Unis.
0: Donc nous voici devant Independence Hall, on a pris le bus depuis la gare et on arrive devant cet ensemble de bâtiments qui a accueilli notamment le fameux congrès continental de 1776 qui va proclamer dans la State House l'indépendance américaine sur la base du texte rédigé par Jefferson.
3: The count, being 12 to none, with one abstention, the resolution on independence is adopted.
4: It's done.
2: Le 4 juillet 1776, les 13 colonies anglaises d'Amérique du Nord déclarent leur indépendance vis-à-vis du Royaume-Uni. C'est donc bien dans cette ville de Philadelphie que sont nés les États-Unis.
0: Et c'est bien parce que la capitale de la Pennsylvanie, Philadelphie, est le lieu par excellence de la nationalité américaine, de la naissance de la République américaine, que les Américains vont décider d'y organiser un siècle plus tard, pour le centenaire de l'indépendance, la première exposition universelle abritée aux États-Unis.
2: La délégation française, qui compte plusieurs dizaines de personnes, débarque dans le port de Philadelphie le 17 mai 1876 à 11h du soir. Auguste Bartholdi est accompagné par des diplomates, des ingénieurs et des industriels. À l'époque, la ville compte 800 000 habitants pour 200 000 maisons. Poursuivons la visite.
0: On s'est enfoncé dans la vieille ville de Philadelphie. On est dans l'une de ces petites ruelles qui sont encore dans leur jus depuis le 19e siècle. On est très précisément à Elfres Alley, qui est classée. On peut imaginer très bien que Bartholdi ait vu, sinon cette ruelle-là, des rues dans le même état, c'est-à-dire une ruelle encore étroite, avec des petits pavillons individuels de maisons de briques rouges. Et on est dans un lieu qui est devenu complètement patrimonial touristique, qui rappelle à chaque coin de rue un événement historique qui est lié à ce destin de Philadelphie, puisque la ville est non seulement la ville de la Déclaration d'indépendance, mais aussi la capitale provisoire des États-Unis d'Amérique

0: à la fin du siècle, pendant que Washington est en train d'être construite pour remplir cette vocation d'être la capitale fédérale. Donc là, par exemple, on est en face d'une maison qui arbore fièrement son petit écusson 1752. Voilà, ce sont des maisons qu'on pourrait penser plus récentes, 19e, mais qui sont en fait du 18e siècle et qui rendent bien compte de cette ville à la fois majestueuse en certains de ses bâtiments, avec les banques, par exemple. C'est parmi les premières banques, notamment l'ancêtre de la Banque fédérale américaine, a eu son premier siège à Philadelphie. Et puis ces petites ruelles d'habitation assez humble, où il y avait une population industrieuse, ouvrière, qui travaillait dans cette capitale provisoire.
1: Cette exposition universelle de 1876 est un événement mondial qui attire les foules, jusqu'à saturer tous les hôtels.
2: Même des canapés dans le salon.
3: Monsieur, c'est tout à fait impossible. L'hôtel est complet. Je suis désolé, mais nous ne pouvons absolument rien faire.
2: Monsieur,
3: l'hôtel est complet, monsieur, absolument complet. L'hôtel est full.
2: But I booked rooms.
0: C'est une exposition universelle qui va connaître un succès vraiment important. Hein. On a compté à peu près 9 millions de visiteurs. Il y a des délégations européennes, bien sûr. Parmi les représentants des exposants français, Bartholdi est à la fois le vice-président de la délégation française et puis un exposant parmi d'autres. On a à la fois des industriels.
4: Félicitations, c'est une grande avancée.
5: Et ça ne fait que commencer, monsieur Russell. Nous sommes à l'ère de tous les possibles.
4: Cela me plaît.
0: On a des représentants de cet artisanat de luxe qui incarne bien le goût français. La porcelaine de Sèvres, par exemple. On a aussi des négociants en vin, en alcool, en liqueur française qui viennent à Philadelphie. Le pavillon français va pas se résumer à la participation de Bartholdi. Néanmoins, évidemment, Bartholdi va faire sensation en venant exposer deux éléments de la future statue.
1: Ces deux éléments sont donc la main et la torche de la future statue. Or, ni l'une ni l'autre ne sont encore arrivées à Philadelphie. Nous allons y revenir. Alors, outre la volonté de lever de nouveaux fonds pour la statue, pour quelle raison est-ce si crucial, aux yeux des libéraux français, de faire ce voyage jusqu'à Philadelphie?
0: Pour Laboulay et Bartholdi avec lui, l'intérêt d'être présent à Philadelphie pour cette exposition universelle, c'est de reconnaître justement l'importance des États-Unis dans la géopolitique mondiale. En fait, Laboulay signale à la presse française qu'il y a une espèce d'incompréhension. Parce que la France et les États-Unis sont deux républiques, on pourrait penser qu'ils ont des liens étroits et particuliers. Et au contraire, déplore-t-il, les Français sont en retard. Et c'est la vieille Russie autocratique, c'est la vieille monarchie anglaise, ancienne puissance coloniale, qui sont en fait en train de tisser des liens commerciaux, mais aussi diplomatiques, très dynamiques avec les États-Unis. Et Laboulay et Bartholdi déplorent qu'en fait la France est en train de rater une occasion. En fait, objectivement, les États-Unis qui sont en train de naître à leur puissance industrielle qui nous est devenue familière, mais qui était complètement négligée par les Français, et la France qui se trouve 5 ans après une défaite cuisante, auraient tout intérêt à allier leurs forces, pas seulement sur un plan idéologique de défense d'un régime qui est la République, mais aussi de renaître ou naître pour les États-Unis avec une nouvelle ère fondée sur la science, la technologie. Et de ce point de vue, l'exposition universelle pour Laboulay et Bartholdi est vraiment une occasion en or de prendre au sérieux les États-Unis d'Amérique.
1: Journal La Gironde, 5 juillet 1876.
6: Monsieur Édouard de Laboulay, président du comité de l'Union franco-américaine, nous adresse la communication suivante. Tout le monde sait que les États-Unis se préparent à fêter avec une solennité extraordinaire le 100e anniversaire de la proclamation de leur indépendance. Le 4 juillet prochain, il y aura 100 ans que les colonies américaines, en se déclarant libres de toute allégeance envers la métropole, fondèrent leur puissante république. Les citoyens des États-Unis, de leur côté, se rappellent toujours avec plaisir notre fraternité d'armes.
7: I am the Marquis de Lafayette. Let us only fight by your side.
6: Si Washington pouvait revivre un moment et assister de sa personne au centenaire, Ne serait-il pas le premier à chercher dans la foule ses amis de France ?
1: Revenons à Philadelphie, en septembre 2025. Depuis le centre historique, nous avons pris un taxi en direction du nord-ouest de la ville. Une fois sur place, l'historien Renaud Meltz nous décrit les lieux.
0: Eh ben, nous voilà arrivés à Fairmount Park, qui est un parc, il ne faut pas imaginer un parc, plutôt une espèce de bois. Selon les critères parisiens, ce serait quelque chose comme le bois de Vincennes ou le bois de Boulogne. C'est très vaste, c'est légèrement vallonné, c'est traversé de routes.
1: À l'origine privée, ce parc a été acheté par la ville dès 1844.
0: Et donc dans ce parc gigantesque, longé par un fleuve, on voit passer des écureuils, quelques promeneurs, et on a bien du mal à imaginer ce que pouvait être l'exposition universelle, puisqu'évidemment, il n'en reste rien, c'était des pavillons provisoires qui ont été démontés.
1: Donc c'est bien là, à Fairmount Park, que s'est tenue l'exposition universelle de Philadelphie.
8: Ladies and gentlemen, the President of the United States.
1: Un événement inauguré par le président des États-Unis lui-même, le 10 mai 1876.
9: My countrymen, it has been thought appropriate upon this centennial occasion to bring together in Philadelphia specimens of our attainment.
1: Journal des débats politiques et littéraires, 29 mai 1876.
6: Ouverture de l'exposition de Philadelphie. Le général Grant s'est levé à son tour et, s'avançant sur le bord de la tribune, il a lu un discours dans lequel il a remercié les pays qui ont répondu à l'appel des États-Unis.
10: Mesdames et messieurs,
6: il a souhaité la bienvenue aux commissaires et aux autres étrangers. Je déclare, a-t-il dit en terminant, l'exposition internationale de 1876 ouverte. À ces mots, l'orchestre, les grandes orgues, les chœurs ont entonné l'Alléluia du Messie. Les cloches se sont mises en branle à toute volée. Une salve de 100 coups de canon a été tirée dans le parc. Les drapeaux ont été déployés dans tous les bâtiments de l'exposition ainsi qu'au sommet des tours, tandis que la foule, dans son enthousiasme, faisait retentir les échos de Fairmount Park de ses acclamations patriotiques.

0: Auguste Bartholdi découvre Fairmount Park le 18 mai 1876. Souvenez-vous de sa stratégie.
1: Il a prévu de faire venir dans le pavillon français deux éléments de la future statue, la main et la torche.
2: Hormis ma peinture, je ne fais rien. Je n'arrive pas à grand-chose. J'attends toujours et j'attends encore l'arrivée de ce bras qui n'arrive pas.
1: Alors, le problème commence avec le fait qu'il soit en retard et qu'il n'est pas en mesure d'installer dès le printemps 76 ces éléments. Mais il comprend néanmoins, il espère d'abord que les éléments pourront le rejoindre, ce sera le cas à partir de l'automne 76. Et il comprend surtout qu'il y a un formidable moyen publicitaire de levée de fonds, mais surtout de vente de produits. Et ce qui sera le cas avec l'installation de ces deux éléments qui permettront de vendre des maquettes de la future statue et surtout des images, des reproductions imagées sous toute forme, des gravures, des lithographies, des photos de la future statue de la liberté.
0: Donc, en mai 1876, Bartholdi doit patienter. La main et la torche ne sont pas au rendez-vous pour l'ouverture de l'exposition. Néanmoins, le sculpteur est très bien accueilli par une vieille connaissance américaine qu'il avait rencontrée lors de son premier voyage aux États-Unis en 1871. John Forney, démocrate anti-esclavagiste et soutien inconditionnel de la statue depuis le début.
3: Comme œuvre d'art, cette création du génie fertile de mon ami Monsieur Bartholdi mérite l'admiration de tous.
0: Discours de John Forney,

0: L'Union franco-américaine, le 6 novembre 1875.
1: Et comme symbole d'amitié, les générations de l'avenir reconnaîtront en elle un témoignage bien choisi, de la part d'un peuple des plus anciens, au peuple le plus jeune qu'il y ait, un peuple chez lequel l'esprit de progrès est des plus développés.
2: Quand Bartholdi arrive, il y a son fidèle ami de Philadelphie, Fornet, qui a été à l'origine des premières levées de fonds qui ont financé les premiers travaux de la statue. Et on organise à la fois une réception, mais surtout une visite de l'exposition. Et c'est l'occasion pour Bartholdi de montrer ses talents de sculpteur. Donc il est venu avec plusieurs statues, des allégories, d'ailleurs une allégorie de la paix, et pas seulement de la liberté.
3: C'est saisissant, hein. C'est de l'alchimie, c'est de la féerie. C'est magnifique.
2: Et puis, c'est un fait un peu oublié, mais Bartholdi est aussi un peintre. Et il vient avec des œuvres qu'il a peintes inspirées par son premier séjour. C'est-à-dire qu'il avait été en 71 jusqu'à San Francisco, il avait traversé la Californie. Et il vient avec deux toiles, dont l'une qui montre des orpailleurs, des chercheurs d'or. Et cette représentation de la Californie montre que Bartholdi est déjà familier des États-Unis. D'une certaine façon, il vient montrer que la France prend au sérieux la capacité des États-Unis à être un motif pour les artistes et peut-être aussi une puissance créatrice. Alors, Bartholdi lui-même, qui vient pour casser un peu les stéréotypes d'une nation trop jeune et qui veut signaler à l'attention de l'opinion publique française que les États-Unis sont désormais une nation moderne et aussi évoluée que les nations européennes, conserve quand même une forme de préjugé et considère que l'exposition universelle sanctionne les progrès de l'industrie américaine, mais qu'en matière de beaux-arts, la France demeure en avance. Et de fait, la France collectionnera, comme souvent, les premiers prix, les meilleures récompenses en matière de beaux-arts. Donc Bartholdi arrive avant même de pouvoir montrer le bras et la torche qui ne sont pas prêtes, qui ont vécu un accident pour à la main. Il montre néanmoins ses premières statues et Fornet peut lui faire l'honneur de la vieille ville de Philadelphie et de l'exposition et valoriser le sculpteur de la future statue comme un statuaire de grand talent.
0: Et parmi les sculptures qu'expose Bartholdi à Philadelphie, il y a une fontaine monumentale.
4: Encore du champagne, madame.
5: Permettez.
2: Dans le parc de 34 hectares où se déroule l'exposition universelle, il y a un millier environ d'exposants. Et en fait, Bartholdi n'a pas seulement installé les éléments de la statue, il a également installé en plein milieu, dans un endroit vraiment stratégique de l'exposition, une fontaine qu'il a conçue pour se faire une idée un peu de ce à quoi elle ressemble. Ça ressemble un peu pour le Parisien ou le Français qui connaît les fontaines de la place de la Concorde. C'est ce modèle de fontaine avec de la fonte qui valorise cette modernité de l'emploi de la fer et de l'acier, notamment qu'on verra à l'intérieur de la Statue de la Liberté et plus tard sur la Tour Eiffel. L'idée de Bartholdi, c'est pas seulement de montrer son savoir-faire et la modernité du savoir-faire français. D'ailleurs, les représentants de la sidérurgie française ne sont pas venus en force. Bartholdi a installé cette fontaine dans l'espoir de la vendre à un prix conséquent. On se rappelle que la soirée, par exemple, à l'Opéra Garnier avait rapporté 8000 francs. Il pense la vendre 12000 francs. Malheureusement, elle ne trouve pas preneur. Ni la ville, ni un particulier ne veut l'acheter. Donc, il baisse le prix. Et au moment où l'exposition est terminée, il n'a toujours pas réussi à la vendre. C'est finalement la ville de Washington qui va l'acheter pour moitié prix que prévu, pour 6000 francs. Et elle est toujours visible, non loin du Capitole, aujourd'hui, à Washington. D'ailleurs, on lui a donné, en 1985, le nom de cette fontaine, Bartholdi Park, en référence explicite à son créateur.
6: Looking forward to the exhibition. You must have a program.
0: L'été avance et arrive enfin la main et la torche de la statue.
2: Une fois que la main et la torche sont enfin réparées, puisque la main avait connu un accident malheureux, le moule en plâtre s'était cassé, lorsque, au milieu de l'été, finalement l'installation complète est là, on a soudain une espèce de passion du public pour les deux premiers morceaux de cette statue de la liberté. Ça paraissait un peu cocasse. La presse américaine s'était moquée de cette dame qui arrivait par le haut plutôt par le bas avec son bras et sa torche. Et en réalité, le coup de génie de Bartholdi, c'est de comprendre que il va y avoir un point de vue haut sur cette immense étendue. On a dit ce parc est colossal et il offre aucun point de vue dominant. Et en fait, le spectateur, en montant dans le bras et surtout la torche, peut avoir un point de vue sur

0: l'ensemble de Fairmount Park.
1: Oh, quelle vue!
2: Merveilleuse! Magnifique! Formidable!
0: Les gens vont se presser et après d'avoir vécu cette expérience assez singulière, ils veulent rapporter quelque chose et Bartholdi va leur en donner pour leur argent. On peut y trouver aussi bien des photographies, puisque la photographie s'est démocratisée, mais aussi des lithos. Et encore plus original dans cette espèce d'iconisation par anticipation de la statue, des petits morceaux de métal, du fragment de la torche qui vont donner le sentiment aux participants de cet événement unique d'avoir eu part à la naissance, en fait, d'un mythe dont on... Évidemment, il ne s'agit pas encore d'une mythologie, mais on sent bien qu'il se passe quelque chose de singulier. Et d'ailleurs, Philadelphie ne va pas conserver le monopole de cette installation, puisque Bartholdi, frappé par son succès et surtout par l'argent que rapporte la visite de la main et de la torche, va transporter à New York ces deux éléments.
3: Ladies and gentlemen, may I have your kind attention, please? By exclusive arrangement with the Centennial Exposition, we are about to present one of the latest, most magnificent, unparalleled miracles of the modern age. Ladies and gentlemen, on with the magic.
4: La main brandissant la torche devient vite l'attraction phare de cette exposition universelle. Un coup de génie, parce que cet élément laisse deviner la taille colossale de la future statue. Et ça impressionne les visiteurs.
5: Ne bougez pas !
4: Un effet décuplé par l'immortalisation iconographique de cette torche. Un second coup de génie.
0: En fait, c'est la photographie de la torche de la future statue de la Liberté qui devient vraiment le souvenir le plus populaire de l'exposition universelle. Et on peut dire que l'exposition de Philadelphie marque la véritable naissance dans l'imaginaire américain de la statue de la Liberté.
4: Et cet engouement populaire enclenche un engrenage.
0: Alors là, on a un mécanisme médiatique qui s'enclenche. Il y a eu toute la presse locale de Philadelphie qui a rendu compte et qui a illustré l'événement, la présence de la torche de la future statue à Fairmount Park. Et du coup, la presse new-yorkaise va renchérir et on a cette espèce de dialectique heureuse en termes de médiatisation de l'événement avec la rivalité désormais des deux vieilles villes de la côte Est. Et à chaque fois que Bartholdi se trouve un peu à court de fond, puisque c'est toujours plus cher que prévu, eh bien, Bartholdi arrive à relancer la rivalité, la concurrence entre les deux villes, puisqu'il a des relais d'influence très importants avec le colonel Forney, notamment à Philadelphie. Eh bien, il laisse entendre aux New-Yorkais que, finalement, le site d'installation définitive de la statue pourrait être Philadelphie, non plus New York.
4: Extrait du journal The Press de Philadelphie, 5 octobre 1876.
6: S'il advenait que les habitants de New York étaient prêts à froidement ignorer ce superbe mémorial du centenaire de la liberté, ils peuvent être certains que Philadelphie l'accueillerait avec impatience dans les magnifiques jardins de Fairmount et l'érigerait dans toute sa grandeur originelle.
0: Le succès est tellement au rendez-vous que l'installation du bras et de la torche en septembre débouche sur une couverture de presse très importante et Bartholdi a obtenu que les produits dérivés de la statue soient vendus avec des copyrights qui viennent abonder le financement. Et il y a surtout des ventes de maquettes qui vont diffuser cette iconographie et rapporter de l'argent. Et c'est un tournant aussi dans la psychologie personnelle de Bartholdi qui s'est heurté depuis des années à toutes sortes de déconvenues. Et là, l'adhésion populaire et le succès commercial est au rendez-vous de l'exposition universelle de Philadelphie. De ce point de vue, c'est un tournant dans sa conviction qui va toucher au but. Il ne sait pas qu'il lui faudra attendre encore une petite dizaine d'années.
4: Oui. L'inauguration de la Statue de la Liberté n'aura lieu qu'en 1886. Mais cette exposition universelle de Philadelphie est un véritable tournant dans ce projet fou, évoqué pour la première fois au souper de Glatigny en 1865.
7: Dans 11 ans, l'Amérique fêtera le 100e anniversaire de son indépendance. Quel meilleur moment pour reformer les liens spirituels entre les États-Unis et la France ?
4: Autre tournant dans la vie de Bartholdi durant ce deuxième voyage en Amérique, l'explosion de sa notoriété. Et notamment grâce à une statue du marquis de Lafayette, combattant français pour l'indépendance américaine,

0: Une œuvre signée Bartholdi, inaugurée à New York à la fin de l'été.
1: Le 6 septembre, c'est le jour anniversaire de Lafayette. Et là encore, en cet automne 1876, Bartholdi va remporter un succès un peu plus que d'estime. Et l'inauguration est saluée non seulement par des discours officiels, notamment par le maire de New York ou par le consul de France à New York, mais aussi par la foule. Il y a vraiment un regroupement de milliers de personnes. Il n'y a pas seulement la colonie de Français libéraux, républicains modérés qui soutiennent le projet. On a 21 coups de canon qui marquent symboliquement l'acceptation par la ville de New York de ce cadeau. Les bateaux dans le port répondent également. Et tout d'un coup, la presse porte vraiment attention à la dimension artistique de Bartholdi, qui n'est pas seulement le porteur d'un grand projet avec un message politique, même s'il est en partie dépolitisé. Il s'agit vraiment d'un artiste qui a honoré en Lafayette quelqu'un dont la figure s'est historicisée. C'est-à-dire que progressivement, pour les Américains, Lafayette est devenu plus important à mesure que son rôle dans la vie politique française s'amoindrissait. C'est à partir du moment où la République en France s'est installée, on n'a plus du tout le même panthéon de héros. On peut dire que Lafayette est non pas oublié, mais relégué vraiment sur un plan vraiment très secondaire dans l'imaginaire français. Les héros de la République ne sont plus Lafayette, qui est devenu un personnage un peu secondaire de la vie publique française. Et pour les Américains, à l'inverse, Lafayette incarne désormais une espèce de figure mythologique de la naissance de la nation.
2: Please excuse me, sir. I know my English is very bad. But I am the Marquis de Lafayette. Nous avons traversé la mer sur un navire que j'ai acheté avec mon propre argent pour vous aider dans votre guerre. Nous avons tout abandonné. Left everything. To help to make your country free. La seule faveur que nous réclamons de cette assemblée, c'est d'être des soldats, sans grade, sans solde, without pay, mais dans votre armée. Let us only fight by your side.
1: Et en jouant de ce succès local à New York, eh bien, Bartholdi va obtenir d'une certaine façon une reconnaissance officielle auprès des New-Yorkais et ça va faciliter la poursuite de l'aventure de la construction de la Statue de la Liberté. Ceci dit, les New-Yorkais demeurent en partie, on trouve quelques articles un peu fielleux, méfiants à l'égard du projet sur le thème qui revient souvent. Qu'est-ce que c'est que ce cadeau qu'on nous fait? On nous apporte une main et la torche et puis le reste, tout le corps de la grande dame, de Lady Liberty, doit être financé par les Américains. Ça ne se fait pas d'offrir un cadeau et d'en réclamer ensuite le prix.
0: À la fin de l'automne 1876, Bartholdi a décroché le statut de vedette aux États-Unis.
3: Oh, ma beauté, mon petit frère, mon petit chéri, mon petit amour.
0: Il est sollicité pour de nombreuses interviews. Il enchaîne les mondanités et il est même photographié par Napoléon Saroni, portraitiste des stars comme Mark Twain, Oscar Wilde ou Sarah Bernhardt.
4: Je vais vous demander un léger sourire. Ça, ça, ça, ça, voilà. Attention, on ne bouge plus. On ne bouge pas. On ne bouge pas. On ne bouge pas. Et voilà. C'est terminé. Vous pouvez bouger. Voilà. Je vous montrerai le résultat très rapidement d'ici deux semaines.
0: Et cette nouvelle célébrité se révèle très utile pour convaincre quelques riches donateurs new-yorkais qui demeurent encore parfois un peu réticents quant à ce projet de statue de la liberté.
5: So, let me get this straight, Mr. Bartholdi. This is a gift to the American people, but you want to make them pay for it?
6: And that's what I call a smart business proposition.
5: Okay, what's the cost and where's the profit?
6: In total, $250,000. A small prize to honor liberty, I'm sure you will agree.
0: La main brandissant la torche a triomphé à Philadelphie. La statue de Lafayette a été inaugurée en grande pompe à New York et Bartholdi a même livré des hauts reliefs pour l'église de Boston. Un séjour américain, couronné de succès donc. Et il est temps de rentrer à Paris pour se remettre à l'ouvrage.
7: Pardon, mais allez-y.
0: Or, Auguste Bartholdi ajoute une étape supplémentaire à son voyage. Il se rend à Newport, dans l'état de Rhode Island, au sud de Boston, pour voir un ami, John Lafarge.
8: Good to see you again, Auguste.
6: My dear friend. My wife, Margaret.
8: Enchanté.
6: Miss Jeanne-Émilie Baeux de Puisieux, my model.
9: It's lovely to meet you.
0: Bartholdi est accompagné d'une jeune femme, Jeanne-Émilie, qu'il présente comme son modèle et qui appartient sans doute à la délégation française de l'exposition universelle.
9: Come along with me, you want to freshen up after that dreadful train ride.
0: Et on peut émettre l'hypothèse que ce John Lafarge conseille à Bartholdi d'épouser cette Jeanne-Émilie dans la perspective de rassurer les mécènes puritains américains.
8: I don't care if she's your model or not. You will have to marry her.
6: Marry her?
8: Yes, marry her.
6: Why?
8: Because the people you hope will finance your project have high moral standards, which they will expect you to meet.
10: Je suis venue vous dire que j'avais réfléchi à votre offre.
6: Mais...
10: Je suis d'accord. Je veux bien me marier avec vous.
0: Faire part de mariage d'Auguste Bartholdi et Jeanne-Émilie de Puisieux.
11: Monsieur et Madame John Lafarge ont l'honneur de vous faire part du mariage de Mademoiselle Jeanne-Émilie de Puisieux, leur nièce, avec Monsieur Auguste Bartholdi, statuaire, chevalier de la Légion d'honneur. Newport, Rhode Island, 20 décembre 1876.
0: Dans la précipitation, Auguste Bartholdi épouse donc Jeanne-Émilie, présentée officiellement comme la nièce de John Lafarge, histoire de maquiller ses véritables origines. Alors, que sait-on réellement de cette jeune femme? Réponse depuis le train retour de Philadelphie par l'historien Renaud Meltz.
1: Avant de rentrer dès son séjour américain, Bartholdi épouse une Française de conditions très, très modestes, une lingère, une modiste. Ce mariage a lieu le 15 décembre 1976, c'est-à-dire vraiment à la fin de son séjour. Et il en fait toute une mise en scène familiale auprès de sa mère, une figure qu'on peut représenter comme à la fois exigeante et qui l'a aidé sans doute à accomplir ses rêves de grandeur, mais aussi sans doute, pour employer un mot bêtement psychanalytique, peut-être un peu castratrice. Et il présente ce mariage comme tout autre chose que ce qu'il est, comme s'il avait rencontré une Canadienne ou une femme qui aurait été adoptée par une Canadienne lors de son séjour américain, alors qu'il est parti avec cette Parisienne, tout ce qu'il y a de plus parisienne. Il l'affuble pour sa mère d'une particule. Bref, il prend toutes sortes de précautions. Il modifie également, ou du moins il n'insiste pas sur son âge, car Jeanne en effet est plus âgée que lui. Il est né en 34, elle est née en 29, donc elle est 5 ans plus âgée. Et il lui présente sans exagération de sentiments passionnés ce mariage comme une chose tout à fait honorable et convenable, mais on sent dans sa correspondance des inquiétudes. Et ces inquiétudes ne vont pas tarder à se révéler malgré les précautions de Jeanne elle-même, qui écrit à sa belle-mère qu'elle ne connaît pas encore à quel point elle est dévouée à la carrière et à la vie de son mari, à quel point elle souhaite être aimée de sa belle-mère. Très vite, la correspondance familiale montre qu'Auguste Bartholdi est très déçu par la détestation, et l'emploi le mot, qu'elle lui voue.
0: Lettre de Jeanne-Émilie à Charlotte Bartholdi, le 10 décembre 1876.
12: Très honorée et chère madame, je ne sais comment vous exprimer tous les sentiments qui se pressent dans mon esprit. Et cependant, je sens mon cœur qui s'élance vers vous. Je ne puis croire à tant de bonheur. Moi, la compagne de sa vie, c'est un rêve. Je suis si heureuse que j'ai peur.
13: Elle a totalement perdu la raison.
12: Je ne suis plus une jeune fille. Je n'ai pas pour moi la beauté, la fortune. Je sais qu'avec un cœur comme le sien, l'argent est une question insignifiante. Mais je n'ai rien de brillant pour le monde. Mon éducation a été un peu négligée.
13: Cela ne me plaît pas.
12: J'ai fait par moi-même tout ce que j'ai pu pour réparer cette lacune. Je suis toute remplie du désir de me perfectionner, pour être digne de lui, de vous. Moi, je n'ai que mon cœur.
13: Etc, etc. Sincères salutations.
1: Bon, indépendamment des affaires de cœur, des affaires privées qui ne nous intéressent pas forcément, ce que montre ce mariage, Bartholdi est d'un côté capable de s'émanciper des conventions, puisqu'il n'épouse pas du tout une bourgeoise de son milieu. On peut se poser les questions de ses goûts, ses penchants, son inclination de sa sexualité. Est-ce que c'est un mariage platonique? Est-ce que c'est un mariage plutôt d'affection? Peu importe, c'est un mariage heureux, en tout cas un compagnonnage heureux. Et Bartholdi prend soin, certes, d'effacer les origines très modestes de sa femme en inventant une particule à sa promise devant sa mère, mais enfin il l'épouse et ils vivent tous les trois ensemble rue d'Assas dans le foyer.
13: Je vais vous mettre la barre nuptiale brodée en batiste.
7: Non, surtout pas. Nous avons décidé de faire chambre à part. Dites ce que vous avez sur le cœur.
13: Les jeunes époux font chambre commune, c'est l'usage.
1: Je pense que c'est pas une vie qui est extrêmement facile, vu la correspondance entre Auguste et sa maman, pour la pauvre Jeanne, mais elle fait bonne figure, et quelques photographies intimes retrouvées par le musée Bartholdi et commentées déjà par l'historien Robert Belot montrent un abandon et une confiance réciproque et sans doute un bonheur intime dans ce foyer. Donc c'est un faux mariage américain, c'est un mariage en Amérique avec une Parisienne entre deux Français qui reviennent ensemble.
0: Jeanne Émilie devient Madame Bartholdi en décembre 1876. Une union qui va s'inscrire dans la durée.
12: C'est vrai qu'on vit en bonne entente. J'ai une grande affection et même un attachement profond pour vous. Mais c'est de l'amitié, pas de l'amour.
14: Je vous ai demandé en mariage. Je vous ai pas demandé de m'aimer.
0: Mais il n'est pas insensé de penser que ce fut un mariage de circonstance, comme une stratégie pour amadouer de riches Américains conservateurs et favoriser ainsi les dons pour la Statue de la Liberté.
15: My wife, Emily.
16: Charmed to meet you, madam. I understand your statue was a success in Philadelphia, Mr. Bartholdi.
15: Yes, that's right.
16: Capital, capital. I look forward to your presentation. Please come in.
0: D'ailleurs, avant d'embarquer sur un paquebot pour la France, Bartholdi fait une dernière escale à New York, histoire d'étoffer davantage la souscription.
16: Monsieur Bartholdi, ici, on aime les artistes, mais on admire beaucoup les hommes d'affaires. Et les hommes d'affaires comme vous, on n'en a jamais rencontré. Allez, monsieur Bartholdi, prenez ce chèque.
17: Eh ben, on est à Union Square, au pied de la statue de Lafayette par Bartholdi. Super, donc c'est Romain qui commence. Romain, il va se présenter à nouveau et dire où on est. Enfin, dire oui, où on est, Union Square, après je vais faire de la statue. Romain, c'est quand tu veux.
0: Pour dresser un bilan de ce deuxième voyage de Bartholdi en Amérique, nous retrouvons l'historien Romain Huret au cœur de Manhattan en septembre 2025.
18: Je suis à Union Square, l'un des quartiers les plus emblématiques de New York, toujours très bruyant, agité et très représentatif de la vie new-yorkaise au milieu d'après-midi. Et nous sommes au pied de la très célèbre statue de Lafayette, qui est l'œuvre de Bartholdi et qui est l'œuvre qui va lui donner une grande célébrité aux États-Unis.
0: Auguste Bartholdi et son épouse quittent les États-Unis le 27 janvier 1877. Dans quel état d'esprit est-il ?
18: Il est rassuré par rapport au premier qu'il avait un peu déçu. Hein. Pendant son premier voyage, il est très frappé par la grandeur du territoire, la beauté du territoire, la capacité des institutions américaines à tenir, quelles que soient les circonstances. Mais il est un peu déçu par l'accueil plutôt mitigé qu'il reçoit dans les grandes villes de la côte Est. En 1876, le résultat est totalement différent. Hein. Il est célébrée à Philadelphie. La statue de Lafayette le rend célèbre à ce moment-là. Il faut dire que la donne a changé, hein. Après 1875, une fois que la France est redevenue républicaine, ce sont deux nations sœurs, hein, deux républiques qui se parlent désormais. Et cela va très largement contribuer à réchauffer les relations entre la France et les États-Unis. Et on voit à ce moment-là le souvenir, hein, de la guerre d'indépendance, le souvenir de Lafayette, des liens entre Lafayette et Washington, revenir sur le devant de la scène. Hein. Il y a quelque chose comme une tradition entre la France et les États-Unis. Et Bartholdi devient le porte-parole de cette tradition et se fait entendre dans tout le pays. Donc lorsqu'il quitte les États-Unis après son triomphe dans le monde artistique et culturel, il est un peu rassuré sur l'avenir de ce grand projet, hein, la Statue de la Liberté.
0: Discours de Victor Fortwängler, président de la Société des Alsaciens de New York, 1876.
19: Monsieur,
11: depuis quelques années, l'éclat du nom français avait pâli aux États-Unis. Le temps, les événements, notre petit nombre avaient agi contre nous. Il était désirable que, dans cette année du centenaire, un mouvement se fît qui ramena les choses à leur état normal. Comme auteur de la belle statue de Lafayette, vous avez été le principal ouvrier d'une des plus magnifiques fêtes internationales qui ait eu lieu sur ce continent. Vous avez puissamment contribué à relever un prestige affaibli et vous continuez à l'accroître par l'œuvre immense dans laquelle vous êtes engagé à l'heure qu'il est.
17: Et alors justement, à son retour à Paris, après ce voyage un peu triomphal aux États-Unis, que décide-t-il de faire, ce Bartholdi ?
18: Il décide de passer aux choses très sérieuses et compliquées. Il faut toujours trouver de l'argent. Hein. C'est la grande angoisse de Bartholdi pendant tout ce projet, comment arriver à le financer. Et plus le projet devient gigantesque, plus il est compliqué, plus il devient monumental, plus il coûte cher. Et donc il faut sans cesse trouver de l'argent. Il n'arrivera pas à avoir un gigantesque financeur. Aujourd'hui, il serait sans doute allé voir un mécène, un grand philanthrope qui lui aurait donné tout l'argent nécessaire. Et donc il va devoir se tourner vers des dons populaires, et il va organiser des visites dans son atelier, hein, pour que le peuple parisien découvre le projet en cours. Et de la même manière, il trouvera des soutiens financiers aux États-Unis pour permettre le financement de ce gigantesque et monumental projet.
17: Et alors au fil des mois et des premières années de ce retour, on sent que le peuple de Paris va s'emparer de cette statue et de ce projet. Comment ça se manifeste d'abord, cet intérêt croissant des Parisiens pour la statue ?
18: Par des visites, les gens viennent dans son atelier et c'est les sommes versées permettent de subvenir aux besoins de Bartholdi pour construire cette statue. Il y a aussi une dimension très affective. Le peuple français a vécu une période très compliquée, il ne faut pas l'oublier. Le Second Empire, la guerre, la défaite. Il y a beaucoup de débats dans la société française sur le sens à donner à cette défaite, sur le manque de cohésion de la nation. Et donc il y a une volonté peut-être de reconstruire la nation sur une base républicaine. Et pour le faire, on a besoin de symboles, on a besoin aussi de construire une république des cœurs. Hein, et ce que fait Bartholdi dans son atelier, c'est d'une certaine manière un symbole extrêmement fort d'amitié transnationale et d'une liberté en action. Donc il est évident que le peuple de Paris apprécie ce visage, ce projet et l'idée que les Français ne sont pas seuls. Dans le monde des républiques, hein, ils ont une république sœur tout à côté. Cette république, c'est les États-Unis.
0: En conclusion de ce quatrième épisode, retenez d'abord que ces 8 mois que passe Bartholdi aux États-Unis en 1876 changent totalement la donne. Le sculpteur français est devenu une vraie vedette en Amérique, au point de séduire de puissants financiers, et les Américains semblent désormais fascinés par ce projet de statue colossale.
20: Allez, monsieur Bartholdi, prenez ce chèque.
0: De retour sur le vieux continent, il s'attelle à poursuivre son chef-d'œuvre, cette statue de la liberté qui va générer autour d'elle un réel engouement français. Les plus grands entrent dans la danse. D'un jeune ingénieur audacieux, Gustave Eiffel, à une sommité mondiale, une caution morale qui vient adouber le projet sous le regard d'un reporter dépêché par le journal Le Temps.
19: Victor Hugo regarde.

0: contemple cette géante de cuivre et de fer, dit « C'est superbe » et entre dans les ateliers. Monsieur Bartholdi, sur les fragments demeurés là, lui explique la façon dont le cuivre a été battu, estampé, dans la seule usine qui put mener à bien un tel travail.
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0: Ici Rebecca Kwan. L'Espagne a remporté la Coupe du monde de soccer en battant l'Argentine par la marque de 1-0 en prolongation. À Vancouver, le FIFA Fan Festival a vibré pour une dernière fois à l'occasion de la finale du mondial. Julie Landry a préparé ce qui suit.
1: Vancouver a encore répondu à l'appel au FIFA Fan Festival pour cette finale de la Coupe du monde du soccer. Dans l'amphithéâtre, la tension était palpable chez les partisans de l'Espagne et de l'Argentine jusqu'à ce que le seul but de la partie soit enfin compté en prolongation. Marta, originaire de l'Espagne, a stressé tout le long, même si son équipe a dominé, selon elle. Mais c'est la déception chez les partisans de l'Argentine et de Lionel Messi, comme Kaito.
2: It's just really sad. It was Messi's last World Cup and I'm just really sad.
3: You know, our experience has been positive.
1: Pour la responsable du comité hôte de Vancouver, Jessie Adcock, l'expérience du FIFA Fan Festival a été très positive, grâce notamment à des années de préparation pour assurer la sécurité, le mouvement des foules et des présentations de matchs et de spectacles qui roulent bien.
3: The planning paid off and everybody's had a really good time.
1: Pour elle, les quelques 700 millions de dollars dépensés selon les prévisions pour accueillir la Coupe du Monde à Vancouver en auront valu la peine, notamment grâce à la création d'emplois et à la visibilité pour la ville. En tout, plus d'un demi-million de personnes se sont rendues au FIFA Fan Festival. Ici Julie Landry, Radio-Canada, Vancouver.
0: De nouvelles évacuations sont en cours dans le nord-ouest de l'Ontario en raison de la progression des feux de forêt. À l'échelle du pays, près de 1000 brasiers sont actifs et leur nombre a augmenté dans les dernières 24 heures. Au Québec, la conseillère à la Société de protection des forêts contre le feu, Léa Bédard-Beaulieu, incite la population à la prudence.
4: Ce qu'on veut, c'est éviter l'éclosion de nouveaux feux de cause humaine qui viendraient s'ajouter à cette charge-là de travail. Donc, c'est pour ça qu'on demande la collaboration de la population pour faire preuve d'une grande prudence avec l'utilisation du feu en forêt et respecter évidemment les consignes qui sont en place.
0: Près de 3 millions d'hectares sont déjà partis en fumée cette saison au Canada. Sur la scène internationale, les États-Unis ont lancé une nouvelle salve de bombardements contre l'Iran pour une 9e nuit consécutive, selon le commandement central américain. Téhéran a répliqué pour sa part avec d'autres attaques contre des alliés de Washington dans la région. Le président américain a affirmé que les frappes se veulent à la mémoire des militaires tués dans la région récemment. Washington a ajouté que l'objectif est de détruire les capacités militaires iraniennes près du détroit d'Ormuz. De retour au pays, cette fin de semaine marquait le 30e anniversaire d'un événement météorologique qui a marqué les esprits de bien des Québécois. Il y a 30 ans, jour pour jour, le Saguenay-Lac-Saint-Jean, Charlevoix et la Côte-Nord étaient frappés par des pluies torrentielles, ce qui a provoqué les inondations les plus meurtrières au pays. Le déluge du Saguenay a fait 10 morts, mais le bilan aurait pu être bien pire si 16 000 personnes n'avaient pas été évacuées. Plus de 1 000 maisons, commerces et logements avaient été détruits. Les dommages se sont élevés à 1 milliard de dollars. 30 ans plus tard, les souvenirs sont encore vifs pour ceux qui l'ont vécu.
5: J'ai beaucoup de crainte que j'aurais pu rester sous le bord d'un cours d'eau.
6: Quand il y a des pluies torrentielles, on est plus, on y pense.
7: Je me rappelle de chaque journée presque en détail. J'avais 12 ans. Hein, je veux dire, il n'y a pas d'autre moment de 12 ans. Je me souviens autant que le déluge, comment ça a pu me marquer, comment c'est exceptionnel dans une vie, là.
0: Entre le 19 et le 21 juillet 1996, plus de 275 mm de pluie sont tombés dans ces régions. Et en terminant, au Québec, la statue de Samuel de Champlain est de retour dans le vieux hall à Gatineau, 10 ans après son retrait en raison de travaux de réaménagement à son ancien emplacement. Ce retour s'effectue dans un contexte délicat, quelques semaines seulement après le déboulonnement d'un autre monument dédié au célèbre explorateur français à Orillia, en Ontario. Le reportage de Félix Pilon.
8: Samuel de Champlain a retrouvé son piédestal à Gatineau. La statue vient d'être réinstallée au Parc de la Francophonie après avoir passé 10 ans dans un entrepôt. Le président de la Société d'histoire de l'Outaouais, Michel Prévost.
9: Quand la statue est cachée puis on ne la voit pas, ben on oublie finalement que Champlain est passé ici là en 1613 puis en 1615.
8: Une nouvelle qui survient dans un contexte déjà tendu après le retrait de la statue de l'explorateur à Orillia en Ontario. Des militants pour les droits autochtones ont qualifié cette statue de symbole colonialiste. Le cofondateur du Centre d'innovation des premiers peuples, Alexandre Bacon.
10: Vous allez avoir une diversité large d'opinions au sein des peuples autochtones quant à ce qu'il faudrait faire avec ces statues. Certains disent il faut les recadrer, d'autres disent il faudrait les déboulonner.
8: La ville de Gatineau explique que la relocalisation de la statue a été officialisée en 2024 et donc qu'il n'y aurait aucun lien avec la controverse à Orillia. La communauté de Kitigan-Zibi-Anishinaabe dit ne pas avoir été consultée sur la réinstallation du monument, comme l'explique le chef Jean-Guy Whiteduck.
11: Si la communauté francophone au Québec veut faire ça, c'est leur choix à eux, mais pas à nous. C'est pas à nous autres, on donne pas notre appui de façon ou l'autre.
8: Le chef de la Première Nation souhaite que la ville rappelle sur le monument le rôle des communautés autochtones dans les découvertes de Samuel de Champlain. Ici Félix Pinon, Radio-Canada, Gatineau.
0: C'était les informations.
12: Ici Isabelle Craig, bienvenue à En un mot.

Bonjour à tous et à toutes. Bienvenue à cette édition de En un mot. Alors, si vous êtes nouveau parmi nous, ben sachez que c'est pas très compliqué ce qui se passe ici. On choisit un mot, trois invités et puis une heure d'échange à bâton rompu, agrémenté de pépites, de trouvailles musicales qui, on l'espère, vont vous faire sourire quand même un peu. Alors, aujourd'hui, tiens, ça c'est toujours le suspense, roulement de tambour. Quel est notre mot du jour? Notre mot du jour, c'est le mot route. Ces routes de terre, ces routes de pierre, de macadam, ces routes qui apparaissent à la fin de la préhistoire et que les Romains utilisent pour étendre leur empire, ces routes symboles de liberté et d'évasion, ces routes qui font voyager, rêver et parfois sacrer. Bonjour les nids de poules. Alors vous êtes prêts? On part.

0: on part. Et on écouterait ça, le reste de la chanson, évidemment. Avez-vous reconnu Vincent Vallière qui est avec nous? Bonjour Vincent
1: salut
0: Vallière.
1: Salut Isabelle, salut à toute la gang.
0: Ça part bien une émission sur la route, ça?
2: Eh bien, à qui le dites-vous?
0: Parce que on se disait, hey, on va parler de route, et puis s'il y a quelqu'un qui l'a pris la route, qui l'a chanté, puis qui l'a raconté, hein, il a même écrit du bitume et du vent, et puis là, il se promène avec son spectacle, là, les saisons, les secondes. Il fait de la route, c'est Vincent Vallière. Très contente que vous soyez avec nous, Vincent.
1: Bien, merci pour la belle invitation.
0: Avec nous également, Marie-Christine Blais. Bonjour, Marie.
3: Bonjour, ça va bien?
0: Oui,
3: ça va bien.
0: Oui.

0: d'eau. Alors, les trois plus grands sentiers américains, 13 000 kilomètres au compteur à peu près, il n'y a pas beaucoup de gens qui ont marché autant que vous. Comment ça va, Louis, d'abord? Les pieds,
1: ça
0: le
1: marche.
0: Corps?
1: Ça marche.
0: Oh, ça marche.
2: Les pieds, je relève d'une fasciite plantaire.
0: Oh! Oh!
2: J'ai été au Tibet cet automne et je me suis littéralement magané la fasciite et je la traîne encore.
0: Ça, ça fait mal. Dites-moi, Louis, triple couronnée de la rando, ça veut dire que vous avez fait les trois plus grandes randonnées américaines.
2: Oui.
0: Quelles sont ces randonnées?
2: L'Appalachian Trail, 14 États, de la Géorgie au Maine, le Pacific Crest Trail, 3 États, Californie, Californie, Oregon, Washington. En fait, le Pacific Crest Trail est bien connu avec le film Wild.
0: Oui.
2: Ça donne une idée de ce que ça peut être, même si malheureusement pour elle, elle a sauté le plus beau morceau.
0: Ouais.
2: Et le dernier que j'ai fait aux États-Unis, c'est le Continental Divide Trail. C'est la ligne de séparation des eaux qui fait Nouveau-Mexique, Colorado.
0: Donc, c'est l'intérieur, là. On est à l'intérieur du pays.
2: C'est les Rocheuses.
0: Alors, vous allez nous raconter, donc, la route qu'on marche. Jean-François Nadeau, bonjour.
3: Bonjour.
0: Alors, Jean-François, avez-vous fait beaucoup de routes? Êtes-vous un amateur?
3: Oui,
0: est-ce que vous aimez le concept?
3: Oui. Moi, j'adore la route. Je suis le petit-fils d'un ancien chauffeur d'autobus aussi qui rien ne faisait plus plaisir que de conduire à l'infini, que ça soit sa vieille Cadillac ou un autobus ou tout ce qu'on voudra. Et puis, moi, j'ai hâte d'entendre notre invité. J'ai toujours été fasciné par les gens qui sentent le besoin de partir en avion ou en auto pour aller marcher ailleurs, aller en Italie, aller à Compostelle, tout ça, je trouve ça m'épate comment ça se fait qu'on n'a pas plus d'espace pour marcher ici.
0: Ouais, mais on en a quand même ici, puis je suis sûr que Louis en a fait de plus en plus. On peut traverser notamment les cantons de l'Est, l'Estrie et compagnie, on se peut se rendre en Gaspésie, évidemment.
3: Moi, j'avais un voisin quand j'étais petit, je le répète, de Cookshire, comme disent les anglophones, qui partait de Cookshire jusqu'à Sherbrooke à pied une fois par semaine. 25
0: kilomètres. Oui,
3: aller-retour.
0: Mais Jean-François, reprenons la route depuis le départ. On est dans le sentier que justement Louis va fouler, mais en même temps, quand on parle de la route, tout part du sentier, non?
3: Oui, en partie. On pourrait dire aussi que nous, en Amérique du Nord, nos routes sont d'abord liquides. Faut jamais oublier que ce sont les rivières qui ont tracé nos premières routes physiques de terre parce qu'on suit les cours d'eau d'une certaine façon. On prolonge le portage. Et donc, je trouve que la cartographie liquide, il faut pas l'oublier, est importante. C'est pas pour rien, d'ailleurs, que le chemin du roi qui va être construit donc en 1731 puis 1737, là, un des premiers grands contrats de travaux publics de la Nouvelle-France, si on veut, ben ça suit le fleuve. Essentiellement, c'est ça que ça fait. Mais dans beaucoup d'endroits, puis les gens qui sont un peu méchants diront que ça n'a pas beaucoup changé, mais les chemins qui sont les nôtres sont des chemins d'animaux. Dans mon village, la rue Eastview, c'est un ancien chemin qui est très chaotique et chaoteux, qui c'est un ancien chemin de vaches. Et les sentiers qu'on a suivis en forêt, c'est des sentiers d'animaux aussi qu'on a finalement développés, élargis. Mais c'est ça, c'est un tracé naturel, dans la géographie, en bonne partie.
0: Parce qu'ils savaient comment, justement, aller d'un point à l'autre
3: Ils évitaient les obstacles, ils trouvaient les endroits qui étaient plus faciles, là où il y avait un point d'eau. Puis on a beaucoup de routes qu'on comprend pas tellement pourquoi elles sont comme ça. C'est vrai qu'on a tout tendance à remettre dans la ligne droite. Le premier chemin au Canada, il est à Longueuil. Dans le vieux Longueuil, c'est le chemin Chambly, construit en 1665 par le régiment Carignan-Salière. Pour faire quoi? Pour relier Chambly à Longueuil, qui est une des vieilles villes du Canada à ce moment-là, une des premières, pour surveiller le monde autochtone qu'on maîtrise pas. À ce moment-là, on parle des Iroquois. Les francophones les appellent les Agnis. Aujourd'hui, on les connaît sous le nom des Mohawks. On se rejoint la grande rivière des Iroquois qui est plus haut. Mais ça, c'est notre première route. Elle existe encore. C'est là où le docteur Ferron avait son cabinet et il se targuait d'avoir son cabinet de médecin, ce grand écrivain Jacques Ferron, sur la plus vieille route du Canada.
0: Et on va parler tout à l'heure des autoroutes, de toute cette construction qu'on a faite, justement. Mais on a parlé des routes romaines en début d'émission. Mais si on remonte dans le temps et si on veut parler des premières autoroutes, c'est quoi? Ce sont les Allemands, ce sont les Italiens.
3: Les Italiens, 1924. Donc, Mussolini arrive en 1922. Donc, c'est un dictateur. Puis le 2

0: deuxième, c'est aussi un dictateur qui se lance dans l'univers, c'est Hitler, les autobahnes. Alors que l'idée d'avoir des autoroutes, des voies rapides, Hitler, quand il écrit son Mein Kampf, les tristement célèbre Mein Kampf, dans sa correspondance, on voit que ce qui l'intéresse, qu'est-ce qu'il va faire avec ses droits d'auteur, parce que tout le monde va être obligé éventuellement d'acheter ça. Ce qu'il veut faire, c'est acheter une Mercedes compresseur de l'époque pour utiliser l'autobahn, aller plus vite. Donc, il y a quelque chose de plutôt dur dans l'idée de l'autoroute.
1: Là. Mais même si on revient à la route romaine là, et l'Empire romain qui voulait toujours sans cesse s'agrandir, c'est assez impressionnant le nombre de kilomètres qu'ils ont fait. Et c'est aussi assez impressionnant quand vous foulez ces vieilles voies romaines.
0: Oui, qui sont encore
1: là. Mais elles sont encore là.
2: La Via Appienne, oui. La Via Appienne, c'est que c'est impressionnant.
0: Les nadeaux viennent du Poitou, d'un petit village qui s'appelle Genouillac et qui n'existe que parce qu'il y a une voie romaine qui passe dans le milieu. Donc, tous les chemins mènent à Rome, mais évidemment, quand on arrive sur le bord de l'Atlantique, c'est un voyage qui tombe un peu à l'eau. Donc, nous, ici, c'est l'eau, nous. Je le répète, c'est l'eau, nos premières routes.
1: Oui, absolument, nos premières routes. Ben, tiens, Marie-Christine, les chansons et les routes ont été chantées depuis toujours.
2: Depuis toujours. Et en fait, la plus vieille chanson canadienne-française que j'ai trouvée sur le sujet, c'est sur la route de Berthier, qui est inspirée de Sur la route de Louviers, qui était la version française, dont on ne sait pas trop qui l'a écrite, genre au 19e siècle. Et c'est une chanson sur les cantonniers, les gens qui cassent les pierres pour les mettre sur les routes. Et si vous allez en Asie, il y a des cantonniers. Si vous allez en Afrique, il y a des cantonniers.
3: Il y en avait ici aussi.
2: Il y en avait ici, mais il y en a moins. Il y en a moins. Il faut dire, c'est remplacé par le gros Kubota. Oui. Mais donc, la chanson sur la route de Louviers parle justement de cette dame qui passe et qui voit le pauvre cantonnier et qui lui dit « Mais pourquoi fais-tu ça? » Mais c'est parce que si je faisais pas ça, ben j'aurais rien. Hein? Alors, ça donne une version québécoise sur la route de Berthier et on va entendre la version des Grenadiers impériaux, mesdames et messieurs. Un quatuor formé d'Albert Viau, David Rochette, François Bruet et Paul-Émile Corbeil en juin 1942.

0: grenier.
1: Et qui casse,
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2: Vous allez prisonnier comme cantonnier.
3: Mais oui, les cantonniers, c'est effectivement, on le voit dans les, même dans les Astérix et Obélix, on voit les pauvres
2: casser du caillou, les
3: esclaves casser du caillou. Et alors, ce qui est assez comique de cette chanson, si vous avez l'occasion, mais nous avons une version familiale ici, mais il y a aussi une version grivoise de la chanson qui
4: passe. Ah ouais.
3: Mettons que la belle dame l'invite le cantonnier dans son carrosse.
4: Il y a quand même une belle chaleur dans ces enregistrements-là.
3: Oui, hein?
4: C'est beau d'entendre ces hommes-là chanter que j'aurais peut-être pris plus de piano dans mon mix, mais sinon, ça va bien.
3: Mais on sent aussi cette idée du... on entend presque le carrosse qui roule, moi, je trouve, dans la vieille version petit peu. Il y a d'autres chansons, bien sûr, qui vont parler plutôt des grandes routes, les routes nationales, les autoroutes, d'abord en Europe. Et je pense qu'une des plus descriptives, une des plus rigolotes qui existe, c'est celle écrite, composée et interprétée par Charles Trenet en 1955. C'est une chanson qui suit la route nationale 7, c'est-à-dire la route bleue qui traverse la France du nord au sud et du sud au nord.
5: De toutes les routes de France, d'Europe, celle que je préfère, c'est celle qui conduit en auto ou en autostop vers les rivages du Midi. Nationale 7, il faut l'apprendre qu'on aille à Rome à 7, que l'on soit 2, 3, 4, 5, 6 ou 7, c'est une route qui fera 7. Route des vacances qui traverse la Bourgogne et la Provence qui fait
3: partie. Ben, quelle trouvaille!
6: Les jeux de mots de Charles Trenet avec le mot 7.
3: Mais ça reste quand même, c'est une route qui existe toujours, qui est importante, c'est la route des vacances.
6: Mais on parlait des cantonniers tout à l'heure, revenons-y quelques minutes. Donc, il y a eu des prisonniers qui ont construit des routes, Jean-François.
2: Oui, au pénitencier Saint-Vincent-de-Paul, à Laval, on utilisait les prisonniers au début du pénitencier pour construire les routes des environs. Donc, les habitants avaient l'habitude de voir... Un peu comme on le voit dans les Lucky Luke, des casseurs de cailloux, ou dans Obélix et Astérix.
3: Ah,
2: dans des westerns, on voit ça. Ça existait ici aussi.
6: Oui, Louis.
4: Comme même à l'ombre de Shawshank, il y a ça aussi, on les voit, les gars travailler les routes.

0: Et là où je m'en allais, t'as toutes les chain gangs encore aux États-Unis.
1: Oui.
0: Et j'en ai même vu sur les sentiers des gens qui étaient
1: mobilisés.
0: Full orange.
2: Ah, oui, j'en ai vu en Louisiane, qui ont travaillé sur les rocs encore.
3: Oui. Oui. Qui sont des prisonniers qui travaillent.
1: Ben, d'ailleurs, on disait que sous je pense que c'était le roi Louis XIV, mais il y avait vraiment une corvée. C'était les citoyens, entre autres, qui devaient entretenir les chemins et réparer les nids de poules. Enfin, il y a peut-être une idée là. Hein?
2: Oui, ben techniquement, on paye déjà pour que ça soit fait.
4: Vient de se croiser les mains.
1: Le corps parle.
2: J'allais dire aussi, on le voit dans Victor Hugo, par exemple, dans Notre-Dame de Paris, qu'ils étaient les citoyens aussi engagés à nettoyer les égouts. Alors, je suis pas sûr que ça nous intéresse tellement. C'est pour ça qu'il y a un système public, en principe.
1: Vincent Vallière, on vous amène ailleurs. Dites-moi, alors là, il faut parler des musiciens et de la route. Il y a une rumeur qui circule que ça va bien ensemble, ces deux choses-là, ces deux concepts-là. Vous, des jeunes musiciens gratteux de guitare à l'époque, je dirais pas ça maintenant, mais à l'époque...
4: Encore, non, on peut encore dire ça maintenant.
1: Mais la route, ça faisait partie de ce qui vous plaisait dans cet univers-là.
4: Avant de me plaire, ça faisait partie du rêve.
1: Hey.
4: Tu sais, avant de partir sur la route, tu rêves de partir sur la route avec ton band, avec tes chums. Parce que pour moi, c'était ça l'affaire. T'sais, toutes les biographies qu'on lisait de tous les groupes qu'on aimait, ben c'est quand ils partaient sur le territoire en tournée qu'ils se mettaient vraiment à exister, qu'ils pouvaient sortir de leur village ou de leur ville et puis là, aller à la rencontre des gens. Fait que, puis mais là, il y a le rêve, puis après ça, il y a la réalité.
1: Mais la vie de tournée, la route, ça occupe quelle partie de votre vie? C'est presque la moitié de votre vie.
4: C'est quasiment la moitié de ma vie, effectivement. Mais les gens ont souvent la perception que les chanteurs, les artistes sont toujours sur la route, alors que c'est pas nécessairement le cas, tu sais. Et
1: mais pour l'émission, ce serait intéressant. Que vous soyez un peu sur la route.
4: C'est effectivement moitié-moitié.
3: Mais c'est grand Québec. Quand tu fais une tournée au Québec, t'en fais de la route.
4: C'est vrai que on couvre énormément de territoires. Si on compare, mettons, avec un artiste français, il va rencontrer plusieurs grandes villes versus un artiste québécois qui va devoir sillonner plusieurs kilomètres avant de rencontrer un autre pôle ou rencontrer
2: le public. Il y a des musiciens qui sont en tournée à l'infini. Bob Dylan est en tournée depuis je ne sais pas combien de temps sur la route.
4: C'est vrai.
1: Puis on va
4: Never
1: revenir.
4: Ending Tour.
1: Never Ending Tour. Mais là, Charles Trenet a chanté la Nationale 7. Vous, est-ce que vous pourriez chanter, je ne sais pas moi, la 132, la 138? Parlez-moi de la 138. Vous l'aimez, cette route de la Côte-Nord?
4: Ces deux routes-là, je les trouve, je pense qu'elles ont un caractère initiatique pour les jeunes Québécois. Je pense que c'est quasiment un passage obligé au début de ta vingtaine de faire le tour de la 132, puis de passer par le Rocher Percé, puis d'aller vivre
1: faire
4: le territoire.
1: Du pouce.
4: D'aller faire du pouce. Puis tu sais, il y a une tradition aussi. Tu sais, j'étais en train de lire le livre sur le band de plumes, là, tu sais.
1: Oui, La Sainte Trinité,
4: tu sais, qui a arrêté à la cabane du pêcheur.
2: La maison du pêcheur, à Percé.
4: Oui. Puis donc, cette route-là, la 138, pour moi, à quelque chose de aller au bout de la 138, c'est un peu aller à la rencontre de soi. C'est parce qu'il y a quelque chose passé cette île. On dirait que le ciel
1: descend.
4: Le ciel descend, tu sais. Les gens Cormier chantent le ciel est au plancher, là. Tu sais, les gens, ils viennent de cette île, là.
2: Sur la 138, y a-tu juste moi qui ai vu ça où la route devient rose à un moment donné? À la hauteur de Natasha Cole, on dirait qu'il y a des pépites sur la route qui viennent
4: probablement
2: du granit.
4: Ça dépend vraiment qu'est-ce qu'on prend.
2: Oui,
4: c'est pas ça.
2: Pourquoi j'étais pas en tournée, moi?
1: Non, mais il y a des filons. Il y a des filons, c'est
4: ça. Mais c'est vrai, par contre, qu'il y a un côté qui je trouve un peu hallucinant de cette route là qui tu sais au début de quand on part là, la route qui s'étire et s'entête parce que la 138 a fait des lacets mais passé Bécomo il y a des longs bouts où c'est très droit pendant très longtemps où il y a pas d'immenses côtes à gravir et donc il y a quelque chose qui où là ça devient pour moi, c'est cette route-là, quand les fois où je l'ai fait seul,
3: oui.
4: c'est très intime. Et puis les gens que tu vas rencontrer, mettons, à Havre-Saint-Pierre ou en Attachquan, ça crée

0: une proximité nécessairement, tu sais, avec les gens qu'on rencontre qui viennent d'un peu partout, ben ils vivent une expérience qui est unique. Ils feront pas ça nécessairement 10 fois dans leur vie, le fait que ils prennent la pleine mesure de leurs sensations.
1: Je me rappelle de l'époque où elle ne se terminait pas, la 138. Ouais. Tu prenais la route de glace pendant l'hiver, parce que sinon tu te rendais pas à Natashquan. C'était vraiment
2: pas connu,
1: particulier.
2: Mignot a chanté ça pendant des années.
1: C'était compliqué de se rendre, tout simplement. Mm-hmm.
3: Mais vous disiez, il y a des rencontres qui sont intenses, et c'est ça qui est intéressant avec la route, parce que c'est contradictoire, c'est paradoxal, c'est dichotomique. À la fois, on est seul, puis à la fois, on va à la rencontre de quelque chose. Ouais. À la fois, on s'ennuie de ceux qu'on a laissés, mais on est content de partir. Donc, est-ce que c'est tout ça qui vous habite quand vous partez sur la route, Vincent?
0: Effectivement, c'est tout ça qui c'est tout ça qui occupe mes pensées. Et c'est tout ça qui m'a... Parce qu'au travers de ça, il y a des moments d'épiphanie. Tu sais, t'arrêtes sur le bord du fleuve ou sur le bord d'une rivière, ou t'arrêtes dans un casse-croûte, tu rencontres quelqu'un, tu te mets à jaser. Il y a des moments, c'est ça, il y a des moments d'une très grande pureté, ouais. Je trouve.
3: Et vous avez eu envie de l'écrire, parce que est-ce que c'est un peu ça, c'est un peu des carnets de voyage? Quand je parlais du fait que vous avez publié C'est du bitume et du vent, il y a un peu de ça, c'est raconter la route qu'on fait, raconter la route que vous avez faite.
0: Raconter la route, raconter les essayer de mettre des mots sur les paysages, puis aussi c'était une façon pour moi, je pense, de me rappeler, parce que des fois on roule. On se promène, on arrête, et puis on repart le lendemain, et puis on vit des affaires bien intenses, mais 3 semaines après, c'est difficile de mettre des mots sur les sensations. Le fait de l'écrire me permet des fois, si je replonge dans quelques lignes du livre, mais je reviens à ces sensations-là qui m'habitaient, puis c'est comme si je revis ces journées-là, ces moments-là.
3: Mais Dieu sait, avez-vous vos routes préférées? Est-ce qu'il y a des routes que vous aimez?
1: Moi, j'aime beaucoup la 138, je vous
3: Ah oui, je suis fan
2: aussi. C'est vrai que
3: c'est une très belle route. Hein. Oui. Mais ce qui est frappant quand on fait de la route, c'est de voir à quel point c'est grand ce pays-là. Ouais. Parce que là, je vais ouvrir les frontières du Québec et je me tourne vers Jean-François pour qu'on parle de la transcanadienne. Parce que ça a dû quand même être toute une histoire de construire cette route-là qui a été achevée il n'y a pas si longtemps. C'est quoi? Je pense que ça s'est terminé pour Expo 67.
2: Oui, c'était pour le centenaire de ce qu'on a appelé Confédération. Ouais. Oui, c'est assez particulier, mais il faut voir aussi d'où vient l'intérêt d'avoir une route. C'est d'abord le Canada, c'est un Chili horizontal. Hein? Et c'est d'abord, ce qu'on a déroulé, c'est le chemin de fer. Mm-hmm. C'est le grand ruban de fer qu'on a déroulé. D'ailleurs, tous les pères de la Confédération, la route qui les intéresse, c'est pas la route pour les voitures. C'est le chemin de fer. À preuve, ils sont tous actionnaires ou liés aux compagnies de chemin de fer qui déterminent cette espèce de projet-là. Et c'est des gens qui sont, disons-le, assez fortunés qui d'abord vont pousser pour avoir des routes telles qu'on les connaît aujourd'hui. La première voiture à rouler, notamment dans une grande ville, c'est celle de Ucal d'Endurant, qui est un promoteur immobilier qui se met à acheter une voiture par année. Il n'est pas question de parler de voiture ici, mais ça dit quelque chose. En 1899, donc Ucal Henri d'Endurant a sa première voiture. Il va avoir une Dion Bouton, qui est une voiture française, parce que on oublie aujourd'hui que les plus grands fabricants automobiles sont pas américains à l'époque, ils sont français. Et là, ce que je veux ajouter qui est important, c'est que les voitures sont toutes conduites à droite. Et ça change quelque chose pour le paysage. Parce qu'on est encore à l'ère du cheval. Et si vous étiez à gauche sur un cheval, sur une route, c'est garanti que vous alliez vous retrouver dans le fossé ou que vous allez avoir des problèmes. Il faut pouvoir surveiller sur sa droite le bas-côté où on va tomber. Donc, pendant très, très longtemps, au Canada, on a conduit à droite. Et la dernière province à avoir quitté la conduite à droite et des routes organisées en fonction de ça, c'est bien sûr Terre-Neuve, parce que on appartient au régime britannique jusqu'en 1949 de ce côté-là. Et on va conserver cette idée du paysage. Quand on conduisait avec une conduite à droite, on avait un regard sur le paysage tout à fait différent, bien sûr, comme conducteur.
0: Moi, je suis curieux de savoir, comme la transcanadienne, est-ce que c'est pour le commerce?

0: ce que ces routes-là sont
1: développées ou mises en place?
0: Parce que c'est certainement pas pour le tourisme.
2: Non, il y a évidemment jamais un facteur unique dans l'histoire, mais c'est l'idée aussi de créer un lien, de faire nation, de faire fédération, devrait-on dire, dans ce cas-là, qui est intéressant. Et ce qui a beaucoup joué, et là, les gens le soupçonnent pas, c'est-à-dire, c'est les années 30. Et ça, c'est important. Les années 30, c'est la grande crise économique. Et qu'est-ce qu'il faut faire? On le sait pas pour trouver de l'ouvrage. Il n'y a pas de services sociaux, il n'y a pas de filet de sécurité sociale.
1: Ah, oui.
2: Et on a décidé de trouver des gens qui n'ont pas d'emploi, de leur en trouver un, creuser des trous, puis en boucher, et puis boucher des trous, puis en recruter. C'était une façon, au fond, de faire travailler le monde, et on va engager ce qu'on appelle à l'époque, mes grands-parents parlaient encore de ça, ce qu'on appelait les 20 cents. Les 20 cents, on les payait 20 sous pour travailler toute une journée à travailler, à construire des espaces routiers. Donc, on est un peu chez nos cantonniers tout à l'heure, mais légèrement payé. Et donc, on va faire du chemin, on va faire éventuellement 8000 kilomètres de route comme ça.
1: Mais si vous avez eu la chance de traverser une partie là du pays sur la transcanadienne, ça ne finit plus, mes amis, ça ne finit plus. C'est incroyable, traverser l'Ontario, ça a pas de fin.
2: Et que dire du Manitoba ou des grandes prairies, ouais.
1: Mais en même temps, je sais pas, il se passe quelque chose, parce que là, on voit les grandes moissonneuses batteuses dans les prairies, justement, au travail.
3: D'un océan à l'autre,
1: C'est vraiment incroyable. Oui. Incroyable. Mais peut-être que le marcheur que vous êtes, Louis Prévost, avait peut-être cette sensation. Vous prenez la route à pied. Et là, vous allez finir, je sais pas, moins 800 ou 1000 kilomètres. Je sais pas quelle est la plus longue des routes que vous avez faites, mais ça doit être un peu le même feeling. C'est sans fin.
4: On parle de entre 3200 et 3700 kilomètres, là.
1: Non.
4: 150 jours avec la maison sur le dos.
1: Et là là. Puis là, donc, c'est un pas après l'autre. Il faut se mettre dans un autre état, un peu comme quand on traverse le Canada, finalement.
4: Ben, c'est comme n'importe quel autre grand projet. C'est comme un éléphant, ça se mange à tranches.
1: Sagesse du marcheur.
4: T'as pas le choix, là. En fait, tu fais pas 150 jours de randonnée, tu fais 30 randonnées de 5 jours. Pour moi, la route, c'est différent comme signification. Là. Pour moi, le sentier, c'est le summum du slow travel.
1: Oui,
4: en vélo, tu peux rencontrer du monde.
1: Ouais.
4: Okay? Mais quand t'es à pied, quand tu rencontres les gens, ils sont avec toi pour un bout de temps, là. T'sais, puis quand t'as fini de parler du prochain repas, du prochain point d'eau, on passe à un autre niveau, là. T'sais, puis tu sais pas qui tu vas rencontrer. J'ai rencontré un sniper de l'armée américaine qui, dans ce temps-là, était sous l'égide de la CIA et qui était au Laos. On sait que les Américains n'ont jamais mis les pieds au Laos, okay? Mais lui, il était au Laos. J'ai rencontré l'ingénieur qui a designé les portes le bateau s'appelle le Glomar Explorer, et ils ont été chercher un sous-marin russe, sous le prétexte d'excavation minière. Tu rencontres des gens, tu sais pas ce qu'ils font, tu vois ce qu'ils sont.
1: Oui.
4: On tombe dans une autre dimension.
1: Là. Oui, oui. Mais il y a peut-être aussi un peu de ce que vous vivez quand on dit qu'on part à la rencontre et que c'est intense. Oui, Vincent?
0: Oui, mais tu sais, je me demandais, qu'est-ce qu'on cherche? Qu'est-ce que vous cherchez quand vous faites ce genre de périple-là?
4: Je ne sais pas ce que j'ai cherché, mais je peux dire ce que j'ai trouvé.
2: Je cherche pas, il trouve, comme Picasso.
1: Exactement.
4: On peut s'égarer souvent. Okay? Mais moi, ce que j'aime dire, c'est que j'ai jamais été perdu. Okay?
1: Ouais.
4: J'ai souvent été là où je voulais pas être, mais j'ai jamais été perdu. Je savais exactement où j'étais. Là. Mais c'est un petit peu, c'est une espèce d'allégorie de la vie aussi. Là.
1: Okay? Ouais.
3: Est-ce que le sentier transcanadien, parce qu'il y en a un maintenant, un sentier transcanadien qui est en train de se faire, est-ce qu'il a cet intérêt-là pour vous?
4: Aucun.
1: Pourquoi?
4: Parce qu'il est multifonctionnel. Tu vas rencontrer des quatre roues, tu vas rencontrer des chevaux, tu vas rencontrer
3: des vélos.
4: Et il y a des sections qui sont très, très, très fréquentées. Puis ça m'intéresse moins. C'est vraiment la nature.
1: Qui est votre, justement, l'intérêt,
2: le moteur.
1: Mais
2: comment expliquer ça? Parce que ici, là, c'est un pays qui a été marché de bout en bout. Comment ça se fait qu'il n'y a plus de place pour la marche?
4: Moi, ce que j'aimerais faire, là, c'est partir de Québec puis monter au lac Saint-Jean par le sentier des Jésuites.
1: Oui.
4: Tu sais, qui était le

0: sentier qui reliait auparavant Québec et le lac Saint-Jean, le Saguenay-Lac Saint-Jean. Ouais.
1: Il y a des jeunes qui ont essayé de le faire, puis c'était difficile. Le chemin est difficilement trouvable. Hein?
0: Ouais. Puis tout le chemin de l'astroblème, tout ce qu'il y a alentour dans Charlevoix, là, l'impact de la météorite,
1: oui.
0: Il y aurait de quoi à faire. Il y a effectivement de très belles choses, mais il y a aussi la suite de l'Appalachian Trail, le sentier international. Oui. Qui part de la frontière du Nouveau-Brunswick puis qui se rend jusqu'à Gaspé, qui est super intéressant. Il y a de super belles sections.
1: Oui, alors des belles routes à prendre quand on n'est pas pressé. On parlait de routes qui sont mythiques ou qu'on aime, par exemple, parcourir. La route 11. Parlez-moi de la route 11, s'il vous plaît.
2: Moi, je la connais surtout par la chanson de Jean-Pierre Ferland, je l'avoue. Mais je trouve que cette chanson, justement, qui parle donc de la 117, elle va s'appeler la 117 à partir de 1970, elle est dans le coin de Mont-Laurier. C'est vraiment une route un peu mythique, ça aussi. Et il l'a fait à moto. Donc, et puis, la chanson, elle est faite de telle manière que des fois, il va vite. Puis, des fois, il va moins vite.
1: Ouais, parce qu'elle est dangereuse, cette route-là.
2: Elle est dangereuse, elle s'y met beaucoup.
1: Ouais, on l'écoute.
3: C'est, ouais. OK, on l'écoute.

0: Vincent, réaction?
1: Ben, pour moi, c'est une de mes chansons préférées de Jean-Pierre Ferland. Puis, tu sais, souvent, pour le grand public, Jean-Pierre Ferland est perçu comme un chanteur de charme. Ouais, il a fait des grandes chansons d'amour, mais ces chansons-là sont incarnées, hallucinées aussi.
0: Oui, oui.
1: C'est dans le sens
0: la route est rose.
1: Cette route
0: est
1: rose. Mais tu sais, cette route-là, qui, tu sais, comme Marie-Christine l'a dit, c'est qu'il y a le volet de la vitesse, puis tu sais, où tu prends la courbe, où il y a personne qui la prend.
0: Puis après ça, ils ont,
1: c'est ça, il y a ça. Donc c'est toi qui tiens le volant. Ouais, c'est toi qui tiens le volant de ta vie. Tu sais, puis plus tard, quand tu dis on a modéré dans un champ de blé, on l'a dévalé. C'est vraiment space. Cette tune-là, c'est un chef-d'œuvre.
0: Marie-Christine, donc ceux qui ont chanté les routes au Québec, ben ils sont nombreux, évidemment.
2: Oui, oui, mais j'en ai choisi une où justement on roule pas à 100 km à l'heure, parce qu'il y en a très, tu sais, comme où la route nous mène de Daniel Lavoie aussi qui parle de ça. Mais les Sœurs Boulay ont fait une très très jolie chanson qui s'appelle Chanson de route, puis ça se passe sur l'autoroute 40.

0: Alors donc, chanter la 40 quand même, c'est faut trouver l'inspiration.
1: Faut vraiment être très très inspiré. Il y a beaucoup de chansons où il est question de la route, où le conducteur parle à ou s'intéresse à son passager. C'est très intéressant dans cette chanson-là. Donc, elle parle à la personne qui dort à côté d'elle. T'as, par exemple, Balade de Toronto de Jean Leloup, qui parle aussi à la personne qui est à côté ou qui la regarde. Tendresse et amitié de Charlebois. Il y a vraiment ce rapport-là du conducteur. Et moi, ce que j'aime de cette chanson-là, c'est que c'est un peu dans l'état méditatif dans lequel j'entre des fois quand je suis en voiture, où il y a vraiment un grand calme, notamment sur la 40, c'est très facile. Oui. Mais c'est vraiment un état second où tu as l'impression là, que tu voles au-dessus de la route.
0: Oui. Il y aurait des jardins, évidemment,
2: parce qu'il a fait la route Montréal. Oui.

0: Abitibi, Richard Séguin.
1: Il y a aussi la route métaphorique. Je pense à Luc de La Rochelière sur là où la route nous mène. Ouais. C'est sur la route de la vie, la route de la difficulté aussi.
0: Ouais. Alors là, il y a aussi quand même quelqu'un qui a chanté la route. On peut pas. On va même on pas le nommer.
1: Bah, c'est ça. On va l'écouter puis on va l'écouter.

0: intéressant.
1: Ah ben oui, ben oui. Ouais. Quel texte. Ouais. Et justement, elle est dédiée à qui cette chanson?
2: À Jack Kerouac, d'ailleurs, comme il écrit sur son disque. À l'oncle Jack, bien sûr.
1: Ah oui.
2: Claire Flynn qui chante donc sur la route.
0: Cette chanson, ligne, hein, cette ligne-là. Cette question-là, rouler encore combien de temps de Gaspésie jusqu'en Californie? C'est une belle question.
1: Ben justement, on va prendre quelques minutes pour parler de l'oncle Jack. C'est comme ça qu'il l'a appelé, Jack Kerouac, hein, quand il son disque. Et parce que, bon, Kerouac, On the Road, c'est mythique. On n'est pas nombreux à l'avoir lu. Là. Moi, je ne l'ai pas lu. Puis il paraît que c'est même pas si bon que ça.
3: Non, il faut lire en anglais. Mais par contre, Jack Kerouac, il ne faut pas lire. Moi, ça m'a pris beaucoup de temps. J'avais comme une réserve parce que ma famille a passé beaucoup de temps dans le même univers que Kerouac, dans les petits Canada. C'est de la famille d'immigrés en Nouvelle-Angleterre, Lowell au Massachusetts. Ouais. Puis, ça m'a pris du temps à rentrer là-dedans parce que les traductions qu'on nous propose viennent de France, souvent.
0: Moi, je
3: vais
0: essayer plusieurs fois aussi.
3: Oui. Et on l'entend plus, je suis désolé, mais on l'entend plus en français en le lisant en anglais qu'en le lisant dans les traductions de France.
2: C'est parce qu'il écrit en français en anglais.
3: C'est écrit en français en anglais. C'est difficile à comprendre, là, mais c'est vraiment ça. Alors, il faut, et la place de la voiture est fondamentale là-dedans parce qu'il y a un regard. C'est pas la voiture et la route, c'est le regard qui vient avec l'espace. Et c'est tellement vrai qu'il va préfacer dans les années 50, en plus de faire ce célèbre livre là, sur ce rouleau qui a été vendu des millions de dollars aujourd'hui.
1: 12 millions de dollars avec un propriétaire un peu dingue
3: qui s'est mis tout nu pour se faire photographier à côté de son achat à 12 millions. Kerouac aurait sans doute beaucoup rigolé de tout ça. Mais cette place du voyage, de l'espace, on le trouve aussi dans Mexico City Blues, dans Tristessa, dans ses voyages Duluth, hein. Duluth, qui est son rapport, c'est moi qui fabule un peu, mais à ses origines, à Rivière-du-Loup, son dernier grand voyage, on sait que c'est un voyage en voiture, où il remonte aux origines canadiennes-françaises à Rivière-du-Loup de sa famille, puis qui s'est jamais rendu parce qu'il échouait de bar en
1: bar. Mais quand on parle de Kerouac, quand on parle justement, c'est peut-être l'Ouest mythique, c'est aussi la route 66. Ça, de tout temps, hein, c'est quoi? C'était les calèches, c'était qui avait ouvrir là, l'Ouest, c'était les diligences.
3: Ben oui, les diligences, la Wells Fargo, tout l'univers des livreurs du Pony Express où on passe d'une monture à l'autre, la poussière, et on n'est pas très éloigné avec les premières voitures sur les routes aussi, les gens qui portent les lunettes, les grands paletots aussi pour se protéger. On est presque dans un western spaghetti. Et on a ça aussi à la même époque que Jack Kerouac, qu'il faut se rappeler, Nicolas Bouvier, L'usage du monde, qui est le grand livre du voyage sur la route, qui est un personnage extraordinaire, qui est un Suisse, qui est un peut-être le livre de voyage le plus célèbre avec celui de Jack Kerouac qu'il faudrait regarder aussi.
1: Et la route 66, qui semble-t-il n'existe plus, en tout cas, elle a nourri l'imaginaire de bien des artistes, des musiciens. Quand on pense à la route, on pense, vous disiez tout à l'heure d'Hélène, ben on parlait d'Hélène qui était sur la route perpétuellement, qui était partie d'ailleurs à la recherche de Guthrie, hein,
0: de son idole. Minnesota qui part et puis qui s'en va à New York puis qui essaie de trouver Guthrie puis qui va le trouver pas longtemps après être arrivé à New York. Puis c'est cette route-là aussi qui converge, tu sais, comme vers dans le cas de New York puis de Greenwich, c'est aussi des gens qui arrivent de partout, tu sais, puis qui permet la rencontre, en fait.
1: Et qu'est-ce qu'elle a de si mythique, cette route-là? Pourquoi la route 66 est à ce point, disons, encore présente dans notre imaginaire, Jean-François?
3: Probablement parce que c'est l'espace, le côté brut, et moi je pense que c'est

0: Sylvain Cormier, le critique musical au Devoir, qui m'avait raconté que le rock, peut-être que Vincent Vallière va pouvoir répondre à ça, mais le rock, le 4x4, à 100 000 à l'heure, une voiture sur une route américaine, les poteaux de téléphone tombent pile poil sur le rythme du 4x4. Et qu'il y avait quelque chose avec la musique, l'espace, la route qui tombait avec le rock.
1: Une vitesse aussi. Ouais. Je pense que c'est 120 BPM, là, puis c'est, qui fait que...
2: Elle a été beaucoup chantée. Ça aide peut-être aussi beaucoup, parce qu'elle est très, très, très, elle a inspiré beaucoup de chansons. Je pense à, par exemple, évidemment, la plus connue, c'est la Route 66 par Nat King Cole, en 46, mais que Chuck Berry a repris, puis après ça, les Rolling Stones.
0: Les Rolling Stones, ben oui.
2: Ça devient vraiment mythique parce que beaucoup de monde la reprennent, en font quelque chose. Ça devient une espèce de Graal aussi pour les musiciens. Faire la route que Dylan a chanté ou que les Rolling Stones ont chanté.
0: La culture, c'est fort, hein?
3: Marie-Christine, avez-vous trouvé une petite
2: Alors, j'ai cherché s'il n'y avait pas une version française qui existait. Et j'ai trouvé un truc absolument hallucinant. En 1962, il y a un quintet de rock'n'roll français, les Pirates, qui invite leur ami Danny Logan à chanter... Danny Logan à chanter avec eux Route 66, mais qui devient, en français, la route du twist.
0: Oh boy!

0: C'est une interprétation vraiment très, très libre des
1: paroles. Très, très libre, car twister au volant n'est pas recommandé.
2: Alors, la fameuse route 66, sachez qu'elle a 100 ans cette année, même si légalement, elle n'existe plus, et que c'est 4000 kilomètres entre Chicago et Los Angeles. Et justement, Louis Prévost, vous, les routes américaines, en fait, les sentiers américains, c'est ceux que vous avez parcourus le plus, mais je pense que vous n'êtes pas un gars qui marche sur la route. Ça, c'est intéressant. Vous le disiez tout à l'heure, vous êtes un gars de nature, donc vous évitez la route le plus possible. Donc, Compostelle, c'est pas pour vous.
3: Je guis la route. Bon. La route, ça fait mal aux pieds. La route, c'est du trafic. La route, c'est beaucoup de gens qui peuvent arriver de n'importe où, qui ne sont là que pour quelques moments. Fait que, oui, effectivement, j'ai une certaine difficulté avec la route. Je préfère les sentiers où on va retrouver les pommes de route.
2: Ah oui, quand même. Que je vous présente un peu, vous avez été membre de l'équipe canadienne d'aviron. Je pense que vous ne l'êtes plus.
4: Il faut dire que ça paraît même au physique.
2: Hein? Oui. Oui.
3: Je ne sais pas si je mesurais 5 et 4, j'aurais fait l'équipe de gymnastique peut-être. Mais...
2: Vous avez participé aux Jeux olympiques de Montréal en 1976. Est-ce que ça a été un succès?
3: Non.
2: D'accord. Mais ça a été une bonne aventure, une bonne expérience.
4: C'est déjà faire les Olympiques, non?
3: Oui, ah, bon. Mais en quelque part, il y a toujours une déception. Tu sais, t'as pas les résultats que t'attends. En passant, j'ai jamais prétendu que j'étais du potentiel de médaille, mais on espérait faire la petite finale, là, entre 5 et 6, là, quelque chose comme ça. Ouais. Faut croire que j'ai pas choisi les bons parents. Là.
2: La génétique.
3: La génétique. Puis le bon code postal aussi, quand on regarde ce qui se passe aujourd'hui. Faut que tu tombes dans le bon code postal.
2: Alors, Louis Prévost, donc, je le disais, vous êtes un triple couronné de la randonnée. C'est vraiment rare. Il y a quelques centaines de personnes qui ont tout au plus ce titre-là parce que vous avez fait les plus grands sentiers américains. Au total, je disais 13 000 kilomètres. Et vous marchez encore, vous réussissez à faire marcher votre femme. Vous faites pas du troc avec votre femme. Qu'est-ce que vous avez troqué?
3: Il y a des secrets qui sont révélés. J'ai échangé 3 ans de salsa pour 3 mois de randonnée.
1: Donc, les deux gagnaient, d'après moi.
3: Je me plains, là.
2: Dites-moi, Louis Prévost, qu'est-ce qui vous a mené sur le chemin? Parce que je le disais, bon, ceinture noire en judo, vous avez une grosse carrière aux fonctionnaires. Qu'est-ce qui vous a amené à prendre la route?
3: Un cours de finance.
2: Ah?
3: Non. Je faisais un MBA pour cadre en exercice. Et il y avait un cours de finance là-dedans que j'aborais.
2: Ouais.
3: Et c'était l'été au bord du lac. J'ai un chalet sur le bord du lac Elmer, à la limite des cantons de l'Est. Et on avait un 30-30. Il faisait 30 degrés. Il y avait un vent d'à peu près 30 nœuds. Tout le monde était dehors et j'étudiais de la finance.
2: Oh.
3: Oui.
2: Oui.
4: Ça marchait pas.
3: Non. En fait, ça

0: marchais, j'avais pas le choix. Mais je me suis dit, à un moment donné, OK, tu as le droit à une récompense. Fait que je me suis dit, quand tu finis ton MBA, tu te payes un cadeau. Fait que j'ai mis ma carrière sur pause.
1: Oui.
0: Et je suis parti faire l'Appalachian Trail. Pourquoi l'Appalachian Trail? Parce que j'ai eu une image de moi à 2 ans, en noir et blanc, avec mon père à côté d'un feu.
1: Oui.
0: On était au pied du Mont Washington à ce moment-là. Ça, je l'ai su parce que c'était écrit en arrière de la photo. Fait que c'était ça le déclencheur.
1: Et racontez-nous quelques-unes de vos aventures, parce qu'on veut que Vincent nous raconte tout à l'heure aussi ce qu'il a vécu sur la route, puis je sais que ça peut être long, puis peut-être que tout n'est pas diffusable, mais vous, sur votre route, est-ce que vous avez rencontré des obstacles, des animaux, des grizzlies? Parlez-moi des grizzlies.
0: Ça veut dire comme les Français, des bêtes.
1: Oui, Vincent aussi, mais pas les mêmes.
0: Pas les mêmes, c'est ça. Oui. En fait, ça fait partie de l'imprévu. Tu sais, pas au détour du sentier, je suis arrivé face à face avec un pin.
1: Ah.
0: Tu sais, qui est pas un animal, c'est pas un oiseau sauvage, quelqu'un qui était échappé d'un zoo. Tu sais, mais t'es dans le milieu des Appalaches.
1: C'est un pin qui
0: tu tournes le coin puis il y a un pin qui est tout grand ouvert.
1: Wow. Tu sais.
0: J'ai vu ce qu'on voit pas souvent, un carcajou.
1: Ah, oui.
0: Dans la nature.
1: Ça, c'est mythique.
0: T'es arrêté, t'es après manger, puis plus bas, tu vois le... C'est un ours?
1: Il me semble
0: qu'il est bas sur pattes. Okay? Il me semble qu'il est effectivement un carcajou. Une mère orignale et son petit qui sont passés de l'autre côté de l'arbre. Des serpents sonnettes. Okay? Qui en passant sont des gentlemen.
1: C'est vrai?
0: Ils
1: te préviennent?
0: Ils te préviennent.
1: Ah, okay? Oui.
0: T'embarques dans mon territoire.
1: Des ours,
0: oui, plusieurs ours noirs et des ours à collier aussi, là, des ours qui ont été.
2: Il y a des trucs là-dedans qui font plus peur que d'autres, qui sont plus dangereux que d'autres.
0: Ou... Ce qui m'a fait le plus peur, c'est les chiens.
1: Ah oui.
0: Des chiens qui sont pas en laisse, qui sont laissés lousses, puis qui viennent les dents sorties. Puis 30 secondes après, il y a quelqu'un qui arrive qui dit non, il mord pas. Et les humains. J'ai déjà croisé des gens qui étaient propriétaires de chiens qui riaient de moi parce que je repoussais les chiens et qui étaient armés. Là. On est aux États-Unis, il ne faut pas l'oublier.
1: Oui. Est-ce que on a parlé tout à l'heure d'épiphanie avec Vincent, enfin de révélations ou d'idées qui nous passent par la tête et peut-être d'inspiration pour des chansons. Est-ce que pour vous, la route transforme radicalement ou si ça se fait petit à petit, il n'y aura pas de grandes révélations au bout du chemin?
0: Pyramide de Maslow?
1: Oui.
0: Okay. Quand tu marches, tu es à la fois... Où est-ce que je couche? Qu'est-ce que je mange? Est-ce que je vais trouver de l'eau?
1: La base.
0: Pardon?
1: La base.
0: Et en même temps, tu te retrouves au sommet dans l'autoréalisation. Mm-hmm. Entre les deux, ça dépend si tu es avec des gens ou tu l'es pas, tu as la partie sociale ou tu l'as pas. Fait que ça, c'est une chose.
1: Oui.
0: Il n'y a pas d'épiphanie, il n'y a pas de grande révélation, mais par après, tu décantes. Okay?
1: Oui.
0: Puis là, il y a des choses qui rentrent, puis tu retiens des choses. Moi, j'ai 3 ou 4 leçons que j'ai retenues de ça, dont la première, c'est assume.
1: Oui.
0: Okay? Puis j'aimerais tellement amener nos politiciens en randonnée.
1: Okay? Oui.
0: Et puis là, c'est là que tu vois, OK, j'ai décidé que cette section-là, je la faisais en 4 jours, OK, mais il y a plus de neige que tu pensais, et tu l'as fait en 5 jours. As-tu décidé que tu traînais la nourriture de plus ou tu ne l'as pas amené?
1: Oui.
0: Fait que t'assumes. Il n'y a pas de punition. Il n'y a pas de récompense, il y a juste des conséquences. C'est super intéressant.
1: Mais c'est intéressant, puis c'est une belle définition aussi de ce que c'est la route. Marie-Christine, il y a la route justement qu'on marche, laquelle on marche, mais il y a marché la route. Qui a chanté ça?
3: Robert Léger, Pierre Bertrand et Michel Hamilton ont fait une très, très jolie chanson pour Beau Dommage en 94 qui s'appelle « Marcher tout seul la nuit sur une route de campagne ». C'est exactement ce que c'est.

0: c'est magnifique.
1: C'est vraiment ça, hein, qu'on marche. Et puis, tu sais, sur le côté de la route, puis tu surveilles pour voir s'il n'y a pas une auto qui arrive.
0: Exactement. Mais oui, tout à fait. Et on n'a pas parlé des camionneurs. Il nous reste à peine quelques minutes. Hein, les camionneurs, ça fait partie de la route, Vincent Vallière.
2: Hein? Ben oui, c'est sûr que les camionneurs, une chance d'ailleurs, une chance que qu'on a des camionneurs qui sont là pour nous amener notre ravitaillement partout. Oui. Puis je les salue, ces gens-là, parce que comme chanteur, tu t'arrives dans une ville, puis tu t'en vas chanter, tu rencontres des gens, mais les camionneurs, il y a quand même il doit avoir une solitude, je présume, qui doit être assez grande.
0: Oui, oui. Notre ami Serge Bouchard a beaucoup parlé des camionneurs. Oui. C'est un monde en soi.
3: Oui, oui, il en faisait les descendants, littéralement, des conducteurs de chariots qui s'en allaient vers l'ouest, non sans raison d'ailleurs. Je pensais tout à l'heure... Les rêveries du promeneur solitaire de Jean-Jacques Rousseau, l'importance de la route, ce livre-là change le monde aussi. Et ça commence d'ailleurs? Avec un gros chien qui lui saute dessus, un tannois, qui va le faire tomber. C'est là qu'il se met à rêver le plus.
0: Formidable. On disait tout à l'heure, les camionneurs, là,
2: dans les veines de Serge
0: Bouchard
2: aussi, c'est un livre qui vaut vraiment le détour pour justement quand on parle de cette faune-là. Là.
0: On parlait de la Transcanadienne tout à l'heure. Vous racontez que, justement, souvent, quand on fait cette longue route-là, on va se placer derrière un camionneur qui va devenir notre guide pendant des jours. Là, on peut le suivre pendant 2 jours.
3: Et faire des économies substantielles
1: C'est très bon pour
0: Le country est pas loin, Marie-Christine, quand on parle de la route.
1: Le country n'est jamais loin de tous les sujets, de toute façon. Mais ce qui est certain, c'est que aussi bien en anglais qu'en français, effectivement, le country s'y intéressait parce que c'est vrai que c'est le cheval contemporain un petit peu. Qui traverse de longs et grands chemins. Et il y a plusieurs chansons. Je pense par exemple à celui qui conduit son truck dans l'Amérique pleure des cowboys fringants, qui est un camionneur qui justement se retrouve à mesurer la solitude et la difficulté d'être des gens. Fred Pellerin qui a aussi interprété la très belle chanson du camionneur de Pierre Rochette, qui est vraiment une belle chanson.
2: C'est
1: vraiment magnifique.
2: Ouais.
1: Mais il y en a une que j'aime particulièrement, puis c'est parce qu'elle est chantée par le gentleman de la chanson country, mon cher Georges Hamel, c'est le roi de la route, et c'est bien sûr sur les camionneurs, c'est un hommage, et on espère qu'il y en a qui nous écoutent et qui font poum poum en nous écoutant.

0: Alors là, ça mérite d'être clair. Ça dit ce que c'est. Ça dit ce que
1: c'est.
0: C'est une chanson country. Alors, et quel plaisir d'avoir été avec nous. Cette heure a passé trop rapidement. Vincent Vallière, donc, vous allez poursuivre votre tournée cet automne. Vous reprenez la route.
2: Oui.
0: Mais là, ce qui est chouette, hein, parce qu'on laisse derrière les gens qu'on aime, mais je pense que maintenant, certains d'entre eux, donc vos enfants, vous suivent parfois en tournée.
2: Oui, oui, des fois, ils viennent faire leur tour, mais c'est vraiment à leur convenance.
0: Oui. Puis ils prennent la route, hein, ils voyagent maintenant,
2: ils voyagent,
0: c'est leur tour.
2: Oui,
0: exactement.
2: Oui, c'est une grande chance.
0: Ouais, partir en Gaspésie. Donc, ça s'appelle Les saisons, les secondes. Puis il y a le fameux livre dont je parlais, du bitume et du vent, qui est disponible. Louis Prévost, merci beaucoup d'avoir été avec nous. Est-ce qu'on vous souhaite une route prochainement ou vous y allez par petite section maintenant à 72 ans?
3: J'ai pas cette sagesse-là encore, les cheveux blancs, c'est juste
0: ah oui.
3: Un fake.
0: Un fake, vous allez partir. Ouais. Ah oui, vous repartez où, là?
3: Je ne sais pas encore.
0: Ouais.
3: Je reviens d'un 30 jours au Tibet,
0: oui,
3: cet automne.
0: Oui, c'est vrai,
3: là,
0: vous avez mal aux pieds.
3: Oui,
0: bon, c'est ça. On va se reposer les pieds un peu. Bon, Jean-François Nadeau.
3: On va faire du vélo.
0: Marie-Christine Blais, un plaisir. Jean-François Nadeau, on se revoit bientôt, les amis. Alors, merci à ceux qui ont fabriqué cette émission. Marie-Pierre Beaulieu, bien sûr, à la recherche. Marc Coiteux, à la réalisation. Et c'est Alejandro Magaña Martinez, qui est donc à la prise de son. Merci beaucoup d'avoir été avec nous, tout le monde. Salut, je m'appelle Isabelle Craig et je vous dis à la prochaine pour En un mot.

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4: Ici Rebecca Kwan, voici les informations. L'Espagne a remporté la Coupe du monde de soccer en battant en prolongation le tenant du titre, l'Argentine, par la marque de 1-0 dans la grande finale du tournoi qui s'est joué au New Jersey. Partout au pays, les partisans des deux équipes se sont rassemblés pour vivre ensemble cette finale très serrée. Emma Guerrero-Dufour a préparé ce reportage.
5: Du haut d'un balcon de la Petite Italie à Montréal, Pierre célèbre la victoire de l'équipe qui méritait, selon lui, de gagner.
6: Ils ont eu une Coupe du Monde très facile, l'Argentine, mais ils se sont fait éliminer par l'Espagne qui a eu une Coupe du Monde beaucoup plus difficile. Ils ont vraiment bien performé, l'Espagne. J'ai trouvé ça vraiment beau.
7: Dernière 10 minutes, c'était vraiment là qu'on avait beaucoup de tension. Mais l'Espagne a mérité de gagner. Il a joué très bien.
5: Dans ce quartier qui vibre au rythme du soccer, chaque Coupe du Monde, de nombreux partisans argentins se sont aussi donné rendez-vous. Devant le café qui diffuse le match, les sourires ont fait place à des sourcils froncés après le but espagnol. Comme pour cette femme et son fils de 6 ans, tous deux admirateurs de Lionel Messi.
8: Très triste, oui, mais c'est bon, c'est ça le football.
9: C'est un jeu, on peut gagner, on peut perdre. C'est les règles.
5: Les partisans de l'Argentine qui ont entonné ces chants sans relâche tout l'après-midi continuent même après la défaite.
10: Aujourd'hui, on a perdu, mais à la prochaine, on va gagner.
11: Faut toujours faire la fête, faut toujours célébrer.
5: Célébrer, ça, les partisans argentins savent le faire. En témoigne cette rue remplie de maillots bleus et blancs qui dansent, trinquent et chantent leur amour pour ce sport. Ici Emma Guerrero-Dufour, Radio-Canada, Montréal.
4: Les feux de forêt qui brûlent d'un bout à l'autre du pays continuent de se multiplier. Les quelques 1000 brasiers dénombrés jusqu'à maintenant ont détruit jusqu'ici plus de 3 millions d'hectares de forêt. Les incendies frappent surtout les territoires du Nord-Ouest et l'Ontario. Le territoire de la Première Nation de Whitewater Lake, dans le Nord-Ouest ontarien, est en bonne partie détruit. En Colombie-Britannique, une alerte d'évacuation a été lancée dans le sud-est de la province. Charles-Antoine Boulanger.
12: D'un océan à l'autre, les feux de forêt font des ravages. Dans le nord-ouest de l'Ontario, une communauté de Plus est visée par un ordre d'évacuation, soit la Première Nation d'Abmitong. Au territoire du nord-ouest, les derniers travailleurs essentiels de Wrigley ont été évacués. À Fort Simpson, les évacués ont pu regagner leur domicile. En Nouvelle-Écosse, le feu dans les environs d'Halifax est maintenant contenu. En Colombie-Britannique, la foudre a provoqué des dizaines de nouveaux incendies vendredi. Au Québec, le nombre de feux est plus élevé que la moyenne des 10 dernières années en zone nordique, selon Léa Bédard-Beaulieu, porte-parole de l'ASOPFEU.
13: On a eu jusqu'à maintenant, en 2026, au-dessus de 270 incendies. Habituellement, à pareille date, c'est plutôt une cinquantaine.
12: Le Canada devrait-il en faire plus pour combattre les feux, comme le réclame le président américain Donald Trump? Selon le chercheur chez Ressources naturelles Canada, Yann Boulanger, différentes initiatives sont déjà observables au pays, comme changer le type de végétation autour de communautés pour mieux les protéger.
14: Il faut comprendre que ce serait tout simplement impossible de combattre, de supprimer tous les feux. C'est pas une seule stratégie qui va fonctionner.
12: Seulement dimanche, une quarantaine de nouveaux feux se sont déclarés au pays. Ici Charles-Antoine Boulanger, Radio-Canada, Montréal.
4: Sur la scène internationale, les États-Unis ont lancé une nouvelle salve de bombardements contre l'Iran pour une 9e nuit consécutive, selon le commandement central américain. Téhéran a répliqué pour sa part avec d'autres attaques contre des alliés de Washington dans la région. Le président américain a affirmé que les frappes se veulent à la mémoire des militaires américains tués dans la région récemment. Washington a ajouté que l'objectif est de détruire les capacités militaires iraniennes près du détroit d'Ormuz. Le résumé d'Hugo Métro.
15: L'armée américaine frappe l'Iran pour une 8e nuit consécutive. Washington dit vouloir punir Téhéran pour la mort de 2 militaires américains. Mais la riposte iranienne est immédiate. Téhéran vise plusieurs pays alliés des États-Unis, notamment Bahreïn, le Koweït et aussi plus loin jusqu'en Jordanie. Les sirènes retentissent dans plusieurs villes du pays. Un missile iranien est intercepté avant d'atteindre Aqaba, à la frontière avec Israël. L'État hébreu met aussitôt Téhéran en garde. Le ministre israélien de la Défense prévient que son pays ripostera de toutes ses forces si son territoire est attaqué. Selon la maîtresse de conférence à l'université de Tours, Elisabeth Shepherd-Selam, une implication d'Israël marquerait un nouveau cap dans le conflit.
16: Je pense que ça va pas tarder et là, effectivement, les frappes seront encore plus dures si Israël rentre ou si Israël est frappé.
15: La chercheuse pense que les négociations pour un accord de paix sont à l'arrêt.
16: On a du mal à voir où des négociations peuvent mener. Soit il y aura une victoire militaire où ils vont trouver une sortie, mais on n'est pas proche de cette sortie.
15: Les espoirs de paix n'ont pas disparu, mais ils semblent maintenant un peu plus lointains. 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
4: En terminant, au Venezuela, un nouveau bilan provisoire du double séisme qui a secoué le pays le 24 juin s'établit maintenant à plus de 5 200 morts. C'est ce qui conclut les informations.

0: Émilie Perrault, toujours au cœur de cette quête pour comprendre comment la lecture peut nous aider à mieux vivre. Et mon souhait, c'est que vous sortiez de cet épisode en ayant envie de prendre un livre, mais aussi de pas vous sentir coupable si vous le faites pas. Parce que la vie est assez compliquée en soi. On va pas se rajouter une charge supplémentaire. C'est important pour moi de le rappeler. Et je parle de charge parce que, en fait, moi, j'ai la conviction que la lecture m'allège, qu'elle me décharge émotionnellement. Et je sais que je suis pas la seule. Parce que depuis des années, je collectionne les histoires d'œuvres utiles. Ces œuvres qui ont aidé des gens à un moment précis de leur vie. Tu sais, quand il y a un avant-après très, très net. Je pense, par exemple, à Madame Adrienne, qui elle a été bouleversée par une lecture à voix haute de La femme qui fuit d'Anaïs Barbeau-Lavalette. Elle n'était pas capable de parler après la représentation, donc elle lui a écrit le message suivant. « Madame Anaïs, vous avez libéré mon chagrin. Aujourd'hui, vous m'avez fait pleurer. Moi, je pleure jamais pas capable. Ça veut pas dire que j'éprouve pas de peine. Mais aujourd'hui, les vannes se sont ouvertes. Merci infiniment. » Pour la petite histoire, ma mère nous a largués, 5 enfants. Elle n'avait pas d'autre choix que de fuir. J'ai 71 ans et elle me manque encore. Le cratère reste béant. Votre livre prend soin de moi. Alors aujourd'hui, on se demande comment la lecture peut nous aider à vivre avec nos traumas. Et pour en discuter, je suis bien entourée, entre autres d'une comédienne devenue autrice qui s'est tournée vers les livres quand elle a eu besoin de comprendre comment un monstre avait pu s'infiltrer dans sa vie. Bonjour Ingrid Falaise.
1: Bonjour Émilie Perrault.
0: D'une psychologue spécialisée en trauma et en résilience qui a aussi étudié en histoire de l'art. Bonjour Pascal Brion.
2: Bonjour Émilie.
0: D'une ex-cycliste devenue guerrière qui lit de façon quasi olympique. Bonjour Geneviève Janson.
3: Salut Émilie.
0: Et on pourra aussi compter sur des prescriptions de lecture qui nous font cheminer dans les moments difficiles par un auteur qui a exploré la peur sous toutes ses coutures. Bonjour Nicolas Dassin.
4: Salut Émilie.
0: Merci d'être là. Tous ensemble, on va tourner la page.
5: Tourne la page.
0: Ma première invitée est comédienne, autrice, animatrice et conférencière. Vous êtes nombreux à connaître son histoire marquée par la violence conjugale qu'elle a racontée dans Le Monstre, son roman autobiographique devenu un best-seller, adapté en série télé et en documentaire. Ingrid Falaise, c'est en tant que lectrice qu'on t'a invitée aujourd'hui. Pourquoi est-ce que tu avais envie de prendre part à cette discussion-là?
1: Ah, parce que la lecture, ça nous fait voyager, ça nous aide à guérir. Moi, ça m'a sauvée à plusieurs moments dans ma vie. Lorsque j'étais prise au piège, j'avais que ça, la lecture. Donc j'avais envie de prendre part à la discussion puis d'explorer avec vous toutes et tous.

0: humaine et les enjeux sociétaux qui a marqué le reste de ma vie. En fait, je pense que j'en ai fait une carrière de mettre en lumière les problématiques sociétales. Donc, ce livre-là, Roots de Alex Haley, m'a jeté à terre et m'a fait prendre conscience que il y a des humains qui perpétuent l'horreur, qu'il y avait de l'esclavage qui a existé. Je me rappelle avoir pleuré en lisant ce livre-là. C'était la première fois que je pleurais en lisant un livre. J'étais toute jeune, puis ensuite, je suis tombée sur un autre livre qui s'appelait La Virginienne, une autre histoire d'esclavage. Donc, j'ai continué dans ce type de lecture-là qui me faisait prendre conscience, en fait, que l'humain était capable de beaucoup, beaucoup, beaucoup de choses.
1: Et ton réflexe, ça n'a pas été de refermer le livre? Parce que des fois, c'est ça, quand c'est trop, on dit « Ah non, je veux pas voir ça ». Toi, au contraire, t'as plongé là-dedans.
0: Ah, j'ai plongé dans ce livre-là. Mais en même temps, je pense que c'est nécessaire de s'ouvrir les yeux sur... Puis c'est ce que je fais encore aujourd'hui. 30 ans plus tard, je fais encore ça. Ouvrir les œillères, ouvrir les yeux sur des traumas que les gens vivent au fil du temps, au fil des époques. Puis je pense que c'est nécessaire qu'on sache, parce que si on ne sait pas, ben ça va juste perdurer dans le temps.
1: On dit souvent que la lecture, c'est une forme d'évasion.
0: Oui.
1: Mais pour toi, Ingrid Falaise, ça a vraiment été le cas. Parce que quand tu as suivi ton ex-conjoint au Maroc, il y a une période où tu étais carrément prisonnière de la maison. Donc, la seule façon de sortir de là, c'était de façon métaphorique. Donc, est-ce que tu avais accès à des livres?
0: Oui, ben là, tu dis le Maroc, mais j'ai jamais nommé l'endroit. Là, c'est en Afrique du Nord. Donc, j'avais accès à certains livres qui étaient dans ce studio-là, un studio qui était à côté de la maison familiale. Tu sais, il faut savoir qu'à cet endroit-là, j'étais entourée de murs de béton et j'avais juste le droit de rester dans la cour intérieure. Donc, il y avait trois livres qui traînaient dans le studio. Il y avait L'étranger d'Albert Camus, il y avait Les fleurs du mal de Baudelaire. C'est ça, il y avait ces deux livres-là dont je me rappelle, puis je les ai lus à maintes et maintes et maintes reprises. Il y avait ces livres-là, puis il y avait la musique aussi. Donc, du Charles Aznavour, du Pierre Bachelet. C'était ma façon de m'évader. C'était ma façon de faire quelque chose de mes journées alors que je pouvais pas sortir. Donc, je pense que les livres, c'est ça aussi. Tu sais, ça nous permet de fuir.
1: L'étranger de Camus, par exemple, quel souvenir t'en gardes? Est-ce que tu t'es replongée dans ce livre-là par la suite ou au contraire, c'est
0: au contraire
1: d'aller là?
0: Ah non, mais je le relirai plus jamais. Non, je me rappelle de l'odeur du livre. Je me rappelle, tu sais, ça te ramène à un endroit très précis où t'as pas envie de retourner. La musique de Pierre Bachelet, je la connais par cœur, mais j'ai plus jamais envie de retourner dans cette musique-là. Tu sais, ça me rappelle pas des beaux souvenirs. Ah, totalement, totalement. Puis Albert Camus, Les fleurs du mal, c'est la même chose. Juste en parler, ça m'horripile, tu sais, malgré ce livre-là qui est une œuvre d'art.
1: Puis à ce moment-là, te faisait quand même du bien. C'est-à-dire que c'est le seul accès que tu avais pour passer à autre chose.
0: Ben oui, tu sais, parce que sinon, c'était la télévision dans une autre langue où c'était, tu sais, il n'y avait pas grand-chose à faire. Donc, c'était la lecture comme échappatoire.
1: Ça t'a pris des années, Ingrid, avant que tu comprennes à quel point cette relation-là t'avait laissé un traumatisme que tu as essayé d'enfouir pendant un certain temps. Est-ce que tu as cherché des réponses dans les livres à travers une quête plus spirituelle à un certain moment?
0: Ah, absolument. Absolument. Avant d'écrire moi-même, je suis passée par une quête spirituelle avec, écoute, j'en ai lu des livres de croissance personnelle. Je me rappelle, tu sais, des livres comme des livres de numérologie, des livres comme Sylvia Brown pour comprendre l'au-delà. Tu sais, je veux dire, ça allait vraiment loin. Je cherchais partout la prophétie des Andes pour essayer de donner un sens, pour essayer de comprendre pourquoi est-ce qu'on vit certains traumas, pourquoi c'est notre chemin de vie, pourquoi ça nous est arrivé, de comprendre aussi les signes de la vie, tu sais, j'essayais de me rattacher au spirituel pour donner un sens. Puis j'étais allée très très très très loin dans cette spiritualité là jusqu'à, tu sais, quasiment recevoir des messages là, tu sais. Non, mais j'étais allée très très très très loin parce que c'était ça aussi, c'est un échappatoire, tu sais, trouver d'autres gourous, d'autres... je croyais pas en la religion parce que j'ai étudié aussi la religion, tu sais, le Coran comme livre. Tu sais, après ça, j'ai lu la Bible, j'ai lu parce que je voulais aussi trouver un sens. Puis finalement, ben ça m'a aidé pendant un certain temps, jusqu'à temps que je me guérisse autrement à travers l'écriture.
1: Ah, c'est ça, c'est de passer à l'acte d'écrire qui était l'autre étape. Puis je sais pas, je me dis, il y a quand même quelque chose, on revient à Camus, qui est un peu l'écrivain de l'absurde. garde.
0: Ouais.
1: Puis après ça, ce que tu cherchais, c'était du sens, tu sais. Ouais. Puis on en a pas

0: nécessairement quand on s'arrête à l'absurde. Je vois Pascal Brion prendre plein de notes. Là.
1: Non, mais j'allais dire justement la résilience et en même temps recevoir et en même temps pouvoir traverser tout ce qu'on a vécu par l'écriture. Alors, c'est vraiment intéressant de toucher à ces deux aspects.
0: Oui, il y a quelque chose de transformateur aussi là-dedans. T'es pas
2: dans
0: la même
2: l'écriture?
0: Personne. Ben, dans l'écriture, même dans la lecture, on n'est pas tout à fait la même personne, moi, je trouve, au début d'un livre et à la fin d'un livre.
2: Ah non, mais totalement, je suis tout à fait en accord. Écrire un livre, c'est un exutoire, en fait. Écrire ses traumas, écrire ce qu'on a vécu, c'est comme si ça sortait toutes les boules d'émotions, on les dépose sur papier, on comprend, mais on les sort de nous. Puis à force de raconter, à force de parler, à force de donner des conférences, de faire des documentaires, c'est comme cette histoire-là nous appartient plus, puis elle appartient aux autres. C'est comme ça, c'est la résilience. C'est comme ça qu'on transforme, en fait, qu'on se transforme. Je pense que c'est une des dernières étapes.
0: Ça fait écho, je pense, avec ce dont on va parler. En Geneviève Janson, je te vois ouvrir, hacher de la tête.
3: Oui, en fait, avant l'enregistrement, quand on était dans le lobby, Ingrid et moi, on discutait, puis on est très très similaires, tu sais, veut pas, on a vécu sensiblement la même chose, puis sur plusieurs points là, je l'écoute parler, puis c'est comme ça que je l'ai vécu aussi.
0: Et je le rappelle, il y a la technique aussi de lecture de Geneviève qu'on va découvrir un peu plus tard. T'es pas allé nécessairement vers le même type de lecture qu'Ingrid. Il y a pas eu ce passage-là vers la croissance personnelle. Mais Ingrid, et là où il y a un lien aussi entre toi et Geneviève, c'est qu'en tant qu'autrice, t'as probablement toi aussi libéré bien des chagrins, comme on l'entendait avec Anaïs Barbeau-Lavalette, que ce soit avec Le Monstre ou encore plus récemment Fille-Mère. Mon Dieu, que j'ai pleuré en lisant ça. Ça raconte l'histoire de... C'est inspiré de l'histoire de ta belle-mère qui a dû abandonner son enfant alors qu'elle était adolescente. Est-ce que tu sens que ton livre il fait du bien aux gens tout en les faisant pleurer?
2: Ah, totalement. Je pense que c'est un livre qui pense des blessures collectives et c'était ça le but. En écrivant Fille-Mère, je voulais qu'on comprenne qu'est-ce qu'elles ont vécu pour pouvoir pardonner peut-être en tant qu'enfant qui a été forcé à l'adoption, en tant qu'enfant adopté. Tu sais, parfois, il n'y a pas de retrouvailles. Parfois, ils peuvent pas. Les retrouvailles sont pas ce qu'on voit dans les films. Elles peuvent être belles comme elles peuvent être moins belles. Puis quand on comprend ce qu'elles ont vécu, puis les traumas auxquels elles ont fait face tout le long de leur vie, les secrets qui ont dû être enfouis. Mais je pense qu'on peut pardonner ou passer à d'autres choses ou guérir mieux aussi en tant qu'enfant qui a été abandonné. Tu sais, quand tu comprends pourquoi que j'ai été abandonnée puis qu'est-ce qu'elle a vécu par la suite, c'est le genre de message que je reçois. Là, je comprends ma grand-mère, je comprends ses mécanismes de défense, je comprends pourquoi elle était rigide, je comprends pourquoi elle était pas capable de tenir mon propre bébé. C'est le genre de message que je reçois parce que j'ai écrit son histoire puis c'est des femmes qui ont été contraintes au silence. Puis moi, je crois en cette guérison-là, en fracassant le silence, ben on guérit, puis on peut guérir à grande échelle à travers les livres.
0: Et les larmes, parce que souvent, on a tendance, et là, je vais me tourner vers Pascal Brion, mais c'est comme si on oppose bien-être et larmes, mais pleurer, là, ça peut faire du bien.
1: Oui, ça fait souvent du bien. On peut pleurer d'émerveillement aussi, on peut pleurer devant la beauté, hein, on peut pleurer devant des chefs-d'œuvre, on peut pleurer aussi par rapport à quelque chose qu'on n'a pas eu et qu'on aurait mérité. Des personnes qui vont pleurer en recevant justement un cadeau, un livre, parce que ça les touche de voir à quel point cette attention-là est vraiment soutenue envers elles. Donc oui, les larmes peuvent être vraiment des indices là de beauté, d'attention,
0: de libération aussi. C'est ça, vous avez libéré mon chagrin, c'est ce que ça dit. Nicolas Dawson, avec Vida, Journal de la peur, ton plus récent livre que tu présentes comme ton livre le plus triste, où tu parles donc de cette période de deuil après le décès de ta sœur. Tu dois recevoir toi aussi quand même plusieurs témoignages.
4: Oui, j'en reçois depuis longtemps des témoignages parce que j'écris toujours sur les affects négatifs. Puis là, plus j'avance dans mon travail d'écrivain, plus je me rends compte que c'est pas tant les affects négatifs plutôt que ceux que quand on les ressent, quand on les éprouve, on a un peu de honte par rapport à eux. La mélancolie, la honte elle-même, le deuil, la peur. J'aime ça recevoir des commentaires, des témoignages comme ça des gens parce que j'ai l'impression que ça a comme validé un peu le fait que ces personnes-là aussi ont éprouvé ces affects-là et qu'elles ont senti que leur affect s'est collectivisé en lisant les livres. Je trouve ça vraiment un beau cadeau, en fait.
0: Mais lire, ça brise la solitude. Puis ça vient aussi, des fois, je trouve, estomper un peu la honte. Parce qu'il y a beaucoup de honte chez les gens qui vivent des traumas, Ingrid.
2: Ah, oui. Puis quand

0: quand on lit l'histoire comme Geneviève qui lit le monstre, ça vient la valider qu'elle n'est pas toute seule. Je pense que c'est ensemble qu'on peut faire tomber cette honte-là. Quand il y a des procès qui sont plus à huis clos comme Gisèle Pellicot, ben ça fait en sorte que la honte change de camp. Ouais. Il faut prendre parole, il faut dévoiler ces grandes histoires-là au grand jour, parce que la honte, ça tue à petit feu, puis on se sent tellement, tellement seule. Puis je pense qu'ensemble, on est plus fortes et forts.
1: Mm-hmm. Je pense aussi que c'est notre devoir de société, une fois qu'on a passé au travers de tout ça et qu'on s'en sort. Et pour moi, je me sens tellement bien dans ma vie aujourd'hui que je me dis, moi, quand j'avais 15 ans, quand je me suis fait violer, et quand j'avais 25 ans, je me suis finalement sauvée, j'aurais aimé ça avoir un modèle de femme qui a vécu des affaires horribles, et de voir cette femme-là vivre sa vie pleinement, ce que je n'ai pas eu. Donc, je sens quand même un certain devoir d'être cette personne-là, au moins pour avoir de l'espoir pour les autres femmes et les autres hommes aussi, parce que ça arrive chez les hommes aussi. Mm-hmm.
2: Mais d'ailleurs, Gisèle Pellicot, je trouve le titre de son livre est La joie de vivre. Mm-hmm. Tu sais, il y a ça aussi, dans il y a un appel à travers tout ça. Je pense qu'on va passer une belle heure tous ensemble. On va aller écouter un conseil à l'instant de l'auteur Robert Lalonde, et on se retrouve avec la psychologue Pascale Brion.
3: Oui, bonjour, c'est Robert Lalonde au micro. Je travaille avec des gens en bibliothérapie des fois, puis eux semblent me dire que la pire chose qu'on peut leur faire lire, c'est des écrits de spécialistes sur leur propre maladie. Ça accentue l'anxiété très souvent, la diagnostisation un peu de leur problème. Fait que moi, je ferais quelques petites suggestions. Je pense que il faudrait peut-être, moi j'aimerais bien suggérer qu'on lise Simone de Beauvoir, à la fois la force de l'âge et la force des choses. C'est avec cette façon qu'elle a de raconter, d'emmêler les difficultés de vivre et la joie d'exister. C'est assez extraordinaire. Je suis toujours plongé dans ces bouquins-là quand je ne me sens pas très bien. Je vais aller faire preuve d'aller contre ma modestie en suggérant mon petit essai qui s'appelle Le monde sur le flanc de la truite, qui est une errance dans la nature et dans la littérature et dans la perspective de l'espérance et du goût d'apercevoir et de remettre nos sens en mouvement au lieu de laisser la pensée tourner toute seule. Je pense aussi au livre de Pierre Bertrand, plusieurs de ses livres, dont la part d'ombre, qui parle de la part d'ombre qu'on a chacun en soi, et puis qu'il faut d'une certaine façon accueillir et non pas nier. Et là-dessus, sa philosophie est d'une extrême pertinence, à mon point de vue, pour les gens qui souffrent d'un passé qui passe pas, disons. Et puis, voilà, ce serait ça. Peut-être Nicolas Bouvier, L'usage du monde, qui est un livre extraordinaire sur le fait que le voyage dans les pays et le voyage intérieur ensemble guérissent de ce sentiment d'être un étranger sur la terre. Ben, je pense que la littérature peut faire beaucoup plus, peut-être, que le font des fois certaines thérapies qui, elles, enferment un peu la personne souffrante dans sa souffrance.
2: C'était Robert Lalonde. On a parlé là-dedans de bibliothérapie, on a parlé du passé qui ne passe pas, mais j'ai envie de donner un petit droit de réplique à Pascale Brion sur les thérapies qui parfois enferment un peu la personne souffrante dans sa souffrance. Est-ce que ça fait réagir d'entendre ça, Pascale?
4: Je pense qu'il y a plusieurs chemins de résilience, et je pense que on peut autant sentir quelque chose de très fort en lisant les poèmes de Victor Hugo suite à la mort de sa fille que de lire un livre sur la mort traumatique. Je pense qu'il y a vraiment il faut qu'il y ait toute cette possibilité dans la littérature qui soit différente pour pouvoir toucher toutes sortes de chemins et parcours, hein, de traumatiques. Et puis bien, l'objectif effectivement d'un cheminement thérapeutique idéal, c'est toujours qu'on n'ait plus besoin de ce psychothérapeute-là ou de ce psychologue-là. Alors qu'on ait besoin justement de se recentrer sur soi, en ayant l'impression que à deux ça a été plus facile que tout seul, et puis que à deux avec quelqu'un qui en a vu un peu plus, puis qui a un peu plus réfléchi, puis qui tente de faire passer l'intérêt de l'autre avant le sien, bien, que ça puisse aider à cette résilience-là.
2: Donc,

0: Calbrion est une sommité en recherche sur la question du trauma. C'est un sujet qui la passionne depuis plus de 30 ans, tout comme la résilience des victimes qu'elle rencontre en thérapie. Elle est la directrice du laboratoire du trauma et résilience de l'UQAM. Elle détient aussi une mineure en histoire de l'art qui lui permet de voir que la beauté du monde, sans nier la violence, peut aider à la surmonter. Alors, Pascal Brion, les livres, est-ce que ça devient un outil complémentaire à la thérapie?
1: En fait, les livres, j'ai toujours dit que quand on aimait la lecture, on n'était jamais seul. Hein? Et les livres constituent vraiment un accompagnement, quelquefois un livre de chevet, une voix douce qui nous susurre à l'oreille, des mots qui peuvent nous toucher quelquefois
0: nous
1: plus
0: surprendre.
1: Que d'autres. Nous surprendre, nous inspirer, nous permettre de fuir, nous permettre de nous évader, nous permettre de grandir. Je pense que c'est un médium fabuleux là pour tout parcours en fait, hein, pas seulement le parcours traumatique.
0: C'est là, je trouve, ça nous amène à parler du pouvoir de l'art sur la psyché humaine. Tu sais, quand Madame Adrienne dit qu'elle pleure jamais et que là, le livre d'Anaïs Barbeau-Lavalette a ouvert les vannes, comment est-ce qu'on peut expliquer ça? Mm-hmm. Quelqu'un qui ne pleure pas, qui tout à coup, on vient déclencher quelque chose à l'intérieur d'elle au moment où elle s'y attend probablement le moins. Est-ce que c'est ça aussi? Est-ce que c'est l'effet de surprise?
1: Je pense que ça parle aussi de la résonance qu'on peut avoir et de l'intimité qu'on peut avoir avec un auteur. Hein, quand quelquefois, je tombe en amour avec un auteur, je me dis, je vais lire toute son œuvre. Alors, j'ai toute l'œuvre d'Amélie Nothomb, toute l'œuvre de Stéphane Zweig. Bon, là, je commence Victor Hugo, j'en ai pour un petit bout quand même. Mais je pense qu'on est vraiment dans les confidences, dans ses perceptions, dans son vécu, et que il y a quelque chose qui s'ouvre. Hein. En nous, on n'est pas, on a plus de difficultés à se mettre une barrière sur ce genre de message et d'échange avec un être humain.
0: On est moins sur nos gardes.
1: Oui, qui peut être très intime, moins de jugement, et donc on peut être en résonance, vraiment en sympathie avec ce qu'on entend, et ça peut venir nous toucher vraiment particulièrement. Et je pense qu'on minimise la beauté des mots, la beauté du texte, la beauté du verbe, la beauté du rythme d'écriture qui peut nous bercer, qui peut nous attraper. Je suis sûre que nous tous et toutes, on s'est retenus de dire, ah, non, je peux pas me coucher maintenant, encore 30 minutes, encore 30 minutes, encore une heure. Puis là, on se dit, mon Dieu, mais il est 4 heures du matin. Non, mais je peux pas le laisser. Il y a une espèce de connexion avec un livre qui est très intime et qui peut vraiment permettre un cheminement.
0: Et tout à l'heure, je disais que souvent, j'ai l'impression que lire, ça me décharge émotionnellement, mais en même temps, ça me remplit le cœur. Il y a les deux choses en même temps. Donc, il y a un transfert, en fait, qui s'effectue. Est-ce que la lecture, donc, ça fait partie du processus thérapeutique? Est-ce qu'on doit suggérer des lectures aux patients?
1: On a toujours ce qu'on appelle une bibliothérapie, nous, hein, dans nos bureaux. Alors, on a une bibliothèque à l'Institut, j'ai une bibliothèque dans mon bureau, j'ai une bibliothèque à l'université.
0: Est-ce que ce sont des livres de psychologie directement?
1: C'est vraiment de tout. Les livres qui m'ont touchée, les livres qui m'ont émue, et ça peut être de tout, hein, des livres autant de type guide pour de croissance personnelle, guide spécialisé, guide pour aller plus loin, guide de témoignages de victimes ou de personnes qui ont vécu la même chose, mais aussi, j'ai rajouté aussi beaucoup de livres sur l'histoire, en fait, parce que de se penser aussi quand on vit un trauma, de se considérer dans cette grande chaîne humaine de 3000 ans où les traumas ont façonné cette histoire où d'autres êtres humains ont vécu la même chose que nous à des époques différentes, avec des solutions différentes, avec une société différente. Ça nous fait aussi complètement remettre en question nos solutions. Oui. Hein, on n'a pas de solution miracle face à l'adversité.
0: C'est un peu d'humilité, là.
1: Oui,
0: de dire, on va pas tout régler.
1: On n'est qu'une petite poussière dans la grande histoire du temps où il y a eu des traumas de toute époque. Et quelquefois d'apprendre, bien, il y a des gens à l'Antiquité qui ont vécu la même chose que moi. Il y a des femmes qui ont vécu ces traumas depuis toute l'histoire de l'humanité, depuis qu'elle est ce qu'elle est. Et malheureusement, quelquefois, on retourne dans certaines civilisations à ce que c'était il y a 1000 ans. Mais on a fait partie d'une grande chaîne humaine d'adversité. On essaie de simplement tenter de vivre le mieux possible sur cette espèce de roche qui tourne en plein milieu d'un cosmos froid et noir.
0: C'est bien de se le rappeler de temps en temps.
1: De temps en temps.
0: Quand même.
1: Et

0: L'écriture et la lecture nous permettent d'avoir accès à des gens qui ont vécu ça il y a 2000 ans, en fait.
1: Je sais que tu hochais de la tête, Nicolas Dawson. Est-ce que ça te parle, cette idée-là de retourner dans d'autres générations pour avoir un peu de recul?
2: Moi, je suis pas très fort en littérature historique. je lis pas beaucoup là-dessus. Mais j'aime beaucoup ce que vous avez dit parce que je trouve que autant sur le plan historique, ou en tout cas s'inscrire dans une grande histoire de l'humanité, mais autant sur le plan affectif, je trouve que la lecture, c'est une drôle de chose. Souvent, on dit que... Bon, souvent, des parents voient des enfants lire beaucoup. Ils se disent, c'est une personne un peu plus solitaire. Il aime être tout seul avec ses livres. Alors que je pense que les gens qui aiment lire, c'est pas des gens nécessairement solitaires, c'est des gens qui aiment avoir une relation d'intimité avec autrui. Parce que la lecture vient chercher le potentiel affectif de chaque personne. Potentiel affectif, mais aussi dans le sens peut-être même plus politique, le potentiel politique de connexion affective avec une autre personne. Ça, c'est la base même du vivre ensemble. Ça, je trouve ça génial.
1: Et quand la jeune Ingrid lit Racine, par exemple, Roots, qui était pas nécessairement prévu sur ton chemin, ben, elle est là, cette connexion-là politique qui peut apparaître. À l'inverse, Pascal Brion, est-ce que la lecture peut parfois réactiver ou intensifier un trauma?
0: On s'est beaucoup posé cette question-là quand on parlait de, par exemple, est-ce qu'on fait des traumavertissements? Et on avait fait quelques articles dans Le Devoir où on mettait en évidence des études qui montraient que ça ne permettait pas de se prémunir sur une surprise ou que ça ne permettait pas de se protéger, que ça pouvait même avoir quelquefois des effets inverses, de dire... Est-ce que ma résilience passe nécessairement par le fait que je ne suis jamais en contact avec tout ce qui peut me rappeler l'événement douloureux que j'ai vécu? Est-ce qu'il y a aussi une certaine façon de transgresser ce que j'ai vécu, d'aller plus loin dans cette résilience-là? Parce que je me connecte à ce que j'ai vécu et que je ne suis pas toujours dans l'évitement ou dans la protection de ce que je suis. Alors, on est beaucoup au plan scientifique actuellement sur ces questions fondamentales. On est dans ces questions-là au plan sociologique aussi. Je donne des cours à plus de 350 personnes par année parce que j'en ai un cours au doctorat, mais des cours au bac aussi. Et donc, la question, c'est est-ce que je fais bien mon métier de professeur en leur disant, bien, vous allez être exposé à certains éléments, mais vous êtes plus fort que vous le pensez. Et cette exposition-là peut vous amener dans des zones qui sont pas toujours des zones de régression, mais aussi des zones lumineuses, des zones où vous allez être en contact avec ce que d'autres ont vécu et des zones où vous pouvez vous prouver que... L'agresseur, moi je suis toujours beaucoup là-dedans comme psychologue, mais je refuse que l'agresseur ait un impact sur ce que tu pourras lire plus tard. Mmh. Et la meilleure façon de montrer que tu as transcendé en fait le trauma, c'est de pouvoir te permettre de dire je n'ai pas à avoir peur de ce que je vais lire en fait. La peur et la honte doivent revenir à l'agresseur ou au karma négatif. Et donc, en même temps, je pose beaucoup mes étudiants à exposez-vous à ce qui vous dérange, exposez-vous à vos zones d'inconfort, exposez-vous même aux opinions qui vous semblent aversives. Parce que c'est dans cette exposition-là qu'on se redéfinit. Il faut voir Guernica de Picasso pour pouvoir trouver que, mon Dieu, c'est l'expression même là de l'horreur qu'a fait la guerre, même si c'est troublant. Et pas seulement parce qu'il faut savoir ce que l'être humain peut faire de plus laid, mais aussi parce qu'il faut pouvoir voir qu'il y a de la beauté même dans la transmission de quelque chose d'horrible. Alors, on va réfléchir scientifiquement sur ces dimensions-là et sociologiquement aussi, mais pour le moment, les études ont montré que de ne pas s'exposer ou de mettre des traumavertissements, de se retenir n'est pas la solution.
1: Mais en même temps, on peut aussi se connaître en tant que personne. Par exemple, toi-même, tu te disais, moi, je sais qu'en ce moment, j'ai besoin de lire plus de romans historiques.
0: Oui.
1: Je sais que Geneviève Janson, par exemple, le polar, tu vas pas là. T'en as vécu de la peur. T'as pas besoin de vivre ça, toi, quand tu vas dans tes lectures de divertissement.
3: Oui, exactement. C'est pas un style... J'ai pas le goût de me sentir angoissée le soir, parce que, bon, je lis tout le temps. J'ai toujours un livre avec moi qui est comme un meilleur ami. Mais le soir, je fais encore beaucoup de cauchemars. Et certaines fois, quand je vais lire un livre et me coucher angoissée, ça va remonter ces cauchemars-là. Donc, c'est un style pour l'instant, parce que la guérison, c'est une belle chose et je ne suis pas la même personne.

0: personne que j'étais l'année passée. Et j'ai pas peur non plus de m'exposer à certains à certaines difficultés. Je trouve en fait que c'est une excellente façon de voir notre progrès psychologique et notre progrès de guérison, parce que c'est tellement abstrait. On le sait pas quand on s'en va voir notre thérapeute, puis on fait le travail, on y va toutes les semaines, du progrès qu'on fait. C'est vraiment juste qu'on fait face à la même situation qui nous faisait spiraler l'année passée, et que là, on se retrouve dans la même situation, puis on se dit, waouh, ma réaction est tellement différente. Ouais. C'est là qu'on se rend compte de notre progrès. Donc, c'est pas parce que je veux l'éviter, mais c'est ça.
1: Je suis pas mais en même temps, je pense que c'est sain aussi de connaître ses limites. Puis reste que la lecture, là oui, on parle de thérapie et tout ça, mais c'est un passe-temps aussi.
0: C'est un plaisir aussi. Oui.
1: Donc on peut choisir de se protéger. Là, je pense que dans le cas des traumas avertissements, on est aussi dans un domaine. Là, c'est des étudiants qui doivent lire des livres pour le cours. Là, c'est pas
2: exactement
1: la même chose. Que...
2: Tout à fait. Et puis il y a une grande différence entre éviter. Parce qu'on a l'impression qu'on n'est pas rendu là, et de se dire j'aime juste pas ça, j'ai pas besoin de m'exposer à quelque, j'irai pas voir des compétitions de motocross la fin de semaine,
1: j'en ai pas besoin.
2: Voilà,
1: c'est un choix qu'on peut faire. Pascal Brion, c'est rassurant de se le rappeler. On continue donc de parler de lecture, et là c'est le moment de découvrir la méthode Geneviève Janson.
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0: défie la cassure, Geneviève Janson raconte bien plus qu'un parcours sportif. Elle raconte une reprise de pouvoir. Victime, survivante et aujourd'hui guerrière, elle y reprend le contrôle de sa vie et de son histoire. L'ouvrage, parfois écrit dans la douleur, n'est ni un livre de sport, ni un récit centré sur le dopage, mais plutôt le journal intime d'une femme qui se reconstruit un jour à la fois, un mot à la fois. Geneviève Janson, donc, j'ai entendu dire entre les branches que tu étais une grande lectrice. Et là, c'est pas une compétition, mais ça veut dire combien de livres en moyenne, mettons, dans une année, là?
1: Ouais, l'année passée, j'ai eu une grosse année. J'avais plus de temps, donc j'ai lu plus que 100 livres. C'est pas rare que je peux prendre un livre de 200-250 pages et je vais le lire en quelques heures. Je vais passer au travers.
0: C'est un plaisir.
1: C'est un plaisir, oui.
0: Ça occupe tout tes temps libres. Il paraît même que t'es du genre à mettre un cadran pour lire le matin.
1: Oui, ça aussi, quand je travaillais très, très de bonne heure, et je me souviens, il y a 2 ans, en fait, je lisais Anima. Et j'avais besoin d'être au travail à 6h le matin. Je mettais mon cadran à 4h pour que je puisse lire avant d'aller travailler parce que je voulais vraiment avancer ma lecture. J'étais investie.
0: Mais ça n'a pas toujours été le cas. T'as pas toujours été une grande lectrice comme ça, Geneviève?
1: Non. Quand j'étais plus jeune, oui. Quand j'ai commencé le sport de compétition, je l'étais encore. Mais il y a un certain moment où est-ce que ça l'a cassé. Quand la violence est devenue trop intense, j'étais déjà fatiguée physiquement de mon entraînement et je me souviens que je voulais seulement dormir. Je voulais mon cerveau à off. Les livres ne m'aidaient pas. Qu'est-ce qui m'aidait, c'était d'aller me coucher et de dormir.
0: Je sens beaucoup d'empathie dans les yeux d'Ingrid Falaise. Ça te parle, hein?
2: Ah, ben oui, c'est sûr, mais je comprends chaque mot que tu dis. Tu sais, on a tellement un passé qui se ressemble aussi, là. Fait que ça m'émeut de t'entendre parler.
0: Est-ce que tu dirais qu'il y a des livres qui ont jalonné ta reconstruction? Est-ce que tu as eu ça, toi, une œuvre utile, Geneviève?
1: J'ai plusieurs livres qui m'ont accompagnée pendant mon écriture. J'ai lu beaucoup d'Édouard Louis. Changer méthode, le livre aussi qu'il a fait sur sa mère, Monique s'évade, et il y en a un deuxième aussi. En fait, j'ai tout lu d'Édouard Louis.
0: C'est son courage, hein, tu dis, qui t'inspire?
1: Oui, c'est son courage. C'était sa façon de voir les choses, de partager son vécu. M'a donné la permission à moi aussi d'écrire de façon plus crue, même si je suis pas aller là à 100% dans mon livre. J'ai lu Francis Ouellet, puis tu sais, j'ai lu aussi d'autres livres là qui étaient plus légers.
0: Mm-hmm. Oui, ça prend ça aussi quand
1: oui,
0: même.
1: Oui, oui, exactement.
0: Sur 100 livres dans une année, on t'en souhaite.
1: Oui, donc je dirais j'ai pas vraiment une œuvre qui a été mon sauveur, mais j'ai plusieurs livres qui m'ont accompagné.
0: Et là donc je parle de ta méthode là depuis le début de l'émission, mais notre recherchiste Marie

0: Pierre Beaulieu quand elle m'a présenté ça. Elle dit, c'est un peu comme si c'était une méthode miroir. J'aimerais ça que tu m'expliques comment tu lis un livre, puis comment justement dans l'écriture t'as travaillé cette méthode-là.
1: Mais c'est ça. C'était vraiment pour me comprendre. Je fais pas ça à tous les livres, mais souvent, et surtout quand je suis dans un processus d'écriture, je tiens des carnets. Donc, je commence un livre, là, je vais prendre comme exemple Histoire de la violence que j'ai commencé à lire en mois de novembre. Donc, dans la page de droite, je vais aller écrire tous les passages. Des fois, c'est des phrases, des fois, c'est deux, trois phrases, des fois, c'est plus un paragraphe qui est venu me chercher. Je ne sais pas encore pourquoi, mais quand je lis, je me suis vue, je me suis reconnue. C'est venu chercher quelque chose en moi que je veux pousser après ça la réflexion. Donc, je passe au travers du livre, j'écris toutes les paroles de l'auteur dans la page de droite, je laisse la page de gauche blanche. Donc, je me laisse du temps, je laisse du temps au livre de se déposer en moi et ensuite j'y retourne. Et là, j'écris, je réfléchis et j'écris comment c'est venu me chercher. Je vais vous donner un exemple. Encore une fois, dans l'histoire de la violence d'Édouard Louis, il dit, j'avais le sentiment d'être le figurant d'une histoire qui n'était pas la mienne. Alors ça, c'est venu me chercher. Et là, en février, donc quelques mois plus tard, je suis retournée dans mes notes et moi, j'écris de mon côté. J'ai été une figurante jusqu'à ce que je dénonce les abus sexuels. Oui, figurante dans toutes les scènes de violence, mais la figuration s'est aussi étendue dans ma vie de tous les jours. Je me suis effacée pour faire place au film qui était ma vie. Donc avec ça, là, j'ai poussé encore plus ma réflexion, puis bon, j'ai écrit d'autres choses, mais ça m'a servi, les paroles d'Édouard Louis m'ont servi à cette réflexion-là qui ont servi à l'écriture, à pousser mon écriture et à pousser aussi ma compréhension de moi-même. Donc, j'ai fait beaucoup de travail en thérapie. Mon thérapeute, c'est comme mon équipier. Mm-hmm. Je pense que c'est un partenariat qu'on ne parle pas assez. Il faut avoir le bon thérapeute avec la bonne personne pour vraiment être capable d'aller chercher le maximum de nous. Et ça, je pense que c'est mon côté athlète qui vient parler.
0: On l'entend.
1: Donc, moi, j'ai trouvé mon équipier que je vois encore aujourd'hui. Donc, ce travail-là était fait, mais je sentais que j'avais un travail aussi d'aller chercher dans ma passion qui est la lecture. Puis, bon, j'ai fait la même chose pour beaucoup de livres de Patrick Modiano. Mmh. J'ai lu du Marguerite Duras. Toutes des lectures qui sont quand même plus lourdes, mais ça m'a apporté un bien immense. Et des fois, comme là, je suis dans une passe parce que je lis beaucoup de choses plus légères, ça me manque. Ça me manque un peu comme qu'est-ce que Nicolas disait, on développe une intimité avec les personnages du livre. Et moi, je trouve que j'ai poussé ça dans une place où est-ce que je m'ennuie de moi-même, je m'ennuie des découvertes que je fais avec moi-même et je m'ennuie du partenaire, mon équipier qui est mon livre aussi.
0: Le carnet de lecture devient donc ton partenaire. Mais en fait, même si on n'écrit pas notre autobiographie, cet exercice-là, ça a une valeur thérapeutique importante.
2: Oui, d'ailleurs, on va même recommander pour des gens qui veulent pas publier, là, ou s'ils veulent nous écrire des choses entre les séances, s'ils veulent écrire des choses pour eux-mêmes, s'ils veulent aller plus loin. Et puis même en trauma, on a des stratégies très pointues, hein, on va leur demander de décrire ce qui s'est produit, mais peut-être même décrire ce qu'ils auraient aimé qu'il soit, décrire ce qu'ils auraient mérité qu'il soit. Et on va partir de ces textes-là pour développer des séances. On va leur demander très souvent, hein, est-ce que tu pourrais écrire une lettre, par exemple, à cet agresseur-là? Ils vont dire, mais je pourrais jamais lui donner. Non, mais qu'est-ce que tu lui dirais si tu avais complète liberté, hein? L'écriture, c'est un espace de liberté. Et donc, ramène-moi cette lettre. On va la lire à haute voix. On va la travailler. On va regarder ensemble qu'est-ce que tu aimerais lui dire. Et ensuite, tu peux faire ce que tu veux de ce texte. Oui. Tu peux le partager, le faire lire à d'autres. Tu peux le brûler. J'ai des patients qui l'ont mis dans des bouteilles, lancé dans le Vieux-Port de Montréal. J'ai des gens qui ont décidé de le cacheter puis de dire j'aimerais que vous lisiez quand je vais être mort. Il y a toutes sortes de rituels qu'on peut utiliser avec ces textes d'écriture.
0: Mais ce que je trouve particulièrement riche dans cet exercice-là, Geneviève, c'est que quelle mine d'informations sur toi. Je veux dire, les livres te donnent des nouvelles de toi, finalement.
1: Oui, exactement. Puis comme Ingrid l'a dit tantôt, quand j'ai lu le monstre, ça m'a validé aussi. Ça l'a validé mes sentiments, ça l'a validé mon...

0: tout ce que j'ai vécu, ça m'a fait sentir qu'il y a des gens sur la Terre qui vont comprendre intimement, même si on ne se connaît pas, qu'est-ce que j'ai vécu. Et ça, c'est un sentiment qui fait du bien. Parce que quand on vit des traumatismes, moi, le sentiment que je me rappelle le plus, à part la honte, c'est la solitude. Que j'étais la seule petite fille qui avait vécu ça, que personne ne comprendrait.
1: L'impression d'être étrangère.
0: Exactement. Mmh. Puis justement, il y a un autre... Ça, vu que j'ai mon carnet, je vais le partager dans Souvenirs dormants de Patrick Modiano. Il écrit à cette époque, j'avais souvent peur du vide. Je n'éprouvais pas ce vertige quand j'étais seule, mais avec certaines personnes dont justement je venais de faire la rencontre. Et ça, pour moi, je me sentais toujours seule quand j'étais avec les autres. Pas quand j'étais seule, moi, quand je chillais dans ma tête. Mais là, de rencontrer et de lire des livres comme Le Monstre d'Ingrid, ben ça, I belong now. Mm. T'sais, j'appartiens à cette communauté et à la société et j'ai ma place.
2: Mm. Ingrid. Non, mais c'est super touchant. Puis ça leur enlève des armes aussi.
0: Exactement.
2: On reprend notre pouvoir ensemble. Puis ça leur enlève de la force. Puis ça revient à ce que la honte change de camp. Mm. Puis je voulais revenir aussi à Pascale Brion. Dans un de ses livres, elle parlait du trauma de compassion. Mmh. Et ça m'a marqué énormément. Tu sais, quand on parle de livres aussi qui sont adressés à plus des psychologues, mmh, ou tu sais, des livres qui sont pas des romans ou de la, mmh, fiction. Moi, ça m'a aidé ça à comprendre ce que j'ai vécu après Le Monstre. Parce que nous, Geneviève et moi, en tant que figure, en tant que porte-étendard, mmh, en tant que voix, on reçoit énormément de messages. Et à un certain moment, j'étais plus capable de lire, mmh, parce que j'ai vécu ce qu'on appelle le trauma vicariant, c'est, oui, ça, le trauma de compassion.
1: Et la fatigue de compassion.
2: La fatigue, mm-hmm, de compassion, exactement, parce que c'est beaucoup, beaucoup, beaucoup, beaucoup d'histoires à recevoir, ouais, beaucoup de blessures, mmh, à recevoir aussi. Et un certain temps, moi, j'ai dû arrêter de, mmh, lire complètement, arrêter de lire les livres, les messages, mmh, arrêter de zioter mes réseaux sociaux pour prendre une pause puis me refaire une santé mentale jusqu'à temps que là, je retombe dans un livre de Omar Kader puis sur l'enfant soldat. Mais...
1: Entretenir cette vitalité, oui, d'écoute,
2: ah, hein, faut...
1: puis d'accompagnement, mmh, puis, oui, pour pouvoir continuer à recevoir avec plaisir, avec persévérance, oh, là, ce qui nous est confié, en fait.
2: Mais reprendre son souffle avant de pouvoir continuer, mmh, pour, c'est important, pouvoir continuer.
3: Mmh. Mmh. Est-ce que tu veux avoir ce livre le Nicolas Daskin?
4: Mais moi je commence à vivre un peu cette fatigue, mmh, actuellement, parce que je reçois beaucoup de récits de deuil,
2: oui,
4: de gens qui ont perdu leur frère, leur sœur, mmh, leur mère, leur père très récemment, et parfois dans des conditions vraiment horribles. Je sais pas, c'est comme une distance intéressante de lire ces choses-là et de répondre merci pour votre témoignage et c'est tout, mmh, et ne pas entrer en discussion vraiment, parce que c'est comme un peu une limite, mmh, je pense à devoir négocier pour pas qu'on ouvre trop la porte pour que ça nous consume.
2: Ouais.
4: Ça peut nous consumer très très vite, mmh, d'avoir à lire les témoignages des autres.
2: Avec Fémère, j'arrive à le faire, mmh, mais avec Le Monstre, c'est sauve-moi, aide-moi,
4: ouais, oui,
2: t'es-tu,
4: ah, non,
2: voué? Et c'est ça qui est,
4: non,
2: difficile, parce qu'il faut que t'aies réfère, ouais, sauve des vies,
4: ouais,
2: t'aides à éventuellement un prochain féminicide, là, mmh, t'aides à l'éviter, mmh, ça va jusque-là, fait que c'est
4: pas
2: facile.
4: Ça joue dans la culpabilité, là. Ah, si je réponds pas, je suis une personne, oui, horrible, c'est, ouais, sûr, c'est sûr, c'est sûr, je comprends, wow.
3: C'est riche, quand même.
1: Ça vient toucher aussi le sentiment de sauveur,
2: ouais,
1: le sentiment, ouais, de pouvoir, mmh, de pas rester dans l'impuissance. Ouais. Et ça, ben, si on veut le faire longtemps, hein, c'est un marathon, alors, mmh, il faut pouvoir se ménager, justement.
3: Mmh. Oui. On n'est pas dans le sprint du, non, trauma. Je disais que Geneviève Janson est une lectrice quasi olympique. Il y a Nicolas Daskin qui aura peut-être quelques défis de lecture pour toi dans un instant, mais juste avant, on va aller écouter un conseil de Marie-André Guide.
5: Ouais, moi c'est Marie-André Guil, puis je suis poète. Les traumas, c'est un gros sujet, c'est sensible. Mais en même temps, la souffrance, ça fait partie de la réalité humaine. On ne peut pas s'en échapper. Il va falloir dealer avec ça toute notre vie, les petits et les grands traumas. Puis ça, c'est abordé beaucoup en littérature par les personnages ou par les personnes qui racontent leur vie de façon biographique. On peut voir l'expérience des autres, puis on voit qu'on vit toutes la même chose, ou presque au final, qui est, c'est ça, la tristesse, la colère, la joie, ça nous appartient toutes.

0: Puis, ouais, mon petit conseil de lectrice pour apaiser le système nerveux, pour moi, ça serait de lire une grosse brique. Vraiment, là, un gros roman russe. En tout cas, moi, c'est ça que je fais, puis je plonge dans la vie de quelqu'un d'autre, puis ça me fait du bien quand je suis pas capable de m'en sortir toute seule, des fois.
1: Une bonne grosse brique. Est-ce que t'as ça pour nous, Nicolas?
2: C'est pas des briques. Ben, il y en a une qui est pas pire, mais c'est pas des grosses, grosses briques. Comme ça, je suis pas un lecteur de 500 pages.
3: De répète.
2: C'est ça.
1: Donc, mon prochain invité, il est écrivain, éditeur, commissaire, chercheur. La lecture fait vraiment partie de sa vie. Elle lui a permis, elle lui permet encore de vivre et de trouver du sens dans sa propre expérience d'un traumatisme auquel personne n'échappe. La mort d'un proche, donc dans ton cas, c'est ta sœur, Caroline Dawson. Et Nicolas, tu viens donc nous présenter des lectures qui t'ont fait du bien, même si elles sont exigeantes et peut-être parce qu'elles sont exigeantes.
2: Ouais, je suis un lecteur qui aime ça lire des œuvres qui me font à réfléchir beaucoup sur le processus d'écriture, mm-hmm. sur des questions philosophiques, sur la forme, mais aussi qui ont cette part affective vraiment très très forte. Je trouve que c'est les œuvres les plus réussies et ça, peu importe le genre littéraire.
1: La méthode Geneviève Janson. Tu l'as fait toi aussi. Tu prends beaucoup de notes de citations quand tu lis.
2: Je t'écoutais parler puis je me suis dit, je fais pas ça comme ça, mais je tape à l'ordinateur des citations puis plus tard je retourne là-dedans et j'écris énormément et mes livres souvent commencent comme ça.
1: Donc grâce aux citations,
2: grâce aux écrits des autres.
1: Ouais. Alors tu utilisais la méthode miroir qu'on va breveter bientôt avec Geneviève. Premier livre donc que tu nous suggères aujourd'hui, c'est Blackouts de Justin. Torres. Justin Torres, comment je
2: l'ai dit? Justin, ouais. Justin américain, portoricain.
1: Okay.
2: Auteur qui a écrit, c'est son deuxième livre. C'est un très, très beau livre, mais c'est un livre un peu compliqué à résumer, en fait. Mm-hmm. C'est un super beau livre, ça se lit tout seul, mais c'est un livre qui se comprend sur plusieurs couches. Okay. J'en aurais trois pour vraiment mieux résumer le livre, parce que c'est un livre très hybride. Mm-hmm. La première couche, c'est une couche un peu historique. Dans le livre, il est question de gens qui ont vraiment existé. On parle surtout d'une chercheuse qui s'appelle Yan Gay, qui a fait de la recherche et qui a recueilli des témoignages de personnes queer dans les années 30 pour réfléchir un peu à la question d'identité sexuelle, d'identité de genre et tout ça. Et toutes ces recherches ont été volées, ont été pillées par un psychiatre qui s'appelle George Henry, qui a utilisé ça en faisant comme si c'était lui qui avait recueilli tout ça pour écrire un livre dans lequel il dit que l'homosexualité est une maladie mentale. Donc, super, il y a ça qui se passe d'un côté.
1: Okay, donc, détourne complètement le sens de la
2: Complètement,
1: recherche.
2: Complètement. Okay. Et donc, efface la voix d'une femme lesbienne dans l'histoire. Bon. L'autre couche de sens, c'est la couche autofictionnelle, qui est celle à laquelle on a le plus accès. C'est un narrateur qui crie au jeu, un jeune homme gay de 27 ans, d'origine portoricaine, donc elle est même, disons, coordonnée sociale que l'auteur, qui a rencontré plusieurs années avant l'action du roman un homme qui s'appelle Juan, un autre homme gay, beaucoup plus vieux que lui, dans un hôpital psychiatrique. Et donc, l'action du roman se passe alors que ce jeune narrateur est au chevet de Juan, dans une genre de commune queer, dans un désert américain. Ça a l'air d'une vieille commune qui était enjouée jadis et plus maintenant. On dirait que la commune elle-même est aussi en fin de vie. Et donc, ce jeune narrateur est au chevet de ce Juan-là. Ils ont une relation d'amitié extraordinaire, très douce. La fin de vie est au présent. On sent que cette personne est en train de mourir d'une maladie. On s'imagine que c'est le sida, mais on n'est pas sûr. Ensemble, ils se provoquent pour se faire raconter des histoires, leurs histoires de leur passé commun et aussi leur passé distinct. La troisième couche, c'est une couche un peu métafictionnelle, c'est-à-dire que ce jeune narrateur trouve dans la chambre de Juan un dossier dans lequel il y a plein de découpures de journaux, des témoignages, des textes caviardés, des récits, etc. Et Juan lui raconte l'histoire de cette chercheuse, Yan Gay. Mmh. Et les objets, les artefacts qu'il y a dans ce dossier sont les artefacts qui appartenaient à Yan Gay, qui a réussi à trouver. Il l'a connu et il lui demande d'écrire un livre qui synthétise toute cette histoire. Et donc, on comprend que ce que nous sommes en train de lire, c'est ce livre-là, synthèse-là.
1: Ce que Juan lui a demandé d'écrire.
2: Exactement.
1: Ça, c'est le genre de lecture de Nicolas Dawson.
2: C'est
1: plusieurs couches.
2: C'est des des lectures où tu sais cerveau qui explose. Moi, ce qui m'a beaucoup plu dans cette lecture et la raison pour laquelle je la propose ici, c'est parce que je pense que toutes les personnes queer vivent un peu avec un genre de trauma intergénérationnel, trauma d'homophobie, trauma d'effacement dans l'histoire, trauma de la crise du sida, peu importe.

0: importe la génération à laquelle on appartient, on a comme un sentiment de dette par rapport à ce trauma-là. Et j'ai l'impression que ce genre d'œuvre-là nous permet de penser ces traumas-là de façon super créative, d'aller autant que dans la fiction, dans l'autobiographie, dans l'histoire, et tout ça dans une relation d'amitié super belle.
1: Alors, je rappelle, le titre, c'est Blackouts de Justin Torres, et c'est traduit en français. Le titre est Blackouts, mais ça existe en français. Ouais. Prochain livre que tu nous proposes, Nicolas Dawson, c'est Au bonheur des morts, récit de ceux qui restent de Vinciane Després.
0: C'est un essai. C'est, c'est celui-là qui est comme le plus costaud, je dirais. C'est un essai philosophique, Vinciane Després, philosophe et psychologue, mais c'est un essai magnifique où, en fait, elle voulait, au départ, parler de la frontière entre les vivants et les morts, pour dire, en fait, qu'elle est très poreuse, elle est très trouée, cette frontière-là, et surtout, commencer le projet en se disant qu'elle est contre l'idée selon laquelle un deuil, ça se fait, et c'est un travail qu'on doit faire et qu'il y a une fin. Elle se dit que si il faut faire un deuil, c'est en fait en faisant la place aux morts, en trouvant un espace aux morts, et donc de passer de la question du temps, c'est-à-dire c'est quand que je vais terminer mon deuil, plutôt qu'à une question de espace. Juste ce changement de perspective change tout, à mon avis. Elle dit que de cantonner les morts à la mémoire, juste à l'exercice de souvenir, c'est mettre la table pour qu'on les oublie. Alors qu'on doit donc trouver les façons de prendre soin des morts. Les morts, leur tâche, c'est de nous accompagner, mais ils ont besoin d'aide. Et l'aide qu'on peut leur offrir, c'est de prendre soin d'eux, leur créer différents espaces. Alors là, dans ce livre-là, elle parle de plusieurs trucs, d'ouvrages littéraires, de films. Elle parle aussi de différentes cultures, leur relation aux morts, les rites funéraires, etc., pour nous donner des exemples de comment aider les morts à nous accompagner, comment prendre soin d'eux. C'est très, très réparateur quand on vient de perdre quelqu'un.
1: Donc, je rappelle, ce titre-là, c'est « Au bonheur des morts » de Vinciane Després. Et le dernier livre, c'est une pièce de théâtre, en fait, pour nous aider à mieux vivre avec nos traumas. C'est « Mama » de Nathalie Doumar.
0: Oui, alors ça, c'est plus personnel. Nathalie Doumar, c'est une personne qui connaît très bien Caroline Dawson. Caro, elle a écrit le texte pont de la publication de Coco Ici-Ci, qu'on a publié ensemble chez Remis Ménage. Et Nathalie Doumar va faire l'adaptation théâtrale de « Loge Mater qui sera jouée au Théâtre de Denis Pelletier à l'hiver. Bref, mais au-delà de ça, « Mama », c'est une pièce qui rassemble plein de femmes de différentes générations d'une même famille, autour d'un homme qui est mourant, Marco. Elles attendent qu'il fasse son dernier souffle.
1: Et mais il le fait pas.
0: Mais il fait, ça prend vraiment du temps avant qu'il
1: fasse.
0: C'est une longue veille. C'est ça. Puis ils se disent go, vas-y. Puis ça veut un peu dire genre away. C'est long. Et dans cette veille-là, dans cette attente-là, il y a comme un espace-temps qui se crée, un genre d'intervalle à habiter, où tout se dit. Et ce qui se dit là-bas, dans cette pièce-là, c'est toutes sortes de choses, mais c'est surtout chaque récit, chaque situation, chaque micro-situation, c'est son garant de ce qu'est être une femme immigrante, une femme diasporisée, ce que c'est que d'être des personnes qui ont vécu différents traumas, que ce soit le deuil, la séparation, la violence conjugale, etc. Et je trouve que ce livre-là, tu sais, la force de Nathalie Doumar, c'est ses dialogues. Ce sont des dialogues qui, en apparence, sont très quotidiens, mais qui montrent à quel point les traumatismes marquent la langue, marquent les relations. Et je trouve que c'est très réparateur de lire des textes comme ça. Cette famille, c'est ma famille. C'est la famille de tout le monde.
1: Oui, puis ça revient aussi à l'idée d'être ensemble. Il y a quand même une solidarité à travers tout ça. Mama, donc, de Nathalie Doumar, pièce de théâtre, qui est publiée chez Remus Ménage. Merci beaucoup, Nicolas Dawson.
0: Ça fait vraiment plaisir.
1: On repart donc avec ces prescriptions-là. Merci aussi à Ingrid Falaise, Geneviève Janson, Pascal Brion, merci pour votre présence aujourd'hui.
2: Merci,
1: vous avez été très généreuse dans vos propos. Nous, on se donne rendez-vous la semaine prochaine. On se demande comment la lecture peut sauver l'environnement. Juste ça. Avec, entre autres, le poète Jean Désy et Mélissa Molène Dupuis. Alors, je vous dis à bientôt.
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1: Ici Rebecca Kwan, voici les informations. L'Espagne a remporté la Coupe du monde de soccer en battant en prolongation le tenant du titre, l'Argentine, par la marque de 1-0 dans la grande finale du tournoi qui s'est joué au New Jersey. Partout au pays, les partisans des deux équipes se sont rassemblés pour vivre ensemble cette finale très serrée. Emma Guerrero-Dufour a préparé ce reportage.
2: Du haut d'un balcon de la Petite Italie à Montréal, Pierre célèbre la victoire de l'équipe qui méritait, selon lui, de gagner.
3: Ils ont eu une Coupe du Monde très facile, l'Argentine, mais ils se sont fait éliminer par l'Espagne qui a eu une Coupe du Monde beaucoup plus difficile. Ils ont vraiment bien performé, l'Espagne, j'ai trouvé ça vraiment beau.
4: Dernière 10 minutes, c'était vraiment là qu'on avait beaucoup de tension. Mais l'Espagne méritait gagner, il a joué très bien.
2: Dans ce quartier qui vibre au rythme du soccer, chaque Coupe du Monde, de nombreux partisans argentins se sont aussi donné rendez-vous. Devant le café qui diffuse le match, les sourires ont fait place à des sourcils froncés après le but espagnol. Comme pour cette femme et son fils de 6 ans, tous deux admirateurs de Lionel Messi.
5: Très triste, oui, mais c'est bon, c'est ça le football.
6: C'est un jeu, on peut gagner, on peut perdre. C'est les règles.
2: Les partisans de l'Argentine qui ont entonné ces chants sans relâche tout l'après-midi continuent même après la défaite.
7: Aujourd'hui, on a perdu, mais à la prochaine, on va gagner.
8: Faut toujours faire la fête, faut toujours célébrer.
2: Célébrer, ça, les partisans argentins savent le faire. En témoigne cette rue remplie de maillots bleus et blancs qui dansent, trinquent et chantent leur amour pour ce sport. Ici Emma Guerrero-Dufour, Radio-Canada, Montréal.
1: Les feux de forêt qui brûlent d'un bout à l'autre du pays continuent de se multiplier. Les quelques 1000 brasiers dénombrés jusqu'à maintenant ont détruit jusqu'ici plus de 3 millions d'hectares de forêt. Les incendies frappent surtout les territoires du Nord-Ouest et l'Ontario. Le territoire de la Première Nation de Whitewater Lake, dans le Nord-Ouest ontarien, est en bonne partie détruit. En Colombie-Britannique, une alerte d'évacuation a été lancée dans le sud-est de la province. Charles-Antoine Boulanger.
9: D'un océan à l'autre, les feux de forêt font des ravages. Dans le nord-ouest de l'Ontario, une communauté de Plus est visée par un ordre d'évacuation, soit la Première Nation d'Abmitong. Au territoire du nord-ouest, les derniers travailleurs essentiels de Wrigley ont été évacués. À Fort Simpson, les évacués ont pu regagner leur domicile. En Nouvelle-Écosse, le feu dans les environs d'Halifax est maintenant contenu. En Colombie-Britannique, la foudre a provoqué des dizaines de nouveaux incendies vendredi. Au Québec, le nombre de feux est plus élevé que la moyenne des 10 dernières années en zone nordique, selon Léa Bédard-Beaulieu, porte-parole de l'ASOPFEU.
10: On a eu jusqu'à maintenant, en 2026, au-dessus de 270 incendies. Habituellement, à pareille date, c'est plutôt une cinquantaine.
9: Le Canada devrait-il en faire plus pour combattre les feux, comme le réclame le président américain Donald Trump? Selon le chercheur chez Ressources naturelles Canada, Yann Boulanger, différentes initiatives sont déjà observables au pays, comme changer le type de végétation autour de communautés, pour mieux les protéger.
11: Il faut comprendre que ce serait tout simplement impossible de combattre, de supprimer tous les feux. C'est pas une seule stratégie qui va fonctionner.
9: Seulement dimanche, une quarantaine de nouveaux feux se sont déclarés au pays. Ici Charles-Antoine Boulanger, Radio-Canada, Montréal.
1: Sur la scène internationale, les États-Unis ont lancé une nouvelle salve de bombardements contre l'Iran pour une 9e nuit consécutive, selon le commandement central américain. Téhéran a répliqué pour sa part avec d'autres attaques contre des alliés de Washington dans la région. Le président américain a affirmé que les frappes se veulent à la mémoire des militaires américains tués dans la région récemment. Washington a ajouté que l'objectif est de détruire les capacités militaires iraniennes près du détroit d'Ormuz. Le résumé d'Hugo Métro.
12: L'armée américaine frappe l'Iran. Washington dit vouloir punir Téhéran pour la mort de militaires américains. Mais la riposte iranienne est immédiate. Téhéran vise plusieurs pays alliés des États-Unis, notamment Bahreïn, le Koweït et aussi plus loin jusqu'en Jordanie. Les sirènes retentissent dans plusieurs villes du pays. Un missile iranien est intercepté avant d'atteindre Aqaba, à la frontière avec Israël.

0: L'État hébreu met aussitôt Téhéran en garde. Le ministre israélien de la Défense prévient que son pays ripostera de toutes ses forces si son territoire est attaqué. Selon la maîtresse de conférence à l'université de Tours, Elisabeth Shepherd Selam, une implication d'Israël marquerait un nouveau cap dans le conflit.
1: Je pense que ça va pas tarder et là, effectivement, les frappes seront encore plus dures. Ah, si Israël rentre ou si Israël est frappé.
0: La chercheuse pense que les négociations pour un accord de paix sont à l'arrêt.
1: On a du mal à voir où des négociations peuvent mener. Soit il y aura une victoire militaire où ils vont trouver une sortie, mais on n'est pas proche de cette sortie.
0: Les espoirs de paix n'ont pas disparu, mais ils semblent maintenant un peu plus lointains. Ici Hugo Métro, Radio-Canada, Montréal.
2: En terminant, au Venezuela, un nouveau bilan provisoire du double séisme qui a secoué le pays le 24 juin s'établit maintenant à plus de 5 200 morts. Le nombre de blessés reste stable à plus de 16 700. C'est ce qui conclut les informations.
3: Bien le bonjour tout le monde, ici Jocelyn Lebeau. Très heureux de vous retrouver pour le 4 à 7. Bienvenue dans votre apéro public du dimanche 19 juillet 2026.

suis pas mal certain que vous allez aimer ce qu'on vous a préparé. Au cours des 3 prochaines heures, on va discuter avec notre beau Jeannot, Jean-Sébastien Girard. Breen Leboeuf va chanter en direct pour nous. Je viens de voir la répétition et je vous jure que vous voulez pas manquer ça. On va joindre Viviane Audet à Matane, elle qui est porte-parole du réseau des organisateurs de spectacles de l'Est du Québec cet été. Et on va explorer vos chansons francophones préférées de 1970 à 2000 avec Fabiola, Nirva, Aladdin. Et comme à chaque semaine, on vous offre le premier verre de l'apéro. Prenez-en, c'est gratuit. C'est un verre d'oreille qui est en lien avec notre thématique musicale aujourd'hui, la nostalgie. C'est Voici les clés de Gérard Lenormand.

0: Voici les clés, interprétées par Gérard Lenormand, une chanson parue en 1976, il y a 50 ans exactement. Et comme on le faisait beaucoup à cette époque-là, c'est une adaptation en français d'un succès italien du groupe Albatros, Nel cuore nei sensi, qu'on pourrait traduire par « Dans tout mon être ». Et c'est aussi un grand succès de karaoké de notre premier invité aujourd'hui, Jean-Sébastien Girard. Bonjour, mon beau Jeannot.
1: Bonjour, Jocelyn Lebeau. Merci de l'invitation. Je suis content d'être ici.
0: Ah ben, le plaisir, il est partagé. Et ça me surprend que vous soyez pas en train d'écouter la finale de la Coupe du Monde de soccer, hein, qui a commencé à 15h, parce qu'on sait à quel point vous êtes un grand fan de sport.
1: J'étais à Toronto pendant un des matchs de la FIFA. Je serais allé, je pense, pour l'expérience, comme je suis allé voir un match de la finale de la Coupe Stanley cette année pour le plaisir de vivre quelque chose. Mais, non, ça m'intéresse pas vraiment à la maison.
0: Non. Puis c'est correct aussi.
1: Bah oui.
0: Vous aimez plus la musique, mais quand même, je vous informe que c'est toujours 0-0. Donc, il n'y a pas personne qui mène entre l'Espagne et l'Argentine en ce moment. Mais on va suivre ça avec intérêt puisqu'on est en direct. Mais merci de nous avoir choisi pour l'apéro du dimanche. Ça fait très plaisir de vous savoir au rendez-vous en ce premier week-end des vacances de la construction.
1: C'est vrai.
0: Vous commencez à le savoir parce que c'est notre quatrième émission. Apéro public, on est en direct partout à travers le pays et on vous accompagne au cours des trois prochaines heures avec de formidables invités comme Jeannot et aussi avec la meilleure musique. Et comme Jean-Sébastien est avec nous, ça nous a inspiré notre thématique musicale du jour. Hein, Jeannot, vous avez animé pendant des années la populaire émission J.S. Tendresse sur Récits Premières qui mettait en lumière la musique francophone de 1970 à 2000. Et juste pour vous et pour tout le monde qui nous écoute aujourd'hui, notre thématique musicale de ce 19 juillet, c'est la nostalgie. Mmh. Hein, on veut savoir quelles sont vos chansons préférées en français, de 1970 à 2000. Vous pouvez nous en faire part dès maintenant en nous écrivant vos demandes spéciales via la bulle de conversation d'Apéro Public sur Radio-Canada Audio. Merci de préciser votre nom complet, d'où vous nous écoutez et quelle est votre demande spéciale. Ou vous pouvez même cliquer, vous allez aimer ça Jean-Sébastien, sur la section « Participer à l'émission » de la bulle de conversation. Et on trouve là-dessus la marche à suivre pour nous laisser un message sur notre boîte vocale.
1: Ah, un répondeur automatique.
0: Ben oui, on a un bon vieux répondeur. Et que ce soit par message écrit ou vocal, on va servir de vos réponses pour compléter la programmation musicale d'ici 19h. Et un qui a très hâte d'entendre vos sélections musicales, ben c'est Jean-Sébastien Girard. Pourquoi vous aimez tant cette musique-là qui flirte avec la nostalgie?
1: Ah, c'est une bonne question. Je pense pas que parce que la musique a pris beaucoup de place quand j'étais petit. Ma mère chantait, elle faisait des bistrots, des hôtels, des trucs comme ça en parallèle de sa carrière d'enseignante. Et donc, je la voyais répéter. Donc, c'est une musique que j'aimais beaucoup, qui m'intéressait plus qu'évidemment les jeunes de mon âge. Donc, j'étais déjà moins interpellé par la musique. Mes amis arrivaient avec les 45 tours de Madonna. Moi, je voulais leur faire entendre Christine Chartrand puis Pierrette Beauchamp. Donc, il y avait déjà, je pense, beaucoup de musique dans la maison. Ça m'intéressait, ça me touchait. Puis, bon, évidemment, je pense que c'est à partir de 27 ans qu'on devient nostalgique déjà de l'être humain. Et fait comme ça, oui, il y a des études scientifiques. À partir d'un certain âge, on est déjà nostalgique puis on est moins interpellé. Bon, c'est des généralités, mais quand même par la nouvelle musique que j'écoute beaucoup, qui m'intéresse beaucoup, mais ça reste tellement des années fondatrices quand on est jeune. C'est tout le temps la première peine d'amour, la première journée d'école. Tout est tellement exacerbé comme émotion. C'est associé à de la musique. Fait que même quand on est rendu à 50, 60 ans, quand on réentend cette musique-là, ça a un effet fou. Il y a France Baudouin qui avait fait un documentaire sur l'Alzheimer même.
0: Oui, sur le pouvoir de la musique.
1: Le pouvoir de la musique des gens qui sont très vieux, qui sont atteints de la maladie d'Alzheimer, qui ne communiquent même plus, qui ne parlent plus. Et quand ils entendent des succès de leur jeunesse, ils se mettent à chanter, ils se mettent à pleurer.
0: Donc, ça revient automatiquement.
1: Oui. Fait que j'ai beaucoup de tendresse pour ceux qui ont bercé mon enfance en chantant. Je les aime beaucoup. Je suis chanceux de les rencontrer aujourd'hui.
0: Et vous allez entendre beaucoup de belles musiques au cours des prochaines minutes. Mais mon beau Jeannot, cet été, vous êtes à la barre de la quotidienne Bonsoir, Bonsoir à la télévision de Radio-Canada. Animez votre propre émission de télévision. C'était un rêve d'enfance. Mmh. On l'a d'ailleurs vu dans la très mignonne vidéo d'ouverture de la saison de Bonsoir, Bonsoir. Est-ce que c'est le fun de réaliser un rêve ou est-ce que, bof, finalement, ça aurait été mieux que ça reste un fantasme?
1: Souvent, on se pose la question, je sais pas, il y a un auteur qui disait que la pire chose qui pouvait nous arriver dans la vie, c'est de réaliser nos rêves.
0: Oui.
1: Puis bon, là, tu sais, le fameux « c'est en montant l'escalier que c'est le plus le fun » et tout. Mais je vous dirais que c'est pas le cas. Je vis ma best life pour vrai. Je suis

0: excité tous les matins. Et encore plus cette année. L'année passée, je l'avais fait en remplacement.
1: Oui.
0: Mais je pense que je me protégeais beaucoup l'année dernière parce que je savais que c'était un remplacement. Je savais pas quand Jean-Philippe allait revenir. Puis rapidement, dans les premières émissions, j'ai fait comme, oh mon Dieu, j'aime donc bien ça, mais ça sera peut-être juste 2 semaines dans toute ma vie.
1: Mais ça aura été 2 semaines.
0: Mais ça aura été 2 semaines. Donc, je l'appréciais, mais j'avais quand même peur. Je me disais, mon Dieu, comment je vais faire pour vivre après avoir animé 2 semaines de talk show alors que j'aime tant ça. Et là, cette année, maintenant que c'est le mien, je peux me permettre de prendre mes marques davantage, tout ça. Je me pourrais rendu au dimanche midi. J'ai hâte au lendemain. Puis je me dis, quel privilège. Il y a combien d'hommes de 51 ans qui se réveillent tous les lundis et qui ont hâte de travailler. Et je suis vraiment là-dedans et je prends pleinement conscience de, tu sais, je veux dire, de là, je suis en train de préparer une entrevue demain avec Anne Dorval, puis voir que je rencontre ces gens-là à chaque jour, c'est un grand privilège, puis je suis très chanceux.
1: Et Jean-Sébastien, ça me touche pour vrai qu'on fasse de la radio ensemble aujourd'hui, parce qu'il y a 21 ans, on s'est rencontrés au photocopieur du 4e étage de la Grande Tour de Radio-Canada à Montréal. Vous étiez recherchiste à la Fosse aux Lyonnes.
0: Ouais.
1: J'étais stagiaire à Bon Baiser de France, et 2 décennies plus tard, tout l'été, vous animez à la télé et moi à la radio.
0: C'est beau ça, hein?
1: Ben, qui aurait pu prédire ça à part Jojo Savard?
0: Ouais, et je dis pas du tout qu'on est les meilleurs, loin de là, mais ce que je sais, c'est qu'on est probablement les deux qui voulions le plus, en tout cas. On voulait ça, vraiment, on est passionné par ce métier-là et je pense qu'on est comme des enfants cet été.
1: Ah, c'est un gros carré de
0: tribune-là. Ouais, c'est ça. Fait que c'est tout le temps ce que je répète, je suis probablement pas le meilleur, mais je suis celui qui est le plus content d'être là. Ça, je suis pas mal certain.
1: Et votre plaisir, il est contagieux. Et Jeannot, on voulait absolument vous inviter à Apéro Public cet été parce qu'au cours des dernières années, c'était vous qui étiez dans ce créneau horaire du 4 à 7 du dimanche à la barre de JS Tendresse sur Ici Première. Est-ce que la radio vous manque durant la saison estivale?
0: Ben, j'ai pas le temps parce que quand même, tu sais, je finis le beau dimanche de Jeannot assez tard au mois de mai, puis on reprend quand même au mois d'août. Fait que je dis donc ben fait que.
1: Ben oui.
0: Voyons, c'est quoi ça?
1: Un nouveau tic de langage.
0: Ben oui. Non mais c'est accepté maintenant, je pense, hein, dans le fait que.
1: Ben fait que
0: oui,
1: vous pouvez continuer.
0: Je pense cette année. Bon bref. Oui, non, j'ai pas le temps, mais je dois avouer que quand je suis rentré ici puis que j'ai entendu Gérard Lenormand et tout, j'ai une petite nostalgie de ce rendez-vous-là le dimanche qui est particulièrement le fun, le direct aussi, d'entendre ces vieilles chansons-là avec l'équipe Mathieu à la réalisation qui était là
1: Mathieu
0: aussi.
1: Beauchamp.
0: Mathieu Beauchamp, vous Jocelyn, qui, mon Dieu, je m'en viens comme Christiane Charrette, c'est qui nomme des noms. Marie-Claude est arrivée puis je fais comme, mais là, on sait pas de qui tu parles, je suis rendu là.
1: Et d'ailleurs, vous êtes habillé en noir comme Christiane Charrette.
0: Ben voilà.
1: Et mais profitez-en de la radio aujourd'hui. On est ensemble jusqu'à 17h et on y va avec une première demande spéciale qui nous vient de Claudia de Rimouski. Elle nous écrit « Bonjour à toute l'équipe. Pour moi, une des plus belles voix francophones, c'est Richard Séguin. Mmh. Et Aux portes du matin, c'est une chanson parfaite où on entend toute la puissance et la singularité de sa voix. Vous aimez aussi Richard Séguin? »
0: Ben oui, évidemment.
1: Eh bien, pour vous, pour Claudia de Rimouski et pour tout le monde à l'écoute d'Un océan à l'autre, on se laisse bercer par la voix magnifique de Richard Séguin.

0: Aux portes du matin. C'est aussi le titre de l'album de Richard Séguin qui est sorti il y a 35 ans exactement. On était en 1991. Et nous, on est plus aux portes de l'apéro du dimanche et on est en compagnie de Jean-Sébastien Girard. Au cours des prochaines minutes, j'ai envie qu'on explore votre rapport à l'été. Ouais. Et pour vous, saison estivale, ça rime avec Rivière-du-Loup.
1: Ah oui! Ben, je reviens de Rivière-du-Loup, tout le Bas-Saint-Laurent, en fait, depuis que je suis tout petit, je vais passer des parties de mes étés là. Famille du côté de ma mère, chalet familial, et c'est le lieu où je suis le plus heureux.
0: Ah oui?
1: J'ai la chance de faire des beaux voyages à chaque année et tout, mais il n'y a pas un endroit qui me rend plus heureux que ça. J'ai besoin, je commence déjà à penser à Rivière-du-Loup de l'été prochain comme un enfant. J'ai le même rapport qu'enfant à ce lieu-là. Je commence à m'acheter un gros coton ouaté au mois d'octobre, je fais comme, ah, je vais être bien Rivière-du-Loup l'été prochain avec ça.
0: Avec le vent.
1: Oui, oui. Je commence au mois de janvier à préparer les livres que je vais lire pendant que je vais être là-bas. Puis,
0: c'est une aventure.
1: Oui, c'est une aventure où je fais rien. Je fais juste contempler, lire et dormir. Mais c'est un endroit extraordinaire. J'ai besoin du fleuve, de l'horizon. J'ai besoin de ça une fois par année.
0: Et si on va à Rivière-du-Loup en même temps que vous, ouais. Est-ce qu'on vous croise au Dixili, au cinéma Princesse, sur une terrasse de la rue La Fontaine?
1: Hey, rien de ça.
0: Ah non?
1: On me croise beaucoup au chalet.
0: Ah oui?
1: Sinon, on me croise à Notre-Dame-du-Portage. On va me croiser à la pizzeria Les Battures. Pizzeria avec véranda qui donne directement sur le fleuve. Mais je mange et je bois beaucoup au chalet qui est au bord de l'eau. Quand j'étais plus jeune, j'allais beaucoup au cinéma Princesse, j'allais au théâtre du Bic, puis je bougeais beaucoup.
0: Oui.
1: Puis je me disais, pourquoi je fais ça? J'habite à Montréal, j'en ai du théâtre à longueur d'année, j'en ai de, est-ce que je peux juste me déposer?
0: Oui.
1: Fait que c'est ça, on me voit nulle part. Puis tu sais, il y avait tout le temps, je vais aller voir la nouvelle terrasse cool. Il y en a plein de terrasses cool ici que je fais durant l'année. Là-bas, je fais rien.
0: Ouais, vous vous reposez.
1: Je me repose.
0: Mmh.
1: Ouais.
0: Une pièce que vous avez sûrement écoutée à Rivière-du-Loup récemment, c'est votre chanson de l'été 2026 et ça nous sort de la nostalgie, c'est celle-là.

0: Pour ceux et celles qui ne la connaissent pas, c'est le plus récent extrait de l'artiste américain Benson Boone, The Time of My Life. Ouais. Pourquoi ça vous a accroché, Jean-Sébastien Girard?
1: Ah ben moi, je suis un grand fan de Benson Boone. Je l'ai vu en spectacle au Centre Bell l'année dernière. Il y a tout le personnage.
0: Celui qui fait des flips par en arrière.
1: Oui, des flips par en arrière. C'est un personnage intéressant à suivre, mais sa voix, j'adore cette voix-là. Moi, la couleur de sa voix, son range, il y a de la...
0: Un registre très large.
1: Oui. Sa voix m'émeut. J'aime le voir en spectacle. Il y a quelque chose de flamboyant, de très beau à voir sur scène. J'aime Benson Boone.
0: Clairement, cet été, vous passez le moment de votre vie à la barre de Bonsoir, Bonsoir. Donc, ça pourrait être votre chanson, The Time of My Life.
1: Ouais.
0: Cela dit, si on remonte dans le temps, à l'inverse, un très mauvais souvenir estival pour vous, ça a été les camps de vacances.
1: Ça, là, je pourrais en parler pendant des heures et à chaque fois que, bon, j'en ai pas eu 1000, mais à chaque fois que je débute une thérapie, là, dans la vie, je commence en parlant de ça. C'est un des grands traumatismes de ma vie.
0: Bon, voyons donc, qu'est-ce qui s'est passé, coudonc?
1: Ben, j'étais juste malheureux. C'était tellement pas moi. Bon, d'abord, juste un cours d'éducation physique à l'école. Moi, je foxais, je me déclarais des maladies. Là, c'est comme un immense cours d'éducation physique pendant 2 semaines. Parce qu'à l'époque, il y avait pas, ou en tout cas, je connaissais pas l'existence des camps, théâtraux, musicaux, avec des intérêts plus adaptés aux enfants. Donc, moi, c'était 2 semaines de sport. Donc, j'étais dans un immense dortoir avec 50 gars qui rêvaient de jouer au soccer, faire de l'hébertisme, du tir à l'arc. C'était juste ça, du lever au coucher. Je m'ennuyais de ma mère, évidemment.
0: Ah, oui.
1: J'étais un petit gars à sa maman qui voulait être chez eux. Et je pense que l'anxiété que je vis aujourd'hui, en tout cas, c'est le point de départ, c'est là. Je dis pas que je serais pas anxieux autrement, mais en tout cas, c'est là que ça s'est cristallisé, que j'ai été capable de nommer. Je me réveillais à 5h du matin, puis je faisais je marchais dans le dortoir jusqu'à 6h30, 7h. Je marchais, puis j'essayais j'avais comme toute une séquence dans ma tête. Je me disais, là, il reste à mettons 5 jours. Fait que demain, je vais pouvoir me dire, après-demain, je vais pouvoir me dire, demain, c'est la fin. Puis là, je me réveillais pour pouvoir me dire ma séquence. Puis là, je regardais la pancarte où c'était écrit à l'entrée, au revoir. Puis je visualisais le moment où j'allais être dans la voiture de ma mère pour le au revoir. C'était épouvantable. Je souffrais, là.
0: Oh là là, c'est dur à entendre. Cela dit, pas tout le monde qui a des souvenirs aussi durs.
1: Ben non, le monde aime vacances. Ça.
0: Jean-Sébastien, on va écouter quelques notes d'une chanson et tout de suite après, vous nous racontez l'anecdote qui vient avec.
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0: Jean-Sébastien, en quoi Je l'aime à mourir de Francis Cabrel, c'est lié à votre très mauvaise expérience de camp de vacances.
1: Ouais, c'est ça. C'est pas du tout une histoire de peine d'amour. Je suis dans mon premier camp de vacances, le camp de Sainte-Julienne. C'était des religieuses qui tenaient ça. Ça a dit mon âge un peu. Et j'étais allé à l'infirmerie. Je pas de souvenir de la raison pour laquelle je suis allé. J'avais sûrement rien, mais probablement que je suis allé pour
0: une petite hypochondrie par-ci par-là.
1: Une petite hypochondrie, probablement pour avoir une demi-heure à pas faire d'hébertisme. Et j'attendais infirmière, probablement religieuse. Et je me souviens que c'est la première fois de ma vie que j'entendais cette chanson-là. Puis j'entendais « Je l'aime à mourir ». Puis là, je comptais le nombre de jours. Puis j'étais en train de me dire « Probablement demain, je vais me dire après-demain, je vais me dire demain ». Et à chaque fois de ma vie que je rentends cette chanson-là, je revois le petit local de l'infirmière. Je sens l'odeur du camp de vacances, l'ennui, l'anxiété, le malheur que j'ai d'être là. Mais c'est exagéré, là. C'est totalement exagéré.
0: Oui.
1: Je veux dire, si c'est ça le drame de ma vie, tu sais, c'est que je suis privilégié,
0: oui.
1: Mais c'était vraiment puissant, là.
0: Cela dit, j'ai quand même l'impression que ça vous a pas traumatisé autant que ça, parce qu'un de vos premiers emplois d'été, Jean-Sébastien, ça a été prof dans un camp de théâtre.
1: Oui, mais ça, c'était un camp de jour de la ville de Montréal.
0: On dormait pas là.
1: Et même comme adulte ou jeune adulte, j'aurais jamais pu retourner là puis devenir moniteur à mon tour. Juste revoir ça, revoir des groupes de gars se tapocher, parler de sport, j'aurais revécu
0: pas fait pour
1: mon
0: vous,
1: traumatisme.
0: Ça, là.
1: Non, non.
0: Oui.
1: Là, j'étais dans une école, dans l'école Lambert-Clos. J'avais une classe, puis j'enseignais le théâtre à des enfants, puis c'était bien parfait. Puis à 3h30, j'étais chez eux.
0: Le rêve. Sinon, on a tous et toutes fait plusieurs emplois durant la saison estivale quand on était plus jeune.
1: Oui.
0: D'ailleurs, salutations à toutes les personnes qui nous écoutent en travaillant, même si c'est l'heure de l'apéro du dimanche. Jean-Sébastien, j'avoue que j'ignorais ça de vous. Vous avez aussi travaillé dans une centrale téléphonique.
1: Ah oui, le 731-3030. Ça, j'ai aimé ça comme job. Ça a été mon premier travail. À l'époque, les restaurants Mike's, qui étaient beaucoup plus populaires, il y en avait à tous les coins de rue, il y avait un seul numéro, comme Saint-Hubert aujourd'hui, je pense, il y avait un numéro, peu importe où t'étais dans la province.
3: Oui.
1: Il y avait un numéro, c'était le 731-3030, puis il y avait des publicités avec la ritournelle, fait que tout le monde savait que c'était le 731-3030. Fait que j'étais comme dans une espèce de l'équivalent là, d'une salle de sondage, là, tu sais, donc on avait chacun nos petits pupitres avec un micro-casque, et je prenais les commandes de n'importe qui à travers la province qui commandait, et c'était des heures le fun, je travaillais jusqu'à 3h du matin, fait que c'était quand même assez calme, souvent. J'étais jeune quand même, j'étais à temps plein au secondaire et je travaillais le vendredi, samedi, de
3: jusqu'à 3 heures du matin.
1: 7 heures le soir jusqu'à 3 heures du matin.

0: Fait que je me couchais très tard, mais j'aimais ça. Puis à l'époque, je pouvais faire mes devoirs en même temps, je pouvais étudier en même temps. Il n'y avait pas d'internet ou d'iPhone. Fait que j'ai fait mes travaux pendant ce temps-là.
1: Alors la question à 1 million, travailler dans une centrale téléphonique ou animer un talk show comme Bonsoir, Bonsoir.
0: Animer un talk show, je dirais que le travailler chez Mike, c'était comme mon talk show de l'adolescence. C'est la job que j'ai aimé et ça a été un deuil quand je me suis fait congédier.
1: Pardon, vous avez été congédié de la centrale?
0: Ah ben oui, parce que j'étais pas du tout bilingue, je le suis à peine plus aujourd'hui. Et il y avait différentes sections, on travaillait à Québec. Bon, ben c'est tout le temps dans le même local à Montréal, mais il y avait comme une section pour les appels de Québec. Et quand on mettait dans la section Montréal, évidemment, il y avait beaucoup d'appels anglophones. Et j'étais capable de prendre, évidemment, là, commander, mais c'est avoir un plaisir 30 minutes, c'est pour une livraison, oui, une extra large, je suis capable de dire ça en anglais. Mais quand on m'appelait pour une plainte parce qu'il y avait un problème, un enjeu, à un moment donné, j'étais plus capable de parler, je comprenais plus. Donc, ce que je faisais, c'est que je raccrochais la ligne au nez au client. Et on était évalué parce que parfois, on était sous écoute. Oui, mais je prenais pas de chance. Je faisais du théâtre. Admettons que je raccrochais, je me disais, je suis peut-être sur écoute. Fait que là, je faisais, bon, raccrocher. Puis là, je parlais dans le micro. J'étais comme, allô, monsieur, allô? Puis là, je suis comme, ben voyons, c'est bien bizarre. Ça a raccroché. Je parlais fort à haute voix.
1: Vous jouiez la comédie?
0: Je jouais la comédie. Je me disais, s'il y a un évaluateur qui m'entend, il va m'entendre parler à moi-même que j'ai un problème avec mon téléphone. Puis à un moment donné, j'ai eu une évaluation, puis on a fait comme, ben c'est parce que il y a eu 8 problèmes avec ton téléphone dans les 6 derniers mois, fait que je pense qu'il y a un problème.
1: Puis toujours avec des appels en anglais par ailleurs.
0: Ben oui, c'est toujours avec des appels en anglais.
1: Cela dit, vous avez toujours des histoires absolument rocambolesques à raconter. C'est un bonheur de passer du temps avec vous, Jean-Sébastien Girard. Et vous savez ce qui rend heureux aussi?
0: Non.
1: On a reçu une demande spéciale sur notre boîte vocale.
0: Oh, c'est le fun ça.
1: On y va.
2: 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Et j'adore votre émission. 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

0: femme, je vous aime de Julien Clerc dans votre apéro public du dimanche. Une demande spéciale de Nathalie Brisson qui a laissé un message sur notre boîte vocale et qui répond bien sûr à notre thématique musicale du jour, vos meilleures chansons francophones de 1970 à 2000. Si vous voulez faire comme elle, il est pas trop tard, je vous donne le numéro sans frais partout au pays. 1-833-597-3416. Et si jamais vous avez pas eu le temps de le noter, pas de panique, vous pouvez cliquer sur la section « Participer à l'émission de la bulle de conversation » de l'application Radio-Canada Audio et toutes les infos s'y trouvent. Et vous pouvez même nous envoyer un message par écrit si jamais vous êtes trop gêné de parler à notre bon vieux répondeur. « Femme, je vous aime », ça pourrait être des mots que vous pourriez dire à votre mère, Monique Jean-Sébastien Girard, qui est tellement importante dans votre vie.
1: Oui.
0: C'est la femme de votre vie.
1: Ah oui, je dirais même que c'est l'amour de ma vie, là, pour faire sursauter les psychologues, mais c'est c'est la personne que j'aime le plus, que j'ai toujours plus aimé, et c'est quelqu'un de fondamental dans la personne que je suis. Ça gosse certaines personnes, là, il y a des madames de bonsoir qui m'insultent sur fait comme le petit gars ça m'aimait, il est allé dans c'est le cours de récréation, souvent les réseaux sociaux.
0: Oui.
1: Mais ça a l'air de fatiguer, je disais madame, il y a pas du tout de misogynie là-dedans, c'est juste des madames presque qui m'insultent
0: sur les réseaux sociaux. Ah, qui parle de ça. Ah oui. Pourtant quand on vous demande qui vous aimeriez inviter à l'apéro, vous nous parlez pas de votre maman, non, vous nommez plutôt l'auteur d'un livre que vous avez adoré récemment. Ça s'intitule Une certaine tristesse.
1: Ouais.
0: C'est écrit par Mathis Savard Verhoeven et c'est paru à la Peuplade en mars dernier. Pourquoi vous êtes autant tombé sous le charme de ce roman-là?
1: Ah mon Dieu, c'est le roman de mon été, mais c'est un des meilleurs romans que j'ai lu de ma vie, je pense, qui m'a tellement interpellé. C'est difficile à exprimer. D'abord, c'est une seule phrase, donc c'est un souffle extraordinaire. C'est un petit gars qui a vécu un drame. Je vais essayer d'en dire le moins possible. Bon, qui a vécu un drame. C'est, bon, on le sait quand même assez rapidement. Sa grand-mère est décédée dans une inondation. Sa maison a été emportée par le fleuve Saint-Laurent. Mm-hmm. Et il s'enfuit de l'école parce que il veut écrire, il a ce besoin d'écrire. Et il y a toute cette détresse dans ce petit garçon-là qui m'émeut, qui me touche beaucoup. Son anxiété, son inquiétude, son désir d'être un bon humain. Il y a tout le chaos dans la tête de l'enfant parce que ça part dans toutes les directions, comme un enfant qui parle, une logorée d'enfant qui nous raconte quelque chose. Et c'est une seule phrase. Et quand j'avais lu ça sur le quatrième de couverture, je me disais, ah, ça peut peut-être être un exercice de style lourd. Est-ce vraiment nécessaire? Mais oui, absolument, c'était nécessaire. Et il y a comme l'acteur raté en moi qui s'est mis à le lire à haute voix. C'est un roman qu'on a envie de lire à haute voix. C'est très théâtral.
0: Mais d'ailleurs, c'est écrit par un auteur qui est aussi acteur.
1: Ben voilà, et ça se sent, ça a sûrement été écrit à haute voix, ce livre-là.
0: Et Jean-Sébastien, on n'avait pas le choix de lui proposer au moins un coucou pour vous faire plaisir. Bonjour, Mathis Savard-Verhoeven.
2: Ah. Allô, allô.
0: Qu'est-ce que ça vous fait d'entendre tous ces bons mots de la part de Jean-Sébastien?
2: Ben, écoute, ma tête passera plus dans la porte. Je suis extrêmement touché. Allô.
0: Ah bonjour. Oh oui, on vous voit sur une vidéoconférence en même temps qu'on se parle. Jean-Sébastien, spontanément, là, qu'est-ce que vous avez envie de dire à Mathis?
1: Ah mon Dieu, merci. Merci pour les émotions que ça a créé. Je l'ai lu justement au bord du fleuve et le fleuve est, ça c'est un cliché ce que je veux dire, est presque un personnage en soi, mais oui, le fleuve est très important dans ce livre-là, le fleuve qui lui a enlevé sa grand-mère mais qui réussi à transformer à quelque chose de très beau, de ce qu'il imagine de sa grand-mère qui est devenue le fleuve, c'est d'une grande beauté. Et oui, donc ça m'a beaucoup ému. Cet enfant-là m'a ému, ce personnage-là, je me suis
0: reconnu. Vous êtes reconnu dedans?
1: Oui, à plein de niveaux. Je parlais tantôt de l'enfant, l'anxiété, la nervosité, du camp de vacances. Il y a quelque chose que je reconnaissais dans cet enfant-là. Je pense qu'on est tous un peu cet enfant-là quelque part. Il y a quelque chose de très universel et quelque chose de très beau, et c'est une plume extraordinaire que j'ai hâte de suivre dans les prochains livres, dans les prochains romans. Là.
0: Ben oui, on espère qu'il y en aura d'autres. Est-ce que vous êtes déjà en train de travailler sur quelque chose d'autre, Mathis Savard-Verhoeven?
2: Oui, lentement, mais sûrement, je travaille là-dessus. Là. Dans le dernier mois, j'étais en train d'écrire justement dans Charlevoix, qui reste une région profondément inspirante. Pour moi, ça risque d'être totalement différent. Par contre, cette forme-là se prêtait bien à cette histoire-là, à ce personnage-là. Mais là, j'ai envie d'aller ailleurs, dans quelque chose de plus, un rythme plus lent, plus saccadé, un souffle plus modéré, disons.
0: Ouais. Oui, parce que j'oserais dire que moi aussi, je l'ai lu, votre Une certaine tristesse, et j'ai été soufflé par votre souffle, justement, là, cette longue phrase de 120 pages. C'est venu comment l'idée d'écrire une seule phrase qui est devenue un roman, Mathis?
1: Il faut que ce soit justement, on sente l'exercice de style, alors que là, on fait juste sentir la nécessité, que ça, comme si on se disait ça pouvait pas être écrit autrement.
2: Non, ben exactement, c'est ça. C'était vraiment pas. Je me suis vraiment pas dit, ah, je vais faire quelque chose d'original qui va tout casser. C'était d'ailleurs les premières versions. C'était des segments, des fragments. C'était extrêmement fragmenté. Il y avait des chapitres. Ça allait un peu dans tous les sens. Il y avait beaucoup plus de respiration. Puis à un moment donné, c'est ça. Il fallait que je trouve un moyen dans la forme de c'était ça l'idée, puis effectivement là c'est là la déformation professionnelle de l'acteur ici.
0: De belle déformation, j'oserais dire.
2: Oui. Bah oui, je pense que oui, je l'assume et je l'embrasse, mais je voulais trouver un moyen, c'est ça, que l'expérience du lecteur soit physique et pas juste intellectuelle.
1: Mais là il faut que ça vive au théâtre.
0: Ben oui,
1: c'est un texte profondément théâtral.
2: Je pense que oui, puis je serais mentir de dire que je l'ai pas écrit en pensant un peu à ça.
1: Oui.
2: Après, c'est important pour moi que ce soit un livre qui puisse vivre de lui-même et être lu par Jean-Sébastien Girard sur le bord du fleuve pendant ses vacances.
0: Et d'ailleurs, Mathis Savard-Véroven, vous êtes évidemment un très talentueux auteur. Vous êtes également un très talentueux comédien. Si jamais vous cherchez quelqu'un pour jouer vos mots, il y a Jean-Sébastien Girard qui a fait l'école de théâtre.
1: Un mauvais acteur de 50 ans pour jouer le petit gars, ça serait formidable.
0: On vous a pas vu si souvent sur scène jouer du théâtre, Jean-Sébastien.
1: Il y a une raison pour ça.
0: Mathis, vous êtes un nouveau papa. Félicitations. Est-ce que ça vous laisse le temps quand même là de vaquer à de nouveaux projets?
2: Ben là, c'est sûr que je suis surtout papa à la maison et ça me réjouit beaucoup de pouvoir passer ce temps-là avec mon petit de 4 mois déjà. Je trouve ça extrêmement précieux. J'ai la chance d'avoir une copine, Valérie, extraordinaire aussi.
0: Mais Valérie Kellos, qui est comédienne aussi. Également,
2: Oui, puis qui travaille assez pour pouvoir ramener du beurre à la maison. Donc ça
0: un beau travail d'équipe. Et Mathis, je veux faire ce lien avec l'amour des femmes, parce que Jean-Sébastien, il parlait de l'amour de sa mère. On ressent cet amour-là dans votre livre, Une certaine tristesse. Est-ce que les femmes de votre vie vous ont donné des échos positifs à la lecture de votre roman?
2: Pardon?
0: Est-ce que les femmes de votre entourage, votre mère, les femmes autour de vous, elles vous ont donné des bons commentaires sur la lecture d'Une certaine tristesse?
2: Ben oui, absolument. Oui, ma mère était très, très touchée. Elle l'a lu plusieurs fois d'un coup. Puis d'ailleurs, je veux dire ça aussi, c'est peut-être un cliché, mais quand on est enfant, il y a des... Bon, en tout cas, moi, quand je me souviens enfant qu'il y avait des choses que je faisais qui touchaient et qui bouleversaient ma mère. Puis je sais que il y a un peu ça que j'essaie de retrouver tout le temps quand je monte sur scène. Puis en écrivant ce livre, c'est sûr que je pensais à ça. C'est sûr que je pensais à ce que ma mère allait recevoir, puis si elle allait être touchée par ça. Puis donc voilà, elle a été bouleversée, puis ça c'est la plus belle des récompenses. Après ça, il y a des gens qui traitent pas du tout sur le livre. Je veux dire, je reçois pas juste des beaux commentaires comme
1: des pauvres fous, vous voulez dire.
2: Des quoi?
1: Des pauvres fous.
2: Pauvres fous. Non, mais ce que je veux dire, c'est que je m'en fous un peu parce que ceux qui aiment ça profondément. Ouais. Il y a une question sensible qui a lieu.
0: Ah ben, et on est tous là-dedans, Jean-Sébastien et moi, et plusieurs personnes à l'écoute, j'en suis convaincu. Mathis Savard-Véroven, je redonne le titre de votre premier roman, Une certaine tristesse, c'est publié à La Peuplade. Et Jean-Sébastien, vous avez dit dans votre questionnaire d'apéro public que c'est un pur chef-d'œuvre, rien de moins, c'est les mots que vous avez utilisés. Vous signez toujours cette affirmation?
1: Ah oui.
0: Ben quand même, Mathis, votre tête passe plus dans la porte, mais ça a été vraiment
1: là, il faut que ce soit. Je sais que c'est pas votre préoccupation d'en faire un best-seller, mais lisez ça.
0: Ouais. Bon été, Mathis. Merci beaucoup d'avoir été avec nous aujourd'hui.
2: Ben merci beaucoup pour cette lumière. Bon été.
0: Merci, ça fait grand plaisir. C'est une belle surprise, ça.
1: Vraiment.
0: Mon beau Jeannot.
1: Oui.
0: Ouais. On a une autre belle surprise. Il y a Frisbee, votre premier animateur de camp de vacances, qui est au bout de la ligne. Non, c'est pas vrai.
1: C'était le pire, Frisbee.
0: On rappelle que vous avez détesté votre expérience au camp de vacances. Mais vous aimez beaucoup la musique. La thématique musicale de l'émission aujourd'hui, c'est la nostalgie. Les meilleures chansons franco de 1970 à 2000. Il y en a une qui pourrait être la chanson thème de votre été. Jean-Sébastien, on l'écoute.

0: Ça va bien de Kathleen, succès souvenir de 1993 sur Ici Première. Et vous entendiez la voix du choriste Jean-Sébastien Girard.
1: Tellement efficace cette chanson-là.
0: Quand même,
1: hein? On aura beau dire ce qu'on veut, c'est bon.
0: On passe toute cette première heure d'apéro public avec lui, le beau Jeannot qui aime les beaux dimanches. Qu'est-ce qu'on retrouve dans un apéro réussi selon vous?
1: Des amis drôles, du vin blanc sec et des pretzels.
0: Des pretzels, pourquoi pas. Et donc, il y a des gens, il y a des amis. Oui. Chaque invité de l'émission Apéro Public répond à un questionnaire avant de venir en studio. Mm-hmm. Et à la question, s'il y a une personnalité publique que vous rêvez de rencontrer dans un apéro, ce serait qui? Vous nommez Jean-Sébastien, le chanteur Benson Boone, qu'on a écouté un peu plus tôt, ouais. Le comédien Timothée Chalamet, qui joue dans Dune de Denis Villeneuve, ouais. L'acteur britannique Josh O'Connor, le cinéaste Pedro Almodovar, le comédien français Pierre Niné, donc tous des hommes.
1: Ah, c'est vrai!
0: Quel hasard! Mais dans la liste, on retrouve Catherine Deneuve. Qu'est-ce qu'elle fait là, elle?
1: Ah, mon Dieu, Catherine Deneuve. Hein. Puis elle est tellement désagréable en plus. T'sais, j'arrête pas de suivre des gens qui lui demandent des autographes, parce que je vois chaque jour. Elle était dans un défilé de mode il y a pas longtemps, puis il y a plein d'Instagram de gens, puis elle engueule les gens qui lui demandent des autographes. Des fois, c'est épouvantable, mais j'aime Catherine Deneuve depuis que je suis tout petit. Je veux dire, ce qu'elle incarne, le cinéma, ses rôles. Je me suis procuré un gros beau livre de table il y a pas longtemps avec une section pour tous les films qu'elle a fait. Je pense qu'elle est rendue à 105 films. Un beau livre d'images. C'est quelqu'un qui me fascine, même dans sa désagréabilité.
0: Après, elle doit se faire arrêter partout, tout le temps. Donc, ça doit pas être simple d'être Catherine Deneuve,
1: non,
0: quand même.
1: Non, je sais bien, mais en même temps, quand on voit d'autres artistes sur ces clips-là, on voit Charlotte Cardin, puis mon Dieu qu'elle est fine.
0: Oui, c'est vrai,
1: c'est absolument. Le fun.
0: Malheureusement, Catherine Deneuve peut pas être parmi nous aujourd'hui.
1: Je vous l'ai dit qu'elle est pas fine.
0: Dans un 4 à 7 réussi, ça prend évidemment de la musique. On en parle depuis le début de l'émission. Jean-Sébastien, vous aimez beaucoup la nostalgie, particulièrement la musique francophone des années 70 à 2000. Ouais. C'est notre thématique musicale aujourd'hui. Pourtant, cet été, dans votre apéro, vous écoutez ceci. Hey.

0: avez sans doute reconnu la méga star Bad Bunny. Ouais. C'est lui qui a fait cette prestation inoubliable lors du spectacle de la mi-temps au dernier Super Bowl. Lui aussi, vous auriez aimé ça qu'il vienne dans l'apéro ou le rencontrer,
1: oui, Bad Bunny? Oui, oui, sûrement. C'est quelqu'un qui me fascine. En fait, moi, j'ai adhéré quand même assez tard. J'ai appris à savoir c'était qui au Grammy juste un petit peu avant le spectacle du mi-temps. Puis tout le monde capotait sur lui, mais je savais même pas c'était
0: méga
1: qui.
0: Star.
1: Ben oui, mais je savais pas c'était qui. Là. Il y avait son petit veston de velours noir, puis il avait l'air très gros parce qu'il y avait des
0: gilets pare-balles,
1: parce qu'il y avait des menaces de mort, parce qu'il il est contre Trump et tout ça. Et je savais pas c'était qui. Et le show de la mi-temps, je l'écoutais une première fois, puis on dirait que je comprenais pas trop la musique, je comprenais pas trop, ça m'interpellait pas tant. Puis après, dans la semaine que suivit, j'en entendais beaucoup des extraits à la radio quand on faisait des comptes rendus. Puis à un moment donné, ça a comme embarqué et je me suis mis à regarder ce spectacle de la mi-temps et c'est devenu obsessif. Je l'ai peut-être à ce jour regardé 60 fois.
0: Ah oui?
1: Peut-être que je le regardais. Des fois, j'étais au travail. La dernière fois que ça me fait ça, être au travail et me dire j'ai hâte de rentrer pour regarder ça, c'est quand Céline Dion a remporté l'Eurovision en 88 avec Ne partez pas sans moi. Je me souviens, j'étais à l'école puis je me disais, il me reste juste une heure avant d'aller regarder Ne partez pas sans moi. Là, ça me faisait ça. Je rentrais à la maison, puis j'allais sur Instagram puis j'allais voir le spectacle de Bad Bunny au complet.
0: Wow.
1: Puis on dirait qu'il réinvente. En tout cas, ben, y a peut-être plusieurs chanteurs de ce type-là qui ressemblent à ça, mais c'est une musique que je connais moins. Et on dirait que je comprends pas sa présence sur scène. On voit des extraits, puis il y a comme un porte-clés dans les mains, un verre. Puis c'est comme tous les codes du spectacle auxquels il correspond pas, qui me fascinent beaucoup. J'aimerais ça le voir en spectacle un jour.
0: Il paraît qu'il est absolument extraordinaire à voir devant nous sur scène. Je vous le souhaite, Jean-Sébastien. Ouais. Et toujours dans votre musique pour un apéro estival, vous nommez deux fois plutôt qu'une un artiste dont on n'entend plus beaucoup parler, mais qui a pourtant beaucoup de talent, Charles Dubé.
1: Ah.
0: Pourquoi écouter sa musique à Charles Dubé l'été?
1: Ah mon Dieu, parce que c'est la musique la plus estivale au monde. Il y a plein de chansons, on faisait moi, c'est mon hit de l'été, mais qu'on pourrait écouter à n'importe quel moment. Mais c'est des chansons d'été, de soleil. Le soleil est nommé souvent. Puis j'ai découvert ça en allant justement à Rivière-du-Loup un été. Puis maintenant, c'est un rituel. Quand j'arrive à peu près à une heure du bas du fleuve, je mets ces deux chansons que j'adore et qui sont hyper efficace.
0: Je propose qu'on écoute justement un extrait de la pièce « Un ciel pour le soleil » de Charles Dubé. Ça se retrouve sur son album « Réverbère » qui est sorti en 2004.

0: Un ciel pour le soleil de Charles Dubé. Une chanson qui fait chanter Jean-Sébastien Girard et qui est parfaite pour l'été. Autre chanson qui vous rend particulièrement heureux, ça c'est selon l'expérience de notre réalisateur Mathieu Beauchamp, avec qui vous avez travaillé à JS Tendresse. Je sens que ça va faire plaisir à beaucoup de gens à l'écoute parce qu'il y a un refrain tellement accrocheur. Si je vous dis « L'âme sœur » de Marie-Denise Pelletier.
1: C'est-tu bon ça? C'est pas nécessairement son plus gros hit, mais c'est tellement bon. Tout l'amour du monde entre ton cœur et le mien.
0: Ben, vous avez mis la table, on l'écoute.

0: Jean-Sébastien Girard, pouvez-vous croire que c'est déjà la fin de la première heure d'Apéro Public?
1: Non.
0: Ben oui, merci beaucoup d'avoir passé ce temps-là avec nous.
1: Merci, Jocelyn.
0: On vous regarde cet été à la barre de Bonsoir, Bonsoir du lundi au jeudi à 21h sur ICI Télé. Il y a également le balado Bonsoir, Bonsoir. Et on vous retrouve cet automne, évidemment, à la radio, à l'animation du Beau Dimanche de Jeannot, le dimanche, bien sûr, de 5 à 7 sur ICI Première, ainsi qu'à La Journée est encore jeune à 13h en semaine. Je vous souhaite une bonne suite d'été, mon beau Jeannot.
1: Ah, vous aussi, vous êtes formidable, Jocelyn.
0: Ben, vous êtes bien gentil. Tout de suite après le Radio-Journal, je pense que ça va vous intéresser. On risque de passer un moment de grâce à Apéro Public. Breen Leboeuf va chanter pour nous en direct. Trois succès souvenirs d'Offenbach. Et on va prendre des nouvelles de Viviane Audet qui est en tournée à Matane. Je m'appelle Jocelyn Lebeau et je vous donne rendez-vous dans 7 minutes.
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9: Ici Rebecca Kwan, voici les informations. L'Espagne a remporté la Coupe du monde de soccer en battant en prolongation le tenant du titre, l'Argentine, par la marque de 1 à 0 dans la grande finale du tournoi qui s'est joué au New Jersey. Partout au pays, les partisans des deux équipes se sont rassemblés pour vivre ensemble cette finale très serrée. Emma Guerrero-Dufour a préparé ce reportage.
10: Du haut d'un balcon de la Petite Italie à Montréal, Pierre célèbre la victoire de l'équipe qui méritait, selon lui, de gagner.
11: Ils ont eu une Coupe du Monde très facile, l'Argentine, mais ils se sont fait éliminer par l'Espagne qui a eu une Coupe du Monde beaucoup plus difficile. Ils ont vraiment bien performé, l'Espagne. J'ai trouvé ça vraiment beau.
12: Dernière 10 minutes. C'était vraiment là qu'on avait beaucoup de tension. Mais l'Espagne a mérité de gagner. Il a joué très bien.
10: Dans ce quartier qui vibre au rythme du soccer, chaque Coupe du Monde, de nombreux partisans argentins se sont aussi donné rendez-vous. Devant le café qui diffuse le match, les sourires ont fait place à des sourcils froncés après le but espagnol. Comme pour cette femme et son fils de 6 ans, tous deux admirateurs de Lionel Messi.
13: Très triste, oui, mais c'est bon, c'est ça le football.
14: C'est un jeu, on peut gagner, on peut perdre. C'est les règles.
10: Les partisans de l'Argentine qui ont entonné ces chants sans relâche tout l'après-midi continuent même après la défaite.
15: Aujourd'hui, on a perdu, mais à la prochaine, on va gagner.
16: Faut toujours faire la fête. Faut toujours célébrer.
10: Célébrer, ça, les partisans argentins savent le faire. En témoigne cette rue remplie de maillots bleus et blancs qui dansent, trinquent et chantent leur amour pour ce sport. Ici Emma Guerrero-Dufour, Radio-Canada, Montréal.
9: Les feux de forêt qui brûlent d'un bout à l'autre du pays continuent de se multiplier. Les quelques 1000 brasiers dénombrés jusqu'à maintenant ont détruit jusqu'ici plus de 3 millions d'hectares de forêt. Les incendies frappent surtout les territoires du Nord-Ouest et l'Ontario. Le territoire de la Première Nation de Whitewater Lake, dans le Nord-Ouest ontarien, est en bonne partie détruit. En Colombie-Britannique, une alerte d'évacuation a été lancée dans le sud-est de la province. Charles-Antoine Boulanger.
17: D'un océan à l'autre, les feux de forêt font des ravages. Dans le nord-ouest de l'Ontario, une communauté de plus est visée par un ordre d'évacuation, soit la Première Nation d'Abmitang. Au territoire du nord-ouest, les derniers travailleurs essentiels de Wrigley ont été évacués. À Fort Simpson, les évacués ont pu regagner leur domicile. En Nouvelle-Écosse, le feu dans les environs d'Halifax est maintenant contenu. En Colombie-Britannique, la foudre a provoqué des dizaines de nouveaux incendies vendredi. Au Québec, le nombre de feux est plus élevé que la moyenne des 10 dernières années en zone nordique, selon Léa Bédard-Beaulieu, porte-parole de l'ASOPFEU.
18: On a eu jusqu'à maintenant, en 2026, au-dessus de 270 incendies.
3: Habituellement, à pareille date, c'est plutôt une cinquantaine.
17: Le Canada devrait-il en faire plus pour combattre les feux, comme le réclame le président américain Donald Trump? Selon le chercheur chez Ressources naturelles Canada, Yann Boulanger, différentes initiatives sont déjà observables au pays, comme changer le type de végétation autour de communautés pour mieux les protéger.
4: Il faut comprendre que ce serait tout simplement impossible de combattre, de supprimer tous les feux. C'est pas une seule stratégie qui va fonctionner.
17: Seulement dimanche, une quarantaine de nouveaux feux se sont déclarés au pays. Ici Charles-Antoine Boulanger, Radio-Canada, Montréal.
9: Sur la scène internationale, les États-Unis ont lancé une nouvelle salve de bombardements contre l'Iran pour une 9e nuit consécutive, selon le commandement central américain. Téhéran a répliqué pour sa part avec d'autres attaques contre des alliés de Washington dans la région. Le président américain a affirmé que les frappes se veulent à la mémoire des militaires américains tués dans la région récemment. Washington a ajouté que l'objectif est de détruire les capacités militaires iraniennes près du détroit d'Ormuz. Le résumé d'Hugo Métro.
18: L'armée américaine frappe l'Iran. Washington dit vouloir punir Téhéran pour la mort de militaires américains. Mais la riposte iranienne est immédiate. Téhéran vise plusieurs pays alliés des États-Unis, notamment Bahreïn, le Koweït et aussi plus loin jusqu'en Jordanie. Les sirènes retentissent dans plusieurs villes du pays. Un missile iranien est intercepté avant d'atteindre Aqaba, à la frontière avec Israël. L'État hébreu met aussitôt Téhéran en garde. Le ministre israélien de la Défense prévient que son pays ripostera de toutes ses forces si son territoire est attaqué. Selon la maîtresse de conférence à l'université de Tours, Elisabeth Shepherd-Selam, une implication d'Israël marquerait un nouveau cap dans le conflit.
19: Je pense que ça va pas garder et là, effectivement, les frappes seront encore plus dures si Israël rentre ou si Israël est frappé.
18: La chercheuse pense que les négociations pour un accord de paix sont à l'arrêt.
19: On a du mal à voir où des négociations peuvent mener. Soit il y aura une victoire militaire où ils vont trouver une sortie, mais on n'est pas proche de cette sortie.
18: Les espoirs de paix n'ont pas disparu, mais ils semblent maintenant un peu plus lointains. 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
9: En terminant au Venezuela, un nouveau bilan provisoire du double séisme qui a secoué le pays le 24 juin s'établit maintenant à plus de 5 200 morts. Le nombre de blessés reste stable à plus de 16 700. C'est ce qui conclut les informations.
0: Rebonsoir tout le monde, ici Jocelyn Lebeau. On y va pour la deuxième heure de votre apéro public du dimanche. On est en direct partout au pays et je vous remercie d'être aussi nombreux et nombreuses à l'écoute. Ça fait chaud au cœur et je pense que vous allez être heureux et heureuses d'avoir syntonisé ici première en ce dimanche 19 juillet, jour où c'est toujours 0-0 à la Coupe du monde de soccer. Ils ont présenté donc ce premier spectacle de la mi-temps lors de cette finale de la Coupe du monde de la FIFA. Il y a Shakira, il y a Madonna, il y a Justin Bieber, il y a Chris Martin du groupe Coldplay, il y a le groupe BTS également, mais nous, on n'a rien à leur envier à ces gens-là parce qu'à Apéro Public, au cours de la prochaine heure, en direct, Breen Leboeuf va chanter pour nous trois fois plutôt qu'une. Je suis pas mal certain que ça va donner tout un moment de radio. Et aussi, parlant de musique, jusqu'à 19h, on continue de recevoir vos demandes spéciales en lien avec notre thématique musicale du jour, vos meilleures chansons francophones de 1970 à 2000. On veut titiller votre fibre nostalgique. Et pour nous dire ce qui vous ferait plaisir à entendre, c'est très simple, rendez-vous sur la bulle de conversation de l'application Radio-Canada Audio en direct. Vous pouvez nous envoyer un courriel ou un texto en indiquant s'il vous plaît votre nom complet, votre ville et votre choix de chanson. Pourquoi vous aimeriez l'entendre, cette chanson-là? Soyez pas gênés, on fait cette émission-là en collaboration avec vous. Et en plus, ça se pourrait que vous entendiez votre suggestion en ondes prochainement. Mais d'ici là, on profite du fait qu'on est en direct pour aller joindre une artiste qu'on est nombreux et nombreuses à aimer beaucoup. Elle est musicienne, comédienne et animatrice à 16h. Cet été, elle est porte-parole du ROSEC, le réseau des organisateurs de spectacles de l'Est du Québec. Et dans quelques minutes, elle va monter sur scène au Centre d'art Le Barachois à Matane. Bonjour, Viviane Audet.
20: Allô!
0: Hey, vous êtes pas trop nerveuse, là, quelques minutes de monter sur scène?
20: Non, ça va bien. Je suis à Matane, je me sens dans mon patelin, pas très loin de chez moi, d'où je viens, de la Gaspésie, de la baie des Chaleurs. C'est vraiment un safe space,
0: ben oui. On peut dire. Bon, vous êtes à Matane, c'est à 227 kilomètres de Maria, en Gaspésie, d'où vous êtes originaire.
20: Oh, hein, wow.
0: Tant qu'à être, on va être précis, on fait ça ici, j'adore. À Radio-Canada. Ça vous fait quoi quand vous retrouvez le fleuve de votre coin de pays?
20: Ah. Ben c'est tellement doux parce que le piano et le torrent, le spectacle que je tourne en ce moment partout, c'est un spectacle qui prend ses racines, qui s'enracine dans la baie des Chaleurs, dans mon Maria, d'où je viens. C'est que je l'ai créé en vraiment en pensant à mon territoire, à la géographie, à mon enfance, à mon adolescence. Puis c'est ce que je raconte dans le spectacle. C'est vraiment, il y a une histoire à travers tout ça. Mmh. Puis quand je présente le spectacle, mais que ce soit à Matane ou ailleurs, mais particulièrement ici en Gaspésie où je suis pour les prochains jours, les prochaines semaines, j'ai l'impression à quelque part de venir déposer le spectacle dans sa pouponnière, vraiment.
0: Ah oui.
20: dans son Big Bang, d'où il vient vraiment, ou dans le pourquoi aussi que j'ai eu envie de faire cet album-là, le piano et le torrent, le spectacle, parce que ça vient d'un déracinement profond, ça vient d'un certain chagrin d'avoir vu ma maison d'enfance bon partir, être vendue, me sentir un peu déracinée, puis par la musique, m'enraciner de nouveau. Donc, c'est vraiment pour moi, quand je repasse par ici, c'est vraiment doux, et je dois dire que cet été, c'est un été de route. Donc, le territoire, j'en ai vraiment pour mon argent, là, dans le sens que je sillonne la route, on est vraiment les quatre pneus sur la 132 puis sur la 138 plus tard cet été. Puis c'est ce que j'aime le plus, faire des spectacles. Donc
0: oui.
20: Moi, je suis vraiment... je suis sur mon X, un X qui bouge beaucoup parce que je me promène beaucoup.
0: Vous avez le X mouvant.
20: J'ai le X mouvant. Je suis toujours en train de courir après mon X. Aujourd'hui, mon X est à Matane. Dans deux jours, il se relance à Beaufils. Tu vas aller, on se promène.
0: Et je fais du pouce sur ce que vous venez de raconter parce que vous avez publié récemment dans vos réseaux sociaux une photo de vous en compagnie de deux immenses statues, Monsieur Penaud et Mademoiselle Gaspésie. C'est un portrait qui date de 1986. C'est qui ça, Monsieur Penaud et Mademoiselle Gaspésie?
20: Hey, ça, c'était des énormes statues qu'il y avait à Carleton-sur-Mer, dans la cour du Héron, pour ceux qui ont la ref, pour ceux qui s'en rappellent. C'était énorme. C'était un monsieur Collins.

0: Oui. Donc, c'est des beaux souvenirs d'enfance.
1: Et vous le disiez, Viviane Audet, votre tête est en tournée cet été puisque vous êtes porte-parole de la tournée estivale du ROSEC, le réseau des organisateurs de spectacles de l'Est du Québec. En quoi ça consiste exactement pour celles et ceux qui ne connaissent pas encore cette super initiative?
0: Ah, le ROSEC, c'est un réseau merveilleux qui regroupe une vingtaine de salles dans l'Est du Québec, là, dans plus de 6 régions administratives. Je le dis parce que c'est pas juste la Gaspésie, tu sais, c'est le Bas-Saint-Laurent. C'est aussi la capitale nationale, la Côte-Nord, les Îles-de-la-Madeleine. Donc, c'est 122 spectacles échelonnés sur 3 mois, puis c'est 20 artistes qui se promènent. Donc, pour vous, là, je vais vous faire un peu de name-dropping.
1: Bah, allez-y.
0: Ça va de Louis-Jean Cormier à Louise Latraverse, à Guillaume Pinault qui rôle son nouveau spectacle, Coco Béliveau, Gab Forêt, il y a Flora Luna, tu sais, qui est une nouvelle artiste, il y a de la danse avec la Sporée, Richardson Zephyr, fait que ça, c'est vraiment très riche, les A-Babies, hein, nommer, le Big O String Band.
1: Gilles Valiquette même artistes. Aussi.
0: Oui, Gilles Valiquette, absolument. Absolument. Fait que c'est vraiment un réseau dans des salles merveilleuses. Hier, j'étais à Saint-Fabien, la nouvelle salle qu'ils ont toute rénovée, qui est merveilleuse. Je vais être à Lanceau-Beaufils. Puis tous ces artistes-là se promènent aussi sur la Côte-Nord. Puis moi, ce que je dis, c'est j'incite les touristes, les gens, à construire leur itinéraire, à rajouter un spectacle du ROSEC dans leur itinéraire.
1: Quelle belle idée!
0: C'est sûr qu'ils seront pas déçus. Même de peut-être prévoir un peu en chemin. Moi, j'ai grandi, c'est ça, je l'ai dit souvent, mais à Carleton, à Maria. Moi, je suis une enfant du ROSEC.
1: Oui.
0: Mon premier contact avec les spectacles, c'est Laurent Jalbert que j'ai vu quand j'étais petite, puis j'avais demandé un autographe, puis j'ai tellement regardé l'autographe que je pourrais vraiment refaire la signature maintenant. c'était mes premiers contacts avec le monde professionnel. Puis je vous invite à amener vos enfants. Moi, dans mes salles, il y a des jeunes, il y a des enfants, puis c'est pas grave, si le show finit tard, au pire, ils dorment un petit peu à côté sur leurs parents, puis... On n'est pas en vacances. Il n'y a pas d'école demain. Il n'y a pas de lunch.
1: Non, mais vous avez raison, Viviane. L'importance d'aller voir les artistes en vrai partout sur le territoire.
0: Ben sur le territoire, puis nous, on est en tournée, on se promène, on est tous dans un espace-temps spécial parce que les gens sont en vacances, on est tous un peu déracinés l'été, on se promène, puis donc, y a-t-il quelque chose de plus fabuleux que d'aller voir un Louis-Jean Cormier à Port-Cartier, tu sais, ou d'aller voir...
1: ou une Viviane Audet, ce soir à Matane.
0: Pourquoi pas? Donc, l'idée, c'est vraiment d'intégrer ça dans votre petite, dans vos belles vacances. Puis, je pense qu'il y a personne qui va être déçu.
1: Et en terminant, c'est super tous ces spectacles-là, mais est-ce que vous avez le temps de profiter un peu de l'été quand même, Viviane Audet?
0: Je dirais que je joins l'utile à l'agréable. J'en profite dans ma tournée. J'ai beaucoup de spectacles, mais bientôt, on s'en va aux îles de la Madeleine où j'aurai des spectacles aussi, puis des spectacles avec Mentana, avec les Froliques. Mon chum qui reprend du service de chanteur là, après sa fameuse accident de brouette.
1: Oui, il est tombé la gorge sur la brouette, puis ça a empêché votre groupe Mentana de faire quelques spectacles.
0: Oui, on a dû prendre une petite pause pendant le mois de juillet, mais là, on reprend du service avec des shows de Mentana à Tracadie, avec Salbarbe, donc ça va repartir de plus belle. Et pour répondre à votre question, nos enfants seront avec nous, on se promène avec eux. Dans le fond, on passe la journée avec eux, puis le soir, les grands-mamans s'en occupent, puis nous, on va faire les spectacles. Fait qu'on on est rendu bon pour tout mettre dans tout.
1: Et on salue votre amoureux, Robin-Joël Cool, donc qui a eu cet accident de brouette, mais que la voix est presque réparée, donc vous pouvez reprendre la route. Viviane Audet, c'est vraiment toujours un plaisir de vous parler. Si c'est pas déjà fait, j'invite les gens à découvrir votre album Le Piano et le Torrent, qui a d'ailleurs remporté le prix de l'album de l'année musique instrumentale au dernier gala de la disque. Et si vous avez envie de voir Viviane sur scène cet été, je vous le suggère fortement. Il y a plein de dates. À Petite-Vallée, le 22 juillet. À Havre-Saint-Pierre, 21 août. À Sept-Îles, le 22 août. À Port-Cartier, le 23 août. Et on va sur vivianeaudet.ca pour connaître toutes les villes où vous vous arrêtez. Sinon, ben, je le répète, il y a ce soir, 19h, au Centre d'art Le Bar à Choix, à Matane. Est-ce qu'il reste des billets, Viviane?
0: Il n'en reste plus. Il n'en reste plus.
1: Ben, c'est trop populaire.
0: C'est un beau problème. Il en reste quelques-uns pour Petite-Vallée, je pense, quelques billets. Donc, si jamais les gens sont motivés à aller découvrir le beau côté nord, le 22 juillet, je serai là-bas. Ça va me faire plaisir de les voir.
1: Et je rappelle que la 39e édition de la tournée Réseau d'été 2026 du ROSEC se poursuit jusqu'en septembre. Merci beaucoup, Viviane. Le mot de Cambronne pour ce soir et bon été à vous.
0: Merci beaucoup. Merci, moi, je vous écoute en route.
1: C'est bien. Vous allez aimer ce qui s'en vient, je suis convaincu. Un qui connaît bien la tournée, il est en tournée présentement, c'est celui qui a accepté de passer toute l'heure avec nous. C'est un incroyable bassiste avec une voix qui donne des frissons chaque fois qu'on l'entend. C'est une bête de

scène qui a été membre de l'inoubliable groupe Offenbach. Et en plus de ça, je vous le dis, c'est un sacré bon gars. On vous l'a annoncé, il est là, à côté de moi en studio, accompagné de Pierre Beauregard au piano et de Régent Reg Lachance à la guitare. Il part ça fort en nous interprétant en direct sur Ici Première, Je chante comme un coyote. Ouvrez bien grand vos oreilles. Voici le seul et unique Breen Leboeuf.

0: Wow! Qu'est-ce qu'on vient de vivre? Brine Leboeuf qui interprétait « Je chante comme un coyote » en direct dans le studio 41 de la Maison de Radio-Canada à Montréal, avec à ses côtés Pierre Beauregard au piano, qui est aussi votre directeur musical, Reg Lachance à la guitare. Non, mais quand même! Vous étiez le Reg de l'heure JMP avec Jean-Marc Parent. Reg, parle-moi une toune, c'est vous, ça? Bravo, messieurs, merci. Je le dis tout de suite, vous allez nous offrir deux autres prestations d'ici 18h. Mettons qu'on a déjà hâte, mais on va quand même prendre le temps de jaser un peu avec Brine Leboeuf. Vous pouvez vous installer ici autour de la table. Oui, vous pouvez prendre ces écouteurs-là, assurément. Brine Leboeuf, quelle chanson quand même, hein?
1: Je suis un homme béni.
0: Oui.
1: Car je suis en train de faire un spectacle de ces temps-ci qui n'a que des belles chansons de même dedans.
0: Que des succès.
1: C'est un répertoire magique. Puis de tune en tune, on a juste hâte à la prochaine tune. À chaque fois qu'on arrête une chanson, on sait qu'on a un beau cadeau qui nous attend après le compte de quatre.
0: Oui, un, deux, trois, quatre, c'est un cadeau.
1: C'est merveilleux d'avoir ça.
0: Et là, avant d'aller plus loin, permettez-moi, cher Brine Leboeuf, de vous souhaiter un joyeux anniversaire. Vous avez soufflé 77 bougies hier. Bonne fête.
1: Ça m'a pris quasiment toute la soirée, mais je l'ai fait avec succès.
0: Qu'est-ce qu'on vous souhaite?
1: Qu'est-ce qu'on me souhaite?
0: Ben oui, pour vous, 77 ans.
1: Tout le monde s'inquiète. Ils me voient aller, puis ils disent, il devrait arrêter ça, il va se faire mal à 77 ans. Ça fait que ils me souhaitent un autre 77 ans. Ils sont sadiques comme ça se peut pas.
0: Ben, vous entendre chanter, en tout cas, on veut tous avoir votre souffle à 77 ans. Et on est au beau milieu de l'apéro. Vous l'avez dit publiquement à plusieurs reprises, hein, vous êtes sobre depuis plus de 30 ans.
1: Oui.
0: Qu'est-ce que vous buvez durant le 5 à 7? Est-ce qu'un verre d'eau, ça vous convient?
1: Oh, c'est compliqué quand tu peux plus boire de l'alcool. Toutes les affaires, le fun, sont au milieu de l'alcool dedans. Ça fait que, mais de l'eau, c'est bon.
0: C'est bon et c'est essentiel.
1: C'est bon de l'eau. Puis on est fait avec, on est quoi, 98% eau, quelque chose comme ça. Ça fait que c'est pas étrange à notre bête de boire de l'eau. Mais vraiment, je suis parti sur des breuvages, diète, mais je le sais. Aspartame, c'est pas bon.
0: Non,
1: puis
0: Stevia,
1: c'est pas bien meilleur. Mais je bois de ça, puis...
0: On va vous apporter un très bon verre d'eau, Brine Leboeuf.
1: Ah.
0: Et j'aimerais vous poser une question qui est peut-être un peu plus personnelle. Mais en préparant la rencontre aujourd'hui, je me suis rendu compte que le 18 juillet, c'est votre fête, mais c'est aussi le jour du décès de votre grand ami, Jerry Boulet,
1: oui,
0: qui nous a quittés il y a 36 ans, 18 juillet, oui, 1990. Est-ce que vous y repensez souvent, Jerry?
1: Et il me quitte jamais, parce que quand je chante ces chansons-là, je l'entends lui.
0: Ah oui.
1: Puis j'essaie pas de copier qu'est-ce qu'il a fait parce que c'est pas copiable. Pour moi, Jerry était unique et la façon qu'il approchait une chanson était complètement à l'opposé de qu'est-ce que je fais. Moi, je suis je fais de l'impro pas cher, là, cheap. Tu sais ce que je veux dire? Ça fait que je me laisse aller puis je chante n'importe quoi la plupart du temps. Puis si tu me demandes de doubler ou de refaire la chanson pareil, je suis pas capable. Je m'en rappelle pas.
0: Chaque fois est différent.
1: Oui. Puis quand je chante les chansons d'Offenbach, ben, il faut que je fasse un petit peu comme Jerry. Il faut que je me discipline pour respecter la mélodie, pour respecter le texte, puis essayer de prononcer pour que les gens puissent le comprendre, parce que le texte, ça vaut quelque chose avec les tunes d'Offenbach.
0: Ben oui. Puis je pense entre autres à Je chante comme un coyote que vous venez d'interpréter. Les paroles sont de Pierre Huet.
1: Pierre Huet, exactement. Hey, t'as fait tes devoirs.
0: T'as fait mes devoirs.
1: Oui.
0: Et
1: oui.
0: Qu'est-ce que ça fait de chanter ça en 2026, ces mots-là?
1: C'est très spécial parce que c'est la game dont ça parle, là. La game dont ça parle, que t'sais, on prend la direction de notre A&R puis les gens de la compagnie de disques, puis ça finit plus souvent. Hein.
0: Oui.
1: On les adore, puis en même temps, on les haït parce qu'ils sont en train de jouer après notre bébelle,
0: oui,
1: notre musique. Mais ça se fait encore. Les jeunes artistes font face aux mêmes affaires. Puis les challenges sont encore là, même.

0: si on les réseaux,
1: les réseaux sociaux,
0: les réseaux sociaux puis toutes les affaires, c'est que ils ont encore les mêmes épreuves à vivre, les épreuves de la route,
1: ben oui,
0: les épreuves de faire face au public puis d'essayer de se plaire tout en faisant quelque chose qui plaît aux gens qui sont devant nous. Ça reste éternel, cette affaire là ça fait que la chanson est ça.
1: Oui.
0: Dans 50 ans, ils vont pouvoir chanter cette chanson là puis il va y avoir bien du monde qui vont faire hacher de la tête.
1: Oui,
0: comme
1: ça va danser.
0: Je comprends ce pauvre gars là. Ouais.
1: Qu'est-ce que vous retenez encore aujourd'hui de cette aventure musicale d'Offenbach, Breen Leboeuf?
0: Qu'est-ce que je retiens?
1: Oui, encore aujourd'hui. Qu'est-ce qui vous reste?
0: Il y avait un exemple, c'est des fois, je vais rencontrer un gars qui va dire, hey, tu te rappelles-tu de moi, man, on a fumé un spliff ensemble, à Percé en 1983, ensemble, dans le parking, puis moi, je dis, 83? Non.
1: Non, il n'y a plus de souvenirs.
0: C'était pas une bonne année. Non.
1: Mais il y avait le plaisir. Le plaisir de faire de la musique ensemble.
0: Puis le feeling de quand que ça cliquait, c'était vraiment un band. Mm-hmm. Il y avait un respect musical. On n'était pas en train d'essayer de s'imposer quelque chose ou bien de vraiment épater les gens dans notre band.
1: Oui.
0: On cherchait quelque chose qui marchait ensemble.
1: Oui.
0: Puis c'était toujours cette harmonie là qu'on cherchait. Puis le son, est-ce que ça sonne solide, est-ce que une guitare est dans les jambes de l'autre, ou est-ce que les voix sont cloches avec les accords,
1: pour faire la meilleure musique.
0: Mais c'était ça qu'on faisait, puis on prenait notre plaisir à faire ça. Ouais.
1: Et récemment, Breen, il s'est passé toute une affaire. On a retrouvé une chanson perdue d'Offenbach. Ça s'intitule Out of the Rain.
0: Oui.
1: C'est vous qui la chantiez, oui. Breen Leboeuf. C'est tellement bon. Je propose qu'on
0: t'aimes
1: en écoute
0: ça?
1: Si j'aime ça.
0: Je l'ai composé aussi.
1: Je sais, c'est pour ça. Je veux que vous nous racontiez cette histoire-là. On écoute un extrait et vous nous racontez tout de suite après.

0: Out of the Rain, chanson d'Offenbach retrouvée récemment, mais enregistrée en décembre 1979 durant les séances de l'album Rock Bottom.
1: Oui, monsieur.
0: Quelle trouvaille quand même. C'est quoi cette affaire-là? Qu'est-ce qui s'est passé?
2: Qu'est-ce qui s'est passé, c'est que quand on fait un long jeu, puis à l'époque, on en faisait comme des fois deux par année. Un live, puis une des nouvelles compositions. Puis, mais toujours deux en studio. Il y a un mix à faire en studio. Et quand t'as fini tes mix, t'as peut-être choisi dans un tas de 16 ou 17 chansons, t'as la place pour 10 sur un vinyle.
0: Ah ouais.
2: Ça fait que, il y en a un autre 6 ou 7 qui sont mis sur les étagères, puis quand on quitte, on quitte, puis on les laisse avec les gens de studio, puis on les oublie, puis on s'en va faire notre vie.
0: Mm-hmm.
2: Et 20 ans après, ils sont encore dans la voûte à RCA ou à Studio Victor ou une affaire de même.
0: Donc, il y a quelqu'un qui a ouvert la voûte.
2: Il y a bien des années qui a ouvert la voûte, ils ont pris les masters, c'est à changer de main, puis à un moment donné, ça finit dans un locker, un mur de musique d'Offenbach, puis il y avait des affaires qui étaient inédites là-dedans. Puis un monsieur appelé Louis Bonneville a pris, il a acheté la compagnie Offenbach Inc.
0: Ah oui.
2: Qui étaient toutes défaites et chambres allant et ça faisait pitié. C'était vraiment pas organisé.
0: Mm-hmm.
2: Lui, c'était un gars organisé. Ça fait que lui, il a mis la main sur toutes ces affaires-là. Et maintenant, il est en possession de ces affaires-là puis il joue comme un kid dans un... C'est drôle de le voir aller avec ses masters.
0: Il est dans un magasin de bonbons,
2: lui-là. Parce qu'il est aussi un gars de son. Il travaille le son. Ça fait qu'il s'amuse avec ça.
0: Ben, je vais inviter les gens à l'écouter après l'émission, la version complète d'Out of the Rain. Breen, on vous connaît avec Offenbach. Vous avez travaillé aussi avec tellement d'artistes et on va explorer ça d'ailleurs dans quelques minutes. L'autre jour au téléphone, vous m'avez parlé notamment de votre amitié avec Pierre Flynn et vous me dites qu'une des chansons parfaites pour l'été selon vous, c'est Sur la route.
2: Oh, Sur la route, c'est le bridge de Sur la route, là, si ça te lève pas de ta chaise, t'es mort.
0: Ben, on va inviter les gens à se

0: Pierre Flynn qui chantait sur la route dans votre apéro public du dimanche sur Ici Première. C'était votre suggestion, Breen Leboeuf. Il y a quelqu'un qui nous écrit, Mireille, hey, là on jase, ça fait du bien. Merci Breen pour cette suggestion musicale. On est toujours en compagnie donc de Breen Leboeuf. Et pour les prochaines minutes, j'ai le goût qu'on revienne sur certaines de vos collaborations avec d'autres artistes durant votre carrière, parce qu'il y en a eu beaucoup. Breen, vous êtes originaire de North Bay, en Ontario. Oui. Et il y a un groupe franco-ontarien que vous connaissez bien, c'est bien sûr Garoulou, hein, qui fait du rock folklorique. Leur premier album est paru il y a 50 ans, 1976. C'est quoi votre relation avec ce groupe-là?
1: C'était très, très drôle comment j'ai connu Garoulou. Je les connaissais pas.

0: on allait en tournée, on faisait la tournée Québec Rock. C'était supposé d'être trois groupes qui chantaient en français, qui étaient pour faire la grosse tournée avec les camions et les autobus et toute l'équipe. Une première pour le Québec, je pense.
1: Ouais.
0: Puis, la première fois que j'ai entendu Garoulou, c'était avant qu'on joue le premier soir. Ah. Je les avais pas entendus. Puis quand je les ai entendus, j'ai pogné la chienne, je me suis dit, il faut qu'on chante après eux autres, ça n'a pas de bon sens, comment que c'est bon leur affaire, c'est qui a engagé ces gars-là pour la tournée, tu sais? J'étais tellement comme un fan en partant, parce qu'ils ont pris un feeling traditionnel, puis ils ont mixé ça à des sons pop qui étaient très courants, avec Reggie Gay sur les claviers, là, il était un monster du son. Puis, tous les musiciens étaient sacoche, tout était très, très bien arrangé.
1: Et vous aimez beaucoup leur chanson Terre. Pourquoi celle-là?
0: Ouais. Je ne sais pas. Je ne sais pas, elle est venue me chercher. C'est Reggie qui l'a composée et je l'ai aimé tellement que ma première tournée à mon compte avec De Ville en Aventure, Reggie la chantait en tournée puis on l'accompagnait avec mon band.
1: Ben, on vous rappelle des beaux souvenirs.

0: Terre du groupe Garoulou, avec qui vous avez collaboré, Breen Leboeuf. Ouais. Et vous n'êtes pas le seul à les aimer. Marie-Josée Bouffard de Montréal nous a écrit qu'elle aime beaucoup la transformation que Garoulou faisait en rock de classique du folklore dans les années 70. Ouais. Autre collaboration dont j'ai appris l'existence en préparant notre apéro d'aujourd'hui, vous avez joué dans une comédie musicale avec Nanette Workman.
1: Oui.
0: Ça s'intitulait 1926.
1: Chicago 1926.
0: Ça a été présenté il y a exactement 40 ans. C'était en 86 au Festival international de jazz de Montréal. On était un an après le dernier spectacle d'Offenbach au Forum de Montréal. C'était quoi ce projet de comédie musicale-là?
1: On était pour faire ça avec Jean-Claude Marsan, le guitariste à la plume.
0: Oui.
1: Puis cette gang-là avec
0: il y avait Louis Saya qui faisait la mise en scène.
1: Louis était embarqué sur le projet. C'était le fun de le faire, mais c'était très, très mêlant. C'était à l'époque où les gens s'inspiraient avec de la poudre magique. Puis il rajoutait des détails. Moi, j'ai répété pendant 2 mois, je savais pas l'histoire encore.
0: Oh non!
1: J'avais plein de questions, puis pas de réponses. Mais on chantait tout, c'était 2 heures chantées.
0: Ah oui?
1: Puis ils ont décidé que les gens comprendraient plus s'ils prenaient deux anglos comme moi puis Nanette pour chanter l'histoire. Ça fait que les gens étaient souvent devant la scène avec des questionnements dans le visage. Je les regardais puis je faisais oui, je vous comprends si vous suivez pas l'histoire.
0: Cela dit, quand on réécoute cette chanson Chicago que vous avez chantée avec Nanette Workman, c'est loin d'être plate.
1: Nanette, je l'adore.

0: c'est bon, hein, ça? Non? Qu'est-ce que ça vous fait de réentendre ça?
1: On a pratiqué cette affaire-là. Ah, je me rappelle plus du texte, mais c'était l'enfant. J'ai connu ma femme sur ce production-là. C'est là
0: c'est
1: que j'ai
0: vrai.
1: Rencontré Claire, oui. Elle était ma chorégraphe.
0: Ah!
1: Parce qu'on était 6 chanteurs qui se rentraient dedans sur la scène. Ça fait qu'ils ont engagé un chorégraphe pour nous, pour diriger le trafic. C'est sa scène. Puis elle était bien bonne avec nous. Mais particulièrement, on a cliqué, moi et elle, et on est encore ensemble après 40 ans.
0: Ah, oh, ça, c'est beau. Donc, le spectacle comédie musicale Chicago 1926, ça n'a pas tant fonctionné, mais

0: histoire d'amour.
1: Ça a fonctionné à planche, ben oui.
0: Et ce qui a fonctionné, c'est toutes les autres collaborations que vous avez eues avec notamment Céline Dion sur la tournée Incognito.
1: Oui.
0: Vous avez travaillé avec Marie-Carmen aussi oui. sur son album Miel et Venin, notamment.
1: Oui.
0: Mais là, je vais vous ramener à vous, Breen Leboeuf. Il y a quelques mois, il vous est arrivé un accident. Vous êtes cassé bras, épaules. Vous êtes bien réparé, d'abord?
1: Ah, je suis un chanceux. C'est revenu. Presque à 100%.
0: Mais pendant ce temps-là, vous avez été obligé de réorganiser votre travail sur scène parce que vous pouvez pas jouer de la basse à ce moment-là. Et vous vous êtes retrouvé avec Pierre Beauregard qui est avec nous. Il était au piano et vous avez revisité La Voix que j'ai.
1: Ben, c'est ce qui est arrivé, c'est que j'avais un bout où je jouais aussi des claviers et j'avais des chansons du fameux Messe à l'oratoire.
0: Oui.
1: Synchrone de néant. Mais là, il fallait changer le pacing, puis on manquait de chansons, puis moi, j'ai toujours aimé cette chanson-là, mais je l'ai jamais chantée. J'accompagnais Jerry là-dedans, tu sais.
0: Oui.
1: Mais c'était une affaire de dernière minute, parce que là, on avait un trou dans le premier set. Et moi, j'aimais pas ça, être loin de ma base, mais en même temps, ça m'a donné une occasion de vraiment aller rejoindre le public. J'avais pas à jouer de l'instrument. Mm. Ça fait que je passais plus de temps à connecter avec le public, puis avec ma voix. Puis c'était une autre sorte de performance, puis j'ai bien aimé ça. Mais de découvrir les belles chansons d'Offenbach, ben, j'ai tombé sur peut-être la plus belle. C'est une chanson qui a même pas de bridge.
0: Non.
1: C'est très simple. C'est une structure super simple, mais un texte immortel.
0: Et tellement efficace. D'ailleurs, je vais vous inviter à aller prendre place à côté du piano.
1: Avec plaisir.
0: Pendant le temps que vous vous rendez à votre micro de chant, je veux dire que si vous voulez voir Breen Leboeuf sur scène au cours des prochains mois, c'est très possible. Le 22 juillet, il sera à Saint-André-Avelin dans le cadre du traditionnel festival Western de la municipalité. 25 juillet à Upper Miramichi au Nouveau-Brunswick avec Jonas. 26 juillet à Magog avec ce spectacle Mes Blues passent plus d'emporte qu'il va aussi présenter ensuite à Magog, à Rivière-Ouelle, à Saint-Jean-sur-Richelieu. Il y a des dates comme ça là, jusqu'au 5 novembre. Vous visitez son site officiel breenleboeuf.ca pour connaître toutes les dates. Mais là, en direct, sur Ici Première, d'un océan à l'autre, Breen Leboeuf chante pour nous La Voix que j'ai.

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0: Quelle voix, Breen Leboeuf, qui chantait la voix que j'ai. Ouh! Avec Pierre Bourret. Vous pouvez rester là pour la prochaine portion d'entrevue, si vous voulez, Breen. Vous pourrez rester dans cette position-là. Excusez-moi, faut que je me remette de mes émotions. Je suis mis les yeux pleins d'eau en vous écoutant. Pierre Beauregard au piano, Reg Lachance à la guitare. Quel trio vous faites! Non, mais vraiment. Breen, cette chanson-là, La voix que j'ai, c'est sorti en 1977 sur l'album éponyme Offenbach. Oui. C'est la rencontre entre le rock et la poésie de Gilbert Langevin. C'était avant-gardiste de faire ça, Breen.
1: Sais-tu que c'était pas écrit pour Jerry Boulet?
0: Non.
1: Non. Il l'a trouvé dans un livre de poésie de Gilbert.
0: Hein?
1: Mais son interprétation était formidable. Et n'importe qui prend cette chanson parfaite-là et le chante avec amour et intention va avoir une expérience extraordinaire parce que c'est une chanson, ils en font pas ben des chansons comme ça.
0: Et c'est ce que vous venez de nous donner, une expérience extraordinaire, la voix que j'ai interprétée par Breen Leboeuf. Est-ce que vous vous rappelez, Breen, du moment où vous avez pris conscience que vous aviez une voix pas comme les autres?
1: Moi, j'ai commencé très jeune à chanter, puis à gueuler, puis à parler, puis tu sais, je sacrais avant que je marchais. Oui.
0: C'est vrai.
1: Ben oui, ma mère me disait que j'essayais de marcher, puis je tombais sur ses fesses, puis je disais « Ooh, damn!
0: » Avant de parler.
1: Ça fait que, non, j'ai chanté depuis que j'ai des couches, puis j'avais une collection des disques en comment est-ce qu'on appelle ça, acétate.
0: Oui.
1: Les disques qui cassaient les 78 tours, là.
0: Oui.
1: Avez-vous vu ça?
0: Non, moi, je vais avouer que je suis un peu trop jeune pour ça.
1: J'échappe ça, puis ça casse. Ça fait qu'il fallait faire attention à sa collection. Mais j'avais une collection de ces disques-là des années 40 et 50 quand j'étais jeune. Puis je les faisais jouer. Je connaissais pas les noms, mais j'avais marqué toutes les labels pour reconnaître la chanson.
0: Et vous chantiez sûrement par-dessus ces disques cassants-là?
1: Absolument, mais je savais pas ce que je disais, là. Mais je gueulais par-dessus, ouais.
0: Breen, on s'est amusé à fouiller un peu dans le passé et on a sorti dans nos archives un extrait de la pièce Cross Country Man. C'était avec un de vos premiers groupes dans lequel vous étiez chanteur, Chimo. On est en 1971. Vous aviez 22 ans.

0: Déjà en 1971, Breen Leboeuf, vous aviez une voix de star. Votre voix est intacte encore aujourd'hui.
1: Oui, je ne sais pas pourquoi.
0: Non, est-ce que vous faites attention à votre voix?
1: Non? Non. Ben, j'essaie de ne pas faire trop de show. De ce temps-ci, j'ai demandé à mon cher Booker de ne pas faire deux soirs en ligne parce que c'était tough pour ma voix. Évidemment, ça prend un petit peu plus de temps pour se reposer que quand on est jeune et élastique.
0: Et par curiosité, avez-vous déjà suivi un cours de chant ou même pas?
1: Oui, quand j'étais jeune, j'ai suivi des cours puis j'ai fait beaucoup de chorale.
0: Ah, ça, ça aide.
1: En français et en anglais puis en latin.
0: Ben, en tout cas, moi, je mettrais votre voix dans le patrimoine culturel du Canada. En tout cas, Breen Leboeuf.
1: Et pour terminer,
0: ben, ça fait grand plaisir et je suis convaincu que je suis pas le seul à penser ça. Pour terminer cette deuxième heure en beauté, on veut encore profiter du fait que vous êtes avec nous en direct. Vous êtes avec Pierre Beauregard au piano à queue, Reg Lachance à la guitare. Vous nous avez proposé d'interpréter votre grand succès, Mes blues passent plus dans porte. Pierre va également avoir son saxophone qu'il vient de me montrer. Évidemment, quand vous nous l'avez proposé, on a dit un gros oui parce que Mes blues passent plus dans porte. On veut l'entendre avec joie pour une dernière fois. Aujourd'hui, en direct de Radio-Canada à Montréal, voici Breen Leboeuf.

0: là là là là là là. Hey, je dois mener une bonne vie pour vivre ça en studio. Et toutes les personnes à l'écoute, je suis convaincu que vous êtes d'accord avec moi. Quel cadeau! Breen Leboeuf qui nous interprétait en direct. Mes blues passent plus dans porte. C'est ce qu'on vient d'entendre dans votre apéro public du dimanche. Encore une fois, je veux remercier les deux incroyables musiciens qui vous accompagnent aujourd'hui en studio. Pierre Beauregard au piano et au saxophone. Et Régent Reg Lachance à la guitare. Et c'était son anniversaire à lui aussi. Oui. Avant hier, bonne fête, Reg. On vous souhaite tout le meilleur.
1: Il ne faisait pas 77 ans.
0: Non. Non, mais quand je vous vois jouer de la guitare, j'ai l'impression que vous avez 20 ans. Ça n'a pas de sens. Vraiment, félicitations. Et quand vous êtes en formule concert, je pense que Marc Brodeur à la batterie qui se joint à vous également. Breen, vous aimez ça revisiter ces grands succès-là. Hein? Vous dites que c'est comme des amis, ces chansons-là, pour vous.
1: Et j'ai passé bien des années à accompagner d'autres chanteurs qui les chantaient. Ça fait que j'ai jamais vraiment arrêté de les jouer. C'est juste, pour les chanter, ben c'est comme une première pour moi, pour bien ces chansons-là. Depuis 35 ans, j'évitais de les faire parce que je trouvais que la version parfaite était Jerry, ça fait que. Mais je pense qu'avec le temps, j'ai gagné le droit de m'essayer sur ces chansons-là et que
0: vous avez le droit.
1: Je me paye la traite.
0: Breen Leboeuf, je redonne les infos. Je vais inviter les gens à vivre ce que je viens de vivre en studio, mais dans une salle de spectacle, parce que vous présentez Mes blues passent plus dans porte. Ce spectacle en tournée un peu partout au pays jusqu'en novembre. Je rappelle qu'on va sur breenleboeuf.ca pour connaître toutes les dates et les villes dans lesquelles vous vous arrêtez. Merci mille fois, Breen, pour
1: merci
0: ce cadeau
1: toi,
0: d'avoir
1: merci.
0: Été avec nous aujourd'hui.
1: Grand plaisir, man.
0: Je me pince encore d'avoir vécu ça et je suis convaincu que les gens qui nous écoutent en ce moment ont beaucoup apprécié également. Si jamais ça vous a plu, écrivez-nous via la bulle de conversation et on enverra vos messages à Breen avec plaisir. On s'arrête le temps du bulletin de nouvelles et au retour, on passe une heure avec Fabiola Nirva Aladin. On va faire jouer vos meilleures chansons francophones des années 1970 à 2000, et je vous raconte quel est le lien qui unit Catherine Lara, Leonard Cohen et James DiSalvio du groupe Brandvan 3000. Je m'appelle Jocelyn Lebeau et je vous retrouve dans 7 minutes pour la suite de votre apéro public du dimanche.
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6: Ici Rebecca Kwan, voici les informations. L'Espagne a remporté la Coupe du monde de soccer en battant en prolongation le tenant du titre, l'Argentine, par la marque de 1-0 dans la grande finale du tournoi qui s'est joué au New Jersey. Partout au pays, les partisans des deux équipes se sont rassemblés pour vivre ensemble cette finale très serrée. Emma Guerrero-Dufour a préparé ce reportage.
7: Du haut d'un balcon de la Petite Italie à Montréal, Pierre célèbre la victoire de l'équipe qui méritait, selon lui, de gagner.
8: Ils ont eu une Coupe du Monde très facile, l'Argentine, mais ils se sont fait éliminer par l'Espagne qui a eu une Coupe du Monde beaucoup plus difficile. Ils ont vraiment bien performé, l'Espagne. J'ai trouvé ça vraiment beau.
9: Dernière 10 minutes. C'était vraiment là qu'on avait beaucoup de tension. Mais l'Espagne a mérité gagner. Il a joué très bien.
7: Dans ce quartier qui vibre au rythme du soccer, chaque Coupe du Monde, de nombreux partisans argentins se sont aussi donné rendez-vous. Devant le café qui diffuse le match, les sourires ont fait place à des sourcils froncés après le but espagnol. Comme pour cette femme et son fils de 6 ans, tous deux admirateurs de Lionel Messi.
10: Très triste, oui, mais c'est bon, c'est ça.

0: Les football.
1: C'est un jeu. On peut gagner, on peut perdre. C'est les règles.
2: Les partisans de l'Argentine qui ont entonné ces chants sans relâche tout l'après-midi continuent même après la défaite.
3: Aujourd'hui, on a perdu, mais à la prochaine, on va gagner.
4: Faut toujours faire la fête. Faut toujours célébrer.
2: Célébrer, ça, les partisans argentins savent le faire. En témoigne cette rue remplie de maillots bleus et blancs qui dansent, trinquent et chantent leur amour pour ce sport. Ici Emma Guerrero-Dufour, Radio-Canada, Montréal.
5: Les feux de forêt qui brûlent d'un bout à l'autre du pays continuent de se multiplier. Les quelques 1000 brasiers dénombrés jusqu'à maintenant ont détruit jusqu'ici plus de 3 millions d'hectares de forêt. Les incendies frappent surtout les territoires du Nord-Ouest et l'Ontario. Le territoire de la Première Nation de Whitewater Lake, dans le Nord-Ouest ontarien, est en bonne partie détruit. En Colombie-Britannique, une alerte d'évacuation a été lancée dans le sud-est de la province. Charles-Antoine Boulanger.
6: D'un océan à l'autre, les feux de forêt font des ravages. Dans le nord-ouest de l'Ontario, une communauté de plus est visée par un ordre d'évacuation, soit la Première Nation d'Abmitang. Au territoire du nord-ouest, les derniers travailleurs essentiels de Wrigley ont été évacués. À Fort Simpson, les évacués ont pu regagner leur domicile. En Nouvelle-Écosse, le feu dans les environs d'Halifax est maintenant contenu. En Colombie-Britannique, la foudre a provoqué des dizaines de nouveaux incendies vendredi. Au Québec, le nombre de feux est plus élevé que la moyenne des 10 dernières années en zone nordique, selon Léa Bédard-Beaulieu, porte-parole de la SOPFEU.
7: On a eu jusqu'à maintenant, en 2026, au-dessus de 270 incendies. Habituellement, à pareille date, c'est plutôt une cinquantaine.
6: Le Canada devrait-il en faire plus pour combattre les feux, comme le réclame le président américain Donald Trump? Selon le chercheur chez Ressources naturelles Canada, Yann Boulanger, différentes initiatives sont déjà observables au pays, comme changer le type de végétation autour de communautés pour mieux les protéger.
8: Il faut comprendre que ce serait tout simplement impossible de combattre, de supprimer tous les feux. C'est pas une seule stratégie qui va fonctionner.
6: Seulement dimanche, une quarantaine de nouveaux feux se sont déclarés au pays. Ici Charles-Antoine Boulanger, Radio-Canada, Montréal.
5: Sur la scène internationale, les États-Unis ont lancé une nouvelle salve de bombardements contre l'Iran pour une 9e nuit consécutive, selon le commandement central américain. Téhéran a répliqué pour sa part avec d'autres attaques contre des alliés de Washington dans la région. Le président américain a affirmé que les frappes se veulent à la mémoire des militaires américains tués dans la région récemment. Washington a ajouté que l'objectif est de détruire les capacités militaires iraniennes près du détroit d'Ormuz. Le résumé d'Hugo Métro.
9: L'armée américaine frappe l'Iran. Washington dit vouloir punir Téhéran pour la mort de militaires américains. Mais la riposte iranienne est immédiate. Téhéran vise plusieurs pays alliés des États-Unis, notamment Bahreïn, le Koweït et aussi plus loin jusqu'en Jordanie. Les sirènes retentissent dans plusieurs villes du pays. Un missile iranien est intercepté avant d'atteindre Aqaba, à la frontière avec Israël. L'État hébreu met aussitôt Téhéran en garde. Le ministre israélien de la Défense prévient que son pays ripostera de toutes ses forces si son territoire est attaqué. Selon la maîtresse de conférence à l'université de Tours, Elisabeth Shepherd-Selam, une implication d'Israël marquerait un nouveau cap dans le conflit.
10: Je pense que ça va pas tarder et là, effectivement, les frappes seront encore plus dures si Israël rentre ou si Israël est frappé.
9: La chercheuse pense que les négociations pour un accord de paix sont à l'arrêt.
10: On a du mal à voir où des négociations peuvent mener. Soit il y aura un victoire militaire où ils vont trouver une sortie, mais on n'est pas proche de cette sortie.
9: Les espoirs de paix n'ont pas disparu, mais ils semblent maintenant un peu plus lointains. Ici Hugo Métro, Radio-Canada, Montréal.
5: En terminant, au Venezuela, un nouveau bilan provisoire du double séisme qui a secoué le pays le 24 juin s'établit maintenant à plus de 5200 morts. Le nombre de blessés reste stable à plus de 16 700. C'est ce qui conclut les informations.

0: qui est avec vous dans votre apéro public du dimanche. Et je suis avec Fabiola Nirva-Aladin qui vient de s'asseoir en studio. Bonjour Fabiola.
1: Bonsoir.
0: Je peux confirmer que vous dansez même sur le thème du bulletin de nouvelles.
1: La musique,
0: c'est aimer
1: là.
0: La musique pas à peu près.
1: Oui, j'en reviens pas de ce qu'on vient d'entendre, tout le monde ensemble.
0: Bon, il faut rappeler aux gens qui viennent de se joindre à nous qu'en deuxième heure d'apéro public, donc de 17h à 18h, on avait Breen Leboeuf en studio. Il a chanté 3 classiques d'Offenbach pour nous. Et là, on a reçu tellement de messages. Luc de Joliette dit « Bravo, toute une prestation de Breen. Cette voix, ses intonations sont justes. Tout un chanteur, transmettez-lui mes salutations. » Voilà qui est fait, Luc. Quelqu'un qui nous écrit « Wow, Breen Leboeuf chante mieux que jamais. Toute une interprétation de La voix que j'ai. Bravo, bonne continuation à lui et à votre émission. » On nous écrit aussi « Breen Leboeuf me jette par terre avec son interprétation. J'en ai les larmes aux yeux. Merci. » Et un dernier, « Oh my God, quelle interprétation magistrale de La voix que j'ai. Formidable, monsieur Breen Leboeuf. » Vraiment, là, des commentaires comme ça, il y en a tout plein. Vous êtes d'accord avec les auditeurs?
1: Absolument. J'ai entendu la première prestation en direct de ma voiture. Les deux
0: qui
1: autres...
0: Qui étaient « Je sens comme un coyote ».
1: Exact. Les deux autres, juste ici à côté du studio, je m'en remettrai jamais. C'est que ça gêne après de vouloir performer que d'entendre des personnes comme ça avec autant de talent. C'est fascinant.
0: Ah, et quelle gentillesse, Breen Leboeuf. Bref, à réécouter si jamais vous n'avez pas eu la chance d'entendre ça. C'est sur l'application Radio-Canada Audio. Et si c'est la première fois que vous nous écoutez, ben je vous souhaite la bienvenue. Ça fait plaisir de vous savoir là. Apéro Public, c'est une nouvelle émission qu'on vous propose les 4 à 7 de fin de semaine d'été sur Ici Première. On est diffusé en direct, d'un océan à l'autre. Le samedi, c'est l'ami MC Gilles qui anime dans notre studio de Québec. Et le dimanche, c'est moi, Jocelyn Lebeau, qui ai le bonheur de vous accompagner. Et je vous parle depuis Radio-Canada à Montréal. Et dans tous les cas, on reçoit plein d'invités avec qui on a envie de passer l'apéro. Et c'est le cas de celle qui est devant moi en studio. C'est une comédienne, une animatrice que tout le monde aime. Parce que non seulement elle est bourrée de talent, mais elle est tellement sympathique. Merci d'être là, Fabiola.
1: C'est un grand plaisir. L'apéro, c'est tellement précieux dans cette vie. Une bonne limonade, puis on est parti pour la gloire.
0: Je comprends donc. Est-ce que vous avez suivi la finale de la Coupe du Monde?
1: J'ai arrêté de regarder la Coupe du Monde quand Haïti a été sorti. Mmh. Alors, je suis bien contente pour l'Espagne, ça l'a dit.
0: 1-0. Ils ont remporté cette fameuse Coupe du Monde 2026. Bravo à ces gens et à ces joueurs qui ont sûrement de quoi célébrer au cours des prochaines minutes. Fabiola, à vous voir danser, à vous voir aimer la musique autant, c'est clair qu'il y a de la musique quand vous faites un apéro. En ce dimanche 19 juillet, on prend le parti de la nostalgie, ouais. Parce que notre thématique musicale aujourd'hui, c'est les meilleures chansons francophones entre 1970 et 2000. Fabiola, vous êtes née en 1989. Mm-hmm. C'est l'année des succès Hélène de Rock Voisine, qui était d'ailleurs la chanson numéro 1 au palmarès le jour de votre naissance, le 2 mai. On retrouvait également en 89 Loulou des Bébés, D'or Caroline de Joanne Blouin, Souvenir retrouvé de Francine
1: Raymond.
0: Ah, j'aime
1: cette chanson-là.
0: Mais justement, est-ce que vous avez chanté ces hits, ces succès enfants dans les années 90?
1: Le seul dont je me rappelle, c'est Souvenir retrouvé. Puis je suis même pas certaine que je la chantais à l'époque ou si j'écoutais la station de radio Souvenir garanti pendant mon baccalauréat à Sherbrooke. C'était une belle passion pour moi.
0: Quel rapport vous entretenez avec la nostalgie, musicalement parlant?
1: Ben c'est sûr que déjà c'est explicable dans le cerveau là, physiologiquement il y a quelque chose avec les chansons qu'on a entendues pendant que notre cerveau finissait son développement qui reste marquante à tout jamais, ce qui fait que j'aime beaucoup y retourner. Pour moi la nouvelle musique, ça prend un état d'âme pour intégrer ma vie pour longtemps.
0: Ah oui.
1: Ça prend un souvenir clair, ça prend des humains autour de moi avec qui le partager, parce que une fois toute seule, c'est sûr que je retourne écouter Gabriel les Trois Maisons puis entrer Waters en paix, là.
0: Etc. dans le tapis.
1: Tout le temps.
0: D'ailleurs, auditeurs, auditrices, il n'est pas trop tard si vous voulez nous faire part d'une demande spéciale. N'importe quelle chanson franco qui fait bon écouter dans un 4 à 7, mais avec la particularité nostalgique aujourd'hui, donc être sorti entre 1970 et 2000, vous pouvez nous l'écrire dès maintenant. Donc, la chanson qui vous ferait plaisir d'entendre et pourquoi via la bulle de conversation d'Apéro Public sur l'application Radio-Canada Audio. D'ailleurs, on va enchaîner avec une demande spéciale qu'on a reçue, Fabiola. Elle nous vient de Juliette de Québec. Elle nous a écrit « Ma demande spéciale nostalgie, c'est Miami de Diane Tell, qui est parue en 1980. Une chanson que ma mère m'a partagée quand j'étais plus jeune. C'est son idole d'enfance et elle m'a transmis la passion de cette chanson.

0: Miami, Diantel dans votre apéro public du dimanche. Ça s'en vient tout de suite dans votre liste de lecture d'écoute d'été, Fabiola Nirvaladin.
1: Pendant l'écoute, je l'ai ajouté à ma liste. Je comprends pas comment c'est possible que je sois passé à côté de cette chanson-là.
0: Eh bien, c'est maintenant chose réglée grâce à l'apéro public et à la demande de Juliette de Québec.
1: Merci, Juju.
0: Fabiola Nirvaladin, on passe toute la prochaine heure avec vous. Et au cours des prochaines minutes, j'ai envie qu'on creuse ensemble quelques-unes de vos passions, qui sont nombreuses quand même. Alors, je vous en nomme quelques-unes et vous me dites en quelques mots pourquoi ça vous passionne autant.
1: Parfait.
0: Votre chien.
1: Ah, mon chien. Parce que c'est la plus belle des petites créatures sur cette terre. Il est fait comme ça, pur pour aimer.
0: Il s'appelle comment?
1: Ludo.
0: Bon, ben bonjour à Ludo. vous aimez beaucoup, et ça, j'avoue que c'est la première fois que j'entends ça, votre agenda.
1: Ah, un bel agenda bien planifié, là. Y a-t-il quelque chose de plus satisfaisant que ça? S'installer le dimanche matin avec un bon café, puis là, regarder sa semaine, comment ça se dessine, puis se dire, « Hey, j'ai fait des bons choix de vie, pareil. Ça va être une belle semaine. » Puis ça revient. 52 fois.
0: Vous pouvez même le regarder dans l'apéro du dimanche pour préparer la semaine à venir.
1: Absolument.
0: Et si j'ai bien compris, vous le décorez?
1: Oui. Ça, pendant une époque, j'ai fait ça. Là. Je commandais des collants sur Etsy, par exemple, un autocollant de petite voiture rouge. Puis là, je mettais ça les mardis, jeudis pour changer ma voiture de place, comme j'habite à Montréal. Ensuite, il y avait des petits collants de « c'est la journée où je dois aller faire l'épicerie, c'est la journée où je dois faire mon lavage ». Fait que là, je mettais ça, puis là, je mettais les éléments importants dans des petites boîtes colorées sur lesquelles j'écrivais c'était quoi ces éléments importants-là. Ça a été une grande passion. Là.
0: Autre passion de Fabiola. Là, regarder de l'immobilier sans vraie envie de déménager.
1: Oui. Tu sais, le soir, des fois, on passe du temps sur les réseaux sociaux. Bon, Instagram, TikTok, tout ça. Moi, je vais sur Centris.
0: Ah ouais, c'est ça votre réseau social préféré.
1: Là, je regarde les maisons dans mes quartiers de rêve que je pourrais jamais me payer. Puis je me dis, c'est beau, c'est bien fait. Ah, j'aime ça, la cuisine. Voilà.
0: Vous rêvez en regardant Centris. Ouais. Mais pourquoi pas?
1: Mais c'est que ça rappelle, tu sais, l'époque où il y avait un poste de télé avec de l'immobilier.
0: Ben oui.
1: C'est là que ça me ramène.
0: Le canal des infopubs.
1: Oui.
0: Pas mal en haut de la liste de vos passions, Fabiola Nirvaladin, on retrouve l'impro. Mm-hmm. Hein, vous en faites depuis 21 ans. Vous faites partie de l'équipe des Verts de la Ligue nationale.

0: d'improvisation à la
1: célèbre.
0: Pour
1: la prochaine saison, ce sera les Rouges.
0: C'est ça, vous allez changer d'équipe. Mais je veux quand même souligner que vous venez de gagner la Coupe Charade. Mm-hmm. Ça fait trois fois que les Verts la gagnent de suite. Votre deuxième année à vous. Mm-hmm. Pourquoi vous aimez autant l'impro?
1: Il y a tellement de choses là-dedans. Souvent, on nous met la pression avant nos spectacles avec le théâtre de la LNI. N'oubliez pas, vous avez sur les épaules le fardeau d'être auteur, metteur en scène et interprète tout à la fois.
0: Un 3 en 1.
1: Et ça, ce sentiment-là est quand même puissant. Ça donne envie de se dépasser d'une manière inégalable dans les autres formes d'art auxquelles je touche. C'est vraiment... Souvent, comme interprète, comme actrice, comme comédienne, je deviens le porte-voix d'une personne qui a écrit un scénario, qui a écrit une pièce. Et là, je me retrouve à offrir au monde ce que j'ai dans la tête et dans le cœur de façon éphémère et de façon instantanée. Et je trouve ça grandiose, en fait.
0: Et vous allez remettre ça en 2027, mais vous changez d'équipe.
1: Oui, tout à fait. Il y a eu un remaniement ministériel du côté des équipes de la Coupe Charade. Et je me retrouve avec Sylvie Moreau maintenant comme entraîneur.
0: Oh, c'est pas plate quand même. Hein? Sylvie Moreau, toute une improvisatrice. Absolument. Également. Et là, on l'a compris, depuis le début de l'heure, votre grande passion dans la vie, Fabiola, c'est la musique.
1: Ouais.
0: Vous osez même dire que c'est toute votre vie.
1: Ouais, c'est comme si c'était ma meilleure chum, en fait.
0: Ah, parce meilleure amie.
1: Tous les moments de notre vie, on les a accompagnés de notre personne de choix. Qu'on soit triste ou heureux, on s'accompagne. Un conjoint, une amie, une confidente, peu importe. Puis moi, c'est la musique. C'est elle qui m'a appris à vivre, à mettre des mots sur la vie. C'est elle qui m'a appris à danser, à chanter, qui sont des choses que j'aime tellement faire.
0: Oui.
1: Donc, c'est dur pour moi de l'avoir autrement que... une humaine qui m'accompagne, avec qui je marche dans cette vie.
0: Ben, on va jaser de cette humaine qui est la musique dans votre vie. Vous nous avez nommé 3 titres en lien avec la nostalgie, qui est notre thématique musicale aujourd'hui. Le premier titre, c'est Le chat du Café des artistes de Jean-Pierre Ferland. Ça vous ramène où et quand?
1: En fait, c'est très récent. Moi, quand j'ai fait mon bac en enseignement, on avait un cours qui s'appelait chansons francophones. On devait choisir un album dont on devait décortiquer les chansons. Moi, j'avais pris Beau Dommage de Beau Dommage, que je connaissais pas non plus à l'époque. Ça a vraiment fait ma culture de base.
0: Ouais.
1: Et il y avait l'album jaune de Jean-Pierre Ferland dans les choix. Mais moi, dans ma tête de fille qui connaît rien à 19 ans, j'étais comme, oh, ça doit pas être si bon que ça. Et là,
0: et pourtant,
1: le temps passe. 15 ans plus tard, je suis dans un bar avec un ami qui me raconte quelque chose d'important, je suis plus capable de l'écouter. J'entends une chanson en arrière-plan, je me dis, mais c'est quoi ça qui m'envahit? C'était ça, la chanson.
0: Ben, on vous ramène à ce moment-là, on écoute un extrait du chat du Café des artistes de Jean-Pierre Ferland.
1: Parfait.
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0: Ah oui, hein, ça, c'est tellement beau.
1: C'est tellement grave, c'est tellement dramatique, mais en même temps, il y a une lumière là-dedans, ça me bouleverse à chaque écoute.
0: Et vous avez des goûts très diversifiés, Fabiola Nirvala-Adin, parce que de Jean-Pierre Ferland, on change de registre avec celle-ci.

0: Cobra de Marimé sur son album Miroir en 2012. C'est quoi l'histoire, Fabiola, derrière cette pièce-là pour vous?
1: C'est juste que dès les premières notes de la chanson, là, quand ça part en percussion, ça rentre direct dans le ventre. J'ai l'impression que ça passe même par l'utérus dans

0: cas, là, c'est
1: dans
0: vraiment...
1: Tout
0: le corps est transporté. Et Marie-Mé est... une star immense, là. Il y a des gens qui vouent des cultes à qui Lady Gaga, Beyoncé, c'est moi, c'est Marie-Mé.
1: Ouais.
0: C'est comme elle incarne le grandiose d'une superbe façon. Puis cette chanson-là, pour moi, c'est sa meilleure. Je suis désolée pour
1: Cobra.
0: Toutes les suivantes qui étaient si bonnes, mais.
1: Et on salue Marie-Mé si jamais elle est à l'écoute aujourd'hui. Et troisième chanson que vous avez sélectionnée dans vos préférés du côté de la nostalgie, vous avez même précisé qu'il faut écouter la vraie version.
0: Mm-hmm.
1: Bernard Song, Il est de nulle part, de Véronique Sanson.
0: Ah oui.
1: Pourquoi?
0: La première fois que je l'ai entendu, encore une fois, c'est toujours des moments où j'arrête tout ce que je fais et je me dis, mais c'est quoi cette chanson-là? On connaît bien Véronique Sanson pour Amoureuse, oui. Besoin de personne, mais cette chanson-là, c'est tout autre. Depuis que je connais cette chanson-là, c'est très rare que j'arrive chez quelqu'un en disant, ah, oh, voulez-vous que je mette de la musique et que je ne commence pas par celle-là?
1: Ben, on va faire semblant que vous arrivez chez quelqu'un. Voici Véronique Sanson.

0: La musique de Véronique Sanson dans votre apéro public du dimanche. Un choix de notre invitée de cette troisième heure, Fabiola Nirva Aladin. Et je dois vous dire qu'elle a chanté toutes les paroles du début à la fin. Clairement, vous l'aimez.
1: Oui.
0: Et est-ce que vous aimez, Fabiola, Céline Dion?
1: Ah oui, je l'aime bien. Ça a été long dans ma vie avant que j'assume mon amour.
0: Un amour progressif.
1: Exactement. Mais tu sais, c'est ça. Il y a toujours 1 million de personnes qui vont l'aimer plus que moi à chaque instant.
0: Mais je vais vous raconter une histoire qui va peut-être vous la faire aimer encore plus.
1: Mm-hmm. Bon,
0: depuis 2 ans, on parle beaucoup de la prestation de Céline Dion aux Jeux Olympiques de Paris. Rappelons, comme si j'avais besoin de le faire, de son interprétation de l'hymne à l'amour d'Édith Piaf au premier étage de la Tour Eiffel. C'était un des moments les plus marquants de ces Jeux-là. D'ailleurs, la robe Christian Dior qu'elle portait ce soir-là est exposée au Musée McCord à Montréal jusqu'au 7 septembre. Ah. C'est impressionnant de la voir en vrai. Mais les fans de Céline Dion savent qu'il ne s'agissait pas de sa première grande histoire d'amour avec les Jeux Olympiques. En 1996, sa carrière internationale explose. Elle vient de connaître un immense succès avec son disque 2 qui est sorti l'année précédente. Et Céline reçoit un appel de David Foster. Le compositeur vient d'apprendre que sa chanson « The Power of the Dream », qui est écrite avec Babyface et Linda Thompson, elle a été retenue pour célébrer le centenaire des Jeux olympiques modernes à Atlanta. Il reste à trouver la voix. Mmh. On raconte que c'est le président américain Bill Clinton, pour qui Céline avait déjà chanté à 2 reprises, qui suggère qu'on confie cette tâche-là à celle qu'on pourrait qualifier de la fierté de Charlemagne. Le défi, il est immense. Céline est arrivée à Atlanta la veille de la cérémonie, très nerveuse. Il paraît que René Angélil a résumé l'enjeu en disant « c'est le plus gros événement de ta carrière ». Et on comprend pourquoi. Le 19 juillet 1996, ça c'est il y a 30 ans, jour pour jour, pratiquement à pareille heure, Céline interprétait « The Power of the Dream » devant quelques 3,5 milliards de téléspectateurs avec une assurance qui ne laissait rien paraître de la pression qu'elle ressentait.

0: Après coup, Céline a confié simplement que la patate se faisait aller. On comprend pourquoi. Mais dans sa biographie, Ma vie, mon rêve, on peut lire que son malaise était tellement grand pendant la performance qu'elle était convaincue de faire une crise cardiaque et qu'elle s'est effondrée en coulisses après sa prestation. Mais heureusement, là, les Jeux d'Atlanta lui ont réservé aussi une rencontre qu'elle ne va jamais oublier. Nadia Comaneci, héroïne des Jeux de Montréal, il y a 50 ans, 1976, lui a offert une montre très particulière. On y retrouve gravé dessus le chiffre 73, qui était le numéro du dossard de Nadia, ainsi que l'inscription 1.00. Ça, c'est un clin d'œil au célèbre tableau indicateur du stade olympique qui était incapable d'afficher le premier 10 parfait de l'histoire de la gymnastique. Cette rencontre-là a été organisée par les recherchistes de CNN à qui Céline avait confié quelques jours plus tôt que Nadia avait été son idole quand elle avait 8 ans et qu'elle aurait aimé ça, être gymnaste comme elle. Alors, j'aimerais dire aux recherchistes d'Apéro Public que moi, mon idole d'enfance, c'est Céline et que j'aime beaucoup les montres de marque Rolex. J'espère que mon équipe sera aussi efficace que celle de CNN.
1: Ah, c'est sûr que oui. Hein, tout le monde?
0: Oui. Ah, ils font oui en régie. Et autre clin d'œil aux Jeux olympiques de 1976 à Céline. Je suis convaincu que ça va plaire aux amateurs et amatrices de potins. Linda Thompson, qui est la parolière de la chanson The Power of the Dream, c'est l'ex d'Elvis Presley et de Bruce Jenner, qu'on connaît aujourd'hui sous le prénom de Caitlyn, hein, qui a marqué l'histoire des Jeux olympiques d'été de Montréal en remportant la médaille d'or du décathlon avec un record de 8618 points il y a 50 ans exactement. Et si vous vous posiez la question, je suis sûr que c'est votre question,
1: Fabiola,
0: après Atlanta, est-ce que Céline a repris The Power of the Dream?
1: Ouais.
0: Ben oui, plusieurs fois en spectacle, dont une fois particulièrement mémorable au Centre Molson à Montréal. Pendant la chanson Les athlètes olympiques du Québec, Annie Pelletier, Caroline Brunet, Sylvie Fréchette et Bruni Serin sont venus la rejoindre sur scène.
1: Wow.
0: Il manquait personne, sauf le judoka Nicolas Gill, qui n'a pas pu être là parce qu'il était encore aux études et il devait préparer un examen prévu à l'Université de Montréal le lendemain matin.
1: Oh, on est fiers de lui.
0: Bon, je ne sais pas s'il y a des regrets, mais on espère pour lui qu'il a eu une bonne note. Chose certaine, cette grande chanson de Power of the Dream, interprétée par Céline Dion, ça fait toujours plaisir à réécouter et c'était il y a 30 ans. Jour pour jour. Wow. Autre chanson qui risque de vous plaire, c'est notre prochaine demande spéciale qui est en lien avec notre thématique nostalgie francophone. Nicole David de Hudson au Québec nous écrit « Bonjour à toute l'équipe. Deux des chansons que j'ai le plus aimées étaient Pour un flirt avec toi de Michel Delpech et Une belle histoire de Michel Fugain. J'aime les mélodies, les paroles, mais surtout, j'avais un gros crush sur Michel Fugain et sur Michel Delpech. Merci pour votre émission que j'aime beaucoup. Mais merci pour votre message, Nicole David. Et on y va avec une de vos deux suggestions.
1: Mmh.

0: C'était Pour un flirt de Michel Delpech, sorti en 1971, il y a déjà 55 ans. Wow. Je m'appelle Jocelyn Leboux, je vous accompagne jusqu'à 19h en direct à Apéro Public et on passe toute la fin de cette émission avec Fabiola Nirva Aladin. Et comme on est le 19 juillet, plongeons à fond dans une thématique estivale. Fabiola, votre activité préférée à faire l'été, c'est aller dans des barbecues.
1: Oui, j'ai grandi à Repentigny, ce qui fait que les gens que je connais depuis toujours se sont scindés, ceux qui se sont achetés des maisons à l'Assomption puis ceux qui sont allés être pauvres à Montréal. Et donc,

0: L'été, c'est le moment parfait où on peut retrouver nos amis dans la banlieue avec leur piscine, leur barbecue, un petit feu, puis là, on s'amuse.
1: Et vous, votre rôle dans le barbecue, c'est quoi? C'est cuisiner?
0: Non. Non, moi, j'ai pas de rôle autre que chialer que c'était loin, puis amener mon chien, puis faire des blagues.
1: C'est très bien, on adore ce rôle-là. Et peut-être que vous jouez un peu effectivement à la DJ, parce que votre chanson d'été par excellence, c'est « Sous le soleil exactement », écrite et composée par Serge Gainsbourg et interprétée par la comédienne Anna Karina. C'était pour le téléfilm Anna, on est en 1967. J'aurais pas pensé à cette pièce-là en premier. Pourquoi c'est votre chanson d'été?
0: C'est que les chansons d'été, souvent, on s'imagine qu'il faut danser, chanter fort, mais des fois, il faut se déposer dans l'été. Ce matin, je me rappelle, sortie avec Ludo, mon chien, et là, j'ai senti le vent qui me flattait, puis je me disais, on est bien, c'est une journée parfaite, mais il faut s'y déposer dans cette affaire-là, puis on peut pas toujours s'y déposer si on est en train d'écouter du DJ Khaled, tu sais, donc, ça prend ça.
1: Eh ben, déposons-nous avec un extrait de Sous le soleil exactement, par Anna Karina.

0: Sous le soleil, exactement. La chanson d'été par excellence pour se déposer de Fabiola Nirva Aladin. Toujours dans la thématique estivale, votre meilleure destination pour les vacances d'été, c'est la ville de Québec.
1: Ah oui! Ben, c'est que c'est tellement proche. Pourquoi est-ce
0: mais
1: que...
0: Mais quand on est à Montréal,
1: Ou au Québec, c'est que, en fait, c'est n'importe quelle grande ville dans notre province. Je m'adresse à tout le monde qui nous écoute partout au Canada.
0: Oui.
1: C'est qu'il faut pas négliger ça. Oui. Il y a toujours des beaux événements, il y a toujours des beaux lieux, la vieille ville, il y a tout ce qu'il faut pour être heureux.
0: Et d'ailleurs, si vous êtes à Québec, vous pouvez peut-être aller au Festival d'été de Québec qui bat son plein. Ce soir, il y aura d'ailleurs Pierre Lapointe et Paul Piché qui sont en spectacle. Vous, c'était plutôt la musique de Loco Locas qui vous rappelle Québec.
1: Oui.

0: Pourquoi l'hymne à Québec de Locolocas, pour vous, c'est important?
1: C'est des bons souvenirs avec ma belle amie Marie-Pierre, où est-ce que à chaque année, on allait à Québec, bon, niaiser, tout ça. Et dès qu'on approchait de la région administrative, on mettait cette chanson-là en boucle et on la hurlait dans l'auto le plus fort qu'on pouvait. Puis on l'écoutait en boucle juste tout le long qu'on était là-bas, parce que c'est un bel hymne, c'est le fun, puis après on peut passer le reste de notre vie à se vanter qu'on la connaît par cœur.
0: Ce que vous pouvez faire aujourd'hui.
1: Absolument.
0: Donc, sur vos recommandations, cet été, on va à Québec et on peut même en profiter pour voir MC Gilles animer sa version d'Apéro Public. Il le fait en direct le samedi de 16h à 19h. D'ailleurs, le studio de Radio-Canada à Québec, on le voit très, très bien de la rue, hein, et c'est un magnifique endroit, le Vieux-Québec. Allez voir ça si vous en avez la chance. Et vous, contrairement à Jean-Sébastien Girard qu'on recevait en première erreur, vous avez de très bons souvenirs de camp de vacances, dont vous étiez au camp Mariste à la fin de l'adolescence.
1: Ouais.
0: Qu'est-ce qui vous reste encore aujourd'hui de cette époque-là?
1: Évidemment, toute la musique qu'on écoutait sur le chemin Rawdon, avec mon meilleur ami avec qui je travaillais là. Au camp Mariste, j'étais tapioca.
0: Ça, c'était votre nom de camp?
1: Mon nom de camp. j'accompagnais, en fait, des enfants autistes pour les intégrer dans des groupes de campeurs réguliers. C'était ça mon travail. J'étais pas animatrice. J'avais pas ma petite équipe à moi. Fait que c'est ça. J'intégrais ça. Et on riait beaucoup. C'était vraiment, on était tellement libre aussi, c'est l'âge, c'est l'époque, c'était tout juste au début de Facebook, il y avait rien d'autre qui existait à part retrouver les amis du camp
0: dans
1: au moment
0: vie.
1: Du camp, puis là après tout le monde repartait dans sa vie, puis on avait des nouvelles de personnes, puis on se retrouvait l'été d'après. Fait que c'était le fun, beaucoup écouter de Paul McCartney pendant ces étés.
0: Ah oui, et c'est d'ailleurs peut-être la prémisse de votre rôle d'enseignante, parce que vous êtes devenue prof par la suite.
1: Exact, c'est là que j'ai su que les jeunes c'était ma passion première. Après avoir travaillé au camp, j'ai travaillé dans une maison des jeunes pendant mon bac, puis ensuite de ça, je suis devenue enseignante. Puis dans le cadre de mon travail d'enseignante, j'ai beaucoup enseigné à des élèves dysphasiques, à des élèves qui étaient autistes aussi, fait qu'on dirait que tout ça s'est retrouvé de bonne façon.
0: Donc, ne croyez pas juste Jean-Sébastien Girard, il y a des bons souvenirs dans les camps de vacances.
1: Absolument.
0: Fabiola, je propose qu'on enchaîne avec une chanson qui risque de vous plaire. C'est sorti l'année de votre naissance, on est en 1989. Est-ce que vous connaissez Cashtin?
1: Oui!
0: Oui! Eh bien, il y a une pièce, dès qu'on l'entend, elle reste dans la tête, mais c'est tellement bon, on l'écoute.

0: Ah oui, la musique de Kashtin dans votre apéro public. Quel verre d'oreille quand même.
1: Vraiment,
0: hein?
1: Je vais chanter ça tout le reste de la soirée.
0: Mais c'est avec grande joie qu'on va vous écouter parce que vous avez une très belle voix, Fabiola Mirvan-Aladin. Il est 18h46, très exactement, 19h46 et vous nous écoutez dans l'Atlantique. Et à cette heure-ci de l'apéro, j'ai envie de vous parler de nuit magique. Ça vous dit quelque chose, Fabiola?
1: Absolument.
0: Oui, ça sonne comment, donc?
1: Nuit magique, histoire d'amour.
0: Mais vous mettez bien la table à la prochaine histoire. Vous risquez d'apprendre quelque chose. Bon, les bars, on le sait, ça sert pas seulement à étancher la soif. Ce sont aussi de véritables incubateurs, des lieux où des artistes se rencontrent, échangent des idées, écrivent parfois même sans savoir une page de l'histoire de la musique. À Liverpool, il y a le Cavern Club qui a vu naître les Beatles avant qu'ils partent à la conquête du monde. À New York, le CBGB est devenu le berceau du punk américain en révélant des groupes comme les Ramones, Blondie, Talking Heads, le Patti Smith Group. Et à Los Angeles, il y a le Whiskey à Gogo qui a été le théâtre des débuts des Doors et de Janis Joplin, des établissements qui sont aujourd'hui des lieux de pèlerinage hein, pour les passionnés de musique. Je suis convaincu qu'il y a des gens qui nous écoutent qui sont peut-être déjà allés les visiter. Et Montréal possède elle aussi son bar mythique, le Nuit Magique. Le nom évoque, évidemment, vous l'avez chanté, l'un des titres les plus connus de la chanteuse française Catherine Lara, qui a été un des grands succès radiophoniques de l'été 1986 au Québec, il y a 40 ans. Et je vous ramène un an plus tôt. En 1985, Catherine Lara et son pianiste Sébastien Santamaria, ils venaient tout juste de terminer l'enregistrement du 13e album de la chanteuse. Ils étaient assis devant un piano, ils improvisaient une dernière mélodie, presque pour le plaisir. Et en quelques minutes, il paraît que la musique est sortie et que les deux complices savaient à ce moment-là qu'ils avaient un succès. D'ailleurs, Catherine Lara l'aurait surnommé aussitôt encore sans titre, on se rappelle, le tube. Et là, elle avait dans ses contacts Luc Plamondon. Elle l'a appelé à la rescousse. Il est venu écouter la musique et il a dit à Catherine quelque chose comme « Tu te souviens, il y avait à Montréal une boîte de nuit qu'on adorait, qui s'appelait Nuit Magique. On y a passé des nuits entières. On partait à 3 ou 4 heures du matin. » Elle aurait aussitôt répondu « Quelle bonne idée, on va appeler la chanson Nuit Magique. » Plamondon a écrit les paroles en une quinzaine de minutes pendant que Catherine Lara lui chantait la mélodie. Et cette petite dernière, composée presque par hasard, c'est devenu, on le sait, une des chansons les plus marquantes de son répertoire. Mais l'influence de Nuit Magique, elle s'arrête pas là. Le bar attirait une impressionnante faune artistique. Il paraît qu'on pouvait notamment y croiser Diane Dufresne, Michel Pagliaro, Gilles Carle, Carole Laure, Lewis Furey, Nanette Workman et les artistes internationaux qui étaient de passage à Montréal, comme Mick Jagger, Bob Marley et Elton John. Et pour l'anecdote, les habitués de l'établissement ont raconté qu'ils étaient souvent accueillis devant la porte par un artiste de rue qui était le célèbre jongleur Guy Laliberté, qui a fondé le Cirque du Soleil.
1: Wow.
0: Et le bar, c'était aussi le refuge nocturne préféré d'un certain Leonard Cohen. Mmh. Le Nuit Magique lui a inspiré la chanson The Guest, parue en 1979 sur l'album Recent Songs.
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0: Leonard Cohen, inspiré par Le Nuit Magique. Et derrière cet établissement mythique, ce bar-là, se trouvait Bob DiSalvio, un homme dont le talent consistait moins à tenir un bar qu'à faire rencontrer les bonnes personnes au bon endroit. Les plus jeunes le connaissent peut-être comme étant le père de James DiSalvio, le cofondateur de Brandvan 3000. Mmh. Et oui, il y a un lien entre Catherine Lara, Leonard Cohen et Brandvan 3000. Vous saviez pas ça, hein, Fabiola?
1: J'ai tout appris ça.
0: Ben voilà. Si jamais vous souhaitez faire un pèlerinage devant le Nuit Magique, ouvert de 1976 à 1983, vous pouvez vous rendre au 22 rue Saint-Paul-Est dans le Vieux-Montréal. Vous pourrez en profiter pour acheter des décorations de Noël.
1: Ah.
0: Oui, parce qu'aux dernières nouvelles, cette adresse abrite un magasin spécialisé dans les décorations et les cocktails de Noël. Ceci étant dit, ça s'impose. Catherine Lara nous chante « Nuit magique à apéro public ».

0: Nuit magique de Catherine Lara, sortie en décembre 1985, mais qui a connu le succès il y a 40 ans, au cours de l'année 1986. Fabiola Nirva Aladin, il nous reste quelques minutes ensemble et je veux absolument qu'on parle de vos projets cet été. Il y aura une nuit magique le 5 août prochain, parce que c'est à vous qu'on a demandé d'animer le célèbre concert de l'Orchestre métropolitain au pied du Mont-Royal. C'est sous la direction de Yannick Nézet-Séguin.
1: Oui.
0: J'imagine que vous n'avez pas hésité longtemps avant de dire oui.
1: Ah, j'ai dit oui tout de suite. J'aime tellement l'Orchestre métropolitain. Leur mission de démocratiser la musique symphonique, c'est extraordinaire. Et là, comme c'est la 10e édition, il y a une nouveauté, il y a un pique-nique symphonique juste avant le spectacle, exactement. Où est-ce qu'on peut venir en famille, profiter des installations, voir des morceaux de spectacle et surtout être à un lieu privilégié devant un grand écran pour profiter du spectacle sans être dans la grande foule. Fait que le site ouvre dès 16h. Je vais tellement m'amuser, je vais être presque gossante de plaisir et d'émotion parce que la musique symphonique, c'est ça que ça me fait. Alors, j'ai très, très hâte d'entendre ça.
0: Et le concert va commencer, lui, à 19h30. Je rappelle que ce grand spectacle de l'OM, ça se passe au pied du Mont-Royal le 5 août prochain à Montréal. C'est gratuit et ça s'inscrit cette année dans les festivités du 150e anniversaire du Parc du Mont-Royal. C'est aussi l'occasion de voir Yannick Nézet-Séguin en action, ce qui est toujours incroyable.
1: Absolument.
0: Et Fabiola à l'animation. Et autre projet qui vous occupe cet été, Fabiola, vous allez animer le manège de Fab du 3 au 21 août en semaine de midi à 15h sur Ici Musique. À quoi on peut s'attendre?
1: On peut s'attendre à beaucoup de musique estivale, mais maintenant on sait ce que je pense de la musique estivale. C'est autant pour danser, chanter, niaiser que se déposer dans le bonheur d'être dans une température agréable entouré des gens qu'on aime.
0: Ça, le manège de Fab, c'est dès le 3 août à midi sur Ici Musique. Et est-ce que ça se pourrait qu'on entende une pièce comme « Je t'attendais » de Daniel Etu?
1: C'est très probable, oui.
0: Parce qu'on a reçu une dernière demande spéciale. Nathalie Bizier nous a écrit pour une chanson qui me ramène toujours des bons souvenirs. C'est justement « Je t'attendais » de Daniel Etu. S'il vous plaît, je vous promets de chanter à haute voix. Ben, plus besoin de nous prier, Nathalie Bizier. On vous l'offre « Je t'attendais » sur Ici Première.

0: Quelle chanson! Oui. C'est sûr, je t'attendais de Daniel Létu que se termine cette édition du dimanche 19 juillet 2026 d'Apéro Public. Merci Fabiola Mirva-Aladin d'avoir accepté notre invitation.
1: Un grand plaisir.
0: Parler de musique avec vous, c'est toujours un grand bonheur. On remettra ça, j'en suis convaincu. Mm-hmm. En terminant, permettez-moi de remercier toute l'équipe qui a créé l'émission cette semaine. À la recherche, Marie-Pierre Beaulieu et Charles-Alexandre Théoret. À la mise en onde, Pierre-Luc Gagné-Blais et Steve Saint-Pierre. Au contenu numérique, Leïla Bichou. À la réalisation, c'est Mathieu Beauchamp, assisté de Pierre-Antoine. Je vous donne rendez-vous pour notre 4 à 7 dimanche prochain. Et au menu, on aura entre autres une heure avec Kim Thuy, mon récent coup de cœur musical, Laura Chambry, qui va chanter pour nous. Je suis convaincu que vous allez tomber sous son charme. Et on va prendre des nouvelles de la star africaine Angélique Kidjo. Je m'appelle Jocelyn Lebeau. Je vous souhaite une bonne fin de soirée. Prenez soin de vous et j'ai déjà hâte de vous retrouver dimanche prochain.

0: Elle dirige le très influent magazine français Les Inrecuptibles depuis 2022 et vient de publier un premier roman qui s'intéresse au désir féminin. 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
3: Ici Rebecca Kwan, voici les informations. L'Espagne a remporté la Coupe du monde de soccer en battant en prolongation le tenant du titre, l'Argentine, par la marque de 1-0 dans la grande finale du tournoi qui s'est joué au New Jersey. Partout au pays, les partisans des deux équipes se sont rassemblés pour vivre ensemble cette finale très serrée. Emma Guerrero-Dufour a préparé ce reportage.
4: Du haut d'un balcon de la Petite Italie à Montréal, Pierre célèbre la victoire de l'équipe qui méritait, selon lui, de gagner.
5: Ils ont eu une Coupe du Monde très facile, l'Argentine, mais ils se sont fait éliminer par l'Espagne qui a eu une Coupe du Monde beaucoup plus difficile. Ils ont vraiment bien performé, l'Espagne. J'ai trouvé ça vraiment beau.
6: Dernière 10 minutes. C'était vraiment là qu'on avait beaucoup de tension. Mais l'Espagne a mérité de gagner. Il a joué très bien.
4: Dans ce quartier qui vibre au rythme du soccer, chaque Coupe du Monde, de nombreux partisans argentins se sont aussi donné rendez-vous. Devant le café qui diffuse le match, les sourires ont fait place à des sourcils froncés après le but espagnol. Comme pour cette femme et son fils de 6 ans, tous deux admirateurs de Lionel Messi.
7: Très triste, oui, mais c'est bon, c'est ça le football.
8: C'est un jeu, on peut gagner, on peut perdre. C'est les règles.
4: Les partisans de l'Argentine qui ont entonné ces chants sans relâche tout l'après-midi continuent même après la défaite.
9: Aujourd'hui, on a perdu, mais à la prochaine, on va gagner.
10: Faut toujours faire la fête, faut toujours célébrer.
4: Célébrer, ça, les partisans argentins savent le faire. En témoigne cette rue remplie de maillots bleus et blancs qui dansent, trinquent et chantent leur amour pour ce sport. Ici Emma Guerrero-Dufour, Radio-Canada, Montréal.
3: Les feux de forêt qui brûlent d'un bout à l'autre du pays continuent de se multiplier. Les quelques 1000 brasiers dénombrés jusqu'à maintenant ont détruit jusqu'ici plus de 3 millions d'hectares de forêt. Les incendies frappent surtout les territoires du Nord-Ouest et l'Ontario. Le territoire de la Première Nation de Whitewater Lake, dans le Nord-Ouest ontarien, est en bonne partie détruit. En Colombie-Britannique, une alerte d'évacuation a été lancée dans le sud-est de la province. Charles-Antoine Boulanger.
11: D'un océan à l'autre, les feux de forêt font des ravages. Dans le nord-ouest de l'Ontario, une communauté de Plus est visée par un ordre d'évacuation, soit la Première Nation d'Abmitang. Au territoire du nord-ouest, les derniers travailleurs essentiels de Wrigley ont été évacués. À Fort Simpson, les évacués ont pu regagner leur domicile. En Nouvelle-Écosse, le feu dans les environs d'Halifax est maintenant contenu. En Colombie-Britannique, la foudre a provoqué des dizaines de nouveaux incendies vendredi. Au Québec, le nombre de feux est plus élevé que la moyenne des 10 dernières années en zone nordique, selon Léa Bédard-Beaulieu, porte-parole de la SOPFEU.
12: On a eu jusqu'à maintenant, en 2026, au-dessus de 270 incendies. Habituellement, à pareille date, c'est plutôt une cinquantaine.
11: Le Canada devrait-il en faire plus pour combattre les feux, comme le réclame le président américain Donald Trump? Selon le chercheur chez Ressources naturelles Canada, Yann Boulanger, différentes initiatives sont déjà observables au pays, comme changer le type de végétation autour de communautés pour mieux les protéger.
13: Il faut comprendre que ce serait tout simplement impossible de combattre, de supprimer tous les feux. C'est pas une seule stratégie qui va fonctionner.
11: Seulement dimanche, une quarantaine de nouveaux feux se sont déclarés au pays. Ici Charles-Antoine Boulanger, Radio-Canada, Montréal.
3: Sur la scène internationale, les États-Unis ont lancé une nouvelle salve de bombardements contre l'Iran pour une 9e nuit consécutive, selon le commandement central américain. Téhéran a répliqué pour sa part avec d'autres attaques contre des alliés de Washington dans la région. Le président américain a affirmé que les frappes se veulent à la mémoire des militaires américains tués dans la région récemment. Washington a ajouté que l'objectif est de détruire les capacités militaires iraniennes près du détroit d'Ormuz. Le résumé d'Hugo Métro.
14: L'armée américaine frappe l'Iran. Washington dit vouloir punir Téhéran pour la mort de militaires américains. Mais la riposte iranienne est immédiate. Téhéran vise plusieurs pays alliés des États-Unis, notamment Bahreïn, le Koweït et aussi plus loin jusqu'en Jordanie. Les sirènes retentissent dans plusieurs villes du pays. Un missile iranien est intercepté avant d'atteindre Aqaba, à la frontière avec Israël. L'État hébreu met aussitôt Téhéran en garde. Le ministre israélien de la Défense prévient que son pays ripostera de toutes ses forces si son territoire est attaqué. Selon la maîtresse de conférence à l'université de Tours, Elisabeth Shepherd-Selam, une implication d'Israël marquerait un nouveau cap dans le conflit.
15: Je pense que ça va pas tarder et là, effectivement, les frappes seront encore plus dures si Israël rentre ou si Israël est frappé.
14: La chercheuse pense que les négociations pour un accord de paix sont à l'arrêt.
15: On a du mal à voir où des négociations peuvent mener. Soit il y aura une victoire militaire où ils vont trouver une sortie, mais on n'est pas proche de cette sortie.
14: Les espoirs de paix n'ont pas disparu, mais ils semblent maintenant un peu plus lointains. Ici Hugo Métro, Radio-Canada, Montréal.
3: En terminant, au Venezuela, un nouveau bilan provisoire du double séisme qui a secoué le pays le 24 juin s'établit maintenant à plus de 5 200 morts. Le nombre de blessés reste stable à plus de 16 700. C'est ce qui conclut les informations.
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La guerre entre les États-Unis et l'Iran a-t-elle repris ses droits? Deux soldats américains sont morts, un troisième est disparu, quatre autres ont été hospitalisés après qu'un missile balistique iranien ait atteint une base en Jordanie vendredi. Qui peut croire que le cessez-le-feu d'avril ou l'accord provisoire de juin veulent encore dire quelque chose? Se dirige-t-on plutôt vers un conflit régional total ou un état de ni guerre ni paix qui peut durer des années? Les festivals l'été font courir les foules. La sécurité des festivaliers est un casse-tête pour les organisateurs qui veulent prévoir tous les scénarios sans transformer leurs événements en forteresse. Pensez aux centaines de milliers de personnes qui se sont donné rendez-vous pour le spectacle extérieur d'Angine de Poitrine au Festival de jazz de Montréal, ou à la dizaine de milliers de Torontois qui se pressaient dans les rues d'un festival latino quand une fusillade a éclaté la semaine dernière. David Savoie a cherché des réponses à la question sécurité. Et puis vos souvenirs des Jeux olympiques de Montréal il y a 50 ans sont encore à l'honneur. Cette semaine, on vous présente un collectionneur d'objets olympiques qui évoque ces Jeux de 76 et espère qu'on va enfin réhabiliter les bons côtés des JO qui ont ouvert de nouveau, après Expo 67, Montréal sur le monde. Allez, c'est comme ça que l'émission commence.

0: Bonjour, merci à vous d'être là. On commence par ce qui domine l'actualité, puisque les hostilités ont repris pour une 8e nuit consécutive entre les États-Unis et l'Iran. Le commandement central américain affirmant avoir voulu frapper rapidement les gardiens de la Révolution après la mort de 2 de ses soldats, et lorsqu'au moins un missile balistique iranien a atteint une base en Jordanie. L'Iran s'en est encore pris de son côté là à des cibles américaines dans les pays du Golfe. Est-ce qu'on est devant le spectre d'un retour à la guerre totale ou si les deux belligérants sont de nouveau enfoncés dans l'impasse de la guerre, comme le titre en éditorial Le Quotidien Le Monde? Pour répondre à la question, je joins Elisabeth Shepherd-Selam, maîtresse de conférence à l'Université de Tours, spécialisée en politique de défense et sécurité. Bonjour, Madame Shepherd-Selam.
1: Bonjour.
0: On va parler d'abord de ces deux soldats américains morts vendredi en Jordanie, un troisième disparu, 4 autres blessés. Ce sont les premiers militaires à mourir là, en plus de 4 mois. Ça porte le total des pertes américaines à 16 morts, 430 blessés. Est-ce que c'est de nature, vous qui êtes américaine, même si vous enseignez en France, là, à influencer l'opinion publique américaine?
1: Oui, bien évidemment, ça influence à la fois l'administration et le besoin que l'administration américaine a, on va dire, à venger ses morts en quelque sorte, mais ça a un poids, toute perte de soldats américains, toujours un poids sur attaché à ses forces armées.
0: On a des petites difficultés de ligne téléphonique. Madame Shepherd-Selam, on essaie de vous rejoindre de nouveau. C'est les aléas du direct, bien sûr. On va passer à ce sujet sur le contrôle des foules et la sécurité dans les festivals, puisque l'été, bien sûr, les festivals, les gros événements à l'extérieur, les grandes célébrations publiques peuvent être parfois bouleversés par des accidents ou des incidents plus tragiques. Il suffit de penser à la fusillade survenue la semaine dernière à Toronto, qui a fait 2 morts et plusieurs blessés, ou encore ce véhicule qui a foncé dans une foule au festival Lapu-Lapu à Vancouver en 2025, une attaque qui avait coûté la vie quand même à 11 personnes. Comment les organisateurs d'événements doivent-ils réfléchir aux risques encourus par le public lors de spectacles ou de festivals? Et jusqu'où peuvent-ils aller sans que ça ne rebute les gens? Notre collègue David Savoie est allé poser ses questions sur le terrain.
2: Tiens, viens-t'en, voilà. Je vais te montrer.
3: Nous sommes dans le Vieux-Montréal, sur le Quai de l'Horloge, à quelques heures de l'ouverture du festival Street Food, un événement sur la culture culinaire de rue qui attire environ 70 000 personnes durant la fin de semaine.
2: Classique situation de logistique compliquée.
3: Tatiana Tomaszewski-Giguère tourbillonne sur le site où les restaurateurs préparent leurs kiosques. Sous peu, foodies et autres amateurs de bonne chère vont affluer.
2: Le chauffeur du camion qui est là, ultra sympathique, première semaine au travail. Je le sais que ma livraison de peut-être 20 minutes de d'habitude, là, va peut-être en prendre 30-35. Fait qu'on est dans le crunch time des livraisons. Il est 1h30. J'ai un camion qui veut sortir de mon site, mais il peut pas parce que mon livreur de poubelle, il est dans le chemin.
3: L'énergique jeune femme compte plus de 10 ans d'expérience dans l'événementiel, ce qui lui permet de penser à tous les risques de sécurité d'un festival, petits ou grands.
2: Comme actuellement sur le site, on aménage comme tout ce qui est sortie de sécurité, des points de rassemblement.

0: locataires de sites qui, eux, à la base, ont la structure puis la machine. T'sais, ils vont avoir des cloches anti-bélier, ils vont avoir, tu sais, comme tout ce genre de petites choses-là.
1: Et déjà là.
0: Qui sont déjà là. Okay. Tu sais, que le port, ils vont venir nous porter pour s'assurer de cette sécurité-là, puis pour s'assurer qu'on fonctionne avec. Je m'excuse. Qu'on fonctionne avec le moins de risques possible. Fait qu'on a un coup de main de ce côté-là. Puis même le vieux port, ils ont comme de la sécurité aussi à l'extérieur. Là. Puis après ça, quand ça se rend jusqu'à nous, bien, comme vous voyez, là, il y a des gens de la sécurité qui accostent toutes les voitures, leur demandent, ils viennent pourquoi, on fait mettre les numéros de téléphone, ils prennent les numéros des plaques qu'on a. T'sais. Fait que les rentrées-sorties sont quand même bien contrôlées. Notre sécurité, puis nous, ce que nous, on gère à l'entrée, à l'accueil, on fait vider les bouteilles d'eau pour les faire re-remplir sur le site, pour s'assurer qu'il n'y a pas d'intrusion de chimie. Fouille des sacs au complet. Fait que, tu sais, tout ce qui rentre sur notre site a été contrôlé à l'entrée.
2: Donc, les craintes de gens qui font l'organisation sont, j'imagine, dans ce cas-là, très, très diminuées, là, que de se dire tout est en place pour éviter des tragédies.
0: Oui, absolument. Tu sais, puis on est très loin d'un festival, genre sur la rue, sur une rue publique. C'est pas du tout la même réalité. Il y a ça aussi qui fait que ça diminue, moi, mon stress puis mon anxiété. Sur la rue publique, j'aurais peut-être là, un autre discours. Là.
3: Les récents événements à Toronto ont rappelé que le pire peut parfois se produire. Le 11 juillet, des coups de feu éclatent lors du festival Salsa on St. Clair. Les participants prennent la fuite à la course, c'est la débandade. L'événement, organisé depuis 2005, a attiré cette année plus de 13 000 personnes. Deux personnes sont tuées par balle, plusieurs autres sont blessées lors de cette fête des cultures latines.
4: Comme tout le monde, j'ai eu le choc moi-même. Ce fusillade se passait pas trop loin de ma maison. C'est atroce.
3: La conseillère municipale de Toronto, Diane Sachs.
4: Nous avons déjà un effort très élevé à augmenter la sécurité autour des festivals. Nous avons vu toutes sortes d'attaques ici au Canada et dans les autres pays où les gens avec les armes ou les véhicules ont attaqué les foules de gens. Donc, nous devons continuer, mais les coûts sont très élevés. D'ajouter tellement de sécurité pour les festivals, et je sais que pour beaucoup de festivals, ils trouvent très difficile de faire face aux coûts qui montent et montent et montent pour la sécurité, pour essayer d'offrir un festival qui ne coûte rien aux gens qui y assistent. Ça, c'est un problème financier.
3: Dans un communiqué publié mardi soir, TLN Media Group, qui s'occupe de l'organisation de l'événement, a déclaré que la ville devait prendre des engagements concrets pour renforcer la présence policière et la sécurité sur l'avenue St. Clair et aux alentours, sans quoi il cessera ses activités. Toronto, par la bouche d'un porte-parole, se dit déterminé à collaborer avec la police et les organisateurs de festivals pour en assurer la sécurité. Cette fusillade a des échos jusque dans les bureaux du SPVM, le service de police de la ville de Montréal.
5: Bonjour. Salut.
6: David Savoie.
5: Sébastien Chartier, bonjour, bonjour.
3: La police assure la sûreté de certains événements dans la métropole, tout en maintenant la sécurité dans l'espace public autour de fêtes ou d'autres festivals. Ce qui veut dire collaborer avec les organisateurs pour connaître les risques, notamment.
5: Mon bureau, il est super correct. Il est un petit peu
3: L'inspecteur Sébastien Chartier, de la section de l'antiterrorisme et des mesures d'urgence de la division de la planification opérationnelle.
7: Chaque événement qui arrive, autant les événements qu'on a eus ici, il y a toujours des apprentissages à faire. Puis c'est pour ça qu'on essaie d'avoir, en gestion de foule, des fois, on va avoir des rencontres. On a un comité provincial ici. Avant, on travaillait tout seul à Montréal. Maintenant, on a un comité provincial en gestion de foule où autant avoir les bonnes manières, comme ça, autant la Sûreté du Québec, Laval, Longueuil, qui en font des fois un peu moins, sont avec nous, ils vont venir nous aider. Des fois, maintenant, depuis ce temps-là, la Sûreté du Québec, vous allez voir des fois sur les événements avec nous. Fait que d'un, c'est une grande aide, puis deux, comme ça, on travaille tout le monde ensemble, puis on est au courant de ce qui se passe ailleurs. Tu sais, j'étais allé en France voir un événement il y a quelques temps, puis de voir eux comment ils font, comment ils travaillent, comment ils utilisent leurs ressources, puis on apprend toujours, c'est clair.
2: Pour des événements publics ou des grands, grands événements, j'imagine qu'il y a une difficulté ou une tension à résoudre entre la présence de sécurité, puis en même temps, que ce soit pas trop important comme présence pour que ça puisse avoir un effet ou un impact là, sur les gens qui participent.
7: Ah, c'est clair, on peut pas se permettre, puis on veut pas vivre dans un état où il y a un policier à chaque coin de rue qui nous regarde. Vous savez, tout le monde est sensible à ça, nous les premiers. Alors c'est toujours un balan.
3: La seule présence d'une foule importante à un concert public peut être suffisante pour représenter un défi logistique de taille. Récemment, un certain duo originaire du Saguenay, dont les musiciens sont couverts de pois blancs et noirs, a rempli la place des festivals au cœur du centre-ville montréalais. Plus de 100 000 personnes venaient écouter Angine de poitrine, de quoi créer de l'inconfort pour certains.

0: qu'à un moment donné, on s'est senti trop pris, trop à l'étroit. Les gens commençaient à monter aussi sur le bord des barricades en bois. De notre point de vue, la sécurité était compromise. On a trouvé ça dangereux.
1: Les spectateurs disent avoir craint pour leur sécurité. 6 personnes ont été transportées à l'hôpital. Mais pour les organisateurs, tout s'est déroulé selon le plan.
2: Alexis Lavoie-Bouchard est conseiller en sécurité événementielle pour la firme Modus Operandi.
3: Moi, je vous dirais que la chose que moi qui me fait plus craindre, c'est plus des événements comme la pluie de la pluie à Vancouver. Quand il y a une brèche avec un camion bélier, ça me fait plus peur que d'une foule immense en gêne de poitrine ou qu'un tireur actif. Faut pas oublier qu'au Canada, on a quand même des lois assez sévères sur les armes à feu, malgré ce que plusieurs personnes en disent. On est dans les plus sévères au monde. C'est très peu probable qu'on se retrouve avec une fusillade avec des armes de poing qu'un camion bélier. Je pense que pour que les festivaliers, les participants commencent à avoir le réflexe de regarder sortie de secours, corridor de circulation, équipe médicale ou premiers soins, pas loin. Où sont les agents de sécurité? J'ai-tu des policiers proches de moi? Je pense qu'on est rendu à avoir des événements un peu plus récurrents, je vous dirais, comme Toronto, Vancouver, même Las Vegas, là, vous vous rappelez la tuerie de l'hôtel là, qu'il y a eu. Je pense que c'est le temps qu'on commence à avoir ce petit réflexe-là.
2: Sur le site du Festival Street Food de Montréal, les participants commençaient à affluer, non sans avoir fait vérifier sacs et bouteilles d'eau.
4: Est-ce que je pourrais pas vous...
5: Oui, mais j'ai eu un téléphone.
2: Marie Geoffroy vient d'arriver à l'événement avec son conjoint. La fusillade à Toronto n'a rien changé à sa perception de la sécurité.
6: J'ai comme vu ça comme ailleurs, comme si c'était dans un autre... Je dirais pas un autre pays, parce que c'est quand même au Canada, là, mais j'ai pas vu ça comme... T'sais, moi, je vais pas beaucoup au festival. Quand j'y vais plus dans le jour. J'ai l'impression que je suis plus en sécurité dans le jour.
7: De façon générale, est-ce que dans les événements à Montréal où vous allez, vous vous sentez en sécurité?
6: Oui, mais souvent, je me tiens comme... je m'en vais pas dans le milieu de la foule qui tripe, là. Je m'en vais plus autour où je vais trouver une place où peut-être je vais pas m'asseoir. T'sais, fait que je me sens moins à risque à ce moment-là.
2: Plus loin, une autre femme attend sa commande avec sa sœur et ses enfants.
7: Il y a eu une fusillade la semaine dernière dans un festival à Toronto. Est-ce que c'est le genre de choses qui vous fait réfléchir à des événements? Pas du tout.
8: Pas du tout. Parce que pour moi, t'as autant de risques de sortir de chez toi, de te faire écraser par une voiture que d'avoir une fusillade dans un événement. T'sais, si on s'arrête tout le temps à ça, on peut plus vivre à un moment donné. T'sais, on est là puis on devient fou dans n'importe quoi. Faut être prudent, c'est sûr. Surtout quand tu viens avec des enfants. Comme nous, on a établi certains codes de sécurité avant de rentrer. Mais ça m'empêche pas nécessairement de sortir.
2: Organisateurs, policiers et politiciens disent tous chercher un équilibre entre sécurité, coût et accessibilité aux grands événements.
9: C'était un reportage de David Savoie. Et on retourne au sujet de cette guerre États-Unis-Iran avec Elisabeth Shepherd-Selam. Je rappelle qu'elle est maîtresse de conférences et directrice du programme politique et relations internationales à l'Université de Tours. Rebonjour, Madame Shepherd-Selam.
10: Rebonjour.
9: On était en train de se demander si la mort de ces deux soldats américains lors d'une frappe iranienne en Jordanie vendredi allait changer quelque chose, allait influencer la stratégie américaine.
10: Effectivement, il y a fort probable que ça influence la stratégie américaine. De toute façon, des morts de soldats américains ne peuvent pas aller sans réponse de la part des Américains, à la fois pour la population et pour l'opinion publique, mais aussi pour la stratégie et la dissuasion américaine.
9: Mais bon, Donald Trump s'est contenté d'un « je suis très triste, ils sont morts pour leur pays, pour empêcher l'Iran d'avoir le nucléaire ». On sent qu'il ne sait pas trop quoi dire.
10: À la fois, Donald Trump n'a jamais été le plus grand défenseur de ses soldats, et il faut se le rappeler, il a une relation un peu difficile, on va dire, avec les forces armées et avec les militaires. Et en même temps, il veut pas escalader peut-être à une guerre totale pour des raisons de politique interne, mais aussi externe. Mais en même temps, on n'est plus du tout à à une désescalade qu'on a vue dans les mois et les semaines à passer.
9: Ouais. Donc, on s'entend, là, la guerre a recommencé. Il n'y a pas vraiment de doute. Quoi qu'on a voulu parler de frappe calibrée entre les deux, même si

0: Ça fait quoi, 8 nuits consécutives là, qu'on se frappe dessus là.
1: Oui, effectivement, des frappes calibrées, des frappes qui vont pas au-delà, on va dire, notamment d'une certaine géographie pour les Américains. Mais on sent quand même chaque soir, on va dire, des nouvelles menaces sur les ponts pour les Américains, aussi sur éventuellement les infrastructures civiles, avec les Iraniens qui ont frappé quand même sur une usine de désalinisation. Et puis, bien évidemment, cette menace aujourd'hui de frapper les aéroports d'Abu Dhabi et du Dubaï si des infrastructures civiles énergétiques iraniennes ont été frappées.
0: Oui, d'ailleurs, sur cette question des cibles, donc effectivement, bon, d'une part, hier soir, le commandement central américain disait on essaie de frapper au plus près les gardiens de la Révolution pour les punir là, de cette frappe sur une base militaire en Jordanie. Mais Donald Trump, lui, menace de frapper les ponts, des infrastructures civiles, alors qu'on sait que c'est considéré comme un crime de guerre. Est-ce que les Américains commencent à manquer de cibles?
1: Alors, pour les ponts et les installations civiles, notamment les ponts, ça peut être, il peut avoir des raisons militaires derrière. Et il faut le souligner. On va dire, l'infrastructure énergétique civile, on a du mal à voir qu'est-ce qui pourrait être, on va dire, l'objectif militaire derrière une telle frappe. Ils ont déjà frappé des installations pétrolières, qu'on a vu, mais jusque frapper, en gros, ce qui fournit de l'électricité à la population civile, effectivement, on a du mal à le voir, mais maintenant, bien évidemment, c'est une menace du président américain.
0: Ouais. Les Iraniens, eux, répondent, et vous l'avez dit, là, par des frappes contre des installations américaines dans le Golfe et dans la région de façon plus large, puisqu'ils frappent particulièrement au Koweït, particulièrement en Jordanie, usine de désalinisation aussi au Koweït, hein, qui a été visée hier. Pourquoi ces pays en particulier? Est-ce que ça vous inquiète, là, un embrasement possible du Golfe?
1: Pour les pays du Golfe, notamment que ça frappe aussi des civils. Mmh. La désalinisation n'est pas une cible militaire et on rappelle quand même que ces pays, jusqu'à pour certains, 90% de leur eau vient de ces usines, donc c'est très inquiétant pour ces pays. Ils menacent maintenant, bien évidemment, les aéroports des Émirats. Mais effectivement, on voit cette cible sur le Koweït et la Jordanie. Alors, l'Arabie Saoudite avait envoyé, on va dire, aux funérailles du Khamenei des représentants. Les autres pays sont plus dans une attente. On a vu le Koweït maintenant qui commence à se tourner vers le Pakistan pour se protéger. Donc, ils savent qu'à long terme, leur sécurité face à l'Iran est très inquiétante pour eux. C'est pas simplement les bases américaines, pour le coup, qui sont visées.
0: Oui. Et pourtant, bon, le Qatar a quand même essayé de maintenir une négociation. Là, en ce moment, je ne pense pas qu'il y ait qui que ce soit qui parle à qui que ce soit.
1: Là, j'ai du mal à croire qu'il y a encore des négociations, notamment parce que les Iraniens ont eux-mêmes dit que le mémorandum d'entente était fini, mais parce qu'on a du mal à comprendre comment des pays, notamment le Qatar, mais pas seulement, qui sont quand même frappés, peuvent encore se dire que c'est possible à ce type de, on va dire, mémorandum. Pour ne pas parler de paix, parce qu'en réalité, ça n'a jamais été un traité de paix. Donc, on était au début de négociations. Ben là, on n'est plus du tout, je pense, dans les négociations.
0: Oui. Les Iraniens disent que les Américains ont frappé une centrale nucléaire en construction, centrale où il y aurait eu des inspections de l'AIEA pas plus tard qu'au mois de mars, où ils auraient trouvé aucune matière fissile, la construction n'étant pas très avancée. Mais est-ce que c'est encore à propos du nucléaire, cette guerre?
1: Alors, très clairement, d'abord, il faut toujours se méfier des propos iraniens. Ils avaient dit aussi qu'ils avaient frappé le centre civil de Bouchehr, alors qu'ils avaient frappé à côté. Est-ce qu'on est que sur du nucléaire? Bien évidemment que non. En mais que sur du nucléaire. Mais à partir du moment où les Iraniens ont pris en otage toute l'économie mondiale, avec le détroit d'Ormuz, on n'était plus du tout sur du nucléaire uniquement, même en priorité. Les priorités aujourd'hui, c'est à peu près l'ouverture du détroit.

0: d'Hormuz, mais une ouverture sans contrôle iranien, sans péage, et on est loin de ça. Et la question nucléaire, bien évidemment, reste une question importante, mais ce n'est pas la première parce qu'on n'a toujours pas une solution sur le détroit d'Hormuz.
1: C'est intéressant, cette question du détroit d'Hormuz, parce que il y a une rumeur qui se fait de plus en plus insistante qu'il n'y aurait pas vraiment de mine dans le détroit d'Hormuz, que les Iraniens, finalement, ne font que brandir la menace de potentielles mines, mais que personne n'a vraiment vu de mines. Et pourtant, encore ce matin, là, on nous parle de quatre navires qui ont été attaqués. Là, ce sont les Iraniens qui allèguent ça parce qu'ils ont voulu passer là où ils n'avaient pas le droit de passer. Puis les Américains, eux, ben, rétablissent leur blocus.
0: Alors, pour les mines, effectivement, mais je pense qu'il y a jamais, personnellement, je pense qu'il n'y a jamais eu, ou s'il y a eu, il y a eu quelques-uns, mais ils n'ont pas besoin de poser des mines pour que les assureurs, pour que les armateurs, pour que tout le monde panique. Donc, c'est un effet psychologique sans nécessairement passer à l'acte. Pourquoi je pense qu'il n'y en a pas eu? On a vu, même avant le mémorandum d'entente, on a vu quelques navires passer par les côtes omanaises pour pouvoir sortir du détroit, qui est à peu près où ils auraient bien évidemment miné. Mais ils n'ont pas besoin de miner, ils ont besoin juste de brandir cette menace pour que ça affecte le comportement de tous ceux qui ont besoin de passer par là.
1: Alors pour vous, est-ce qu'on est parti pour un long moment encore avant de revoir des perspectives de paix?
0: Je pense qu'on est très, très loin de ces perspectives. Pourquoi? Parce que les deux, et moi, j'aurais dit même avant la signature du mémorandum d'entente à Versailles, mais les deux ont deux conceptions totalement différentes, pas simplement du nucléaire, mais du détroit d'Hormuz, du contrôle du détroit d'Hormuz, avec les Iraniens qui pensent, en tout cas, qu'ils ont gagné, qui pensent qu'ils peuvent prendre en otage non seulement les États-Unis, mais tous les pays du Golfe, le monde entier. Et je pense qu'on n'est pas à une guerre totale parce qu'ils ne frappent pas Israël et Israël ne retourne pas le feu pour l'instant. Mais on a entendu à Eilat, donc sur la mer Rouge aujourd'hui, des frappes qui ont été interceptées côté jordanien, qui a priori allé vers Aqaba. Je pense que ça ne va pas tarder et là, effectivement, les frappes seront encore plus dures si Israël rentre ou si Israël est frappé. Sans ça, on a du mal à voir où des négociations peuvent mener. Soit il y aura une victoire militaire pour moi, ou ils vont trouver une sortie, mais on n'est pas proche de cette sortie.
1: Bon, bien contente d'avoir pu rétablir la communication avec vous, Elisabeth Chappell-Salam. Je rappelle que vous êtes maîtresse de conférence à l'Université de Tours en France. Merci beaucoup.
0: Merci à vous.
1: Et puis, restez à l'écoute plus tard à l'émission. On se dirige au Saguenay, puisque ça fait 30 ans qu'a eu lieu le fameux déluge. Tous les habitants de la petite municipalité de Ferland et Boileau avaient dû être évacués en 96. Le maire de l'époque, Léon Simard, va nous partager ses souvenirs.
2: Et à un moment donné, ils ont lâché le morceau. Si on fermait Ferland Boileau, puis on vous déménageait en ville, puis on payait, puis on rachetait les terres, etc. Là, j'ai éclaté, puis j'ai dit au sous-ministre régional, sors-les d'ici parce que ça va mal tourner.
1: Voilà, le déluge au Saguenay, c'est dans la deuxième heure.

0: Ce sera la finale de la Coupe du monde de la FIFA 2026 cet après-midi au New Jersey. Au début du tournoi, Olivier Tremblay nous avait envoyé une note vocale pour partager sa vision de la compétition qui commençait. Pour boucler la boucle, il nous a envoyé ceci un peu plus tôt.
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2: Bonjour Manon, c'est Olivier Tremblay des Sports. On est à quelques heures là, de la finale du Mondial masculin de soccer entre l'Espagne et l'Argentine. L'Argentine qui a gagné sa demi-finale puis qui a ruiné ma prédiction d'une finale Espagne-Angleterre. Mais bon, faut être un peu fou de toute façon pour faire des prédictions dans le sport. Qui aurait pu prédire que le Cap-Vert chaufferait l'Argentine en 16e de finale? En tout cas, le tournoi n'est pas encore fini que la nostalgie me gagne parce que, bon, c'était une Coupe du monde à domicile. Puis comment

2015, quand on avait accueilli les meilleures joueuses du monde, ben, il s'est passé quelque chose de bien particulier au pays. J'ai eu la chance d'aller à Toronto, où l'hymne national chanté par Alanis Morissette, ben, c'était un moment on ne peut plus canadien. Puis au fil de 9 jours à Vancouver, j'ai pris toute la mesure du progrès du soccer au pays. Je suis assez vieux pour me souvenir, moi, qu'on voyait à peu près jamais de maillot de l'équipe canadienne dans les rues. C'était il n'y a pas si longtemps. C'était toujours la France, l'Angleterre, l'Argentine. Mais voir les rues en rouge et pas seulement les jours de match du Canada, ça fait presque oublier l'époque où l'équipe nationale se faisait exploser 8 à 1 au Honduras. Au-delà des matchs du Canada, il y a eu d'autres moments magiques ici pendant la Coupe du Monde. L'Égypte a inscrit, puis c'est presque impensable là, pour une sélection 7 fois championne d'Afrique, sa toute première victoire dans une Coupe du Monde. Et c'était à Vancouver contre la Nouvelle-Zélande. L'ambiance qu'il y avait au stade BC Place, puis ensuite dans les rues de Vancouver. Mohamed Salah a dansé dans les rues de Vancouver. J'avais pas prévu ça. Puis parlant de fête, les Écossais en ont fait toute une au stade des Red Sox pendant la phase de groupe. Il y avait des milliers de partisans qui sont allés assister à un match des Red Sox et ils ont mis l'ambiance dans le stade à l'écossaise en chantant à plein poumon puis en prenant d'assaut les concessions pour un autre genre de pause hydratation que celle qu'on nous a imposée pendant les matchs. D'ailleurs, une autre nouveauté pendant la grande finale, ça va être un spectacle de la mi-temps comme dans la NFL. Mais bon, moi, je regarderai pas ça, à moins que Ricky Martin y soit. Je pense encore qu'il n'y a pas eu de bonne chanson thème de la Coupe du Monde depuis 1998.

Bon, ça met un peu de soleil dans le dimanche. On va revenir maintenant sur les 50 ans des Jeux olympiques de Montréal et sur les nombreux messages que vous nous avez envoyés pour partager vos souvenirs de l'été 76. En voici quelques-uns. Nicolas avait 9 ans et outre avoir vu des soldats dans la rue et des athlètes s'entraîner à la polyvalente voisine, il a le souvenir de ce nu-vite qui avait couru sur la pelouse du stade pendant les cérémonies. Léry de Québec évoque une journée très chaude où blottie sur un lit avec sa sœur et sa mère, elles ont vu à la télé celle qui allait devenir la reine des Jeux, la gymnaste roumaine Nadia Comăneci, présenter sa routine. Et elle se souvient aussi de la joie qui a salué sa note parfaite, un 10, moment où elle a même vu une larme sur la joue de sa mère, qui était plutôt austère, mais qui avait été gymnaste enfant dans son pays d'origine. Léry et sa sœur ont passé l'été à imiter les poses de Nadia Comăneci. Et Nicole raconte être partie seule à la Pocatière à 16 ans pour voir les compétitions d'athlétisme. Et elle souligne aussi que le musée McCord Stewart à Montréal propose jusqu'à l'automne une exposition de souvenirs olympiques qui l'a enchantée. D'ailleurs, en parlant de ce musée McCord, j'ai rencontré un collectionneur d'objets olympiques, Jean Gosselin, qui a prêté quelques objets au musée pour cette exposition. Il en a des boîtes et des boîtes d'objets olympiques. Je l'ai rencontré d'abord au sous-sol de son immeuble, puis dans son appartement à Montréal.

0: Bonjour Jean Gosselin.
1: Bonjour.
0: Alors, vous allez m'expliquer, on est où? Qu'est-ce qu'on voit?
1: On est actuellement au sous-sol de notre unité de condominium. J'ai quelques boîtes qui contiennent ma collection, une bonne partie. Il y en a d'autres à l'étage aussi, à l'intérieur du condo. Et je vous ai sorti un petit éventail de ce que ça pouvait être.
0: C'était dès 76 que vous avez commencé à...
1: J'ai commencé ça il y a peut-être une dizaine d'années. Ma première pièce officielle, c'est mon premier patron qui me l'avait offert, qui était membre du comité organisateur des Jeux olympiques. Il m'a offert une médaille souvenir de bronze. Ça a été le premier morceau qu'il m'a donné avec quelques autres objets, mais à ce moment-là, c'était pas une collection, c'était un souvenir de mon patron et que je garde très précieusement. Et c'est après ça où je me suis mis, ça pourrait être le fun. On achète toujours un morceau ou deux à la fois. Et c'est après ça, quand on se rend compte qu'on a besoin d'une application pour aider à gérer ce qu'on a, parce que notre mémoire est plus suffisante. Et puis là, la folie du collectionneur embarque, on veut avoir le morceau.

0: morceau qu'on n'a pas, ou on va avoir l'autre version d'un morceau parce qu'on l'a en bleu, mais on ne l'a pas en blanc. Et là, ben, avec le temps, ben, on ramasse des morceaux comme ça. J'ai aucune idée à quoi ça va servir plus tard, mais moi, je m'amuse entre-temps. Là, on peut regarder dans l'intérieur des boîtes.
1: Voyons voir.
0: Il y a eu à peu près 200 licences qui ont été accordées à des gens pour fabriquer des produits dérivés. Et à ça s'ajoute tout ce que le comité organisateur ou les partenaires ont eux-mêmes créé. Donc déjà là, ces 200 licences-là permettaient à chacun de faire plusieurs dérivés. Donc on est certainement au-delà de 1000-1200 objets différents. Ça va à des petits bijoux, ça va à des jeux de cartes, ça va à des cendriers. On en a un ici. Et ça, c'est assez étonnant pour comprendre l'époque. Un cendrier, on verrait plus ça aujourd'hui.
1: Même pour un événement associé au sport.
0: C'est ça, exactement. Et il y avait beaucoup d'articles de fumeurs. Il y avait des briquets. L'Association olympique canadienne avait préparé une série de cartons d'allumettes avec le logo des Jeux, le logo de la discipline, dans les 5 couleurs des anneaux olympiques. Et ici, je l'ai sorti spécialement pour vous. C'était l'affiche officielle de Radio-Canada qui annonçait sa production pour les Jeux. Donc, on parlait de 11 heures de reportage quotidien, 3 résumés sur les épreuves dans la journée, des reportages sur les athlètes, des commentaires, des analyses. Donc, c'était le programme de Radio-Canada, l'affiche officielle, qui nous disait, j'ai hâte.
2: Juan Torena en tête. Juan Torena, médaille d'or, réussit le doublé.
0: Ce qui a été magnifique, c'est qu'une fois que les Jeux ont commencé, on s'est pris d'engouement. Les Montréalais, les Québécois sont débarqués sur les sites olympiques comme on avait rarement vu. Et on n'avait pas la culture sportive. Je vous rappelle, le petit gars de Saint-Jean-de-Matha dans l'Anadien qui jouait au hockey ou au baseball, j'étais ce qu'était la grande majorité des Québécois en termes de connaissances sportives. On est allé découvrir de la lutte, on est allé découvrir de l'athlétisme, on est allé découvrir peu importe les disciplines. Ici, le même disque, mais avec deux pochettes, qui sont les chansons finalistes du concours de la chanson d'adieu, le fameux « Je t'aime », qu'on a entendu. Mais on a fait deux pochettes une fois qu'on a connu la chanson. Où c'est bien mentionné, chanson gagnante, « Je t'aime » d'Estelle Sainte-Croix.
1: Pour toi. Quand on collectionne, justement, est-ce qu'on cherche ça, l'inusité, la petite chose qui a peut-être un défaut, mais que justement est plus valable parce qu'il y a un défaut dessus?
0: Je ne suis pas ce genre de collectionneur-là. La réponse, oui, il y a beaucoup de collectionneurs qui vont chercher ça, mais moi, je suis d'abord un amoureux des objets. Et donc, des objets, voyez-vous, ici, là, on a des chandelles. Des chandelles dans un emballage, mais ce qui me fascine dans ça, c'est que 50 ans plus tard, ou à peu près, quelqu'un avait conservé les chandelles. Et Dieu sait qu'il y en a eu des pannes d'électricité ou des anniversaires. Et moi, c'est ce genre de choses qui me fascine. On a ici l'ancêtre de notre téléphone qui joue de la musique aujourd'hui. C'est une montre radio. AM, FM, et on pouvait écouter la radio avec ça. C'est un produit dérivé qui devait être intéressant à l'époque, j'imagine, parce qu'il n'y avait pas d'autre façon que la radio pour écouter de la musique. Ouais. Donc, moi, c'est ce genre de choses-là qui m'interpelle.
1: Pour donner une idée aux gens, c'est un petit Walkman sur poignet, je dirais.
0: À peu près. Effectivement, c'est une belle façon
1: de montre, quand même.
0: Et puis, c'est là où parfois le collectionneur embarque, c'est qu'il y en a un rouge, mais il y en avait aussi un bleu. Je ne cherchais pas nécessairement le bleu, mais à un moment donné, je l'ai vu. Donc, c'est là où la piqûre du collectionneur embarque.
1: Est-ce que ça a pris de la valeur? Ou cette année, on demande cher parce que ce sont les 50 ans?
0: J'ai vu des programmes souvenirs où des gens demandaient 100 $ pour un programme souvenir. Si ma mémoire est bonne, c'est le plongeon. Ça vaut pas 100 $. À la base, il y a une valeur qui peut-être mériter quelques dollars de plus parce qu'on est dans le 50e, mais c'est un dollar émotif. Mais les programmes souvenirs, selon la qualité, au fil des années, ça joue entre, quand on est chanceux, 10 $.

sinon 20, 25 s'il est dans une qualité exceptionnelle. Disons 30 $ parce qu'on est le 50e. 100 $ c'est quelqu'un qui ou bien tentait sa chance ou bien n'avait aucune idée de ce qu'il mettait en vente. Mm-hmm.

0: Est-ce que Jean Gosselin, collectionneur, a quelque chose qui rappelle la reine des jeux? La petite Nadia.
1: Oui, mais non, pas beaucoup. Quand je dis oui, mais non, c'est parce que je l'ai prêté au musée McCourt. Mais oui, la reine des jeux, je l'ai sur... Elle a fait la une de plusieurs magazines, dont le Sports Illustrated. Donc, effectivement, j'ai ça. J'ai aussi, parce que j'ai eu le privilège de rencontrer Nadia quelques années plus tard, avant que je commence à collectionner, il y a une affiche qu'elle m'a dédicacée. Et j'ai également une photo qu'elle m'a dédicacée, mais c'était pas en lien directement avec... Parce que les choses qui sont en lien avec Nadia sont plutôt rares, sont souvent dispendieuses. Puis je suis un collectionneur, mais je tiens à ce que ma famille continue de me respecter. Donc, je m'organise pour pas tout... Oui, je suis collectionneur, oui, je ramasse, mais j'essaie de soigner ma maladie en n'investissant pas de façon démesurée sur plein de choses. Pas plus tard qu'aujourd'hui, il y avait de disponible, parce qu'on regarde partout, mais notamment sur Marketplace, une épinglette que j'avoue être rare, mais le prix qui était demandé était tout simplement dérisoire. Est-ce que j'aimerais l'avoir? Oui, à ce prix-là, assurément.
2: Approchez, messieurs, s'il vous plaît! Approchez! À la vente aux enchères, préparez la monnaie.
1: Je prends deux secondes pour vous montrer ça ici. C'est un des plus beaux objets, à mon avis. C'est beau parce que... Bon, c'est un produit... Ce que je vous montre, c'est une boîte de papier mouchoir de la compagnie Kleenex et qui a des pictogrammes des différents sports avec le logo des jeux. Mais il est coloré, il est multicolore, il est arc-en-ciel, si on veut. Mais c'est un des beaux objets préparé, parce que les Jeux de Montréal ont donné lieu à un très bel exercice de design graphique. Le design graphique de Montréal est encore valide aujourd'hui. On pourrait refaire le logo aujourd'hui et il serait encore pertinent. Mm-hmm. On pourrait refaire le flambeau aujourd'hui, il serait encore pertinent. Cette boîte de papier mouchoir-là pourrait être encore intéressante aujourd'hui.
3: Je passe devant vous.
1: Et un bon vieux verre à coke en carton ciré, comme on n'en fait plus aujourd'hui. Et donc, ceux et celles qui ont acheté une boisson gazeuse en allant au jeu ont probablement bu dans quelque chose du genre.
0: Alors, on dirait du plus, je veux pas dire ordinaire, mais disons du plus commun au plus précieux.
1: On part d'un verre en carton ciré à aller jusqu'au flambeau. Ça reste encore aujourd'hui un très bel objet. Quand on regarde ce que sont les flambeaux des derniers jeux, je suis pas certain que dans 50 ans, on va les trouver encore beaux. Celui-là, en tout cas personnellement, moi, je le trouve encore très beau. Et ici, ben, c'est une tirelire en plastique de notre ami Amic. Normalement, c'est la statuette d'Amic que j'ai prêtée au musée McCord qui va là. Qui est d'abord et avant tout un très, très bel objet, mais qui a la particularité, et ça, je l'ai acquise dans un encan à Montréal, d'avoir appartenu à Jean Drapeau.
0: Vous saviez qu'elle était en sa présence, sur son bureau?
1: Ben, c'est ce qu'on m'a dit. Sur la description officielle, on parlait succession Jean Drapeau, mais on m'a dit qu'effectivement, ça faisait partie de son décor après les Jeux, parce que M. Drapeau avait quand même gardé un très bon souvenir des Jeux.
0: Les 50 ans, est-ce que ça permet de faire revivre cette époque-là qu'on oublie trop facilement, vous pensez?
1: Ben, ça permet de la réhabiliter. Ça permet probablement de soigner des vieux stigmates que des gens à la cinquantaine, des gens à la quarantaine retiennent des jeux. Pour beaucoup de gens, les jeux, c'était Nadia Comaneci et un scandale financier. Mais ce que je constate avec le 50e, c'est qu'on met aussi les autres facettes de l'avant. Musée McCord s'attarde pas au scandale. Il l'aborde. Puis il faut pas l'oublier non plus. Il faut pas faire. Mais le musée McCord, par exemple, va

0: traiter sous l'angle du design graphique, il faut le traiter sous l'angle de la mode, des nombreux vêtements qu'il y avait. Donc, on nous amène ailleurs. Le livre de Pierre Gince nous montre aussi les legs. Dans son livre, Pierre a interviewé Jean-Luc Brassard qui dit « S'il n'y avait pas eu les Jeux de 76, je ne serais probablement pas médaillé olympique. » Et là, on parle d'un sport d'hiver qui existait probablement pas en 76, de ski acrobatique. Mais ce que Jean-Luc reconnaissait, c'est que les Jeux de Montréal ont permis d'établir un système sportif qui lui ont permis de se développer, qui lui ont permis de pouvoir, à son tour, aller gagner des médailles sur la scène internationale.
1: Je vais finir ça avec une photo de votre flambeau, de vous et votre flambeau.
2: Et voilà.
1: Merci beaucoup. Voilà.

0: Miles Davis aurait eu 100 ans le 26 mai dernier et de nombreux hommages ont été organisés, entre autres au Festival international de jazz de Montréal où il s'est produit plusieurs fois. Le célèbre trompettiste noir américain a révolutionné l'histoire du jazz et influencé des générations de musiciens qui jouent encore aujourd'hui sa musique et nous. Bien sûr, nous l'écoutons. En mai dernier, Myriam Fimbry est allée rencontrer chez lui le trompettiste québécois Ron DiLauro, qui, depuis plus de 15 ans, fait revivre sur scène les titres de l'album légendaire Kind of Blue. Alors voici en rediffusion pour votre plaisir et le nôtre, c'est dimanche quand même, son reportage.
1: C'est en entendant cette musique de jazz dans la voiture de son cousin que le jeune musicien trompettiste Ron DiLauro est tombé en amour avec Miles Davis. Il avait 18 ans.
2: Je commençais à l'université McGill. Il dit, écoute ça, il met une cassette de Miles qui joue Friend Dance. C'était la première pièce que j'ai entendue de Miles Davis.
1: C'était une nouvelle façon de jouer du jazz. Dans le sous-sol de sa maison, Ron DiLauro saisit sa trompette pour nous faire une petite démonstration.
2: Là, on est rendu dans les années 50. Puis c'est Miles Davis qui sort d'une époque swing, qui sort d'une époque bebop avec Charlie Parker. Alors, il était tanné de jouer... avec le langage bebop qui était comme verticaux, c'est avec des accords de cassés et tout ça. Miles voulait ralentir tout ça. Donc, j'ai entendu ça.

0: On obtient ce timbre particulier en plaçant une sourdine dans le pavillon de la trompette.
1: Donc là, la sensibilité, j'ai accroché tout de suite à ça. Comme musicien, comme trompettiste, comme tu sais, ah oui, c'est ça que je veux faire.
0: Promesse tenue. Ron DiLauro a joué du Miles Davis durant toute sa carrière. Professeur de musique à l'Université de Montréal le jour, oiseau de nuit dans les bars de jazz ou sur scène plusieurs fois par année, comme ici au Upstairs de Montréal.
1: C'est sûr que quand on rentre dans nos improvisations, donc là, je suis Ron DiLauro, mais quand même, dans l'esprit de Miles, j'essaie de garder les inflexions de Miles Davis dans la trompette, entre le mi et le fa. On a... Puis là aussi, entre le la et le si bémol... Ça, c'est signature de Miles Davis.

0: Avec l'album Kind of Blue en 1959, c'est le triomphe du jazz modal, une mélodie prolongée sur un seul accord, une économie de notes, mais beaucoup de sensibilité et de profondeur.
1: Quand on me demande c'est quoi la pièce la plus difficile de jouer de Miles Davis, on a Blue and Green, qui est probablement l'affaire la plus difficile. C'est pas nécessairement point de vue de technique, mais c'est la façon de jouer qui est difficile. Parce que Miles, il y avait une façon de jouer avec l'espace. Ce genre d'espace et silence.
0: Miles Davis a poussé la simplicité à son extrême avec So What.
1: Deux notes. Voyez-vous comment c'est très, très, très simple. C'est juste deux notes là, qui se transfèrent.
0: Miles était constamment à la recherche de sa propre voix et se réinventait lui-même à chaque décennie. Il a inspiré des générations de musiciens.
1: Il lui permettait de trouver leur propre voix aussi, comme John Coltrane, Cannonball Adderley. Il ne parlait jamais à ses musiciens. Il les laissait jouer. Il arrivait, puis il commençait la pièce, puis les musiciens embarquaient. C'était leur répertoire, mais on ne savait jamais comment ça va sortir.

0: Un bel exemple d'improvisation, c'est la musique qu'il compose pour le film de Louis Malle, Ascenseur pour l'échafaud, en 1957. Miles Davis est debout devant l'écran qui diffuse le film en noir et blanc et les notes sortent de sa trompette, au même rythme que les pas lents de Jeanne Moreau dans les rues de Paris, à la recherche de son amant, coincé dans un ascenseur.
1: Vous l'avez pas vu, monsieur ?

0: carnet des arts. Et pour aider les jazzophiles à mettre au point leur agenda de fin de semaine, nous ajouterons à ce carnet l'horaire des soirées Miles Davis au Black Bottom, 22 Est rue Saint-Paul, dans le Vieux-Montréal. Il y aura présentation ce soir et demain soir à 9h30, 11h et 1h.
1: Miles Davis est venu plusieurs fois à Montréal, en 1968, dans cette archive sonore de Radio-Canada. Ou encore, au Théâtre Saint-Denis, en 1985, il y a plus de 40 ans.
2: J'étais assis dans la première rangée, puis Miles, il faisait tout le long de la scène, aller-retour. Alors, à un moment donné, il arrête devant moi. Puis il me regardait, puis il a joué pendant peut-être une trentaine de secondes. J'ai vraiment trippé.
1: Miles Davis revient une dernière fois en 1990 pour 3 concerts à guichet fermé. Il meurt l'année suivante à l'âge de 65 ans, emporté par une pneumonie.
3: Et le célèbre trompettiste Miles Davis n'est plus.
1: Il laisse un grand héritage et sa musique continue de remplir des salles. Depuis 16 ans, Ron DiLauro interprète les pièces de l'album Kind of Blue sur les scènes du Québec et il ne s'en lasse pas.

0: que c'est de la belle musique. C'est timeless. C'est hors du temps. Et on a tellement de liberté avec ça. C'est jamais pareil. C'est jamais pareil. T'sais.
1: Avez-vous de la relève pour jouer du Miles Davis? Des jeunes musiciens qui peuvent gagner leur vie?
0: Un de mes anciens, Rémi Cornier, maintenant, il commence à se faire très connaître. Il va jouer une version d'Ascenseur Échafaud au Festival de Jazz aussi. Je pense que la veille de mon spectacle. Donc, je suis très fier de lui et toutes les choses qu'il fait. Alors, Miles is Miles. Tu veux dire, ça va jamais, on va jamais perdre l'intérêt de parce qu'il continue d'être une inspiration. Tu veux dire, des hommages à Miles Davis, là, on a pour l'éternité.
2: C'était, en rediffusion, un reportage de Myriam Fimbry.

Oh, c'est difficile d'interrompre Miles Davis, mais la première heure de Tout Terrain s'achève. Vous avez des questions, des commentaires à propos des contenus variés qu'on vous présente? Vous pouvez tout nous communiquer via la bulle de conversation sur l'application audio et certains d'entre vous, d'ailleurs, ont déjà commencé. Merci beaucoup de nous faire savoir que vous êtes là. Nous, on vous revient tout de suite après le bulletin de nouvelles, entre autres avec les souvenirs du déluge, les 30 ans du déluge au Saguenay.

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2: Ici Rebecca Kwan, voici les informations. L'Espagne a remporté la Coupe du monde de soccer en battant en prolongation le tenant du titre, l'Argentine, par la marque de 1-0 dans la grande finale du tournoi qui s'est joué au New Jersey. Partout au pays, les partisans des deux équipes se sont rassemblés pour vivre ensemble cette finale très serrée. Emma Guerrero-Dufour a préparé ce reportage.
3: Du haut d'un balcon de la Petite Italie à Montréal, Pierre célèbre la victoire de l'équipe qui méritait, selon lui, de gagner.
4: Ils ont eu une Coupe du Monde très facile, l'Argentine, mais ils se sont fait éliminer par l'Espagne qui a eu une Coupe du Monde beaucoup plus difficile. Ils ont vraiment bien performé, l'Espagne. J'ai trouvé ça vraiment beau.
5: Dernière 10 minutes, c'était vraiment là qu'on avait beaucoup de tension. Mais l'Espagne méritait gagner. Il a joué très bien.
3: Dans ce quartier qui vibre au rythme du soccer, chaque Coupe du Monde, de nombreux partisans argentins se sont aussi donné rendez-vous. Devant le café qui diffuse le match, les sourires ont fait place à des sourcils froncés après le but espagnol. Comme pour cette femme et son fils de 6 ans, tous deux admirateurs de Lionel Messi.
6: Très triste, oui, mais c'est bon, c'est ça le football.
7: C'est un jeu, on peut gagner, on peut perdre. C'est les règles.
3: Les partisans de l'Argentine qui ont entonné ces chants sans relâche tout l'après-midi continuent même après la défaite.
8: Aujourd'hui, on a perdu, mais à la prochaine, on va gagner.
9: Faut toujours faire la fête, faut toujours célébrer.
3: Célébrer, ça, les partisans argentins savent le faire. En témoigne cette rue remplie de maillots bleus et blancs qui dansent, trinquent et chantent leur amour pour ce sport. Ici Emma Guerrero-Dufour, Radio-Canada, Montréal.
2: Les feux de forêt qui brûlent d'un bout à l'autre du pays continuent de se multiplier. Les quelques 1000 brasiers dénombrés jusqu'à maintenant ont détruit jusqu'ici plus de 3 millions d'hectares de forêt. Les incendies frappent surtout les territoires du Nord-Ouest et l'Ontario. Le territoire de la Première Nation de Whitewater Lake, dans le Nord-Ouest ontarien, est en bonne partie détruit. En Colombie-Britannique, une alerte d'évacuation a été lancée dans le sud-est de la province. Charles-Antoine.

0: Une boulangerie.
1: D'un océan à l'autre, les feux de forêt font des ravages. Dans le nord-ouest de l'Ontario, une communauté de Plus est visée par un ordre d'évacuation, soit la Première Nation d'Abmitong. Au territoire du Nord-Ouest, les derniers travailleurs essentiels de Wrigley ont été évacués. À Fort Simpson, les évacués ont pu regagner leur domicile. En Nouvelle-Écosse, le feu dans les environs d'Halifax est maintenant contenu. En Colombie-Britannique, la foudre a provoqué des dizaines de nouveaux incendies vendredi. Au Québec, le nombre de feux est plus élevé que la moyenne des 10 dernières années en zone nordique, selon Léa Bédard-Beaulieu, porte-parole de l'ASOPFEU.
2: On a eu jusqu'à maintenant, en 2026, au-dessus de 270 incendies. Habituellement, à pareille date, c'est plutôt une cinquantaine.
1: Le Canada devrait-il en faire plus pour combattre les feux, comme le réclame le président américain Donald Trump? Selon le chercheur chez Ressources naturelles Canada, Yann Boulanger, différentes initiatives sont déjà observables au pays, comme changer le type de végétation autour de communautés pour mieux les protéger.
3: Il faut comprendre que ce serait tout simplement impossible de combattre, de supprimer tous les feux. C'est pas une seule stratégie qui va fonctionner.
1: Seulement dimanche, une quarantaine de nouveaux feux se sont déclarés au pays. Ici Charles-Antoine Boulanger, Radio-Canada, Montréal.
0: Sur la scène internationale, les États-Unis ont lancé une nouvelle salve de bombardements contre l'Iran pour une 9e nuit consécutive, selon le commandement central américain. Téhéran a répliqué pour sa part avec d'autres attaques contre des alliés de Washington dans la région. Le président américain a affirmé que les frappes se veulent à la mémoire des militaires américains tués dans la région récemment. Washington a ajouté que l'objectif est de détruire les capacités militaires iraniennes près du détroit d'Ormuz. Le résumé d'Hugo Métro.
4: L'armée américaine frappe l'Iran. Washington dit vouloir punir Téhéran pour la mort de militaires américains. Mais la riposte iranienne est immédiate. Téhéran vise plusieurs pays alliés des États-Unis, notamment Bahreïn, le Koweït et aussi plus loin jusqu'en Jordanie. Les sirènes retentissent dans plusieurs villes du pays. Un missile iranien est intercepté avant d'atteindre Aqaba, à la frontière avec Israël. L'État hébreu met aussitôt Téhéran en garde. Le ministre israélien de la Défense prévient que son pays ripostera de toutes ses forces si son territoire est attaqué. Selon la maîtresse de conférence à l'université de Tours, Elisabeth Shepherd-Selam, une implication d'Israël marquerait un nouveau cap dans le conflit.
5: Je pense que ça va pas tarder et là, effectivement, les frappes seront encore plus dures si Israël rentre ou si Israël est frappé.
4: La chercheuse pense que les négociations pour un accord de paix sont à l'arrêt.
5: On a du mal à voir où des négociations peuvent mener. Soit il y aura une victoire militaire ou ils vont trouver une sortie, mais on n'est pas proche de cette sortie.
4: Les espoirs de paix n'ont pas disparu, mais ils semblent maintenant un peu plus lointains. Ici Hugo Métro, Radio-Canada, Montréal.
0: En terminant, au Venezuela, un nouveau bilan provisoire du double séisme qui a secoué le pays le 24 juin s'établit maintenant à plus de 5 200 morts. Le nombre de blessés reste stable à plus de 16 700. C'est ce qui conclut les informations.

Décidément, c'est un été d'anniversaire. Après les 50 ans des Jeux, voici les 30 ans du déluge du Saguenay, alors qu'en un peu plus de deux jours, 300 mm de pluie ont ravagé et changé la région pour toujours. La petite Maison Blanche qu'on voit sur toutes les photos a tenu le coup et est devenue un musée. Les humains aussi ont tenu le coup. Vous le constaterez en entendant les propos de Léon Simard, maire à l'époque de Ferland et Boileau, un petit village complètement dévasté lorsqu'une digue a cédé. Ceux qui vivent des catastrophes de la sorte ou qui habitent dans des régions où elles pourraient survenir sont peut-être portés à vouloir apprendre des techniques de survie. Les stages de survivalisme sont populaires ici comme en Europe et le collègue correspondant en Europe, Frédéric Arnould, a rencontré des participants. Et puis, en fin d'émission, notre lauréate de l'ombre, Elle Peters, 18 ans, d'héritage guyanais, acadien et micmac, s'investit totalement dans des causes sociales et humanitaires. Elle défend les droits des jeunes francophones et se bat contre

0: Cette fin de semaine marque le 30e anniversaire d'un des 5 plus gros désastres naturels du Québec, le déluge du Saguenay de l'été 1996. Déluge que j'ai couvert.
1: But these assurances are doing little for people in remote communities like Rivière Éternité, just down the Saguenay River from Ville-de-la-Baye. Today, in the small village of 500, a steady stream of cars was leaving. People who had been stuck for five days.
0: Eh oui, en anglais, j'avais été prêté à la radio de CBC qui avait besoin d'une journaliste bilingue dans une région plutôt francophone. Nous parlerons dans quelques minutes en entrevue de Ferland et Boileau, une des communautés les plus affectées. Mais avant, Yannick Dumont-Baron a préparé ce rappel des immenses dégâts causés par ces 300 mm de pluie tombée en 50 heures, en plus de faire une dizaine de morts.
2: C'est un drame dont la portée se transpose mal en son. Difficile d'imaginer la force de ce torrent d'eau qui cascade dans les rues défoncées, contournant des maisons assiégées. Ce déluge, c'était le résultat de pluies exceptionnelles, rappelait la journaliste Vicky Boutin, des pluies qui se sont déversées rapidement sur des terres déjà saturées.
3: Les 19, 20 et 21 juillet 1996, plus de 250 mm de pluie tombent sur la Côte-Nord, Charlevoix et surtout sur le Saguenay-Lac-Saint-Jean. Les rivières gonflent à vue d'œil, emportant des dizaines de routes et des centaines de bâtiments.
2: Ce sont surtout des images qui ont marqué les esprits. Cette voiture poussée par les eaux, ces ponts emportés, ces immenses coulées de boue. Et bien sûr, cette petite maison blanche qui a résisté à la pression des eaux.
4: On voyait de la maison que l'eau arrivait dedans. Puis là, il y avait beaucoup de gens qui gageaient. Quand est-ce qu'elle va partir?
2: Ce sont les parents de Guy Genet qui ont construit la petite maison à Chicoutimi, depuis devenue Saguenay. Au micro de Météo Média, le fils se rappelle de la foule qui observait l'eau assaillir la demeure.
4: Parce que quand j'étais petit, j'avais à peu près 12 ans, mon père l'avait bien surélevé puis l'avait bien ancré au roc. C'est pour ça qu'elle est venue, d'ailleurs.
5: Parce que les gens qui gageaient ne savaient pas.
4: Ben, voilà, c'est ça.
2: Au deuxième jour de la catastrophe, le journaliste Louis Lemieux témoignait lui aussi de l'impuissance des résidents devant Dame Nature.
6: On ne peut pas faire plus que de se croiser les doigts et d'attendre. Ce qu'on peut encore faire, c'est de se préparer pour le pire. C'est ce que les
2: le pire, à ce moment, était lié aux nombreux réservoirs et barrages qui peuplent la région. Craignant que certains ne cèdent sous la pression, l'évacuation de milliers d'habitants a été organisée en toute vitesse.
7: Toute la nuit, les camions et les avions des Forces armées canadiennes ont fait la navette vers la base de Bagotville pour y apporter ce qu'il faut pour venir en aide aux milliers de personnes évacuées de toute la région.
8: C'est dangereux, pour tout ça. La rivière était très haute. Elle était très épeurante. On avait peur que ça nous arrive sur le dos, tu sais. Ils disaient que le barrage allait sauter.
9: Énervant. Ouais. On a pogné les enfants et on est parti de suite. Hein?
10: Je sais pas si tu sais, mais quand tu dis « faut que je parte de la maison », c'est quoi tu apportes, c'est quoi?
11: Non. J'ai amené mon disque dur parce que tout était là-dessus. Mais sinon, on est parti avec le chien, puis on était sûr de rentrer le soir. Donc,
2: L'eau et la boue ont fait 10 morts, un bilan qui aurait pu être plus lourd sans l'évacuation de plus de 10 000 résidents. Côté matériel, les dégâts sont très importants. Beaucoup de routes et de ponts étaient endommagés, de même que les installations de nombreuses entreprises. À l'époque, Bernard Landry était vice-premier ministre du Québec.
12: Un très grand nombre de barrages et de centrales ont subi des dommages considérables. Dans certains cas, il y en a pour plusieurs jours, sinon semaines.
2: La facture totale des dégâts dépasse le milliard de dollars, dont au moins 200 millions pour les particuliers seulement.
13: Pas trop beau, hein? C'est pas trop beau.
2: Entrer dans une maison touchée, c'était découvrir les ravages des eaux et des boues. Le journaliste Michel Jean avait accompagné Michel Simard.
14: Ça a mis plus haut, ça. C'est la partie d'ici, il y avait 26 pieds ici dedans. C'est la partie de là.
15: Ça, c'est votre entreprise, ça, ici.
14: Oui.
15: Comment ça fait, Michel?
14: Là, ce que c'est que je pense, c'est que on a travaillé toute une vie pour ramasser quelque chose, puis. Le proche de la retraite, ben on n'a plus rien.
16: Il y a énormément.

0: énormément de maisons qui ont été détruites, des chalets, puis tous ces déchets-là sont rentrés dans la forêt. Il y a du styrofoam, du papier, des bois de construction.
1: Après le nettoyage, le gouvernement québécois a mandaté une commission pour tirer des leçons de ce désastre naturel.
2: Nous n'avons rien caché. Nous ne voulons rien cacher à la population. Et la population...
1: Ministre de l'Environnement à l'époque, David Clich s'intéressait notamment

0: de même que l'aménagement du territoire en regard des zones inondables.
1: Le rapport ne désigne pas de responsable, mais il montre du doigt Stone Consolidated, entreprise privée propriétaire d'un grand barrage qui a cédé en amont de quelques municipalités. Le commissaire Roger Nicolet, au moment de rendre son rapport public.
2: Si les vannes avaient pu être ouvertes, les vannes du barrage de béton avaient la capacité d'évacuer les apports lors de la crue de juillet dernier.
1: La plupart des recommandations de la commission Nicolet ont été mises en place. Depuis, il est notamment beaucoup plus difficile d'obtenir les permis pour construire dans une zone inondable.
3: Si

0: C'était un reportage de Yannick Dumont-Baron qui se termine par la chanson de Lara Fabian, interprétée par de nombreux artistes québécois dans le cadre d'un concert bénéfice pour les victimes du déluge du Saguenay. Une des localités les plus durement touchées par le déluge en 96, c'est Ferland et Boileau, une petite municipalité rurale qui comptait environ 700 habitants au moment du sinistre. Située directement en aval du réservoir du lac AA, elle a subi vraiment de plein fouet les conséquences de la rupture de la digue de terre survenue le 20 juillet. Pour marquer le 30e anniversaire de l'événement, je joins celui qui était maire de Ferland et Boileau en 96, M. Léon Simard. Bonjour.
1: Bonjour, madame.
0: Ça vous a rappelé beaucoup de choses, là, cette capsule, je présume, parce que Ferland et Boileau, c'est la seule municipalité du Saguenay où l'ensemble de la population a été évacuée.
1: Exactement, oui. La population a été évacuée. Il y en avait une partie qui est demeurée sur la base militaire, et c'est les militaires qui en ont pris soin. Et l'autre partie, ben, il y avait des parents à la baie, Chicoutimi-Jonquière, qui ont récupéré leurs parents, puis les gens sont demeurés là pendant 5 semaines.
0: Ce jour-là, le 20 juillet 96, vous savez que la digue va céder?
1: Oui, je le sais parce que il y avait des chalets et une auberge sur le bord du lac Aa qui était devenue la propriété de la municipalité. Et j'avais nommé une directrice générale l'année d'avant, je pense. Et on était en communication, puis c'est elle qui m'a appris que la digue avait cédé, puis que la route était coupée entre le lac Aa et le village de Boileau. Et ensuite, la route a coupé entre le village de Boileau et le village de Ferland, et ensuite entre Ferland et la baie.
0: Ouais, moi, je me souviens, j'ai couvert le déluge et puis on s'était posé en hélicoptère dans le fond du lac. Le lac était complètement vide.
1: Oui.
0: C'était quelque chose quand même.
1: Ben, quand on l'avait vu normal, là, plein, avant que la digue cède, c'était un beau lac. Le comité des citoyens opérait un camp d'accueil avec un terrain de camping. C'était magnifique. Et il y avait quelques chalets de construits autour, mais comme le terrain appartenait à Consol à l'époque, disons que la villégiature était très, très limitée.
0: Mm-hmm. Dans quel état d'esprit vous étiez, là? Comment on fait pour rester calme là, quand on sait que tout son monde doit partir puis qu'on veut bien sûr éviter qu'il y ait qui que ce soit là, qui soit pris par le déluge?
1: Rester calme. Je suis probablement resté calme parce qu'il y avait tellement de décisions à prendre, de gens à convaincre. Ben, il y avait des gens qui ne voulaient pas partir, premièrement, puis les convaincre de partir parce que tout était coupé, il n'y avait plus d'électricité, il n'y avait plus de téléphone, mais les cellulaires étaient très rares à l'époque. Et les routes étaient coupées, comment faire? On ne pourra pas vous nourrir, etc. Alors, ça a fini par... le lundi matin, on est resté, je pense... moi, j'en avais gardé là, des gens pour commencer la reconstruction. Je pense que j'en avais gardé une dizaine. Et il y avait quelques chalets sur le territoire dont les gens n'étaient pas sortis, qui sont venus à la municipalité puis qu'on a fait évacuer.
0: Vous parlez de reconstruire. Il n'y avait pas été question de complètement fermer le village vu que tout était détruit, disaient les fonctionnaires?
1: Oui, madame. À un moment donné, je pense que ça faisait au-dessus d'une semaine.

0: semaine, là, on travaillait. Et est arrivée une gang de fonctionnaires. Excusez le mot gang, là, mais c'était sûr. Il y avait une gang de fonctionnaires qui sont arrivés. Puis là, ils commencent. On s'est, là, on s'est réunis à l'école parce que j'avais réquisitionné une partie de l'école. Puis on s'est réunis, puis là, ils commencent. Et ça serait bien plus facile pour vous autres si vous alliez en ville. Vous auriez quand même accès à votre territoire. Là, le sang commence à me bouillir un peu. Et à un moment donné, ils ont lâché le morceau. Si on fermait Ferland-Boileau, puis on vous déménageait en ville, puis on payait, puis on rachetait les terres, etc. Là, j'ai éclaté, puis j'ai dit au sous-ministre régional, sors-les d'ici parce que ça va mal tourner. Ils vont me passer sur le corps avant de fermer Ferland-Boileau.
1: Donc, vous vous sentiez un peu lâché, là?
0: Oui, mais disons que ça n'a pas duré longtemps et je sentais que le sous-ministre régional n'était pas d'accord avec cette décision-là. J'ai eu l'impression que ça venait d'un haut fonctionnaire à Québec. Là, et moi, je me souvenais quand ils ont... vous avez sûrement pris connaissance de ça, quand ils ont fermé des villages en Gaspésie. Là,
1: oui, bien sûr.
0: Ça ressemblait à ça, là. Vous êtes mal pris, on va vous fermer, on va vous emmener en ville, ça va être plus facile de contrôler tout, puis etc., etc., là, pour les fonctionnaires. D'après moi, c'était pas un ordre politique, d'après moi, c'était un ordre de haut fonctionnaire. Une suggestion, c'était peut-être pas un ordre, là, mais...
1: Faut vraiment que je vous fasse parler de la digue, donc qui a cédé, du rôle que la Stone Console a joué là-dedans. Vous êtes allé devant la commission Nicolet, qu'est-ce que vous leur avez dit?
0: Mon Dieu Seigneur, que c'est que je les ai dit?
1: Ben en fait, est-ce que c'était la faute de la Stone Console qui avait comme juste pas gardé en place le personnel pour savoir quoi faire avec une digue à ce moment-là?
0: Non seulement il n'y avait pas le personnel pour l'entretenir, mais les dirigeants de l'usine Console à l'époque ne savaient même pas qu'il y avait une digue ou la CAO. Donc, il n'y avait personne qui allait l'entretenir. Puis les gens du secteur Boileau allaient se baigner. Ça faisait une petite plage. Puis les gens du secteur Boileau allaient se baigner là, dans le lac. Puis ils n'ont jamais vu personne aller vérifier l'état de la digue. Puis les gens qui gardaient le Caron, le camping et l'auberge n'ont jamais vu des spécialistes de console vérifier la digue. Mm.
1: En tout cas, les gens de Ville-de-l'Abbé, ils l'ont su qu'il y en avait une digue quand l'eau est arrivée dans leur cour.
0: Oui. Les gens de Boileau aussi, parce qu'il y a plusieurs résidences de Boileau qui ont disparu aussi du secteur Boileau.
1: Qu'est-ce qui reste 30 ans plus tard? Qu'est-ce qui reste du déluge? Est-ce que c'est encore un traumatisme?
0: Pour certaines gens, oui. Parce que ils ont tout perdu, puis ils ont été obligés de déménager, puis il y en a beaucoup qui sont décédés. Ça reste encore dans l'esprit. J'écoutais là, dans votre petit bout d'interview que vous avez passé, là, Michel Simard, entre autres, là,
1: oui.
0: Il est rendu ici, lui aussi, à l'abbé, là. Puis des fois, je le rencontre par hasard, puis on... La première chose qu'on parle, là, c'est comment ça va depuis le déluge, puis es-tu bien installé, y penses-tu encore, puis mais craint qu'il y pense encore, il a perdu sa maison, il a perdu son entreprise.
1: C'est ouais. Ça.
0: Puis, mais, même s'il est rendu ici à l'abbé et qu'il n'y a plus de danger, on y pense.
1: Il y a des bons souvenirs aussi quand même, non, la solidarité des gens?
0: Ah oui, ça c'est le plus beau souvenir, ça. Tout de suite, le lundi matin, là, j'avais une dizaine de personnes avec moi, puis là, ben, c'est qu'on fait, Léon, c'est qu'on fait. On vide les réfrigérateurs et les congélateurs dans chaque maison. Vous faites le tour de la municipalité, vous avez des camions à Ferland, il y a des chauffeurs de camions, puis des camions à Ferland, puis à Boileau. Vous prenez du monde, puis vous videz les maisons. S'il faut que vous brisiez des vitres le moins possible, faites le moins possible de dégâts, mais vous videz tout ça parce que les gens, ils sont pas capables de réintégrer le maison, ça va pourrir là, puis ça va venir

0: s'allume, alors il faut vider tout ça.
1: Léon Simard, ancien maire donc de Ferland-Boileau au moment du déluge du Saguenay en 96. Merci beaucoup d'avoir partagé vos souvenirs avec nous.
0: Ben, ça me fait bien plaisir, madame.
1: Merci, au revoir. Portez-vous bien.
0: Merci, vous aussi.
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0: Pensez-vous que dans le monde chaotique dans lequel nous vivons, les conflits, la nature qui se déchaîne, un stage de survie vous serait utile? Le survivalisme a le vent dans les voiles et tant en Europe qu'ici, les stages font le plein de participants. Et ça, qu'il s'agisse de comprendre comment sortir vivant d'une guerre ou d'une catastrophe naturelle. Notre correspondant en Europe, Frédéric Arnould, a suivi quelques stagiaires.
1: Il n'y avait pas de carte SIM.
2: Pas de carte SIM, pas de connexion, quoi possible.
3: Nous sommes dans le Périgord, dans le sud-ouest de la France. Cela fait une vingtaine d'années que Denis Tribaudeau offre des stages de survie en nature.
2: Il y a une plante à retenir en tant que survivor si vous ne voulez pas crever de faim, c'est de cueillir des orties et les manger.
3: Les participants doivent ainsi apprendre à savoir reconnaître les plantes comestibles, éviter les dangers et surtout comment trouver de l'eau en pleine nature.
4: Ben regarde comment elle est magnifique cette eau ici.
2: On prend l'eau, pas en surface, parce que vous voyez, en surface, il y a de la poussière, il y a du pollen, il y a des trucs qui flottent. Là, ils sont partis sans nourriture, sans feu, sans briquet et sans téléphone portable connecté. Moi, j'essaye de faire en sorte que les gens aient confiance en eux, confiance en son prochain. Et rien de pire que de dire « moi, je vais survivre plus que les autres parce que moi, je sais, je vais me calfeutrer avec mes litres d'eau potable, mes kilos de pâtes et de raviolis, et puis je vais survivre 6 mois de plus que l'autre parce que l'autre, il est con, il n'a pas pensé à faire du stock. » Et non, moi, je trouve pas ça, c'est trop facile en définitive.
5: Tu vois le pouce là?
6: Pourquoi on ne ferait pas un...
4: Tu vois, là, les grecs, un demi-cercle en le mettant ici, là, en mettant plein de bois comme ça.
3: Ces apprentis survivalistes doivent aussi construire un abri pour la nuit en pleine forêt, avec les moyens du bord, c'est-à-dire pas grand-chose. Une expérience très utile pour Momo, un habitué de ces stages.
7: Pouvoir m'adapter facilement si jamais je me retrouve dans des situations où je me retrouve à la forêt, à essayer de manger des fourmis, des larves, on verra bien. Mais c'est ça qui me motive, et puis être proche de la nature. Parce que c'est la base.
8: Au moins, tu plantes deux trucs avec deux trucs en vie et puis hop, tu te fais ton...
3: Pour Juliette, une psychologue, ce genre de stage répond à un réel besoin dans le contexte géopolitique actuel.
9: Le climat dans lequel on vit actuellement est quand même très très anxiogène avec peut-être un besoin de retour aux sources aussi. Il y a quand même, je pense, de réels événements qui font qu'on peut se poser beaucoup de questions et peut-être, voilà... Mal dormir la nuit parfois, quoi. Ou voilà, ruminer un peu autour de ça. Enfin, en tout cas, moi, de mon côté, ça m'arrive.
3: Les stages de survie ont en tout cas la cote, selon Denis Tribaudeau.
2: Ça grossit d'année en année, donc oui, le succès se dément pas, ouais.
10: La concurrence, elle est forte.
2: Bah, la concurrence, quand on a commencé, elle n'existait pas. Ou très, très peu, elle était très marginale. Donc oui, fatalement, c'est beaucoup plus fort qu'il y a 22 ans.
11: Là, on est sur la partie potager. Il y a une partie du verger un peu plus loin, une autre partie là-bas.
3: Le survivalisme, Rémi le pousse un peu plus loin. Ce Breton qui s'est installé dans la campagne suisse près de Lausanne a atteint tout un niveau d'autonomie en cas de crise majeure. Autosuffisant en nourriture, en eau, avec son propre système de filtration de son puits, mais aussi en énergie renouvelable avec le solaire.
11: Par exemple, en cas de blackout, mes voisins ils ont plus d'eau, plus d'électricité. Et ben, avec mes panneaux solaires, mes batteries, ben, je suis capable de recharger tous leurs petits appareils électriques.
12: Alors ça, c'est quel kit
11: ça? Ça, c'est le kit NRBC.
3: Il nous montre aussi son kit pour survivre à une attaque nucléaire, biologique ou chimique. Des masques à gaz, de l'iode, mais aussi des trousses de soins.
11: Ou alors, tout ce qui est problème sur centrale nucléaire ou bombe nucléaire. Alors, ça coûte de l'argent, ça prend du temps, ça c'est sûr, faut être réaliste. Il y a beaucoup de personnes qui pensent que je suis complètement angoissé. C'est pas du tout le cas. Pour moi, j'ai un plan A, un plan B, voire un plan C. Et ben, ça me stresse plus. Et je vis très sereinement, je dors très bien le soir. Et je ne suis pas en train de me dire, si jamais il y a une guerre nucléaire, une attaque de zombies, je suis plutôt pragmatique.

0: Décompresse, du scotch.
1: Vu le succès de ses livres publiés sur l'autonomie, mais aussi de ses vidéos sur les réseaux sociaux, il comprend très bien ce besoin d'une partie grandissante de la population d'être mieux préparée.
2: Je pense que c'est sain de temps en temps de faire prendre conscience aux gens, dire « Ok, demain, plus de courant, tu fais quoi ?»«
3: J'allume une bougie. »«
2: Ok, ça c'est la lumière. Ton frigo, tu fais quoi ?»« Comment ça mon frigo ?»« Bah oui, tu as peur de la nourriture. »« Ah bah je mange, je suis dans mon frigo. »« Ok. Et pour boire ?» Bah, j'ouvre le robinet. Oui, bah non, les stations de pompage, ça fonctionne comment? J'ai deux bouteilles de vin à la cave. Super, tu vas tenir longtemps avec ça. Ok, et du coup, si t'es blessé, tu fais comment? Bah, j'appelle les pompiers. Bah non, ton téléphone, plus de batterie. Ah, et je pense que c'est important de temps en temps d'être alarmiste, de faire peur aux gens pour qu'ils puissent se rendre compte qu'ils ont quand même un minimum d'insécurité et qu'ils puissent se préparer.
4: Et là, je fais le triangle du feu. Vous êtes au courant du triangle du feu ?
1: Dans le Périgord, ces survivalistes en herbe qui auront aussi appris à faire du feu juste en frottant deux morceaux de bois ensemble sont plutôt satisfaits de leur expérience. Après avoir mangé en un peu moins de deux jours une petite soupe aux orties et plantes locales, Laetitia se dit maintenant prête.
5: S'il y a un gros crash, un gros truc, plus de gaz, plus d'électricité, et on peut se faire à manger, on peut se débrouiller chez nous.
4: Donc si vous avez compris ça, vous avez tout compris à l'orientation avec les étoiles, c'est l'essentiel. Après le reste, ça sert à draguer, à flamber.
1: Mission accomplie pour celui qui a organisé plus de 1600 stages de ce genre. Denis Tribaudeau croit qu'en cas de crise, c'est l'humain qui l'emportera.
6: Il faut d'abord travailler pour pas que ça arrive. Donc aller comprendre l'autre et puis essayer de lier des liens d'amitié, de business ou d'amour peut-être avec l'autre qui nous faisait peur à la base. Et puis tout compte fait, on se rend compte que c'est un humain.
7: Ah, vous avez mis de l'amande dedans ? Vous voulez qu'on en rajoute ?
1: Pour lui et ses stagiaires, la nature et la campagne seront salutaires le jour où tout ira mal.
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0: Cette semaine, le thème musical qu'on vous concocte chaque dimanche pour notre série sur le 250e anniversaire de l'indépendance des États-Unis nous plonge directement dans l'angle qu'on a choisi de traiter, la citoyenneté américaine conférée par le droit du sol garanti par le 14e amendement de la Constitution adopté en 1868. Un droit qui a été maintenu dernièrement par la Cour suprême, ce dont je discute tout de suite avec Maître Olivier Piton, avocat en droit civil au barreau de Paris et de Washington, que je joins à Washington. Bonjour, Maître Piton.
1: Bonjour.
0: Alors, d'abord, peut-être expliquer ce 14e amendement, la section 1, qu'est-ce qu'elle dit au juste à propos du droit du sol?
1: Comme vous l'avez très bien dit, c'est un amendement extrêmement important dans l'histoire de la Constitution américaine. Il date du lendemain de la guerre de sécession en 1868 et en fait, il proclame le droit du sol, c'est-à-dire qu'il explique que toute personne née sur le territoire américain devient citoyen ou citoyenne américaine. Et donc, c'est un droit fondamental mis en place au moment où le pays sortait d'une guerre civile et où il fallait donner des droits à tous les citoyens et en particulier à ceux qui ne l'étaient pas complètement ou qui étaient en train de le devenir, à savoir les anciens esclaves. Et donc, il a été d'une certaine manière sacralisé, cet amendement. Il est extrêmement important, il est si important que la Cour suprême, comme vous l'avez rappelé il y a quelques jours, a rappelé le fait qu'il

0: ne pouvait pas être que cet amendement ne pouvait pas être modifié, en tout cas tel que le souhaitait l'administration Trump.
1: Oui, parce qu'on a entendu Donald Trump dire c'était pour les enfants, ça s'appliquait seulement aux enfants d'esclaves, ce n'est pas pour les enfants de riches chinois là, qui viennent accoucher sur le territoire américain. C'est un des premiers décrets présidentiels qu'il fait, Donald Trump, là, cette abolition du droit du sol.
0: Absolument, ça date du 21 janvier 2025. C'est l'un des premiers décrets présidentiels qu'il signe. Ce qu'il explique et ce que l'administration explique, c'est que, effectivement, vous avez raison, c'était un amendement qui était à l'origine destiné à donner la citoyenneté aux anciens esclaves. Il explique derrière que le droit du sol a été dévoyé avec des personnes qui viendraient aux États-Unis pour accoucher et donc octroyer la citoyenneté américaine à leurs enfants. Donc, l'utilisation par l'administration d'un petit bout du premier alinéa du cinquième, du quatorzième amendement était dans la législation, sous-entendu sous la législation, sous l'égide de l'ordre américain. Ces personnes-là peuvent être citoyennes américaines. Et donc, ce qu'expliquait l'administration Trump, c'est que les personnes arrivées illégalement sur le territoire américain ne pouvaient donc pas obtenir la citoyenneté. Et la Cour suprême a dit non, il n'y a pas de remise en cause du droit du sol en tant que droit fondamental.
1: Alors, c'était tellement important pour le président Trump qu'il s'est rendu à la Cour suprême pour assister aux audiences sur la question, ce qui est très rare de la part d'un président américain, surtout d'un président américain qui se vante d'avoir une cour conservatrice qu'il a lui-même façonnée, donc en laquelle, en principe, il a confiance.
0: Voilà, et en fait, alors ça n'est pas la première fois que la Cour suprême s'oppose à Donald Trump, même si c'est assez rare, mais c'est arrivé un certain nombre de fois, y compris d'ailleurs sur les tarifs douaniers, et ce qui a démontré que la Cour suprême était certes à majorité conservatrice, mais elle n'était pas forcément trumpiste ou trumpienne. Et effectivement, vous avez également eu raison de rappeler qu'il s'est rendu aux auditions, ce qui était assez rare, pour ne pas dire rarissime, de la part d'un président américain en exercice, pour montrer l'importance qu'il portait à une modification du 14e amendement. La Cour suprême a estimé que même, puisqu'en fait on était vraiment en droit, la Cour suprême a estimé que même une personne qui n'était pas en situation régulière aux États-Unis, si elle donnait naissance à un enfant, cet enfant devenait automatiquement américain par le droit du sol. La lecture du 14e amendement par la Cour suprême est une lecture globale qui ne fait pas de différence entre ceux qui sont légalement sur le territoire américain et ceux qui sont illégalement sur le territoire américain. Et donc, elle a estimé qu'il n'y avait pas de différence à faire et que toute personne née sur le territoire américain était un citoyen américain.
1: C'est vraiment très, très important. On parle d'à peu près 200 000 personnes, je crois, par année qui obtiennent ainsi la citoyenneté américaine, si je ne me trompe pas.
0: Et ça a été même plus que ça dans les années précédentes. Et donc, l'argument politique, pas l'argument juridique, mais l'argument politique était de dire il y a un dévoiement de l'utilisation du 14e amendement avec des personnes qui viennent illégalement sur le territoire américain et dont les femmes accouchent pour que leur enfant obtienne la citoyenneté américaine et pour que les parents puissent rester. Donc, il y avait effectivement un dévoiement. Mais la Cour suprême ne s'est pas appuyée sur l'argument politique, parce que ça n'est pas son rôle, elle s'est appuyée sur un argument juridique, et l'argument juridique, c'était de dire, est-ce qu'on fait une différence entre ceux qui sont les personnes qui sont sous la juridiction américaine, sous-entendu les personnes légalement sur les territoires américains, ou qui ne sont pas sous la juridiction américaine parce qu'elles seraient illégalement sur le territoire américain, et la Cour suprême, avec cet argument juridique-là, a refusé de suivre l'administration Trump. Elle n'a pas jugé politiquement, elle a jugé juridiquement. Et juridiquement, la réponse était non, on ne peut pas faire de différence. Pour une raison d'ailleurs assez simple, parce qu'en fait, le présupposé de l'administration Trump était assez fragile. Même une personne en situation irrégulière aux États-Unis est évidemment soumise aux lois américaines Et à partir de ce moment-là, il n'était pas possible pour la Cour suprême de dire autre chose.

0: que ce qu'elle a dit, et donc de valider le fait que le 14e amendement est un tout et qu'on ne le remet pas en cause.
1: Mais sur le fond, le juge Kavanaugh, qui est un des juges conservateurs, un de ceux nommés d'ailleurs par Donald Trump, laisse entendre que ce n'est pas le fin mot de l'histoire, hein, que la porte n'est pas fermée là, à modifier le droit constitutionnel là, en cette matière.
0: Alors, c'est exactement ça. C'est-à-dire que la porte qui est fermée, c'est de dire ce que vous avez utilisé comme argument, juridiction, pas juridiction, illégal ou légal, ne fonctionne pas. Et là, par contre, la porte, elle est complètement fermée. Mais ce que dit le juge Kavanaugh, c'est de dire si vous apportez d'autres arguments juridiques et non pas politiques qui sont plus intelligents, plus porteurs, la Cour appréciera et jugera. Mais même si il explique que la porte est un petit peu ouverte, il est rarissime que la Cour suprême revienne sur un même sujet, même avec un argumentaire juridique différent, sur un même sujet, surtout sur un sujet d'une telle valeur, d'une telle portée symbolique que le 14e amendement, pour décider exactement l'inverse de ce qu'elle a décidé lors de la première fois où elle a dû s'exprimer dessus. Ouais. Le meilleur exemple, c'est Wade and Roe sur l'interruption volontaire de grossesse. Mmh. Il s'est passé 50 ans entre le moment où la Cour, pour des raisons d'ailleurs liées aussi au fait que les juges étaient conservateurs, a décidé de changer de position, 50 ans. Donc il y a très peu de chances que la Cour décide, sous la mandature de Donald Trump, de revenir complètement sur le 14e amendement après la décision qu'elle a prise il y a quelques semaines.
1: Et c'est important pour justement l'administration en place, parce que c'est en fait un des volets de la politique d'immigration, j'allais dire anti-immigration, de cette administration, parce que, en fait, presque au même moment, on a eu un jugement sur les permis temporaires pour les immigrants, haïtiens et vénézuéliens, entre autres, où là, la Cour suprême a donné raison à l'administration de pouvoir expulser ces gens.
0: Absolument. C'est-à-dire que la Cour a estimé que le pouvoir exécutif, le gouvernement, avait la possibilité de choisir quel type d'immigration elle pouvait accepter ou pas. Et donc, dans le cas des Vénézuéliens, dans le cas des Haïtiens, dans le cas de ce qu'on appelait les Muslim Bans il y a quelques mois, ou il y a même quelques années, puisque le premier Muslim, donc le bannissement de personnes issues d'un certain nombre de pays musulmans, pas tous les pays musulmans, mais certains pays musulmans qui avaient été mis en place lors de du premier mandat de Donald Trump, avaient démontré qu'effectivement, là, la Cour laissait une grande liberté à l'exécutif pour décider. Mais elle a estimé qu'il y avait une différence entre, effectivement, pour des raisons temporaires de politique, de refuser à telle ou telle nationalité de venir aux États-Unis, ça c'était une chose, mais qu'en même temps, un enfant né sur le territoire américain était américain, quelle que soit sa nationalité de départ.
1: Et la situation voilà. Donc, régulière ou irrégulière de ses parents.
0: Exactement.
1: Il faut absolument que je vous pose une question sur ce grand discours à la nation que Donald Trump a fait plus tôt cette semaine. Discours, c'est quand les présidents disent « je veux m'adresser à la nation », habituellement, ils mobilisent les ondes. Là, cette fois-ci, on a vu plusieurs réseaux réticents à diffuser son message. Message qui portait presque entièrement sur la validité des élections, du système électoral. Qu'est-ce qu'il faut en penser?
0: Sur le premier point, il y a un raidissement, une radicalisation au sein du spectre politique américain qui se concrétise par les médias qui sont dans un camp ou dans un autre. Autrement dit, les médias qui se sentent plutôt conservateurs ont mis très très en avant le discours de Donald Trump, et les médias qui se trouvent proches des démocrates l'ont carrément annulé. Donc on est à l'approche des élections de mi-mandat, on est dans une logique qui est de plus en plus radicale d'opposition entre les deux camps. Ce qui n'est pas non plus totalement une surprise, mais qu'il faut souligner, on parle quand même du président élu, mais il n'empêche que là ça pose déjà les bases d'un vrai affrontement politique et idéologique.
1: Absolument.
0: Le deuxième point, c'est qu'effectivement, le grand sujet de ces prochains mois avant les élections de mi-mandat, c'est la fameuse loi qui permet de

0: modifier le code électoral. Le code électoral, il est lié aux États. Ce sont les États qui décident comment on élit, comment on décide d'élire les représentants, que ce soit le président des États-Unis ou que ce soit les parlementaires. Et en particulier, les États décident du mode d'identification de l'électeur. Ça n'a pas posé de problème, d'autant qu'on n'a eu absolument aucune preuve qu'il y ait eu une quelconque fraude.
1: Même devant des tribunaux, parfois.
0: Passé, oui. Même devant les tribunaux. Donc, on a aucune preuve montrant qu'il y ait des fraudes. Néanmoins, Donald Trump et une grande partie des républicains estiment que le fait de ne pas présenter une pièce d'identité, de pouvoir voter par correspondance, c'est-à-dire de casser le fameux mythe du « un jour, un vote, une voix » qui existe dans beaucoup de démocraties, en permettant de voter en avance, de pouvoir voter ailleurs que dans un bureau de vote attitré, avec des bureaux de vote volants, rendait des risques, c'est ce que dit l'administration Trump, rendait les risques de fraude plus importants. Et donc, il y a une modification du corps électoral dans le but d'obliger tous les États à se conformer à cette obligation-là. C'est compliqué, d'une part parce qu'il y a beaucoup de réticences de la part d'un certain nombre d'États, qui expliquent d'abord que le vote par correspondance est maintenant entré dans les mœurs, surtout depuis le Covid.
1: Oui.
0: Deuxièmement, que Donald Trump lui-même vote par correspondance. Troisièmement, qu'il n'y a pas eu de preuve de fraude et d'usurpation d'identité, donc on est beaucoup dans le fantasme aussi, et qu'en gros il s'agit d'une opération politique ou politicienne visant à réduire le nombre de votants supposés opposés à Donald Trump. Donc on est dans ce combat politique. Donald Trump en a fait vraiment son cheval, sa mère de toutes les batailles avant les élections de mi-mandat. Et donc, on va voir ce qui va se passer. Il fait énormément pression, en particulier sur les sénateurs républicains, puisque la Chambre des représentants a déjà son texte, pour que le texte du Sénat et le texte de la Chambre des représentants puissent être votés dans les mêmes termes et que cela devienne la loi. C'est tout le combat de ces mois à venir.
1: Oui. Monsieur Piton, c'est tout le temps qu'on a, mais c'est fascinant. Merci beaucoup à vous, surtout pour cet éclairage sur le droit du sol. C'était très important de le faire. Je rappelle que vous êtes avocat en droit civil aux États-Unis. Merci beaucoup.
0: Merci à vous.
1: Au revoir. Et puis, cette semaine, donc, on poursuit notre série d'entrevues avec des personnes qui ont été honorées cette année, mais qui sont restés dans l'ombre. Elle Peters, la lauréate qu'on veut vous faire connaître, a reçu le prix humanitaire Terry Fox 2026, un prix attribué à 15 jeunes du Canada qui ont fait preuve de persévérance face à l'adversité. Elle a 18 ans. Elle vient tout juste de terminer sa 12e année à l'école secondaire Mosaïque à Dartmouth, en Nouvelle-Écosse. Je lui ai parlé alors que c'était la fin des classes. Voici notre entretien. Bonjour, Elle Peters.
2: Bonjour, ça va bien?
1: Ça va très bien. Contente de vous entendre. Elle, d'abord, expliquez-moi, dites-moi, décrivez-vous, racontez-moi un peu votre histoire.
2: Donc, je suis une élève qui finit son secondaire. Puis, j'ai toujours vraiment eu la passion pour aider les autres, puis vraiment travailler fort à l'école et faire en sorte que ce que moi je faisais, ça pourrait bénéficier les autres et non pas juste moi-même. Donc, j'ai travaillé avec le Conseil jeunesse provincial comme président, puis j'ai fondé le comité d'excellence noire à mon école secondaire et à mon école intermédiaire aussi. Puis c'est un peu là que j'avais commencé vraiment à impliquer les autres dans tout que je fais comme engagement. Mais vraiment, au début, c'était moi, en troisième année, qui était vraiment fâchée contre le système scolaire parce qu'il laissait beaucoup de racisme arriver à moi, puis il faisait pas grand-chose à le changer. Uh-huh. Donc, je voulais vraiment faire du travail pour pouvoir changer cela, pour que les autres, ils doivent pas vivre ces expériences.
1: Donc, vous êtes d'héritage guyanais, acadien et Mi'kmaq?
2: Oui.
1: Et c'est donc cet héritage diversifié qui vous a valu, disons, un primaire un peu difficile?
2: C'est exactement ça. C'est que quand on grandit, je dirais que c'est plus commun en région rurale. où il y a moins de

0: diversité juste à cause du contexte géographique. C'est souvent et je trouve ceci avec les enfants, c'est moins avec les adultes, qu'ils sont pas assez bien éduqués sur c'est quoi la diversité, c'est normal d'être différent des autres. Donc, avec le manque d'éducation venant de l'école, combiné avec les jeunes qui ne comprenaient pas les différences, ça fait que le problème de racisme, elle avait beaucoup grandi. Puis l'école a vraiment pas été équipée à pouvoir gérer ça.
1: Mais en troisième année, elle, on a quoi, 9 ans? 8 ans, 9 ans?
0: Oui.
1: Et déjà à cet âge-là, vous saviez qu'il y avait une grande injustice, donc.
0: C'est ça. Puis au début, j'étais vraiment triste. Puis ça me faisait beaucoup de peine. Puis j'en parlais beaucoup avec ma mère, qui est d'origine guyanaise. Puis c'est vraiment elle qui m'a pu guider à travers tout ce qui était le racisme, comment vraiment le gérer. Puis je voulais plus que ça soit juste, je parle avec mes parents, puis j'essaie de gérer ça, mais je voulais vraiment adresser le problème. Donc, j'avais commencé avec une présentation en salle de classe, puis ça s'est transformé en une journée interculturelle pour toute l'école. Puis éventuellement, ça a juste grandi et grandi. On est maintenant des comités rassembleurs au conseil scolaire pour toutes les écoles de la région centrale pour que les élèves noirs se sentent supportés.
1: Qu'est-ce que votre mère vous a dit pour vous faire comprendre que c'était pas à vous de porter les préjugés des autres?
0: C'est que les racismes et les commentaires négatifs globalement, c'est pas de ta faute. C'est vraiment la perspective de quelqu'un d'autre à cause soit d'une manque de compréhension ou peut-être une insécurité chez eux. Et ils veulent essayer de remédier cela en t'intimidant et en reflétant cela vers toi au lieu de vivre ça eux-mêmes. Puis, lorsque je l'avais vu de cette perspective-là, c'est pas ma faute, c'est mon entourage. Je pouvais vraiment enlever le parti. Oh, c'est triste, ça me cause de la peine. Ah, c'est un problème plus large que ça et c'est quelque chose que je peux adresser et je dois adresser.
1: Une des choses que je trouvais intéressante dans la biographie qui accompagnait donc l'annonce de ce prix humanitaire Terry Fox qui vous a été remis, c'est que la langue parlée à la maison, c'est l'anglais, mais vous êtes très impliqué dans la défense des francophones.
0: C'est parce que ma grand-mère, elle parlait le français lorsqu'elle était petite, petite enfant. Puis c'était un temps où on n'était pas supposé parler le français, ça a été découragé. L'école francophone n'existait essentiellement pas. Puis ça fait que mon père n'a pas pu apprendre la langue et il veut maintenant qu'on puisse parler cette langue-là. Et je veux vraiment pouvoir amener cet héritage-là et remettre le feu dans ma famille de pouvoir parler cette langue parce que c'est plus qu'une façon de s'exprimer, c'est vraiment toute une culture, tout un historique. Puis il y a beaucoup de personnes qui se sont battues pour cette langue et pour pouvoir vraiment avoir accès à cette langue-là, avoir des écoles en français. Donc, je pense que puisque j'ai eu le privilège d'aller à une école francophone, je devrais redonner à cette communauté-là en faisant la défense de la langue parce que je veux aussi que les futures générations y aient accès à ces institutions, ces organismes-là.
1: Elle Peters, je rappelle que vous avez 18 ans. D'où vient cette sagesse?
0: Je pense que lorsqu'on apprend à voir les problèmes dans le monde et on essaie de trouver des solutions, on apprend des choses à travers ça. Puis ça fait que c'est pas tout le monde de tout âge qui vont faire ça. Et je dirais que beaucoup des jeunes qui m'entourent y essayent, mais ils n'ont pas eu cette guidance-là, peut-être des adultes. Donc, moi, j'ai été vraiment bien entourée par ma mère, par les adultes, par des adultes dans des organismes francophones tels que la Fédération acadienne de la Nouvelle-Écosse. Puis, ils m'ont pu enseigner et passer ces informations et tout ce savoir-là. Et maintenant, moi, j'essaie de le mettre en œuvre.
1: On dit aussi dans la...

0: la biographie qui accompagne l'annonce du prix, que l'art est très présent dans votre implication. Racontez-moi un peu.
1: Ma mère, elle est artiste, donc moi, j'ai eu accès à de l'argile parce qu'elle fait de la poterie, donc j'ai eu accès à tout ce qu'il me faut à faire de l'art. Et elle l'avait vraiment encouragée parce que trop souvent, on voit les arts comme quelque chose qu'on fait pour le fun, comme un loisir, même pas nécessairement quelque chose qui est vital à la vie, mais c'est pas vrai. L'art est un langage non-verbal. Donc, moi, je l'avais commencé en 9e année. Ça s'appelle One Love et je l'ai nommé après la chanson Bob Marley parce que lui, il utilisait l'art comme façon de passer des belles messages à propos de la paix et de l'unité. Puis, j'avais pris des morceaux d'argile. J'ai allé tout autour de la ville trouver des gens de la communauté noire de la Nouvelle-Écosse. Puis, ils ont mis leurs poings dans des morceaux d'argile et ça s'est mis tout ensemble avec les différents couleur d'argile parce que la communauté noire, c'est pas une communauté homogène. On est un peuple très divers. Donc, ça cherchait à vraiment représenter ça veut dire quoi être unifié et être ensemble dans sa pluralité. Mmh. Puis, ça s'est rendu à l'Hôtel de Ville que je suis vraiment fière parce qu'ils ont fait toute une exposition de plusieurs différents artistes noirs durant le mois du patrimoine africain l'année passée. Donc, j'espère que c'est quelque chose qui va continuer pour les années qui s'en viennent.
0: Le prix Terry Fox vient avec une bourse d'études. Comment vous voyez la suite?
1: Là, j'ai l'été, je vais travailler, je vais me préparer. Puis là, je déménage en Ontario, à Kingston, pour aller étudier en ingénierie à l'Université de Queens.
0: Ah oui? Avec quel but, quelle carrière vous souhaitez?
1: J'aimerais pouvoir travailler dans le secteur pétrolier, énergie peut-être nucléaire, parce qu'il y a beaucoup de problèmes et des conflits mondiaux qui surviennent de ces ressources de pétrole ou de manque de ressources d'énergie. Donc, j'espère pouvoir travailler dans ce secteur à pouvoir remédier les choses qui sont peut-être un peu moins bonnes et pouvoir créer plus d'accès à des ressources à des communautés qui sont soit éloignées, soit des pays qui ont moins de ressources financières pour qu'ils puissent bénéficier les peuples. Parce qu'en Guyane, il y a beaucoup de conflits en ce moment à cause de leurs ressources de pétrole et ils sont très riches en pétrole, mais aucun de cet argent ne venait au pays. Ils commencent à le faire, mais c'est un processus qui va prendre longtemps. Donc, j'espère contribuer à cela.
0: Même en Nouvelle-Écosse, vous pourriez être utile parce qu'il y a eu des gros projets quand même de forage de pétrole au large.
1: Oui, il y a beaucoup d'avancements qui se passent dans vraiment le monde de l'énergie du pétrole. Donc, il y a beaucoup qui s'en vient et j'ai très hâte.
0: Elle Peters, ça a été vraiment un plaisir de faire votre rencontre. Vraiment, vous avez un parcours très intéressant. Je vous souhaite la meilleure des chances pour les études universitaires à venir. Je sens que c'est pas la dernière fois qu'on entend parler de vous. Et puis, ben nous, on va se laisser sur One Love de Bob Marley, puisque cette chanson a été si intéressante dans votre apprentissage scolaire. Merci, Elle.

0: Après tout terrain, ce sont les années-lumière qui vous attendent. Bonjour Sophie-André Blondin.
1: Bonjour Manon.
0: Alors, qu'est-ce qu'il y a au menu? Je pense que vous nous emmenez dans des contrées...
1: Ou lointaines en lieu et en dans le temps. C'est-à-dire qu'on va dans le temps de Babylone, les grands rois de Babylone. Puis quand on parle de Babylone, quand on pense à Babylone, évidemment, on pense à la ville, aux jardins suspendus, aux grands empires, à la naissance de l'écriture. Mais là, j'ai eu l'impression, en lisant le livre dont on va parler cette semaine, de retourner à bien dans son assiette quand j'animais cette émission-là. Parce qu'il y a un chercheur qui a choisi d'ouvrir la porte des cuisines pour comprendre comment, à cette époque-là, en Mésopotamie, le monde était régimenté, comment est-ce que la vie était réglée, et ça passait beaucoup par l'alimentation. Il y a 1 million de tablettes d'argile avec des cunéiformes dessus qui ont été trouvées et qu'on peut lire maintenant.

0: maintenant et interpréter pour comprendre ce qu'on mangeait, pourquoi on mangeait et comment ça réglait la société au temps de Babylone.
1: C'est à écouter. Donc, vous savez que quand je suis allée en Irak, j'ai cherché Babylone puisque j'étais dans le sud pour
0: oui.
1: couvrir la guerre et...
0: Vous avez pas
1: trouvé. Il n'y a plus de jardin suspendu, malheureusement.
0: Ah, dommage.
1: Merci beaucoup, Sophie-André.
0: Merci.
1: Et puis, laissez-moi vous raconter quelques-uns des commentaires qu'on reçoit, en particulier à propos du déluge du Saguenay. Sébastien Guimond, caméraman-monteur à TVA, un des premiers caméramans-monteurs sur place en survolant la zone, écrit-il, le pilote et moi avons été complètement horrifiés par ce que nous avions sous les yeux. Et puis, Marc Beaulé, qui campait près de la communauté Atikamekw de Wemontachi, qui nous parle de ce que ça a fait à cette communauté. Merci à vous d'avoir été là. Merci à l'équipe. On se retrouve la semaine prochaine.

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5: Bonjour, ici Nathan Lelièvre. L'heure est aux célébrations en Espagne après la victoire par la marque de 1-0 de la sélection espagnole contre l'Argentine en finale de la Coupe du monde de soccer qui était disputée hier au New Jersey. C'est un but en prolongation qui a fait la différence. De Madrid, Romain Chauvet a préparé ce qui suit.
6: Il n'a fallu que quelques minutes après la fin de cette finale de la Coupe du monde pour que des milliers d'Espagnols envahissent les rues du centre-ville de Madrid, mais de toute l'Espagne, parce que les Espagnols attendaient depuis plusieurs longues années de remporter ce titre. La dernière fois que l'Espagne avait remporté la finale de la Coupe du Monde, c'était il y a 16 ans, en 2010. Alors tout au long de cette finale de la Coupe du Monde, les Espagnols ont retenu leur souffle parce qu'il a fallu attendre la 106e minute pour que le joueur espagnol Ferran Torres ouvre le score et marque ce premier but et seul but qui a permis à l'Espagne de l'emporter. Alors les Espagnols qui célèbrent cette journée, cette soirée ici historique, beaucoup de gens qui se sont réunis dans les rues de tout âge, des familles, des gens avec les drapeaux espagnols, des gens qui célèbrent, qui chantent et des gens qui nous disent que la nuit est loin d'être terminée. Ici Romain Chauvet pour Radio-Canada à Madrid en Espagne.
5: Les feux de forêt qui brûlent d'un bout à l'autre du pays ont augmenté en nombre et en intensité au cours de la fin de semaine. Le premier ministre du Canada, Mark Carney, a déclaré hier que c'est la pire saison de l'histoire, l'une des pires saisons de l'histoire du pays. Plus de 5000 pompiers et près de 300 bombardiers d'eau sont déployés pour combattre les flammes. Les territoires du Nord-Ouest et l'Ontario sont les plus touchés, mais le Québec n'est pas épargné. Une alerte d'évacuation a également été lancée dans le sud-est de la Colombie-Britannique. Le chercheur en écologie forestière chez Ressources naturelles Canada, Yann Boulanger, souligne qu'il est impossible de venir à bout de tous ces brasiers.
7: Il faut comprendre que ce serait tout simplement impossible de combattre, de supprimer tous les feux. Donc, on est dans une situation où les feux peuvent être particulièrement sévères, notamment en raison des conditions météorologiques qui favorisent des intensités de feux qui sont très importantes. Dans ce contexte-là, c'est très, très, très difficile de supprimer tous les feux.
5: Entre-temps, le gouvernement de l'Ontario a donné l'accès aux autorités dans le nord-ouest de la province durement frappée par les feux au système d'alerte fédéral qui leur permet de mettre en garde le public si nécessaire. La première ministre du Québec, Christine Fréchette, a dévoilé hier l'identité de la candidate pour la coalition Avenir Québec dans la circonscription de Verchères, en banlieue de Montréal. Marie-Hélène Leboeuf, ancienne journaliste, occupe depuis près de 10 ans des fonctions stratégiques au sein de la CAQ. Elle tentera de succéder à Suzanne Roy, qui a choisi de ne pas solliciter de nouveau mandat. Un peu plus tôt, la première ministre avait annoncé la candidature de Claudine Leroux.

0: dans la circonscription de Granby, où elle tentera de succéder à François Bonnardel. Christine Fréchette a profité de l'occasion pour souligner le dévouement du député qui a choisi de ne pas se représenter.
1: Eh bien, en fait, il était important cet appui à plusieurs égards. D'une part, parce que François était lié à la DQ. Donc, c'était, je dirais, une des racines importantes de notre formation politique, la coalition, qui était représentée par François et qui m'offrait son appui. Donc, en ce sens-là, c'était un geste très important, symboliquement notamment, mais aussi en matière de vision puis d'ambition.
0: Les élections générales se tiendront le 5 octobre. Toujours au Québec, la statue de Samuel de Champlain est de retour dans le vieux hall à Gatineau, 10 ans après son retrait en raison de travaux de réaménagement. Ce retour s'effectue dans un contexte délicat, quelques semaines seulement, après le déboulonnement d'un autre monument dédié au célèbre explorateur français à Orillia, en Ontario. Le reportage de Félix Pilon.
2: Samuel de Champlain a retrouvé son piédestal à Gatineau. La statue vient d'être réinstallée au Parc de la Francophonie après avoir passé 10 ans dans un entrepôt. Le président de la Société d'histoire de l'Outaouais, Michel Prévost.
3: Quand la statue est cachée puis on ne la voit pas, ben on oublie finalement que Champlain est passé ici là en 1613 puis en 1615.
2: Une nouvelle qui survient dans un contexte déjà tendu après le retrait de la statue de l'explorateur à Orillia, en Ontario. Des militants pour les droits autochtones ont qualifié cette statue de symbole colonialiste. Le cofondateur du Centre d'innovation des premiers peuples, Alexandre Bacon.
4: Vous allez avoir une diversité large d'opinion au sein des peuples autochtones quant à ce qu'il faudrait faire avec ces statues. Certains disent qu'il faut les recadrer, d'autres disent qu'il faudrait les déboulonner.
2: La ville de Gatineau explique que la relocalisation de la statue a été officialisée en 2024 et donc qu'il n'y aurait aucun lien avec la controverse à Orillia. La communauté de Kitigan-Zibi-Anishinaabe dit ne pas avoir été consultée sur la réinstallation du monument, comme l'explique le chef Jean-Guy White-Duck.
5: Si la communauté francophone au Québec veut faire ça, c'est leur choix à eux, mais pas à nous. C'est pas à nous autres, on donne pas notre appui de façon ou l'autre.
2: Le chef de la Première Nation souhaite que la ville rappelle sur le monument le rôle des communautés autochtones dans les découvertes de Samuel de Champlain. Ici Félix Pilon, Radio-Canada, Gatineau.
0: Et en terminant sur la scène internationale, les États-Unis ont lancé une nouvelle salve de bombardements contre l'Iran pour une 9e nuit d'affilée, selon le commandement central américain. Téhéran a répliqué avec d'autres attaques contre des alliés de Washington dans la région. Washington affirme que l'objectif est de détruire les capacités militaires iraniennes près du détroit d'Ormuz. Voilà, c'était vos informations. Merci d'être à l'écoute. Bonne journée.
6: Salut, ici Alexis de Lancer. J'anime Ça s'explique, un balado qui a pour mission de décortiquer l'actualité un sujet à la fois. Et cet été, tous les lundis, Ça s'explique s'invite à la radio avec des épisodes tirés de notre production des derniers mois. Aujourd'hui, je vous propose d'écouter un épisode diffusé le 25 avril dernier portant sur la délicate question des animaux de laboratoire. Plusieurs traitements contre les maladies psychiatriques ou neurologiques ont vu le jour grâce à des tests effectués sur des animaux de laboratoire. Pour bien des experts en recherche biomédicale, le recours aux tests sur des animaux est incontournable. Mais, selon certains groupes de défense des animaux, cette pratique doit cesser. La quête de solutions alternatives est impérative. Ce débat-là, il ne date pas d'hier, mais les avancées technologiques récentes ravivent les discussions. Une équipe de l'émission Découverte a obtenu un rare accès à des animaleries de recherche où des scientifiques travaillent normalement à l'abri des regards. Voici donc mon entretien avec la journaliste Gaëlle Lucière-Berdoux. Et c'est parti pour Ça s'explique, le balado qui s'invite à la radio. Bonne

0: Moi, je m'oppose fermement à toute recherche animale qui n'est pas nécessaire pour répondre à certaines questions. Et puis, dans un monde idéal, on n'aurait pas besoin de la recherche animale. Et puis, j'espère qu'un jour, on va arriver à ce point-là. Mais pour l'instant, on n'y est pas encore. Et donc, si on veut garder l'espoir de guérir des maladies comme le cancer, le diabète de type 2, le Parkinson, l'Alzheimer, cette recherche-là est nécessaire. Et je crois qu'elle est morale.
1: Son opinion là-dessus est claire et limpide.

0: On entendait la voix du chercheur en neurosciences à l'Université Laval, Sébastien Tremblay. Pour l'instant, dit-il, la recherche animale est nécessaire en attendant les avancées technologiques tant souhaitées. Salut Gaël.
1: Allô Alexis.
0: Bon retour à notre micro.
1: Merci.
0: À Découverte, il faut bien dire, vous n'aviez pas encore fait de reportage à ce sujet.
1: Pas spécifiquement sur la recherche animale
0: non,
1: elle-même, parce que à travers des reportages sur des avancées biomédicales dont on parle à l'émission régulièrement, ça nous arrive de tomber sur des projets de recherche qui incluent l'utilisation d'animaux de laboratoire. Mais un reportage sur la question de la recherche animale, ça, on ne l'avait pas fait. Et on le sait, c'est aussi parce que c'est difficile d'accès, mais c'est un sujet qui revient quand même régulièrement dans l'actualité. Et ça a été encore le cas récemment. Sébastien Tremblay, qu'on entendait, je lui ai parlé la première fois parce qu'il avait pris position publiquement autour de la question de la recherche animale, parce qu'il y avait une controverse à cette époque-là, il y a quelques mois, autour de l'importation de primates par une entreprise privée de recherche animale qui est très implantée. En fait, c'est le principal joueur dans le domaine au pays. Il y a eu aussi aux États-Unis, par exemple, récemment, la nouvelle administration en place a émis son intention, a parlé de son intention de réduire le recours aux animaux de recherche. Il vise en particulier la recherche sur les singes, sur les primates, qui existe. Il y a quand même plusieurs grandes institutions de recherche sur les primates aux États-Unis. Et puis, chez nous aussi, là, en Ontario, il n'y a pas très longtemps, le premier ministre Doug Ford a dit qu'il voulait interdire la recherche sur les chiens et les chats. Et ça faisait suite à la mise au jour d'un projet de recherche qui avait lieu dans une institution ontarienne sur des chiens Beagle, la recherche en biologie cardiaque, cardiovasculaire, en santé cardiovasculaire. Donc, tout ça mis ensemble, on s'est dit, il serait peut-être temps qu'on revienne sur ce sujet-là ou qu'on trouve une manière de l'aborder puis qu'on essaie d'accéder justement aux institutions qui font ce type de recherche-là et aussi d'aller voir quelles sont les solutions de rechange qui se développent parce qu'on le sait, depuis une décennie au moins, ça avance quand même des manières de remplacer ou de réduire le recours aux animaux. Donc tout ça nous a donné envie de nous pencher là-dessus.
0: Oui, le fruit était mûr pour aborder cette thématique-là, mais il faut dire en même temps que c'est pas simple. Sébastien Tremblay, que tu évoquais, ce chercheur en neurosciences qui a pris la parole publiquement, là, ça prend une certaine dose de courage pour le faire. Pourquoi c'est si difficile à traiter?
1: C'est très difficile à traiter parce que ça suscite énormément de réactions assez vives. Pour les chercheurs eux-mêmes, effectivement, c'est difficile de choisir souvent de se mouiller, entre guillemets, sur ce sujet-là. Les chercheurs qui font de la recherche animale estiment que c'est important ce qu'ils font. Ils y croient et ils le font pas de gaieté de cœur, en fait, de travailler avec des animaux, mais de dire qu'ils vont s'exposer publiquement sur ce thème-là spécifiquement, c'était pas évident. Et ça l'était encore moins, je dirais, pour les institutions elles-mêmes. Vous savez, la plupart des grandes universités, par exemple, ou des grands hôpitaux au pays ont des animaleries de recherche, mais de choisir de laisser rentrer une caméra en particulier, parce que nous, on fait de la télévision pour filmer les animaux dans leur cage, etc., ou encore moins pour filmer des procédures, par exemple, de recherche. Ça, c'était vraiment pas évident. En même temps, on a senti quand même une volonté d'une certaine transparence, justement parce que le contexte fait que pour eux, c'est important de parler de ce qu'ils font puis de ce qu'ils estiment être l'importance de ce qu'ils font et la nécessité encore de cette recherche-là pour que le public continue d'y adhérer, en fait.
0: C'est ça l'affaire. Oui, transparence pour que le public comprenne mieux ce qui se passe dans ces animaleries-là, pour que le public donne davantage son aval à cette approche qui vient toucher des cordes sensibles. Quand il est question d'animaux, c'est normal dans l'opinion publique, c'est ce qu'on voit généralement comme réaction. Donc, cette transparence-là, vous a permis un certain accès à des animaleries de recherche, plusieurs d'entre elles, mais pas un accès non plus illimité. Gaëlle, qu'est-ce que vous avez pu constater quant au fonctionnement de ces animaux?
1: Oui, alors vous le disiez, les accès ont été quand même limités. Bon, d'abord, il y a eu des refus, il y a eu des réponses qui n'étaient pas de réponse du tout. Et puis, selon les institutions, par exemple, dans l'entreprise privée dont je parlais, qui s'appelle Charles River, qui est un grand joueur dans la recherche animale, c'est une entreprise basée aux États-Unis, dont le siège social est aux États-Unis. Là, on a eu une entrevue avec un de leurs chercheurs principaux, ce qui est quand même assez rare, mais on n'a pas pu visiter les animaleries. Dans certains centres universitaires, on nous a laissé rentrer avec une caméra en nous disant « Vous allez pouvoir filmer les plus petits ces animaux, dans le fond, les souris, les poissons, par exemple, qui sont utilisés en recherche. Mais ce qu'ils voulaient nous montrer, pour ceux qui le faisaient, c'était qu'il y a un grand soin qui est pris dans le traitement de ces animaux-là, malgré toutes les images qu'on peut en avoir.

c'est très encadré, c'est très normé. En fait, au Canada, c'est ce qu'on appelle le Conseil canadien de protection des animaux qui est chargé d'encadrer la recherche animale. Donc, c'est un organisme sans but lucratif.

0: qui sont accrédités doivent s'y soumettre. Les comités qui vont réviser les protocoles de recherche et éventuellement les accepter contiennent, par exemple, ou incluent des membres du public, des membres qui sont des chercheurs, des vétérinaires, c'est essentiel. Ce sont des vétérinaires qui sont chargés de superviser aussi dans les institutions la manière dont les animaux sont traités. Alors, c'était ça, je pense, qui était important pour eux, c'était de montrer qu'il y a un cadre, on fait pas ça de manière de la manière qu'on veut, dans le fond, de travailler avec des animaux.
1: C'est ça, c'est balisé, c'est normé. Il y a des choses qui sont mises en place pour s'assurer, pour assurer un minimum de bien-être pour ces animaux-là. Et là, je dis animaux comme ça, de façon générique. L'image classique qui nous vient en tête quand on parle d'animaux qui servent à la science, ben c'est les souris, les rats, mais il y a pas que ça.
0: Non, il y a pas que ça. La liste est extrêmement longue d'espèces qui servent en recherche animale. C'est assez surprenant à regarder. Alors, la souris reste reine, hein. C'est la principale espèce qui est utilisée en recherche. Mais au deuxième rang, on trouve les saumons, par exemple. Il y a aussi beaucoup de bovins qui sont utilisés en recherche animale. En tout, au Canada, en 2024, on a utilisé 3 700 000 animaux.
1: 3 millions?
0: En recherche, oui. 3 700 000. Et ça inclut aussi, mais dans des beaucoup plus petits pourcentages, des grands animaux. J'ai parlé des bovins, mais il y a aussi des porcs, des chiens, des chats, il y a aussi des singes, évidemment. Alors, ça englobe énormément de choses, la recherche animale, en fait. Beaucoup de recherches fondamentales où on va chercher à comprendre des mécanismes de certaines maladies. Ensuite, il y a tout un pan de la recherche qui cherche à vérifier si des médicaments ou des traitements sont sécuritaires, sont efficaces chez les animaux avant d'essayer de les tester chez l'humain. Il y a de la recherche agricole aussi, on parlait de saumon, par exemple, qui se fait, ça inclut ces animaux-là. Et puis, il y a de l'enseignement. Dans les institutions, les cégeps, etc., vous avez peut-être fait ça à une époque.
1: J'ai choisi de l'oublier. 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
0: ça. Ça existe. Puis il y a de la recherche vétérinaire aussi. On cherche à soigner aussi des animaux. Il faut faire de la recherche sur les animaux pour ça. Alors, tout ça, c'est comptabilisé jusqu'à un certain point. On y reviendra. Et puis, on classifie aussi le niveau d'inconfort, si vous voulez, auquel vont être exposés les animaux. Donc, il y a différents grades, si vous voulez.
1: Ouais, c'est ça. C'est important de le mentionner parce que certaines de ces recherches peuvent être, entre guillemets, assez invasives quand même. Et justement, une fois que ces animaux-là ont servi à des fins de recherche scientifique et médicale, qu'est-ce qui arrive avec eux après?
0: Alors, on le sait pas toujours exactement. Ça fait partie des lacunes. Selon le type de recherche, la plupart vont vraisemblablement être euthanasiés. Si vous testez un nouveau médicament, par exemple, sur un animal, ben vous voulez savoir comment les tissus ont réagi. Donc, à la fin du protocole de recherche, il va y avoir ce qu'on appelle une nécropsie. Donc, l'animal va devoir être euthanasié. Mais la manière dont c'est compilé, ces chiffres-là, permet pas de savoir exactement ce qui arrive. On sait pas combien, par exemple, vont pouvoir être réutilisés d'une année à l'autre. C'est 3 700 000 animaux-là, il y en a peut-être bien une bonne proportion qui est encore comptabilisée l'année suivante. Si vous voulez, ils ne sont pas nécessairement tous des nouveaux animaux d'une année à l'autre. On a vu des cas où des animaux ont été donnés en adoption après des protocoles de recherche. Quand c'est possible, évidemment, quand on leur a pas induit, par exemple, une maladie grave.
1: Ouais, puis on ne donne pas un bovin ou un primate en adoption.
0: C'est pas évident. Mais donc, ça fait partie des lacunes que le Conseil de protection des animaux aimerait combler. Avec une formule, un accord de transparence dont ils se sont dotés, revoir notamment la manière dont ces données-là sont comptabilisées pour que le type d'information auquel on a accès soit un petit peu plus utile ou un peu plus grand. Il y a aussi plus d'informations qu'ils nous donnent maintenant sur le type de certification que les institutions reçoivent, sur les évaluations qui sont faites dans les institutions que le conseil, les inspections par exemple, peut faire. Et puis aussi, donc, tous ces membres-là institutionnels sont invités eux-mêmes maintenant à signer un accord de transparence, justement. Tout ça dans une démarche un peu d'aller chercher ou de maintenir, on le disait, la confiance du public. Donc, on a rencontré pour discuter de ça une vétérinaire qui, elle, dirige les ressources animalières à l'Institut de recherche du Centre universitaire de santé McGill. Elle s'appelle Lucie Côté. Elle est aussi présidente de l'Association canadienne de médecine des animaux de laboratoire.
2: En Europe, ils ont un peu plus d'avance sur nous au Canada, là, au niveau de la transparence avec la recherche animale. La majorité des pays européens, ils ont des ententes de transparence sur la recherche animale. Donc, c'est quelque chose qu'on met en place présentement au Canada. Le fait de signer cet accord de transparence,

parents, une institution, c'est comme un gage qu'elle s'engage à faire davantage pour expliquer le travail avec les amis, puis pourquoi c'est encore nécessaire.

0: C'est des modèles qui ne sont pas parfaits, mais c'est les meilleurs qu'on a aujourd'hui. Aujourd'hui, on ne peut pas remplacer, avec les tests in vitro que nous avons, qui prendrait la responsabilité de donner un nouveau médicament à un enfant malade ou à un parent malade si on n'a pas, si on n'a pas de connaissance sur l'efficacité ou la sécurité de ce médicament-là. Donc c'est une question éthique très importante.
1: Une bonne partie des chercheurs qui œuvrent justement en recherche animale continuent à défendre bec et ongles cette méthode, cette approche. Et c'est le cas d'Aurore Varela, directrice principale toxicologie au laboratoire Charles River, que tu as rencontré, que tu évoquais tout à l'heure, ce laboratoire, Gaëlle. Elle, comme d'autres, donc, défendre un certain nombre d'arguments. Lesquels?
2: Ben, le principal, c'est celui-là, c'est que les animaux sont encore nécessaires à la fois pour comprendre des maladies et pour développer des traitements. Un exemple récent qu'on a entendu beaucoup pendant la préparation de ce reportage, c'est celui de la COVID-19. Hein. On a eu besoin de vaccins, on les a désespérément souhaités. Mm-hmm. Ces vaccins-là ont été testés, entre autres, chez les animaux, chez plusieurs espèces d'animaux avant de se rendre jusqu'à nous. C'est la même chose quand on développe une nouvelle technologie biomédicale. Imaginez un nouveau matériau pour une prothèse, par exemple. Vous allez vouloir savoir comment ce matériau-là se dégrade, est-ce qu'il peut provoquer des cancers, etc. On préfère généralement que ce soit testé sur des animaux avant que ce soit testé sur des humains. Mmh. L'autre évidemment. Argument, c'est de dire, c'est ce qu'on disait tout à l'heure, c'est d'expliquer que cette recherche-là ne se fait pas n'importe comment, qu'elle est encadrée, qu'on fait pas ça à la légère, ni de gaieté de cœur d'ailleurs. Et puis plusieurs nous ont dit, s'il y avait une solution de rechange, si ça existait, on l'aurait, comme on dit. Alors... Mais évidemment, il y a des questions éthiques qui sont soulevées, c'est ce que disait Aurore Varela, et qui sont permanentes, je pense, y compris pour les chercheurs qui travaillent avec des animaux.
1: Ils en sont conscients, là.
2: Ils en sont conscients et ils sont parfaitement conscients des débats et de la délicatesse du sujet dont on parle depuis tout à l'heure.
1: Et justement, dans ce débat-là, à l'opposé, parlons de ceux qui ont des opinions un peu divergentes. Qu'est-ce qu'ils mettent de l'avant?
2: Ben souvent, ce sont des raisons morales, entre autres. Hein. C'est le fait que, avec le temps aussi, on a compris de mieux en mieux, peut-être, que les animaux peuvent connaître la douleur, y compris des organismes très simples, entre guillemets. Mm-hmm. Que l'état de conscience aussi des animaux s'est précisé parfois. Donc, l'inconfort qu'on peut avoir comme humain par rapport à la souffrance animale, c'est de plus en plus, peut-être, questionnant, on va dire, pour nous comme espèce, je pense. Et puis aussi, plusieurs remettent en question toutes les questions de transparence dont on a parlé. Par exemple, au Canada en particulier, les institutions qui font de la recherche animale ne sont pas obligées d'être accréditées par le Conseil de protection des animaux. C'est volontaire. La réalité, c'est que c'est obligatoire si vous recevez du financement public. Il y a toutes sortes de mécanismes qui font que la grande majorité des institutions qui font de la recherche animale sont accréditées par le Conseil, mais théoriquement, c'est possible de le faire en dehors de ce cadre-là. Il y a aussi que il y a de plus en plus de méthodes qui se développe pour remplacer la recherche animale ou en tout cas pour la réduire, d'autres approches qui n'incluent pas l'utilisation d'animaux. Et d'aucuns voudraient qu'on insiste ou qu'on développe plus rapidement ces méthodes-là, qu'on se concentre là-dessus, qu'on y mette de l'argent, évidemment, c'est toujours le nerf de la guerre, et aussi qu'on accélère l'approbation ou la validation de ces méthodes-là pour qu'elles puissent être utilisées. Quand vous faites une demande d'autorisation à Santé Canada, ben, ils vont avoir des exigences sur ce que vous devez leur présenter comme preuve que votre produit fonctionne, est efficace et est sécuritaire. En général, ils vont vous demander des données sur deux espèces d'habitude, souvent des souris d'abord, puis ensuite éventuellement une plus grande espèce de mammifère plus proche ou un modèle plus proche de l'humain. Essayer d'éviter d'avoir à faire ça, c'est nécessairement changer les méthodes de validation, justement. Et donc ça c'est important aussi pour les gens qui cherchent à ce qu'on se détourne de plus en plus de l'utilisation d'animaux de laboratoire.

0: Est-ce que des nouvelles technologies pourraient nous aider à réduire la quantité d'animaux qu'on utilise en recherche? 100%. Et puis, c'est ça qu'on veut. C'est beaucoup plus facile pour moi de répondre à ma question, par exemple. Si ma question est « je veux guérir l'Alzheimer », si tu me dis « il existe cette nouvelle simulation informatique qui fait que maintenant, je suis capable de trouver le remède à l'Alzheimer en pitonnant sur mon ordinateur », ma vie va être beaucoup, beaucoup plus facile. Donc, je serai le premier à vouloir l'adopter. Pourquoi je ne l'ai pas encore adopté aujourd'hui? Parce que la technologie n'est pas encore là.
1: La technologie n'est pas encore là, n'est pas encore au rendez-vous. Hein. Ça, c'est un autre argument qui est mis de l'avant. Tournons-nous vers la technologie, qui est pour certains la panacée. Sébastien Tremblay rappelle ici qu'on n'y est pas encore pour l'instant. Est-ce que des solutions de rechange existent tout de même ou sont déjà identifiables, Gaëlle, ou qui sont en cours de développement?
2: Il y en a, oui, absolument. Donc, il y a des simulations informatiques, comme on le disait, qui progressent. Il y a aussi tout ce qu'on appelle organes ou organes sur puce. Ça, c'est des noms futuristes de culture cellulaire, si vous voulez, qui reproduisent de mieux en mieux le fonctionnement d'organes humains. Donc, on utilise des cellules humaines. Par exemple, on va pouvoir reconstituer une tumeur, on va pouvoir reconstituer un mini-cerveau, ou en tout cas une portion de cerveau et son fonctionnement. Donc, des cultures cellulaires en trois dimensions, si vous voulez. Ça fonctionne pour certaines choses. Ça peut remplacer, dans certains cas, des animaux dans des laboratoires pour répondre à certaines questions. En fait, c'est ça que les chercheurs nous disent, c'est qu'on va pas remplacer tous les animaux par ça, en tout cas pas à court ou moyen terme, mais on est capable même des fois d'aller répondre à des questions auxquelles on pouvait pas répondre avec des animaux. Donc, des fois, c'est des questions différentes et importantes aussi. Mais effectivement, pour l'instant, la plupart des chercheurs, même qui travaillent avec ça, nous disent, on peut pas dire qu'on va plus utiliser d'animaux de laboratoire grâce à ces technologies-là. C'est pas vrai. Mais effectivement, est-ce que ça peut permettre d'en utiliser moins, d'utiliser d'autres espèces aussi? C'est une autre avenue aussi, des espèces moins, qui suscitent moins de sensibilité, par exemple. Ça, c'est une autre approche. Il y a aussi, dans les animaleries de recherche, des approches qui sont développées pour réduire le recours aux animaux, puis qui sont beaucoup plus simples que des approches technologiques complexes, comme on le disait. Par exemple, on a vu dans l'animalerie, justement, à l'Université McGill, au Centre universitaire de santé McGill, la docteure Lucie Côté, elle a développé un système où, au lieu d'utiliser des animaux sentinelles dans les élevages, des souris sentinelles qu'on installe dans les cages pour voir s'il y a des pathogènes qui circulent, donc ensuite les retirer, les euthanasier, vérifier si elles ont attrapé des maladies concrètement. Ben en fait, maintenant on utilise des filtres à air, donc c'est des systèmes d'aération qui ont été installés. Et en fait, c'est plus précis. Non seulement c'est plus précis, mais on sauve comme ça des centaines de souris par année qui étaient utilisées pour ça. Donc ça, c'est des approches qui sont pas technologiques et waouh, on va dire.
1: C'est ça, c'est pas de la technologie pointe, c'est une technologie somme toute assez.
2: Mais c'est des réflexions constantes qu'ils ont pour essayer de réduire le recours aux animaux.
1: Donc, on comprend bien que la technologie, pour l'instant, est là en guise de complément à la recherche qui se fait encore et toujours sur les animaux.
2: Oui, puis il y a des tentatives de validation de certaines de ces technologies-là. Donc, il y a des processus en cours aux États-Unis, par exemple. Il y a toute une liste d'approches comme les organoïdes dont on parlait, qui sont à l'étude, si vous voulez, mais pour l'instant, elles ne sont pas approuvées et utilisées dans des processus de validation par la FDA. L'équivalent de Santé Canada aux États-Unis.
1: Autant de possibilités, d'avenues qu'on continuera, que les chercheurs continueront à explorer. Je rappelle, Gaëlle, qu'on peut voir ou revoir ton reportage au radiocanada.ca, sur tout.tv et aussi sur YouTube, pourquoi
2: Absolument.
1: Pas. Ainsi que ton article rédigé à ce sujet. Merci beaucoup, Gaëlle, d'être passée
2: nous voir.
1: Merci, Alexis. À une prochaine.
2: Bye.

C'est là-dessus que se termine pour aujourd'hui cette version radio du balado Ça s'explique. Si jamais vous avez envie d'explorer davantage nos épisodes, je vous invite à vous rendre dans la section balado de l'application Radio-Canada Audio où vous trouverez tous les épisodes produits depuis 2018. Pour cette émission, aujourd'hui, à la technique Camille Chemel, à la recherche Stella Dupuis, à la réalisation Geneviève Gagné. Quant à moi, je m'appelle Alexis Delancère. Je vous dis à la semaine prochaine.

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0: Bonjour, je m'appelle René Dumais-Baudouin, j'anime l'émission Radio Matinale, première escale, diffusée en Gaspésie et aux îles de la Madeleine. Aujourd'hui, je vous présente un Gaspésien bien enraciné dans son territoire. La terre, la forêt, les rivières ont été et sont toujours son terrain de jeu. Mais ce qui connecte le plus, c'est l'humain. Et ça, ça passe par une curiosité de tous les instants. Pierre Damour réside dans la Matapédia. Il a une vie pleine dans laquelle il a exploré une tonne d'univers. C'est un homme des bois. Il trappe, il chasse, un homme de rivière aussi, il pêche. Mais surtout, il a été guide de pêche au saumon pendant plusieurs décennies. Des dizaines d'années à faire des rencontres, à se raconter et à se faire raconter des histoires.
1: Moi, j'ai guidé plus de 30 ans des gens de partout sur la planète. Un de mes clients, c'était lui qui amenait Saddam Hussein au tribunal en Irak. Donc, je suis en relation intime avec Saddam Hussein par l'entremise du Marshall. J'ai côtoyé des hauts placés de Radio-Canada à l'information nationale. Donc, j'ai eu une banque de personnes auxquelles j'ai eu accès. Mais c'est incroyable. On est assis dans un canot. Et finalement, on voyage par les histoires, par l'esprit, par les anecdotes. Donc, finalement, c'est quasiment une vie parfaite là, que tu mènes. À un moment donné, tu vis dans un paradis comme la Gaspésie, un pays de grande liberté. De pureté, des horizons, l'air est pur, on peut boire l'eau partout dans les ruisseaux. Quel privilège on a en 2025 quand on regarde, on a un portrait un peu pessimiste de la planète. C'est quand même exceptionnel.
0: Il déteste la routine, il adore les défis. Pas surprenant que le travail de bureau l'ait ennuyé rapidement, parce que notre Gaspésien est un scientifique aguerri. Il a été enseignant, infirmier, il détient une maîtrise en biologie. Pour Pierre Damour, tout est une occasion de se construire, comme cette incursion de quelques années dans une communauté autochtone de la région.
1: Vous savez, on peut venir de Matapédia, de Pointe-à-la-Croix, de la proximité de la réserve indienne, ou en tout cas de la nation Mi'kmaq, on va dire. Puis c'est un monde, c'est comme on pénètre difficilement à l'intérieur de ce monde-là, c'est fermé. Avec raison, il se protège, puis je comprends très bien. Mais ce qui est fascinant, c'est que je suis un gars de bois. Donc, j'avais l'expérience du territoire comme guide de chasse, de pêche, comme. Mais en même temps, j'étais chez les Autochtones. Donc, j'ai pu joindre à l'expérience humaine l'expérience du territoire. Je vous dirais même que j'ai pu mieux comprendre le territoire parce que j'ai passé du temps avec les Autochtones. Je faisais partie de leur univers. J'avais été accepté dans leur univers. Donc, j'ai pris ça comme comme un marque de respect puis un grand privilège.
0: Pierre Damour est aussi un artiste. Il a réalisé plus de 300 œuvres au fil de cette vie qu'il ne veut pas quitter.
1: S'il y avait une pilule pour vivre un autre 300 ans, ben je la prendrais. Parce que je suis curieux, moi, de voir la suite des choses avec le changement climatique, avec l'évolution, sociopolitique planétaire.
0: Pierre Damour, un gars optimiste, résilient, une vieille âme, quoi.

Salut, c'est Catherine Pépin. Une chanson qui me ramène tout de suite, instantanément, à un petit épisode de mon enfance. C'est la chanson Aline de Christophe, succès des années 60, qui a été réédité plusieurs fois. Alors, j'ai peut-être 3 ou 4 ans, pas plus. En fait, ce sont les premières images dont je me souvienne. Je suis assise à l'arrière de la Ford brune de mon papa et tout à coup, cette chanson surgit du transistor de la radio de la voiture. Aline, Aline, et j'ai crié Aline, et il y a quelque chose de tellement libérateur, hein, d'exutoire, le fait que le chanteur dans la radio, cet adulte, se permette de crier. Alors là, je crie avec lui. Alors c'est ce côté, c'est ça, libérateur. Tout à coup, la petite fille que j'étais pouvait se permettre de crier comme une folle.

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1: Bien avant Québec et Champlain, il y a eu Stadacone, village iroquoien du Saint-Laurent, décrit par Jacques Cartier dans son deuxième voyage. Et puis, quelques années plus tard, la tentative d'une première colonie permanente. Ici Maxime Coutier, à Aujourd'hui l'Histoire, Québec avant 1608, de Stadacone à Champlain.
2: Ici, on a découvert le premier établissement européen, français, en Amérique. Alors, on comprend là, toute l'importance que ça prend. Et c'est un site qui a été recherché pendant une cinquantaine d'années. Alors, le fait d'être tombé dessus, vraiment, c'est un événement historique en lui-même.
1: Les propos de l'archéologue Yves Chrétien sur la découverte récente, il y a 20 ans à peine, de la colonie Cartier-Roberval, c'est là, à Cap-Rouge, bien avant Champlain, que fut fondée en 1541 la première colonie française d'Amérique. Bienvenue à cette émission spéciale enregistrée pour l'occasion devant un public. Nous sommes à Québec, au Musée de la Civilisation. Bonjour, merci beaucoup d'être là. Série consacrée à l'histoire de la vieille capitale. Alors ce soir, Québec avant 1608. Parce que oui, on connaît bien sûr la date de fondation de Québec, mais que s'est-il passé entre Jacques Cartier et Champlain? Et qu'est-ce qu'il y avait avant l'arrivée des premiers Européens du temps de Stadacone?

0: Le voyage fut rude et le péril fut grand. Pourtant, après avoir plus de 2 mois durant vogué presque à tâtons sur l'immensité fauve, la petite flottille arriva saine et sauve auprès de bords perdus, sous d'étranges climats. Terre ! Cria la voix d'un mousse haut des mâts. C'était le Canada, mystérieux et sombre, sol plein d'horreurs tragiques et de secrets sans nombre. En avant, 10 quartiers, qui font grave et debout, foule d'un pied nerveux le pont de la dunette, et pilote prudent promet de s'aligner.
1: L'arrivée de Jacques Cartier au Canada, c'est à notre radio, dans nos archives, dans le style de l'époque, bien sûr. On est en 1943. Alors, pour nous parler de Québec avant sa fondation officielle, mon invité, Éric Bédard, il est historien, professeur au département sciences humaines, lettres et communications de l'Université TELUC, membre également de l'Académie des lettres du Québec. Bonjour, Éric.
2: Bonjour.
1: Parlons d'abord de ce qu'on appelle le Nouveau Monde, qui en réalité est un vieux monde. Oui. Si vous croyez, ils sont ici depuis...
2: Ben oui. Alors, pour les Européens, c'est un nouveau monde, mais c'est pas un nouveau monde objectivement pour les êtres humains, pour l'espèce humaine. On considère que on a une trace de présence humaine il y a 11 000 ans, dit-on. Mmh. Les archéologues nous disent que c'était présence humaine qui remonte à il y a 11 000 ans environ. Il y aurait eu un début, un semblant de début d'agriculture, d'horticulture entre l'an 1000 et 1300. Et, au XVIe siècle, selon certaines évaluations, lorsque les Européens arrivent, ils vont commencer à explorer, il y aurait eu autour de 80 à 85 000 habitants, autochtones qui circulent à la grandeur du territoire, c'est-à-dire autant au sud qu'au nord. Mais ce qu'on sait aussi, c'est qu'il y a, au moment de l'arrivée des Européens au XVIe siècle, 3 grandes communautés. En fait, la communauté dominante, c'est les Iroquois, ceux qu'on appelle les Iroquois, mm-hmm. qu'on a toujours dit qu'ils étaient sédentaires. On a tous appris ça à la petite école. Donc, en gros, il y a 3 grandes communautés iroquoiennes, en plus des nomades, au nord, les Inuits, les Cris, etc. Mais il y a trois, dans la vallée du Saint-Laurent, il y a 3 communautés. Il y a celle de Stadacone, mm-hmm. il y a celle d'Oshilaga, et il y en a une autre dont on parle très peu, mais qui était dans la région de Trois-Rivières, de Mezuna. C'est le nom qu'on lui attribue. Et on sait que ce sont des Iroquois, donc même famille culturelle, mais on sait qu'ils sont quand même assez distincts, assez différents. On le sait par les poteries qui ont été découvertes par les archéologues, les variations linguistiques notamment, leur schéma d'établissement, comment ils vont créer leur petit village. On sait que c'est assez différent les uns des autres, au point où il y a même de la concurrence, et on le verra, tu sais, quand Cartier veut aller voir Hochelaga, veut aller plus vers le sud, les gens de Stadacone ne veulent pas.
1: Ils veulent pas, oui.
2: Alors justement, donc, la différence principale, peut-être, entre les gens de Stadacone et ceux d'Oshilaga, c'est que ceux de Stadacone étaient, on pourrait dire, semi-sédentaires. Mm-hmm. On pense même que, finalement, Stadacone, c'est presque un camp d'hiver, puisqu'ils circulaient beaucoup l'été. On pouvait les retrouver à l'Île Verte, à Tadoussac, ben, même à Gaspé. On sait qu'en lors du premier voyage, il y a des Iroquois à Gaspé, donc ce serait des gens de Stadacone. Alors que les gens de Oshilaga étaient beaucoup plus sédentaires. Est-ce que c'est une raison climatique? On l'ignore. Mais ils étaient beaucoup plus sédentaires, beaucoup plus, ils bougeaient beaucoup moins que les gens de Stadacone. C'était beaucoup plus clair que c'était ça ressemblait beaucoup plus à un village sédentaire Oshilaga que Stadacone.
1: Avec plus de monde. En tout cas, c'est un endroit intéressant pour Jacques Cartier quand il le découvre lors de son deuxième voyage, en 1535-1536. On va écouter la description qu'il en fait à ce moment-là.
3: Près de ce lieu, il y a un peuple dont le seigneur est le dit Donnacona. Sa demeure s'y trouve et se nomme Stadacone. C'est une terre aussi bonne qu'il soit possible de voir et très fertile, pleine de beaux arbres, qu'on trouve aussi en France, à savoir des chênes, des ormes, des frênes, des noyers, des pruniers, des cèdres, des vignes, et des aubépines qui portent des fruits aussi gros que des prunes de Damas, et d'autres arbres sous lesquels croît un chanvre aussi bon que celui de France, lequel vient sans semence ni labour.
1: Description donc à l'époque de Jacques Cartier. Curieusement, Stadacone va disparaître. Champlain, beaucoup plus tard, 70 ans plus tard, va chercher le village, sans succès. Alors, qu'est-ce qui s'est passé?
2: Ben, c'est un grand mystère encore aujourd'hui. Il y a les hypothèses sur la disparition des Iroquois de toute la vallée du Saint-Laurent. Il y a eu trois hypothèses qui sont généralement avancées. La première, c'est un refroidissement. Bon, peut-être, mais à ce moment-là, pourquoi les nomades n'ont pas eux aussi migré vers le sud?
1: Ouais.
2: Ça, c'est une hypothèse. Deuxième hypothèse, des guerres. Donc, peut-être une guerre entre les Iroquois plus nomades du nord et ceux du sud. Ou une guerre civile entre eux, entre Stadacone et Hochelaga. Bon, ça, c'est une hypothèse. Mais la troisième hypothèse qui est de plus en plus prise au sérieux, mise de l'avant, c'est l'hypothèse d'une épidémie. C'est-à-dire qu'on parle beaucoup du choc bactériologique des années 1630, qui est très, très bien documenté, qui va faire des ravages en Huronie et chez les Iroquois de l'État de New York aujourd'hui, là. Mais on parle peu de cette première épidémie qui est vraisemblable, puisque on va fonder cette nouvelle colonie. On en parle à l'instant, mais on va amener 500 Français, mais surtout des animaux. Et comme le fait remarquer l'anthropologue, l'ethnohistorien Roland Viaud, les virus se transmettent souvent par des mutations de germes qui partent d'animaux, qui sont souvent des animaux domestiques. Donc, l'hypothèse d'une épidémie qui aurait été apportée par cette première colonisation et qui aurait beaucoup plus affecté les sédentaires ou les semi-sédentaires que les nomades est assez plausible.
1: Bon, ce qu'on sait, Cartier, lors de son premier voyage dans la baie de Gaspé, il rencontre des Autochtones qui sont des Iroquois
2: exactement,
1: de Stadacone. Il repart avec il convainc le chef de Nakona de laisser partir ses fils avec la promesse de revenir l'année suivante. Il revient l'année suivante, deuxième voyage, 1535-1536. Et c'est là, guidé par les fils de Nakona, qui va longer le fleuve, longer la côte et se rendre jusqu'à Stadacone.
2: On a toutes les raisons de penser que c'est probablement la première fois que des Européens se rendent jusqu'à Stadacone. Beaucoup d'Européens avaient déjà circulé dans le golfe du Saint-Laurent, au large des côtes de Terre-Neuve. Il y avait des Basques qui étaient probablement remontés jusqu'à l'équivalent du Bic, la fameuse île aux Basques, parce que c'était la morue et parce que c'était les baleines.
1: Oui.
2: C'était le début de la fourrure, mais pas encore très développée. Donc on peut penser que, non, il n'y a pas eu beaucoup d'Européens. On a tout lieu de croire que c'est le premier. Alors, mettons que c'est le premier, donc il arrive, et il va passer donc un hiver, après avoir été à Hochelaga, faire un petit tour, d'ailleurs qui fait pas plaisir aux gens de Stadacone, parce qu'ils veulent avoir, pense-t-on, le monopole de l'interaction avec les Européens, puisque comme ils voyagent beaucoup, on pense qu'ils ont commencé à intégrer les produits européens dans l'économie, disons, de l'époque chez les Autochtones. Alors, donc, il va s'installer pour l'hiver. Il va s'installer sur la rivière Saint-Charles. Oui. Il va jamais vraiment se mêler aux Autochtones.
1: Il est pas très doué. Hein.
2: Non.
1: Le contact avec les Autochtones, c'est pas ce qui l'intéresse.
2: Exactement. Il cherche le passage vers l'ouest. Puis les gens qui sont dans son chemin, bon, ils les trouvent sympathiques. Ils disent, bon, oui, j'ai vu du monde. Mais on sent pas l'œil de l'anthropologue.
1: De l'ethnologue, oui.
2: Contrairement à Champlain, on sent une plus grande curiosité de Champlain que de Cartier. Et donc, ça va se passer un peu mal parce que, premièrement, il y a le scorbut.
1: Oui, ben, l'épisode du scorbut est bien connu, mais ça, quand même, c'est parce que c'est un hiver hâtif, un hiver extrêmement difficile.
2: Exactement.
1: Et il découvre à ce moment-là les rigueurs de l'hiver ici. Ben, ce qu'il décrit, c'est pas très beau. Ça fait des ravages auprès de l'équipage. Il y a une centaine de personnes qui en souffrent. Il y en a au moins 25 qui en meurent. On va l'écouter.
4: La dite maladie s'est prise tellement en nos trois navires qu'à la mi-février, de 110 hommes que nous étions, il n'y en avait pas 10 de sains. À ce point que l'un ne pouvait secourir l'autre, ce qui était chose piteuse à voir, considéré le lieu où nous étions. Car les gens du pays venaient tous les jours devant nos navires et ils voyaient peu de gens debout. Il y en avait déjà 8 de morts et plus de 50 en qui on espérait plus de vie. Les jambes leur devenaient grosses et enflées, et les nerfs, retirés et noirs comme du charbon, et parfois semés de grosses gouttes de sang aux couleurs de pourpre. Puis la maladie montait aux cuisses, aux hanches, aux épaules, aux bras, aux cous. À tous, la bouche devenait infecte et pourrie aux gencives, à ce point que toute la chair en tombait jusqu'à la racine des dents, qui tombait presque toutes.
1: Voilà, on connaît la suite. Les Iroquois vont offrir une tisane, une boisson de cèdre blanc qui va sauver l'équipage. En eût été de l'intervention de ces Iroquois, ils seraient probablement tous morts. Mais là, une fois le printemps revenu en 1536, Cartier, bon, décide de repartir en France. Mais là, il commet une grave erreur. Il amène avec lui de force une dizaine d'Iroquois.
2: Ben, voilà,
1: il les enlève.
2: Exactement. Alors, il y avait déjà un mauvais climat. Il y avait de la tension. On a du mal un peu à comprendre les raisons de ça. Mais là, il part. Là, il va littéralement kidnapper une dizaine d'habitants de Stadacone qu'il va ramener en France, 1536. Et là, ben, il y a beaucoup de tensions avec l'Espagne. La France a pas trop le temps à consacrer à commanditer des expéditions en Amérique. Mais finalement, ça se tasse avec l'Espagne, même si c'est toujours très tendu. Et là, François Ier en fait une priorité. Il veut concurrencer les Espagnols et les Portugais en Amérique. Et là, il joue vraiment un grand coup. Il veut créer une première colonie. Donc, on va confier ça à un certain Jean-François de la Roque de Roberval, qui est né autour de 1495, mort en 1560. Il y a une légende noire autour de ce personnage. Vous avez vu dans le premier extrait qu'on a entendu, Jean-Jacques Cartier foule nerveusement le pied. Hein. On voulait en faire absolument le grand héros. Et donc, Roberval, qu'est-ce qu'il fait dans le portrait? Il est embarrassant. Premièrement, Roberval, c'est un militaire d'expérience. C'est un homme, c'est pas un courtisan là, qui attendait dans les coulisses de ravir la première place à Cartier pour fuir ses créanciers, ont écrit certains. Mm-hmm. Alors oui, un bon train de vie, mais non, c'est pas un homme qui a des problèmes d'argent particulièrement. Du fait aussi qu'il y avait de la sympathie pour Jean Calvin, donc un protestant. Alors ça
1: le rend louche.
2: Le clergé d'ici, qui a écrit l'histoire, aimait pas trop ça. Alors c'est un homme d'expérience, c'est un militaire d'expérience, c'est un homme de confiance de François Ier. Il a reçu plusieurs décorations. C'est aussi un homme très compétent, un ingénieur spécialisé dans les fortifications. Mais là, qui va occuper cette colonie? Alors c'est pas évident là, de convaincre des gens, des familles. Vous allez vivre dans un coin perdu. Vous avez traversé l'Atlantique, vous savez qu'il y avait 10% des gens qui mouraient en moyenne dans les traversées, et vous êtes au milieu du bois, et des autochtones qui sont pas très très sympathiques à notre cause, du moins de ce que dit Cartier depuis 1536. Alors qu'est-ce qu'on va faire? Ben, on va en convaincre un certain nombre, Roberval va jouer dans son réseau, mais on va aller chercher des prisonniers, mais ils seront pas nombreux. Oui. Mais là, on vide un certain nombre de prisons, il y avait trop de prisonniers, paraît-il. Mais ce qui était intéressant, c'est qu'on visait des prisonniers qui avaient un peu d'argent. Parce qu'ils devaient payer eux-mêmes leur transport.
1: En plus?
2: Oui, oui. Souvent des gentilshommes qui avaient, par exemple, qui avaient fait des duels, qui avaient tué des gens. Oui. Voilà. Et là, ben, ils étaient accusés d'homicide. On les envoyait en prison. Mais bon, c'était des gentils. Je veux dire, c'est pas comme, des crimes pires que ça. C'était un duel. Donc, les deux étaient consentants.
1: Des gens de la haute société.
2: Voilà. Bonne société. Donc, on en recrute un certain nombre. Mais en effet, il y avait quelques prisonniers très, très dangereux là, dans le groupe, des vrais assassins, et on les envoie.
1: Qu'on envoie ici, hein, sous le commandement, voilà. Parce que là, cette mission-là, qui n'est pas rien quand même, elle est confiée à Roberval. Donc,
2: c'est ça.
1: 1541-1542, oui. Troisième voyage pour Cartier, qui est vexé quand même, parce que lui, bon, son rôle, c'est d'être le pilote.
2: Hein, ben, selon,
1: par rapport à Roberval.
2: Ben, selon Allaire, probablement que Cartier, il s'attendait pas à être le commandant, parce qu'il n'y avait pas les titres pour ça, pas un noble non plus. Mais cela dit, ce qui est intéressant, c'est qu'il part pas en même temps.
1: Non, c'est ça, parce que Cartier, il obtient la permission de partir avant Roberval.
2: Exactement.
1: Donc, il quitte avec
2: un certain nombre de navires, il quitte avec un certain nombre de prisonniers, et fait à noter, il n'y a pas de militaire avec lui. Donc, on espère que les prisonniers vont bien se comporter, là.
1: Ils vont bien se faire. En tout cas, c'est ce qu'ils espèrent.
2: Et les plans sont clairs. On va fonder la colonie, non pas à Stadacone dans les environs, mais à Cap-Rouge. Mmh. Pourquoi Cap-Rouge? Parce qu'on est en amont. Parce qu'on veut pas avoir affaire aux gens de Stadacone si on veut aller à Hochelaga.
1: C'est ça. Exact. Cartier, bon, il s'établit en amont à Cap-Rouge.
2: Et on va appeler ça Charlebourg Royal. Voilà. Du nom de Charles, un des fils de François Ier.
1: Ouais. Il est, bon, lui, on en revient toujours à ça parce que lui est plutôt intéressé à trouver le fameux passage. Donc, oui, ils font
2: le passage et de l'or.
1: Et de l'or.
2: Et des métaux précieux.
1: Donc, il débarque les prisonniers, bon, les gens qui l'accompagnent.
2: Construisent
1: une première.
2: Deux forts, un en hauteur, un sur les rives. Il fouille un peu dans les environs. Il y a tous des métaux précieux parce qu'il y a des autochtones qui en avaient dit. Il remplit 2-3 barriques. Il pense que c'est des diamants. Il pense que c'est de l'or. Et il s'en va, en effet, en septembre 41, à Hochelaga. Il retourne à Hochelaga. Et là, pendant son voyage, il paraît que il y a des choses qui se seraient passées, mais on n'a pas le détail, entre les gens qu'il avait laissés derrière lui, dont certains prisonniers très dangereux, et les gens de Stadacone. Donc, il y aurait des Français qui auraient attaqué des Stadaconéens, comme on les appelle. Oui. Ils auraient attaqué et il y aurait évidemment donc eu riposte. On aurait assassiné une trentaine de Français, des charpentiers qui coupaient du bois autour. Mm-hmm. Et donc, quand Cartier revient, il y a une tension très grande. Faut dire aussi que les gens de Stadacone étaient déçus parce que la dizaine d'Autochtones qu'il avait ramené en 36...
1: Personne qui est revenu, ils sont tous
2: là,
1: morts.
2: Là, il leur fait croire qu'ils ont une belle vie, ils sont mariés, ils sont tous morts.
1: Ils sont morts.
2: Ils sont tous morts des maladies, c'est pas très surprenant. Mais il leur dit, oui, ils font une belle vie. vie. Ils ont marié des Françaises. C'est pas tout à fait ça qui s'est passé.
1: Non. Donc on comprend les tensions.
2: Voilà, il y a des tensions.
1: Donc, lui, bon, Cartier, alors qu'il était du côté de Schlaga, fait le plein dans ses barils. Bon, il pense ramener de l'or et des diamants.
2: Exactement.
1: Là, c'est curieux parce que là...
2: On arrive au printemps 42.
1: Il décide de repartir.
2: Oui.
1: Mais au passage, il croise Robert Val.
2: Ben voilà.
1: Au large de Terre-Neuve.
2: On en parlait avant l'émission, c'est drôle, parce qu'il y avait un gros rest area, hein, comme on appelle, là, qui était à Saint-Jean de Terre-Neuve. On appelait ça la rade Saint-Jean. C'était à Terre-Neuve. Dans tous les bateaux qui venaient arrêter là, pour faire le plein. Oui, mais les vivres, l'eau potable, etc. Ben, ils se croisent là, un peu par hasard. Robert Val vient de traverser l'Atlantique. Et qui voit arriver? Il voit arriver Cartier.
1: Ben oui.
2: Et là, il le voit, il questionne Cartier qui est sous ses ordres.
1: Oui,
2: c'est
1: oui,
2: un
1: oui,
2: mince, hein?
1: Oui.
2: Bon. Et là, Cartier, il dit, j'ai trouvé de l'or, tout ça, je pense que c'est bien qu'on bonde ça tout de suite. Et surtout, j'ai peur des gens de Stadacone. Ils sont dangereux, donc, alors il dit, non, il n'y a pas question, vous allez revenir avec moi, on va continuer, c'est ça la mission qu'on a reçue du roi.
1: On va fonder une colonie.
2: Et en pleine nuit,
1: ben oui,
2: il se pousse en France,
1: nuit, comme ça.
2: Avec ses fausses barriques de diamants, d'où l'expression qui va devenir célèbre, faux comme les diamants du Canada.
1: Ouais.
2: Ça va être une expression.
1: Parce que finalement, c'est du quartz, hein, ça vaut pas
2: grand-chose. C'est du quartz, c'est de la
1: pierre. Alors, on a le récit qu'il en fait sur cette fameuse rencontre du 8 juin 1542, au large de Terre-Neuve.
3: Le 8 juin 1542, nous sommes entrés dans la baie de Saint-Jean où nous avons trouvé 17 bateaux de pêcheurs. Pendant que nous y faisions une halte prolongée, Jacques Cartier et son équipage de retour du Canada, où il avait été envoyé avec 5 navires l'année précédente, arrivèrent dans ce même port. Il dit qu'il rapportait quelques diamants ainsi que des pépites d'or qu'il avait trouvées dans ce pays. On testa la qualité de cet or dans un fourneau le dimanche suivant, et il se révéla être de bonne qualité. De plus, il dit qu'il ne pouvait plus, avec sa petite troupe, maintenir à distance les sauvages qui le harcelaient tous les jours, et que c'était là la raison de son retour en France. Il fit toutefois, avec son équipage, l'éloge de ce pays qu'il avait trouvé très riche et fertile. Lorsque notre général, qui disposait de forces suffisantes, lui donna l'ordre de repartir avec lui, il nous faussa compagnie en pleine nuit avec son équipage. Comme si poussé par l'ambition, il voulait garder pour lui toute la gloire de la découverte de ces régions, il prit le chemin de retour vers la Bretagne.
1: Donc, récit d'une rencontre. Jacques Cartier qui se pose comme ça durant la nuit pour rentrer en France. Robert Val lui dit on va poursuivre le voyage, c'est ça la mission. On doit fonder une colonie. Mais l'hiver est rude, c'est pas facile. On a longtemps cru que cette tentative-là a avorté parce que l'hiver était trop difficile. Mais c'est que des tensions politiques en Europe.
2: En fait, ce qui se serait passé tout simplement, c'est que voilà, il va donc habiter les lieux qui ont été construits l'année précédente et renforcés. Il est lui avec des militaires, donc il n'aurait pas été inquiété. Tout indique qu'il aurait eu des relations plutôt cordiales même avec les gens de Stadacone. Et il y va à Montréal. En 43, il revient à Montréal, à Schlaga. Il revient donc à Québec, et là, il y a deux navires de France qui sont arrivés, qui disent non, il faut absolument tout fermer boutique, il faut rentrer, on a une guerre avec l'Espagne. Si on dit que Robert Val est un militaire qui compte, un homme de confiance de François Ier, un anti-espagnol féroce, ben c'est un peu logique que François Ier ait demandé à Robert Val de rejoindre la France parce qu'il y avait une guerre à mener contre l'Espagne. Là il y a un petit mystère parce qu'on sait qu'il y a eu un feu. On pense que peut-être qu'il aurait brûlé les lieux pour s'en aller, ou aussi parce qu'on craignait que les Espagnols puissent occuper les lieux parce qu'il y avait des espions espagnols qui circulaient. Bon, mais on le sait pas parce que selon certains, il voulait revenir. Alors c'était juste temporaire, il quittait puis il comptait revenir, mais il est jamais revenu. Mais il y a eu un incendie, donc on pense que l'incendie aurait eu lieu plus tard, mais que ce serait pas à cause de durant cette présence française de 41-43. Donc voilà, donc il va y avoir par la suite tout un demi-siècle.
1: Il se passe quoi?
2: Il se passe entre
1: Robert Val, entre la tentative avortée de colonie,
2: voilà.
1: Et puis Champlain, en 1600.
2: Alors qu'est-ce qui va se passer? Ben il va se passer d'abord que les pêcheurs vont continuer à sillonner le Saint-Laurent. D'ailleurs en passant, Robert Val, quand il dit qu'il arrive à Terre-Neuve, là, il dit qu'il croise 17 navires de pêche.
1: Oui, on parle d'un reste.
2: Vous voyez, c'est sérieux. Oui, c'est pas juste un petit camion avec un café là qui goûte pas toujours bon. Il va commencer à y avoir du trafic de fourrure. Parce que les bateaux, pour ramener plus de poissons, vont se rendre sur les rives, vont faire sécher le poisson. Et c'est comme ça qu'ils vont rentrer en contact avec des autochtones sur les rives. Oui. Et c'est comme ça que l'engrenage du commerce des fournures va commencer. Donc, dans la deuxième moitié du 16e siècle, la fourrure est en croissance, oui. devient même une denrée très recherchée à partir des années 1570-1580. Et donc, on va revenir en 1608, on va tenter quelque chose à Port-Royal, on va fonder l'Acadie. Mais on va revenir à Québec parce qu'on va se dire, bon, Québec a deux atouts. Atout militaire, parce qu'il y a un goulot d'étranglement, il y a un cap diamant,
1: une position stratégique,
2: parfaite pour se défendre s'il y a lieu, et aussi choix économique. Mm-hmm. Comme la fourrure est devenue importante, au détriment du poisson, la morue, c'est un lieu d'échange, c'est un lieu de rencontre. Il y a beaucoup d'Autochtones qui circulent dans cette région-là l'été, et donc on peut avoir plus facilement accès à cette denrée.
1: Et là, ce sera la suite, hein? Québec 1608, fondation officielle par Champlain. Bon, voilà. Invité, Éric Bédard, il est historien et professeur au département en sciences humaines, lettres et communications de l'Université TELUC. Merci beaucoup, Éric.
2: Merci beaucoup.
1: Merci également à Radio-Canada. Merci surtout au Musée de la civilisation pour l'accueil. Merci bien sûr au public, à vous, que vous êtes déplacés en si grand nombre. Et puis un mot en terminant pour vous proposer un test de connaissance sur l'histoire de la ville de Québec. 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Vous cliquez sur Participer à l'émission. Et puis vous allez trouver là un jeu questionnaire, un quiz portant sur nos émissions cette semaine. Ici Maxime Côtier, merci à l'équipe technique. Là-dessus, bonne soirée. Au prochain soir.
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10: L'Espagne championne de la Coupe du monde de soccer.
11: Ils ont vraiment bien performé l'Espagne, j'ai trouvé ça vraiment beau.
10: L'Argentine détrônée. Les incendies de forêt forcent de nouvelles évacuations en Ontario et en Colombie-Britannique. Et Christine Fréchette rend hommage à François Bonnardel.
12: Ton appui à mon endroit a été déterminant.
10: La CAQ mise sur Claudine Leroux pour conserver la circonscription de Granby.
13: Bonjour, ici Marie-Michèle Bordua. Bienvenue à ce Radio-Journal. Les partisans de l'Espagne célèbrent la victoire de leur pays à la Coupe du monde de soccer. La Roja a remporté hier la finale en prolongation par la marque de 1-0 contre l'Argentine. L'équipe de Lionel Messi n'aura donc pas réussi à conserver son titre acquis il y a 4 ans. Le compte-rendu d'Olivier Tremblay.
14: Comme en 2010, l'Espagne a fait durer le suspense jusqu'en prolongation avant d'être couronnée championne du monde. Le thème général de cette autre finale avait été le jeu agressif de leurs adversaires néerlandais, mais en 2026, on retiendra la domination absolue des Espagnols. La meilleure défense de ce mondial a réduit à néant l'attaque de l'Argentine, qui a tenté 2 tirs dans tout le match, les 2 après la 117e minute. De l'autre côté, l'Espagne a tenté 20 tirs et en a cadré 12. C'est avec le 12e que l'attaquant Ferran Torres a finalement rompu l'égalité à la 106e minute. Réduit à 10 depuis la fin de la deuxième mi-temps en raison de l'expulsion d'Enzo Fernandez, les Argentins ont tenté tant bien que mal de créer l'égalité, mais c'était beaucoup leur demander en infériorité numérique. L'Espagne est couronnée pour la 2e fois et cette équipe peut revendiquer une place de choix au panthéon des équipes championnes du monde. Jamais un gagnant de la Coupe du monde n'avait accordé qu'un seul but dans son tournoi. La Fédération espagnole se réjouira aussi du travail accompli dans les 20 dernières années. Les messieurs ont gagné 5 titres majeurs et pour la toute première fois, les programmes féminins et masculins d'un même pays sont champions du monde en même temps. Ici Olivier Tremblay, Radio-Canada, Montréal.
13: Et cette finale a été regardée par des millions de spectateurs à travers le monde. Au pays, les amateurs de soccer se sont rassemblés pour suivre la partie. Si les supporters espagnols étaient tout sourire, les Argentins, eux, ont pris la défaite avec philosophie. En voici quelques-uns rencontrés à Montréal.
11: Ils ont vraiment bien performé l'Espagne, j'ai trouvé ça vraiment beau. Voilà, les Espagnols étaient vraiment au-dessus, il n'y a pas de question là-dessus. C'était un beau match.
15: Puis on reste debout pareil, puis c'est pas fini.
16: À la prochaine, on va gagner.
13: La Coupe du Monde sera, la prochaine Coupe du Monde sera organisée par l'Espagne, le Portugal et le Maroc en 2030. De nombreuses communautés restent sur le qui-vive au pays en raison des feux de forêt qui continuent leur progression. Près de 1000 brasiers font rage. Des milliers de pompiers sont mobilisés pour tenter de les contenir. Karine Matheux est avec nous pour faire le point. Karine, il y a de nouvelles communautés de l'Ontario qui ont dû être évacuées en fin de semaine.
17: Oui, la Première Nation de Whitewater Lake a dû être évacuée. Le feu a détruit une partie du village qui est située à environ 250 km au nord de Thunder Bay. Une autre Première Nation, notamment celle de Neskantaga, qui a prêter des vols pour évacuer une centaine de résidents et un autre vol est prévu aujourd'hui. Et les personnes évacuées sont dirigées vers Toronto, d'autres à Niagara Falls, parce qu'à Thunder Bay, il y a une pénurie de chambres d'hôtel. Le nord de l'Ontario compte en ce moment 200 feux, mais ça augmente partout au pays. La foudre a causé d'autres incendies en Colombie-Britannique qui en compte maintenant une centaine et 9000 personnes sont sous alerte d'évacuation. Au Québec, on dénombre 150 feux, alors qu'à pareille date, c'était plutôt une cinquantaine.
13: Et Karine, le président américain a de nouveau critiqué le Canada pour sa gestion des incendies.
17: Ouais, Donald Trump avait critiqué vendredi le Canada pour sa gestion des feux qui affectent la qualité de l'air de plusieurs États frontaliers des États-Unis. Et le président américain a abordé de nouveau le sujet avec Mark Carney en marge du match de la Coupe du Monde qui se tenait hier. Écoutons Donald Trump.
18: I told him, I mean, you got to stop these fires from coming in and, you know, poisoning our air. Our air has been poisoned. Have a good relationship with Mark.
17: Alors, je lui ai dit qu'il devait empêcher les feux d'empoisonner notre air, affirme Donald Trump. Si nous pouvons les aider, nous les aiderons, a-t-il dit, avant d'ajouter qu'il devrait peut-être nous dédommager, notamment sous forme de tarifs.
13: Merci, Karine.
17: Je vous en prie.
13: En Alberta, la GRC participe désormais aux recherches pour retrouver le jeune Parker, un autiste non-verbal de 11 ans. Il manque à l'appel depuis jeudi. Les effectifs de la GRC s'ajoutent aux opérations de recherche de la police de Calgary. Les autorités demandent à la population de ne pas adresser la parole au garçon s'il est aperçu pour éviter de l'effrayer. Au moment de sa disparition, l'enfant qui mesure 1,5 m et qui pèse 40 kilos était sans chandail. Il portait un short gris, des souliers noirs et un casque d'écoute anti-bruit. La Coalition Avenir Québec a choisi l'entrepreneur Claudine Leroux pour représenter le parti dans la circonscription de Granby aux élections d'octobre. Elle tentera de succéder à François Bonnardel qui tire sa révérence après 20 ans de politique. Christine Fréchette a profité de l'annonce d'hier pour lui rendre hommage. Voici le reportage de Jean Harel.
19: 20 ans d'implication en politique, ce n'est pas rien. Tout sourire et rempli de gratitude, Christine Fréchette tenait à remercier François Bonnardel, qui a eu une influence importante dans son parcours politique.
12: Ton appui à mon endroit a été déterminant, mais vraiment. Ça a été un tournant dans la course, et pour moi, c'était vraiment une marque de confiance incroyable.
19: La première ministre dit avoir apprécié son soutien à plusieurs de ses politiques.
12: Je pense notamment au troisième lien, qui a été un sujet vraiment d'importance dans le cadre de la course, également l'immigration.
19: Christine Fréchette a ensuite présenté Claudine Leroux, une entrepreneure et directrice de la Maison des familles Granby et Région.
20: C'est la seule personne que j'avais en tête. Et Claudine a pris quelques jours pour y penser.
21: Je dirais que la politique m'a toujours intéressée, mais lorsque François Bonnardel s'assoit avec vous et vous demande de prendre le flambeau, c'est quelque chose qui se refuse pas.
19: La seule circonscription toujours sans candidat pour la CAQ en Estrie est celle de Orford. Le candidat ou la candidate est choisi, dit la première ministre. L'annonce sera faite au mois d'août.
12: Non, mais c'est trouvé. Mais c'est pas parce que c'est pas présenté que c'est pas trouvé.
19: Québec solidaire est le seul autre parti à avoir présenté une candidate dans Granby. Il s'agit de Mélanie Saint-Amand. Ici Jean Harel, Radio-Canada, Granby.
13: Les employés canadiens du constructeur automobile Ford ont une nouvelle convention collective. Ils ont ratifié hier soir l'entente de principe conclue entre l'employeur et le syndicat qui prévoit notamment des hausses salariales de 3 % par année pendant 3 ans. Ford s'est également engagé à investir 1,250 milliards de dollars dans ses usines canadiennes au cours des prochaines années. Les frappes américaines et les représailles iraniennes se poursuivent au Moyen-Orient. Téhéran soutient que la ville où se trouve la seule centrale nucléaire civile iranienne a été visée par des tirs de missiles ce matin. Une autre centrale nucléaire en construction aurait aussi été ciblée. L'Iran a riposté en bombardant des bases américaines au Koweït, à Manama, la capitale de Bahreïn et en Jordanie. Au moins un pétrolier est en feu dans le détroit d'Ormuz. Le prix du baril de Brent, lui, a dépassé les 90 $ ce matin, au plus haut depuis juin. L'Iran indique que malgré cette escalade, les efforts diplomatiques se poursuivent. La Légion royale canadienne fête ces jours-ci ses 100 ans d'existence. Une série d'événements ont été organisés pour célébrer la contribution de l'organisme qui œuvre auprès d'anciens combattants. Kira Morellon a assisté à une journée porte ouverte en Nouvelle-Écosse.
0: Une centaine de personnes étaient réunies ce dimanche pour marquer les 100 ans de la Légion royale canadienne à Chester. Selon le président de la filiale 44, François Ségard, la Légion offre un soutien essentiel aux vétérans.
4: Bien souvent, les forces armées font leur possible pour aider, mais il y en a toujours qui passent à travers les cracks. Okay, et on essaye de récupérer ce monde-là.
0: Et bien que la cérémonie était pour honorer le premier siècle de la Légion ainsi que ses membres, de nombreuses personnes sur place voulaient être prêtes à soutenir les vétérans dans le futur. On veut notamment se concentrer sur la santé mentale et le

0: soutien apporté aux vétérans. Steven Langeau, de soutien social aux blessés de stress opérationnel, aide les vétérans depuis près de 7 ans à partager leurs émotions lors d'entretiens privés ou en groupe.
1: My job is to provide a safe environment for people to share.
0: Mon rôle consiste à créer un cadre sécurisant où chacun peut s'exprimer s'il le souhaite, explique-t-il. Certains de mes collègues viennent simplement pour écouter, et écouter est tout aussi important que parler. François Segard espère pouvoir aider de nombreux vétérans au travers de la Légion, tout comme lui a été aidé.
2: Si j'ai un conseil aux vétérans qui ont besoin d'aide, c'est faites appel à la Légion avant, parce qu'on fait tout ça gratuitement pour vous.
0: Ici Kira Morellon, Radio-Canada, Chester.
3: En terminant, les ressortissants étrangers qui ont séjourné en République démocratique du Congo au cours des 21 derniers jours ne pourront plus entrer au Canada à compter de ce soir. Les transporteurs aériens devront interdire aux personnes visées de monter à bord d'un vol à destination du pays. Ottawa veut réduire le risque de propagation du virus Ebola qui a fait au moins 800 morts en RDC. Voilà, c'était le Radio-Journal. Merci d'avoir été à l'écoute. Bon début de journée.

0: Début de semaine un peu plus gris sur l'Abitibi, le Témiscamingue et le nord du Québec. Ça va peut-être faire du bien, notamment pour cette saison historique de feux de forêt. Je vais vous en reparler à la revue de presse. Ça a même fait partie des discussions lors de la finale de la Coupe du monde de la FIFA. Mais c'est donc un peu plus frais aussi, surtout la journée de demain. Aujourd'hui, on a quand même encore de l'humidité. Là, on parle d'un maximum de 23-24 humidex jusqu'à 27 selon les secteurs. Et la pluie s'amène au cours de la journée aujourd'hui. Déjà la nuit prochaine, secteur de Matagami, il pourrait y avoir un 15 mm de pluie, mais c'est vraiment demain là où vraiment il y aura des accumulations plus importantes, un 10 à 15 mm de pluie supplémentaire pour Matagami et pour l'Abitibi, le Témiscamingue, un 10 à 15 pour la journée de demain. Un peu de grisaille aussi mercredi, mais déjà à partir de la fin de journée mercredi puis jeudi, c'est le retour du soleil. Une tablée toute féminine aujourd'hui à Des Matins en Or en vacances. Jessica Lesage est là. Bonjour Jessica.
1: Bonjour Annie. Claude.
0: Et Annabelle Ouellette se joint à nous. Bonjour Annabelle.
2: Bonjour Annie-Claude.
0: Bon, les gens ont peut-être commencé à vous en une semaine, disant, il y a une petite nouvelle à Radio-Canada. Ben oui, vous êtes finalement entrée dans l'équipe, même si vous étiez là depuis quelques étés avec nous à titre de stagiaire, d'étudiante. Mais là, vous entrez dans la vraie vie. Parlez-nous de vous un peu. Qui êtes-vous?
2: Eh bien, je suis journaliste de formation, j'ai étudié à l'UQAM et je suis de retour à Rouyn-Noranda, d'où je suis native.
0: Ouais, mais c'est ça, vous êtes originaire de la région, donc c'est un retour aux sources. Là.
2: En effet.
0: Heureuse de ça? Hein?
2: Moi, je dirais que oui. Mes parents aussi.
0: Ben oui, la famille qui retrouve son enfant chéri. Et ben on est bien heureux de vous savoir avec nous, Annabelle. Puis vous allez être là pour les bulletins d'information. Donc, il y aura bulletin à 6h30. De quoi allez-vous nous parler?
2: Eh bien, à 6h30, je vais vous parler du début de la Semaine nationale de prévention de la noyade. Et également, vous l'avez mentionné, la fin de la Coupe du monde de soccer de la FIFA, dont l'Espagne a gagné, soit dit en passant.
0: Oui, avez-vous regardé le match, Jessica?
1: Oui.
2: Non.
1: Ouais. Spectacle ben, à mi-temps
0: aussi, Annabelle, accessoirement. Oui, c'est vrai. Avez-vous aimé le spectacle à mi-temps?
1: Oui, j'ai aimé ça. J'ai pas compris toutes les références. J'étais encore en train de faire mes recherches avec Claude Kermit, The Frog, Miss Piggy. Je sais pas pourquoi il y a eu ces apparitions-là, mais quand même, c'était sympathique. Un gros spectacle avec BTS, Madonna, Shakira, Coldplay aussi. Donc, il y avait beaucoup de monde sur le terrain.
0: Oui, moi, j'ai regardé le match qui s'est rendu donc en prolongation. Je pense que l'Espagne le méritait parce que ça a été une domination totale, en fait, de l'Espagne du début à la fin du match. C'est ça le soccer, hein? Ça s'est terminé 1-0, ça aurait pu aller d'un côté comme de l'autre, même si une équipe avait dominé complètement, peut-être que l'Argentine aurait pu revenir. C'est dommage pour Messi qui espérait marquer l'histoire avec deux Coupes du Monde de suite, mais je pense que l'Espagne...

0: Et ce qui est assez exceptionnel, c'est qu'il a aussi remporté le maillot bleu qui est remis au meilleur junior de première année. Donc, c'est un tout jeune athlète. Il pourrait être de retour l'an prochain même, puisque les juniors sont là pour 2 années. On va revenir sur tout ça avec la présidente du Tour de l'Abitibi, Mélanie Rocher, qui sera notre invitée aux alentours de 7h50, nous amener dans les coulisses, nous rappeler les moments forts. Déjà, lancer l'œil aussi vers l'an prochain. Ce sera un retour à Rouyn-Noranda l'an prochain. Qu'est-ce qu'on a appris cette année? À quel point on va pouvoir l'appliquer l'an prochain? Donc, elle sera notre invitée en deuxième heure d'émission. Tout comme Félix Lemieux, chercheur associé à l'Observatoire sur les États-Unis de la chaire Raoul Dandurand, qui sera là pour une politique américaine. Encore une fois, ça brasse chez nos voisins du Sud. On va parler notamment de la course dans le Maine. Là. Ça pourrait être... baromètre pour les élections de mi-mandat. Il y a du scandale par-dessus scandale dans cette élection-là. Donc, il sera avec nous pour nous expliquer ça aux alentours de 7h18. Mais je vous oublie pas, Jessica, vous nous parlerez de quoi à 6h40?
1: Grosse journée hier. Il y avait, la finale de la Coupe du Monde avec la FIFA, mais j'en ai profité aussi pour faire un aller-retour à Palmarol, puisque dans le cadre du 100e anniversaire de la ville, il y avait le vernissage hier à la galerie 109 Arts en souvenir de la Forge. Alors, j'ai pu rencontrer, les propriétaires, donc Louisa Nicole, Raymond Marius Boucher, mais aussi les artistes Geneviève Morel, Blaise Boisvert et Ginette Allais. Palmarol qui est tout en fleurs, hein, c'est le symbole du tournesol qui m'a accueilli avec ce drapeau flottant dans cet magnifique endroit qui est, l'ancienne forge. Je vous en parlais vendredi dans les suggestions d'activité. Je me suis dit, je peux pas manquer ça, parler de quelque chose et ne pas y assister. Annie-Claude, alors je me suis divisée en deux hier entre le foot et l'art. Donc, je vous présente mes rencontres vers 7h40.
0: Puis, 8h40, c'est calendrier?
1: Calendrier.
0: Ça ressemble à quoi semaine?
1: Grosse semaine aussi en Abitibi-Témiscamingue. Alors, je ferai le tour de toutes les activités vers 8h40.
0: On va aussi vous représenter la chronique lecture de vacances d'ici la fin de l'heure. Donc, faire des petites suggestions de lecture. Vous avez le temps là, d'aller chercher papier-crayon. Comme ça, on prend des notes. On vous fait redécouvrir aussi nos artisans. Donc, tout au long de l'été, on vous représente certains collègues qu'on a découvert un peu différemment, plus intimement, je devrais dire, que quand vous les entendez comme ça à la radio. Donc, c'est Émilie Blais qu'on va vous représenter aux alentours de 8h15 aujourd'hui. Je le disais, c'est gris pour le début de cette journée, mais quand même chaud, là, des maximums de 24, humidex 27 pour la journée d'aujourd'hui. Ça nous a quand même inspiré cette pièce musicale. Voici le poète des temps gris.

0: Le poète des temps gris, Daniel Boucher, à 6h presque 22 pour commencer ce matin en or en vacances. Dans les journaux ce matin, d'abord en une du Devoir, un dossier assez troublant qui s'appelle « Les fouilles complètes, l'exception devenue la règle ». Plus de 22 000 fouilles complètes ont été faites sur des adolescents en centre de réadaptation, qu'on connaît aussi sous le nom de centre jeunesse, depuis 4 ans. C'est un décompte fait par le journal Le Devoir. Ils ont aussi obtenu des témoignages, par exemple celui de Patrick, dont on a accepté de ne pas révéler l'identité parce qu'il est toujours hébergé dans un centre de réadaptation de Montréal. Il raconte « La première fois que j'ai eu une fouille complète, j'ai pleuré. C'est inhumain de faire ça. Je suis placé parce que j'ai des mauvais parents, puis ça permet aux gens de me mettre dans une salle avec des caméras et de devoir me mettre presque nu. C'est fucked up. » C'est ce qu'il dit dans sa citation. En fait, c'est que Patrick n'est pas un jeune contrevenant parce qu'il y a deux types de clientèle hébergée en centre jeunesse, puis c'est ce qu'on explique bien dans l'article. Il y a, oui, de jeunes contrevenants, mais il y a aussi des jeunes qui n'ont simplement pas eu la famille auquel ils avaient droit. Donc, des jeunes qui ont dû être placés en centre jeunesse parce que les parents ne pouvaient plus s'en occuper, par exemple, ou qu'il n'y avait pas de place dans des familles d'accueil. C'est le cas, donc, de Patrick, qui se rappelle sa première fouille à l'âge de 14 ans. Il dit, devant des agents de sécurité, il a dû enlever ses vêtements un à un jusqu'à ce qu'il se retrouve en boxeur. Puis on lui a remis une robe de chambre. On lui a dit de l'enfiler, de se tourner vers le mur et de retirer son sous-vêtement pour s'assurer qu'il était vraiment nu sous sa robe de chambre. On lui a demandé de tourner l'ouverture d'un côté puis de l'autre pour voir ses hanches. Puis on lui a demandé de faire 3 sauts et 3 squats pour s'assurer qu'il n'y avait rien camouflé dans ses cavités corporelles. Tout ça parce qu'on le soupçonnait d'avoir une vapoteuse. Et quand on dit que ça arrive des milliers de fois, ben c'est ce qu'a constaté Le Devoir. On a questionné la directrice nationale de la protection de la jeunesse à ce sujet-là, qui n'a présentement aucune idée de la provenance des jeunes ciblés par des fouilles complètes. Donc, est-ce que ce sont des jeunes ou ce sont des jeunes hébergés pour des cas de négligence, par exemple. Et Mme Hill affirme que ça l'inquiéterait moins si elle apprenait que 90% de ses fouilles étaient faites sur de jeunes contrevenants, parce qu'elle rappelle qu'avec ces jeunes-là, le mandat principal, c'est la protection du public, parce qu'on est devant des jeunes qui ont commis des crimes, tandis que l'autre groupe, nos jeunes hébergés en vertu de la loi sur la protection à la jeunesse, c'est l'intérêt des enfants qui doit primer. Donc, il y a, entre autres, des acteurs politiques aussi qui ont réagi à ces données du Devoir. Par exemple, le député solidaire Guillaume Clich-Rivard dénonce depuis longtemps ces pratiques qu'il juge abusives. Il dit oui, il y a une baisse depuis quelques mois parce qu'il y a une nouvelle directive, mais c'est encore trop nombreux. Dans la presse, on nous parle de ce programme d'adaptation de domicile, un programme qui permet aux personnes handicapées ou aux personnes à mobilité réduite d'obtenir des sous, de l'argent, pour adapter leur domicile. On nous donne par exemple l'exemple de Marie Routier, qui est une Gatinoise de 51 ans qui a subi un traumatisme crânien à l'automne 2024 dans une situation de violence conjugale. Depuis, elle éprouve de graves problèmes d'équilibre, donc elle veut faire adapter sa baignoire parce que c'est trop difficile pour elle d'y entrer. Elle dit, je me lave régulièrement à la main parce que c'est trop difficile d'entrer et sortir du bain. Donc, le programme en question offre un maximum de 50 000 $ pour des travaux d'adaptation et une somme additionnelle de 10 000 $ si le logement est habité par plus d'une personne. C'est un programme qui existe depuis longtemps, mais qui avait été mis sur pause à l'automne 2024 parce que l'argent était épuisé, tout simplement. Ce que Québec a annoncé, c'est qu'il y aurait un nouveau budget. Par contre, il y a déjà des demandes qui avaient été données. Il y avait des demandes jusqu'en avril 2025 qui avaient été colligées. On n'avait pas pu donner l'argent nécessaire, mais quand même, ces dossiers-là existent encore. Donc, ils auront priorité. Donc, les gens qui ont de nouveaux projets, par exemple, ont eu un accident ou ont déménagé, ben ils vont passer derrière ces dossiers qui sont déjà actifs. Donc, ça amène certaines craintes. Vous pouvez lire ça dans la presse de ce matin. La presse nous rappelle aussi qu'on est en train de traverser une des saisons les plus intenses de l'histoire en matière de feux de forêt. On donne quelques chiffres. On dénombre près de 960 incendies actifs partout au pays, dont 35 se sont déclarés dimanche. Plus de 5000 pompiers et 300 avions-citernes participent à la lutte d'un océan à l'autre. La situation est particulièrement critique en Ontario. dans le nord principalement, mais où il y a entre autres des communautés autochtones. Il y a près de 500 personnes qui ont trouvé refuge à Thunder Bay et la presse est allée en interroger quelques-uns. C'est le cas de Daniel Nodin, membre de la Première Nation de White Sand dans le nord de l'Ontario. Il dit qu'en se rendant à Thunder Bay, il ne voyait que de la fumée et une lueur rouge dans le ciel. Il y avait de longues files d'attente à une station-service. C'était la pagaille. Les gens étaient en panique, a raconté M. Nodin à la presse canadienne. Des cendres brûlantes tombaient sur mon nouveau pick-up. Des cendres chaudes et froides tombaient du ciel, a dit son frère. Donc, ça nous donne un petit peu une idée là de la vision apocalyptique qu'ils ont eue en quittant leur domicile. Ils ont d'ailleurs dû laisser les animaux de compagnie derrière. Puis, c'était assez crève-cœur pour eux. Le Journal de Montréal nous parle aussi de ces feux de forêt. Les feux continuent de faire rage. On nous rappelle que des renforts sont attendus de l'aide de pompiers de la Colombie-Britannique, de l'Alberta et du Nouveau-Brunswick. Des renforts aussi des États-Unis et des pompiers sapeurs français sont aussi attendus pour prêter main forte au Québec. Par contre, la SOPFEU précise que le déploiement pourrait prendre quelques jours. Donc oui, ces ressources-là arrivent, mais il faut les installer. Il faut leur expliquer aussi comment ça se passe sur le terrain. Donc, du renfort qui arrivera là au cours des prochains jours. Toujours dans le Journal de Montréal, un faux départ pour les campings. Au Québec, cette année, plusieurs sites vivent un début de saison décevant, peut-on lire dans le quotidien de Québécois. Il y a notamment une entrevue avec Éric Landry, propriétaire du camping Les Cèdres à Saint-Jean-sur-Richelieu, qui dit que c'est environ 15 % de l'occupation habituelle. Donc, c'est quand même une baisse assez drastique. Il croit, entre autres, que la situation économique de certains voyageurs a fait revoir les plans de certains campeurs. L'essence aussi qui est très chère, peut-être que les gens voyagent moins avec leur véhicule récréatif. C'est une des pistes d'explication soulevées dans la presse. Puis en terminant, pour les amateurs peut-être de science-fiction ou de ce qui se passe dans l'univers, Le Devoir nous rapporte. L'atmosphère a été détectée autour d'une planète semblable à la Terre. Quelques caractéristiques clé rend une planète propice à la vie. Elle doit être rocheuse, avoir une température qui favorise la présence d'eau liquide et posséder une atmosphère. Mais la nouvelle planète LHS 1140b a quand même plusieurs de ces caractéristiques. C'est ce que nous apprennent des étudiants de l'université Harvard. À ce stade, nous ne disposons d'absolument aucune preuve de vie sur cette planète, mais nous estimons que les ingrédients véritablement importants et essentiels s'y trouvent. La planète se trouve à quelques dizaines d'années-lumière de notre système solaire. Elle a été découverte en 2017, mais depuis, il y a de nombreuses autres observations qui ont été réalisées et les plus récentes permettent de voir qu'il y a une atmosphère. Et ça, c'est plutôt inhabituel. On a trouvé plusieurs exoplanètes à peu près de la grosseur de la Terre où il y a certaines caractéristiques qui sont réunies, mais là, vraiment, d'avoir une atmosphère, c'est une coche de plus. Donc, c'est vraiment fascinant. Un texte de Katrina Miller du New York Times qui est traduit dans Le Devoir de ce matin. Ça nous mène à 6h30 pile. Voici le bulletin d'information avec Annabelle Ouellette. D'abord, Annabelle, on est en pleine semaine nationale de prévention de la noyade de la Société de sauvetage du Québec.
1: Eh bien, en effet, puis cette année, la Société de sauvetage du Québec a décidé de nommer des villes ambassadrices, en plus de leurs ambassadeurs et ambassadrices habituels. Le directeur général de la Société de sauvetage du Québec affirme que le thème de la semaine, c'est « être préparé, c'est la base de la sécurité ».
2: Aussi étonnant que ça puisse paraître, peu importe l'âge, peu importe l'activité aquatique et nautique, peu importe le genre, la majorité de nos victimes, soit plus de 50%, n'étaient pas accompagnées, étaient seules ces victimes-là. Alors donc, j'ai une recommandation qui est près de l'eau, sur l'eau et dans l'eau, ne soyez jamais seuls.
1: Reynald Hawkins conseille aussi de poser des questions pour connaître mieux les plans d'eau dans lesquels les visiteurs vont, de porter des vestes de flottaison et de rester près des enfants parce que l'année dernière, 38, même pas l'année dernière, cette année, 38 noyades ont été recensées et 3 en Abitibi-Témiscamingue.
0: Ouais, on se souvient entre autres sur la rivière du Parquet à Galichan, c'était une triste histoire. Le Rouyn-Con s'est déroulé à Rouyn-Noranda en fin de semaine.
1: En effet, et les amoureux de la culture populaire ont tous convergé vers Rouyn-Noranda samedi, ou tous ceux qu'ils voulaient en tout cas, où avait lieu le deuxième Rouyn-Con, la deuxième édition. C'est inspiré des Comic-Con, c'est une convention qui avait lieu au centre des congrès. Marie-Hélène Paquin est allée constater l'engouement sur place.
3: Jeux vidéo, animés japonais, bandes dessinées, quelle que soit leur passion, les amateurs sont venus nombreux visiter le Rouyn-Con. Brad Davidson organisait l'événement pour une deuxième année à Rouyn-Noranda.
4: Plus de tout. Maintenant, c'est deux étages. L'année passée, c'est juste cette salle. Double les vendeurs, puis on a une salle de jeux vidéo et des jeux de société.
3: Au deuxième étage du centre des congrès, plusieurs kiosques d'exposants étaient installés, certains ayant fait la route de Montréal et d'ailleurs au Québec. Parmi eux se trouvait Maxime Tessier, propriétaire de la boutique ludique Le Stratagème d'Amos. Ouverte depuis un an, on y retrouve notamment des objets de collection.
5: Ça va extrêmement bien. Honnêtement, la réponse est bonne. Beaucoup de visiteurs. L'année passée, on avait une bonne réponse. Cette année, ça se ressemble.
3: Plusieurs adeptes de jeux de rôle en costume avaient revêtu les habits de leurs personnages préférés pour visiter l'événement. Les sœurs Vanessa et Melissa Grenier, vivantes à Rouyn-Noranda et Lassar, ont pris les traits de Milena et Kitana du jeu Mortal Kombat.
6: Pour vrai, c'est l'ambiance. Nous, on a toujours été des gens qui capotent Halloween, les animés.
7: Ah, c'est vraiment cool, là, t'sais, voir toutes les fandoms possibles. Là. Oui, c'est vraiment génial.
3: L'événement devrait continuer de prendre de l'ampleur dans les prochaines années. Ici Marie-Hélène Paquin, Radio-Canada, Rouyn-Noranda.
0: Oui, il y a d'ailleurs des images sur notre site web si les gens sont curieux de voir à quoi ça ressemblait. Maintenant, parlons d'une course de démonstration en paracyclisme présentée par la Fédération des sports cyclistes du Québec qui s'est tenue hier avant midi dans le cadre du Tour de l'Abitibi.
1: Ben, vous l'avez mentionné justement, hier s'est terminé le Tour de l'Abitibi et pour fêter ça, ils ont décidé de faire une présentation, une course de démonstration du paracyclisme. La coordonnatrice de paracyclisme pour la Fédération des sports cyclistes du Québec, Sylvie Trudel, en fait, voulait faire cette course pour élargir le calendrier des courses de paracyclisme et recruter des gens pour y participer. Elle aimerait que 6 courses comptent une épreuve cyclisme à l'été 2027.
8: Ils vont nous accepter pour faire partie du Tour de la Relève. On va avoir une course sur route, un critérium et un contre-la-montre, puis probablement aussi un parcours d'habilité. Le but est d'avoir au moins 6 courses pendant l'été 2027.
1: Dans cet extrait, elle le mentionne, le paracyclisme a été accepté pour les Jeux du Québec 2027-2029. Le Rouyn-Norandien est double médaillé d'or pour les Jeux du Canada. Joseph Vachon participait à la course de présentation.

0: de paracyclisme hier. Il affirme que la Fédération des sports du Québec cherche des participants pour une équipe régionale.
1: Je fais une démonstration aujourd'hui pour un peu faire la promotion du paracyclisme, puis dans le fond, pour encourager les gens qui sont en situation de handicap, que ce soit des gens aveugles ou avec un traumatisme crânien ou paralysie cérébrale ou même des amputés, à venir faire du vélo. Venez bouger, ça fait du bien de sortir dehors puis de bouger.
2: Et on est en plein dans les vacances de la construction, Annabelle. Est-ce qu'il y a des mesures de prévention des accidents?
0: Eh ben oui, il y en a une, justement, une campagne de sensibilisation qui vise à rappeler aux automobilistes l'importance d'être vigilants lors des vacances de la construction. C'est un corbillard de la Société de l'assurance automobile du Québec qui fait le tour des régions. Il était de passage au Saguenay à hier avant de se rendre à Chicoutimi. Le corbillard s'est arrêté à l'étape dans la réserve faunique des Laurentides. Alexis Desnoyers-Muckle était sur place.
3: Le corbillard blanc a attiré tous les regards dans le stationnement plein à craquer de la fameuse halte routière L'Étape. S'il évoque la mort, le véhicule est avant tout un puissant symbole dans une nouvelle campagne de sensibilisation de la SAAC. Le porte-parole, Simon-Pierre Poulin.
4: Ça peut choquer, mais ça nous rappelle qu'on est toujours à une distraction, à une consommation quand on est sur la route, de se retrouver dans le corbillard. T'sais, c'est juste de responsabiliser les gens qui réalisent qu'ils ont le contrôle quand ils sont au volant du bilan routier. Puis on le fait maintenant parce que c'est les vacances de la construction.
3: Les vacances de la construction ont commencé vendredi, mais on déplore déjà des victimes sur les routes de la province. Des accidents dans la Naudière et sur la Côte-Nord ont notamment été répertoriés. Une trentaine de personnes avaient perdu la vie pendant la même période l'an dernier. La SAAC appelle à la prudence. Simon-Pierre Poulin à nouveau.
4: Il y a plus de gens sur la route. Il fait beau, on est de bonne humeur, on a pris un petit verre, on a quelque chose à fêter, on a le cœur léger. C'est là qu'on prend des risques, c'est là qu'on meurt. Les causes d'accidents, on les connaît, c'est toujours la même affaire. Top 3, là, c'est la vitesse, la distraction, l'alcool.
3: Le corbillard fait office de contrat. Les automobilistes et à le signer, s'engageant ici à adopter des comportements sécuritaires.
5: Je pense qu'avec l'image qu'on voit ici, ça donne la chance aux gens de voir, dire, OK, il faut faire attention.
6: C'est important d'avoir des bons comportements sur la route. Et j'ai eu un accident il y a 2 ans, c'est encore plus important pour moi.
3: Après son passage à Saguenay dimanche, le corbillard se rendra à Rimouski lundi. Ici Alexis Desnoyers-Muckle, Radio-Canada, réserve phonique des Laurentides.
2: Merci Annabelle, on va parler de sport dans une seconde. Le temps de vous donner les prévisions de la météo. D'abord pour l'Abitibi, c'est généralement nuageux aujourd'hui avec quelques averses qui pourraient débuter tard cet après-midi. Pas mal d'humidité, maximum 24, humidex 27. Tandis qu'au Témiscamingue, le soleil est là ce matin, mais ça devrait s'ennuager avec quelques averses en fin de journée, maximum 23, humidex 26. Puis dans les deux secteurs, il y a vraiment des vents assez présents, vents du sud-ouest à 20 km/h avec des rafales à 40. Matagami aujourd'hui, alternance soleil et nuages ce matin, quelques averses au cours de l'après-midi, maximum 23, humidex 27. Ce soir et la nuit prochaine, des averses en Abitibi, même chose au Témiscamingue, mais ça devrait cesser au cours de la nuit au Témiscamingue pour faire place à un 30% de probabilité d'averses, tandis que la pluie est plus soutenue dans le secteur de la Jamésie, quand même un 15 mm attendu pour la nuit, minimum entre 15 et 17. Puis pour demain mardi, là c'est pas mal de la pluie partout, risque d'orage aussi par endroit, un 10 à 15 mm de pluie pour tous les secteurs, toujours avec ces vents là, de 20 km/h, rafale à 40, maximum 17 seulement à Matagami. Demain, 19 en Abitibi et 22 au Témiscamingue. En ce moment, on a 15 degrés Rouyn-Noranda, Val-d'Or, Amos, c'est 11 degrés à Ville-Marie au Témiscamingue et 9 à Matagami.
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2: Ouais, toujours de belles histoires à cette émission. Si vous avez envie de rattraper ça sur l'application audio, là, ça fait une belle écoute de vacances. Parlons de sport maintenant, Annabelle. Ben, il faut parler de cette finale de la FIFA qui avait lieu hier après-midi. Ça s'est rendu en prolongation, mais finalement, l'Espagne l'a emporté.
0: Eh bien oui, c'est Ferran Torres qui a marqué en prolongation. L'Espagne a gagné la Coupe du Monde en battant l'Argentine 0 en finale hier. À la suite d'une longue frappe venant du flanc droit, Nico Williams a dirigé le ballon vers l'arrière de la tête. Torres a saisi sa chance et a envoyé l'item dans la lucarne dès la première minute de la deuxième demi de la prolongation. Réserviste, Torres est arrivé dans le match à la 62e minute en remplacement de Mikel Oyarzabal. Tiré à l'Euro il y a 2 ans, l'Espagne a triomphé une deuxième fois au Mondial après 2010.
2: Oui, c'était tout un match. Je ne sais pas si les gens ont apprécié, entre autres, la mi-temps. Vous pouvez nous envoyer un petit mot sur l'application audio. Est-ce que vous avez regardé ce match et ce but dramatique en prolongation? Qu'est-ce

0: vous en avez pensé, ben c'est possible de commenter sur l'application audio. Parlons de golf aussi, parce qu'il y avait également du golf hier.
1: Eh bien oui, le Néo-Zélandais Ryan Fox a surmonté une fin de ronde en Dancy au club Royal Birkdale hier en gagnant finalement l'Omnium britannique par un seul coup. Fox a réussi un coup roulé de 12 pieds pour un oiselet au 18e trou, mettant la main sur un premier titre majeur dans carrière.
0: Ben, c'est une belle réussite. Bravo, Monsieur Fox. Merci, Annabelle.

0: Bon, le voyez-vous, là, on est sur la plage, petit cocktail, des gougounes aux pieds. Êtes-vous type gougoune, mesdames?
1: La belle vie.
0: Ouais.
1: Oui, gougoune.
0: Ouais. Ouais. Non, moi, je suis contre les gougounes. J'aime pas, là, le petit truc qui rentre entre les orteils.
1: Ça vous dérange?
0: Oui, j'aime pas ça.
1: Les gougounes.
0: Oui, mais je suis pas seule. Puis c'est de ça dont je veux vous parler. C'est pas bon pour la santé de nos pieds, les gougounes. C'est ce que nous dit le Journal de Montréal aujourd'hui. Entre autres, parce qu'on peut avoir ce qu'on appelle des orteils marteaux. Parce que là, l'orteil est comme un peu toujours contracté pour garder la gougoune en place. Ce qui fait que ça peut créer des problèmes. Le phénomène de l'orteil marteau peut arriver après des années de port régulier des gougounes, car les muscles les plus petits du pied ont été forcés de compenser. Également, il n'y a aucune protection au talon, ce qui fait que ça oblige vos jambes à travailler plus fort.
1: Êtes-vous en train de me dire que le requin-marteau a porté trop la gougoune, Annie-Claude?
0: C'est peut-être ça, ou il en a mangé un peu trop, puis ça aussi, c'est un point contre les gougounes du Journal de Montréal, que ça pollue les océans.
1: Ah.
0: Parce qu'il y a quelque chose comme 3 milliards d'êtres humains qui portent des gougounes comme souliers principaux. Elles sont essentiellement composées d'éthylène acétate de vinyle, un plastique qui se photodégrade en petits morceaux et on les retrouve ensuite dans des soupes plastiques qui polluent les océans. Donc, un autre argument, il y a aussi rien qui supporte l'arche du pied, ce qui fait que ça peut provoquer l'affaissement de l'arche du pied. C'est vraiment intéressant. Il y a même des images dans le Journal de Montréal. On voit là à quel point les os du pied peuvent être déformés par le port trop constant de la gougoune.
1: Et là, ça, c'est pas une pub payée par les crocs,
0: non.
1: Là.
0: Non.
1: OK.
0: Ceci dit...
2: Est-ce que les crocs sont l'arche?
0: Les crocs, je pense qu'il y a quand même un meilleur support. Faudrait demander à une podiatre. Peut-être qu'on pourrait inviter une podiatre à l'émission cette semaine. Mais reste que je pense que pour les Abitibiens, Témiscamiens et Jamaisiens, porter 2 mois par année, ça devrait pas être si mal. Comme la botte d'hiver est pas mal plus présente que la gougoune. Mais j'ai quand même trouvé ça fascinant. Ça m'a un peu déçu que notre collègue Marc-Olivier soit pas autour de la table ce matin parce que lui, c'est des gougounes de novembre.
1: C'est sa signature.
0: C'est ça. Il est à partir du fin mars, il arrive en gougoune au bureau. Est-ce que vous en avez des gens comme ça dans votre entourage? Écrivez-nous sur la bulle de conversation audio. Ça nous permet comme ça de s'amuser entre nous.

0: 6h43, actualité culturelle avec Jessica Lesage. Sans surprise, Jessica, l'Odyssée atteint les sommets du box-office mondial.
1: C'est ce qu'on peut lire ce matin dans la section art de Radio-Canada. On est porté par ce film et par l'engouement pour 70 mm. Le film L'Odyssée, qui est basé sur l'Odyssée de Homère, donc on est dans la Grèce antique, est sorti vendredi dernier. C'est réalisé par Christopher Nolan. Et oui, les foules ont été curieuses pour découvrir ce long film de 3 heures qui, pour l'instant, reçoit de très, très bonnes critiques. Alors, découvrir le premier long métrage aussi de fiction à avoir été tourné entièrement en IMAX 70 mm. Évidemment, c'est pas partout qu'on offre cette technologie-là. Le 70 mm est offert dans 9 cinémas au Canada. En Abitibi-Témiscamingue, malheureusement, c'est pas possible. Mais si vous allez un peu plus loin, vous pourriez découvrir cette fascinante façon de raconter L'Odyssée. Pour sa première fin de semaine à l'affiche, l'adaptation cinématographique du périple d'Ulysse a dépassé les attentes.

Donc, je vous donne quelques chiffres. Recette mondiale de 370 millions de dollars canadiens. En Amérique du Nord, on évalue environ 175 millions de dollars canadiens, alors que les prévisions oscillaient entre 90 et 100. Alors, on est bien au-delà. Et moi, pendant ce temps-là, j'allais voir ceci.

0: Bon, c'est un peu ça, la vie familiale, Annie-Claude. Impossible d'asseoir les petits bouts de chou devant 3 heures et de leur faire découvrir l'Odyssée. Je pourrais peut-être leur lire quelques passages du roman, mais j'étais en train de regarder Moana. Je peux quand même saluer la performance de Dwayne Johnson dans le rôle de Maui et de Catherine Lagaia dans celui de Moana.
1: Ouais, ben on disait la semaine passée que le début était décevant là pour Moana, mais peut-être qu'ils vont se rattraper avec la pluie des prochains jours. Peut-être des familles qui chercheront justement des façons de se divertir. Maintenant, parlons du FEC, parce que c'est la célébration de la musique avec Jelly Roll qui a clôturé le Festival d'été de Québec.
0: Oui, Tania Beaumont de Radio-Canada nous le rappelle, avec ce 58e Festival d'été qui s'est conclu, donc avec Jelly Roll. Il est entouré d'une dizaine de musiciens, dont 3 choristes. Son nom, son vrai nom, c'est Jason DeFord. Il a interprété ses chansons Hands Up et Liar. C'était donc la dernière tête d'affiche du FEC, qui a offert aussi un pot-pourri de chansons populaires. On aime toujours ça, hein, quand les artistes se laissent aller, là. Donc, il a interprété, entre autres, du Black Eyed Peas, TLC et du Backstreet Boys. On a profité pour son succès I'm Not Okay, donc une chanson beaucoup plus douce où il était illuminé par les lumières des cellulaires des gens qui étaient dans la foule. C'est la deuxième fois qu'il visite le Québec. Il était venu au Centre Vidéotron en 2025. Et Jelly Roll, c'est aussi lui qui est derrière la chanson Lighter, qui se retrouve entre autres sur l'album officiel de la FIFA 2026.

0: On fait tellement de liens, Jessica. Parlons-en de cette Coupe du monde de la FIFA, parce qu'il y avait un spectacle à mi-temps pendant le match hier.
1: L'avez-vous regardé?
0: J'étais en train de faire ma vaisselle pendant ce temps-là. Moi, je suis plus intéressée par l'aspect sportif que l'aspect spectacle. Donc non, j'ai pas jeté un œil.
1: C'est du sport quand même, chanter et danser pendant 10 minutes. C'est ce que nous offrait le spectacle de la mi-temps. Donc, un tour du monde musical en 10 minutes. C'est cet article de La Presse que je vous invite à découvrir, signé Pascal Leblanc. Plusieurs photos qui vous font revivre ce spectacle de la mi-temps où Madonna, BTS, Justin Bieber, Shakira et Burna Boy, entre autres, nous ont fait danser. Moi, j'ai trouvé ça sympathique. Quelques petits moments que j'ai pas compris, mais c'est Madonna là, qui donnait le coup d'envoi avec son succès Music. C'était suivi d'une version symphonique de Seven Nation Army de The White Stripes. C'était mené par le chef d'orchestre vénézuélien Gustavo Dudamel et il y avait musiciens, danseurs, choristes. Et là où j'ai pas compris, c'est les Muppets. Donc, on les voyait jouer de la batterie. C'était quand même très sympathique. Beau clin d'œil. C'était rassembleur. C'était suivi du groupe sud-coréen BTS. Et moi, mon moment préféré, c'est le moment où Jason Sudeikis, qui est dans la peau de Ted Lasso, de la série du même nom, vient donner des mots d'encouragement juste avant la performance de Justin Bieber, que j'ai un peu moins apprécié. Mais Jason Sudeikis, ça, c'était vraiment, selon moi, le bon moment de ce spectacle de la mi-temps. Évidemment, Shakira était là avec Burna Boy pour nous interpréter l'hymne officiel de la Coupe du Monde Dai Dai et ça se clôturait de façon grandiose avec des centaines d'enfants qui se joignaient à Coldplay, Kermit the Frog et Miss Piggy pour nous envoyer un message d'amour. Je vous ai monté un petit quelque chose pour vous faire revivre le spectacle de la mi-temps.

0: Tantôt.
1: Il est 6h49. Toutes les semaines, on vous fait des propositions de lecture de vacances. Quoi ajouter peut-être à votre liste pour autant les enfants, les adolescents et les adultes? Voici les suggestions de Michel Bourque, responsable des bibliothèques à la Ville de Val-d'Or. Bonjour Michel.
2: Bonjour.
1: On commence avec une suggestion jeunesse. Ça s'appelle « La maison cachette » d'Erika Soucy.
2: Oui, donc c'est une BD en fait, là, La maison cachette, donc c'est écrit par Erika Soucy, illustré par Geneviève Biguet aux éditions La Pastèque. Donc je rappelle que Geneviève Biguet, elle est quand même originaire d'Amos, donc c'est une jeune femme de bien de chez nous, elle est très talentueuse, elle est de plus en plus reconnue là par le milieu littéraire. Donc la bande dessinée, c'est destinée aux jeunes d'environ 8-9 ans et plus, là, mais aussi c'est pour les adultes, puis même j'encourage les adultes et les enfants à le lire en vous allez comprendre pourquoi. Donc, c'est l'histoire de Tania, qui est une petite fille de 8 ans, là, qui vit avec son petit frère et sa mère dans une maison, un environnement où il y a beaucoup de chicanes. Donc, les chicanes prennent beaucoup de place. On comprend que la mère vit de la violence conjugale, donc un sujet quand même sérieux.
1: Oui.
2: Donc, il y a un soir, son oncle, sa tante viennent les chercher pour les conduire là, dans ce qu'ils vont nommer une maison cachette. Donc, qui est un refuge là, pour les femmes puis les enfants qui ont besoin d'être protégés. Alors, ce que j'ai trouvé particulièrement réussi, c'est évidemment la façon dont Erika Soucy va aborder un sujet quand même délicat. On parle ici de violence familiale. Puis tout est raconté à la hauteur d'enfant. Donc, on comprend ce qui se passe à travers les yeux de Tania, de la petite fillette, avec ses mots à elle, ses peurs, ses incompréhensions. Puis, il faut aussi vraiment souligner le magnifique travail de Geneviève Biguet. Donc, les illustrations sont très belles, elles accompagnent très bien toute l'histoire. Au début, les couleurs sont plus froides, plus sombres, puis elles vont devenir de plus en plus lumineuses, graduellement. À mesure que la famille va retrouver un sentiment de sécurité. Donc, c'est un livre sensible, mais tu sais, il n'y a pas de saison hein, pour lire des livres comme ça. Donc, c'est un beau livre là, pour ouvrir la discussion, justement, là, avec les jeunes. Donc, c'est pour ça que tu sais, j'encourage quand même les adultes, les parents ou peu importe, là, de lire cette histoire-là avec l'enfant. Donc, c'est un très beau livre, là, une belle découverte.
1: Mais une belle façon de faire de la sensibilisation, si des proches, par exemple, vivent des situations, etc., ça peut être une belle façon de le faire. Maintenant, suggestion pour adultes, ça s'appelle « Maman Cheval » de Mélissa Véro.
2: Oui, alors pour les adultes, « Maman Cheval », c'est publié aux éditions XYZ dans la collection Quai numéro 5, qui est une collection qui propose des ouvrages très contemporains, souvent un peu plus artistiques dans leur forme. Alors, Maman Cheval, c'est classé comme une bande dessinée, mais moi, personnellement, je trouve que ça se rapproche beaucoup de l'album illustré pour adultes. Je dirais plus même du roman graphique. Donc, c'est très intéressant. L'histoire commence quand il y a une petite fille de 6 ans qui est Sophie. Elle va se réveiller un matin, puis là, elle va découvrir que sa mère a une tête de cheval. Alors, évidemment, elle trouve ça un peu étrange. Puis, avec sa logique là, d'enfant, elle va se dire, ah, ben c'est peut-être ce qui arrive aux adultes quand ils vieillissent. Hein, ils se transforment en animaux. Puis là, peu à peu, on comprend que cette transformation-là, c'est en fait une métaphore de la dépression. Donc, encore là, un sujet quand même sérieux. Donc, Maman Cheval, elle n'arrive plus à se lever. Donc, elle est capable de prendre soin de sa fille. Puis là, Sophie, bon, elle va devoir aller vivre un petit moment chez sa grand-mère pendant que sa mère va tenter de retrouver ses forces. Donc, ce que j'ai trouvé très beau, c'est la façon dont le sujet est abordé à travers le regard de l'enfant, un peu comme la maison cachette, en fait. Il y a un beau lien à faire. Donc, Sophie essaie de comprendre ce qui va lui arriver avec le seul outil qu'elle possède, qui est à sa disposition, qui est son imagination, en fait. Donc, tout au long du récit, elle va s'inventer des histoires, elle va imaginer les gens qu'elle rencontre. Donc, elle va faire beaucoup de rencontres là, sous forme d'animaux. Donc, tous les gens qu'elle va rencontrer, elle va les transformer en animaux, comme sa maman cheval. Donc, le livre va devenir un petit peu là, une sorte de bestiaire très, très poétique qui permet à Sophie d'appréhender le monde qui l'entoure puis qu'elle comprend pas toujours. Donc, au fond, bon, c'est un livre sur la dépression, oui, puis sur les sentiments de solitude, d'incompréhension que peuvent ressentir les enfants face à la dépression d'un parent. Mais au final, un peu comme La Maison Cachette, c'est un livre très, très, très lumineux. Donc, sur la force de l'imaginaire, sur la résilience, sur la bienveillance aussi. Donc, ça finit très bien. Puis encore là, comme La Maison Cachette, je veux parler des illustrations. Moi, je connaissais Mélissa Véraud comme autrice. J'ai lu ses romans, mais je savais pas qu'elle était illustratrice aussi, parce que c'est illustré par Mélissa Véraud, puis c'est magnifique. Donc, les images, c'est tout dans des teintes de violet, d'orange, qui donnent vraiment une impression de douceur. Donc, moi, c'est le mot qui me vient à l'esprit avec ce livre-là, c'est la douceur. Donc, tout est doux, donc c'est très joli.
1: Ben, une belle découverte à faire, Maman Cheval de Mélissa Véraud. Puis dernière suggestion, peut-être plus pour les adolescents, ça s'appelle Sous-bois de Juliane Rangé-Beauregard.
2: Oui. Donc là, on est ailleurs. Donc, je termine avec cette belle surprise-là pour les adolescents. Donc, Juliane Rangé-Beauregard, Sous-bois, qui est publiée aux éditions Le Méac, dans la collection Théâtre. Donc, je suis tombée dessus un petit peu par hasard. Là, je me promenais dans les nouveautés pour les adolescents. Puis là, ça m'avait attirée. Il y avait le titre, la page couverture, l'image de la page couverture, là, qu'on voit un vélo orange perdu dans le bois. Puis aussi, bon, cette collection théâtre. Moi, j'aime beaucoup lire le théâtre. Donc, c'est quelque chose qui m'attire quand même naturellement. Donc, je dis, ah, tu sais, je vais m'essayer. Et puis, vraiment, dès les premières pages, là, j'ai su que j'allais aimer ça. Donc, les dialogues sont rythmés, ça coule, c'est vivant, c'est très musical. Donc, c'est punché, ça le fait. C'est vraiment, pour les ados, là, c'est super intéressant. Donc, l'histoire, ça met en scène trois personnages, Delphine et Désir. Son vrai nom, c'est Désiré, mais elle veut se faire appeler Désir. Donc, c'est deux amis d'enfance. Puis, il y a un garçon aussi là, qui s'insère là-dedans. C'est un garçon solitaire qu'elles ont croisé par hasard dans le sous-bois, dans la forêt. Donc, les deux filles vont le surnommer Mogli, parce qu'il est un petit peu sauvage. Et puis là, tout de suite, Désir va avoir un véritable coup de foudre pour ce jeune garçon-là. Donc, elle va tomber raide amoureuse de lui. Puis Delphine, elle, la petite fille sérieuse, là, son amie, bon, elle va la voir s'éloigner d'elle, puis elle va comprendre que quelque chose est en train de changer entre elles. Donc, la pièce, ça parle de ce moment-là si particulier, là, où on quitte l'enfance sans être encore tout à fait dans l'adolescence. C'est comme un entre-deux. Donc, c'est les premiers élans amoureux, le corps qui change, les amitiés aussi de la petite enfance qui se transforme. Donc, on sent toute la confusion, mais aussi toute la beauté de cet âge-là, où le désir sexuel, notamment, là, qui apparaît. On ne sait pas trop quoi faire avec ça, comment appréhender ça. Donc, c'est un texte vraiment tout en finesse. Ça se lit très bien, à peine une heure. Là, c'est une soixantaine de pages. Donc, c'est une pièce de théâtre. Ça a été fait, ça a été créé en mars 2026 à Belleuil. Donc, vraiment avec la scénographie qu'on s'imagine dans notre tête, là, en lisant le livre, c'est vraiment, on s'imagine bien là, la scénographie, les personnages, tout ça. Donc, c'est vraiment intéressant. Donc, j'espère sincèrement le voir, peut-être un jour se promener. Mais là, c'est une jeune dame là, de 50 ans qui en parle, mais Et les ados aimeraient ça aussi, là, vraiment. Ça, ben, c'est sûr que ça interpelle les ados.
1: En tout cas, vous nous l'avez bien vendu. C'est sûr qu'on a envie de lire ça. Michèle Bourque, responsable des bibliothèques au service culturel de la ville de Val-d'Or. Je rappelle le dernier titre, ça s'appelle « Sous-bois » de Juliane Rangé-Beauregard. Merci beaucoup.
2: Ben, merci beaucoup.
1: Au revoir. C'est ainsi que se termine la première heure des Matins en Or en vacances de ce lundi 20 juillet. On a une trentaine de secondes pour des manchettes, Annabelle.
0: Eh bien, pour la deuxième heure, on va avoir Semaine nationale de prévention de la noyade, feu de forêt, ainsi que Café des rumeurs à Galichat.
1: Donc, on fait le tour de ça à 7h30 de votre côté, Jessica.
3: On met de l'avant le métier de la forge pour le centième de Palmarol.
1: Chronique politique américaine à venir avec Félix Lemieux. On s'intéressera à la course dans le Maine. Et le rideau est tombé sur le 56e tour de l'Abitibi. Quoi retenir de ce retour à Rouyn-Noranda qui a couronné le Canadien Carter Devere? Mélanie Rocher, présidente du Tour de l'Abitibi, sera notre invitée. Au retour, dans une dizaine de minutes. À tout de suite. Cette semaine, à

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5: Feu de forêt, Donald Trump réitère sa menace envers le Canada.
6: Maybe they should pay us some damages or something.
5: Le président américain qualifie la fumée des incendies de poison. L'Espagne remporte la Coupe du monde de soccer pour la deuxième fois de son histoire.
7: Le sport, c'est le levier de la réussite scolaire, à mon avis.
5: Et une mère critique l'exclusion de son fils à un programme particulier en raison de ses résultats scolaires. Bonjour, ici Marie-Michèle Bordua. Bienvenue à ce Radio-Journal. Des milliers de pompiers sont à pied d'œuvre pour tenter de contenir les feux de forêt qui continuent de faire rage au pays. Près de 1000 brasiers sont actifs. La plupart ne sont pas maîtrisés. Karine Matteux est avec nous. Karine, dans le nord de l'Ontario, la chaleur et la sécheresse ont forcé de nouvelles évacuations.
8: Oui, il y a une dizaine de Premières Nations dans le nord de l'Ontario qui ont dû être évacuées dans les derniers jours et d'autres pendant la fin de semaine, notamment la Première Nation de Whitewater Lake qui est située à environ 250 km au nord de Thunder Bay et dont le feu a détruit une partie du village. Il y a aussi des pourvoiries qui ont été ravagées par les flammes. D'ailleurs, écoutons l'un des propriétaires touchés.
9: So we waited it out in the boats till 4 a.m. and that's where we sat and watched Thousand Lakes Resort burning.
8: Alors, il dit avoir attendu dans des bateaux jusqu'à 4 heures du matin et il a vu son complexe brûler devant ses yeux. Mais ça brûle aussi un peu partout au pays. En ce moment, en Colombie-Britannique, les quelques 9000 habitants de la ville de Kimberley, dans le sud-est de la province, sont sur le qui-vive. Ils doivent être prêts à évacuer à tout moment.
5: Et pendant ce temps, Karine, le président américain lui a de nouveau critiqué le Canada.
8: Ouais, c'est en raison de la mauvaise qualité de l'air qui touche plusieurs États américains. Et Donald Trump a de nouveau abordé le sujet avec Mark Carney hier en marge du match de la Coupe du Monde. Le voici.
6: I told him, I mean, you got to stop these fires from coming in and, you know, poisoning our air. Our air has been poisoned.
8: Alors, je lui ai dit qu'il devait empêcher les feux d'empoisonner notre air, a dit Donald Trump, avant d'ajouter qu'il devrait peut-être nous dédommager, notamment sous forme de tarifs.
5: Merci, Karine.
8: Je vous en prie.
5: Au Québec, la première fin de semaine des vacances de la construction aura été marquée par plusieurs accidents de la route. Au moins 6 personnes sont mortes depuis vendredi. La Sûreté du Québec assure qu'elle va intensifier ses efforts sur les réseaux routiers. À Londres.
10: I'm about to visit His Majesty the King to offer my resignation.
5: Le premier ministre Keir Starmer vient d'annoncer qu'il se rend chez le roi Charles III pour lui remettre officiellement sa démission. C'est l'ancien maire du Grand Manchester, le travailliste Andy Burnham, qui lui succédera. Il deviendra ainsi le 7e premier ministre britannique en un peu plus de 10 ans. Les travaillistes comptent sur celui qu'il surnomme le roi du Nord pour mettre fin à l'ascension du parti anti-immigration Reform UK en vue des prochaines élections législatives prévues en 2029. Le nouveau gouvernement devrait être annoncé dans les prochaines heures. Et puis l'ancienne championne d'échecs, Judith Polgár, considérée comme la plus grande joueuse de tous les temps, pourrait devenir la prochaine présidente de la Hongrie. Le premier ministre hongrois, un conservateur pro-européen, va la rencontrer ce matin pour lui proposer le poste qui est vacant depuis un amendement constitutionnel adopté la semaine dernière. Le mandat de l'ancien président, un proche de l'ex-premier ministre Viktor Orbán, allié de la Russie, a été écourté. L'Espagne est championne de la Coupe du monde de soccer. L'équipe a remporté la finale 1-0 hier contre l'Argentine. À Vancouver, l'une des villes canadiennes hôtes du tournoi, les amateurs se sont massés pour regarder la partie. Et bon nombre d'entre eux estiment que la tenue de match au pays en a valu la peine et le coup. Le reportage de Julie Landry.
11: Vancouver a encore répondu à l'appel au FIFA Fan Festival pour cette finale de la Coupe du monde du soccer. Dans l'amphithéâtre, la tension était palpable.

0: chez les partisans de l'Espagne et de l'Argentine jusqu'à ce que le seul but de la partie soit enfin compté en prolongation. Marta, originaire de l'Espagne, a stressé tout le long, même si son équipe a dominé, selon elle. Mais c'est la déception chez les partisans de l'Argentine et de Lionel Messi, comme Kaito.
1: It's just really sad. It was Messi's last World Cup, and I'm just really sad.
2: You know, our experience has been positive.
0: Pour le responsable du comité hôte de Vancouver, Jesse Adcock, l'expérience du FIFA Fan Festival a été très positive, grâce notamment à des années de préparation pour assurer la sécurité, le mouvement des foules et des présentations de matchs et de spectacles qui roulent bien.
2: The planning paid off and everybody's had a really good time.
0: Pour elle, les quelques 700 millions de dollars dépensés selon les prévisions pour accueillir la Coupe du Monde à Vancouver en auront valu la peine, notamment grâce à la création d'emplois et à la visibilité pour la ville. En tout, plus d'un demi-million de personnes se sont rendues au FIFA Fan Festival. Ici Julie Landry, Radio-Canada, Vancouver.
3: Et par ailleurs, un adolescent a perdu la vie lors des célébrations de la victoire de l'équipe espagnole. Selon les médias locaux, le jeune de 13 ans serait mort dans l'effondrement d'une fontaine sur laquelle étaient montés des partisans. La mairie de Ciudad Rodrigo, dans l'ouest de l'Espagne, a présenté ses condoléances à la famille de la victime. La ministre de l'Éducation du Québec, Sonia Lebel, a récemment demandé aux écoles secondaires de la province d'accorder moins d'importance aux notes dans le processus de sélection des programmes particuliers. Dans la foulée, des parents dénoncent le refus d'admission de leur fils au programme sport-études d'une école de l'Estrie parce qu'il n'a pas obtenu la moyenne minimale. Les précisions de Thomas Dehay.
4: Le sport, c'est le levier de la réussite scolaire, à mon avis.
5: Selon Marika Oula, qui fait partie de l'identité de son fils de 12 ans, Miko surprenant. Son rêve d'être admis au programme sport-études de l'école secondaire Massé-Vanier à Coinsville est toutefois compromis puisqu'il n'a pas 70 % de moyenne, ce qui est un critère de sélection.
4: Ce qui est de l'exclusion, c'est ce qui est une injustice, c'est pas équitable pour les enfants.
5: Pas équitable selon Marika Hull, parce que le diagnostic de dyslexie de son fils n'a pas été considéré dans l'analyse. La proposition d'un plan de tutorat non plus.
4: Est-ce qu'on peut ajuster? On peut avoir des plans d'intervention adaptés aussi.
5: L'avocate des parents, Pascal Desrosiers, a fait parvenir une mise en demeure à l'école, car elle croit qu'il s'agit d'une discrimination indirecte.
6: Et la commission scolaire, oui, a le pouvoir d'établir des normes, mais aussi l'obligation de regarder les accommodements raisonnables qui peuvent être faits.
5: La ministre de l'Éducation a récemment fait parvenir une lettre au centre de service scolaire pour leur demander de réduire ou éliminer les critères de sélection basés sur les notes pour les projets pédagogiques particuliers dès la rentrée 2027-2028. Le centre de service scolaire du Val-des-Serres et la commission scolaire Eastern Township qui administre l'école ont refusé les demandes d'entrevue de Radio-Canada, évoquant des motifs de confidentialité. Le protecteur national de l'élève a quant à lui ouvert une enquête sur le cas de Miko surprenant. Ici Thomas Dehay, Radio-Canada, à Cowansville.
3: La statue de Samuel de Champlain est de retour dans le vieux hall à Gatineau, 10 ans après son retrait en raison de travaux de réaménagement. C'est un retour qui s'effectue dans un contexte délicat puisqu'il survient quelques semaines seulement après le déboulonnement d'un autre monument dédié au célèbre explorateur français à Orillia, en Ontario. Le reportage de Félix Pilon.
7: Samuel de Champlain a retrouvé son piédestal à Gatineau. La statue vient d'être réinstallée au Parc de la Francophonie après avoir passé 10 ans dans un entrepôt. Le président de la Société d'histoire de l'Outaouais, Michel Prévost.
8: Quand la statue est cachée puis on ne la voit pas, ben on oublie finalement que Champlain est passé ici là en 1613 puis en 1615.
7: Une nouvelle qui survient dans un contexte déjà tendu après le retrait de la statue de l'explorateur à Orillia en Ontario. Des militants pour les droits autochtones ont qualifié cette statue de symbole colonialiste. Le cofondateur du Centre d'innovation des premiers peuples, Alexandre Bacon.
9: Vous allez avoir une diversité large d'opinion au sein des peuples autochtones quant à ce qu'il faudrait faire avec ces statues. Certains disent il faut les recadrer, d'autres disent il faudrait les déboulonner.
7: La ville de Gatineau explique que la relocalisation de la statue a été officialisée en 2024 et donc qu'il n'y aurait aucun lien avec la controverse à Orillia. La communauté de Kitigan-Zibi-Anishinabe dit ne pas avoir été consultée sur la réinstallation du monument, comme l'explique le chef Jean-Guy White-Duck.
10: Si la communauté francophone au Québec veut faire ça, c'est là souvent à eux, mais pas à nous. C'est pas à nous autres, on donne pas notre appui de façon ou l'autre.
7: Le chef de la Première Nation souhaite que la ville rappelle sur le monument le rôle des communautés autochtones dans les découvertes de Samuel de Champlain. Ici Félix Pilon, Radio-Canada, Gatineau.
3: En terminant, les employés canadiens du constructeur automobile Ford ont une nouvelle convention collective. Ils ont ratifié hier soir l'entente de principe conclue entre l'employeur et le syndicat qui prévoit notamment des hausses salariales de 3 % par année pendant 3 ans. Ford s'est aussi engagé à investir 1 milliard 250 millions de dollars dans ses usines canadiennes au cours des prochaines années. L'entente survient au moment où l'industrie automobile fait face à d'importantes pressions financières, notamment en raison des tarifs douaniers américains. Voilà, c'était le Radio-Journal. Merci d'avoir été à l'écoute. Bonne journée.

0: Si vous étiez là avant le Radio Journal, re-bienvenue. Si vous venez de vous joindre à nous, merci de nous choisir pour commencer votre semaine, pour commencer votre journée. Jessica Lesage est là. Bonjour, Jessica.
1: Bonjour.
0: Et c'est Annabelle Ouellette qui est avec nous ce matin. Une première heure de fête, Annabelle. On ne va pas trop maganer.
1: Ça va aller.
0: Ça va se passer.
1: Elle peut pas parler. Elle a pas le droit.
0: Ouais. Joignez-vous à moi pour souhaiter la bienvenue à Annabelle dans notre équipe. Vous l'entendez peut-être lors des week-ends. Donc, elle fait les bulletins nouvelles la fin de semaine. C'est une Rouyn-Norandine de retour dans sa patrie. Donc, bien heureuse, Annabelle, que vous soyez là. Ce matin, quelles sont les manchettes?
2: Eh bien, ce matin, on va parler de la Société de la protection des forêts qui observe des fois des aéronefs qui brisent les périmètres de sécurité des incendies dans les forêts.
0: Oui, et il faut toujours, quand on a entre autres des drones, là, vérifier s'il y a ces interdictions. C'est drôle parce que derrière la console, on a notre pilote de drone de Radio-Canada, Jessica Lesage. Jessica Gélina, parce qu'on a deux Jessica autour de la table. Jessica, c'est ça, là, vous connaissez ça, vous, les drones? On va ouvrir le micro. Ah ouais. Pourquoi
2: oui.
0: pas?
2: Je m'attendais pas à parler des pour ma voix haute. Oui, ben c'est ça, c'est super important avec NAV Canada toujours de faire, de vérifier avant de voler. C'est super important.
0: Oui, je voulais rappeler à tout le monde qu'on a une pilote de drone dans l'équipe qui connaît les règlements et qui s'assure qu'on respecte les consignes de la SOPFEU. D'ailleurs, la SOPFEU sera avec nous d'ici la fin de l'émission parce que la situation continue d'être difficile, notamment dans le nord du Québec. Puis il y a du renfort qui s'en vient, des sapeurs-pompiers français, entre autres. Ça amène toute une logistique. Comment est-ce qu'on va les installer, l'hébergement, la nourriture. Donc, c'est vraiment un déploiement assez important. Donc, on va faire le point avec la SOPFEU d'ici la fin de l'émission. De votre côté, Jessica, à 7h40.
1: Je suis allée faire un tour à la Galerie 109 Arts sur la principale à Palmarol, puisque hier, c'était le coup d'envoi d'une des festivités pour d'une des activités organisées dans le cadre du centième de la ville. Donc, c'est en souvenir de La Forge. Et à la galerie, il y a plein d'artistes originaires de Palmarol, ou du moins qui y ont vécu, qui mettent de l'avant, entre autres les chevaux, qui étaient tellement importants pour la civilisation à l'époque. Et on nous parle de ces fers à cheval qui étaient forgés avec le feu. Alors, retour en arrière pour le centième de Palmarol. J'ai pu y rencontrer une foule d'artistes et je vous présente ça vers 7h40.
0: On reviendra également sur le 56e tour de l'Abitibi. Ça s'est terminé hier en fin de journée. C'était un retour à Rouyn-Noranda, une première depuis 2019. Donc, comment est-ce qu'on s'est ajusté? D'ailleurs, ce sera encore le cas l'an prochain. Donc, Rouyn-Noranda sera la ville hôtesse à nouveau en 2027. C'est un Canadien, Carter Devere, qui a remporté le maillot brun de cette 56e édition. Et souvenez-vous de ce nom parce que c'est un jeune homme de première année junior. Donc, il pourrait être de retour l'an prochain autour de l'Abitibi, mais on dirait que j'ai l'impression que c'est un nom qu'on va peut-être voir même sur la scène internationale au cours des années à venir. On va demander à Mélanie Rocher, qui, elle, est une spécialiste, qui est la présidente du Tour, si nos instincts sont bons par rapport à ce jeune athlète, voir aussi ce qu'elle a retenu donc de cette édition du Tour de l'Abitibi. Et au sport, Annabelle, on va aussi revenir sur la finale de la Coupe du Monde de la FIFA.
2: Oui, en effet, on va revenir sur la finale de la Coupe du Monde de la FIFA. C'est l'Espagne qui a remporté la partie 1-0 contre l'Argentine en prolongation.
0: Ouais, avec tout un but en prolongation, une remise de la tête, c'était vraiment impressionnant.

0: auprès de nos collègues, finalement, des gens qui sont soit derrière ou devant le micro ou la caméra. Émilie Blais est en vedette aujourd'hui, on vous présente ça aux alentours de 8h15, 8h20. À la météo, c'est plus tôt gris pour les premiers jours de la semaine. En ce moment, c'est pas si mal. On a quand même des percées de soleil, notamment au Témiscamingue, c'est beau ce matin. En Abitibi, généralement nuageux, mais quand même, on pourrait voir quelques rayons. Puis à Matagami, c'est alternant soleil et nuages ce matin. Mais partout, ça va s'ennuager pour faire place à quelques averses en fin de journée, début de soirée. Même le secteur de Matagami, on parle d'un 15 mm au cours de la nuit et un autre 10 à 15 mm de pluie dans la journée de demain. Ça viendra peut-être donner un coup de main justement aux sapeurs-pompiers. Dans le nord du Québec, là, on a bien besoin de ces précipitations. Pour ce qui est de l'Abitibi, le Témiscamingue aussi, c'est un 10 à 15 mm demain. Par contre, au cours de la nuit, oui, des gouttelettes ici et là, mais pas nécessairement d'accumulation pour ces deux secteurs. C'est humide aujourd'hui, des maximums entre 23 et 24, humidex jusqu'à 27.
1: Space. The final frontier. These are the voyages of the Starship Enterprise. Its 5-year mission to explore strange new worlds.
0: C'est presque de la science-fiction, Jessica. C'est pour ça qu'on se met dans l'ambiance Star Trek. Des chercheurs ont repéré du sucre dans l'espace.
2: Décidément, les exoplanètes, le sucre et l'atmosphère sont à l'honneur ce matin. Je sais que plus tôt, Annie-Claude, vous parliez de cet article de Katrina Miller du New York Times qui est relayé dans Le Devoir sur ces astronomes qui ont détecté une atmosphère autour d'une planète semblable à la Terre. Mais moi, je vous parle d'un combat plus important, celui contre le sucre, parce que les parents, des fois, et même dans notre alimentation, on se dit c'est important, mais il faut faire attention quand même. Et là, déjà qu'on n'a pas élucidé ce mystère du sucre dans notre alimentation, qu'on découvre du sucre dans l'espace. Pourquoi je vous en parle? Parce que ça fournit un indice important sur les origines du sucre sur Terre et peut-être même sur l'émergence de la vie, selon un article publié dans la revue Nature Astronomy. Alors, les scientifiques savent que le sucre devait être présent très tôt dans l'histoire parce qu'il est nécessaire, nous dit-on, à l'émergence de la vie. La grande question, mesdames, c'est comment le sucre est-il arrivé sur Terre? Non, ce n'est pas du Roméo Fafard.
0: Ouais, ben moi Fafard, j'allais dire, en tout cas, c'est quelqu'un qui veut notre bien, qui a mis du sucre sur Terre.
2: Oh, ou le petit Humpty Dumpty. Il a pu être apporté par des comètes, des astéroïdes qui se sont écrasés sur Terre au début de l'histoire de la planète. C'est ce qu'on découvre dans cet article de La Presse. Donc, plusieurs types de sucres, dont le glucose et le ribose, ont été trouvés sur ces météorites et astéroïdes. Et la question est de savoir d'où ils venaient avant cela. Et ça, on n'a pas la réponse pour l'instant. Mais on a trouvé donc de l'érythrulose. C'est la découverte de Madame Jiménez Serra qui menait cette étude pour ce qui est de l'astrochimiste du Centre d'astrobiologie. Donc, ça confirme que le sucre a pu se former sans vie dans le milieu interstellaire avant même la formation des étoiles et des planètes. Qu'est-ce qui est fascinant avec ça, c'est que c'est la première étape essentielle à la formation de l'ARN et de l'ADN pour expliquer comment la vie est apparue sur Terre. Et ça augmente aussi la probabilité que la vie ait pu se former ailleurs. Tout ça grâce au sucre. Alors moi, demain, je vais manger une tasse de Nutella en buvant mon Coke sans me sentir mal.
0: Ouais, ou du sucre dans le café, peut-être.
2: Ah oui, je peux y aller avec ça. Oui,
0: oui. Une nébuleuse à saveur de framboise, c'est le sous-titre de La Presse. Ça me fait bien rigoler. Il me semble que je vois quelqu'un licher un astéroïde. Est-ce qu'il y a du sucre là-dessus?
2: Donc, des chercheurs repèrent du sucre dans l'espace.
0: Merci, Jessica.

On parlera politique américaine dans quelques secondes. Oui, c'est la Coupe du monde de la FIFA qui nous intéresse, mais surtout la course aux élections de mi-mandat dans le Maine. On va en discuter avec Félix Lemieux au cours des prochaines minutes. Le temps de vous présenter Steffi Choc avec Corps à Corps.

0: À la chronique politique américaine cette semaine, on va encore parler du Maine parce que c'est vraiment là où ça se passe en ce moment aux États-Unis. Moins de deux semaines après que Graham Platner ait quitté la course, le Parti démocrate a déjà un nouveau favori. On va revenir un peu sur toutes les controverses qui ont entouré cette course avec Félix Lemieux, chercheur associé à l'Observatoire sur les États-Unis de la chaire Raoul Dandurand. Bonjour Félix.
1: Bonjour.
0: Donc, les démocrates ont déjà choisi leur candidat en vue des prochaines élections au poste de sénateur. Graham Platner a décidé de quitter la course plus tôt ce mois-ci. Rappelez-nous un peu pourquoi.
1: Graham Platner, c'était le candidat des démocrates. C'est lui qui avait été choisi par les membres du parti, mais il a été forcé de quitter la course parce que on avait sans arrêt des scandales et on a eu un scandale de trop un petit peu plus tôt ce mois-ci. Graham Platner, on le savait déjà, c'était quelqu'un de controversé. Par exemple, l'année dernière, on avait eu vent de certaines publications sur les réseaux sociaux qui posaient problème. Des publications, par exemple, contre les Américains des campagnes, contre les policiers, contre les victimes d'agressions sexuelles, par exemple. Ajoutez à ça un tatou qui s'apparente à un symbole nazi. C'est pas forcément quelque chose qu'on souhaite voir chez un politicien. Mais la goutte d'eau qui a fait déborder le vase, c'est lorsque le média politico a révélé plus tôt ce mois-ci que Graham Platner, qu'il y avait des allégations d'agressions sexuelles à l'endroit de Graham Platner, en lien avec une femme qu'il avait fréquentée il y a plusieurs années. Rapidement, on a vu tous les appuis de Graham Platner se dissocier de lui, commencer à prendre une certaine distance. Même Bernie Sanders, qui était probablement son appui le plus fort, son appui le plus important, il a lui aussi suggéré que Graham Platner devrait quitter la course. C'est ce que Graham Platner a fait. Il a annoncé dans une longue vidéo d'environ une dizaine de minutes qu'il allait quitter, qu'il critiquait. Il n'acceptait pas, en fait, il ne disait pas que les allégations étaient vraies, mais quand même, on sentait que c'était la fin d'une campagne qui avait été assez controversée. Et là, les démocrates ont été forcés de choisir son remplaçant. En théorie, ça doit être fait d'ici lundi prochain.
0: Ouais, donc en théorie, il resterait une semaine, mais on sent vraiment que les jeux sont faits, là, puis potentiellement, ça s'est terminé dans les derniers jours. Pourquoi?
1: Exactement, ça s'est déterminé dans les derniers jours parce que les candidats

0: Ceux qui veulent succéder à Graham Platner doivent participer à une convention qui doit se dérouler samedi prochain. À ce moment-là, on a plus de 600 délégués du Parti démocrate qui vont choisir qui va devenir, parmi la dizaine de candidats qu'on avait la semaine dernière, là, qui allait devenir le successeur de Graham Platner. Ce qu'on a vu cette fin de semaine, c'est que les délégués ont déjà annoncé pour qui ils allaient voter. Et on a un candidat, Troy Jackson, qui a obtenu l'appui du 2/3 des 600 délégués. Ça veut dire que la course, elle est finie. Il a suffisamment d'appui pour remporter la convention la semaine prochaine. Et déjà, on a vu les autres grands candidats, ceux qui avaient peut-être le plus de chances de remporter la course, qui ont décidé de quitter, qui ont annoncé qu'ils allaient donner leur appui à Troy Jackson, le candidat là, qui semble avoir tous les appuis en ce moment. Troy Jackson, il est un peu dans le même moule idéologiquement que Graham Platner. C'est quelqu'un de gauche, quelqu'un qui a reçu l'appui de Bernie Sanders par le passé, même que il a déjà été allié, Troy Jackson, à Graham Platner. On les avait vus sur le terrain ensemble. Et Troy Jackson, c'est un politicien. À l'inverse de Graham Platner, c'est quelqu'un qui fait de la politique depuis des années. Il a siégé, par exemple, à la législature du Maine, l'équivalent du Parlement du Maine, là, durant des années. Et même, on l'a dit proche des mouvements syndicaux locaux. Donc, il est vraiment dans la même mouvance, mais sans le bagage politique et sans le bagage des controverses.
1: Ouais, ben maintenant que le démocrate est choisi, il devra affronter le républicain, puis c'est pas gagné, parce que même si le Maine est traditionnellement démocrate, il y a des défis pour novembre prochain.
0: Les défis, ils sont immenses, et je souhaitais en parler parce que les attentes sont immenses. Si les démocrates veulent réellement faire barrage à Donald Trump, ça passe par le Maine. Ils doivent remporter le Maine. C'est un État qui est normalement démocrate, mais qui a quand même une sénatrice républicaine depuis des années. Et c'est là le défi. Les démocrates doivent être capables d'écarter Susan Collins. Susan Collins, c'est la sénatrice actuelle du Maine. Elle est assise sur un véritable trésor de guerre électorale. À la fin du mois de juin, elle avait 11 millions de dollars dans les coffres. Elle est prête à faire des publicités à la chaîne. Elle est prête à défendre son mandat parce que c'est quand même quelqu'un qui est en poste depuis 1996. 30 ans en politique, c'est gigantesque. Et elle a été capable d'asseoir sa réputation, asseoir sa crédibilité. Et c'est contre ça que les démocrates doivent jouer. Là où les défis sont encore plus grands, c'est que on ne sait pas qui va avoir l'avantage dans les sondages. Est-ce que c'est Susan Collins? Ou est-ce que c'est Troy Jackson, le futur candidat des démocrates? On a très peu de chiffres en ce moment. Les seuls, en fait, chiffres qu'on a vus, c'est des chiffres internes qui ont été publiés par la campagne de Graham Platner avant même que Graham Platner quitte. Il a essayé, en quelque sorte, d'influencer l'éventuelle course des démocrates en disant que le candidat qui avait le plus de chances contre Susan Collins, c'était Troy Jackson. Mais ces chiffres-là, c'est pas des chiffres qui sont neutres, c'est pas des chiffres qui sont impartiaux. Au contraire, c'est des chiffres qui sont partisans et qui sont dévoilés parce qu'on veut pousser dans une direction. La campagne de Graham Platner voulait que Troy Jackson ait le plus de chances. On a voulu le montrer comme étant le candidat le plus crédible. Est-ce que ça va vraiment être le cas? Ça reste à voir. Et l'autre élément qui est important de souligner, c'est que Troy Jackson, il est quand même arrivé troisième un petit peu plus tôt cette année dans une autre course au poste de candidat démocrate pour le poste de gouverneur. Donc, les démocrates ont choisi quelqu'un qui est, en quelque sorte, un perdant en 2026. Ça paraît dur comme épithète, comme façon de le décrire, mais c'est vraiment ce que pensent plusieurs démocrates et on sent l'angoisse, on sent l'inquiétude en ce moment dans les rangs des démocrates.
1: Ouais, parce que vous l'avez dit, c'est un état clé là pour les élections de mi-mandat. Je veux qu'on parle d'autre chose. La Coupe du monde s'est terminée hier. Ça avait lieu aux États-Unis et ça a été éminemment politique. Puis c'était le cas encore hier lors de la finale.
0: Oui, encore hier, là, on sentait que la politique était jamais très loin. On avait Donald Trump avec sa famille, ses deux fils, ajouté à ça son secrétaire au commerce, son secrétaire d'État, son secrétaire à la sécurité intérieure. Bref, presque tout le cabinet de Donald Trump était présent pour un événement sportif. On avait l'impression que l'événement ne récompensait pas l'équipe espagnole, mais plutôt l'équipe Donald Trump. C'est un peu le signal qu'on voulait envoyer hier, là, que tout l'événement tournait autour du président. Sur le plan diplomatique, c'était aussi très chargé. Donald Trump aurait probablement préféré que ce soit l'Argentine qui gagne parce que, idéologiquement, le gouvernement argentin est beaucoup plus proche de Donald Trump que l'est, par exemple, le gouvernement espagnol. On a un leader populiste, rien de droite, à la tête de l'Argentine, alors qu'à la tête de l'Espagne, on a un dirigeant socialiste contre qui Donald Trump a souvent pesté dans les dernières semaines, dans les derniers mois, même que plutôt ce mois-ci, Donald Trump a insulté les Espagnols. Il aurait probablement aimé remettre le trophée à l'équipe argentine, mais ça s'est pas fait. Il l'a fait sous les yeux de Pedro Sanchez, le dirigeant espagnol. On n'a pas eu de crise diplomatique, mais la politique est jamais très loin avec ce genre d'événement.
1: C'est bien vrai, Félix Lemieux. Merci beaucoup.
0: Fait plaisir. À la prochaine. Au revoir.

0: La grisaille s'installe en Abitibi-Témiscamingue et dans le nord du Québec. Les détails de la météo après le bulletin d'information. C'est Annabelle Ouellette qui est avec nous ce matin. D'abord, Annabelle, on est en pleine semaine nationale de prévention de la noyade. C'est organisé par la Société de sauvetage du Québec.
1: En effet, le directeur général de la société, Reynald Hawkins, confirme que Val-d'Or sera une des villes ambassadrices cette année. Et le thème de la semaine est « Être bien préparé, c'est la base de la sécurité ».
2: On a demandé à des ambassadeurs et ambassadrices, là, pour pas les nommer, entre autres les municipalités de votre magnifique région de l'Abitibi-Témiscamingue, de s'impliquer en organisant des activités à tous les jours de la semaine prochaine. Et là, ça peut varier d'un endroit à l'autre. Mais il reste qu'on a développé des thèmes autour, justement, de la prévention de la noyade.
1: Et 32 noyades ont été déjà recensées cette année, dont 3 en Abitibi-Témiscamingue. Reynald Hawkins conseille de poser des questions pour mieux connaître les plans d'eau, porter la veste de flottaison et rester près des enfants.
0: Il y a toujours des feux de forêt un peu partout dans notre région, notamment dans le nord du Québec, mais il y en a aussi un dans la réserve faunique La Vérendrye. Et la SOPFEU a observé 2 aéronefs qui survolaient le secteur.
1: Oui, ça s'est passé le 13 juillet et la conseillère en prévention et en communication à la SOPFEU, José Poitras, soutient que ces intrusions obligent la SOPFEU à arrêter les opérations en cours, même pour les drones.
3: Ne pas s'introduire de façon justement particulière avec des petits aéronefs comme les drones dans nos opérations parce que on doit stopper l'opération. Alors, imaginez, un feu qui fait rage, on est obligé quelques heures. Alors, le feu peut se propager tout simplement parce qu'on a détecté un drone qui se serait introduit dans nos zones d'opération.
1: Elle rappelle que c'est quand même très dangereux et que ça pourrait causer des collisions. D'ailleurs, elle rappelle un accident arrivé en 2025 où un avion-citerne québécois a été heurté par un drone en Californie.
3: On comprend la population, les gens veulent aller prendre de belles images. Peut-être que les personnes veulent aller voir si leur chalet a été la proie des flammes. Mais ce que ces personnes ne savent pas, c'est qu'ils mettent en péril la sécurité du personnel de nos pompiers forestiers qui travaillent au sol et également, entre autres, de nos aéronefs, que ce soit les avions citernes, des hélicoptères ou des petits aéronefs.
0: Et le Café des rumeurs de Galichan a repris du service pour la saison estivale.
1: Oui, situé au cœur de la municipalité d'Abitibi-Ouest, le café accueille la collection Joseph Bérubé qui retrace l'histoire du secteur grâce à des pièces archéologiques. Durant les mois d'été, il est possible de visiter la collection du mercredi au dimanche, souligne Émilien Larochelle, administrateur de la Société d'histoire et d'archéologie de l'Abitibi.
4: C'est au-delà de 3000 pièces, là. C'est sûr qu'il y a des pointes de flèche, c'est des casse-têtes, là, qu'on appelle ça en anglais des tomahawks. Donc, c'est des choses, là, qu'on a pu conserver, qu'on a trouvé par les recherches, les fouilles qui ont été effectuées.
1: Le café sert aussi des rafraîchissements, ainsi que quelques plats confectionnés par des membres de la communauté. L'endroit devient un arrêt incontournable pour les touristes durant la haute saison, souligne Émilien Larochelle.
4: Puis ça permet aux gens là, qui passent ici, parce qu'à cause de la marina, à cause de la proximité de la rivière, il y a une descente de bateau de l'autre côté aussi, là, fait que ça permet aux gens qui passent ici là, d'arrêter pour se restaurer.
0: Et les feux de forêt continuent leur progression dans de nombreuses régions du pays.
1: On est rendu à près de 1000 incendies qui sont actifs et le nombre augmente au fil des heures. Près de 3 millions d'hectares de forêt sont déjà partis en fumée. Charles-Antoine Bélanger a les derniers détails.
5: En tête de liste pour le nombre de feux de forêt, les territoires du Nord-Ouest avec plus de 200 feux actifs. Ensuite vient l'Ontario avec 192 feux, principalement situés dans le nord de la province. Là-bas, les précipitations ont été modestes et le travail des pompiers reste ardu. Au Québec, on compte 157 feux actifs, mais la SOPFEU combat activement seulement une vingtaine d'entre eux. La plupart se trouvent en zone nordique, donc loin des communautés. Dans cette zone, située dans le nord de la province, leur nombre est plus élevé que la moyenne des 10 dernières années, selon Léa Bédard-Beaulieu, porte-parole de la SOPFEU.
6: On a eu jusqu'à maintenant, en 2026, au-dessus de 270 incendies. Habituellement, à pareille date, c'est plutôt une cinquantaine d'incendies qu'on a dans cette région-là.
5: Est-ce que le pays pourrait faire mieux pour prévenir les feux de forêt? Le président américain Donald Trump croit que oui.

0: Mais selon Yann Boulanger, chercheur scientifique en écologie forestière chez Ressources naturelles Canada, les réels coupables sont les changements climatiques.
1: Il faut comprendre que ce serait tout simplement impossible de combattre, de supprimer tous les feux.
0: Pour ce qui est de la qualité de l'air, on note une amélioration ce matin en Ontario dans les secteurs de Thunder Bay et de Toronto. Ici Charles-Antoine Boulanger, Radio-Canada, Montréal.
2: Merci Annabelle, on va parler de sport dans quelques secondes. Pour l'instant, la qualité de l'air dans la région semble au beau fixe. Par contre, les nuages vont prendre de plus en plus de place. Pour ce qui est de ce matin, en Abitibi, déjà on a des nuages. Au Témiscamingue, le soleil est là. Et à Matagami, c'est une alternance de soleil et nuages. Mais dans tous les secteurs, les nuages vont s'amener au cours de la fin de journée avec des averses début de soirée, fin d'après-midi, là, selon où vous vous situez. Avec des vents également, des vents du sud-ouest à 20 km/h, rafale à 40. Quand même de l'humidité aussi un peu partout dans la région, des maximums entre 23 et 24, humidex jusqu'à 27. Ce soir et la nuit prochaine, des averses un peu plus soutenues, là, principalement pour l'Abitibi et la Jamésie. Même, c'est un 15 mm attendu à Matagami au cours de la nuit. Pour ce qui est du Témiscamingue, il pourrait y avoir des averses en début de soirée, mais ensuite, ça fait place à un 30 % seulement de probabilité d'averses, des minimums entre 15 et 17 au cours de la nuit. Puis demain, mardi, là, c'est vraiment de la pluie partout. Risque d'orage également par endroit. Un 10 à 15 mm de pluie attendu, avec toujours ces vents des rafales jusqu'à 40 km/h au cours de la journée. Maximum 17 à Matagami demain, 19 en Abitibi et 22 au Témiscamingue. En ce moment, on a 15 degrés sur l'Abitibi, c'est 13 au Témiscamingue et 11 degrés à Matagami.
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2: Au sport, Annabelle, c'était la finale de la FIFA hier et c'est finalement l'Espagne qui l'a emporté.
4: En effet, Ferran Torres a marqué en prolongation et l'Espagne a gagné la Coupe du Monde en battant l'Argentine 1-0 en finale hier. À la suite d'une longue frappe venant du flanc droit, Nico Williams a dirigé le ballon vers l'arrière de la tête. Torres a saisi sa chance et a envoyé l'item dans la lucarne dès la première minute de la deuxième demi de la prolongation. Réserviste, Torres est arrivé dans le match à la 62e minute en remplacement de Mikel Oyarzabal. Titré à l'Euro il y a 2 ans, l'Espagne a triomphé une deuxième fois au Mondial après 2010.
2: Oui, on a appris à découvrir certains joueurs, là. Probablement qu'on va les revoir dans 4 ans à la prochaine Coupe du Monde. Puis un mot pour parler de golf.
4: En effet, le Néo-Zélandais Ryan Fox a surmonté une fin de ronde en Dancy au club Royal Birkdale hier en gagnant finalement l'Omnium britannique par un seul coup. Fox a réussi un coup roulé de 12 pieds pour un oiselet au 18e trou, mettant la main sur un premier titre majeur de carrière.
2: Merci Annabelle. On va aussi s'intéresser au tour de l'Abitibi au cours des prochaines minutes. Le Canadien Carter Devere qui a remporté le maillot brun de ce 56e tour de l'Abitibi. La présidente de l'événement sera notre invitée dans une dizaine de minutes.

0: 7h39, Jessica Lesage, vous êtes allée au vernissage d'exposition en souvenir de la forge qui se tenait à Palmarol hier.
1: Dans le cadre du 100e anniversaire de la ville, il y avait tellement de fierté, Annie-Claude. Moi, c'était la première fois que j'allais à cette galerie-là. Et d'ailleurs, juste avant d'entrer, c'est tout en bois. Il y a cette immense horloge en bois de l'artiste Jacques Barry qui nous donne l'heure et qui fonctionne très, très bien. La plus grande fierté des propriétaires, Louisa Nicole et Raymond Marius Boucher. Donc, j'ai d'abord été accueillie aussi avec ce drapeau flottant, avec l'emblème du 100e de la ville qui est le tournesol, parce qu'il y a tout un concours de photos qui est organisé aussi en collaboration avec les Serres de Galichan, donc l'affaire Tournesol. Ils étaient très fiers de me voir assister à ce vernissage. Donc, je vous propose une incursion dans les murs de la galerie 109 Arts. D'ailleurs, les propriétaires en sont pas revenus de la dernière exposition avec Winston McQuaid. Il était là avec Penelope McQuaid et là, ils m'ont raconté plein d'anecdotes. Les ont reçus à souper, ont passé du bon temps avec eux. Mais là, à l'honneur, c'était plutôt Geneviève Morel, Blaise Boisvert et Ginette Hallé qui étaient présents. Le tout sous les notes de l'auteur, compositeur, interprète d'Abitibi-Ouest, Gabriel Côté. C'était lui, l'artiste invité surprise.
0: Ah, mais c'est vrai, la semaine passée, on ouvrait les paris. Là.
1: Vous allez peut-être reconnaître sa pièce, Le soleil est encore là. Je vous propose cette incursion à la galerie 109 Arts.
2: C'est le début du centenaire du village de Palmarol. Et puis, c'est notre exposition thématique pour le centenaire avec des artistes qui sont nés à Palmarol ou qui ont vécu à Palmarol et qui s'expriment dans le domaine des arts et de la peinture et de la sculpture aussi.
3: Geneviève Morel. On me reconnaît surtout justement ma signature avec les chevaux pour l'occasion avec la galerie. Ben on parle de la forge, ben on a beaucoup rattaché les œuvres avec les chevaux. Fait que c'est aujourd'hui en réalité, on a développé la région, c'était notre machinerie au niveau de l'agriculture, au niveau de différents services pour se voyager, se déplacer, même les représentants à l'époque se promenaient à cheval. Fait que oui, la forge et le cheval, il y a une grande signification, un grand souvenir.
1: Blaise, qu'est-ce que vous avez dans le cadre de cette exposition, un peu pour le 100e de Palmarol aussi?
4: Ben, moi, j'ai travaillé surtout sur le thème des chevaux. Puis, il y avait aussi la boutique de forge. Fait que j'ai dessiné des forgerons. J'ai mélangé, j'ai fait beaucoup d'aquarelles. Dernièrement, fait que c'était surtout sur le thème des chevaux justement. J'ai aussi une acrylique qui est inspirée plus de l'ancien temps parce qu'avant on voyait beaucoup de fermes comme ça. Puis c'était le fun parce que ça me rappelait beaucoup des souvenirs là, le forgeron quand il venait ferrer les chevaux puis tout ça.
5: Ginette Hallé, je suis émailleur. Je fais des émaux sur cuivre en fait. Ben, l'émail sur cuivre, c'est le moule dit, le cuivre, c'est le métal. Le lien avec la forge est là. On travaille le métal un peu à la manière du forgeron aussi, parce que avec le feu aussi, parce que l'émail cuit à des températures assez élevées, là, au-delà de 1000 degrés là, Fahrenheit. Alors oui, le feu, le marteau, le métal, c'est le lien avec la forge. J'ai été l'heureuse héritière de sœur Jeannine Durocher parce que avant de décéder, elle m'a légué ses fours, ses poudres et sa passion. Et puis en me demandant aussi d'essayer de partager cette passion-là avec les nouvelles générations pour s'assurer que les émaux sur cuivre, qui étaient sa passion, ne meurent pas.

0: L'exposition en souvenir de la Forge est à la galerie 109 A jusqu'au 8 août prochain, donc sur la principale 109 A à Palmarolles.
1: Merci beaucoup, Jessica. On a vraiment bien senti l'ambiance de cette galerie d'art. Ce que vous allez ressentir aussi, c'est les émotions de ce 30e anniversaire du déluge du Saguenay. Il y a un document web qui a été produit par nos collègues d'ici Saguenay-Lac-Saint-Jean et ça donne réellement des frissons. Ils sont allés retrouver des gens qui avaient fait l'actualité il y a 30 ans et on voit les images d'archives en collaboration avec les images et les témoignages d'aujourd'hui. Vraiment un travail de moine qui a été fait par nos collègues et c'est franchement réussi, même si évidemment c'est un événement tragique et ça nous fait revivre beaucoup d'émotions. Mais je vous invite à aller visionner ça. C'est disponible au radiocanada.ca. Vous allez pouvoir voir les images, revivre un peu les événements et on va le faire aussi en compagnie de la créatrice un peu de ce projet, Annie-Claude Brisson, qui sera notre invitée en troisième heure d'émission.

0: 17h45, le rideau est tombé sur le 56e Tour de l'Abitibi, qui était de retour à Rouyn-Noranda après 6 ans d'absence et qui a permis de couronner le Canadien Carter Devere avec le maillot brun. La présidente du Tour, Mélanie Rocher, est avec nous. Bonjour, Mélanie.
1: Bonjour.
0: La pression tombe, là, ce matin?
1: La pression tombe ce matin, là. Je pense que mes cernes parlent pour moi-même, là.
0: Au contraire, vous êtes arrivée avec le grand sourire parce que ça a été une belle 56e édition.
1: Ça a été une 56e édition fantastique, réussi sur toute la ligne là, ça a été magnifique.
0: Oui, on pourrait se dire mais là après 56 ans, ils savent ce qu'ils font, ils doivent plus avoir de stress puis tout doit être toujours comme sur des roulettes.
1: Non, pas du tout. En fait, à chaque édition, on essaie d'intégrer des nouveautés, on essaie des nouvelles choses, mais en même temps, vous savez, ça faisait effectivement 6 ans, comme tu dis si bien, qu'on n'était pas venu à Rouyn-Noranda. On a changé la ligne d'arrivée, on a changé notre arche de départ. Donc, il y a eu beaucoup de changements cette année auxquels on a dû faire face à des adaptations de montage et s'assurer la sécurité et bon, la réfection des routes. Vous avez vu à Rouyn-Noranda, on s'est assuré que toutes les routes où est-ce que le Tour de l'Abitibi passait, les routes étaient sans fissures et trous. Donc, beaucoup de travail de la ville de Rouyn-Noranda. Là, c'est extraordinaire à quel point on a eu une belle collaboration avec les gens de la ville.
0: Ouais, et puis une armée de bénévoles aussi. Vous parliez de la sécurité. Chaque fois que je me promenais au centre-ville, je voyais des bénévoles partout, à tous les coins de rue. Combien de personnes ça prend pour faire le tour?
1: Maintenant qu'on a le tour féminin, ça nous prend environ 500 bénévoles pour le tour de l'Abitibi au complet. Ce qui est bien, vous savez, à chaque début de tour, il y a des gens qui sont gênés. On recrute la première journée. La première journée, c'est la plus cruciale. Dans la première journée, là, les gens qui sont venus, je crois que j'ai vu plus de 80% des bénévoles sur les coins de rue à tous les jours. Donc, les gens étaient fidèles, puis tout le monde avait le sourire aux lèvres. Puis je sais qu'il y en a qui ne l'ont pas eu facile sur des coins de rue. Là, j'ai vu, j'ai entendu des choses, mais somme toute, ils étaient de retour puis et au rendez-vous. Donc, c'était fantastique. Là, c'était beau de les voir. Là.
0: Oui, parce qu'il y avait de l'impatience. Vous dites, on a vu des choses parce que des fois, les gens sont pas toujours satisfaits que ça se passe au centre-ville.
1: Oui, mais puis tu sais, c'est pas juste à Rouyn-Noranda. Là, c'est dans les 3 villes. Là. Donc, oui, un petit peu d'impatience. C'est sûr que oui, il faut barrer les rues, il faut s'assurer. Mais tu sais, c'est planifié, on a des points de fuite, on communique le mieux qu'on peut pour s'assurer que les gens sachent par où se diriger. Mais somme toute, vous savez, ça aussi, c'est une grosse coordination là pour s'assurer avec la Sûreté du Québec qui s'assure avec nous là que les gens puissent sortir. Parce que quand on est pris dans le tour, pas toujours le fun, je peux comprendre, là, mais on s'assure que ces gens-là soient pas pris définitivement.
0: Oui, puis c'est pour la beauté du spectacle, puis c'est pour la sécurité des athlètes, puis il faut rappeler à quel point on est privilégié d'avoir une course de cette envergure-là dans la région. Parlons un peu des résultats. Le tour féminin, on a fait pas mal le tour avec la directrice technique il y a quelques jours. Chez les hommes, ça s'est terminé hier soir. L'équipe canadienne qui a dominé du début à la fin. Là.
1: L'équipe canadienne a dominé, mais était suivi de très près de l'équipe du Québec, je vous dirais. Mais somme toute, Carter Devere, personne, un nom à retenir, qui va sûrement fracasser quelques autres courses dans le futur, parce que Carter est un junior première année.
0: C'est ça.
1: Déjà recruté au pro cette année. Donc, c'est tout qu'un athlète, ce jeune homme. Il a gagné effectivement le maillot brun, donc le classement au temps, mais il a aussi gagné le maillot bleu, qui est le meilleur junior, jeune junior. Alors, ça va être vraiment à suivre ce jeune homme-là. Là.
0: Oui, à quel point, pour ceux qui connaissent moins le cyclisme, cet athlète-là peut se démarquer? En quoi est-ce que c'est un athlète d'exception?
1: Ben c'est sûr que tout le travail de stratégie qui s'est fait dans l'équipe Canada là, ça a été on l'a vu là même dans les 3 dernières journées parce que c'était chaud, la bataille était chaude pour le maillot brun. Il y avait quand même 12 autres personnes qui étaient derrière lui pour aller chercher le maillot brun. Puis l'écart était très mince en temps. Donc Carter devait travailler fort avec son équipe pour s'assurer de garder ce maillot brun là. Il y avait beaucoup d'échappés qui

0: tentais, parce que au début de la semaine, les échappées étaient, c'était phénoménal le nombre d'échappées qu'on a eu là. Et dans les 3 dernières journées, il y a eu beaucoup de tentatives d'échappées et l'équipe du Canada ramenait les gens. Donc, ils savaient ce qu'il y avait à faire. L'équipe là était bien entourée. Et Carter a aussi pas juste un bon athlète, c'est aussi un individu qui a une super belle attitude aussi là, générale. Donc, je trouve que tu sais, quand que t'as un bon moral, un bon mental, t'es aussi tu peux être, ça c'est une formule gagnante là pour ce jeune homme-là là. Donc lui, c'est sûr que là après le tour, il va avoir un autre année junior. Assurément, on devrait le voir l'année prochaine
1: Ben oui,
0: encore au
1: c'est
0: Tour
1: ça.
0: d'Abitibi, mais après ça, on va le perdre au niveau professionnel là. C'est
1: Après
0: un
1: ça, on va
0: jeune
1: le voir
0: homme.
1: au Tour de France,
0: Et
1: peut-être.
0: voilà, c'est direct ça que je m'en allais dire. C'est un nom qu'on devrait voir au Tour de France et enfin, on va avoir des Canadiens au Tour de France.
1: Ben, quand même, puis on va pouvoir se dire, on a vu ces athlètes-là chez nous, dans la région. Est-ce que c'est un peu ce que vous espérez qu'il se passe avec le tour? Et c'est ce qui s'est passé dans le passé aussi, mais de dire, on a ces athlètes-là de calibre international qui s'arrêtent chez nous.
0: Absolument, absolument. On a eu beaucoup, beaucoup de noms qui sont passés chez nous là. Tu sais, Hugo Hull, Derek G. Là, je nomme des Canadiens, là, mais il y en a plein d'autres là, de d'autres pays là, qui sont passés chez nous. Donc nous, c'est sûr que c'est le fun de voir qu'ils passent chez nous avant, et ensuite de ça, on les voit aux professionnels. C'est extraordinaire de voir ça là.
1: Oui, puis vous avez mentionné l'équipe du Québec. Quand même, les deux autres maillots ont été remportés par des membres de l'équipe du Québec. Est-ce que c'était presque une surprise de les voir être aussi dominants?
0: Absolument. Moi, personnellement, je me suis questionnée à savoir comment ça n'avait pas été recruté par l'équipe Canada. Bon, je n'ai pas eu la réponse, mais Simon Gaudreau, ça va être un nom à surveiller, qui a remporté le maillot orange, donc cumulatif au point. Et Fabrice Dufresne, qui lui est allé chercher le maillot à pois, qui était mené par un autre coureur et qui les 2 dernières courses est allé chercher le maillot à pois. Donc ça aussi un
1: qui est le
0: coureur
1: meilleur grimpeur,
0: qui est
1: c'est
0: le
1: ça?
0: meilleur grimpeur effectivement. Donc 2 coureurs du Québec et c'est important de nommer aussi que au point l'équipe c'est l'équipe du Québec qui a gagné le Tour de l'Abitibi au niveau équipe. Donc je dirais de quelques secondes avant l'équipe du Canada. Donc ça s'est joué très serré. L'équipe du Québec, on a des forts cyclistes au Québec, très forts cyclistes.
1: Oui, et puis là, de pouvoir concourir chez eux, tu sais, ça doit être quand même spécial pour ces athlètes-là qui habituellement doivent aller soit en Europe ou même aux États-Unis, de dire j'ai une course dans ma patrie, là.
0: Absolument. Puis c'est ce qu'ils nous disent aussi. Tu sais, l'équipe Sport Expert, là, eux aussi, là, sont super contents parce que c'est vraiment notre équipe régionale, là. C'est des jeunes hommes qui viennent d'ici. Donc, ça fait un peu moins de voyagement pour eux autres, mais l'équipe du Québec aussi. Plusieurs équipes, pas les équipes, mais des coureurs canadiens aussi avaient un petit peu moins de voyagement à faire là,
1: oui.
0: Pour venir à notre course là. Donc eux sont chez eux là, sont vraiment fiers d'être ici là.
1: On a déjà les yeux, j'imagine, vers la 57e. À quoi on peut déjà s'attendre l'an prochain?
0: Ça devrait se ressembler un petit peu, mais c'est sûr qu'on commence à discuter de quelques petites nouveautés que je peux pas toutes nommer ici.
1: Mais non, faut se garder des surprises un peu. Mais on sera de retour à Rouyn-Noranda.
0: Mais effectivement, ça, je peux vous confirmer qu'on est de retour à Rouyn-Noranda l'année prochaine. Ça va être encore une belle année là pour nous là. On est prêt, puis l'équipe est prêt. Donc ça va être un petit peu plus facile pour notre comité organisateur là, qui s'est un peu fait les dents depuis 6 ans qu'on n'était pas ici là. Mm-hmm. Mais ils ont été somme toute extraordinaires là. Super beau comité organisateur.
1: Oui. Donc là, est-ce que c'est fini, on s'en va se coucher ou il reste quand même quelques petits trucs à faire?
0: Ah là, il reste tout le démantèlement. Là, l'équipe de la ville est en train de démanteler le site d'arrivée et nous, on va démanteler le site du Cégep où est-ce que c'est la centrale, le quartier général. Là. Donc on démantèle ça aujourd'hui. Là, ça tranquillement pas vite.
1: Ben félicitations à toute l'équipe du 56e Tour de l'Abitibi. Mélanie Rocher, vous en êtes la présidente. Merci beaucoup de votre passage en studio.
0: Merci.
1: À bientôt. Il est 7h54 en musique. Voici Antoine Graton.

0: Ah, que d'Antoine Graton pour terminer cette deuxième heure des Matins en Or en vacances. Discussion fort intéressante avec Mélanie Rocher du Tour de l'Abitibi juste avant la pièce musicale. On a pu revivre un petit peu cette 56e édition. Rappeler aussi à quel point ce sont des athlètes d'exception. C'était plus de 700 kilomètres que devaient parcourir en quelques jours les athlètes masculins. Ben, ou presque 700 en tout cas. Puis ça s'est terminé avec une victoire de l'équipe canadienne. Vous allez pouvoir rattraper cette entrevue si vous l'avez manqué sur l'application audio. On se rend au Radio-Journal de 8h. Au retour, en manchette chez nous, Annabelle.
1: Au retour, on va parler de la Semaine nationale de prévention de la noyade et ainsi que de ce qui arrive quand on franchit les périmètres de sécurité des incendies forestiers.
0: Ouais, ça peut avoir de graves conséquences, effectivement. D'ailleurs, la porte-parole de la Stop-Feu, José Poitras, sera avec nous également en troisième heure d'émission, faire le point un peu sur la situation, voir où on en est dans notre région. Et calendrier à venir, Jessica?
2: Ouais, je vous propose de découvrir deux circuits touristiques à pied à Val-d'Or pour découvrir peut-être l'histoire des femmes vues par la journaliste, l'ancienne journaliste Émilie Rivard-Boudreau. Et aussi, on se donne rendez-vous sous les étoiles ce jeudi à la Sarre pour un trio Ariel Bourdon-Chiquan.
0: Il y a quelques rayons de soleil en ce moment. Présent parce que la grisaille s'amène sur l'Abitibi, le Témiscamingue et le nord du Québec pour les prochains jours. Un 15 mm de pluie la nuit prochaine à Matagami. Un autre 10 à 15 pour la journée de demain. Mais ça, c'est vraiment pour tous les secteurs. Donc, un petit peu de pluie peut-être pour aider les pompiers forestiers. Ce matin, c'est pas si mal, mais ça va s'ennuager au cours de la journée. Les maximums de 23-24 aujourd'hui. Humidex 27. On se retrouve dans 10 minutes. À tout de suite.
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7: De nouvelles évacuations ordonnées en Ontario pendant que les feux de forêt progressent. Les Britanniques ont un nouveau premier ministre. Andy Burnham succède à Keir Starmer. Et l'Espagne championne de la Coupe du monde de soccer.
8: Ils ont vraiment bien performé l'Espagne, j'ai trouvé ça vraiment beau.
7: L'Argentine et son capitaine Lionel Messi détrônés. Bonjour, ici Marie-Michèle Bordua. Bienvenue au Radio-Journal. Des milliers de pompiers sont mobilisés à travers le pays pour tenter de contenir les feux de forêt qui font rage. En Colombie-Britannique, plus de 500 personnes ont dû évacuer leur domicile hier. En Ontario, des avis d'évacuation sont toujours en vigueur dans une vingtaine de régions. Catherine Brulotte est à Thunder Bay. Catherine, une dizaine de communautés autochtones du nord de la province ont dû fuir les flammes dans les dernières heures.
9: Oui, la province a dû émettre de nouveaux avis d'évacuation ou en fait élargir les périmètres d'évacuation autour de certains brasiers, entre autres dans la région de Thunder Bay, près d'Armstrong et de la communauté autochtone de Collins, déjà évacuée. Il faut dire que si la pluie et le travail acharné des pompiers ont permis de faire certaines avancées dans les derniers jours, de maîtriser certains brasiers, eh bien, la pluie n'est pas venue seule, elle est accompagnée d'orages et on sait que c'est ce qui a permis à plusieurs foyers d'incendie de débuter. Donc, les autorités qui sont, encore une fois, sur un pied d'alerte.
7: Et Catherine, pendant ce temps, les dirigeants autochtones dénoncent la gestion là, des feux.
9: D'abord, en raison d'évacuations qui se sont faites sans assistance, d'évacués aussi qui ont dit avoir été initialement sans ressources, sans aide, alors qu'ils avaient tout laissé derrière. Et maintenant, pour la gestion des feux, le grand chef de la nation Anishinaabe-Aski, Alvin Fiddler, affirme que les Premières Nations se sentent exclues des conversations entourant la gestion de ces feux à long terme.
10: It's our chiefs that are having to manage the situation on the ground, and for them to be excluded, I think is just unacceptable and disrespectful to the leadership.
9: Il est inacceptable que les chefs soient exclus des conversations, a-t-il dit. Il faut dire qu'il y a maintenant 9 Premières Nations qui ont déclaré l'état d'urgence.
7: Catherine Brulotte à Thunder Bay, merci.
9: Au revoir.
2: Et par ailleurs, le président américain continue de critiquer le Canada pour sa gestion des feux. Donald Trump a abordé le sujet avec Mark Carney hier en marge de la finale de la Coupe du monde de soccer.
11: I told him, I mean, you got to stop these fires from coming in and, you know, poisoning our air. Our air has been poisoned.
2: Il a demandé au premier ministre d'empêcher la fumée des feux d'empoisonner l'air des États-Unis avant d'ajouter que le Canada aurait peut-être à les dédommager potentiellement sous la forme de nouveaux tarifs douaniers. La première fin de semaine des vacances de la construction au Québec a été meurtrière sur les routes de la province. Au moins 7 personnes sont mortes depuis vendredi, dont 5 sur le territoire de la Sûreté du Québec, qui a d'ailleurs assuré là, intensifier sa présence sur les routes.
12: Ailleurs dans le monde.
2: Les frappes américaines et les représailles iraniennes se poursuivent au Moyen-Orient. Téhéran soutient que la ville où se trouve la seule centrale nucléaire civile iranienne a été visée par des tirs de missiles ce matin. Une autre centrale nucléaire en construction aurait aussi été visée. L'Iran a riposté en bombardant des bases américaines au Koweït, au Bahreïn et en Jordanie. Au moins un pétrolier est en feu dans le détroit d'Ormuz. L'Iran soutient que malgré cette escalade, les efforts diplomatiques se poursuivent. Le Royaume-Uni a un nouveau premier ministre. Keir Starmer s'est rendu chez le roi Charles III ce matin pour lui remettre officiellement sa démission. L'ancien maire du Grand Manchester, le travailliste Andy Burnham, devient donc le 7e premier ministre du pays en un peu plus d'une décennie. Nous joignons notre collaboratrice Marie Billon. Marie, le parti travailliste compte sur ce nouveau chef du gouvernement pour redorer son blason.
13: Oui, absolument. On sait que Keir Starmer a gagné une large majorité il y a maintenant 2 ans avec les élections, mais lui-même n'était pas populaire. Donc on espère, en tout cas les Britanniques et le Parti travailliste espèrent que Andy Burnham, qui lui-même est une personnalité beaucoup plus relaxe, beaucoup plus populaire que Keir Starmer, va réussir déjà à remonter la cote de popularité du Parti travailliste et du gouvernement, et puis aussi avoir une plus grande capacité de prendre des décisions rapidement, ce que Keir Starmer n'avait pas, pour améliorer le quotidien des Britanniques. C'est en tout cas la priorité d'Andy Burnham.
2: Et Marie, de son côté, qu'est-ce que Andy Burnham promet aux Britanniques?
13: Alors, il veut que la politique fasse une différence dans la vie des Britanniques. Donc, en premier, la crise du coût de la vie, essayer d'aider les Britanniques là-dedans, peut-être en mettant un maximum pour, par exemple, le prix

0: des bus dans les villes, mais aussi en aidant aussi au niveau de la santé. On sait que les services à la personne sont très très chers quand on est âgé, quand on a un handicap. C'est très compliqué d'avoir de l'aide au niveau national. Et en fait, Andy Burnham veut vraiment essayer d'aider les Britanniques là-dessus, de mettre de l'argent, essayer de le trouver quelque part, mais de mettre de l'argent là-dedans. Sa grande priorité, c'est de faire un changement dans la vie des Britanniques, baisser les factures et que les Britanniques se rendent compte que la politique peut être une force pour le bien, plutôt que de la politique politicienne qui ne fait qu'encombrer les ondes avec des batailles de personnalités.
1: Merci Marie.
0: Merci à vous. Au revoir.
1: L'ancienne championne d'échecs Judith Polgár, considérée comme la plus grande joueuse de tous les temps, pourrait devenir la prochaine présidente d'Hongrie. Le premier ministre hongrois, un conservateur pro-européen, va la rencontrer ce matin pour lui proposer le poste. Le mandat de l'ancien président, un proche de l'ex-premier ministre Viktor Orbán, a été écourté. L'épidémie d'Ebola continue de se propager en Afrique centrale. Les cas de contamination augmentent chaque jour et le nombre de morts dépasse maintenant les 900. En réaction, le Canada a décidé d'interdire l'entrée de ressortissants étrangers qui ont séjourné en République démocratique du Congo. Karine Mathieu est avec nous. Karine, la mesure va entrer en vigueur ce soir.
2: Oui, dès 23h59, elle s'appliquera aux ressortissants étrangers qui se sont rendus en République démocratique du Congo au cours des 21 derniers jours en raison du risque de propager la maladie. Les transporteurs aériens devront donc interdire aux personnes visées de monter à bord d'un vol à destination du Canada. Depuis qu'elle a été déclarée le 15 mai dernier, l'épidémie d'Ebola a fait 930 morts, ont rapporté les autorités, principalement en RDC et en Ouganda. À ce sujet, le directeur régional de l'Organisation internationale pour les migrations, Franz Celestin.
3: The outbreak is growing at approximately 70% from what we saw 2 weeks ago.
2: Alors, ce qu'il dit, c'est que l'épidémie a progressé d'environ 70% par rapport à il y a 2 semaines et qu'en moyenne, plus de 40 nouveaux cas sont signalés tous les jours. L'épidémie connaît la progression la plus rapide jamais enregistrée, affirment les autorités sanitaires. Il n'existe ni vaccin ni traitement. La maladie est rare, mais elle est grave et souvent mortelle. Malgré tout, le gouvernement canadien insiste sur le fait que le risque sanitaire pour les Canadiens reste faible et qu'aucun cas d'Ebola n'a été signalé au Canada chez les personnes revenant des pays touchés par l'épidémie. Par ailleurs, l'interdiction d'entrée ne s'applique pas aux citoyens canadiens qui devront toutefois se soumettre à une quarantaine de 21 jours à leur arrivée.
1: Merci Karine.
2: Je vous en prie.
1: Sport. Les célébrations se poursuivent en Espagne au lendemain de la victoire du pays à la Coupe du monde de soccer. Les joueurs de la Roja vont rencontrer le roi d'Espagne plus tard aujourd'hui avant d'être reçus par le premier ministre, puis de défiler en soirée dans les rues de Madrid. L'Espagne a remporté hier la 2e coupe de son histoire contre l'Argentine. Olivier Tremblay revient sur la rencontre.
4: Comme en 2010, l'Espagne a fait durer le suspense jusqu'en prolongation avant d'être couronnée championne du monde. Le thème général de cette autre finale avait été le jeu agressif de leurs adversaires néerlandais, mais en 2026, on retiendra la domination absolue des Espagnols. La meilleure défense de ce mondial a réduit à néant l'attaque de l'Argentine, qui a tenté 2 tirs dans tout le match, les 2 après la 117e minute. De l'autre côté, l'Espagne a tenté 20 tirs et en a cadré 12. C'est avec le 12e que l'attaquant Ferran Torres a finalement rompu l'égalité à la 106e minute. Réduit à 10 depuis la fin de la 2e mi-temps en raison de l'expulsion d'Enzo Fernandez, les Argentins ont tenté tant bien que mal de créer l'égalité, mais c'était beaucoup leur demander en infériorité numérique. L'Espagne est couronnée pour la 2e fois et cette équipe peut revendiquer une place de choix au panthéon des équipes championnes du monde. Jamais un gagnant de la Coupe du monde n'avait accordé qu'un seul but dans son tournoi. La Fédération espagnole se réjouira aussi du travail accompli dans les 20 dernières années. Les messieurs ont gagné 5 titres majeurs et pour la toute première fois, les programmes féminins et masculins d'un même pays sont champions du monde en même temps. Ici Olivier Tremblay, Radio-Canada, Montréal.
1: Et cette finale a été regardée par des millions de spectateurs. Au pays, les amateurs de soccer se sont rassemblés en grand nombre pour suivre la partie. Si les supporters espagnols étaient heureux, les Argentins, eux, ont pris la défaite avec philosophie. En voici quelques-uns rencontrés à Montréal.
5: Ils ont vraiment bien performé l'Espagne, j'ai trouvé ça vraiment beau. Voilà, les Espagnols étaient vraiment au-dessus, il n'y a pas de question là-dessus. C'était un beau match.
6: Puis on reste debout pareil, puis c'est pas fini.
7: À la prochaine, on va gagner.
1: La prochaine Coupe du Monde organisée par l'Espagne, le Portugal et le Maroc aura lieu en 2030.

0: Merci d'être avec nous, de commencer votre semaine peut-être de vacances en notre compagnie, puisque c'est le début des vacances de la construction. J'ai le malheur de vous dire que le début de la semaine sera pas nécessairement de notre côté, d'un point de vue météo, du moins si vous êtes en vacances. Si vous êtes en train de lutter contre des feux de forêt, là oui, ce sera déjà peut-être un peu mieux parce que c'est un 3 jours de grisaille qui est prévu pour l'Abitibi-Témiscamingue et la Jamésie. La pluie va s'amener plutôt en fin de journée aujourd'hui, des averses dispersées au cours de la nuit, un peu le même scénario, quoique au nord, là, il y a quand même une accumulation de 15 mm au programme pour la nuit. Mais demain, c'est la plus grosse journée de pluie. Un 10 à 15 mm sur l'ensemble des secteurs. Mercredi, de la pluie aussi, mais plus intermittent. Là, ce sera peut-être un peu les restes de ces nuages-là. Puis le beau temps est de retour à partir de jeudi, selon les prévisions à long terme d'Environnement Canada. En ce moment, on a entre 16 l'Abitibi-Témiscamingue, 14 Matagami. Jessica Lesage et Annabelle Ouellette sont là avec moi ce matin. Bonjour, mesdames.
1: Bonjour.
0: On va vivre un moment historique, je pense, tantôt. Un duo d'Annie-Claude en ondes à la radio, c'est très rare parce que nous sommes rares. Je suis allée voir le registre des prénoms. Il y a une poignée d'Annie-Claude au Québec, dont aucune dans les 10 dernières années. Donc, clairement, notre nom est pas très populaire.
1: Surprenant.
0: Mais Annie-Claude Brisson viendra nous parler de son projet numérique qui m'a happé cette fin de semaine sur les 30 ans du déluge du Saguenay. Je ne poserai pas la question, Annabelle, de vos souvenirs du déluge du Saguenay.
1: C'était si difficile.
0: Ouais, vous étiez probablement dans les pensées de vos parents uniquement. Jessica, vous souvenez-vous de cet événement-là?
2: Ben, l'image marquante de cette petite maison qui résistait au flot, oui, je m'en souviens. Oui, oui.
0: Ouais,
2: déjà 30 ans.
0: Ouais, moi, je me souviens aussi de voir les images à la télévision de l'armée débarquée dans les villes. C'est ce genre de moment-là où moi, je me disais, je voudrais être là dans le sens de le rapporter comme journaliste. Déjà à l'époque, je me souviens que c'était des moments où je regardais la télévision de façon assidue, je pense au 11 septembre aussi, le genre d'événement où je suis assis devant la télévision puis je vois les images rouler en boucle. Le verglas aussi en 98 en était un de ces moments marquants. En avez-vous des souvenirs du déluge du Saguenay? C'est un peu plus loin de chez nous, mais je pense que ça a touché le Québec en entier. Écrivez-nous sur la bulle de conversation de l'application audio. Et surtout, allez voir le récit qu'a fait Annie-Claude Brisson en collaboration avec des collaborateurs, parce qu'on l'a fait dans un format vraiment particulier. À certains moments, on voit l'image d'archives d'une personne qui parlait il y a 30 ans. Donc, disons, un vox pop, on voit quelqu'un qui va essayer d'ouvrir un puisard, là, par exemple, alors qu'il y a à peu près 4 pieds d'eau. Et 30 ans plus tard, on revoit la même personne qui regarde les images de lui il y a 30 ans et qui se rappelle à quel point ça avait été marquant. Donc, c'est vraiment bien fait. Ça nous permet vraiment une incursion puis un retour dans le temps. Alors, c'est disponible au radiocanada.ca. Puis Annie-Claude viendra nous raconter un petit peu tout ça à l'émission au cours des 45 prochaines minutes. Elle va être là vers la fin de l'émission environ. On va vous présenter ça. Au manchette de l'actualité, Annabelle.
1: À l'actualité, on va parler de la Semaine nationale de prévention de la noyade, ainsi que ce qui arrive lorsqu'on décide de franchir le périmètre de sécurité d'un incendie pour la SOPFEU.
0: Oui, ça peut avoir de graves conséquences. D'ailleurs, la porte-parole de la SOPFEU, José Poitras, sera notre invitée également pour faire le point un peu sur ce qui se passe. Ça continue de brûler par endroits. Il y a des renforts aussi qui s'amènent, notamment de l'étranger, entre autres des pompiers français. Est-ce qu'ils viendront dans notre région? Comment on va les installer? On va parler de logistique et autres là, d'ici la fin de l'heure. Et de votre côté, Jessica?
2: De l'histoire du Saguenay, on passe à l'histoire de Val-d'Or, puisque je vous propose de découvrir 2 circuits touristiques à pied.

0: les prochains jours. On va aussi vous présenter nos collègues, comme on le fait depuis le début de l'été. En fait, c'est une chronique que David Chabot et son équipe avaient instaurée pendant la saison d'hiver. Donc, de faire des entrevues un peu plus informelles avec les artisans d'ici Abitibi, découvrir les humains derrière les voix que vous entendez à la radio ou que vous n'entendez pas, hein, parce qu'on a aussi des collègues derrière le micro ou la caméra. Mais cette semaine, c'est Émilie Blais, journaliste web, qui est en vedette. On va vous représenter son portrait dans quelques secondes. Le temps de reparler, Annabelle, de cette... J'ai envie d'utiliser le terme lubie, de ces arguments de certains politiciens américains comme quoi le Canada devrait mieux entretenir ses forêts pour éviter que la fumée des feux de forêt se rende aux États-Unis. Nos collègues se sont quand même demandé, est-ce que c'est possible d'entretenir mieux la forêt pour éviter ce genre d'événement?
1: Eh bien, en effet, ils se sont penchés sur le sujet. Patrick McIntyre a sorti un article pour répondre à cette question. Parce qu'en fait, voilà le contexte. Donald Trump, après avoir vu qu'il y avait beaucoup de fumée qui s'en allait vers les villes américaines dues aux feux de forêt qui se passent au Canada, a dit que le Canada devait mieux entretenir ses forêts et a menacé d'imposer de nouveaux droits de douane si le Canada n'arrêtait pas d'envoyer de la fumée. Bon. Contrairement à ce qu'a affirmé Donald Trump, entretenir les forêts pour limiter la fréquence et l'ampleur des feux, c'est pas suffisant. Le principal coupable, ça reste le changement climatique. Les températures deviennent plus chaudes, les conditions deviennent plus sèches, et tout ça, c'est causé par les changements climatiques selon le chercheur en écologie forestière à Ressources naturelles Canada, Yann Boulanger, qui était de passage à l'émission Au fait d'abord.
0: Oui, puis qui est régulièrement notre invité, c'est vraiment un spécialiste des feux de forêt. C'est la sommité, là. C'est la personne à qui vous voulez parler pour savoir ce qui se passe. Là.
1: Oui, puis il ajoute aussi que souvent les conditions météorologiques deviennent tellement sévères qu'il est impossible physiquement de pouvoir combattre certains feux. C'est notamment le cas dans certains feux qu'on trouve en Ontario en ce moment. En raison du changement climatique mondial, le réchauffement de la planète, la végétation est plus sèche qu'avant, ce qui veut dire que ça la rend plus vulnérable aux incendies, selon Jonathan Overpeck, climatologue et doyen à l'Université de Michigan. Le Canada aussi se réchauffe deux fois plus vite que la moyenne mondiale. Bon, comparé à l'Arctique qui se réchauffe quatre fois plus vite que la moyenne du globe, c'est pas énorme, mais ça reste vraiment beaucoup. Les trois dernières saisons des se trouve parmi les 10 plus graves de l'histoire du pays et l'augmentation de la superficie du territoire brûlé est une tendance qu'on observe depuis les années 1950. Donc, ça devient de pire en pire.
0: Oui, et ça va continuer, quoi qu'en disent les politiciens américains. Par contre, bon, il y a quand même façon de s'entraider. Il y a entre autres des sapeurs-pompiers américains qui s'en viennent prêter main forte. On va pouvoir en parler un petit peu plus tard à l'émission. Merci, Annabelle. Ça nous mène à 8h18 en musique. Voici Evelyne Brochu, Une autre vie.

0: Une autre vie d'Évelyne Brochu qui a vraiment tous les talents en plus d'être une comédienne accomplie. D'ailleurs, elle va tourner dans un film canadien anglophone en Nouvelle-Écosse au cours de l'automne. Et cet été, elle poursuit le travail sur son troisième album à paraître, toujours en collaboration avec Félix Diotte. Une autre qui a tous les talents, c'est notre collègue Émilie Blais. On vous la présente aujourd'hui dans le cadre de nos rencontres avec les artisans d'ici Abitibi-Témiscamingue. David Chabot a comme ça au cours de l'année fait de la place à nos collègues pour essayer de les connaître un peu plus, de connaître leur parcours également. Et c'est donc Émilie Blais qui est en vedette cette semaine.
1: Alors, bonjour Émilie Blais.
2: Bonjour David.
1: Première question vraiment difficile. Émilie Blais, qui vous êtes, vous? Vous faites quoi à Radio-Canada, Abitibi-Témiscamingue?
2: En ce moment, principalement, je fais rayonner en fait les histoires écrites par les collègues, les entrevues réalisées. Il y a nos émissions radio comme Des Matins en or, Ça vaut le retour. Donc, je m'occupe du web, les photos, les textes, de quelle façon on peut raconter les histoires des gens et les faire découvrir à ceux qui nous lisent et qui nous écoutent.
1: Oui, parce que c'est vrai, grâce à l'application mobile, notre site Internet, nos auditeurs ont accès vraiment à une mine d'informations pertinentes, mais il y a une équipe complète qui s'occupe de ça, puis vous en faites partie, vous êtes une pièce maîtresse. Boilem Adjouti nous a dit récemment aussi, travailler fort dans ce sens-là, c'est-à-dire sur les plateformes numériques, mais ça prend une bonne partie de votre journée, là,
2: tout à essentiellement. Tout à fait. On travaille aussi beaucoup sur les récits numériques, ouais. Donc offrir aux gens découvrir d'autres histoires, d'autres façons différentes, qui ne sont pas nécessairement des nouvelles, mais plus des témoignages également. Quand on plonge là-dedans, ça prend beaucoup de temps. C'est tellement merveilleux à faire. C'est motivant.
1: Oui. Mais là, venez vous dire qu'est-ce que vous faites ici à Abitibi-Témiscamingue. L'autre question, c'est vous êtes qui? Vous arrivez d'où, vous, Émilie Blais? Comment vous êtes retrouvée dans l'équipe d'ici Abitibi-Témiscamingue?
2: Je suis née à Val-d'Or.
1: Donc, une Val-d'Orienne.
2: Une
1: fière Val-d'Orienne.
2: Oh, très fière, très fière. J'ai étudié à l'extérieur, donc du côté de Sherbrooke pour le cégep en communication. Moi, je ne savais pas vraiment ce que je voulais faire. Je m'en allais dans le domaine de la santé, en fait, aussi. Et il y a un jour, un orienteur, là, quand on fait nos examens, là,
1: oui.
2: Qui m'a dit...
1: On les salue.
2: On les salue. Vous, dans un bureau, vous ne serez pas heureuse. Vous avez besoin de rencontrer les gens. Donc, je me suis dit, oh, OK, qu'est-ce que je fais avec ça? Donc, je suis restée dans le domaine de la communication. Vous avez procédé par tirage au sort là, avec nos noms dans un chapeau.
1: Ouais.
2: Moi, j'ai utilisé une marguerite. Vous savez, on arrache les pétales. Moi, j'ai fait Montréal, Québec, Sherbrooke. Et c'est finalement à Québec où j'ai étudié à l'Université Laval en journalisme. Et là-bas, on nous disait, allez travailler dans les régions. Mm-hmm. Vous allez devenir polyvalent. Vous allez voir de tout, faire tout. On le sait, hein, David, c'est vrai. C'est vraiment vrai.
1: Oui. Développe des polyvalences qui valent de l'or, là, disons-le.
2: Complètement, complètement. Et j'ai commencé finalement à travailler comme journaliste chez RNC Média, mm-hmm. Donc sur le terrain. J'ai fait aussi la lecture des bulletins à la radio, donc les bulletins aussi au TVA Nouvelles, TVA 18h. Alors j'ai fait de tout à cet endroit-là aussi. Et puis ensuite, j'ai joint l'équipe

0: équipe de Radio-Canada où je me suis cachée derrière un ordinateur un peu plus. J'ai changé le micro, quoique je vais encore sur le terrain.
1: Souvent,
0: ben oui,
1: ben
0: voilà.
1: Oui. Ouais, ouais, ben.
0: Mais j'ai développé d'autres talents, disons-le.
1: Oui, c'est vrai, disons-le. Racontez-nous une anecdote qui vous est arrivée dans votre métier de journaliste là, ou de journaliste web, quelque chose d'invraisemblable ou d'un souvenir qui vous a marqué à jamais, par exemple.
0: Un souvenir qui m'a marqué à jamais, c'est l'importance... L'importance de l'empathie, l'importance d'écouter les gens qui décident de répondre à nos questions lorsqu'on leur tend le micro. Un de mes premiers reportages, c'était du côté de Sainte-Terre. C'est une histoire extrêmement triste où un pêcheur a sombré au fond de l'eau. Et sa famille avait fait venir les médias pour remercier les gens qui avaient participé aux recherches avec leur propre bateau.
1: Ouf.
0: C'était un moment invraisemblable en tout début de carrière, mais c'est là où on se dit, OK, faut apprécier ce qu'on fait, faut raconter les histoires des gens de façon appropriée.
1: Mais écoutez, c'est important ce que vous dites parce qu'on a tendance à dire, je suis convaincu que c'est vrai dans d'autres milieux de travail, mais nous, on se dit, on sauve pas des vies. T'sais. Nous, on fait du travail de recherche, d'enquête, on récolte des témoignages, mais on se dit souvent, on sauve pas des vies. Sauf que ça minimise l'importance du rôle qu'on joue par moment. Et là, je pense que vous mettez de l'avant un exemple d'un moment hyper précieux que vous avez peut-être pas sauvé une vie, mais vous avez changé une vie, ça, c'est sûr. Donc, c'est important. C'est vrai ce que vous dites. Là,
0: vraiment. Et ça faisait dans un sens aussi de la sensibilisation. On parlait des vestes de flottaison, on parlait de l'engagement communautaire aussi.
1: Vous avez peut-être sauvé une vie finalement.
0: Peut-être, mais aussi comment les gens tissent des liens entre eux aussi. C'était magnifique.
1: Une chose sur vous qu'on ne sait pas, fait inusité à votre sujet.
0: Ben, ce n'est pas très en lien avec l'histoire que je viens de vous raconter, mais j'ai appris à nager à 36 ans.
1: Racontez.
0: Ben, en fait, j'ai toujours eu peur de l'eau. Je suis toujours la première à mettre ma veste de flottaison quand je vais en bateau, mais si je marche près d'une piscine, j'ai extrêmement peur de tomber au fond de l'eau. Si je ne touche pas le fond, je panique un peu. Et donc, à 36 ans, j'ai décidé, il y a des cours qui s'offrent aux adultes.
1: Wow!
0: Je me suis dit, c'est le temps. Et j'ai plongé pour la première fois de ma vie il y a quelques mois. J'en étais vraiment fière, mais c'était quelque chose qui était important pour moi.
1: Ça a pris combien de temps, à peu près?
0: C'est au troisième cours qu'ils nous ont fait faire ça. Ah.
1: Puis là, aujourd'hui, vous sentez à l'aise dans l'eau?
0: Oui, aujourd'hui, je me sens à l'aise, mais je continue.
1: Deux ans?
0: Non, j'ai encore 36 ans. C'est vraiment récent. C'est quelque chose que je suis vraiment fière parce que je l'ai fait pour moi. Et mes enfants, très tôt, je les ai obligés à prendre des cours pour apprendre à nager. Et là, c'est eux maintenant qui me voient apprendre à nager, qui voient les efforts que je fais. Donc, je trouve que c'est un beau modèle aussi à donner. C'est quelque chose qu'on vit en famille. Donc, c'est vraiment... Merci beaucoup.
1: Chapeau. Et j'ai toujours une liste là, de petites questions qui nous permettent de vous saisir davantage. J'ai posé à nos collègues, quelle est votre série préférée? Quel est le livre que vous avez passé à tout le monde? Moi, ma question que j'ai pour vous ce matin, Émilie, là, vous avez des visiteurs que vous recevez à Val-d'Or. Vous leur faites visiter quoi? C'est quoi votre lieu chouchou dans votre ville d'origine?
0: La forêt récréative, je pense.
1: C'est une bonne réponse.
0: Parce que ça, c'est aux quatre coins de la région qu'on peut aller marcher en sentier, aller faire du patin, aller ou en ski de fond même. Il y a moyen d'y aller, peu importe l'âge qu'on a. Et on est extrêmement chanceux d'avoir des sentiers qui sont souvent entretenus par des bénévoles aussi. Et donc, c'est important. En ayant aussi les yeux rivés sur mon écran toute la journée, on a besoin d'aller voir un peu de paysage.
1: Merci. C'est pas une question difficile, mais c'est une superbe réponse. Merci d'avoir accepté de participer à l'émission aujourd'hui, Émilie.
0: Merci à vous.
1: Bonne journée.
2: Et on va continuer notre tournée des artisans d'ici Abitibi-Témiscamingue au cours de la semaine. Je pense que mercredi, on va vous représenter une autre ou un autre collègue et on va faire comme ça l'ensemble des gens de la station qu'on va vous présenter d'ici la fin de l'été. On vous demandait de nous partager vos souvenirs du déluge du Saguenay, si vous en aviez. François de Rouyn-Noranda dit « J'y suis allé 2 ans après les événements et encore les traces étaient bien visibles après 2 ans. La petite Maison Blanche, la fameuse petite Maison Blanche, était mise en valeur. Il dit, c'est incroyable de voir la force de l'eau et les ravages que ça peut faire. Est-ce que vous aussi, vous vous rappelez des souvenirs 30 ans plus tard? Vous pouvez nous écrire sur l'application audio, sur la petite bulle ou encore par courriel des Matins en or à commercial@radiocanada.ca. Il est 8h30. Voici les informations avec Annabelle Ouellette. D'abord, Annabelle, on est en plein dans

0: la Semaine nationale de prévention de la noyade de la Société de sauvetage du Québec.
1: En effet, et le directeur général de la société, M. Reynold Hawkins, confirme que Val-d'Or sera une des villes ambassadrices cette année. Le thème de la semaine est « Être bien préparé, c'est la base de la sécurité ».
2: On a demandé à des ambassadeurs et ambassadrices, là, pour pas les nommer, entre autres les municipalités de votre magnifique région de l'Abitibi-Témiscamingue, de s'impliquer en organisant des actés à tous les jours de la semaine prochaine. Et là, ça peut varier d'un endroit à l'autre. Mais il reste qu'on a développé des thèmes autour, justement, de la prévention de la noyade.
1: Reynald Hawkins conseille notamment de poser des questions pour mieux connaître les plans d'eau sur lesquels on va, de porter une veste de flottaison et de rester près des enfants. 38 noyades ont déjà été recensées cette année, dont 3 en Abitibi-Témiscamingue.
0: On peut entendre à nouveau M. Hawkins.
2: Aussi étonnant que ça puisse paraître, peu importe l'âge, peu importe l'activité aquatique et nautique, peu importe le genre, la majorité de nos victimes, soit plus de 50%, n'étaient pas accompagnées, étaient seules, ces victimes-là. Alors donc, j'ai une recommandation qui est près de l'eau, sur l'eau et dans l'eau, ne soyez jamais seuls.
0: Et le tour de l'Abitibi s'est conclu hier avec une victoire de Carter Devere, qui a remporté le maillot brun de l'équipe du Canada. Un junior de première année, un peu plus tôt à l'émission, on a reçu la présidente du tour qui nous a rappelé à quel point c'était un athlète exceptionnel. Mais au-delà de la compétition cycliste principale, je vais le dire comme ça, Annabelle, il y avait aussi des événements de démonstration. Notamment, on voulait en savoir plus et démontrer le paracyclisme.
1: Oui, 3 athlètes se sont présentés pour faire une course de démonstration du paracyclisme, une course qui ne comptait pas comme étant un concours. C'était organisé par la Fédération des sports cyclistes du Québec et la coordonnatrice de paracyclisme pour cette fédération, Sylvie Trudel, affirme que la course visait notamment à élargir le calendrier des courses paracyclistes dans l'avenir. Elle aimerait que 6 courses comptent une épreuve de paracycliste à l'été 2027 et déjà, le paracyclisme a été accepté pour les Jeux du Québec 2027-2029.
3: On fait une grande tournée des régions pour recruter des jeunes de 14 à 17 ans. Là, vous allez voir aujourd'hui un jeune de 14 ans qui commence. Puis oui, on veut recruter dans chaque région. On aimerait au moins avoir une douzaine d'athlètes là, pour que ça soit agréable pour eux de s'entraîner en groupe, de partager leur expérience, de s'entraider dans leur entraînement, de...
0: Et le Rouyn-Con s'est déroulé en fin de semaine à Rouyn-Noranda.
1: Oui, les amoureux de la culture populaire ont pu converger vers Rouyn-Noranda samedi, où il y avait la 2e édition du Rouyn-Con, qui est une convention inspirée des Comic-Con qui existent un peu partout dans le monde. L'événement avait lieu au Centre des congrès et Marie-Hélène Paquin est allée constater l'engouement sur place.
4: Jeux vidéo, animés japonais, bandes dessinées, quelle que soit leur passion, les amateurs sont venus nombreux visiter le Rouyn-Con. Brad Davidson organisait l'événement pour une 2e année à Rouyn-Noranda.
5: Plus de tout, c'est, maintenant c'est 2 étages. L'année passée, c'est juste 7 salles. Double les vendeurs, puis on a une salle de jeux vidéo et des jeux de société.
4: Au 2e étage du centre des congrès, plusieurs kiosques d'exposants étaient installés, certains ayant fait la route de Montréal et d'ailleurs au Québec. Parmi eux se trouvait Maxime Tessier, propriétaire de la boutique ludique Le Stratagème d'Amos. Ouverte depuis un an, on y retrouve notamment des objets de collection.
6: Ça va extrêmement bien. Honnêtement, la réponse est bonne. Beaucoup de visiteurs. L'année passée, on avait une bonne réponse. Cette année, ça se ressemble.
4: Plusieurs adeptes de jeux de rôle en costume avaient revêtu les habits de leurs personnages préférés pour visiter l'événement. Les sœurs Vanessa et Melissa Grenier, vivantes à Rouyn-Noranda et La Sarre, ont pris les traits de Milena et Kitana du jeu Mortal Kombat.
7: Pour vrai, c'est l'ambiance. T'sais, nous, on a toujours été des gens qui capotent Halloween, les animés.
8: Ah, c'est vraiment cool, là, t'sais, voir tous les fandoms possibles. Là. Oui, c'est vraiment génial.
4: L'événement devrait continuer de prendre de l'ampleur dans les prochaines années. Ici Marie-Hélène Paquin, Radio-Canada, Rouyn-Noranda.
0: Et la Société de protection des forêts contre le feu, la SOPFEU, a observé 2 aéronefs qui survolaient le secteur d'un incendie de la réserve faunique La Vérendrye.
1: Oui, ça s'est passé le 13 juillet et la conseillère en prévention et en communication à la SOPFEU, Josée Poitras, soutient que ces intrusions obligent la SOPFEU à arrêter les opérations en cours et ce, même pour les drones.
9: Ne pas s'introduire de façon justement particulière avec des petits aéronefs comme les drones dans nos opérations parce que on doit stopper l'opération. Alors, imaginez, un feu qui fait rage, on est obligé d'arrêter quelques heures. Alors, le feu peut se propager tout simplement parce qu'on a détecté un drone qui se serait introduit dans nos zones d'opération.
1: Josée de Poitras rappelle que

0: que ces intrusions sont dangereuses et elle prend un exemple, un accident arrivé en 2025 où un avion citerne québécois a été heurté par un drone en Californie.
1: On comprend la population, les gens veulent aller prendre de belles images. Peut-être que des personnes veulent aller voir si leur chalet a été la proie des flammes. Mais ce que ces personnes ne savent pas, c'est qu'ils mettent en péril la sécurité du personnel de nos pompiers forestiers qui travaillent au sol et également, entre autres, de nos aéronefs, que ce soit les avions citernes, des hélicoptères ou des petits aéronefs.
2: Ça conclut le bulletin de nouvelles. Merci beaucoup, Annabelle. D'ailleurs, José Poitras sera notre invité au cours des prochaines minutes faire le point sur la situation en ce moment. Il y a quand même 10 feux actifs dans la zone intensive, autant dans le nord du Québec, mais aussi il y a 3 incendies en Abitibi-Témiscamingue, dont un nouveau. Donc, est-ce qu'on surveille tout ça? Il y a des renforts aussi qui s'en viennent. Donc, elle sera notre invitée pour faire vraiment le point sur la situation un petit peu plus tard. À la météo, c'est du soleil en ce moment, du moins au centre-ville de Rouyn-Noranda. Au Témiscamingue aussi, le soleil devrait être présent pour une bonne partie de la matinée, alternant soleil et nuages à Matagami ce matin. Mais dans tous les secteurs, les nuages s'amènent pour faire place à quelques averses vers la fin de la journée. Donc, fin d'après-midi, début de soirée, avec des vents également, vents du sud-ouest à 20 km/h, rafale à 40 pour la journée d'aujourd'hui, maximum entre 23 et 24, humidex jusqu'à 27. Pour ce soir et la nuit prochaine, là, les averses se font un peu plus soutenues, notamment en Abitibi et en Jamésie. En Jamésie, il y a quand même une accumulation de 15 mm là, qui est attendue. Pour ce qui est du Témiscamingue, oui, quelques averses en soirée, mais au cours de la nuit, ça descend plutôt à un 30 % de probabilité d'averses. Minimum entre 15 et 17. Et demain mardi, la pluie s'installe avec risque d'orage également. 10 à 15 mm de pluie sur tous les secteurs avec toujours de forts vents. Maximum 17 à Matagami demain, 19 en Abitibi et 22 au Témiscamingue. En ce moment, on a 16 degrés Rouyn-Noranda, Val-d'Or, Amos, 16 degrés à Ville-Marie et Témiscamingue et 14 à Matagami.
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2: Tout un match pour la finale de la Coupe du monde de soccer hier après-midi. Finalement, Annabelle, c'est l'Espagne qui remporte le titre.
0: Eh oui, Ferran Torres a marqué en prolongation et l'Espagne a gagné la Coupe du monde en battant l'Argentine 1-0 en finale hier. À la suite d'une longue frappe venant du flanc droit, Nico Williams a dirigé le ballon vers l'arrière de la tête. Torres a saisi sa chance et a envoyé l'item dans la lucarne dès la première minute de la deuxième demi de la prolongation. Réserviste, Torres est arrivé dans le match à la 62e minute en remplacement de Mikel Oyarzabal. Titré à l'Euro il y a 2 ans, l'Espagne a triomphé une deuxième fois au Mondial après 2010.
2: Et c'est un Néo-Zélandais qui est allé chercher son premier titre au golf à l'Omnium britannique.
0: C'est le Néo-Zélandais, vous l'avez mentionné, Ryan Fox, qui a surmonté une fin de ronde en dents de scie au club Royal Birkdale hier, gagnant finalement de l'Omnium britannique par un seul coup. Fox a réussi un coup roulé de 12 pieds pour un oiselet au 18e trou et c'est en effet son premier titre majeur en carrière.
2: Merci Annabelle, puis on rappelle la fin du tour de l'Abitibi hier. Si vous voulez connaître les détails un peu de l'événement, aller dans les coulisses, voir comment s'est déroulée cette 56e édition, je vous invite à rattraper l'entrevue qu'on a eue avec la présidente de l'événement. C'était aux alentours de 7h45, là, ce sera disponible en rattrapage sur l'application audio.

0: 8h39, comme promis, on fait le point sur la situation des feux de forêt au Québec, mais aussi chez nos voisins, parce que tout ça est un peu interrelié. On va le faire avec José Poitras de la SOPFEU. Bonjour, Madame Poitras.
1: Bonjour.
0: Donc, on en ce lundi matin.
1: Eh bien, on connaît quand même une tendance à la baisse avec la météo qui est annoncée. Et la semaine passée, on se rappelle, on avait commencé la semaine avec plus de 190 feux dans le secteur de la zone nordique. Ce matin, 138 feux dans la zone nordique. Et puis, il n'y a aucun feu qui sont hors contrôle. Alors, au niveau du combat des incendies, on a une bonne vitesse de croisière et la météo que vous venez

0: de prédire et d'annoncer à la population va nous aider évidemment dans l'ensemble du Québec parce que les dangers d'incendie vont avoir une tendance à la baisse et même le niveau bas cette semaine, entre autres dans votre région, mais presque dans l'ensemble du Québec.
1: Mmh. Oui, mais vous l'avez expliqué aussi, ça prendra plus qu'un peu de millimètres de pluie pour tout éteindre parce que dans certains cas, le feu est pris en profondeur.
0: Oui, le feu prend en profondeur, ça prend beaucoup d'eau. C'est sûr que la pluie qui tombe dans certains secteurs, entre autres, on est allé voir dans certains secteurs en fin de semaine dans votre région. Alors, il y a des endroits où seulement 6 mm de pluie sont passés, entre autres dans le secteur de Némiscamingue. Mais en Abitibi-Témiscamingue, dans le secteur de Matagami, Lebel-sur-Quévillon, quand même, on a connu de bonnes précipitations. Ça nous aide au combat des incendies. Vous parlez du feu de profondeur, ça prend beaucoup d'eau pour nos pompiers forestiers pour éteindre les fumées résiduelles, évidemment. Donc, c'est quand même un combat très important. Plus de 780 personnes travaillent au combat des incendies aujourd'hui. Et par ailleurs, dans la zone intensive, eh bien, c'est 10 feux qui sont en activité, mais c'est 10 feux qui ont le statut de contenu et de maîtrisé.
1: Oui, 780 personnes, ça demande quand même toute une logistique. Il faut les loger, il faut les nourrir. Comment est-ce que vous êtes organisé?
0: Alors évidemment, pour loger et nourrir nos pompiers forestiers, on fait toujours affaire, entre autres, notamment avec des complexes hôteliers, des camps forestiers, des pourvoiries également. Et par ailleurs, vous savez que la SOPFE aussi, on doit agir de façon très rapide. Donc, on transporte des unités mobiles pour loger nos pompiers. Et par ailleurs, il faut faire affaire avec des traiteurs, évidemment, concernant le fait qu'il faut loger et nourrir nos pompiers forestiers et tout le personnel qui gravite autour. C'est sûr que la masse plus importante de personnel est bien constituée de pompiers forestiers, mais vous avez toutes les personnes qui gravitent, que ce soit la logistique, que ce soit la planification du combat des incendies. Donc, c'est pour cette raison qu'on parle de 780 personnes. Et c'est donc un combat, évidemment, qui va s'intensifier encore ce matin pour aller éteindre des fumées résiduelles dans certains secteurs.
1: Oui, puis je lisais qu'il y a des renforts, là, même qui s'en viennent de l'étranger. Est-ce qu'il y en a certains qui vont s'installer chez nous?
0: Alors, au niveau des pompiers forestiers de l'étranger qui ont été annoncés à la fin de la semaine passée, oui, ils vont être inclus au combat des incendies. Et vous savez, nos pompiers forestiers, entre autres du Québec, eh bien, doivent s'astreindre à une tâche très importante. Vous savez, c'est un dur combat, c'est un travail très énergivore et nos pompiers forestiers doivent prendre un temps de repos. Donc, ces pompiers qui arrivent de l'extérieur vont prendre la relève, évidemment, au fil de l'opération du combat des incendies cette semaine.
1: Oui, est-ce que déjà ils sont arrivés? Je sais qu'il y a des pompiers français, entre autres, qui sont attendus ou on les attend dans les prochains jours?
0: Alors, les pompiers français sont arrivés, mais évidemment, lorsque que ce soit un pompier qui arrive du Québec, des États-Unis ou hors continent, eh bien, il faut les intégrer au combat des incendies, il faut leur expliquer. Donc, ils ne sont pas tout de suite sur la ligne de feu, évidemment. Il faut expliquer les particularités du feu, le combustible, et ensuite, on les intègre dans nos équipes de travail.
1: Oui, je disais, tout est un peu interrelié parce que la SOPFEU s'occupe des feux du Québec, mais il y en a pas mal en Ontario, puis même dans l'Ouest. À quel point est-ce que ça a un impact pour vos opérations?
0: Eh bien, au niveau des opérations de l'ensemble du Canada, donc on va parler de l'ensemble du Canada, puisque vous parlez de la province voisine du Québec, eh bien, c'est le Centre interservice des feux de forêt qui gère justement et qui planifie les opérations dans l'ensemble du Canada concernant les besoins. Alors, vous savez qu'on reçoit de l'aide, nous, présentement, des provinces maritimes, également de l'Alberta et de la Colombie-Britannique. Alors, ces pompiers forestiers sont prêtés à la SOPFEU, évidemment, au combat des incendies. Par ailleurs, eh bien, en ce moment, on n'est pas capable d'aller aider que ce soit même nos voisins de l'Ontario parce qu'on a besoin de ressources, nous, de l'extérieur et on a dépassé nos limites de combat au niveau de prêt de ressources, donc on n'est pas capable de prêter les ressources. Donc, ça influence évidemment de l'ensemble du Canada. Rappelez-vous, en 2023, tout le Canada était en feu, la proie des flammes avait millions de superficies de feu affectées et c'est pour cette raison que c'était historique en 2023. Alors, les provinces canadiennes n'étaient pas capables de s'aider entre elles et c'est pour cette raison que nous, on est allés à l'extérieur du pays avec des pompiers, oui, des États-Unis, mais également, vous avez mentionné de la France, mais on avait des pompiers de l'Espagne et même, on est allé jusque dans le secteur donc des continents un peu plus loin, entre autres au niveau de la Corée.
1: Oui, mais on va souhaiter qu'on n'ait pas à se rendre aussi loin cette fois-ci. Tant mieux, la

0: Météo est de votre côté. Josée Poitras, conseillère à la prévention et aux communications à la SOPFEU. Merci beaucoup de votre temps.
1: Bonne journée. Au revoir.
0: Merci. Au revoir. On vous ramène en 1996 au cours des prochaines secondes pour revenir sur les 30 ans du déluge du Saguenay.

0: Vous souvenez-vous où vous étiez il y a 30 ans, à l'été 1996, en juillet, alors qu'a eu lieu un des drames les plus importants de l'histoire du Québec? Ça débute sous la pluie, mais le pire était à venir avec la fin du mois qui aura des airs apocalyptiques. Du 19 au 21 juillet, le Saguenay-Lac-Saint-Jean, la Côte-Nord, Charlevoix et la réserve faunique des Laurentides sont frappés par des pluies torrentielles. Retenez ce chiffre, jusqu'à 275 mm de pluie tombent en quelques jours. Notre collègue à Saguenay, Annie-Claude Brisson, revient sur cet important moment de l'histoire. Bonjour Annie-Claude.
1: Bonjour.
0: Donc, vous êtes revenue un peu sur ces événements qui ont 30 ans et vous avez retrouvé des gens qui les ont vécus.
1: Oui, ici au Saguenay, on a parfois l'impression qu'on a un peu tout dit par rapport au déluge du Saguenay parce que on connaît toujours quelqu'un qui l'a vécu de près ou de loin. On a toujours en tête ces images 30 ans plus tard, mais forcé d'admettre que peut-être que le temps a fait son œuvre. Hein. Il y a des gens qui prennent la parole aujourd'hui. Donc, j'ai discuté avec des sinistrés, deux sœurs qui ont perdu leurs parents, des secouristes, des gens qui ont eu à gérer cette crise. Et je me suis aussi entretenue avec l'ancien premier ministre du Canada, Jean Chrétien, qui a vraiment un souvenir très, très clair de cette tragédie. Je vous ramène à l'été 1996. Juillet avait débuté sous la pluie, les sols étaient gorgés dans la région, et là, il y a eu cet épisode de pluie du milieu du mois. Les inondations monstres qui ont rayé de la carte en quelques heures des résidences, des commerces, des routes, des ponts. Il y a des gens qui étaient privés de circulation, qui n'étaient pas en mesure de quitter certains secteurs de la région. Et c'était tellement grand le déluge. Les experts estiment que la période de retour d'un événement du genre est à plus de 100 ans. Et 30 ans plus tard, on s'en reparle. Les chiffres parlent d'eux-mêmes avec 10 décès, 16 000 personnes évacuées, une cinquantaine de villes et de villages touchés. En 1996, c'était 1 milliard de dollars en dommages, parce qu'au total, c'était plus de 1110 maisons, commerces, logements qui avaient été détruits. Hein. Donc, le déluge, il a laissé des traces dans le paysage québécois, pas seulement dans notre région. Mais on en vient à l'idée, à la conclusion que les marques les plus profondes, ce sont celles portées encore aujourd'hui par les sinistrés. Les conséquences de cette catastrophe naturelle, ça se fait encore sentir aujourd'hui. Hein. Et les spécialistes rapidement s'étaient penchés sur la question, quelles sont les répercussions du déluge? Quelles sont les répercussions d'un tel choc? C'est le cas de la professeure émérite à l'Université du Québec à Chicoutimi, Danielle Maltais. Elle a opéré tout un changement de carrière, elle, au moment du déluge du Saguenay, s'intéressant là, vraiment aux répercussions de catastrophes naturelles et autres.
2: Nos recherches démontrent que plus tu as d'eau dans ta maison, plus tu développes des problèmes de santé physique et psychologique. Plus tu as de pièces qui sont inondées, dans le fond, plus tu as de l'eau dans ton sol, plus l'eau de ton sol est élevée, que ce sera jusqu'au rez-de-chaussée et aux étages supérieurs, etc., mais plus tu vas développer des problèmes de santé biopsychosociaux après.
0: Oui, on peut le comprendre, le traumatisme, parce que vous l'avez dit, Annie-Claude, il y a quand même eu 10 morts.
1: Ouais, et même si la tragédie porte le nom du déluge du Saguenay, ça peut sembler surprenant, mais c'est dans notre région où il y en a eu le moins. Hein. 3 personnes sont décédées sur un voilier au large de Tadoussac. Et eux, c'est un cas particulier. Hein. Ça a vraiment pris plusieurs années avant qu'on fasse le lien entre ce qui s'est passé là-bas et du Saguenay. On a fini par les associer à vraiment cette catastrophe. Il y a eu 5 décès sur la Côte-Nord. Nous, c'est quand même 2 morts. Hein. Ça ne vient pas amoindrir cette tragédie pour la famille parce que le matin du 20 juillet, donc il y a 30 ans, jour pour jour, on apprenait qu'un garçon de 9 ans, une fillette de 7 ans, était mort ensevelé sous une coulée de boue alors qu'ils dormaient dans le sous-sol de leur maison. Mathieu et Andrea qui ont perdu la vie à ce moment-là. Leur frère, Jason Paquette Garceau, lui, dormait à l'étage. C'est ce qui lui a sauvé la vie, tout comme ses parents. Et 30 ans plus tard, il est encore habité par chaque seconde du moment où sa vie

0: Il a basculé alors qu'il n'avait que 5 ans.
1: Et c'est quelque chose qui est là dans ma vie à tous les jours. Même quand ça m'empêche des fois de dormir, je fais des cauchemars, même encore aujourd'hui de temps en temps. Je fais beaucoup d'insomnie. C'est quelque chose qui est quand même quotidien, qui, que ce soit la période de l'anniversaire ou n'importe quand dans l'année, la douleur elle reste présente. Elle reste. Il va toujours avoir un vide dans moi qui ne sera jamais comblé.
2: Oui, ces témoignages-là, Annie-Claude, c'est vraiment ce qui est frappant dans le document que vous présentez sur notre site web. Et pour s'occuper de ces gens-là qui ont vécu tout ça, bien, ça a pris bien des gens, des bénévoles, des organismes, etc.
0: Oui, hein? Et on se prépare à ces catastrophes-là dans certains corps de métier. Je pense notamment aux employés municipaux, aux militaires. Hein? Et lorsqu'est arrivé le déluge du Saguenay, rapidement, les politiciens sont débarqués dans la région pour prendre connaissance de l'ampleur du drame. J'en ai reparlé, comme je vous disais, avec Jean Chrétien. Ce qui a peut-être facilité la gestion de la crise ici, c'est notre proximité avec une base des forces canadiennes. Donc, nous, on a tous les militaires de Bagotville. On bénéficie de ces équipes, des infrastructures, de la préparation. Eux qui sont conditionnés à ce genre de catastrophe qui se déroule rarement à proximité de chez eux. Hein. Alors, c'est vraiment là, ce qui a pu nous aider dans la gestion de la crise. L'implication militaire, elle fut grande. 3000 personnes prises en charge. Il y a des centaines de personnes qui ont été hébergées à la base des forces canadiennes de Bagotville pendant des semaines. Près de 40 000 repas ont été servis. Là. Imaginez, on servait 1000 repas par jour à tous ces sinistrés qui avaient quitté la maison avec rien d'autre que les vêtements qu'ils portaient. On a prêté des lits, des matelas, des serviettes, des tables. Ce fut le déluge du Saguenay, la plus importante intervention à l'époque pour l'histoire de la Croix-Rouge. On a aidé près de 20 000 personnes. On est débarqué dans une quinzaine de municipalités avec 1700 bénévoles. Imaginez, hein, il faut les trouver, les regrouper, les mettre en action rapidement. On a donné des bons pour que les gens se nourrissent, près de 67 000 bons. Et ce qui a été créé au Saguenay-Lac-Saint-Jean, c'est un programme d'aide de près de 28 millions de dollars. Le programme d'aide de la Croix-Rouge, il s'est échelonné sur 13 ans. Comme quoi, le déluge du Saguenay, ça a été 3 jours de pluie, mais des conséquences qu'on a senties pendant près d'une quinzaine d'années et encore aujourd'hui.
2: Ben ouais, on se souvient 3 décennies plus tard. Annie-Claude Brisson, merci de nous l'avoir fait revivre et on peut le faire aussi avec les images d'archives et les témoignages que vous avez recueillis au radiocanada.ca. Merci beaucoup.
0: Merci, c'est un réel plaisir et on demande justement aux auditeurs quels moments vous ont marqué pendant le déluge. Je vous invite à répondre à la toute fin de ce projet. La parole est à vous.
2: Merci Annie-Claude, à bientôt.
0: Bye-bye.

0: 8h53, on va conclure cette émission avec Jessica Lesage en vous faisant quelques suggestions pour la semaine à venir. D'abord, Jessica, vous nous invitez à découvrir deux circuits touristiques à pied à Val-d'Or.
1: Ce soir à 18h30, c'est le circuit piétonnier Val-d'Or au féminin. On se donne rendez-vous à la Société d'histoire et de généalogie de Val-d'Or. C'est le projet de Visite VD qui est né du désir d'Émilie Rivard-Boudreau et d'Erwan Boulanger de faire découvrir des aspects historiques de la ville de Val-d'Or à la population, aux touristes. Et l'autrice du livre Val-d'Or au féminin, Émilie Rivard-Boudreau, donc souhaite mettre en valeur tout ce qu'elle a fait, le travail de recherche effectué en collaboration avec la Société d'histoire et de généalogie de Val-d'Or. Des endroits différents marquants de la ville qui sont visités, notamment le centre culturel. On passe devant le palais de justice aussi. Je vous fais écouter ses propos.
2: Tu sais, je pense à ce qui est arrivé à Sandra Godette. Je pense à l'affaire Chantal Daigue qui s'est passée là. Je pense aussi aux femmes autochtones quand le DPCP a annoncé qu'il n'allait pas avoir d'accusation contre les policiers. C'était des moments historiques vécus pour l'histoire des femmes, non seulement à Val-d'Or, mais québécois, même canadiens.
1: Quant à Val-d'Or interculturel, le circuit est mené par Erwan Boulanger, qui est agent de liaison, inclusion et développement social à la ville de Val-d'Or. Demain, 18h30, il y a le circuit piétonnier Val-d'Or interculturel, donc qui est donné du côté de l'UQAD, donc l'Université du Québec en Abitibi-Témiscamingue. Et si jamais il y a de la pluie, la visite est remise le lendemain en matinée. Je mentionne aussi deux événements tout en musique à Val-d'Or cette semaine. Le 22 juillet à 19h, c'est le Chaque Festif Les Gringalets. Le rendez-vous est au Parc Aricana de Val-d'Or. C'est donné par Culture VD, Culture Val-d'Or, et le 23 juillet, 17h, les jeudis qui mouillent pas. J'espère qu'il n'y aura pas de pluie. C'est Alphonse Bisaillon qui sera en performance au Parc Albert-Dumais.
0: Pour l'instant, c'est correct côté météo. Jeudi, il ne devrait pas mouiller, comme dit le titre. Il ne devrait pas mouiller non plus pour la Sarre sous les étoiles.
1: Oui.

0: On est porté par la voix de Tom Ariel, Patrick Bourdon aussi et Tom Chicoine qui vont nous proposer un trio tout en country folk alternatif québécois, donc à la Sœur pour cette soirée sous les étoiles. D'ailleurs, Tom Ariel, je vous rappelle qu'il a lancé son micro-album en mars dernier, Entre deux eaux. Il a fait également à la Place des Arts et le Festival international de la chanson de Granby. Donc, ça risque d'être une très, très belle soirée.
1: Oui, donc jeudi 20h au Participarc à la Sœur.
2: Ils ont demandé des ventilateurs à cause du gaz dans le smelter. On veut de l'eau chaude, on veut aussi un peu de soleil avant la nuit, remonter la cage avant 5h.
1: C'est aussi la dernière semaine pour découvrir Boomtown à Rouyn-Noranda.
0: Oui, vous avez reconnu L'Effro de Richard Desjardins. Je vous en parlais aussi la semaine passée. Donc, cette pièce de théâtre déambulatoire qui dure 2 heures et qui revient sur les 100 ans d'histoire de la ville jusqu'à la fusion de Rouyn et de Noranda. Et on a rendu ça magnifique. Donc, une histoire d'amour entre Rouyn, qui est interprétée par Mylène Barry-Manta, et Noranda, qui est jouée par Jérémy Poirier. Alors, on sillonne quelques endroits comme la Maison du Mulon, le quai du lac Osisko. On se rend au Parc des Pionniers pour découvrir cette histoire imaginée par Julie Renaud, qui est la co-autrice et qui est derrière la mise en scène. Mélanie Nadeau aussi, qui a écrit cette pièce avec Julie Renaud. Et c'est les productions Quelque part qui ont coproduit l'édition de 2026 avec le Musée d'histoire de Rouyn-Noranda. Donc, les dates, 5 représentations d'ici la fin, le 26 juillet prochain. C'est votre dernière soirée pour voir Boomtown.
1: Oui, dernière semaine. Mercredi, on s'installe pour les soirées ciné dans le parc.
0: Oui, on recule un peu dans le temps, donc avec ces soirées proposées de collaboration avec la ville de Rouyn-Noranda, le Festival du cinéma international de l'Abitibi-Témiscamingue et Radio-Canada. Donc, 19h30, c'est le rendez-vous. Il y a l'animation jusqu'à ce que le soleil se couche et les projections commencent à 21h. Donc, ce mercredi, le rendez-vous est donné au parc Trémois à Rouyn-Noranda pour découvrir, Annie-Claude, ce grand film de Frédéric Damour de 2000. Cette qui nous émoustillait à l'époque et qui m'en vedette, le plongeur Alexandre Despatie. Et c'est sympathique parce que dans un vieil article de Radio-Canada, on parlait de ces acteurs de Ramdam qui étaient mis à l'honneur, notamment la présence de Marie-Lou Wolfe. Alors, c'est un rendez-vous pour les soirées ciné dans le parc ce mercredi, 19h30 au parc Trémois.
1: Oui, avec À vos marques party.
0: À vos marques party, c'est ça, j'ai pas dit le titre du film.
1: Et il y aura de l'animation. C'est notre collègue Marie-Hélène Paquin qui va animer un karaoké.
0: Ben non.
1: Donc, je pense que ce sera festif mercredi pour cet événement. Et c'est ce qui complète ce matin en or en vacances. Jessica Lesage était là aux informations. Annabelle Ouellette au bulletin d'information et à la culture, Jessica. Annabelle, au bulletin d'information.
0: C'est un peu de l'information. Hein?
1: Ben, c'était de l'information.
0: Ben oui, c'est ça.
1: D'ailleurs, il y aura un bulletin de nouvelles avec Annabelle dans quelques secondes. Jessica Gélina est derrière la console et Julie McNicol à la réalisation de cette émission. Mon nom est Annie-Claude Luneau. Merci beaucoup d'avoir été là. Je vous donne rendez-vous demain dès 6h. À bientôt. We'll

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4: Bonjour mesdames et messieurs, ici Annabelle Ouellette en Abitibi-Témiscamingue. Il est 9h et voici vos informations. L'Espagne est championne de la Coupe du monde de soccer. L'équipe a remporté la finale 1-0 hier contre l'Argentine. À Vancouver, l'une des villes canadiennes hôtes du tournoi, les amateurs se sont massés pour regarder la partie. Et bon nombre de ses supporters estiment que la tenue de match au pays en a valu la peine et les coûts. Le reportage de Julie Landry.
5: Vancouver a encore répondu à l'appel au FIFA Fan Festival pour cette finale de la Coupe du monde du soccer. Dans l'amphithéâtre, la tension était palpable chez les partisans de l'Espagne et de l'Argentine jusqu'à ce que le seul but de la partie soit enfin compté en prolongation. Marta, originaire de l'Espagne, a stressé tout le long, même si son équipe a dominé, selon elle. Mais c'est la déception chez les partisans de l'Argentine et de Lionel Messi, comme Kaito.
6: It's just really sad. It was Messi's last World Cup, and I'm just really sad. You know,
7: our experience has been positive.
5: Pour le responsable du comité hôte de Vancouver, Jesse Adcock, l'expérience du FIFA Fan Festival a été très positive, grâce notamment à des années de préparation pour assurer la sécurité, le mouvement des foules et des présentations de matchs et de spectacles qui roulent bien.
7: The planning paid off and everybody's had a really good time.
5: Pour elle, les quelques 700 millions de dollars dépensés selon les prévisions pour accueillir la Coupe du monde à Vancouver en auront valu la peine, notamment grâce à la création d'emplois et à la visibilité pour la ville. En tout, plus d'un demi-million de personnes se sont rendues au FIFA Fan Festival. Ici Julie Landry, Radio-Canada, Vancouver.
4: Par ailleurs, un adolescent a perdu la vie pendant les célébrations de la victoire de l'équipe espagnole. Selon les médias locaux, le jeune de 13 ans serait mort dans l'effondrement d'une fontaine sur laquelle étaient montés des partisans. La mairie de Ciudad Rodrigo, dans l'ouest de l'Espagne, a présenté ses condoléances aux proches de la jeune victime. L'épidémie d'Ebola continue de se propager en Afrique centrale. Les cas de contamination augmentent chaque jour et le nombre de morts dépasse maintenant les 900. En réaction, le Canada a décidé d'interdire l'entrée de ressortissants étrangers qui ont séjourné en République démocratique du Congo. Comme le rapporte Karine Matteux, la mesure entrera en vigueur ce soir.
8: Dès 23h59, les ressortissants étrangers qui se sont rendus en République démocratique du Congo au cours des 21 derniers jours ne pourront plus entrer au pays en raison du risque de propagation de la maladie. Les transporteurs aériens devront donc interdire aux personnes visées de monter à bord d'un vol à destination du Canada. Depuis qu'elle a été déclarée le 15 mai dernier, les autorités rapportent que l'épidémie d'Ebola fait 930 morts, principalement en RDC et en Ouganda. La progression est la plus rapide jamais enregistré. Le directeur régional de l'Organisation internationale pour les migrations, Franz Célestin.
9: The outbreak is growing at approximately 70% from what we saw 2 weeks ago.
8: Il affirme que l'épidémie a progressé d'environ 70% par rapport à il y a 2 semaines.
9: With an average of more than 40 new cases.
8: Et qu'en moyenne, plus de 40 nouveaux cas sont signalés tous les jours. Il n'existe ni vaccin ni traitement. La maladie est rare, mais elle est grave et souvent mortelle. Malgré tout, le gouvernement canadien insiste sur le fait que le risque sanitaire pour les Canadiens reste faible et qu'aucun cas d'Ebola n'a été signalé au Canada chez des personnes revenant des pays touchés par l'épidémie. Par ailleurs, l'interdiction ne s'applique pas aux citoyens canadiens qui devront toutefois se soumettre à une quarantaine de 21 jours à leur arrivée. Ici Karine Matteux, Radio-Canada, Montréal.
4: Cette fin de semaine marque le 30e anniversaire d'une catastrophe naturelle dont bien des Québécois se souviennent. Le déluge au Saguenay-Lac-Saint-Jean qui avait fait 10 morts. Le cataclysme est survenu lors de pluies torrentielles qui avaient provoqué des inondations considérées comme les plus meurtrières au pays. Plus de 1000 maisons, commerces et logements avaient été détruits. Le conseiller municipal de la ville de Saguenay, Rénald Simard, affirme que des mesures ont été prises depuis afin de prévenir ce genre d'événements.
10: Donc, on sécurise aujourd'hui des sites. Et il y a beaucoup de sites qui étaient construisibles avant qu'ils ne le sont plus aujourd'hui. Donc, il y a beaucoup de précautions, beaucoup de planification qui a été faite suite à cet événement. Je pense qu'on n'est jamais prêt à vivre des événements comme ça, mais je peux vous dire qu'on a plus d'outils aujourd'hui justement pour prévenir ce genre d'incident-là.
4: Les dommages du déluge qui avait frappé 50 villes et villages dans la région s'étaient élevés à 1 milliard de dollars. Sombre début des vacances de la construction au Québec, la première fin de semaine des vacances de la construction a été meurtrière sur les routes de la province. Au moins 8 personnes sont mortes depuis vendredi, dont un homme dans la cinquantaine qui a été happé mortellement à Montréal hier soir. 2 personnes ont perdu la vie entre Tadoussac et les Bergeronnes samedi. Et 3 personnes, dont un enfant, ont perdu la vie après une collision dans les Laurentides vendredi. Le corps policier assure qu'il va intensifier sa procédure sur les routes. Les employés canadiens du constructeur automobile Ford ont une nouvelle convention collective. Ils ont ratifié hier soir l'entente de principe conclue entre l'employeur et le syndicat qui prévoit notamment des hausses salariales de 3 % par année pendant 3 ans. Ford s'est également engagé à investir 1,250 milliards de dollars dans ses usines canadiennes au cours des prochaines années. La ratification de l'entente survient au moment où l'industrie automobile fait face à d'importantes pressions financières, notamment en raison des tarifs douaniers américains. En ce moment, à Rouyn-Noranda, il fait 18 degrés Celsius. C'était votre bulletin d'information. 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
11: Bonjour, je m'appelle Rosemie Autain-Témorin. J'anime l'émission Point de repère, puis je vais tout faire pour adoucir votre lundi, parce que des fois, hein, les lundis matins... On va d'abord se laisser inspirer par Marc Séguin, puis on va essayer de mieux comprendre notre monde avec Pascal Lévesque et Ariane Chipriani. En deuxième heure, c'est Benoît Roberge qui va nous raconter sa sortie de chambre d'écho cette semaine. Il s'est lancé dans le monde mystérieux des clubs de jeux de société. On va ensuite se demander si l'avenir de l'humanité repose vraiment sur la solitude désirée. Oui, désirée. Avant de terminer l'émission avec de nouveaux repères économiques, on va se pencher sur le marché du condo puis la cour des petites créances. Ça, c'est pas doux, mais c'est utile. Cette semaine, c'est à un gars très spécial qu'on a demandé de nous dévoiler ses repères. Je l'ai nommé Marc Séguin. Donc, du dessin à la peinture, en passant par la littérature et le cinéma, vous le savez, sa feuille de route impressionne. Dans quelques semaines, il va s'envoler pour la Suisse où il va présenter en première mondiale le court-métrage d'animation Pilouk. C'est un projet mené en collaboration avec l'autrice, compositrice, interprète Elisapi Isaac, qui a été sélectionnée en compétition au Festival international du film de Locarno. Bravo pour ça, Marc.
12: Merci, vos amis.
11: C'est quand même impressionnant et c'est aussi un très beau court-métrage. Je l'ai beaucoup aimé. Ça raconte le passage à l'âge adulte de la jeune Pilouk qui quitte les paysages aériens de la toundra pour une ville de béton puis de bruit. Comment est née cette idée-là?
12: Est née d'une envie de travailler avec une amie.
11: Mm-hmm. Donc, je présume, Elisapi.
12: Oui, bien. Une belle présomption. Très juste. Oui, donc, mais cette idée-là aussi de l'ONF nous avait dit si jamais vous deux ensemble, vous avez un projet, on aimerait travailler avec vous.
11: C'était quand, ça?
12: Écoute, c'était en 2018, ouais.
11: Est-ce que c'est parce que ça a pris, donc, 8 ans à réaliser le court-métrage ou c'est parce que vous n'aviez pas le temps avec votre agenda respectif de vous lancer dans un projet comme ça?
12: Toutes ces réponses.
11: OK.
12: Parce que, ben, c'est ça. Puis, tu sais, il y a eu une pandémie aussi.
11: Ouais.
12: Puis, un changement de production, de producteur pour une productrice. C'est, à un moment donné... Il y a eu du lousse dans la poulie, tu sais, puis ça a pris plus de temps que prévu.
11: Donc, l'ONF a eu l'idée de vous réunir. C'est parce qu'il vous savait amis là-bas ou c'est parce qu'on voyait une vision commune?
12: Ben, en fait, non. Il s'est dit qu'une amie qui avait joué dans un de mes films m'a demandé de réaliser un de ses vidéoclips pour un de ses disques. Puis elle a dit, on va voir avec sa gérance. Ils ont contacté l'ONF. L'ONF ne fait pas dans le commercial.
11: Non.
12: Ou dans la promotion, c'est dans le promotionnel.
11: On parle de l'Office national du film.
12: Oui, oui, voilà. Voilà. Donc, ils ont dit, par contre, si vous deux, vous avez un projet ensemble.
11: Oui. Moi, je peux concevoir que c'est un duo gagnant. Bravo, l'ONF. Pour raconter cette histoire poétique qui est celle de Pilouk, vous avez dessiné, Marc, une à une, environ 8500 images.
12: Ouais,
11: ça représente quoi, ça, tant en temps de travail qu'en investissement créatif?
12: Beaucoup de... En fait, le plus grand défi, c'est pour ma part, ça a été de vouloir rester motivé. Parce que entre les moments où on le fait, tu sais, puis je pouvais, puis on s'entend, j'ai quand même une équipe d'animation là, avec laquelle je travaillais, tu sais. J'ai même mis 8416 dessins qui sont passés, tu sais, en dessous de mon crayon, tu sais, ou de mon efface. C'était une centaine par jour, tu sais, pendant des jours de production. Puis à un moment donné, c'est parce que le corps ne tient plus. La tête tombe, tu sais, puis on voit plus clair, puis ça devient brouillé. Fait que c'était ça comme temps. Mais fabuleux, tu sais, c'est ma partie préférée.
13: Pourquoi?
12: Ben parce que je suis encore, ou j'aime à penser que je suis encore un artisan, tu sais, qui fait des choses avec ses mains, qui produit des objets, tu sais, puis dessiner, ça remonte aussi à l'enfance. Il y a quelque chose dans le trait de crayon, dans l'efface, dans appliquer de la couleur, qui me rappelle ou qui me rattache beaucoup à ces origines-là, tu sais, où parfois on peut devenir cynique dans la vie, tu sais, comme artiste, tu sais. Puis là, retourner ou ressentir ce sentiment-là d'avoir ses 5 ans, 6 ans, 7 ans, puis de voir des choses apparaître sous ses yeux, ben, tu sais, c'est la partie que j'ai préférée.
13: Êtes-vous déjà tombé dans le cynisme?
12: Je travaille très fort pour ne pas l'être, pour pas tomber. Tu sais, si je fais de l'art, puis si j'ai fait des enfants, je pense que quelque part, j'ai décidé de choisir le camp à côté, mais parfois... on vit dans un monde étrange où peut-être qu'il y a trop d'informations qui me parviennent de ce monde étrange-là, tu sais, qui fait en sorte que ce serait facile de tomber dans ce mauvais côté de la force.
13: Qu'est-ce qui vous empêche de le faire?
12: De tomber sur...
13: De devenir cynique?
12: Je le sais pas. Je pense que c'est une option d'origine, c'est qui fait en sorte que, tu sais, moi je ne crois pas qu'on se refait tant que ça dans la vie, tu sais.
13: Qu'est-ce que vous voulez dire?
12: Ben qu'on est avec, tu sais, certaines valeurs, certaines convictions, avec une certaine propension aussi pour des sentiments, tu sais. Puis ben le mien, il est quand même assez amoureux de la vie, puis de vouloir dire, tu sais, avec aussi parfois une lucidité, puis une vision éditoriale ou très critique du monde dans lequel j'ai vu, parce que ça me traverse, puis ça me bouleverse à chaque fois. Puis quand on est avec cette sensibilité-là, ben je pense qu'on a le devoir d'en remettre un peu ou de se laisser traverser par ça.
13: C'est une belle façon de le voir. Parce que j'ai l'impression que parfois, quand on a une propension pour l'optimisme, non pas que je vous pense optimiste, Marc Séguin, c'est pas ce que je veux dire, mais quand on a un amour pour la vie, si je reprends vos mots, j'ai l'impression que ça peut parfois irriter les autres, surtout dans un climat aussi sombre. Mais l'idée d'en redonner aux autres, ça me plaît beaucoup.
12: Oui, tu sais, puis dans... Je vais pas retourner, tu sais, pour faire des trucs archaïques, mais tu sais, dans Freud, il y avait une pulsation, tu sais, des pulsions de... Ben, soit de création ou de mort, tu sais, à choisir son camp. Moi, j'ai décidé de bûcher un peu. Là.
13: Puis qu'est-ce que le cinéma d'animation vous a permis d'exprimer que la peinture ou l'écriture ou le cinéma ne vous avait pas encore permis de faire?
12: Bien, là, il y a un mariage très heureux entre l'art visuel, dessiner, puis de raconter aussi, d'avoir une trame narrative temporelle. Le film, c'est puissant aussi, c'est très, très visuel. Il y a aussi beaucoup de sons puis de la musique originale de mon ami. Mais...
13: Oui, qui est exceptionnelle.
12: Mais tu sais qu'il y a c'est un conte, c'est ce qui par exemple en cinéma traditionnel aurait été impossible à faire, c'est faire apparaître des choses, ça aurait coûté trop cher.
13: Voir des animaux traverser femme.
12: Ben traverser une femme, c'est passer au travers. Je sais pas combien ça aurait coûté en effets spéciaux. Tu sais, là avec un crayon, ben c'était possible.
13: De qui est inspiré le personnage de Pilouk?
12: Mais en fait, probablement, Ellie dirait d'elle. Moi, je vais dire de moi parce que je passais un sale quart d'heure à l'époque. Donc, marcher m'a fait du bien dans la vie, m'a sauvé. J'ai marché 6-7 mois sans arrêt à l'époque pour arriver à cette histoire-là. Mais le modèle, c'est une de mes filles qui est d'où les cheveux. Les cheveux rouges. il y en a sorti plusieurs avec cette tête-là. Puis, tu sais, sans savoir que ça prendrait autant de temps, puis comme on suit une fillette, un bébé, une fillette qui devient jeune femme aussi, ben, que ça ait pris 8 ans, tu sais, a fait en sorte que mon modèle est aussi devenu
13: c'est
12: une jeune
13: fou,
12: femme.
13: C'est fou, ça. Ouais. Vous venez de dire que marcher vous a sauvé, Marc?
12: Oui, tu sais, dans des bourrouffes, il y a quelque chose où, dans la marche ou dans le fait que... même si on souhaiterait rester assis à rien faire ou se laisser tomber comme une pierre, marcher m'a permis de rester actif puis de clairer la tête. Puis il y a un lien, hein, historiquement, il y a un lien très précis entre la marche puis la psyché humaine. C'est par là qu'un jour, on est à quatre pattes, puis... Pas selon la Bible, mais selon certaines personnes. Quand on s'est levé, c'est là que le langage, puis les mots, puis l'intellect s'est mis à se développer. Donc, marcher, moi, m'a fait un bien fou. C'est d'avoir un horizon facile.
13: Est-ce que marcher vous fait le même effet dans la campagne dans laquelle vous résidez qu'à Montréal ou Brooklyn, vous avez un atelier?
12: Probablement, ce matin, je me suis intentionné, j'ai pas pris le stationnement que vous m'aviez offert, je me suis intentionnellement stationné plus loin.
13: Ce qui vous a permis de me ramasser une cocotte.
12: Oui.
13: En marchant, que vous m'avez offerte en arrivant à Radio-Canada.
12: Vous aimez la plus belle du parc.
13: Merci pour cette plus belle cocotte du parc, Marc. Donc, vous faites le choix conscient de marcher.
12: Oui.
13: Même en ville, ça vous amène... un regard nouveau, une bouffée d'air frais, un cerveau apaisé.
12: Oui, je vois d'autres choses, mais je me rappelle aussi que j'habite un corps qui me sert bien en général, mais qui parfois aussi a besoin de bouger plus que passer. Puis marcher me permet de faire ça bizarre. Puis ça permet de faire un certain vide. Puis j'ouvre une porte, je traverse une lumière. J'ai l'impression de faire partie de... davantage faire partie de mon univers quand je marche.
13: Le Centre d'art Diane Dufresne à Repentigny présente actuellement un survol.

0: où l'œuvre a été réalisée. Tu sais. Je trouve ça très le fun parce que ça, c'est des preuves de vie. C'est-à-dire que j'ai existé cette année-là, c'est en 94 et en 2011. Mais ça fait aussi peur. Fait que j'essaie d'éviter.
1: Qu'est-ce qui fait peur?
0: Ben, c'est de savoir que le temps passe, avance, puis de dire ah oui, puis ça me tente pas de tomber dans la nostalgie, puis de me dire ah oui, à telle époque, tu sais, telle personne, telle œuvre, telle idée, tu sais, tel endroit. Fait que tu sais, c'est pas une rétrospective. Pis on a insisté avec la commissaire pour appeler ça une espèce de survol, tu sais, qui est pas un bilan non plus.
1: OK. Oui, alors, donc, on n'appelle pas ça une rétrospective, on n'appelle pas ça un bilan, on appelle ça un survol, mais il reste que, ultimement, voici vos œuvres parmi les 30 dernières années. Ouais. Est-ce qu'on fait pas juste s'obstiner un peu sur les mots?
0: Oui, mais c'est comme on est des bébites à mots aussi.
1: Je comprends.
0: Moi, ça me conforte beaucoup.
1: Est-ce qu'il y aura jamais de rétrospective ou de bilan Marc Séguin?
0: Je le sais pas. Si jamais il y en a une, mais c'est je pense que j'ai choisi une job qui incarne aussi le fait que je pourrais ne pas être là, puis l'œuvre pourrait tentativement survivre. Donc, ça sera peut-être la job à quelqu'un. Dans ce cas-ci, la commissaire a eu carte blanche pour choisir dans plein de collections privées et publiques ses coups de cœur à elle. C'est fait que ça, je trouve ça fabuleux parce qu'évidemment, elle a ratissé sur 30 ou 34 ans de pratique. Mais ça permet de passer ça à travers le filtre ou le regard de quelqu'un d'autre, puis de faire ressortir des choses.
1: Vous voyez-vous différemment?
0: Non, je pense pas. Je pense que je me dis, ah tiens, peut-être que ce risque-là que j'ai pris quand j'étais petit cul, ou cette naïveté-là que j'avais, fait peut-être un petit peu plus de sens aujourd'hui parce que je le fais encore.
1: D'ailleurs, qu'est-ce que les arts visuels vous auront appris depuis vos débuts? Ce qui est absolument pas une question bilan. On est juste en train de...
0: Ouais.
1: On est ancré dans le présent avec cette question.
0: Je vais répondre la même chose que j'aurais répondu à l'époque, je pense, si c'est un autre langage. Puis, ça me rassure beaucoup de savoir qu'il y a d'autres manières de communiquer que seulement que par les mots. Puis, je m'adresse, par exemple, à votre solitude. Si les gens arrivent devant l'œuvre, c'est une expérience qui est vécue seule. On peut le partager avec quelqu'un qui nous accompagne, suivre une visite guidée pour une œuvre. On peut lire les cartels, les livres, les essais, les textes. Mais il y a quelque chose de fondamental qui, je pense, nous relie à notre nature aussi, qui est cette solitude-là.
1: Je m'adresse à votre solitude est un sacré beau titre d'essai, de recueil ou de poésie, Marc. Oui. Ce sont vos mots. Que je cite, je vous invite à écrire là-dessus. Je m'adresse à votre solitude. C'est tellement beau. OK, on se lance dans votre questionnaire point de repère maintenant. Votre phare dans la nuit, ce sont la lune et les étoiles. Où est-ce qu'elles vous ramènent?
0: Mais en fait, c'est quoi? J'ai répondu à la question, puis je me suis dit, il n'y a rien d'ésotérique ou de deuxième degré. C'est pour le vrai. Mais quand il y a une shit qui se produit ou des trucs, je regarde les étoiles, puis je me dis, waouh, à l'échelle cosmique, mon problème est aussi grave que ça.
1: Ça vous donne pas un vertige? Regarder les étoiles.
0: Oui. Puis ça m'amène aussi, ça amène un vertige, mais une beauté, le fun.
1: Je me dis,
0: tiens, il y a plus grand. Il y a des questions qui me donnent le vertige, puis auxquelles je ne répondrai pas non plus. J'y arriverai pas. T'sais. Mais fait, de mettre. En fait, je trouve ça très humiliant, mais dans le bon sens.
1: Oui, je peux voir. On est très peu.
0: Ouais.
1: Puis
0: je pense que s'aligner là-dessus ferait du bien à toute notre merveilleuse époque.
1: Ben justement, vous estimez que la valeur surestimée dans notre société, c'est le culte de soi. Et on est une gang de narcissiques.
0: Ben je pense que oui. En fait, je vais dire, il y a une partie de l'Occident. Je vais nommer l'Occident, peut-être un petit peu aussi en Orient, tu sais, les sociétés qui restent les plus riches, tu sais. Ça vient malheureusement avec ce culte de soi-là. C'est de penser qu'on est le centre du monde, puis notre drame est donc terrible. C'est puis je vois par exemple, je le vois beaucoup depuis l'avènement des réseaux sociaux, une génération écrit au jeu tout le temps, en croyant que parce que tu dis je, t'as raison dans la vie. T'sais. C'est ce qui est malheureux, alors qu'on se souhaite un effort ou un projet collectif. Puis le je finit par prendre faire éclipse à tout le reste.
1: Vous auriez toutes les raisons du monde d'être narcissique, Marc. Vous êtes un artiste célébré, on vous regarde avec admiration, on paye cher pour vos œuvres, on vous sollicite, on veut connaître votre opinion. Qu'est-ce qui vous empêche d'avoir un gros égo?

0: probablement la terre, tu sais, puis pas la planète là. Je fais le travail de terre
1: qui vos mains dedans.
0: Ouais, mes mains dans terre, comprendre les cycles en fait. Comprendre ces cycles là qui passent par pour moi par la terre, tu sais, mais non, c'est une question assez troublante, je dirais un engagement humain. C'est de regarder quelqu'un, de passer du temps avec cette personne, de l'écouter aussi. C'est où il y a tellement à apprendre du genre, tu sais, de qui on est. Puis je crois qu'on le fait très peu, il y a très peu d'écoute qui se développe ces dernières années.
1: L'œuvre à laquelle vous revenez quand vous avez besoin de vous déposer, c'est Le Plafond.
0: Oui.
1: Entendez-vous le point d'interrogation à la fin de ma phrase?
0: Oui.
1: Le plafond.
0: Mais, ça veut dire que je suis couché.
1: OK, donc quand vous avez besoin de vous déposer, vous couchez, c'est un bon premier pas.
0: Ben, le plafond pour être un immense miroir de ce que j'ai de besoin.
1: Mais parlez-vous d'un plafond en particulier? Vous parlez de n'importe quel plafond?
0: Ben, à peu près.
1: On parle encore du ciel?
0: Non, pas dans ce cas-là, parce que peut-être le ciel, la nuit, c'est ce plafond-là, peut-être.
1: Mais c'est pas à vous de me le dire.
0: Ou le plafond en soi.
1: Oh là là. Quand vous avez besoin de vous redéposer, vous regardez le plafond en vous, Marc?
0: Ben, j'essaye de... Non, c'est vrai, je l'évite. La vérité, c'est que je m'évite le plus que je peux. Mm. Mais le plafond que je regarde, c'est le plafond de l'atelier. C'est un plafond à maison. C'est un plafond où je me dis, là, je suis posé, puis je laisse le temps couler, venir les choses. Puis, par opposition à regarder mon écran, disons.
1: Ouais.
0: C'est regarder un plafond de pixels. C'est de dire, ben, est-ce que je peux encore solliciter mon imaginaire, la solitude, le silence, ces questions-là qui font que je pense pourrait faire de nous des meilleurs humains.
1: On va prendre le temps de regarder le plafond en écoutant un extrait de la chanson qui vous aide à garder le cap.

0: Parlez-nous de Malajube et de leur magnifique Étienne Daou.
1: Des fois, il y a des choses que j'arrive pas à expliquer ou que ça me tente pas d'expliquer, mais cette chanson-là roule dans mes oreilles depuis sa création, tu sais, jusqu'à une fois, je me souviens même un trajet vers Brooklyn, tu sais, où je pense que je l'ai écouté comme 57 fois d'affilée sur repeat, tu sais. Il y a quelque chose qui vient me chercher dans ça, tu sais, autant dans les paroles que dans la musique, dans cette trame-là qui me traverse.
0: Une chanson d'adieu,
1: ouais.
0: Qu'on présume romantique quand on écoute les paroles, mais qui est vraiment déchirante. Puis c'est intéressant parce que Malajube n'est pas un groupe dont je comprends souvent les paroles.
1: Ouais.
0: Mais on dirait qu'ici, c'est plutôt limpide.
1: Ouais, ben moi, je pense que c'est le pouvoir de la poésie aussi. Cette immense capacité d'évoquer les sentiments.
0: Le meilleur conseil qu'on vous a donné, c'est lequel, Marc Séguin, puisqu'on est dans votre questionnaire Point de repère?
1: Ben c'était de rester dans ces trucs, c'est dans ce qu'on est. C'est moi, je même si je fais plusieurs choses, on s'entend que je reste dans des sphères créatives, c'est narcissique. Je n'irai pas vendre par exemple des 2x4, parce que je connaîtrais pas je peux pas connaître ce que c'est.
0: En même temps, il y a plein d'artistes qui sont obligés d'aller vendre des 2x4.
1: Oui, malheureusement, c'est effectivement le

0: Puis c'est tellement le cas, là, t'sais, pour des raisons peut-être démographiques ici, t'sais, que je déplore beaucoup.
1: Ouais. D'ailleurs, on pourrait en parler de ça, je pense que c'est important. Vous êtes derrière l'atelier d'artistes, atelier, est-ce que je dis 3333-3333, parfait. Ouais. C'est un espace créatif à prix abordable sur le boulevard Crémazie à Montréal. Donc, l'embourgeoisement des espaces créatifs, c'est une cause qui vous tient à cœur. Pourquoi?
0: Ben parce que j'ai passé ma vie moi dans des ateliers. Mm-hmm. Il se passe quelque chose quand on traverse la porte, quand on a la prétention ou soit la réelle valeur de croire qu'on est un artiste. C'est quand on passe un cadre de porte, on n'est pas là pour répondre à ses courriels, ses réseaux sociaux, les actualités ou juste vaquer. T'sais. On est là pour produire des objets. T'sais. Puis sans ce pied carré là. Mm-hmm. Ben ça se passe pas. Moi, je suis pas dans une démarche numérique, tu sais, ou virtuelle. Je produis des objets, donc j'ai besoin d'un lieu. Puis de plus en plus, ben tu sais, on se vantait beaucoup à Montréal de dire qu'on est une ville créative,
1: qu'il y avait de l'espace pour ces artistes.
0: Ouais, ce qui est le cas. Mais l'embourgeoisement fait en sorte qu'on est toujours excentré de plus en plus. Mm-hmm. Tu sais, je l'ai vécu à plusieurs endroits. C'est comme 7 ou 8 ateliers que j'ai dans ma vie. Tu sais. Et à chaque fois, on doit soit reculer. Tu sais, à Brooklyn, on est repoussé plus. Ça se compte en station de métro. Tu sais. Si t'es la 5e station de métro, tu sais, mm-hmm. Ben, dans 2 ans, tu vas être à la 7e. Tu sais, parce que ben voilà, tu sais, les prix montent. Puis ici, c'est la même chose. Tu sais. On finit par être excentré aussi. On a essayé de soustraire ça au marché spéculatif.
1: C'est une sacrée belle initiative. C'est quand la dernière fois que vous vous êtes trouvé à la croisée des chemins?
0: Je me souviens plus de la réponse exacte, mais probablement tous les jours.
1: T'sais. Ben c'était ça votre réponse. Chaque geste est une croisée de chemin. Puis je me suis dit, oh c'est lourd si on voit la vie comme ça, non?
0: Non, pas du tout. En fait, non, c'est quoi? Non, Rosemie, c'est un privilège de dire qu'à chaque fois les gestes que je pose, puis on s'entend là, des fois je fais chauffer du spaghetti au micro-ondes.
1: Puis il y a pas d'autre intention que de le manger.
0: Non, exactement. on peut pas non plus manger dans un truc étoilé à tous les jours, c'est parce qu'on regretterait tout le reste. Mais oui, chaque geste doit être posé avec cette intention-là. Puis, moi, je pense qu'une œuvre d'art devrait changer ta vie. T'sais. Mais la changer, on s'entend, ne peut pas dire que tu pars dans une autre direction, ou tu changes complètement, ou tu opères une transition. Juste dire, ah non, j'ai senti quelque chose et je ne suis plus la même personne. T'sais.
1: J'ai de la misère à saisir si vous êtes dans la pleine conscience ou si vous avez de la difficulté avec l'insouciance.
0: J'assume davantage l'insouciance. C'est-à-dire que le geste que je vais... En fait, non, je vais faire confiance à mon insouciance. Je veux poser le geste. La peinture, entre autres, la création, où je suis pas dans une rhétorique logique ou didactique, où je dois suivre. C'est parfois l'erreur ou ce que je vais appeler l'instinct, mm-hmm. qui fait en sorte que le geste devient heureux puis que l'objet devient le fun.
1: C'est intéressant, ça, l'instinct. Comment vous savez si vous faites quelque chose par instinct ou si ça vient de pression ou directive extérieure?
0: Je le sais juste après.
1: Intéressant.
0: C'est-à-dire que je pose le geste, je prends le risque de soit scraper l'œuvre, c'est puis ou de la pousser dans le ravin, tu sais, ou finalement non, je me suis rendu compte que je suis resté juste sur le bord, puis c'est le vertige qui fait que ça devient le fun.
1: Avez-vous toujours été tolérant au risque?
0: Non, probablement pas. Là, c'est plus facile, c'est avec l'âge, avec l'affranchissement de certaines attentes, mm-hmm. Et que là, c'est plus facile d'en prendre.
1: Avez-vous déjà perdu le Nord?
0: Oui, et je le souhaite.
1: Pourquoi?
0: Ben parce que c'est
1: peurant pour plein de gens.
0: C'est peurant pour plein de gens. J'ai davantage appris sur moi-même en étant perdu qu'en étant trouvé. Puis ça m'a permis de dire, ah tiens, je suis fait de quoi? T'sais. Est-ce que je panique? Est-ce que j'ai besoin, si je parle le Nord, j'ai-tu besoin d'une voix? J'ai-tu besoin de la radio à tous les jours, disons, pour me sécuriser? Est-ce que j'ai besoin de lire? Est-ce que j'ai besoin de manger mes émotions? T'sais? Puis moi, perdre le Nord, puis le perdre physiquement pour le vrai, c'est pas mm-hmm. savoir où est-ce qu'on est. Puis il y a un étrange principe humain, c'est-à-dire que si je vous parachute dans une forêt, puis je vous dis, t'sais, retrouvez votre chemin, vous allez toujours tourner dans la même direction. Puis un jour, vous allez repasser sur votre point de départ. T'sais. Ou croiser ou pas loin. T'sais.
1: Qu'est-ce que ça veut dire pour vous?
0: Ben, ça veut dire que même quand on est perdu, t'sais, ou qu'on pense qu'on l'est, Ben, il y a quelque chose d'un autre ordre qui fait qu'on va finir par recroiser une de nos routes. Non?
1: C'est la réponse la plus repère qu'on a eue au questionnaire Point de repère. Merci pour ça.

0: Marc Séguin, j'ai l'impression que le concept vient vraiment de s'asseoir sur son socle. Est-ce que vous avez un signe de ponctuation favori?
1: Oui.
0: C'est lequel?
1: Qui est très, très difficile à utiliser en écriture en littérature, c'est le point-virgule.
0: Ah, vous trouvez ça difficile? Moi, j'en use, je l'aime tellement.
1: Ouais, mais des fois, il est abusé. Mais...
0: Oui, sans doute, c'est mon cas. Le point-virgule, moi, je le trouve élégant. Je le trouve utile. Pour vous, il est quoi?
1: Ben, je vais répondre ça aussi, mais je dis que c'est le mariage parfait entre deux idées, mm-hmm. dans la même phrase. C'est qui finit par compléter, qui finit par probablement, pour moi, plus ressembler à une conversation, tu sais.
0: Ah, j'aime.
1: Où j'ai en direct, tu sais, les sentiments ou le regard ou, tu sais, ou le sourire de quelqu'un en même temps qu'une idée qui se dépose ou qui flotte dans l'air.
0: Un point virgule discussion. C'est si beau. Si vous pouviez perdre tous vos repères puis en trouver de nouveau en étant quelqu'un d'autre pour une journée, vous aimeriez être une femme?
1: Ouais.
0: Aucune en particulier, juste une femme?
1: Non, ouais, une femme parce que je partage une partie de la société avec ce genre.
0: Mm-hmm.
1: Puis j'aimerais beaucoup, mais ça c'est mes bébés personnels, mais j'aimerais sentir et connaître la rage, l'indignation, l'injustice, puis cette prouesse d'équilibre que vous faites et que mm-hmm. vous avez, tu sais, pour rester droite puis rester debout, tu sais. Puis peut-être que ça m'aiderait comme homme aussi.
0: C'est touchant. Merci pour ça. Qu'est-ce qui vous aide à comprendre le sens de la vie, Marc Séguin?
1: Qu'est-ce que j'ai répondu?
0: Vous avez répondu un regard amoureux.
1: Voilà.
0: Mais oui, mais là, faut donner des détails.
1: Mais j'ai l'impression
0: qu'il y a... Vous pouvez pas juste dire voilà quand je dis votre réponse.
1: Mais aux amis, j'ai ajouté aussi que c'est la chose qui me troublait le plus aussi. C'est de le ressentir. C'est la chose qui me rassure le plus sur le sens de la vie, mais c'est aussi un truc qui me trouble. Parce
0: d'où
1: que,
0: vient le trouble?
1: Ben, de la responsabilité qui vient avec l'amour, c'est avec être amoureux. C'est un engagement, c'est mm-hmm. humain avant tout. C'est un sentiment qui est fabuleux malgré tout ce qu'on dit, qui est pas un REER, qui est pas un compte de banque, qui est pas une déception, qui est pas ou qui est parfois l'aide, mais qui est juste au-delà de tous les paramètres qu'on utilise pour se qualifier comme société. T'sais. Il y a encore cette partie invisible-là qui existe, puis ça me touche.
0: Ben c'était beau, hein, tout ça. Bravo, Marc Séguin. Je rappelle que le court-métrage d'animation Pilouk que vous avez co-écrit et co-réalisé avec Elissa Piazzak a été sélectionné en compétition au Festival international du film de Locarno en Suisse. Ce sera présenté là-bas le 11 août en première mondiale. Pendant ce temps-là, on peut voir, et ce jusqu'au 27 septembre, l'exposition Sur le fil rouge qui rassemble 50 de vos œuvres au Centre d'art Diane Dufresne de Repentigny et qui n'est pas une rétrospective. Merci d'avoir nous inspiré ce matin.
1: Merci, Audrey.

0: Dans la vie, il y a plein d'affaires qu'on comprend pas. Donc, à Point de repère, on aime confier la tâche de nous aider à mieux comprendre notre monde à des gens intelligents. Et ces personnes aujourd'hui sont la journaliste Pascale Lévesque et l'animatrice Ariane Cipriani, qui sont super bonnes. On parlait du besoin de validation pendant la chanson. Bonjour à vous deux.
1: Bonjour.
2: Bonjour, vos amis.
0: Alors, vous avez choisi de nous faire voir différemment notre monde en vous penchant sur deux phénomènes culturels genrés. Ça fait vraiment pas 2026 sur papier. En même temps, ce sont des enjeux très contemporains et super intéressants. Ariane, pourquoi on doit se renseigner sur les séances de larmes pour hommes, selon vous?
2: Mais j'ai essayé de les comprendre pour les comprendre, mais c'est un phénomène masculin qui prend de l'ampleur. On appelle ça les cry sessions et ça se veut un antidote au masculinisme toxique. C'est pour ça que c'est important. Ce sont des séances de larmes qui ont lieu dans différentes villes d'Europe. Mais c'est de moins en moins marginal. Là. Ça commence à prendre l'ampleur puis à faire jaser pas mal.
0: Alors, c'est super intéressant. Pascal, pourquoi c'est pertinent de plonger dans des clubs vaguement je m'en foutiste cette semaine? Qu'est-ce que ça va nous apprendre sur la condition humaine?
1: Ben, ça va nous apprendre à laisser aller notre esprit de performance. Oh. Alors oui, on a dit que c'était genré. Moi, ça part d'une initiative d'une dame qui est tombée en périménopause, qui s'est posée beaucoup de questions puis qui a fait une publication très libératrice. Il y a beaucoup de femmes qui l'ont suivie. Mais moi, je crois que cet esprit-là, qui vient avec l'âge, parce que c'est pas juste un état de périménopause ou de ménopause, mais ça touche aussi les hommes et tout le monde, finalement, parce que vient un moment donné où on arrête de vouloir être en performance tout le temps et de faire ce que les autres attendent de nous. Et là, ben, c'est de ça que je vous parle et de comment suivre ce genre de personnes-là.
0: Miam! En même temps, on va faire plaisir à Elkana Talbi, qui, il y a une semaine, jour pour jour, disait à notre micro, faut parler de périménopause, j'ai perdu le nord, je ne comprends rien, ouvrons, s'il vous plaît, cette discussion. Alors, vous répondez présente, Pascal. On va foncer les hommes d'abord pour faire changement. Ouais. De quoi on parle quand on parle de séance de larmes exactement, Ariane?
2: Ce sont des rencontres masculines qui sont axées sur l'expression des émotions et de la vulnérabilité. Et l'important, c'est que les hommes soient accueillis, sans jugement, dans un espace de bienveillance pour défaire les nœuds d'un certain conditionnement c'est émotionnel, oui, que les gars c'est des durs, les gars sont tough, hein, c'est ça qu'il faut défaire. Si vous avez de la peine, si vous savez pas où déverser votre trop plein d'émotions, c'est la place. Et c'est aussi une façon de briser l'isolement. Et ça, même depuis la pandémie, moi j'en ai parlé souvent en ondes, les ravages que ça fait la solitude pour tout le monde, pas juste pour les hommes. Mais ici au Canada, j'ai pas trouvé de ces séances de larmes. En tout cas, s'il y en a, c'est très informel où il n'y a pas de promotion. Il y a des organismes qui existent. Il y a des organismes locaux, il y a des groupes de soutien émotionnel pour hommes, mais il n'y a pas de...

0: séance de l'âme comme telle. Par contre, en Europe, à Munich, à Hambourg, à Amsterdam, à Anvers, il y en a chaque semaine dans un lieu différent. Des fois, il y a un thème aussi qui va guider la rencontre. Et le plus important de ces regroupements, ça s'appelle Hot Boys Cry. Donc, les gars hot pleurent. Et ce sont des ateliers de séance de l'âme pour soutenir la santé mentale masculine. Et là, j'ai lu un article qui était fascinant. C'était dans le Courrier international. En fait, on a repris un reportage d'un journaliste allemand qui s'appelle Jan Stremel. Lui, il travaille pour le Süddeutsche Zeitung, donc c'est le journal de l'Allemagne du Sud. Et on parle de ce mouvement-là qui prend de l'importance. Le Hot Boys Cry, il y a quand même 80 000 abonnés sur Instagram.
1: Oh, wow!
0: Oui, et j'étais sceptique au début, Rosemée, parce que moi, je crains toujours qu'il y ait de la manipulation émotionnelle là-dedans. Quand il y a quelqu'un qui guide les rencontres, j'ai toujours peur qu'il y ait un gourou qui profite des fragilités psychologiques ou émotionnelles des gens parce qu'on est vulnérable. Et finalement, c'est pas ça du tout. C'est fascinant. Il n'y a pas de conseils à suivre.
1: Il n'y aura pas de guide, série documentaire True Crime Netflix dans trois ans.
0: Non, c'est ça.
1: Les gars hot pleurs.
0: Sinon, ils sont de très bons menteurs. Mais en fait, on y encourage les hommes à exprimer leurs émotions ouvertement. Vous n'êtes pas obligé là de déverser des torrents de larmes. Vous pouvez simplement jaser. On organise des activités comme de la marche, de la course, faire du vélo. Mais tout ça, c'est entre hommes. Et il y a même...
1: Bon, pleurer en faisant du vélo, ça m'apparaît pas sécuritaire.
0: Non, mais attendez, là, j'ai pensé à vous parce que là, je me suis dit jusqu'où ça peut aller ces affaires-là. Il y a des séances de percussion.
1: Okay? Oh,
0: vous laissez aller vos émotions, couchez sur un tapis de yoga au son des bongos. Moi, j'adore les bongos. Puis là, on guide votre respiration. Ça, c'est le plus hippie que j'ai
1: trouvé. Pascal et moi, notre corps vient de se refermer en même temps. Là,
0: Non, mais ça, c'est vraiment l'exemple le plus hippie parce que sinon, c'est vraiment du café rencontre. Okay. C'est gratuit. J'ai consulté leur site. Écoutez, c'est pour toutes les rencontres hebdomadaires, ça affiche complet tout l'été. Donc, visiblement, ça répond à un besoin là, quand même. On y écrit que la plupart des hommes y vont seuls. Et c'est ça le but, en fait, pour rencontrer des hommes à l'extérieur de votre cercle. Et là, on vend des produits dérivés qui sont assez chouettes. Des chandails à capuche avec des slogans, des phrases comme « t'es beau quand tu pleures ». C'est quand même cool.
2: C'est parce que c'est un autre lieu pour se rassembler. T'sais, si t'es un gars puis tu trippes pas sur le sport, par exemple. T'aimes pas ça, inventer des ligues de football, de fantasmes, là, ou de faire des poules de hockey, par exemple.
0: Les gars parlent pas.
2: Ben, c'est ça. Mais là, c'est quoi l'autre prétexte que t'as à part prendre de l'alcool? Bon, si t'essaies de boire moins d'alcool, tu sais, ben, je pense que ça répond à un besoin.
1: Ça répond. Peut-être que ce lieu où on fait vraiment le foyer sur les émotions permet à des hommes d'avoir des conversations qu'ils ont moins, par exemple, avec leurs amis. Moi, pendant que je remplaçais Jean-Philippe Vautier dans le carrousel de la journée « T'es encore jeune », j'étais toujours fascinée en demandant à mes collègues masculins « Mais de quoi vous parlez avec vos amis? » Puis c'était comme « De nos parents qui vieillissent. » Puis je suis comme « Mais
0: de rien d'autre. Est-ce que vous parlez de vous? »
1: Ben, c'est ça. Et ça semblait pas être le cas. Non, on parle pas de soi.
0: Justement, vous voyez, dans ce type de rencontre, le but, c'est de laisser tomber les comportements de façade puis de jouer un rôle puis d'essayer d'avoir l'air, justement, du gars dur puis d'imposer sa domination. Et le journaliste, il est allé faire un atelier. C'est vraiment positif, finalement, son compte-rendu, parce que il souligne que ces événements-là, ça permet aux hommes d'extérioriser leurs émotions, de se soutenir, puis qu'il y a une réelle camaraderie, parce que, justement, il y a zéro performance. Il y a un thérapeute sur place.
1: Ah,
0: ça, c'est important, quand même, qu'il y ait le bon choix de thérapeute. Mais là, écoutez, j'ai ri et lui aussi, il a ri parce que son premier rendez-vous, son premier
1: le journaliste
0: club,
1: terrain.
0: Oui, le journaliste Jan Stremel, ben c'était chez un concessionnaire automobile. Alors lui, il a ri un peu. Il commence l'article en disant, mais oui, mais là, moi, je m'inscris à une séance de l'âme qui est réservée à l'homme moderne, désireux d'échapper au vieux schéma macho. Et finalement, ça se passe dans un concessionnaire automobile.
1: Mais finalement, il pleure en deux autos.
0: C'était dans un coin assez chic, là, une espèce d'espace de réception. Mais il dit, il y avait une quarantaine d'hommes assez jeunes, là, de 20 à 35 ans. Puis au début, ils étaient vraiment pas à l'aise. Personne se connaît. Ils s'en vont là. Tu sais pas comment ça va se passer. Mais il dit, l'atmosphère a complètement changé en 10 minutes. Il y avait des larmes. Il y avait des hommes qui levaient la main pour parler. Il y avait un voisin qui était ému du témoignage de l'autre. Ils se connaissent pas du tout. Ils se font des accolades. Et quand je parlais de solitude, là, il y a quelques minutes, on note dans l'article que pour ce qui est des hommes, là, les 18 à 29 ans, un homme sur 5 déclare se sentir souvent seul, soit 3 fois plus que chez les 65 ans et plus. Ouf. Et il y en a un

0: sur trois qui déclarent ne jamais se confier à personne.
1: Ah, et mais y en ça a doit un... être tellement difficile.
0: Oui, ça doit être difficile. Il y en a un, ça m'a beaucoup touchée. Il y en a un qui parle de ses difficultés à écrire à ses amis parce qu'il est convaincu que ça prend un prétexte. Il sait pas comment entretenir ses amitiés. Et je vais vous lire un passage. Il y a un petit paragraphe que j'ai trouvé vraiment percutant. À l'heure où les chiffres montrent qu'à l'école, comme sur le lieu de travail, les hommes sont de plus en plus isolés et qu'ils sont 2,5 fois plus nombreux que les femmes à se suicider, des courants comme l'extrême droite de l'AFD, qui est le parti d'extrême droite allemand, les MAGA de Trump, les tech bros comme Mark Zuckerberg, soutenus par une armée d'influenceurs, se battent pour conquérir le cœur et l'âme de ces hommes en souffrance. Donc, on essaye de contrer ça exactement, d'éviter de tomber dans le masculinisme possible. On valorise la douceur et l'émotion. Et là, faut que je vous parle du fondateur de ce Hot Boys Club.
1: Oui, parce que c'est vraiment une belle idée, là. Je ris parce que bon, concessionnaire de voitures, bon, c'est drôle, l'image est drôle, mais l'idée est magnifique.
0: L'idée est magnifique et ça marche. Et il s'appelle Alexander Nikolaus. Il est jeune, il a 32 ans. D'ailleurs, c'est un très beau jeune homme, là, un blond aux yeux bleus qui ressemble beaucoup à l'acteur Maxime Le Flaguet.
1: On est à la radio. Là, vous nous aidez à voir. Ouais, c'est une bonne idée, Ariane.
0: Il a travaillé longtemps chez Adidas. Et là, quand il est devenu papa, il n'avait plus envie de faire de la vie de bureau. Puis il voulait faire quelque chose d'utile socialement. Alors, il a lancé une compagnie comme ça. Il s'est mis à produire des vêtements comme des chaussettes avec des messages sociaux, des chaussettes avec des messages en braille. Il a fait une collection sur l'endométriose. Il a fait une collection qui s'appelle la Dolce Vulva. Ça ne s'invente pas. Et il a couru un marathon vêtu d'un déguisement de vulve.
1: Ben, je sais pas si c'est un allié ou un opportuniste, mais
0: je me pose la question. À tout le moins. Non, c'est sûr qu'il y a quand même un côté mercantile et entrepreneurial. On vend la vulnérabilité masculine. On veut la rendre à la mode.
1: Quand tu avais dit on vend la vue.
0: Non, je pas on ne vend dire pas la vulnérabilité.
1: Non, absolument pas.
0: Mais vous voyez, c'est quand même un mouvement qui est à la fois privé parce qu'il faut que les hommes se sentent en confiance, à la fois social, mais ça prend de l'expansion. Et ça semble être vraiment une petite révolution. Ça semble fonctionner. On devrait s'en inspirer, mais faut trouver les bonnes personnes pour faire ça. Parce que lui, à part l'aspect entrepreneurial, je fais des chaussettes, puis je fais des capuches avec des beaux mots de vulnérabilité masculine. Il se met pas en avant. Il semble pas le faire pour l'ego, pour avoir l'air d'une bonne personne. Il ramène pas ça à lui. Mais il a l'air d'avoir un désir authentique d'aider les autres. Alors vive la thérapie lacrymale pour hommes. Je sais pas si vous seriez capable de l'essayer.
1: S'il n'y a pas de percussion, j'embarque.
0: OK, pas de percussion. Mais vous n'aimez pas les bongos?
1: On dirait que je serais mal à l'aise.
2: Moi aussi, ça me mettrait mal à l'aise. Mais vous ne me croirez pas, mais vous savez, mon copain, il est directeur du Grand Prix de Trois-Rivières, qui est un espace où il y a des voitures, du gaz, des voitures électriques aussi. C'est très masculin. Et je lui ai proposé, plus tôt ce printemps, d'organiser un espace pour que les hommes puissent échanger.
1: Oh, je le prends
2: témoin, là, mais j'ai vraiment proposé ça. Tu devrais faire ça.
1: C'est tellement une bonne idée. Est-ce qu'il a embarqué?
0: Mais est-ce qu'il va faire des chaussettes?
2: Je sais pas. On lui laisse la suite.
1: Il y aura peut-être un club de crise de larmes à Trois-Rivières au Grand Prix, grâce à vous. Un avertissement que nous écrit un auditeur de Rouen, Dominique, sur la bulle de conversation de l'application Radio-Canada Audio. J'ai écouté le film Fight Club en fin de semaine et ça commence avec un homme seul qui squatte les groupes de soutien pour pleurer entre hommes. Ça va pas très bien après. Je dis ça comme ça.
3: Baltic Sea Edition includes the MSU Club. Make some of Club. We're looking for salad.
1: Qu'est-ce qui se passe, Pascal Lévesque? J'ai compris en quoi deux sons de vague qu'on pouvait avoir du sable dans l'entrejambe. Qu'est-ce que vous nous faites écouter?
2: Exactement. Bon, je ne sais pas si vous suivez l'actrice Ashley Judd sur les réseaux sociaux depuis un an, mais vous devriez. Alors, c'est votre premier devoir là, pour affronter la semaine, puis l'année qui s'en vient de toute manière. C'est elle qu'on entend dans cette vidéo où, dans son maillot vert turquoise, elle note qu'il y a du sable et elle ne se gêne pas pour déprendre ce sable-là en tirant sur sur son maillot. Elle est filmée, elle se baigne. C'est pas juste une trempette là, pour pas se mouiller les cheveux. Là. Elle est dans la mer Baltique. Elle se baigne vraiment comme un enfant.

0: se baigne vraiment.
1: Elle se baigne pour vrai.
2: Elle se fait des bijoux avec les algues, un bracelet, une couronne. On entend vraiment beaucoup de splouche splouche. Puis là, ce qu'on n'a pas mis, là, mais vers la fin, là, mais c'est qu'elle fait des chandelles pas très réussies dans la mer.
0: Elle joue donc.
2: Elle joue, mais elle fait ce qui est normal de faire dans une flaque d'eau là, comme
1: d'une certaine profondeur, la certaine flaque.
2: Mais on veut être Ashley Judd, homme ou femme, mais particulièrement les femmes. Et pourquoi? Parce qu'elle adhère depuis un an au We Do Not Care Club avec une couche de Inner Child Club, donc de l'enfant en soi. Et elle écoute l'enfant donc en elle.
1: Donc là, avant qu'on se fasse poser la question, ce sont des mouvements nés aux États-Unis avec des noms anglophones repris sur les réseaux sociaux. Mais on pourrait parler du quoi? Du club de « Je m'en fous »
2: Mais c'est le club des femmes qui n'ont rien à prouver, qui n'ont plus rien à prouver. C'est plus ça le sentiment que de « je m'en fous ». Et ce club-là a été fondé, en fait, ce mouvement-là a été fondé en mai 2025 par l'Américaine Melanie Sanders.
1: Alors, c'est récent.
2: Oui, c'est récent. C'est une créatrice de contenu de Floride qui traversait une périménopause provoquée par une hystérectomie. Elle était épuisée, elle n'était pas capable de maintenir les standards de perfection, ce qu'elle était. Elle était capable de faire avant ou qu'elle s'imposait de faire avant parce que, tu sais, la vie. Oui. Elle a publié une courte vidéo où elle énumérait tout ce dont désormais elle refusait de se préoccuper. Mmh. On peut lire d'ailleurs d'excellents articles à son sujet dans The Guardian qui a été publié au mois de décembre 2025. How Melanie Sanders We Do Not Care Club Become a Global Sisterhood. Donc, comment c'est devenu un club de sororité mondiale.
1: Wow.
2: Et il y a eu un super portrait dans juin il y a un an dans le New York Times. Chin hair, laundry, your opinion. Women in menopause don't care. Fait que le poil de menton, le lavage. Votre opinion.
0: Je me rendrai pas là.
1: Ben, à vous foutre de votre poil de menton.
0: Ben, j'en ai pas, mais tu sais, mettons.
1: Vous n'en avez pas, Rianne?
0: Non.
1: J'ai tellement un poil de menton. Puis des fois, là, ça prend une lumière spéciale pour le voir et j'en veux à tout mon entourage de pas m'avoir dit que le poil de menton était de retour, mais c'est une parenthèse.
0: Il fallait qu'on devienne amis, là.
1: Si vous voyez mon poil de menton, vous me le dites, hein.
2: Mais moi, vous le voyez qu'on a besoin de ça. Dans les phrases devenues virales, là, c'est genre, on se fiche que vous remarquiez qu'on ne porte pas de soutien-gorge. C'est ça, la liberté. J'avoue, j'ai pensé aujourd'hui venir sans soutien-gorge.
1: L'avez-vous fait?
2: Pour porter la chronique.
1: Mais non, vous êtes la bienvenue. J'en mets pas 4 jours sur 5.
2: Mais c'est ça. Mais
1: c'est
2: ça. Moi, je me trouvais un peu trop sexy. J'ai dit, ça va peut-être causer des malaises. Mais peut-être que j'aurai mon stationnement gratuit.
1: Voyons.
2: Mais c'est ça. Je suis embarquée dans le mouvement.
1: C'est un
2: là.
1: Mouvement d'émancipation, finalement, puis du regard de l'autre, si je comprends bien.
2: C'est ça. Ça a explosé carrément. Là. Elle est allée chercher, en quelques mois seulement, le 2,3 millions d'abonnés sur son compte Instagram, à peu près l'équivalent sur TikTok. Elle a été sacrée créatrice de contenu de l'année par le magazine People, qui est ma bible. Elle a écrit un livre, The Official We Do Not Care Club Handbook. Mais si vous lisez pas l'anglais, vous pouvez vous procurer le cahier à colorier.
1: Il y a un cahier à colorier du club des femmes qui n'ont plus rien à prouver.
2: Oui, c'est des scènes, c'est des scènes de pré-ménopause et de ménopause. Alors c'est 40 illustrations de scènes de la vie de femmes qui échappent un petit pipi en riant trop. Je vous jure, imaginez colorier ça, comment c'est libérateur. Sérieusement, c'est...
1: Mais c'est bien drôle. Mais, pourquoi ça rejoint autant de femmes, vous pensez, Pascal?
2: Ben parce que, outre le côté périménopause et ménopause, ben c'est ce qu'elle illustre, Melanie Sanders, c'est un passage de la vie. Mm. Puis elle, dans ce passage de la vie-là, outre le fait qu'elle vieillissait mais qu'elle avait aussi ses symptômes de périménopause, ben elle se sentait mal comprise, elle se sentait minimisée dans ce qu'elle était en train de vivre. En même temps, on en parle de plus en plus de la périménopause et de la ménopause, mais c'est devenu aussi un fourre-tout où ça peut être dangereux, où on regarde juste ça puis on n'investigue pas pour le reste. Mm. Mais c'est devenu une communauté, un groupe d'entraide, un espace où on peut rire de situations parfois difficiles. Et surtout que, tu sais, c'est vraiment d'arrêter d'obéir à des règles sociales qui servent à rien.
1: Mm-hmm.
2: En fait, qu'on s'impose pour toujours être, tu sais, en performance. Puis quand Ashley Judd fait sa vidéo puis se fait des bijoux là avec des algues, là, ben quand est-ce elle dit quand est-ce qu'on a arrêté de s'inventer des choses? Puis dans la vidéo, elle prend une méduse dans ses mains, puis elle explique la méduse, puis elle dit, c'est, je m'en fous si c'est pas vrai ce que je suis en train de dire là. Je m'imagine qu'est-ce que la méduse fait, puis pourquoi qu'elle est comme ça, puis
1: qu'elle a un retour à l'enfance.
2: Un retour à l'enfance, puis je pense que c'est sain de le faire. Puis il y a une idée intéressante à retenir là-dedans, c'est que, tu sais,

0: Il y a des psychologues qui parlaient parfois de sélectivité émotionnelle au milieu de la vie. Ben, des personnes deviennent plus sélectives quant à l'endroit où investir du temps puis leur énergie. Mais ça, c'est une théorie qui existe, qui existe vraiment. C'est la théorie sélective socio-émotionnelle. Ça a été une théorie qui a été élaborée par la psychologue américaine Laura Carstensen, qui s'intéressait au fait que on pensait que les personnes en vieillissant s'isolaient davantage puis étaient moins sociables. Mais en fait, c'est non. C'est qu'on est conscient du temps qui passe puis on veut accorder notre priorité à ce qui est important pour nous.
1: Comme, on fait le ménage.
0: On fait le ménage. Comme moi, mettons, ma mère qui est décédée maintenant, ben, elle était pas très sociable dans la vie de tous les jours, mais elle aimait la télévision. Elle m'a dit, mais je m'en fous. J'ai travaillé comme infirmière toute ma vie. J'ai été debout toute ma vie. J'aime ça, la télé, je peux-tu la regarder? Puis elle enregistrait toutes ses émissions.
1: Elle décidait comment elle dépensait son temps.
0: Oui, tout à fait. Puis je n'avais pas été malheureuse pour autant. Elle était très heureuse à travers les histoires. Puis elle lisait aussi vraiment, vraiment beaucoup. Fait que dans le fond, ce qu'on dit, c'est de faire des activités qui nous rend heureux. C'est ça, la théorie de la sélectivité socio-émotionnelle. Et c'est exactement ce que raconte le We Do Not Care Club. C'est pas je m'en fiche, c'est plutôt j'ai plus envie de perdre mon temps avec des choses qui ne m'apportent plus rien.
1: Donc, c'est pas tant une question d'hormones, finalement.
0: Non, c'est vraiment pas une question d'hormones. C'est vraiment une question de la liberté qu'on s'accorde avec l'âge, puis d'arrêter de se préoccuper du regard des autres, puis arrêter d'être en performance. Et là-dessus, ben, je vais vous conseiller de lire aussi un livre qui s'appelle The Top 5 Regrets of the Dying. C'est une infirmière australienne qui a écrit ça date d'il y a 15 ans. Mais Bronnie Ware, donc c'est le nom de l'infirmière en question, elle a recueilli les paroles des gens qu'elle soignait en soins palliatifs. Mm-hmm. Puis elle a dit que le regret le plus fréquent qu'elle a recueilli chez les personnes en fin de vie, c'était « j'aurais aimé avoir le courage de vivre la vie que je voulais plutôt que celle que les autres attendaient de moi ».
1: Ouf!
0: C'est très chargé. Mais on n'a pas toujours le choix de la vie qu'on mène. Il y a toutes sortes de contextes socio-économiques, etc. Mais dans comment nous on le vit, notre côté personnel, puis la représentation qu'on veut faire aux autres, ben je pense que là-dessus on est capable d'aller jouer sur certaines cordes et justement ben améliorer notre bonheur.
1: Je ne l'enlèverai plus, mon poil de menton. Puis la journée sur 5 où je mets une brassière, c'est fini. Merci pour ça, Pascal Lévesque. On vous lit dans le soleil. Ariane Cipriani, on vous retrouve à Ça nous regarde chaque vendredi soir et à Une plage pour la francophonie le dimanche soir sur Ici Première dans les deux cas. Toujours un bonheur de vous entendre. Après le bulletin de nouvelles, on se demande si la solitude désirée, on reste dans le thème, mais pas la solitude subie, celle qu'on choisit, est l'avenir de l'humanité. Il paraît que lorsqu'on en a les moyens, on préfère être tout seul. Vos témoignages sont évidemment les bienvenus. Écrivez-nous sur la bulle de conversation ou au point de repère @radio-canada.ca.
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7: Bonjour mesdames et messieurs, ici Annabelle Ouellette en Abitibi-Témiscamingue. Il est 10h et voici vos informations. La dernière étape du 56e tour de l'Abitibi Glencore s'est conclue hier en fin de journée. Après avoir été victime d'une chute dans un fossé le long de la route 117 au cours de l'étape, Santiago Alejandro Pérez Pérez de l'équipe du Mexique est revenu dans le peloton avant de remporter la première place. Simon Gaudreau de l'équipe du Québec a remporté la deuxième position, suivi d'Adam Ritchie de PNW Racing. La Semaine nationale de prévention de la noyade, organisée par la Société de sauvetage du Québec, a débuté dimanche. Le directeur général de la Société de sauvetage du Québec, Reynald Hawkins, confirme que Val-d'Or sera l'une des villes ambassadrices cette année. Le thème de la semaine est « Être bien préparé, c'est la base de la sécurité ».
8: On a demandé à des ambassadeurs et ambassadrices, là, pour pas les nommer, entre autres les municipalités de votre magnifique région de l'Abitibi-Témiscamingue.

0: quand même de s'impliquer en organisant des activités à tous les jours de la semaine prochaine. Et là, ça peut varier d'un endroit à l'autre. Mais il reste qu'on a développé des thèmes autour, justement, de la prévention de la noyade.
1: Rénal Dawkins conseille notamment de poser des questions pour mieux connaître les plans d'eau sur lesquels on va s'aventurer, de porter la veste de flottaison et de rester près des enfants. 38 noyades ont déjà été recensées cette année, dont 3 en Abitibi-Témiscamingue. Une course de démonstration de paracyclisme présentée par la Fédération des sports cyclistes du Québec s'est tenue cet avant-midi dans... Pardonnez-moi, dimanche avant-midi dans le cadre du Tour de l'Abitibi. La coordonnatrice de paracyclisme pour la Fédération, Sylvie Trudel, affirme que cette course visait notamment à élargir le calendrier des courses paracyclistes dans l'avenir. Elle aimerait que 6 courses comptent une épreuve paracycliste à l'été 2027. Déjà, les Jeux du Québec ont accepté qu'une course paracycliste ait lieu en 2027-2029, d'après Sylvie Trudel.
2: On fait une grande tournée des régions pour recruter des jeunes de 14 à 17 ans. Là, vous allez voir aujourd'hui un jeune de 14 ans qui commence. Puis oui, on veut recruter dans chaque région. On aimerait au moins avoir une douzaine d'athlètes là, pour que ça soit agréable pour eux de s'entraîner en groupe, de partager leur expérience, de s'entraider dans leur entraînement.
1: La Société de protection des forêts contre le feu a observé 2 aéronefs survolant le secteur d'un incendie de la réserve faunique La Vérendrye le 13 juillet. La conseillère en prévention et en communication à la SOPFEU, José Poitras, soutient que ces intrusions obligent la SOPFEU à arrêter les opérations en cours, même pour les drones.
3: Ne pas s'introduire de façon justement particulière avec des petits aéronefs comme les drones dans nos opérations parce que on doit stopper l'opération. Alors imaginez, un feu qui fait rage, on est obligé d'arrêter quelques heures. Alors le feu peut se propager tout simplement parce qu'on a détecté un drone qui se serait introduit dans nos zones d'opération.
1: José Poitras rappelle que les intrusions sont dangereuses et elle prend en exemple un accident arrivé en 2025 où un avion citerne québécois a été heurté par un drone en Californie.
3: On comprend la population, les gens veulent aller prendre de belles images. Peut-être que des personnes veulent aller voir si leur chalet a été la proie des flammes. Mais ce que ces personnes ne savent pas, c'est qu'ils mettent en péril la sécurité du personnel de nos pompiers forestiers qui travaillent au sol et également, entre autres, de nos aéronefs, que ce soit les avions citernes, des hélicoptères ou des petits aéronefs.
1: Le corbillard de la Société de l'assurance automobile du Québec était de passage à Saguenay hier. Le véhicule est au cœur d'une campagne de sensibilisation qui vise à rappeler aux automobilistes l'importance d'être vigilants lors des vacances de la construction. Avant de se rendre à Chicoutimi, le corbillard s'est arrêté à l'étape dans la réserve faunique des Laurentides. Alexis Desnoyers-Muckle était sur place.
4: Le corbillard blanc a attiré tous les regards dans le stationnement plein à craquer de la fameuse halte routière L'Étape. S'il évoque la mort, le véhicule est avant tout un puissant symbole dans une nouvelle campagne de sensibilisation de la SAAC. Le porte-parole, Simon-Pierre Poulin.
5: Ça peut choquer, mais ça nous rappelle qu'on est toujours à une distraction, à une consommation quand on est sur la route, de se retrouver dans le corbillard. T'sais, c'est juste de responsabiliser les gens qui réalisent qu'ils ont le contrôle quand ils sont au volant du bilan routier. Puis on le fait maintenant parce que c'est les vacances de la construction.
4: Les vacances de la construction ont commencé vendredi, mais on déplore déjà des victimes sur les routes de la province. Des accidents dans la Naudière et sur la Côte-Nord ont notamment été répertoriés. Une trentaine de personnes avaient perdu la vie pendant la même période l'an dernier. La SAAC appelle à la prudence. Simon-Pierre Poulin à nouveau.
5: Il y a plus de gens sur la route. Il fait beau, on est de bonne humeur, on a pris un petit verre, on a quelque chose à fêter, on a le cœur léger. C'est là qu'on prend des risques, c'est là qu'on meurt. Les causes d'accidents, on les connaît, c'est toujours la même affaire. Top 3, là, c'est la vitesse, la distraction, l'alcool.
4: Le corbillard fait office de contrat. Les automobilistes sont invités à le signer, s'engageant ici à adopter des comportements sécuritaires.
6: Je pense qu'avec l'image qu'on voit ici, ça donne la chance aux gens de voir, dire « OK, il faut faire attention ».
7: C'est important d'avoir des bons comportements sur la route. Et j'ai eu un accident puis il y a 2 ans. C'est encore plus important pour moi.
4: Après son passage à Saguenay dimanche, le corbillard se rendra à Rimouski lundi. Ici Alexis Desnoyers-Muckle, Radio-Canada, réserve phonique des Laurentides.
1: En Alberta, la GRC participe désormais aux recherches pour retrouver le jeune Parker, un autiste et non-verbal de 11 ans. Il manque à l'appel depuis jeudi. Les effectifs de la GRC s'ajoutent aux opérations de recherche de la police de Calgary. Les autorités demandent à la population de ne pas adresser la parole au garçon s'il est aperçu pour éviter de l'effrayer. Au moment de sa disparition, l'enfant, qui mesure 1,5 m et qui pèse 40 kilos, était sans chandail. Il portait un short gris, des souliers noirs et un casque d'écoute anti-bruit. 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

0: Bienvenue à Point de repère. Dans une demi-heure, on va jaser de solitude désirée et non pas subie. On va se demander si c'est vraiment l'avenir de l'humanité, comme le croit un important économiste. Mais on va d'abord sortir de notre chambre d'écho. Notre cobaye aujourd'hui est l'animateur et auteur Benoît Roberge, qu'on a envoyé passer une soirée d'immersion dans le merveilleux monde des jeux de société. Selon une étude réalisée auprès de 5000 personnes en Europe quand même, mais je tiens à le préciser, elle était commandée par une entreprise d'édition de jeux de société. Non, mais tu sais, l'esprit critique, hein, c'est important. On parle d'un marché mondial de près de 16 milliards de dollars en 2025, puis on prévoit un taux de croissance de plus de 10 % d'ici 2034. Alors, les jeux de table sont super populaires. Mais les non-initiés sont parfois difficiles à convaincre. Alors, pour offrir un portrait complet de la chose, on va aussi compter sur Marc-Antoine Doyon, directeur général du Festival ludique international de Montréal, qui, vous vous en doutez, aime ça, les jeux. Merci à vous deux d'être avec nous aujourd'hui.
1: Merci de l'invitation.
0: Benoît, question qu'on... pourquoi vous n'avez pas dit merci? Vous n'êtes pas content d'être là?
2: Je veux pas manger le temps d'antenne, mais j'ai toujours peur de ma première phrase. C'est comme quand... Mettons, tu m'aurais dit bonjour, j'aurais fait... Bonjour. Tu sais, j'ai toujours peur du premier mot, il sort pas
0: vous
2: bien.
0: Vous voulez qu'il y ait un impact, exact, là, avec votre entrée en scène. Oui, donc, vous ignorez mes salutations.
2: Non.
0: Pour être comme certain que votre première phrase est bonne. Merde. Ben, je pense que c'était mission accomplie. Alors, question qu'on comprenne bien d'où on part pour cette sortie de chambre d'écho. C'est pas votre truc, les jeux de société.
2: Mais c'est ce qui me tentait le plus d'essayer. J'étais content quand on m'a appelé la première fois. J'avais donné Danse en ligne, mais j'étais pas confiant de Danse en ligne. On en a parlé. Oui. Je suis sorti de ma chambre d'écho. Et là, jeu de société, ça fait 5 ans que je dis au journaliste Hugo Meunier, fais-le comme sujet à cause de Patrick Sénécal, que j'ai connu par des amis littéraires.
0: Donc, auteur,
2: Patrick Sénécal était auteur à succès. Il parle rien de tout ça.
0: En fait, il parlait rien de karaoké.
2: Mais t'as peu. Là, je veux juste dire rapidement, dans les salons, j'en fais pas 1000, j'en ai fait récemment parce que... Les salons du livre, les copains à bord. Et là, Sénécal, Claudia Larochelle, qui est une autrice aussi, me dit, il amène son jeu, il le dépose sur sa table de signature entre les séances, parce que, ou derrière, puis là, elle dit, il joue. Puis là, tout le monde, Claudia dit, moi, je l'évite comme la peste. Et Martin Balthazar, vice-président du groupe VLB, dit la même chose. Et on taquine Sénécal, et là, je voulais aller comprendre Patrick en allant, parce que, il me dit, va falloir jouer, là. Hein, le jeu de société, c'est pas juste du gore, là. Ça, c'est intéressant.
0: Je sais pas quoi penser de cette imitation de Patrick Sénécal.
2: Veux-tu que je te fasse Normand d'amour, parce que tu sais.
0: Ouais.
3: Moi, je suis, j'ai l'air ténébreux, mais je peux être ludique.
0: Vous êtes pas bien bon. Je vais vous le dire,
2: Regarde, genre, je suis allé au Randolph, j'étais content parce que j'ai fait, il faut qu'on m'explique, on m'a très bien accueilli, hein, c'était le club de...
0: Avant qu'on entre dans votre soirée, je pense que c'est important quand même, je vous arrête parce que sortir de sa chambre d'écho, ça sous-entend qu'on a quand même des idées préconçues, au sujet du phénomène, qu'on va découvrir. Alors, pour vous, c'est quoi l'archétype de l'amateur de jeux de société?
2: Ben, c'est comme, on dirait qu'on va se prendre la tête, on bougera pas, on va être statique. Puis on va jouer avec des pions, tu sais, pions, mais en disant, on va revenir plus tard, tu fais des actions, tu as des ressources, là, je te devance, mais tu sais, j'ai appris ça, mais c'est ce que je voyais de l'extérieur.
0: Moi, c'est des gens statiques avec des pions.
2: Et depuis mon enfance, je n'aime pas ça parce que je suis un rêveur, puis quand on m'arrête de rêver, j'angoisse.
0: Ah, mais ça, c'est intriguant parce qu'il me semble, dans un jeu de société, il faut rêver, il faut se projeter dans un monde imaginaire.
2: Oui.
0: Vous n'y arriviez pas.
2: Non, mais c'est une question d'intelligence. Intelligence limitée. Pas capable de stratégie. Quand j'écoute un film, tu sais, un film d'horreur, des fois, il y en a qui disent, check, l'acier rouge, c'est le même que... Tu sais, moi, j'écoute Renette et Mirabelle, ils se promènent à l'île de Ré en vélo, Romer, là. Tu sais, c'est ça que j'aime. Il n'y a pas de stratégie. T'as pas à te demander si... Tu comprends?
0: Je comprends tout à fait. Marc-Antoine Doyon, vous êtes mordu de jeux de société. Vous collaborez, à la chaîne YouTube Etu Game, qui existe depuis plus de 10 ans. Vous pensez quoi des personnes comme Benoît qui aiment pas les jeux?
1: C'est mes préférés. C'est mes préférés parce que j'ai travaillé en boutique aussi. Puis j'aime pas convaincre les gens, mais leur faire rendre compte. Quelqu'un qui me dit, j'aime pas ça les jeux, c'est un peu quelqu'un qui me dit, ah, moi, j'aime pas ça la musique. Tu sais, je suis comme, t'as peut-être pas trouvé ton type de musique, peut-être que justement, t'as trop des grands fans de musique classique et grands fans de jazz autour de toi qui te disent justement, t'as-tu remarqué le mi mineur de cette tune-là? C'est la même affaire qu'eux.
2: Ils ont tué l'amour, hein. Ils ont tué le...
1: Ben oui, parce que ça veut pas dire qu'il y a pas de la musique hip-hop, de la musique folk.

0: folk, la musique, il y a toutes sortes.
1: Donc, vous aimez le défi ou le prosélytisme?
0: J'aime que, ben, j'aime vraiment faire comprendre aux gens que c'est tout un univers, tu sais, le milieu du jeu de société. Il y a, ben, c'est la première chose qu'on me dit. Quand on me dit, ah, j'aime pas apprendre des règles, ben, il y a beaucoup de jeux avec très peu de règles ou des règles sont intégrées au jeu. Quand on me dit j'aime pas la compétition, je dis ben est-ce que tu sais qu'il y a des jeux coopératifs qu'on peut jouer ensemble contre le jeu, tu sais, il y a beaucoup de, je veux pas dire des argumentaires, mais un panel de jeux qui peut plaire à tout le monde.
1: Puis est-ce que vous êtes conscient qu'il y a des gens pour qui vous êtes une personne statique avec des pions? Comme sentez-vous qu'il y a des préjugés liés à votre passion?
0: Ben pour avoir la chaîne YouTube, puis on a invité Patrick Sénécal dernièrement jouer à très gros jeu, puis effectivement, même moi, ça fait 11 ans que je suis dans ce milieu-là, puis je vois ça de l'extérieur, puis des fois j'ai un peu des expériences hors de mon corps, puis je fais comme, ah, on a l'air geek quand même, là, tu sais. C'est quand même intense, mais c'est vraiment le fun. Oui. Il y a vraiment du fun.
2: Mais quand tu le vois sur un, là, je reviens justement, ben, Sénécal, c'est un bon porte-parole. On en parle beaucoup. Il est sur le trottoir.
1: Il va être vraiment content qu'on le nomme autant et qu'il ne soit pas en studio avec aucune possibilité de nous répondre.
2: C'est pas grave, ça pourrait être quelqu'un d'autre.
1: Il y a la bulle de conversation. Oui. Si vous nous écoutez, Patrick, écrivez-nous.
2: Moi, j'ai écrit avant de venir. J'ai dit, là, faut que tu l'écoutes. J'espère qu'il écoute. Puis lui, son jeu, c'est SETI. Il m'a dit, mon jeu, c'est SETI. Là, je ferai peu d'imitation, même je trouve que je l'ai bien. Mais des fois, il fait, viens, Robert, je viens jouer dans le sous-sol. Il dit, ça dure 6 heures, puis on se revoit chaque week-end. C'est un jeu quasiment sur 3 ans.
1: Ça vous excite pas, ça?
2: Ben, je veux dire que ça prend beaucoup de temps, quand même, là.
1: Oui.
2: Hein, donc, ça, c'est le petit préjugé que j'avais, mais... T'sais, vous me faites changer là. T'sais, ce,
1: c'est notre mission, Benoît.
2: C'est ça. T'as vu l'autre fois? Moi, j'ai de l'ouverture. T'sais, je comprends des choses et je suis même prêt à dire que avoir été forcé à jouer. Moi, quand j'étais petit aussi, on m'a forcé à jouer au tennis parce que j'aimais le sport d'équipe. J'aimais être adulé. T'sais, s'il y avait pas de public, j'étais pas heureux. Mon père m'a mis au tennis. Aujourd'hui, j'adore le tennis. Je fais le lien avec les jeux de société. Si on m'avait forcé à jouer aux jeux de société, c'est clair que j'aurais développé une intelligence stratégique que je n'ai pas. Non, mais j'aurais forcé. J'ai joué à Jamaïca un peu. Quand est-ce que je peux parler
1: du randonne? Je veux juste souligner que ce que vous faites en ce moment, c'est encourager les parents à forcer leurs enfants à développer des goûts. Mais allez-y, Benoît.
2: Non, mais quand je dis forcer, c'est c'est d'insister un peu parfois, non?
1: Bien sûr, je blague. Okay. Alors, parlez-nous de votre soirée de découverte de jeux de société. Vous nous avez déjà dit que ça se passait au pub Randolph Ludique. Donc, comment vous vous sentiez? Est-ce que c'était votre première fois dans un pub ludique?
2: Première fois.
0: Wow.
2: Première fois. Comme je dis, c'était un dimanche soir, hein, il y a 2 semaines. Mais il fait 35 dehors, très, très beau. Je me dis, il va y avoir personne, je rentre, c'est plein. Le club social, là, je veux pas dire de Rosemont m'accueille, là, Daniel Poc Champagne, très gentil, c'est lui qui il a une table tout le temps, donc je pouvais me joindre. Tu comprends? Okay. Ben, sinon, pas évident d'y aller. Ben tu peux y aller tout seul, mais te joindre dans un groupe. Là, au moins j'avais une petite gang ce soir-là. Mère de famille, un professeur au secondaire qui fait jouer ses élèves. Donc tout le monde est très passionné, puis ils veulent me montrer que c'est le fun.
1: Est-ce que ces gens-là se connaissent?
2: Eux ils se connaissaient. Ils appartiennent au même club.
1: C'est leur groupe.
2: Ouais, puis on dirait que c'est assez, tu vas pouvoir me le confirmer. Ils s'amènent, puis ils savent pas trop à quel jeu ils vont jouer. Ils sont très ouverts. Si tu dis, hey, tiens, j'ai découvert ça.
0: Ben oui.
2: Puis là, ils regardent les règlements sur place.
0: Live.
2: Hey, moi, imagine, le gars, il regardait les règlements, puis il contestait un des participants, Philippe, contestait le jeu. Imagine, moi, je faisais tout pour comprendre les règles. J'étais un pirate. Lui, il disait, ouais, mais quand le pirate, il se bat, là, est-ce qu'on choisit pas avant la carte ou on tire le dé? Je suis au bout de la table, j'attends juste que mon chiffre finisse et que ça se passe bien, tu comprends?
1: Vous avez mentionné le jeu Jamaïca. Ouais. C'est
0: Bruno
1: un jeu...
0: Catalan.
1: Pour les 8 ans et plus.
2: J'étais débordé.
1: C'était difficile comprendre les règles de ce jeu pour 8 ans et plus?
2: Pour un 8 ans normal, il comprend tout.
0: Quelqu'un c'est une course au trésor.
2: Exact. Mais t'as peur, c'est qu'il faut que tu choisisses quand il tourne la carte. Oui. Puis là, il y a le jour puis la nuit, ça m'a pris 1 heure à comprendre la droite, la gauche. Puis là, tu te dis, là, il faut que tu choisisses. J'avance-tu de 3 ou je vais chercher le trésor? Si je me bats contre le gars, lui, il a quoi dans sa carte? Là, eux autres, ils regardaient tout le tableau. Moi, je regardais, j'avais des soirs, je me souviens, là. J'avais des soirs parce que je voulais bien jouer.
1: Marc-Antoine, est-ce qu'on a choisi la pire personne pour cette sortie de chambre d'écho?
0: Non, mais je trouve ça super intéressant parce qu'effectivement, quand tu rentres dans un jeu de société, t'es comme, tout est possible. T'sais, tout est possible, mais à force d'en jouer, tu développes un genre de vocabulaire. Puis je pense que c'est ça qui est le fun aussi, c'est d'essayer de comprendre c'est quoi l'objectif, c'est quoi je fais à mon tour. C'est tout, t'sais. Au final, là, c'est un jeu de course, puis je choisis quel

0: lancé dans les airs. Ouais. Il était content. Moi, j'étais content pour lui. Puis tout le monde disait, ben non, sois pas content. Tu sais,
1: vous étiez dans la compersion. C'est
0: vois,
1: beau, ça.
0: C'est incroyable. Ouais. Ça m'a transformé, ça.
1: Mais ce qu'on entend quand même, c'est une espèce d'aversion aux règles. Et moi, je me reconnais vraiment là-dedans, Benoît Roberge. Moi, me faire expliquer des règles, là, dans, tu sais, un souper où ça va bien, tout le monde a du plaisir. Puis là, quelqu'un est comme, hey, on sort le jeu de société. Laissez-moi tout vous expliquer. C'est super simple. Ça va prendre 25 minutes. Je décroche. Ouais. Marc-Antoine, on n'est pas les seuls, là, dans
2: non, parce que j'en fais partie.
1: Même si vous adorez les jeux de société.
2: Oui, ben moi, j'écoute beaucoup de vidéos règles. Fait que des vidéos qui m'expliquent les règles. Parce que de lire quelque chose, je trouve ça quand même abstrait.
1: Ce sont pas d'ailleurs parmi les plus populaires de la chaîne YouTube It's a Game?
2: Oui, ben oui, effectivement. Tu sais, comment jouer à Catan, comment jouer à Donjon Dragon, par exemple, des trucs comme ça. C'est quand même des vidéos, des types de vidéos qui sont populaires. Puis, mais c'est ça, je pense que moins il y a de règles, plus je peux jouer rapidement, plus je suis content.
0: J'amène un autre point très bon. Là, c'est dans... je me donne des étoiles. Comme de chez Rosa, je suis dans un jeu. Non, mais j'ai joué à Jamaica. Ça a duré longtemps, un bon 2 heures parce que j'étais là. Peut-être une heure et demie. Et là, il était rendu.
1: Je veux juste que vous sachiez que Marc-Antoine Doyon me regarde en faisant des noms de la tête.
0: C'était long. Et là, à la fin, j'ai pensé, ben moi, je vous remercie beaucoup tout le monde. Puis là, le prof de secondaire, Olivier, a dit, hey, on en joue-tu un autre? Là, j'ai paniqué, comme quand j'étais petit. Bouche sèche, j'étais comme, maman n'est pas là. Il dit, ça dure 25 minutes. Et je l'ai beaucoup aimé, ce jeu-là. On en a parlé tantôt.
1: Non,
0: j'en ai parlé tantôt dans le background.
1: Oui, mais c'était
2: For
1: quoi,
2: a
1: jeu?
2: Crown. For a Crown de Maxime.
0: Et ça, c'est très simple. Et tu fais chier les autres. Ça dit fourberie et pitrerie pour nuire aux autres. C'est juste, je te donne des moufettes, mettons, ça quand te même... fait perdre des points, puis on peut t'attaquer. On pourrait être juste les deux, puis juste te donner ça à toi, puis tu ferais, pourquoi vous donnez ça juste à moi? Mettons, si on était cinq.
1: Et ça vous a amusé?
0: Oh, beaucoup.
1: Ah, oh, c'est l'effet de groupe?
0: Ben là, c'était l'effet d'être vilain, puis là, Puck, il me disait, moi, je t'ai reçu, puis tu me donnes des moufettes. Tu sais, on a un peu ri, ça a fini comme ça. Puis j'ai, tu vois, mais ça, je jouerais ça avec des amis enfants.
2: C'est
0: là,
2: quand même deux jeux méchants. Et le jeu de pirate.
0: Oui,
2: et
0: c'est
2: le jeu Far Cry, tu vas picosser les gens. Moi, c'est quelque chose que j'aime moins dans les jeux, de me faire détruire ce que j'essaye de bâtir, tu sais. Puis Far Cry, excellent jeu, mais le jeu te force à être méchant avec les autres. T'sais. Moi, j'aime beaucoup les jeux où est-ce que on va construire quelque chose, puis on va faire une petite affaire, puis on va construire quelque chose ensemble, par exemple. Ça, j'aime beaucoup.
0: Il paraît que c'est bon pour les ados au secondaire. Mettons, For a Crown, quelqu'un qui a de la, colère, il la dépasse là-dessus, puis il apprend des choses. Non, c'est... Le prof était non, mais très élogieux. Pour dire... Puis pourtant, c'est un jeu que je pensais vraiment. C'est un jeu d'enfant, mais je le rejouerais avec des enfants.
1: On vous sent beaucoup plus convaincu que pour Jamaica. Oui. Donc, on voit qu'il y a une espèce de courbe là, dans votre soirée, Benoît Roberge.
0: Il y a moins de règles, j'ai plus de fun.
1: Mais c'est ça. Donc, vous avez quand même eu du plaisir. Vous avez compris pourquoi les pubs ludiques comme ça, les pubs ludiques sont si populaires au point d'être plein un dimanche soir de grand soleil?
0: Je pense encore qu'on n'a pas notre téléphone, à moins que je me trompe, pour regarder des règles. Les règles sont là et on communie, on se regroupe encore. Comme, tu sais, je suis fascinant comme la danse en ligne, c'est aussi des fois, il y a des gens qui ont moins de skills. Mettons que tu as moins de skills sociaux et tu sais pas, tu vas aller d'un bar, de quoi tu vas parler, tu vas rencontrer du monde. Le prétexte est là. On n'est pas obligé d'avoir on va jouer au jeu. Ça, je pense que c'est très bien pour se rassembler.
2: Mais oui, c'est des bonnes places de date aussi.
1: Marc-Antoine.
2: Oui, c'est sûr. Tu sais, c'est le fun de passer un 20-30 minutes à. Ça nous donne une excuse pour communiquer. Il y a pas de small talk quand tu joues à un jeu de société. Le small talk, c'est le jeu. C'est ce qu'on est en train de vivre ensemble en même temps.
0: T'as taquiné dans le jeu.
2: C'est
0: pour ça que... Mais donc, il y a des jeux qui sont pas juste détruire le jeu.
2: Ben non. au contraire. Il y a des jeux où est-ce qu'on va bâtir des trucs ensemble. Ou individuellement. Je pense à Earth, qui est un jeu qui est fait... Ouais, tu l'as noté?
0: Non, j'avais noté. Le gars, il m'a dit... Parce qu'il faut dire...
1: Vous sonnez comme un passionné, Benoît.
0: Oui, mais parce que les passionnés m'ont contaminé. Ils montent la boîte, les étoiles des jeux. Il me dit, regarde comme est belle la boîte. Là, c'était Earth. Mais, puis il m'a dit, c'est un Québécois qui a fait le jeu.
2: Oui,
0: hein?
2: Absolument. Absolument. Puis c'est un jeu où est-ce qu'on va bâtir notre terrain, puis qu'on va essayer de faire pousser des arbres, puis qu'il va y avoir des petits combos de cartes, mais il n'y a pas de destruction. C'est vraiment.
1: Est-ce que c'est une bonne idée de choisir un jeu parce que la boîte est belle, un peu comme on choisit un vin parce que l'étiquette est jolie?
2: Moi, ça fait longtemps que je n'ai pas fait ça. Parce que il y a beaucoup d'options, justement, d'aller au Randolph pour tester le jeu ou il y a des endroits où est-ce que tu peux louer des jeux aussi. Ah. Moi,
1: les bibliothèques aussi permettent d'en louer gratuitement.
2: Oui. Ben oui, absolument. Il y a des super collections dans beaucoup de bibliothèques à Montréal. Fait que non, moi, je l'essaye tout le temps ou j'écoute une vidéo avant pour... C'est très rare que je vais faire comme... À part quand il y a un auteur ou une autrice, par exemple, que je suis comme,

0: ah, ça, peu importe ce qu'ils font, je veux l'essayer.
1: Il y a des classiques, oui. Donc, dans les jeux de société. Absolument. Qu'est-ce qui vous a le plus plu dans votre expérience, Benoît Roberge?
2: Ben, et c'est, moi, c'est l'effort. Quand j'ai fait mon effort, après, je me sens fier, tu sais, parce que, effectivement, je fais quelque chose que j'aurais pas fait. C'est ça qui m'a le plus plu, et d'aller vers des gens que j'aurais pas rencontrés. Tu sais, je les aurais pas rencontrés, ces gens-là. Donc,
1: D'ailleurs, c'est un monde pour qui, selon vous, celui des jeux de société, après cette immersion d'un soir?
2: Ben, je pense que, le cliché, quand tu, mettons, au chalet, il fait pas beau. Ben, au lieu de rien faire, tu joues en famille. Là, je pense que, tu sais, s'il fait beau, c'est peut-être bon d'aller sur le lac parce que l'été est court au Québec, mais le jeu de société, il tisse des liens, il fait réfléchir. Donc, c'est sûr que c'est dur pour moi parce que, comme je dis, là, si on en ressort un, il faut tout écouter les règles. C'est ça qui nous fait mal.
1: Je comprends.
2: Il faudrait que je regarde le tuto chez nous. Ce que j'ai fait toute la nuit, que j'ai pas dormi parce que j'étais, il m'avait, là, tu sais, moi, j'ai pas dormi quand je suis revenu, je voyais des bateaux de pirates, là, et j'ai regardé, et là, je mens pas, Esdras et Néhémie, qui connaît, il m'a dit, t'as pas joué un facile. Non, non, ils m'ont pas fait jouer à ça, là. Et ça, j'invite tout le monde à aller regarder, ça dure une heure, les explications. C'est fascinant. Les cubes jaunes, c'est de l'or, le sucre.
3: Thématique de la Bible.
2: les murs de Jéricho, les. Ouais. Le gars, il explique ça, il est limpide. Je te dis, ça, c'est ça prend un ingénieur pour jouer à ça.
1: On vous a privé de sommeil? Parce que vous étiez surexcité par votre découverte du monde.
2: Comme ma première journée au dépanneur. Je rêvais à des retours bouteilles. Non, moi, je suis comme ça. Vu que c'était, tu comprends, ça m'a tellement pris...
1: De jus cognitif.
2: Parce que je veux participer. Parce que je veux bien faire.
1: J'entends la pression de performance dans votre témoignage, Benoît Roberge. Comment vous expliquez, Marc-Antoine Doyon, cet engouement extraordinaire que connaît le jeu de société?
0: Bien, on l'a nommé justement déconnexion du téléphone, être face à face avec des gens, pouvoir leur parler, puis vraiment communiquer, puis vivre un beau moment ensemble. Je pense que c'est vraiment une recette qu'on peut rarement vivre, tu sais, dans des situations sociales comme ça. Même quand on va au théâtre, on est tous en train de regarder dans le même.
1: Oui, on est ensemble, bar, mais on s'en parle pas.
2: Oui, puis j'ajoute, on peut parler. Ouais. C'est pas vrai qu'on peut parler de d'autres choses.
0: Oui. Là,
2: parce qu'en deux tours, des fois, tout le monde jasait, c'est le fun. Puis ta job, t'as-tu encore
0: 100%.
2: Ton... Donc, ça, c'est bon. Parce que tu vas aller voir le tennis, tu peux pas parler. Tu vas aller voir au théâtre, comme je dis, là, tu parles pas. Là, tu peux quand même glisser un petit mon chat est malade ce temps-ci.
1: Ben oui, puis vous savez, à l'émission, chaque semaine, on trouve de nouvelles manière de se faire des amis. Puis on se demandait même si on parlait de jeux de société dans ce cadre-là sortie de chambre et d'écho, parce que pour nous, il y avait un lien là. C'est une façon de faire communauté. D'ailleurs, Marc-Antoine, vous devez être très occupé en ce moment parce qu'il y a un festival de 3 jours qui commence vendredi. Parlez-nous de votre Festival ludique international de Montréal.
0: C'est la 2e édition cette année. On est très excités. On a eu quelques 43 000 passants l'année passée. C'est sur c'est dans le quartier latin. Cette année, ça va être sur le boulevard de Maisonneuve, au coin Saint-Denis, entre Saint-Denis et Saguenay. Oui, exact. On attend autant de gens. C'est pas très compliqué. C'est extérieur, c'est gratuit. Il y a des chapiteaux, on joue à des jeux.
1: Donc, je passe sur la rue, je m'arrête puis je joue.
0: Il y a des gens pour expliquer, il y a des bénévoles et des compagnies de jeux québécoises et françaises qui vont être là. Il y a aussi une scène avec la performance sur scène, donc des personnes qui jouent des fois avec le public, des fois c'est plus comme Donjon Dragon, fait que c'est un spectacle qu'on vient voir. Il va y avoir aussi un musicien qui va venir jouer à Itster. Je ne sais pas si vous connaissez Itster.
2: Ah oui, ça c'est facile.
1: Ça c'est le fun.
2: Mais
1: c'est
2: un jeu de société, Itster.
1: Ouais, pour les personnes qui ne le connaissent pas, on entend des extraits de chansons, puis on doit essayer de les placer sur une ligne du puis
0: exact.
1: De dévoiler le titre et l'interprète de l'œuvre.
0: Ouais, nous, on fait ça avec un vrai musicien sur scène qui va performer les chansons. Fait que, tu sais, il y a vraiment quelque chose de spectaculaire. C'est vraiment un festival. Fait qu'il y a vraiment une programmation où est-ce qu'on met le jeu et les joueurs de l'avant.
1: Et quels arguments vous pourriez donner à Benoît Roberge pour qu'il se présente à votre festival de jeux de société?
2: Ben ça, Itster.
1: Itster, ça vous a gagné?
2: J'adore ça. Je l'ai. Je pensais pas que c'était un jeu de société. Je pensais que c'était un jeu pour faire son malin avec 2004, Wu-Tang and the Wu-Tang Clan.
1: Mais ça soulève une bonne question. C'est quoi un jeu de société, Marc-Antoine?
0: Ce serait
1: qu'est-ce
0: beaucoup,
1: qu'on inclut là-dedans?
0: Ben beaucoup de choses. Je pense qu'il y a beaucoup de gens qui font la différence entre jeux de société et jeux de rôle. Mais pour moi, les jeux de rôle, c'est aussi du jeu de société. C'est de l'improvisation avec des dés. T'sais. On lance des dés, puis on raconte une histoire ensemble. Il y a des jeux avec très, très peu de matériel. Fait qu'un petit peu de cartes, puis on peut jouer des dés, un plateau. Mais il n'y a pas nécessairement de plateau. Dans les jeux de société, c'est un objet physique où est-ce qu'on peut se rencontrer tout le monde.
2: Je viens
0: ensemble.
2: De penser à un point là, qui m'apparaît. Ce que j'aime moins, c'est quand le hasard décide pour moi.
0: Ben oui.
2: Et c'est ton talent. Puis on m'a dit qu'il y a plein de jeux de société que c'est pas. Il n'y a pas tout le temps où il y a 20% de hasard. Des fois, il y en a moins. Tu comprends?
0: Ben oui, mais
2: sinon, c'est roule le dé. Si tu n'as pas la main heureuse, c'est comme au casino.
0: Mais
2: là,
0: c'est comme une vieille mentalité par rapport aux jeux de société.

0: C'est très contemporain que les jeux mitigent le hasard. Fait que s'il y a du hasard, t'es capable de faire quelque chose pour le changer. T'sais. Oh, okay. Ça, il y en a énormément des jeux comme ça. T'sais, on parlait de Far Cry tout à l'heure. Ben, tu commences en choisissant tes cartes, mais tu sais pas dans quel ordre elles vont sortir nécessairement. T'sais.
1: Qu'est-ce qui caractérise les jeux populaires d'aujourd'hui, Marc-Antoine? Qu'est-ce que vous nous parlez étonnamment de l'histoire du jeu de société?
0: Oui, effectivement. Ben, je pense que t'sais, il y a plein de choses. Des jeux qui sont très populaires aujourd'hui, il y a une variété. Des fois, c'est le thème. T'sais, des fois, ça parle de, comme Earth, qui parle de l'éco-responsabilité.
1: C'est dans l'air du temps.
0: Ouais, absolument. Soit c'est le thème, soit des fois, c'est juste parce que le jeu, tu sais, je pense à Flip Seven, par exemple, qui est sorti cette année, qui est extrêmement populaire. Tu sais, on parlait des records de vente, ouais. Là. Ça, c'est dans les plus populaires. Puis c'est d'une simplicité monstre. C'est un paquet de cartes. On flippe des cartes. Puis si t'as deux fois le même chiffre, tu perds ton tour. Fait que t'essayes d'avoir des cartes qui sont une à la suite de l'autre, mais ça, c'est 100% hasard. Mais c'est le même hasard pour tout le monde.
1: Le hasard nous met sur un pied d'égalité. Vous essayez de vendre le hasard à Benoît Robert, je le vois dans son non-verbal, qu'il n'achète pas.
0: C'est le fun, Flip-Flip.
1: On vous a demandé, Marc-Antoine, de partager avec notre auditoire 3 jeux coup de cœur. Question que les personnes qui s'intéressent aux jeux de société ou qui pensent ne pas s'y intéresser du tout soient convaincues. Mm-hmm. Puis question aussi de plaire aux habitués. Je vous écoute. Vous les avez amenés. Ça,
0: ben,
1: j'aime ça.
0: C'est même pas les mêmes que j'ai parlé en amont, mais c'est pas grave.
1: Vous parlez bien de ce dont vous voulez parler.
0: Exact. Ben, tu sais, il y a Athlète de compète qui est sorti cette année, qui est extraordinaire. C'est vraiment, on parle de hasard, puis c'est drôle parce que justement, les jeux, on lance un dé, puis on avance un bonhomme. C'est quand même mal vu aujourd'hui faire un jeu comme ça.
1: Il y a une hiérarchie. Non?
0: Oui, ben oui, mais je veux dire, le jeu de loi là, qui appelle, c'est tu lances un dé, puis tu avances ton bonhomme. Fait que c'est que du hasard, c'est pas le fun. Athlète de compète vient reprendre ce truc-là et le virer à l'envers un peu parce que chacun de nos personnages a un pouvoir spécial. Fait que c'est complètement éclaté. Mon bonhomme, par exemple, c'est un gros bébé, puis il fait en sorte qu'il bloque les gens. Fait que si tu lances ton dé, tu peux pas être sur la même case que moi. Moi, mon personnage, c'est une grosse bouche que si tu tombes sur ma case, t'es éliminé du tour. Ça se passe super vite, c'est très niaiseux, c'est super drôle, puis visuellement, il est vraiment funky et chouette.
1: Athlète de compète.
0: Oui, ça devrait... Si c'est pas arrivé au Québec, ça arrive cette semaine. Ça va être là au festival, en tout cas. Sinon, je pense à MAD, qui est un jeu de Thomas Dagenais-L'Espérance et une compagnie québécoise là, qui l'a édité. Ça, c'est un petit jeu de cartes compétitif où est-ce qu'on est sur une île déserte. Ça fait penser un peu à Jamaica, mais où est-ce qu'on va essayer de survivre, dans le fond, sur cette île déserte-là avec ces différentes cartes-là. Super petit jeu, très, très rapide.
1: Post-apocalyptique, donc aussi dans l'air du temps.
0: Voilà, exactement, exactement. Puis sinon, ici, Magisan, qui est un petit jeu de cartes, un contre un.
1: S-A-N.
0: Ouais, exact. Donc, c'est un petit jeu de cartes où est-ce qu'on a trois... San, c'est trois en japonais. Donc, t'as trois manières différentes de gagner. C'est une genre de course souk à la corde où est-ce qu'on va jouer en un contre un, puis on essaye d'être plus malin que son adversaire pour jouer les bonnes cartes au bon moment.
1: Vous avez utilisé le mot malin.
0: Oui.
1: Je vois que vous essayez de mettre Benoît Roberge dans votre équipe. Est-ce que vous vous imaginez jouer à nouveau à des jeux de société prochainement, Benoît?
2: Ben oui, parce que là, tu vois, j'avais noté, moi, il paraît que Mixtape Massacre, ça serait bon pour moi parce que ils m'ont dit t'aimes les films d'horreur des années 80, tu vois, j'avais noté, je vais peut-être aller me le chercher, puis je vais peut-être en créer un, ça va être Patrick Sénécal contre Normand d'amour.
1: Wow!
2: Je vais t'arracher la tête, Patrick.
1: Ah ben non. Oui, personne n'avait demandé le retour des imitations, mais je suis ravie de vous voir changer, Benoît Roberge. Oui. Merci de vous être prêté à ce jeu de sortir de votre chambre d'écho. On peut vous retrouver dans la série Deux tapons au Japon avec Jean. 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C'est les lundis à 21h sur Évasion. Puis le livre Les copains d'abord, Voyage, Bromance et Confidence que vous avez coécrit avec lui est disponible en librairie. Marc-Antoine Doyon, merci de nous avoir tenu par la main pour cette immersion dans la frénésie des jeux de société. Je rappelle que vous êtes le directeur du Festival ludique international de Montréal. Ça se tient du 24 au 26 juillet dans le quartier latin. Merci encore.
0: Merci.

0: trouvé ça très joli. C'était la chanson La Vague de Geneviève Legault. Et j'aime dire qu'à l'émission, on aime vous donner des outils pour trouver un peu d'emprise sur le quotidien. Eh bien, il y a Magali qui nous a écrit « Le jeu athlète de compète nous a permis de reconnecter en famille avec nos ados de 13, 15 et 17 ans pendant les vacances. Vive gros bébé! » Alors, si vous cherchez des moyens de vous rapprocher en famille, le jeu de société est apparemment une bonne solution. Je pense que le prochain sujet devrait vous faire réagir aussi. Je vous dis comment vous joindre à la conversation. 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Je vous explique, il y a une entrevue publiée le mois dernier dans le magazine français L'Express, dans laquelle l'économiste Branko Milanović, qui est considéré comme l'un des plus grands spécialistes des inégalités mondiales, a lancé une affirmation qui nous a vraiment fait sursauter en équipe. La solitude désirée serait l'avenir de l'humanité. Selon lui, les gens préfèrent vivre avec eux-mêmes plutôt qu'en société, surtout quand ils ont les moyens de le faire. Vous en pensez quoi, vous? Avez-vous envie de solitude? En avez-vous besoin? En avez-vous trop? Écrivez-nous. De notre côté, je peux vous dire qu'on a trouvé ça un brin déprimant, puis on a voulu mieux comprendre cette théorie-là. Alors, on réunit en studio Samuel Vessière, anthropologue, professeur associé au département de psychologie de l'UQAM, et Damien Algat, professeur titulaire au département des sciences économiques et administratives de l'Université du Québec à Chicoutimi. Bonjour, messieurs.
1: Bonjour.
2: Bonjour.
0: D'abord, est-ce que vous pouvez nous expliquer ce que Branko Milanović perçoit comme de la solitude désirée? Samuel.
1: Alors, c'est intéressant parce que Milanović, il apporte une nuance qui, je pense, pour un public francophone, est peut-être un peu plus contre-intuitive.
0: OK.
1: Parce que, en anglais, il y a une différence entre loneliness, qui parle d'un isolement involontaire, qui est une souffrance, et solitude, qui peut être effectivement désirée. Donc, il y a quelque chose d'un peu lost in translation, si vous me permettez.
0: Qui se perd dans la traduction, si je fais une traduction maison, de l'expression que vous venez de citer.
1: Et c'est vrai qu'en santé publique,

0: Quand on parle souvent de l'épidémie, d'isolement, on ne parle pas forcément de la solitude volontaire,
1: non,
0: qui est quelque chose que les humains aiment faire depuis longtemps. Donc c'est vrai que, par exemple, historiquement, c'est intéressant, il paraît qu'au Moyen-Âge, il y avait des listes d'attente pour les retraites solitaires donc dans les monastères. L'Église qui essayait de contrôler le nombre de reclus et de recluses, surtout pour les femmes, parce que c'était considéré comme un privilège à l'époque, pouvoir être seule.
1: Ouais. Je pense que c'est encore considéré comme un privilège pour beaucoup de femmes, d'ailleurs. Puis comment Branko Milanovic en arrive à la conclusion que la solitude volontaire, désirée, est l'avenir de l'humanité, Damien Algat?
2: Ben, en fait, il fait un premier constat. Il constate, en économiste, que la taille moyenne des ménages revenus au fur et à mesure que le revenu augmente.
1: Donc, elle diminue. Ouais.
2: En fait, la taille, oui, vraiment, il dit que c'est dans cet ordre-là qu'il affirme que la taille moyenne des ménages diminue au fur et à mesure que le revenu augmente. Et il en déduit que c'est une préférence des gens. Évidemment, pour faire cette déduction-là, c'est pas juste la covariation de deux variables. Il regarde aussi, puis lui, il trouve des raisons systémiques à ça, à la solitude. Ben, évidemment, l'effritement des liens familiaux, communautaires, traditionnels. Bon, c'est quelque chose qu'on connaît depuis des décennies en sociologie, anthropologie. La mobilité de la main-d'œuvre physique qui fait que les enfants partent loin, même les conjoints, des fois, il y en a qui sont un dans une ville, l'un dans l'autre. Il souligne aussi, bon, ça, c'est des explications classiques, mais lui souligne aussi l'hyper-compétitivité, en fait, qui est liée à la mobilité de la main-d'œuvre. Plus c'est compétitif, plus on va chercher des emplois ailleurs, plus on est loin de sa famille, etc. Et le dernier élément qu'il rajoute, que je trouve intéressant, il appelle ça la marchandisation croissante de nos existences. Qu'est-ce qu'il veut dire? C'est quand on fait du réseautage. En fait, l'idée, c'est que quand on va à un anniversaire, quand on va à une activité sociale, on est en train de penser en termes de réseautage. On est tout le temps en train de penser en termes de réseautage parce que peut-être que dans cette activité personnelle, on va rencontrer quelqu'un qui va nous aider à faire avancer notre carrière.
1: Incroyable. Je gagne donc en allant à la rencontre de cette personne? C'est la question qu'on se pose quelque part dans notre tête.
2: Exactement. Donc, on est comme toujours sur le qui-vive pour se dire qu'on a peut-être... Donc, il y a une sorte d'instrumentalisation des relations, des relations sociales. Et c'est ça qui ferait pour lui, qui ferait en sorte qu'on a envie d'être seul. Mais j'attire votre attention sur le fait qu'il dit que c'est une préférence. Et juste après... Il donne des raisons systémiques, donc un peu une contradiction.
1: Ah.
2: Et pour moi, c'est comme s'il y avait un désir qui est paradoxal, mais une sorte de désir désespéré. Et moi, je vois une espèce de syndrome de Stockholm, c'est-à-dire qu'on vit de la solitude et le désir vient après l'état. Donc, en fait, je me sens un peu seul et puis je me fais désaccroire que je désire cette solitude.
1: Alors
2: peut-être que c'est l'inverse de ce qu'il dit, de ce qu'il pense.
0: Mais je voulais revenir sur la marchandisation, parce que je pense qu'effectivement, si on reprend l'exemple du Moyen-Âge, la solitude était aussi un petit peu comme une marchandise de luxe, qui historiquement et sociologiquement est devenue désirable pour les classes plus populaires et les classes plus moyennes. Mais il y a effectivement, comme le souligne mon collègue, à peu près tous les chercheurs en sciences sociales, il y a un grand piège dans cette folle solitude, ce que les sociologues appellent l'anomie, l'effritement du lien social. Les gens se sentent mal. Mais c'est important de rappeler quand même qu'historiquement, et même à l'échelle d'une vie, il y a eu des acquis de pouvoir avoir son propre lit, sa propre chambre, de pouvoir décider quand et quoi on va manger, de décider de notre métier, décider de qui on va épouser, dans quelle classe de personne ou de n'épouser personne. Mais en même temps, donc ce qui était historiquement un privilège est peut-être devenu un piège parce que les gens se sentent déboussolés et c'est pour ça qu'en santé publique, on parle de cette épidémie.
1: Oui.
0: Et moi, le bémol que je voulais apporter, là où je pense que peut-être... Alors, je n'ai pas assez de données pour savoir si véritablement Milanovic se trompe, mais je pense que maintenant, les élites ne se comportent plus de cette manière. Et je pense qu'il y a plutôt un piège qui est devenu historiquement désirable pour les classes moyennes, moyennes élevées, aspirantes, mais que beaucoup de gens qui sont éduqués, qui ont une éducation universitaire, par exemple, et un travail, qui se marient plus tard, les taux de divorce sont beaucoup plus bas dans certaines tranches sociales. On parle beaucoup de la baisse de la natalité, qui est effectivement un gros problème démographique, qui s'ancre dans cette montée de la solitude. Mais ce n'est pas forcément le cas pour les classes élevées, urbaines, éduqués, qui recommencent à avoir des enfants. Moi, je pense qu'il y a plusieurs mouvements réactifs à ça. D'un côté, la montée du populisme énorme, qu'on peut comprendre comme réactionnaire, mais qui est aussi une réaction à cette solitude. Et de l'autre bord, chez les élites, et même chez les jeunes de la génération alpha, une espèce de lenteur, de désir de retrouver un lien social qu'on avait perdu. Et c'est les classes moyennes basses et basses, en fait, qui se font, pardonnez-moi mon français, mais qui se font avoir.
1: Là, il y a beaucoup de choses dans ce que vous venez de nommer. nommer. On va les prendre une par une. Samuel, vous aviez parlé de privilèges, d'argent, de natalité, de classisme. On va y aller dans l'ordre. Commençons par cette idée de... Je ne me rappelle pas le terme exact que vous avez employé, mais vous avez parlé de souffrance pour les personnes seules. En même temps, Milanovic souligne qu'on mange plus souvent seul, qu'on sort plus souvent seul, qu'on fait du sport plus souvent seul. Pour certaines personnes, ça peut être apaisant dans un monde qui va vite puis qui nous sollicite de tous bords, tous côtés. Donc, est-ce qu'on ne revient pas un peu à cette idée énoncée par Damien que dans un monde où on a peu de contrôle, on va trouver de l'apaisement où on le peut, puis ça peut venir dans la solitude désirée, choisie?
0: Oui, absolument. Mais donc, il faut rappeler que la plus grande force, en fait, la seule force de l'être humain, c'est le collectif, c'est l'entraide, c'est les autres. Mais ça peut effectivement être un petit peu écrasant. C'est pour ça qu'au travers de l'histoire, souvent, on essayait de s'arracher un petit moment de solitude. Et on avait même des institutions comme celle au Moyen-Âge où c'était en fait cadré, bien évidemment. Mm-hmm. Mais d'être vraiment trop seul entraîne des souffrances terribles. Ça active même, en fait, la solitude, la douleur de la solitude active les mêmes schémas neuronaux que la douleur physique.
1: Sauf que j'ai l'impression, je pense à plein de gens autour de moi qui ont une vie familiale compliquée, comme toute vie familiale finit par être compliquée, je pense, quand on a des enfants. Et des fois, je les entends fantasmer là, d'avoir leur maison à eux tout seuls, d'avoir un espace dans lequel se réfugier. Est-ce que cette solitude désirée, c'est pas le symptôme de problèmes de société puis d'engagement perpétuel, Damien?
2: Ben en fait, vous mettez le doigt sur quelque chose d'intéressant au niveau de l'analyse de Milanovic. C'est qu'il prend la famille comme unité d'analyse.
1: Oui, donc, au niveau de la famille,
2: c'est ça. C'est peut-être pas l'enfer, c'est les autres. C'est peut-être, je sais pas, c'est peut-être la famille, c'est l'enfer. Je sais pas là. Mais dans le sens que effectivement, il y a quand même un mouvement où les gens veulent avoir plus d'autonomie. Mais il y a quand même des gens qui vont vers des communautés plus choisies en fait. Mm-hmm. Soit des communautés d'intérêt, de sport, d'art, n'importe, etc. Donc, s'il y a solitude désirée, c'est plus par rapport à la famille. Moi, je pense qu'on est en train de mettre le doigt. Il y a quelque chose de très, très paradoxal dans le désir de solitude. On est vraiment en train de toucher à ça. Je pense, d'un côté, en fait, pour moi, le désir de solitude, il cache un désir beaucoup plus profond et extrêmement, en Occident, extrêmement central, c'est le désir d'autonomie.
1: Ouais.
2: Et je pense que ça, l'autonomie, pour moi, c'est un désir typique de la modernité, des lumières, de l'Occident. Et pour moi, c'est un fantasme parce qu'on a besoin de notre garagiste, de notre dentiste, de notre épicier, on a besoin des autres. Mais on dirait qu'on veut cette autonomie absolument. Donc c'est comme si le désir d'autonomie est comme perverti en désir de solitude parce qu'on veut donc être autonome. Mais j'attire votre attention quand même que si on veut devenir autonome, justement par l'argent, ben qu'est-ce qu'on fait ? On remplace des solidarités sociales dans les communautés traditionnelles par le marché, par la marchandisation. Donc plus j'ai d'argent, pour mon déménagement, si j'ai d'argent, je vais me payer des déménageurs, je n'ai pas besoin de demander à mon beau-frère, etc. Donc en fait, le marché, la marchandisation permet de se soustraire aux obligations sociales. Mais si on veut se soustraire à ce que appelle la marchandisation des relations sociales, parce qu'on réseaute tout le temps, mais on remplace une marchandisation par une autre. Donc dans le fond...
1: On voit l'humain comme une ressource.
2: Exactement. Donc c'est ça le problème, et c'est justement ce vers quoi on veut s'extraire de ces relations qui sont pas signifiantes. Moi, je pense que ce qu'on cherche, c'est du lien signifiant. Les gens qui s'intéressent au deuil, les gens quand ils sont en fin de vie là, à quoi est-ce qu'ils se souviennent, de quoi ils se rappellent, des souvenirs, des activités qu'ils ont fait avec leurs proches, avec les choses signifiantes. Donc à la fin de la vie, qu'est-ce qui reste? C'est les liens. On est toujours en recherche de liens, et les études sur la nostalgie montrent la même chose. Quand on est nostalgique, souvent ce qui revient dans les épisodes nostalgiques qui sont racontés par les gens dans les études, c'est quand ils sont en interaction avec les autres. Mmh. On se souvient des choses qu'on fait avec les autres. Donc, le lien est tellement central, le lien signifiant. Et moi, j'ai l'impression que, comme on a beaucoup de liens insignifiants dans notre vie, c'est comme si on voulait remplacer ça par la solitude. On va à l'inverse du logique, alors qu'on devrait pouvoir remplacer ça par des liens signifiants. Mais c'est peut-être plus facile de se réfugier dans la solitude que d'essayer de créer des liens signifiants. Wow, peut-être qu'on ait plus de difficultés.
1: Vous me plongez dans une introspection. Malheureusement, je dois animer. J'ai comme pas le temps de réfléchir à ce que vous venez d'éveiller chez moi. Samuel, je vous ai vu réagir fortement.
0: Non, j'aime bien la réflexion sur le deuil parce qu'on se souvient d'un article qui a beaucoup circulé il y a 5 ou 6 ans. C'était les plus grands regrets des mourants.
1: On en a parlé tantôt. C'est un livre publié par une infirmière en soins palliatifs.

0: C'est le fouet.
1: Voilà, donc on le sait, c'est j'aurais aimé passer plus de temps avec mes proches, j'ai tôt travaillé, je me suis trop occupé de moi. Et je rebondis aussi sur l'idée du paradoxe. Parce que je disais tout à l'heure qu'il y a une forme de progrès, quelque part, dans l'accès à la solitude, et c'est vrai à l'échelle du développement et à l'échelle de l'histoire. Mais je pense qu'il y a aussi une forme de régression. C'est-à-dire que, alors, les enfants naissent absolument dépendants du groupe, la question de la solitude ne se pose pas, mais ils sont quand même assez égoïstes. La civilité doit être réapprise à chaque génération, et en fait on en bénéficie parce que justement on a accès aux autres, on n'est pas seul, on a accès aussi même à un patrimoine culturel qui nous confère un sens à la vie, une identité, ouais. Tout un tas de choses qu'on a complètement évacuées dans cette quête folle de l'autonomie qui, je pense, nous rend malheureux. Donc c'est intéressant de voir qu'à l'échelle historique aussi, c'est comme si on avait, dans la poursuite de cette solitude, on avait oublié, et je pense de plus en plus, on oublie de redécouvrir cette civilité de base, où les liens sociaux ne sont pas seulement faibles, ils sont éminemment annulables. On peut envoyer un texto et dire finalement je viens pas. Je vais rester chez moi, je vais regarder Netflix. Donc c'est comme s'il y avait un muscle social qu'il faudrait entraîner à l'échelle de chaque vie et qu'on n'entraîne plus. Et donc le moindre effort est toujours plus facile. Et je voudrais rappeler aussi, ça c'est un peu plus psychanalytique, mais le fantasme est toujours plus intéressant que le réel pour l'humain. les gens préfèrent la pornographie aux véritables relations face à face avec des échanges de fluides.
0: J'espère que
1: mais c'est un petit peu ça ce qui se casse.
0: J'espère que c'est une exagération ce que vous venez de dire.
1: C'est ce que les données semblent nous montrer.
0: Pardon? Les gens préfèrent la pornographie à la rencontre sexuelle véritable?
1: Surtout chez les générations Z, parce que
0: c'est comme une bombe que vous
1: les nouvelles générations, beaucoup moins de relations amicales face à face, beaucoup moins de relations amoureuses romantiques, beaucoup moins de relations sexuelles.
0: Mais d'ailleurs, Branko Milanovic mentionne cette idée que l'intelligence artificielle permet maintenant aux gens d'avoir des relations intimes et sexuelles sans la présence d'une personne physique, pour expliquer sa théorie qu'on s'en va vers un futur fait de solitude désirée. J'ai envie de citer quelques statistiques, question qu'on comprenne l'ampleur du phénomène. Au Canada, la population solo de 35 à 44 ans a doublé de 1981 à 2021, passant de 5 à 10%. Québec, c'est la province qui a la plus forte proportion de ménages d'une seule personne au pays, soit 14,8%. Ce qui amène la question de l'argent. La solitude désirée, est-ce que c'est une affaire de riches? Parce que ça coûte cher vivre seul, sortir seul.
2: C'est ce que dit Milanovic, effectivement, et comme si c'était un privilège, effectivement, la possibilité, mettons, de vivre seul dans un appartement ou une maison, manifestement, il y a une possibilité qu'on peut avoir avec l'argent. Mm-hmm. Mais c'est pas parce que les deux variables covarient en même temps que ça veut dire qu'il y a un lien nécessairement direct de cause à effet. Et l'argent permet de se réfugier dans quelque chose qui est une mauvaise solution, qui est la solitude. Donc finalement, l'argent serait contre-productif dans ce cas-là. Puis moi, j'aime bien l'idée de, un peu, malheureusement, je suis un peu d'accord avec mon collègue sur l'idée de la régression au niveau, c'est plus difficile d'avoir des relations sociales plus réelles à cause des réseaux sociaux, etc. Une sorte, c'est paradoxal de vouloir se retirer un peu d'une sorte de vie sociale, une sorte de résignation, comme les relations sont insatisfaisantes, je préfère pas de relations plutôt, c'est une sorte
0: c'est
2: de résignation.
0: C'est,
2: en fait, il y a une sorte de comme un survivalisme social, là, on se met dans un bunker pour ne plus avoir de relations superficielles, donc c'est complètement pervers comme solution, ça va à l'encontre de ce qu'on cherche à faire, mais effectivement notre structure technologique nous pousse à faire ça parce qu'on a toujours plus de relations, mais toujours plus superficielles. Donc on va chez la solution du mauvais côté.
0: Le survivalisme social. Samuel Vessière, en même temps, vous aviez mentionné l'idée d'un retour de balancier. Déjà, vous voyez de jeunes générations chercher à faire autrement?
1: Oui, absolument. Je voulais brièvement rebondir sur ce qu'on disait,
0: mon
1: collègue, parce que je pense que finalement, cette solitude est beaucoup plus coûteuse qu'avantageuse. Rappelons déjà qu'un ménage a deux salaires, donc va pouvoir se payer plus. Mais je pense qu'il ne faut pas juger les gens. Les gens optent pour être seuls parce que c'est très coûteux, même cognitivement, d'essayer de se réinventer une vie sociale tout seul, maintenant qu'il n'y a plus du tout d'opportunités rituelles, cycliques pour que les gens se rencontrent, et qu'en plus de ça, les gens ne sont pas dépendables. Les gens annulent, personne ne vient nous chercher à l'aéroport. Donc comment se recréer une vie sociale et rituelle?
0: C'est vraiment compliqué de se rendre à l'aéroport à Montréal en même temps, je les comprends.
1: Comment se recréer une vie sociale s'il faut... Et c'est ça, en fait, le piège de l'être humain autoconstruit qui doit tout réinventer. Y compris son histoire, y a une tyrannie du choix qui est complètement anxiogène et qui est complètement paralysante. Et donc, justement, j'ai l'impression que les êtres humains

0: ne sont pas dupes non plus. L'histoire fonctionne en cycle et je pense que de manière plus ou moins organique, chez les nouvelles générations, il y a tout un tas de retours du balancier qui essayent de remédier à cette solitude. Malheureusement, beaucoup de ces retours sont réactifs, voire, comme je le disais tout à l'heure, réactionnaires. On peut comprendre la montée du religieux, même du religieux extrême, comme s'inscrivant dans ces phénomènes-là.
1: À la recherche de sens,
0: montée, ouais. La montée du populisme, même la montée des ethno-nationalismes, qui est une quête de prévisibilité, mm-hmm. de vouloir vivre avec des gens qui nous ressemblent. Donc les gens recherchent un monde plus collectif, plus prévisible, moins anxiogène. Et on retrouve aussi, comme je le disais tout à l'heure, je pense, surtout chez des personnes un petit peu plus riches, une petite montée de la natalité, une petite montée de valoriser la famille. Toujours, bien sûr, dans une perspective de marchandisation. Les enfants sont des produits de luxe aussi.
1: Oui, et on fait de la natalité une arme démographique, pour reprendre les mots d'Emmanuel Macron. Ouais. Il y a Marie-Hélène qui nous écrit « J'ai toujours été plutôt solitaire. J'essaie d'entretenir avec soin mes liens sociaux, notamment parce que je sais que c'est essentiel à ma santé mentale. Un peu comme quelqu'un qui n'aime pas le sport ou les légumes, mais qui sait que son corps en a besoin. » Et je trouve ça super intéressant parce que, en vous écoutant, je me dis, ben, il y a deux mondes. D'un côté, des gens qui rêvent de solitude. De l'autre, une société dans laquelle on voit des troubles de santé mentale liés à la solitude subie. Parce que l'isolement, ça a de sérieuses conséquences. Samuel, vous faites des recherches à ce sujet-là. Qu'est-ce qu'on sait?
0: Qu'est-ce qu'on sait?
1: L'isolement et ses conséquences sur la santé mentale des gens qui le subissent?
0: Ah ben, il y a tout un tas de liens et de corrélations avec l'inflammation, les maladies chroniques, l'anxiété, les troubles de santé mentale. Dans une frange qui est minoritaire, mais qui est même grandissante, il y a aussi un lien entre l'isolement et si j'ose dire, le terrorisme. Hein, on pense à la fusillade de Côte-des-Neiges du 22 juin, donc avec un manifeste qui parlait de la solitude des hommes. Donc une solitude qui pourrait paraître très privée, mais qui était devenue un projet public, politique, même terroriste.
1: Le mouvement incel.
0: Oui, tout à fait.
1: Donc, est-ce qu'il faut réapprendre à vivre en société, Damien Algat?
2: Probablement, en fait, mais faut quand même faire attention. Effectivement, il y a un mouvement, effectivement, on pourrait dire de désocialisation. Mais justement, on vient d'évoquer quelque chose sur le fait qu'il y a quand même une sorte d'attente sociale à ce que les gens socialisent, c'est-à-dire les gens qui, par leur nature, par leur personnalité ou leur tempérament, sont un peu plus solitaires. C'est un peu suspect d'être solitaire dans notre société, parce que quelqu'un de plus solitaire, c'est quelqu'un qui peut se soustraire des obligations sociales. Donc, il y a comme une attente d'être en équipe, de travailler en équipe, d'avoir beaucoup
1: enfants.
2: De relations, de faire des enfants, exactement, qui est l'ultime intégration sociale, parce que la société fonctionne sur le contrôle social. Hein. C'est pas les policiers qui nous font qu'on se comporte correctement, c'est la morale et c'est les gens autour de nous qui nous surveillent, si vous voulez. Donc, faut pas non plus mettre la solitude. Il y a quand même une stigmatisation, parce qu'il y a des gens par tempérament pourraient vouloir ça. Donc, faut quand même faire attention de ne pas trop stigmatiser la solitude, parce que ça peut quand même, par tempérament, être un choix. Si on enlève les questions systémiques, les raisons systémiques, des gens peuvent être plus solitaires que d'autres. Et ceux qui ont de l'argent peuvent se le permettre, ça c'est vrai. Mais dans beaucoup de cas, je continue à penser que c'est quand même une mauvaise réponse à une bonne question. Et là, c'est quand même intéressant, parce que ça illustre quand même que l'argent ne fait pas le bonheur, et même l'argent peut faire le malheur, c'est-à-dire peut te permettre d'être plus seul et donc avoir l'effet contraire de l'effet voulu. Donc dans ce cas-là, l'argent t'amène vers la solitude, une solitude que tu penses que tu désires, mais en fait que tu désires pas, ou que tu désires par syndrome de Stockholm, juste pour te protéger psychologiquement du fait que tu es seul et tu penses que c'est ton désir. Enfin bref, il y a plein de choses compliquées en arrière de ça.
1: Il y a des données qu'on associe à la solitude. Par exemple, le nombre de ménages qui sont composés que par une seule personne. Mais comme nous l'écrit Marie-Francine, c'est pas parce qu'on habite seul qu'on est seul. Elle nous dit, j'habite seul, mais je vois des gens tous les jours. J'ai une belle vie sociale, j'ai 79 ans. Je vis chez moi, j'ai deux locataires, des grands jardins. Bref, sa solitude, elle est choisie dans le cadre de son foyer, mais ça, elle n'est pas synonyme d'une solitude au quotidien. En terminant, la Grande-Bretagne et le Japon se sont dotés d'un ministère de la solitude pour combattre l'isolement qui est reconnu là-bas comme une maladie par la santé publique. Est-ce qu'on devrait penser à la politique pour éviter un futur qui serait fait de solitude désirée, Samuel?
0: Alors, moi, je me permets d'être un peu réductionniste, hein, c'est un phénomène complexe, mais je reviens sur l'importance et la, en fait, la calamité de la réalité des réseaux sociaux. Donc, moi, j'aimerais effectivement voir beaucoup plus de régulation.
1: Ouais.
0: Et on commence au Québec, on commence. Donc, sur les réseaux sociaux, je m'inquiète beaucoup de voir une génération depuis les années

0: 90, mais maintenant depuis la Covid, de jeunes qui ont grandi entièrement en ligne, qui n'ont jamais eu de la régulation aussi sur tous les pièges pour retenir notre attention de nos enfants qui sont vraiment captifs. Donc ça serait bien, mais il faut que la société civile se mobilise aussi. Donc il faut une campagne d'éducation, il faut éduquer les médecins de famille, les enseignants, et il faut offrir des opportunités aussi. C'est pas si pire ce qu'on a ici, déjà des parcs, des opportunités communautaires pour que les gens aient des opportunités. Donc moi
1: de se rencontrer.
0: Et moi, j'ai une vision presque, si j'ose dire, un petit peu autoritaire. Je préférerais une société un petit peu plus coercitive, où les jeunes n'ont vraiment pas accès aux réseaux sociaux, ils sont obligés d'aller au camp d'été et tout ça, et ils vont se rebeller en lisant de la poésie tout seul, plutôt que maintenant, en fait, on n'a plus rien contre lequel se rebeller, vu qu'il y a le vide, donc on se rebelle en s'automutilant.
1: Merci d'avoir dit que vous aviez une vision presque autoritaire. Ouais. C'est la première fois que ces mots ont été prononcés à Point de repère. J'apprécie. Donc, merci pour ça, Samuel Bessière, anthropologue, professeur associé au département de psychologie de l'UQAM. Merci aussi à vous, Damien Algat, professeur titulaire au département des sciences économiques et administratives de l'Université du Québec. Je ne l'ai pas souligné, mais je le fais maintenant. Samuel, vous êtes l'auteur de l'essai « Homo fragilis aux origines évolutives de la fragilité humaine ». C'est paru l'an dernier, c'est encore en librairie. Merci, messieurs.
2: Merci. Au revoir.
1: Laurence Martin, on se retrouve.
3: Je sais, j'allais vous dire la même chose.
1: Bonjour, bienvenue à la barre de Midi Info.
3: Merci.
1: De quoi vous allez parler dès 11h30 aujourd'hui?
3: Alors, on va parler de soccer, c'est inévitable, d'un bilan de cette Coupe du Monde avec Robert Frozzi, puis on va aussi se tourner vers l'avenir. Quelle est la suite des choses pour la FIFA? Est-ce que l'autorité de son président risque d'être fortement remise en question? Est-ce qu'il est indétrônable? Vous savez qu'il y a eu quand même pas mal de controverses durant cette Coupe du Monde. Mm-hmm. On va aussi dresser le portrait du nouveau premier ministre britannique, Andy Burnham, qui a été maire de Manchester pendant plusieurs années, un maire très populaire. Est-ce qu'il va réussir à rallier les Britanniques? On sait que c'est difficile avec le Brexit. Puis on va parler aussi à Guylaine Tremblay, parce que la petite vie sera intronisée au Temple de la Renommée juste pour rire ce soir. Donc, une belle émission en perspective.
1: Bien, c'est sûr. Quand on a Guylaine Tremblay dans son émission, on peut juste s'en réjouir.
3: Absolument.
1: Amusez-vous bien, Laurence Martin.
3: Merci beaucoup.
1: Nous, en troisième heure, on va parler d'argent avec Mégane Foy et Stéphanie Perron. Marché du condo, cours des petites créances. Ce sont deux des sujets qu'on va aborder dans 6 minutes.
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9: Bonjour mesdames et messieurs, ici Annabelle Ouellette en Abitibi-Témiscamingue. Il est 11h et voici vos informations. Les feux de forêt qui brûlent d'un bout à l'autre du pays ont augmenté au cours des dernières 24 heures. Le premier ministre du Canada, Mark Carney, a déclaré ce matin que la saison est l'une des pires de l'histoire du pays. Plus de 5000 pompiers et près de 300 bombardiers d'eau sont déployés pour combattre les flammes. Les territoires du Nord-Ouest et l'Ontario sont les plus touchés, mais le Québec n'est pas non plus épargné. Le chercheur en écologie forestière chez Ressources naturelles Canada, Yann Boulanger, souligne cependant qu'il est possible de venir à bout de tous ces brasiers.
10: Il faut comprendre que ce serait tout simplement impossible de combattre, de supprimer tous les feux. Donc, on est dans une situation où les feux peuvent être particulièrement sévères, notamment en raison des conditions météorologiques qui favorisent des intensités de feux qui sont très importantes. Dans ce contexte-là, c'est très, très, très difficile de supprimer tous les feux.
9: Entre-temps, le gouvernement de l'Ontario a donné accès aux autorités dans le nord-ouest ontarien, durement frappées par les feux, au système d'alerte fédéral qui leur permet de mettre en garde le public si nécessaire. La dernière étape du 56e tour de l'Abitibi-Glencore a offert un scénario digne des plus grandes courses cyclistes. Après avoir été victime d'une chute dans un fossé le long de la route de 117 au cours de l'étape, Santiago Alejandro Pérez Pérez de l'équipe du Mexique est revenu dans le peloton avant de remporter la première place lors de cette course. Selon Simon Gaudreau de l'équipe

0: du Québec. Pardonnez-moi, Simon Gaudreau de l'équipe du Québec a remporté la deuxième position, suivi d'Adam Ritchie de PNW Racing. Hier a débuté la Semaine nationale de prévention de la noyade et la Société de sauvetage du Québec. Reynald Hawkins, qui est le directeur général de la Société de sauvetage du Québec, confirme que Val-d'Or sera l'une des villes ambassadrices cette année. Le slogan cette année, ou plutôt le thème, est « Être bien préparé, c'est la base de la sécurité ».
1: On a demandé à des ambassadeurs et ambassadrices, là, pour ne pas les nommer, les municipalités de votre magnifique région de l'Abitibi-Témiscamingue, de s'impliquer en organisant des activités à tous les jours de la semaine prochaine. Et là, ça peut varier d'un endroit à l'autre. Mais il reste qu'on a développé des thèmes autour, justement, de la prévention de la noyade.
0: Reynald Hawkins conseille notamment de poser des questions pour mieux connaître les plans d'eau, de porter la veste de flottaison et de rester près des enfants.
1: Aussi étonnant que ça puisse paraître, peu importe l'âge, peu importe l'activité aquatique et nautique, peu importe le genre, la majorité de nos victimes, soit plus de 50%, n'étaient pas accompagnées, étaient seules, ces victimes-là. Alors donc, j'ai une recommandation qui est près de l'eau, sur l'eau et dans l'eau, ne soyez jamais seules.
0: 38 noyades ont déjà été recensées cette année, dont 3 en Abitibi-Témiscamingue. L'inflation au pays a légèrement ralenti le mois dernier. D'une année à l'autre, l'indice des prix à la consommation a progressé de 2,8% en juin. C'était 3,2% en mai. Statistique Canada montre du doigt le prix élevé de l'énergie dont la croissance a enfin ralenti. Kim Taille-Franco explique.
2: La baisse de l'inflation entre mai et juin de 0,4% est la plus forte baisse mensuelle depuis décembre 2024, selon Statistique Canada. Le ralentissement de l'inflation est surtout attribuable au recul des prix de l'essence, selon l'agence fédérale. Lorsqu'on retire l'essence du taux d'inflation, il s'établit plutôt à 2,2%, le même par rapport au mois de mai. Selon Statistique Canada, les prix à la pompe ont baissé d'environ 10% d'un mois à l'autre, la plus forte diminution mensuelle depuis avril 2025. Il demeure toutefois surélevé en raison du conflit au Moyen-Orient qui se poursuit. Au pays, c'est l'Ontario qui a le plus faible taux, s'établissant à 2%. La Nouvelle-Écosse, qui se situe à 4,7%, a le taux le plus élevé. Le taux d'inflation du mois de juin suit les prévisions de la Banque du Canada, qui croit que l'indice des prix à la consommation devrait revenir vers sa cible de 2% au cours de l'année 2027. Ici Kim Taille-Franco, Radio-Canada, Toronto.
0: La finale de la Coupe du monde s'est terminée par l'Espagne, qui l'a emportée sur l'Argentine 1-0. Cette finale a été regardée par des millions de spectateurs à travers le monde. Au pays, les amateurs de soccer se sont rassemblés pour suivre la partie. Si les supporters espagnols étaient heureux, les Argentins, eux, ont pris la défaite avec philosophie. En voici quelques-uns en Montréal.
3: Ils ont vraiment bien performé l'Espagne, j'ai trouvé ça vraiment beau. Voilà, les Espagnols étaient vraiment au-dessus, il n'y a pas de question là-dessus. C'était un beau match.
4: Puis on reste debout pareil, puis c'est pas fini.
5: À la prochaine, on va gagner!
0: La prochaine Coupe du Monde sera organisée par l'Espagne, le Portugal et le Maroc en 2030. Les ressortissants étrangers qui ont séjourné en République démocratique du Congo au cours des 21 derniers jours ne pourront plus entrer au Canada à compter de ce soir. Ottawa veut réduire le risque d'introduction et de propagation du virus Ebola qui a fait au moins 800 morts dans ce pays d'Afrique centrale. Les transporteurs aériens devront interdire aux personnes visées de monter à bord d'un vol à destination du Canada. Et la première fin de semaine des vacances de la construction a été meurtrière sur les routes du Québec. Au moins 8 personnes sont mortes depuis vendredi, dont un motocycliste d'une soixantaine d'années qui a succombé à ses blessures. Il a perdu la maîtrise de son véhicule hier soir à Québec. Un piéton dans la cinquantaine a aussi été happé mortellement à Montréal hier soir. Deux personnes ont perdu la vie entre Tadoussac et les Bergeronnes samedi. 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

0: Vous écoutez Point de repère, je m'appelle Rosemée Autonne-Témorin et je suis maintenant avec deux personnes qui, je le rappelle, aiment les chiffriers Excel, ce qui me sort de ma chambre d'écho. Bonjour Megan Foy, journaliste à la presse, et Stéphanie Perron, journaliste à Protégez-vous.
1: Bonjour!
2: Bonjour!
0: Il y a peut-être des gens qui nous écoutent et qui commencent aujourd'hui officiellement leurs vacances, ces fameuses vacances de la construction. Peut-être qu'il y en a d'autres qui ne sont pas du tout en congé, mais qui voient de possibles effets de ces semaines-là sur leur portefeuille. Donc, ça vaut la peine de prendre quelques minutes pour en parler. Megan, un peu d'histoire, ça vient d'où cette idée de donner congé à plein de gens en même temps?
1: Mm-hmm. Bien sûr, ça fait plus de 50 ans que ça existe. C'est une tradition qui est spécifique au Québec.
0: Oui, hein?
1: Alors, vraiment, ça n'existe pas ailleurs au Canada. Deux semaines de congé coordonnées à presque tous les travailleurs du domaine de la construction. On remonte en 1946. Les Québécois sont parmi les premiers à obtenir une semaine de vacances payée. Au pays. Alors, on est parmi les premiers. En 1968, 10 ans plus tard, on est à 2 semaines payées. Alors, à partir de ce moment-là, on réalise que sur les chantiers de construction, c'est assez compliqué de faire du cas par cas.
0: Mm-hmm.
1: S'il manque quelqu'un avec des responsabilités spécifiques, une formation spécifique, c'est assez complexe. Il faut retarder les chantiers, tout ça. Donc, on a décidé en 1970 de coordonner ces 2 semaines-là. Donc, pour le secteur de la construction, après des négociations entre syndicats, entreprises, et gouvernement. Et aujourd'hui, c'est près de 200 000 travailleurs qui sont en vacances en même temps, selon la Commission de la construction du Québec.
0: Puis ça a quoi comme impact, 200 000 travailleurs en vacances en même temps?
1: Bien, 200 000 travailleurs en même temps, c'est 727 millions de dollars en chèques de paie versés cette année. Donc, ça augmente un petit peu chaque année, évidemment, 727 millions cette année. Alors, on comprend que ça a des retombées économiques,
0: bien
1: ces
0: sûr.
1: Chèques de paie-là. On les dépense. Et ce ne sont pas les seuls à être en vacances parce que près du quart des Québécois, selon un sondage réalisé par la firme Léger avec le ministère du Tourisme, prennent leurs vacances aussi.
0: Pendant cette période-là?
1: Oui, parce que, bon, soit c'est une habitude ou on le fait avec nos proches.
0: Mm-hmm.
1: Parce que souvent, on a des gens qui sont en vacances dans notre entourage. On veut prendre nos vacances en même temps.
0: Donc, et 25 % de la population québécoise est présentement en congé.
1: Exactement.
2: Fou. On l'a vu sur la route ce matin, je peux confirmer.
1: Oui.
0: Dans le sens qu'il y avait beaucoup de gens ou absolument personne?
2: Il y avait personne.
0: Exactement.
2: Sur l'autoroute. Il y a des gens sur les routes touristiques, là,
1: voilà.
2: Mais pas sur l'autoroute 20.
1: Mm-hmm. Et près de la moitié compte les prolonger aussi. Donc, parfois, on prend ces vacances-là, on les commence plus tôt un petit peu ou on les termine un peu après. En rafale, qu'est-ce que ça a comme impact sur l'économie? C'est un moteur de tourisme local, surtout parce que les 2/3 des Québécois en vacances prévoient visiter la province. Charlevoix, Québec, Laurentides, Bas-Saint-Laurent, Gaspésie, ce sont les principales destinations. Et le Canada aussi, il trouve son compte. Les provinces maritimes, l'Ontario, ce sont les deux endroits où on va le plus. Quelques personnes en Europe et aux États-Unis, mais c'est quand même moins que l'an dernier à cause de la situation, évidemment, commerciale avec les États-Unis. Ça stimule la consommation, commerce de détail, loisirs. Et il y a évidemment une petite pression sur la restauration. On sait, tout le monde en vacances, on en profite. C'est ce que ça crée sur l'économie.
0: Mais là, c'est un beau portrait. Est-ce que ça a des dommages collatéraux, Stéphanie?
2: Oui, ça a des dommages collatéraux. Et puisqu'on est dans le segment repère économique, j'ai essayé de vérifier pour chaque dommage quel était l'impact économique.
0: OK.
2: Donc, premièrement, on le sait, il n'y a pas de trafic sur l'autoroute empruntée par les travailleurs, mais dans les zones touristiques, il y a beaucoup de trafic. Et donc, ça fait qu'on reste pris dans la circulation, qu'on doit faire des grands détours. Donc, en plus d'être désagréable, ben, ça coûte plus cher d'essence. Deuxième, désagrément, non seulement il y a du trafic dans les zones touristiques, mais au début des vacances, il y a un trafic infernal vers l'aéroport. Donc, une heure coincée dans un taxi sur la bretelle d'accès qui mène vers l'aéroport. Ça fait vite grimper la facture de taxi avant même d'avoir décollé. Autre chose, l'attente interminable à la frontière terrestre avec les États-Unis à Saint-Bernard-de-la-Colle, la première et la dernière fin de semaine. Ça augmente le risque que vous arriviez affamé aux États-Unis. Vous arrêtiez dans n'importe quel restaurant pour manger, même si ça coûte cher.
0: Ah oui.
2: Et malheureusement aussi, en date d'aujourd'hui, on est déjà rendu à malheureusement 8 décès sur les routes parce que les vacances de la construction à chaque année, ça a toujours un impact important là, sur le bilan routier, malheureusement.
0: Oui. Ce qui est complètement tragique, mais si on revient concrètement à cette idée de portefeuille, est-ce que c'est vrai que ça fait grimper les prix? puisqu'il y a plus de demandes?
2: La hausse de prix touche seulement certains aspects, certains domaines. Donc, c'est surtout les chalets, les hôtels, les campings, mais pas nécessairement les restaurants, les musées ou les attractions touristiques. Mm-hmm. Donc, ceux-là, souvent, ils vont afficher complet, mais le prix ne sera pas nécessairement plus élevé. Cela dit, pour les gens qui ont un budget serré, il y a une centaine de festivals au Québec pendant les deux prochaines semaines. Et il y en a beaucoup qui ont des volets gratuits. Je pense, par exemple, au Rythme Tremblant dans les Laurentides. Il y a Pop Ton Été à Terrebonne. Il y a Juste pour rire jusqu'à dimanche à Montréal. Et pour les trois prochaines

0: prochaines semaines à Québec. Et parmi les effets positifs auxquels on pense moins des vacances de la construction, il y a plus de place dans les camps de jour. J'en témoigne. Donc, ça coûte moins cher qu'une gardienne. Et il y a moins de trafic sur les autoroutes fréquentées par les travailleurs. Donc, ça coûte moins cher d'essence. Et ça vous permet d'aller faire une activité peu coûteuse que normalement vous auriez évité parce que le trajet est trop long avec le trafic. Exemple, aller faire une randonnée dans un sentier public. Des fois, vous ne voulez pas y aller dans ce sentier-là parce qu'il y a du trafic, c'est trop long d'y aller.
1: Mais quelle belle vision des vacances de la construction. Merci pour ça. C'est vraiment un tour 360, j'ai l'impression qu'on a fait. On va maintenant passer à votre dossier de la semaine, Stéphanie, qui allie argent et justice.
0: Oui.
1: Donc, la Cour des petites créances a été conçue pour permettre aux citoyens et citoyennes de régler leurs conflits devant un ou une juge sans avoir recours à un avocat ou une avocate. Mais l'idée d'entreprendre une poursuite, ben, ça peut être intimidant. Alors aujourd'hui, vous allez nous expliquer comment ça fonctionne, tout ça.
0: Oui.
1: D'abord, c'est quoi exactement la Cour des petites créances pour une personne qui n'en a pas encore eu besoin?
0: La Cour des petites créances, c'est un tribunal simple où chacun va se représenter lui-même devant un juge sans avocat. Donc, au Québec, on peut poursuivre une personne ou une entreprise pour un montant qui va jusqu'à 15 000 $. On peut poursuivre quelqu'un pour plein de raisons. Ça peut être, par exemple, vous avez prêté de l'argent à quelqu'un qui ne vous rembourse pas. On vous a vendu une laveuse au magasin qui brise après 6 mois. Ou les rénovations dans votre cuisine ont été mal faites. Donc, je vais vous expliquer en gros comment ça fonctionne. Et pour les gens qui veulent aller plus loin, on a sur le site de Protégez-vous un guide gratuit qui explique en détail chacune des étapes.
1: Super.
0: Donc, à partir du moment où on décide de poursuivre quelqu'un, la première étape, ça s'appelle la mise en demeure. Donc, c'est un terme qui peut sembler intimidant. Ce qu'il faut savoir, c'est que n'importe qui peut écrire une mise en demeure, l'envoyer, pas besoin d'être avocat. Il y a plein de modèles sur le web qui vont vous expliquer comment faire, qui vont vous donner des conseils.
1: Est-ce que ça prend un huissier?
0: Non, pas du tout.
1: C'est dans les films, oui, là.
2: Ça fait peur, ce mot-là, mise en demeure. On dirait, on a cette image-là.
1: Vraiment, d'une personne spécifique que je connais pas qui cogne chez moi.
0: C'est pas nécessaire.
1: Débarque en studio. Puis
0: dans ce contexte-là, c'est pas nécessaire. Donc, une mise en demeure, c'est quoi? C'est une lettre qui va informer la partie adverse de votre intention d'intenter des procédures judiciaires si elle ne règle pas le problème. Exemple, votre voisin a endommagé votre clôture avec son tracteur à gazon et il refuse de vous dédommager. Donc, vous lui envoyer une lettre par courrier recommandé qui dit en gros, vous avez endommagé ma clôture, vous devez me payer 2000 $, sans quoi je vais vous poursuivre à la Cour des petites créances.
1: Okay.
0: Donc, après avoir reçu cette lettre-là, deux scénarios sont possibles. Un, votre voisin reçoit la lettre et il décide de vous indemniser. Dans ce cas-là, merci, bye-bye, l'histoire est finie, on ne va pas à la cour. Ou, deuxième scénario, votre voisin se fout complètement de votre mise en demeure, refuse de vous payer et c'est à ce moment-là que vous allez passer à l'étape suivante, c'est-à-dire enclencher officiellement le processus à la Cour des petites créances.
1: On fait ça comment?
0: Bon, pour officialiser la poursuite, vous devez faire ce qu'on appelle, vous allez déposer votre demande. Donc, concrètement, pour déposer votre demande, vous allez remplir vous-même un formulaire sur le site du ministère de la Justice ou au Palais de Justice. Ça va vous coûter environ entre 120 et 240 $ de frais.
1: Puis, est-ce que c'est simple? Est-ce que c'est
0: relativement
1: intelligible?
0: Oui, relativement simple parce que c'est fait pour monsieur, madame, tout le monde. C'est pas fait pour des avocats, okay, là. C'est fait pour monsieur, madame, tout le monde qui a pas fait son droit et qui sait pas comment ça fonctionne. Et donc, après avoir rempli ce formulaire, le palais de justice va envoyer une lettre à votre voisin pour lui dire que vous le poursuivez pour 2000 $. Ça se peut qu'en recevant la lettre, il fasse comme « Ah oui, OK, c'est beau, je vais vous le donner, votre 2000 $ ». Dans ce cas-là, l'histoire, ça s'arrête là. Il ne se passe rien d'autre, on ne va pas devant un juge. Mais s'il refuse toujours de payer, éventuellement, les deux, vous allez recevoir quelques mois plus tard une lettre vous indiquant la date de votre audience devant un juge. Et aussi, il faut savoir que si le litige est de 5000 $ ou moins, avant d'aller devant un juge, éventuellement dans le processus, on va vous convoquer à une séance de médiation obligatoire pour essayer de conclure une entente à l'amiable.
1: Est-ce qu'il faut payer cette séance-là?
0: Non.
1: OK.
0: Non.
1: Puis donc, si on a échoué à la médiation,
0: oui,
1: ou si c'est pas l'étape nécessaire par laquelle on doit passer,
0: oui,
1: qu'est-ce qui se passe une fois qu'on est à l'étape de l'audience, quand on est devant le ou la juge?
0: Oui, quand on est devant le juge, si l'idée de vous présenter devant un juge, ça vous intimide, il faut savoir que c'est le juge qui va diriger l'audience, c'est lui qui va poser les questions. Il va s'assurer que chacun peut expliquer sa version.

0: des faits. Et il sait que les gens devant lui ne sont pas des avocats.
1: Il ne faut pas faire semblant là, qu'on s'est plaidé.
0: Non. Il va agir en conséquence. Il sait que vous n'avez pas fait votre droit.

0: d'aller à la cour des petites créances pour faire entendre des témoins. Mais évidemment, j'en rêve pas, mais il y a quelque chose de cinématographique là-dedans. Comment le ou la juge rend sa décision?
1: Ben, il peut rendre sa décision sur le champ ou rendre un jugement écrit dans les semaines qui vont suivre l'audience. Donc, si vous obtenez gain de cause, premièrement, bravo. Et deuxièmement, le juge va généralement demander à l'autre partie de rembourser les frais de justice que vous aviez payés au début du processus.
0: Donc là, on parle du formulaire qui coûte moins de 150 $ parce qu'autrement, est-ce qu'il y a d'autres frais qui sont engrangés?
1: Ça dépend des situations. En théorie, non, il n'y a pas d'autres frais, sauf si, par exemple, vous devez présenter un rapport qui prouve ceci ou cela. T'sais, peut-être que vous allez devoir payer un professionnel pour ça, mais dans certains cas, il n'y aura pas d'autres frais additionnels.
0: Puis si notre voisin est reconnu coupable, est-ce que ça veut dire qu'il est obligé de nous faire un chèque, Stéphanie?
1: Il est obligé, mais, et ça c'est un gros bémol, c'est la plus grosse faiblesse de la Cour des petites créances parce que un jugement, ça vient pas avec un chèque. Donc, si la partie adverse est condamnée à vous payer 2 000 $, mais qu'elle décide d'être hors la loi et de pas vous payer, ben c'est vous qui allez devoir courir après et peut-être faire appel à un huissier pour récupérer votre argent.
0: C'est là qu'arrive le huissier.
2: Ah, cette étape-là, on l'avait déjà au début.
0: En terminant, des trucs pour maximiser nos chances de gagner, si on mérite de gagner?
1: Oui, bien, premier conseil, et je le donne en toute connaissance de cause parce que j'ai moi-même déjà poursuivi à la Cour des petites créances. Avant le jour J, allez au palais de justice, assister à une audience. Ça va vous permettre de voir comment ça se passe. Ça va vous permettre de faire baisser le stress. Vous pouvez juste vous informer au palais de justice pour savoir comment procéder, quand est-ce que vous pouvez y aller. Et vous pouvez aussi profiter des ressources gratuites. Il y a des étudiants en droit dans les universités. Il y a des centres de justice de proximité partout au Québec. Il y a plusieurs employeurs qui vont offrir un service d'assistance juridique gratuit par téléphone. Donc, vous avez plusieurs ressources sans frais ou à peu de frais qui peuvent vous aider dans votre processus.
0: Très chouette. Et je rappelle qu'il y a un dossier sur Protégez-vous qui rappelle les grandes lignes de tout ce que ça exige. Oui. Aller devant la Cour des petites créances. Merci pour ces explications limpides, Stéphanie. Mégane Foy, on passe maintenant à votre dossier de la semaine. Un état des lieux du marché du condo. Parce qu'on parle beaucoup des maisons unifamiliales, mais qu'est-ce qui se passe dans les métropoles du pays avec les condos?
2: Exactement. Puis ça m'intéresse parce qu'on parle beaucoup d'accès à la propriété et souvent le condo est une option intéressante.
0: Mais on en parle comme d'une évidence.
2: Exactement.
0: Ah, ben on commence avec un condo, comme si c'était facile.
2: Tout à fait. Et c'est pas le même portrait partout au Canada. C'est assez différent et c'est ce que je veux vous parler ce matin. Ailleurs au pays, d'abord, je veux vous parler de la situation dans les autres métropoles, surtout à Toronto. Il y a une crise de l'offre sans précédent. Mm-hmm. Alors, il y a un nombre record d'unités qui sont inoccupées à Toronto, invendues, mais qui sont achevées, donc prêtes à être habitées. Et c'est un petit peu le même portrait à Vancouver, de façon importante là, quand même, mais entre mai 2022 et décembre 2025, là, juste pour vous donner une idée, le prix de référence d'un condo a baissé de 23 % à Toronto et de 8 % à Vancouver.
0: Mais c'est presque le quart de sa valeur.
2: C'est presque le quart et c'est surprenant quand on n'arrête pas de dire que les prix arrête pas d'augmenter.
0: Donc, comment on en est arrivé là, à Toronto?
2: Ben, écoutez,
0: et dans une moindre mesure, à Vancouver?
2: Exactement. Ben, imaginez un bol avec plein d'ingrédients. C'est plein de choses en même temps. Il n'y a pas qu'un seul facteur. D'abord, évidemment, il y a eu un engouement énorme pour les condos dans la dernière décennie. On a lancé d'immenses chantiers et ils arrivent tous dans les années 2020. Donc, déjà là, on a une offre importante. Ensuite, il y a beaucoup de lois fédérales qui ont été mises en place. Alors d'abord, les investisseurs étrangers ne peuvent plus acheter au Canada depuis 2023. Alors si on n'est pas citoyen ici, on ne peut plus acheter de propriété. Sauf qu'à Toronto, le marché, c'est un marché vraiment qui est d'investisseurs. Mm-hmm. Ce sont beaucoup des gens qui achètent sur spéculation, donc sur les plans, et on se dit, on va le revendre quand ça va être terminé, ou on va le louer. Alors, on a perdu une partie quand même des acheteurs avec ça. Aussi, les réductions des cibles fédérales d'immigration. Alors ça, c'est des gens qui habitaient beaucoup ces condos-là, qui justement les louaient peut-être. Et finalement, on a aussi un déséquilibre entre ce qui est vraiment recherché et ce qui est construit.
0: On construit de petits condos.
2: Des petits condos.
0: Alors, les familles ne savent juste plus où aller.
2: Petit et plus cher aussi. Parce qu'à cause de la hausse des coûts de construction, eh bien, soit on augmente le prix pour être plus rentable, ou on réduit la taille des logements. Alors, il n'y a personne qui y gagne là-dedans.
0: Puis est-ce que la hausse des taux d'intérêt fait aussi partie de votre bol d'ingrédients, Mégane?
2: Tout à fait. Et ça, c'est un gros facteur, surtout à Toronto. Quand les taux d'intérêt ont

0: ont augmenté en 2022. Il y a énormément de petits investisseurs qui avaient acheté des condos sur plan et qui aujourd'hui se retrouvent à devoir payer des sommes faramineuses et sont pas capables de revendre le condo qu'ils avaient acheté pour le revendre, justement, là, donc pour faire de la spéculation. Donc, ils sont pris avec ça. J'ai d'ailleurs un collègue là, qui a fait un excellent dossier, Nicolas Bérubé, il y a quelques mois, où il a rencontré des gens à Toronto qui avaient acheté des condos et qui sont pris avec, malheureusement, en ce moment.
1: On peut lire ça encore sur lapresse.ca.
0: Tout à fait.
1: Pendant ce temps-là, comment ça se passe à Montréal? Parce qu'ici aussi, on parle d'un surplus d'inventaire. Donc, est-ce qu'on peut craindre qu'il se passe dans la métropole la même chose qui se passe à Toronto?
0: Ça dépend des secteurs, surtout. On parle d'un surplus d'inventaire beaucoup dans le centre-ville de Montréal. Là, ça, c'est ce qui est souvent mentionné dans les médias ces temps-ci. Mais il y a quand même des grandes différences qui font en sorte que la réponse courte, c'est non. C'est pas la même chose ici. On ne va pas, à court terme, là, arriver à une situation comme celle-là. D'abord, à cause du profil des acheteurs, comme je vous l'ai dit, les investisseurs versus ceux qui occupent vraiment les condos. Ici, c'est vraiment plus un marché où les gens vont habiter les condos qu'ils achètent. Alors, c'est plus différent de ce côté-là. Il y a le type de produit qui est construit aussi, parce qu'à Montréal, il y a une plus grande diversité de types de logements. Il y a des duplex, des triplex. Et ça fait, quand on cherche une unité plus grande, peut-être qu'on va se tourner vers ça. On a des condos plus grands aussi. Alors, ce type d'unité-là, ça augmente l'offre.
1: Oui, ça peut répondre aux besoins d'une famille, un rez-de-chaussée de duplex transformé en condo.
0: Tout à fait. Et également, il n'y a pas de surproduction massive là, quand même de gratte-ciel comme à Toronto. Là. Ça reste deux marchés très, très, très différents. Aussi au niveau du prix. Ça reste quand même plus abordable à Montréal.
1: Oui, mais ça reste cher. Donc, est-ce que c'est encore une première voie d'accès à la propriété, le condo, vraiment?
0: Bien, ça demeure quand même une option pertinente pour faire son entrée sur le marché du travail, parce qu'à Montréal...
1: De l'immobilier, j'imagine.
0: Oui.
1: Et non pas du travail.
0: Le marché du travail.
1: Ben, à moins que votre emploi, ce soit agent immobilier.
0: Tout à fait. Aussi, vous travaillez au centre-ville de Montréal. Voilà, peut-être.
1: C'est peut-être ça que vous vouliez dire inconsciemment.
0: Tout à fait. Le marché immobilier à Montréal. Le prix médian d'un condo, par contre, à Montréal, c'est 495 000. C'est énorme. Mais quand on regarde le prix d'une maison, c'est 850 000, prix médian, en juin. Mm-hmm. Alors, c'est certain que, bon, lorsqu'on regarde les deux, est-ce que pour un premier achat, ça peut être une option pertinente sur l'île? Ça peut l'être. Est-ce que ça répond à nos besoins, par contre? Est-ce que c'est la bonne taille? Est-ce que c'est trop cher pour nos moyens? Ça, c'est une autre question, cependant.
1: Mais merci d'avoir fait cet état des lieux du marché du condo, Megan.
0: Merci beaucoup.
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1: Il n'y a pas de problème, vous avez le droit de tousser, Stéphanie. Ça arrive, je n'avais pas fermé le micro, c'est chiant, hein? On passe maintenant à vos trucs pour économiser cette semaine. Une façon de sauver des sous, c'est de vendre ce qu'on n'utilise plus. Puis Stéphanie, vous vendez beaucoup d'objets sur Marketplace. Et
0: oui.
1: Paraît que vous avez réussi à vendre sur la plateforme sans avoir envie de vous rouler en petite boule dans votre lit.
3: Oui, et ça...
1: Comment?
3: Sans avoir envie de me défenestrer aussi.
1: Bonne nouvelle.
3: La règle numéro un pour vendre sans se décourager, c'est d'éliminer les situations frustrantes avant qu'elles ne se produisent et aussi éviter les interactions avec les acheteurs non motivés.
1: Mais oui, mais comment on fait ça?
0: Comment on les départage?
3: Ben oui. OK. Alors, premier conseil qui va changer votre vie, donc papier, crayon, tout le monde. Enlevez de votre chemin tous les gens qui vont vous faire perdre du temps. Donc, l'irritant le plus important sur Marketplace, c'est quoi? Ce sont les messages préfabriqués du genre.
1: Cet objet est-il encore disponible?
3: Exactement. Donc, mon conseil qui va changer votre vie, commencez toutes vos annonces par une phrase en majuscule qui dit « Je ne réponds pas aux messages automatisés qui demandent si l'item est encore disponible. »
1: OK. Donc, mais j'ai quand même l'impression que les gens ne lisent pas les messages.
3: Oui, sauf que quand je reçois un message automatisé, je le sais que la personne n'a pas lu mon annonce.
1: Bien vu.
3: OK? Et donc, si la personne n'a pas lu mon annonce, son niveau d'intérêt est de 1 sur 10. Mmh. Donc, je supprime le message. Bye-bye, pas de temps à perdre avec les acheteurs motivés. Donc, cette phrase-là, fait pas, vous n'allez pas cesser de recevoir des messages automatisés. Mais quand vous allez les recevoir, vous savez que la personne n'a pas lu votre annonce et donc qu'elle n'est pas motivée.
1: Le tri se fait.
3: Exactement.
1: Mmh, okay.
3: Juste ça, en partant, là, c'est comme ça va changer votre vie. Deuxième conseil, anticipez les questions avant qu'elles ne surviennent. Donc, écrivez une annonce qui est tellement détaillée que vous n'aurez pas besoin de répondre à 56 000 questions de manière

0: individuelles, les dimensions de l'objet, le numéro de modèle, vous prenez des photos. Donc, les cinq minutes que vous allez prendre pour écrire une annonce détaillée va être largement compensée par toutes les questions individuelles auxquelles vous n'aurez pas besoin de répondre. Et autre conseil qui va lui aussi changer votre vie, si vous recevez une question dont la réponse est dans la description de votre annonce.
1: Bye-bye.
0: Bye-bye. Vous répondez pas, la réponse est dans l'annonce.
1: Non,
0: c'est bye-bye.
1: Bye-bye, direct.
0: Oui.
1: J'adore tout ça, Stéphanie. Megan Foy, encore une fois, vous n'aurez pas le temps de nous donner votre truc. Est-ce que vous me détestez?
2: Non, pas du tout. J'ai hâte de vous en parler la semaine prochaine.
1: C'est épouvantable, pas savoir gérer un chrono comme ça.
2: Ah, mais c'est parce qu'on a du plaisir.
1: Peut-être que la semaine prochaine, on commence avec votre truc pour économiser.
2: Bonne idée.
1: Pas l'actualité, pas les dossiers. On se lance avec votre truc. Est-ce que ça vous convient?
2: Ça serait parfait.
1: En plus, je suis certaine
0: pour mettre un peu de suspense, c'est quoi le sujet?
2: Ben, en fait, c'est pour sauver de l'argent sur l'essence.
1: Imaginez.
2: Donc, ça va plaire aux gens qui partent en vacances cette semaine.
1: Et ce sera pour leur deuxième semaine.
2: Tout à fait.
1: Merci beaucoup, Stéphanie Perron, journaliste à Protégez-vous, et Megan Foy, journaliste à La Presse. On vous retrouve toutes les deux lundi prochain avec notamment des trucs pour économiser sur l'essence. Nous, demain, on apprend à mieux aimer nos amours qui changent avec le temps. En entrevue, il y aura Luc Picard et un peu plus tard, l'entrepreneur Fred Campbell de Hookey. Ils sont pas ensemble. On va aussi jaser l'histoire de notre alimentation, puis des mots dont pourrait bénéficier la langue française. J'ai le temps de vous dire que notre chaire de recherche de cette semaine porte sur la crise climatique. Si vous avez des questions, écrivez-nous pointdereperre@radio-canada.ca. Notre expert va y répondre en rafale.
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Bonjour, bon lundi. Très contente de vous retrouver en remplacement d'Alec Castonguay pour les prochaines semaines. Midi Info, c'est une émission que j'aime beaucoup écouter, donc c'est toujours un plaisir de l'animer. Alors, je ne sais pas si vous avez regardé le match hier de la finale entre l'Espagne et l'Argentine. Bon, c'est pas un match qui va rester dans les annales pour son nombre de buts. Les Espagnols qui sont allés chercher à l'arracher un seul but dans la deuxième prolongation. Et c'est pas faute d'avoir essayé 20 tirs au total contre 2 seulement pour l'Argentine. L'Espagne qui a été complètement dominante dans ce match, qui a vraiment joué en équipe et qui aurait probablement marqué davantage si ça n'avait pas été de la performance exceptionnelle du gardien argentin Emiliano Martinez, qui a fait des arrêts époustouflants. À un moment donné, on avait même l'impression que le ballon ne rentrerait jamais dans son but. Mais finalement, il y en a eu un qui s'est faufilé à la 106e minute et le sort de cette finale était joué. Puis pour les Espagnols, ça a dû leur faire quand même un petit velours hein, de gagner en sol américain. On sait qu'il y a beaucoup de tensions entre les deux pays depuis le début de la guerre, oui, au Moyen-Orient. L'Espagne qui a refusé à Washington d'autoriser l'utilisation de ses bases militaires pour des frappes contre l'Iran et qui a été très critiquée par Donald Trump depuis. Donc, on va aller faire un tour à Madrid dans quelques minutes. Les joueurs de la Roja qui viennent de rentrer à la maison. Et à 12h10, avec Robert Froisy, on va parler de l'avenir de la Coupe du Monde. Il y a eu plusieurs controverses dans cette édition qui vient de se terminer. Les fameuses pauses hydratation, le carton rouge aussi qui a été donné à un joueur américain et qui a finalement été annulé après une demande de Donald Trump. Alors, est-ce que l'autorité du président de la FIFA, Gianni Infantino, risque d'être remise en question? Est-ce qu'il est indétrônable? À quoi est-ce qu'on peut s'attendre aussi pour les prochaines Coupes du Monde? Ce sera juste après le Radio-Journal. Aussi à l'émission, on va dresser le portrait du nouveau premier ministre britannique, Andy Burnham, qui est quand même

0: même le 7e chef de gouvernement du Royaume-Uni en environ 10 ans. C'est un personnage intéressant. Il a été maire d'une ville industrielle, Manchester. Il était très populaire là-bas. Est-ce qu'il va pouvoir rallier les Britanniques qui se remettent difficilement du Brexit? Donc, on ira à Londres dans une quinzaine de minutes. Puis, en fin d'émission, on va se faire plaisir. La comédienne Guylaine Tremblay qui sera avec nous pour nous parler de La Petite Vie, cette série culte québécoise qui sera intronisée au Temple de la Renommée juste pour rire ce soir. Mais d'abord, on va faire le point sur les feux au pays. Le premier ministre Mark Carney qui a qualifié cette saison de l'une des plus intenses de l'histoire du Canada, des feux alimentés là, par des vagues de chaleur, une sécheresse record. En ce moment, le Canada déploie plus de 5000 pompiers. Il y a près de 300 aéronefs aussi pour tenter de contrôler la situation. Alors, on va faire le point sur la situation en Ontario, en Colombie-Britannique aussi, avec notre collègue Francis Plourde. Bonjour, Francis.
1: Oui, bonjour Laurence.
0: Alors, commençons par l'Ontario d'abord. Où est-ce qu'on en est? Parce qu'on sait qu'il y avait déjà des évacuations la semaine dernière. Où est-ce qu'on en est au moment où on se parle?
1: Oui, donc il y a eu des développements au cours de la fin de semaine. L'appui, le travail des pompiers ont permis de faire certaines avancées, mais la situation demeure quand même là, assez critique. En point de presse, donc il y a moins d'une heure, le premier ministre Doug Ford a confirmé que les feux ont augmenté en taille. Ils atteignent maintenant là, 7 350 km². C'est plus que la taille de l'île du Prince-Édouard. Donc, près de 200 incendies actifs dans la province, 190 plus précisément, là, 156 qui sont non maîtrisés. Les autres sont suivis ou encore contrôlés. Et donc, de nouveaux ordres d'évacuation ont été émis à 7 heures ce matin là, pour le district de Thunder Bay, Inas, en raison là, de l'aggravation dans ce secteur. Donc, les évacués, il y en a environ 1800 en ce moment. Donc, mm-hmm. C'est une situation qui est à peu près la même chose que lors des dernières mises à jour. Ils sont transférés vers Thunder Bay, Capus Basin, Sudbury, Barrie, Toronto et Niagara Falls. D'ailleurs, Doug Ford a vanté l'organisation à Thunder Bay, où il s'est rendu en fin de semaine. Il a aussi vanté les efforts des équipes sur place. Il a aussi annoncé qu'il allait rencontrer le premier ministre Mark Carney lors de cette rencontre à l'île du Prince-Édouard pour réclamer la mise en place d'une stratégie nationale de lutte contre les incendies. Et donc, voilà, c'était les annonces ce matin. Il a aussi rappelé aux municipalités et aux communautés autochtones, qu'ils ont accès au système d'alerte d'urgence Alert Ready pour diffuser donc des messages d'évacuation rapidement. Rappelons quand même que les communautés autochtones sont particulièrement touchées. 9 Premières Nations ont déclaré l'état d'urgence.
0: Oui.
1: Et la Première Nation de Whitewater Lake a été presque entièrement détruite par les flammes. C'est la deuxième communauté qui a été ravagée là, en moins d'une semaine.
0: Vous parliez du premier ministre Doug Ford qui a répondu aussi à Donald Trump ce matin. Monsieur Trump qui avait dit au Canada essentiellement contrôler votre fumée, là, ne la faites pas venir aux États-Unis.
1: Oui, essentiellement, c'est ce qu'il avait dit. Il a rappelé ce message-là hier lors de la finale de la Coupe du Monde, là, parce que bon, c'est ça, il accusait que ça portait cette fumée là, c'était de la négligence délibérée dans la gestion des feux de forêt. Il menaçait aussi d'imposer de nouveaux tarifs douaniers ou des pénalités là, financières pour dédommager parce que la fumée avait forcé la fermeture d'entreprises au Michigan. Donc, en point de presse ce matin, Doug Ford a qualifié ses commentaires de bêtises. Il a rappelé que les États-Unis ont aussi leur propre feu à gérer. Et il a suggéré à Donald Trump d'envoyer des avions citernes, d'offrir du soutien plutôt que de se plaindre et de brandir la menace de tarifs. On écoute un extrait.
2: He's sitting there complaining. Why don't you send up some water bombers? Why don't you start helping us? Like we would help you in a heartbeat.
1: Donc, il dit, envoyez-nous des avions citernes, envoyez-nous de l'aide. Il l'a rappelé parce que le Canada a toujours été là pour déployer des ressources pour aider les États-Unis lorsqu'il y avait des catastrophes naturelles et ils continueront de le faire sans hésiter.
0: Oui, M. Carney qui avait aussi dit aux politiciens américains la semaine dernière là, qui se plaignaient qu'ils pouvaient lutter davantage aussi contre les changements climatiques à long terme, ça pourrait aussi aider. Bon, on surveille pendant ce temps-là la situation en Colombie-Britannique où les autorités sont en état d'alerte.
1: Oui, on notait donc dimanche 107 incendies actifs, donc 43 non maîtrisés. Et en soirée hier, la ville entière de Kimberley, qui est à la frontière avec l'Alberta, a été placée sous alerte d'évacuation. Donc, c'est environ 9000 personnes qui doivent se préparer à quitter si un ordre d'évacuation est émis. Ils doivent être donc prêts à partir à tout moment. C'est dû à un feu qui est à l'ouest de la ville, qui brûle en montagne. Donc, ça rend l'accès dangereux pour les pompiers au sol, donc plus difficile à gérer ce feu-là. Et la situation, c'est qu'il y a de la chaleur et de la sécheresse qui doivent se poursuivre cette semaine, des températures de plus de 30 degrés Celsius. Donc, ça ferait craindre le pire là, ici aux autorités.
0: Oui, on sent qu'on est loin d'être tiré d'affaire. Francis Plourde, merci beaucoup d'avoir été avec nous.
1: Je vous en prie.
0: On revient maintenant sur la Coupe du Monde qui s'est terminée hier avec une victoire de 1-0 de l'Espagne contre l'Argentine. Un but de la Roja qui n'est survenu qu'après 106 minutes de jeu et qui a permis donc à l'Espagne de remporter le deuxième trophée de son histoire. Alors, les célébrations se poursuivent aujourd'hui dans le pays. Un grand rassemblement est d'ailleurs prévu un peu plus tard à Madrid pour accueillir l'équipe. Alors, pour en savoir un peu plus sur l'ambiance sur place, je joins Romain Chauvet, qui est journaliste indépendant et se trouve présentement dans la capitale espagnole. Bonjour Romain.
3: Oui, bonjour Laurence.
0: Donc, il est presque 18 heures chez vous. J'imagine que l'heure est à la célébration.
3: Oui, on voit depuis tôt ce matin, parce que la nuit a été très courte, les gens ont célébré, on nous a dit, jusqu'à 5 heures du matin, imaginez, dans les rues ici de Madrid. Donc la nuit a été très courte, mais dès très tôt ce matin, on a vu des dizaines et des dizaines de personnes, je vous dirais maintenant des centaines et des centaines, qui sont déjà réunies dans le centre-ville de Madrid, autour de cette place Cibeles, parce que ce soir, à 21h, heure de Madrid, 15h, heure de Montréal, il va y avoir un grand concert, une grande célébration avec beaucoup de musique, beaucoup d'artistes et tous ces joueurs vainqueurs donc de cette équipe d'Espagne qui sont très attendus par les partisans espagnols ici. Ils vont, avant de rejoindre cette place au centre-ville de Madrid, parcourir une bonne partie du centre-ville à bord d'un autobus pour saluer ces partisans. Beaucoup de gens, Laurence, ici, qui espèrent voir cette fameuse Coupe du Monde que les joueurs pourraient montrer à bord de cet autobus. Alors, il y a encore beaucoup d'effervescence et on s'attend à ce que la nuit prochaine, eh bien, tous les gens, tous les Espagnols ici, célèbrent encore une bonne partie de la nuit.
0: Oui, la fiesta va se poursuivre. Il y a une rencontre aussi qui est prévue avec le roi, hein, si je ne me trompe pas.
3: Oui, absolument. Dans les toutes prochaines minutes, ces joueurs-là vont rencontrer le roi et la reine d'Espagne. Par la suite, ils vont rencontrer également le premier ministre espagnol, Pedro Sanchez. Vous savez que la famille royale espagnole et Pedro Sanchez étaient tous deux présents lors de ce match aux États-Unis hier, mais c'est une cérémonie, ce sont les cérémonies protocolaires, si vous voulez. Et donc, à la suite de ces rencontres-là, dans les prochaines heures, ils vont débuter cette parade, ce défilé au centre-ville de Madrid. Je vous disais qu'il y avait de plus en plus de gens ici qui les attendaient. On en voit vraiment de tout âge et de partout d'Espagne. Je parlais un peu plus tôt avec des gens qui sont venus du sud de l'Espagne, exprès ici à Madrid pour suivre la finale hier et pour voir aujourd'hui ces joueurs. Imaginez, ils ont même demandé congé à leur employeur aujourd'hui.
0: C'est une bonne excuse.
3: Voilà, ouais, effectivement, et ils sont bien d'autres qui m'ont dit le même scénario. Donc, vous voyez, ça, c'est vraiment une effervescence qu'on a vue vraiment ici à Madrid, mais vraiment partout à travers le pays.
0: Est-ce qu'il y a des Catalans aussi qui se sont déplacés à Madrid? Parce qu'on sait évidemment qu'il y a des tensions entre la Catalogne, le reste de l'Espagne. Est-ce que le soccer, ça unit?
3: Oui, je vous dirais que ça unit. Je n'ai pas rencontré dans les derniers jours ou dans les dernières heures des Catalans ici à Madrid, mais on a vu des célébrations tout aussi importantes du côté de Barcelone hier. Mais oui, on sent ce sentiment d'unité, de fierté nationale. Beaucoup de gens qui disaient, vous savez, on a connu dans les dernières semaines, notamment ici en Espagne, un incendie meurtrier qui avait fait 13 morts et ça a beaucoup touché les gens. Ça a été vraiment une tragédie ici. Alors, beaucoup d'Espagnols qui disaient, ça fait du bien d'avoir des nouvelles comme ça, positives, de se réunir, de sentir qu'on appartient tous au même pays. Et vous savez, Laurence, il y a également une communauté d'Argentins très importante ici en Espagne.
0: Oui.
3: On nous dit 400 000, 500 000 Argentins qui vivraient en Espagne. Bon, on en voyait quelques-uns. Oui, voilà, ils étaient peu nombreux avec leur chandail de l'Argentine hier, mais il y en avait quelques-uns. Et après leur défaite, j'en ai vu certains partisans espagnols qui les ont pris dans leurs bras, qui les ont réconfortés. Alors, vous voyez, au-delà du sport, on a senti quand même tout cet appui et ce soutien malgré la rivalité entre ces deux équipes.
0: Oui. Vous, vous habitez en Espagne. Est-ce que les Espagnols, depuis le début de cette Coupe du Monde, étaient confiants que leur équipe se rendrait aussi loin?
3: Je vous dirais que la majorité, oui, parce que vous savez, Laurence, le soccer ici en Espagne, c'est une vraie religion. Les gens suivent ça attentivement, encore plus lorsque c'est la Coupe du Monde. L'équipe d'Espagne était l'une des favorites avant le début de cette compétition, mais disons que le premier match de l'Espagne face au Cap-Vert, le résultat était 0-0. Je vous dirais que là, on a senti quand même peut-être des partisans qui doutaient de l'avenir, des chances de l'Espagne de l'emporter. Mais par la suite, semaine après semaine, match après match, jusqu'à cette arrivée à la finale de la Coupe du Monde, eh bien, tout le monde ici, les partisans espagnols, sentaient que le vent tournait et que la victoire était à portée de main. Il faut dire que les Espagnols l'attendaient, cette victoire, depuis des années, parce que la dernière fois qu'ils ont remporté cette Coupe du Monde, c'était il y a 16 ans, en 2010. Alors, un moment encore plus historique pour les gens ici en Espagne.
0: Oui, puis ça a été vraiment une très belle victoire, vraiment un succès d'équipe. Mais en tout cas, Romain, on vous souhaite des très belles célébrations ce soir. Merci beaucoup d'avoir été avec nous en direct de Madrid.
3: Avec plaisir. Au revoir.
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0: Alors, on va rester en Europe parce que pour la sixième fois en 10 ans, le Royaume-Uni a un nouveau premier ministre, le travailliste Andy Burnham, qui succède, oui, à son collègue Keir Starmer, qui a récemment démissionné après 2 ans au pouvoir. Alors, les défis qui l'attendent sont nombreux. Dans sa première allocution en tant que premier ministre, il a dit vouloir mener les changements les plus profonds de ces 40 dernières années au Royaume-Uni, faire en sorte de redonner de l'espoir aux gens, en plus de promettre d'agir sur le coût de la vie. Alors, pour en parler, je joins Michael Binion, il est éditorialiste au quotidien britannique The Times. Bonjour, Monsieur Binion.
5: Oui, bonjour.
0: Alors, pour les auditeurs ici qui ne le connaissent pas, qui est Andy Burnham?
5: Oui, c'est difficile à expliquer. Il faut expliquer aux Britanniques aussi. Alors, il était avant ministre dans le gouvernement de Tony Blair et après ça, il a quitté la politique de Westminster. Il est allé à Manchester, où il était le maire, et il était maire depuis, enfin, peut-être 6-7 ans, et il a bien fait là. Il a aidé le Manchester pour être une ville assez vivante.
0: Mm-hmm. Comment vous expliquez justement son succès à Manchester, qui est une ville industrielle, ou qui était pendant longtemps une ville industrielle?
5: Il sait bien comment communiquer ses idées aux autres. Il a travaillé assez bien avec les autorités locales, surtout les hommes d'affaires et le transport et tout ça. Il a unifié tous les différents secteurs du gouvernement local et il a montré qu'il peut mener les choses. Il peut expliquer aux gens et il a donné un sentiment d'optimisme.
0: Mm-hmm. Oui, donc il a un certain leadership. D'ailleurs, il projette une image quand même assez différente de son prédécesseur, Keir Starmer, non?
5: Oui, alors, d'abord, il sera assurément meilleur comme communicateur. Mm. Et il peut expliquer les choses. Et le Starmer, il était très réservé. Il ne montrait pas de, comment vous dites, leadership. Non, pas du tout. Et Andy Burnham, jusqu'au moment, il n'a pas expliqué toutes ses politiques, toutes ses idées, mais surtout, il a assuré les gens qu'il y aurait un mouvement, qu'il y aurait d'optimisme, qu'il y aura beaucoup plus de force au centre.
0: Mais justement, qu'est-ce qu'on sait de ses idées? Parce qu'au-delà de la communication, est-ce qu'il est plus à gauche, plus à droite que M. Starmer?
5: C'est difficile à dire. Son image, c'est qu'il est plus à gauche. Hmm. Et ça, c'est très important parce qu'il y a pas mal des députés du Parti travailliste qui sont à gauche. Ils étaient opposés à Starmer. Mais quand il est maintenant Premier ministre, peut-être il ne se montre pas si assurément comme un homme de gauche. Parce qu'assurément, il doit prendre des décisions très difficiles surtout de couper l'expense, couper les coûts les soins sociaux, couper tout le budget pour l'État. C'est difficile. Peut-être il mène une politique qui est plus au centre.
0: Oui. Et par rapport à l'Europe, parce qu'évidemment, il y a eu le Brexit il y a environ une dizaine d'années maintenant, est-ce qu'il est en faveur d'un retour de l'Angleterre et du Royaume-Uni au sein de l'Union européenne?
5: Pas immédiatement, non. Mais peu à peu, oui. Il va continuer la politique de Starmer, c'est-à-dire pour accélérer le rapprochement avec l'Europe, surtout avec de petits pas, de petits agréments, de petits idées, retourner à des choses en commun, surtout coopération avec les Européens, mais pas pour appliquer, être encore une fois membre de UE.
0: Pourquoi pas? Est-ce que c'est parce qu'au sein de son parti, il y a beaucoup de gens qui ne souhaitent pas ce rapprochement avec l'Union européenne ou qui ne souhaitent pas revenir au sein de l'Union?
5: Oui, ça c'est une raison, oui, mais aussi parce que ça rouvre tout le débat sur Brexit, sur l'Europe, et ça c'est très très difficile, c'est pas relevant maintenant, et beaucoup des autres choses à faire, pas avec ce grand débat sur l'Europe.
0: Oui, puis une des choses à faire aussi, bon, et une des relations à travailler, c'est la relation avec les Américains, avec Donald Trump. Bon, on sait qu'au début, M. Starmer essayait de, en tout cas selon les Britanniques, il a peut-être un peu trop plié face aux États-Unis. Comment est le nouveau premier ministre britannique face à M. Trump?
5: Oh, ça serait difficile, sûrement. Comme tous les leaders de l'Europe, ils ont beaucoup de difficultés avec Trump, surtout avec cette guerre en Iran. Enfin, il va se montrer comme ami des États-Unis. Ça, c'est la position traditionnelle de la Grande-Bretagne. Mais c'est pas son priorité. La priorité est toujours domestique d'abord, pour et surtout l'économie.
0: Oui, puis bon, il devra aussi redresser son parti qui est en perte de vitesse au profit de certains de ses adversaires. On pense par exemple au parti d'extrême droite, le Reform UK de Nigel Farage, qui est quand même positionné avantageusement dans les sondages, là.
5: Oui, oui, ça c'est vraiment des grands défis. Mais peut-être c'est pas tellement difficile maintenant parce que le parti Reform a perdu beaucoup de support récemment, surtout Nigel Farage personnellement, il a fait des bêtises, mais surtout à gauche aussi, les Verts, ça c'est un défi pour le Parti travailliste, surtout pour les gens du gauche, mais surtout il va concentrer sur le centre, sur le grand parti travailliste et rebattre son fondement, les fondations.
0: Michael Binion, éditorialiste au quotidien britannique The Times, merci beaucoup d'avoir pris le temps de nous parler ce matin. Très apprécié.
5: Merci bien.
0: Bonne journée. On revient au Canada, au Québec, parce que le gouvernement annonce une entente avec Ottawa pour réduire le dédoublement des évaluations environnementales pour les grands projets. Mathieu Massé est avec nous pour en parler. Bonjour Mathieu.
6: Bonjour Laurent.
0: Donc concrètement, cette annonce que ça va changer, qu'est-ce que ça va changer à la fois pour l'environnement et pour le développement des projets?
6: Bon, concrètement, c'est vraiment une question d'efficacité. L'entente de principe assure que ce sera seulement l'application du régime québécois d'évaluation environnementale qui sera collée aux grands projets. Il y avait beaucoup de dédoublements. La ministre Pascale Derry de l'Environnement au Québec et Joël Lightbound, ministre fédéral de la Transformation, du gouvernement des travaux publics, de l'approvisionnement et le lieutenant du Québec aussi. Ils ont beaucoup insisté sur le fait que c'est important de bâtir au Québec et de bâtir efficacement. Donc, la vision qui est proposée par cette annonce, elle est simple. C'est un projet, une évaluation, une décision.
0: Et c'est Québec qui va faire les évaluations.
6: Exactement, c'est ça. Pour les projets qui seront de compétences québécoises, vraiment. Donc, on peut écouter Pascale Derry.
7: Ça vient éliminer, bien sûr, tous les dédoublements. On le sait que ces dédoublements entraînaient des délais, des coûts supplémentaires, beaucoup d'incertitudes pour les promoteurs, les entreprises qui devaient conjuguer avec différentes façons de faire pour l'évaluation d'un même et seul projet. Donc, ça venait vraiment compliquer les choses. Puis, ça venait aussi même freiner, je vous dirais, le développement et le financement de projets économiques et énergétiques qui sont pourtant bénéfiques et porteurs pour le Québec.
0: Bon, en même temps, Mathieu, c'est sûr que quand on parle de simplifier le processus d'évaluation, il y a des environnementalistes qui sonnent l'alarme, là.
6: Bien, la question a été posée tant au ministre Lightbound que Derry. La ministre Pascale Derry insiste beaucoup sur le fait que non, ça ne se fait pas au détriment de l'environnement, ni même sur la possibilité de s'exprimer pour les groupes au sujet des projets dont il pourrait être question. Elle mentionne la modernisation du régime québécois d'évaluation environnementale au projet de compétences québécoises. Ça a été fait récemment, en 2019, puis en 2024. Elle expliquait qu'auparavant, le Bureau d'audience publique sur l'environnement, le BAP, arrivait beaucoup plus tard dans le processus et que depuis la modernisation, eh bien, il arrive beaucoup plus tôt, et ça, c'est très bénéfique pour les questions d'efficacité. Mm-hmm. On peut l'écouter à nouveau, Pascale Derry.
7: Le processus durait en moyenne, pour les grands projets là, au Québec d'évaluation environnementale, c'est un processus qui durait à peu près, je vous dirais en moyenne, 22 mois. C'était très, très long, complexe. Il y avait beaucoup, beaucoup d'allers-retours entre les promoteurs, les groupes. Là, on s'arrange pour que le BAP intervienne très tôt. Donc, les séances d'information vont se faire très tôt dans le processus pour que, justement, tous les groupes puissent s'exprimer, puis que l'étude d'impact ensuite que l'entreprise doit faire peut le faire en connaissance de cause.
0: Bon, l'annonce vient tout juste d'être faite, donc on attend évidemment la réaction des environnementalistes, différents groupes. Quelles sont les prochaines étapes là, pour que cette entente soit en vigueur?
6: Bon, du côté fédéral, il y aura 3 semaines de consultation, donc ceux qui voudront pourront émettre leurs opinions à ce sujet. Et ensuite, ça doit passer au Conseil des ministres du côté provincial. On s'attend à ce que l'entente puisse être en vigueur à la mi-août.
0: OK, donc très rapidement. Merci beaucoup, Mathieu.
6: Je vous en prie.
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0: Bonjour Marjorie.
8: Bonjour Laurence.
0: C'est un plaisir de vous retrouver.
8: Oui, pareillement.
0: Nous, on se connaît depuis...
8: très longtemps.
0: Depuis très longtemps.
8: Depuis vos années à Toronto.
0: Oui, c'est ça.
8: Alors, vous étiez une jeune reporter,
0: oui,
8: d'ailleurs.
0: Oui, absolument. oui, je me souviens que vous m'aviez même formée à un moment donné.
8: Bon, c'est possible.
0: C'est possible. Bon, on va arrêter les tranches de vie. Alors, les données sur l'inflation en juin qui sont sorties ce matin, et à première vue, c'est une bonne nouvelle.
8: Oui, 2,8% d'une année à l'autre, un petit peu mieux que prévu, et c'est un recul par rapport à mai. En même temps, ben là, quand on regarde dans les chiffres, hein, on creuse toujours un peu plus loin, puis on se rend compte que c'est lié uniquement à la baisse du prix de l'essence en juin. Mais même quand on regarde les mesures d'inflation fondamentale, et ça, c'est important, sans les éléments volatiles, c'est encourageant. On reste avec un taux d'inflation autour des 2%, tout près de la cible. Alors, malgré le fait que le chiffre qui fait les manchettes va peut-être remonter dans les prochains mois, c'est possible, ben, les économistes ne voient pas dans les chiffres qui ont été publiés aujourd'hui ne voient pas d'élargissement de la pression à la hausse sur les prix. Oui, on voit quelques pressions, par exemple, des pressions temporaires dans les chiffres qui sont sortis aujourd'hui, parce que vous savez, les grands événements, ça peut être inflationniste. Mm. La Coupe du monde, elle laisse quelques traces dans les données sur l'inflation. Oh, oui, ça paraît, surtout en Ontario et en Colombie-Britannique. On le voit, par exemple, dans une hausse marquée du prix de l'hébergement pour les touristes, le prix des locations de véhicules. Mais ça, c'est temporaire. Et de façon générale, quand on regarde le rapport, les données sont cohérentes avec l'analyse du gouverneur de la Banque du Canada, son analyse la semaine dernière. Ça ne donne pas de raison, autrement dit, ce qu'on a vu ce matin, de relever, de changer le taux directeur qui est inchangé, qui est à 2,25% depuis octobre maintenant.
0: Oui, puis c'est comme ça que c'est interprété aussi sur les marchés là, ce matin.
8: Oui. Quand ça sort, quand l'inflation sort, Laurence, on surveille deux choses, le dollar canadien et les marchés obligataires. Et les deux ont reculé après la publication. Le dollar a perdu à peu près un peu moins d'un quart de cent. On est à 71 cents et un dixième face au dollar américain. Ça montre que les investisseurs se disent que c'est moins probable qu'il y ait une hausse de taux cette année. Et ça, ben, c'est du soulagement, évidemment, pour tous ceux qui ont des taux hypothécaires à taux variable. Et on se posait des questions, certains se posaient des questions, surtout après avoir vu les données sur l'emploi. Vous vous souvenez, création de 18 000 emplois en juin, le taux de chômage qui a baissé à 6,5%, le fait qu'on voit que l'économie, en gros, résiste mieux que ce qu'on aurait pu croire, en tout cas mieux que prévu. Mais là, avec l'IPC qui est sorti ce matin, ça retire une partie du risque de surchauffe. Et de toute façon aussi, il ne faut pas s'inquiéter si le prix de l'essence l'essence a déjà remonté en juillet. Ce que la Banque du Canada surveille surtout, c'est de savoir si la hausse du prix de l'essence se transmet de façon générale à plein de choses qu'on achète, des biens, des services. Et pour le moment, ce qui est rassurant dans le rapport qu'on a vu ce matin, c'est que ça ne semble pas du tout être le cas. En tout cas, c'est pas ce qu'on a vu en juin. Espérons que ça va continuer comme ça.
0: Mais j'allais justement vous demander, où est-ce qu'on en est avec le prix du pétrole, avec les développements du week-end là, en Iran?
8: Le prix du pétrole est pas mal à l'arrêt aujourd'hui. Ça fluctue entre une très, très légère hausse de quelques cents, une très légère baisse. C'est là qu'on est un petit répit, autrement dit. Les prix fondent sur place parce qu'il y a un porte-parole iranien qui a dit que les médiateurs continuaient à transmettre des messages entre Téhéran et Washington. Ça laisse croire que des négociations sont peut-être encore possibles et ça donne de l'espoir. C'est ça qu'on voit sur les marchés. Donc, le baril de pétrole est quand même sous les 90 $ américains, le baril. On est avec le Brent à 88 $ américains. On est du côté du WTI à New York à 82 $ américains, le baril en ce moment.
0: Vous parliez de l'impact de la Coupe du monde sur l'inflation. Bon, on sait que le premier ministre canadien, puis on l'a vu sur les images, a rencontré Donald Trump brièvement hier pour cette finale. Ils ont assisté au match ensemble. Et là, le président américain lui aurait répété, en fait, ses menaces tarifaires en lien avec la fumée des feux de forêt. Donc, il persiste et signe, là, M. Trump.
8: Bien, il continue. Et là, il lui a dit, en pleine face. Il lui a dit hier, quand il l'a rencontré, en tout cas, c'est ce que le président américain dit. Il a dit hier soir aux journalistes, « Ah, j'ai une bonne relation avec Mark Carney, mais là, il faut que la fumée s'arrête. » Bon, parce que je le rappelle, il dit qu'on doit payer pour les dommages que ça cause. Il menace d'imposer d'autres tarifs. C'est pas clair, cela dit, Laurence, comment il peut faire pour se servir du prétexte de la fumée pour imposer d'autres tarifs. Parce que vous vous souvenez, il y a eu cette décision de la Cour suprême américaine en février qui a invalidé une grande partie des tarifs. Et là, bon, comment est-ce que la fumée peut servir de prétexte? C'est vraiment pas clair. En tout cas, il persiste et signe, comme vous le dites. Pour l'instant, ce qu'on doit retenir, c'est que c'est surtout une menace politique.
0: Oui.
8: C'est rien de concret sur le plan commercial. Bon, ne serait-ce peut-être qu'une incertitude de plus, malheureusement, cela dit, sur nos exportateurs.
0: Mais il y a quand même pas mal d'Américains qui sont d'accord avec lui, hein, qui blâment beaucoup le Canada pour la fumée en ce moment. En tout cas, Marjorie April, merci beaucoup. À demain.
8: À demain.
0: Et après le Radio-Journal, on va parler de l'avenir de la Coupe du Monde avec le journaliste sportif Robert Froisy. Et on reçoit aussi la comédienne Guylaine Tremblay pour parler de La Petite Vie qui va être intronisée au Temple de la Renommée juste pour rire. À tout de suite.
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12: Ce midi au Radio-Journal, un début de vacances de la construction meurtrier.
13: On veut vraiment que les gens aient une prise de conscience là, et puis soient prudents sur la route.
12: Déjà 8 morts sur les routes du Québec. Et les feux de forêt dans le nord de l'Ontario gagnent du terrain. La province élargit les périmètres d'évacuation autour de certains brasiers. Bonjour, ici Louis de Belval. Bienvenue au Radio-Journal. C'est un début des vacances de la construction meurtrier sur les routes du Québec. Au moins 8 personnes ont perdu la vie au cours des derniers jours. Nous faisons le point avec Diana Gonzalez. Diana, cette première fin de semaine du congé de la construction affiche l'un des bilans les plus meurtriers depuis 2021.
14: Oui, Louis, et pour avoir des données semblables, il faut remonter à l'an dernier où 8 personnes ont perdu la vie lors de la première fin de semaine des vacances de la construction. Pour les autres années, le bilan était moins élevé. Donc, vous le disiez, un début des vacances de la construction meurtrier, parce que ça commence dès vendredi. Il y a 3 personnes qui ont perdu la vie lors d'une collision frontale dans les Laurentides. Sur la côte nord, 2 personnes ont péri lors d'un accident. Et il y a eu 3 autres accidents mortels dans différentes villes de la province. Il y a notamment un motocycliste qui a perdu la vie et un piéton qui a été mortellement happé à Montréal. Voici le directeur de la Fondation CA Québec pour la sécurité routière, André Durocher.
15: C'est toujours des comportements humains, vous savez, la vitesse, l'alcool et la distraction. Et ça, c'est pas les infrastructures. Je sais qu'on n'a pas les infrastructures idéales au Québec. Là, des fois, les routes pourraient être en meilleure condition, mais à la base, ce sont les comportements humains.
14: Et il y a la Société de l'assurance automobile du Québec qui profite de cette période pour sensibiliser justement les automobilistes, comme l'explique la porte-parole Geneviève Côté.
13: On a un corbillard là, qui sillonne les routes du Québec qui s'appelle le contrat mobile et on invite les gens à s'engager pour la sécurité routière en signant notre corbillard blanc. Mais c'est pas anodin, là. On veut vraiment que les gens aient une prise de conscience là, et puis soient prudents sur la route.
14: Et par ailleurs, la Sûreté du Québec assure qu'elle va intensifier sa présence sur les routes.
12: Merci Diana.
14: Au revoir.
12: Les feux de forêt.

0: prennent de l'ampleur dans le nord de l'Ontario. Les autorités de la province ont annoncé l'élargissement des périmètres d'évacuation autour de certains brasiers. Jusqu'à présent, 13 communautés ont dû fuir les flammes. Catherine Moras est à Toronto. Catherine, le premier ministre Doug Ford vient de faire le point sur la situation.
1: Et on en retient un chiffre qui marque l'esprit. 735 000 hectares de terrain brûlent en ce moment en Ontario. C'est 7 300 km². Ils sont répartis dans 190 feux de forêt, dont 56 ne sont ni contenus ni maîtrisés. Il y a eu de la pluie cette fin de semaine au nord-ouest de la province, comme les autorités l'espéraient. Mais des orages aussi sont venus et ils ont démarré de nouveaux feux. Trois nouveaux avis d'évacuation ont été émis ce matin pour des secteurs au nord et à l'ouest de Thunder Bay. Ces avis portent à environ 2000 le nombre de personnes évacuées. Ces personnes sont transportées à Thunder Bay et puisque la ville n'a plus de place pour les héberger, des communautés sont transportées ailleurs. On les envoie entre autres à Kapuskasing, Sudbury, Barrie, Toronto ainsi qu'à Niagara Falls.
0: Et puis Catherine, Doug Ford a également réagi aux critiques du président américain sur la gestion des feux au Canada.
1: Hier, en marge de la finale de la Coupe du monde, Donald Trump a répété sa menace d'imposer de nouveaux tarifs douaniers si le Canada n'en fait pas plus pour réduire ses feux de forêt. On a senti Doug Ford piquer au vif. En voici un extrait d'une longue réponse bien sentie.
2: You gotta remind President Trump that there's 3.9 million acres burning in the United States right now.
1: Doug Ford, donc, qui rappelle à Donald Trump que les États-Unis ont leur propre vaste feu de forêt en ce moment. Il rappelle aussi que tôt ou tard, Trump aura besoin de l'aide du Canada pour combattre les feux comme l'an dernier.
0: Catherine Moras à Toronto, merci beaucoup.
1: Je vous en prie.
0: Le gouvernement fédéral va interdire l'entrée au Canada aux étrangers ayant séjourné récemment en République démocratique du Congo. Ottawa veut empêcher la propagation de l'épidémie d'Ebola qui a fait au moins 930 morts dans ce pays d'Afrique centrale. Alexandre Lepoutre est en studio. Alexandre, la mesure entre en vigueur ce soir.
3: Oui, à 23h59, l'entrée au Canada sera refusée à tout étranger qui a visité la RDC, République démocratique du Congo, au cours des 21 derniers jours. Alors, pour s'assurer que ça fonctionne, les transporteurs aériens vont avoir l'obligation de les refuser à bord d'un vol à destination du Canada. En revanche, la mesure ne s'applique pas aux citoyens canadiens et aux résidents permanents qui vivent ici. Eux doivent quand même passer un test et faire une quarantaine de 21 jours s'ils sont allés en République démocratique du Congo. Ces mesures sont en vigueur jusqu'au 29 août. Écoutons la ministre fédérale de l'immigration, Lena Mitlej-Diab.
4: Cette annonce implique seulement les personnes qui vient de République du Congo, parce que nos buts ici est de protéger les Canadiennes et les personnes ici au Canada.
0: Et puis Alexandre, l'épidémie gagne du terrain en Afrique.
3: Elle a touché notamment le Soudan du Sud, l'Ouganda et bien sûr la République démocratique du Congo où la progression est la plus rapide avec au moins 930 morts. L'épidémie actuelle est causée par une souche plus contagieuse dont il n'existe ni vaccin ni traitement pour l'instant, mais petite lueur d'espoir, l'OMS a mené un essai clinique la semaine dernière sur un médicament expérimental.
0: Alexandre Lepoutre, merci beaucoup.
3: Merci à vous.
0: Au Royaume-Uni maintenant, après des semaines d'attente, Andy Burnham est officiellement devenu premier ministre lors d'une rencontre avec le roi Charles III au palais de Buckingham. Le travailliste de 56 ans est le septième à occuper cette fonction depuis 2016. Éric Plouffe a préparé ce qui suit.
5: C'est sous un accueil chaleureux que le nouveau premier ministre du Royaume-Uni, Andy Burnham, est arrivé à sa résidence officielle du 10 Downing Street à Londres après avoir été nommé par le roi Charles III. Il a profité de cette première journée pour promettre un plan sur 10 ans qu'il présentera plus tard cette année pour changer en profondeur le Royaume-Uni et redonner espoir aux gens. Andy Burnham veut entre autres réindustrialiser le pays, construire davantage de logements sociaux et bâtir une nouvelle économie, dit-il, dans laquelle les services essentiels sont davantage contrôlés par l'État. Le nouveau premier ministre britannique a ajouté que le Royaume-Uni doit montrer au monde entier que sa population est capable de retrouver sa stabilité. Andy Burnham a reçu des félicitations de plusieurs dirigeants étrangers, dont ceux de la France, de l'Australie et du Canada. Le premier ministre Mark Carney a déclaré se réjouir à l'idée de travailler avec son nouvel homologue britannique pour renforcer la sécurité, la stabilité et la prospérité des deux côtés de l'Atlantique. Les dirigeants ont aussi salué le travail du prédécesseur d'Andy Burnham, Keir Starmer. Celui-ci a pour sa

0: À part faire ses adieux devant la résidence du premier ministre, dans un bref discours, il a déclaré que sa mission était accomplie. Éric Plouffrazo, Canada, Montréal.
1: Les États-Unis ont poursuivi leur bombardement en Iran la nuit dernière. Téhéran a riposté en attaquant des alliés de Washington dans la région. Les Iraniens ont aussi frappé deux pétroliers qui tentaient de transiter par le détroit d'Ormuz. L'Iran a déclaré ce matin que, malgré tout, les échanges diplomatiques se poursuivent avec les États-Unis. Voilà, c'était la portion nationale et internationale du Radio-Journal.
2: Et maintenant, en Abitibi-Témiscamingue, le 21e Frima a confirmé que la formule adoptée il y a quelques années avec les spectacles présents à la Cité d'Or, à la Cité de l'Or, fonctionne. Le Festival de la relève indépendante musicale en Abitibi-Témiscamingue a accueilli de belles foules pour ses différents spectacles. Le directeur général, Maxime Dupuis, résume cette 21e édition.
3: Je dirais qu'on a eu des belles surprises, des beaux invités, des super beaux spectacles. On a eu un festival éclectique avec beaucoup de nouveaux visages qui sont venus participer pour une première fois au Frima. On espère que ça va leur donner la piqûre pour les prochaines années. Puis encore une fois, on a encore testé notre formule avec à la Cité de l'Or, puis on est bien fiers de ce qu'on a réussi. Il y a eu un petit feu de feu.
2: Les spectacles de Zachary Richard, Violette Pic, Lopel Gag, Aswell et Camilou font partie des moments forts de l'événement, mais comme tout bon festival vient avec son lot de péripéties, l'équipe du Frima a vécu une expérience hors du commun jeudi dernier, comme raconte Maxime Dupuis.
3: Il y a eu un petit feu de forêt tout près de la salle. Donc, pendant le premier spectacle, c'est-à-dire la performance de Froussard qui était dans la vitrine, il y a eu la fumée là, qui était tout près de la Cité de l'Or. On a dû appeler la sub-feu. Ça a été maîtrisé, là, mais tu sais, dans le chaos du début d'un festival, à un moment donné, on voit la fumée arriver de la forêt. On se dit comme « Ouf, ça va être une édition spéciale ».
2: Et le 56e tour de l'Abitibi Glencore a pris fin hier avec le couronnement du Canadien Carter Devere. En plus du maillot brun du gagnant du classement général, le porte-couleur de l'équipe nationale canadienne repart aussi à la maison avec le maillot bleu remis au milieu au meilleur athlète de première année. 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
5: Rebonjour. Dans une dizaine de minutes, on va parler de ces chefs d'entreprise anglophones qui sont nommés à la tête de grandes entreprises québécoises. C'est le Journal de Montréal qui rapportait ça ce matin. Trois nouveaux PDG anglo-unilingues à la tête de Power Corporation, CGI, CAE, des poids lourds quand même du Québec Inc. Alors, jusqu'à quel point est-ce que l'État québécois, l'Office même de la langue française, peuvent tenter de limiter ce genre de nomination? Pascal Bérubé du Parti québécois sera avec nous pour réagir. Ce sera aussi un des sujets de notre grand angle. Mais d'abord, on va faire le point sur cette Coupe du monde de soccer qui s'est terminée hier dans le New Jersey avec une victoire décisive de l'Espagne contre l'Argentine en finale. C'est ce qui met fin donc à un mois où la planète entière a vibré soccer. On a assisté à des performances incroyables, des surprises, des déceptions, des controverses marquantes aussi. On va y revenir. Qu'est-ce qui attend la FIFA maintenant? Alors, pour en parler, je reçois Robert Froisy, ancien journaliste sportif à Radio-Canada, auteur du livre « Le sport, une arme politique » publié chez Édito. Bonjour Robert.
6: Bonjour Laurence.
5: C'est vraiment un plaisir de vous recevoir. J'ai envie de commencer avec une question toute simple. Quels ont été, selon vous, les plus ou vos plus beaux moments de cette Coupe du Monde?
6: Ben d'abord, c'est de voir que chaque quartier se rassemblait, invitait aussi. Donc, on découvrait aussi des communautés, surtout qu'en plus, on avait élargi à 48 équipes, donc on a élargi aussi au niveau des communautés. Ça, c'était magnifique à voir. On a vu, évidemment, le coup de cœur, de toute la planète, de découvrir le Cap-Vert. Oui. Et non seulement de le découvrir, mais vous savez qu'il a tenu en échec, quand même, les deux finalistes de la Coupe du Monde. C'est quand même pas rien. Ils ont fait match nul contre les Espagnols, qui sont champions du monde. Et en plus, ils ont perdu, je dirais... presque de peine et de misère parce qu'ils sont arrivés en prolongation contre les Argentins. Donc pour moi, c'est vraiment le coup de cœur. Sinon, y avait aussi le Congo qui a réussi à neutraliser le Portugal, à inquiéter l'Angleterre. Enfin bon, il y avait des belles surprises venant de ces petits pays qu'on n'a pas l'habitude de véritablement de voir. Maintenant, un petit peut-être moi mon petit coup de cœur qui a été le seul coup de cœur en fait de cette de ce spectacle entre guillemets de la mi-temps.
5: Les Muppets.
6: Non, ce sont les Ghetto Kids. Ces jeunes qui viennent des bidonvilles de Kampala en Ouganda et qui soudainement ont été découverts par Shakira qui dit moi j'aimerais ça qu'ils viennent danser avec moi. Je trouve que ça fait partie de ces belles histoires. Et puis aussi nos deux jeunes de Saint-Michel, faut pas les oublier, les deux le frère et la sœur Vasquez qui ont créé carrément le Die Die qui a été la chanson donc de cette Coupe du monde.
5: Est-ce que vous pensez que c'est à refaire ce spectacle de la mi-temps parce qu'on s'entend que c'est inspiré du football américain en Europe, je sais qu'il y a beaucoup de gens qui ont dit qu'est-ce que c'est que ce spectacle, on n'a pas besoin de ça, on doit se concentrer sur le foot. Qu'est-ce que vous en pensez vous?
6: Mais je pense qu'ils ont raison. mais on a essayé vraiment là dans cette Coupe du monde américaine, on a essayé de dénaturer un sport, ne serait-ce que ces fameuses pauses entre guillemets de rafraîchissement qui étaient en fait des pauses quelque part. Les trois quarts étaient des pauses publicitaires pour rentrer encore plus d'argent dans les coffres de la FIFA. Et en plus de dénaturer un sport, parce que finalement, au lieu d'avoir deux mi-temps, eh bien, on en avait quatre presque. Et donc, il faudrait presque former maintenant les joueurs à s'habituer à ce quatre quarts là-dedans. Ça n'a pas de sens.
5: Il y a eu aussi beaucoup de controverses. Bon, vous avez parlé des pauses d'hydratation. Il y a aussi eu cette suspension d'un joueur américain qui a finalement été annulé après une demande de Donald Trump. Bon, le président de la FIFA, là, Gianni Infantino, qui a été très critiqué. Est-ce que vous vous attendez à ce que son autorité soit vraiment remise en question, je dirais encore plus profondément dans les années à venir?
6: Ben, on a vu déjà toute la servilité de l'homme parce qu'on peut dire que cette Coupe du Monde n'était pas la Coupe du Monde de la FIFA, n'était pas la Coupe du Monde d'Infantino, mais était la Coupe du Monde de Trump. Mmh. Et on l'a vu à plein de niveaux. D'abord parce qu'on a respecté aucun passage du code d'éthique de la FIFA, notamment en refusant l'entrée à cet arbitre somalien qui pourtant avait un visa d'entrée et qui avait été d'ailleurs l'arbitre de l'année en 2025 en Afrique, réprimant presque l'équipe iranienne, en l'obligeant à revenir au Mexique à la fin de chacun de ses matchs, l'humiliation qu'a vécu l'équipe du Sénégal, les visas qu'on a refusés à cette fameuse liste noire des indésirables aux États-Unis. Tout ça va à l'encontre de la FIFA et évidemment, comble de la servilité donc de ce président de la FIFA, eh bien ce coup de téléphone, cette intrusion, je dirais, de Donald Trump, d'un président d'un État, et qui dit, écoutez, moi je veux pas que mon équipe nationale soit privée du meilleur joueur et changer les règles, quoi, changer le carton.
5: Ouais, c'était flagrant là, il y avait aucune subtilité.
6: Non, et ça, encore là, ça vient à l'encontre du code éthique. En plus, Gianni Infantino, qui était déjà dans le collimateur, si vous voulez, des gens de la FIFA qui lui reproche justement d'être un peu trop proche des politiques et même de faire de l'ingérence. On regarde par exemple qu'il s'est promené avec l'avion du Qatar, on lui a reproché. On lui reproche aussi d'avoir créé ce fameux prix pour la paix pour Donald Trump. Donc c'est un peu ce mélange des genres, et cette confusion, si vous voulez, qui devient de plus en plus intolérable pour les gens qui travaillent dans cette fédération internationale.
5: Donc si on se projette vers l'avant, est-ce que vous pensez que l'organisation, la direction de cette organisation risque de changer ou ça risque de continuer ce qu'on a vu dans cette Coupe du Monde?
6: Il va falloir que Gianni Infantino se méfie. Parce que si on regarde l'exemple de Sepp Blatter, l'ancien président de la FIFA, qui a régné en roi et maître sur cette immense fédération internationale, peut-être la plus grande au monde, et de se dire que finalement, il y a eu des enquêtes, il y a eu de la corruption, il y a eu ces fameuses enquêtes extérieures, donc des enquêtes du FBI, qui l'ont coincé finalement, qui l'ont obligé à démissionner. Infantino n'est pas à l'abri de tout ça. On a vu que ça commence à grogner. Moi, je parlais avec des amis journalistes en Suisse, ça grogne à Zurich, au siège de la FIFA. La Fédération allemande, on vient d'apprendre qu'elle n'apposera pas sa signature de soutien au renouvellement donc, qui devrait avoir lieu en 2027, parce qu'évidemment, il se représente tout seul pour le moment. Est-ce qu'il va y avoir un trouble fait? Certains évoquaient le nom de Michel Platini qui pourrait faire son retour, lui qui dirige les destinées de l'UEFA. On a vu l'UEFA qui a pris une position justement sur l'affaire du carton rouge, qui est unique, en disant Infantino a traversé une ligne rouge. Alors, il y a une enquête qui est demandée aussi par des députés européens. Il y a une plainte qui a été déposée contre Infantino. Ouais.
5: En même temps, au niveau financier, il a quand même eu un impact important, Infantino. C'est lui qui a redonné vraiment une santé financière à la FIFA. C'est devenu maintenant un mastodonte économique. Ça aide, ça, pour lui, à asseoir son autorité, non?
6: C'est clair. C'est clair que quand...
5: On donne de l'argent aux fédérations.
6: Ben, quand on n'est pas dans le rouge, là, c'est clair que effectivement, ça apporte son lot de soutien. Il n'est pas fou, Infantino. Il a aussi son lot de soutien de président, de dirigeant, de chef d'État. On a vu ce qu'il a fait avec le Rwanda, avec le Congo. On a vu ce qu'il fait avec les pays du Golfe. Il ne faut pas se leurrer. L'Arabie Saoudite, qui sans appel d'œuvre, va avoir la Coupe du Monde en 2034. On a fait fi de tout ce qui est droit humain et condamnation à mort. Donc, c'est un peu dans tout ça qu'il navigue Infantino.

0: qu'en Espagne et 3 matchs inauguraux qui vont se faire en Amérique latine.
1: Mais j'allais vous demander, est-ce que c'est une bonne idée d'avoir une Coupe du Monde dans plusieurs pays ou on serait mieux d'avoir ça à un seul endroit?
0: Ils n'ont plus le choix, ça coûte cher. Regardez ce qui est arrivé chez nous. Le Québec a refusé, à juste titre, parce que j'ai hâte de voir dans 10 ans ce que seront les 6 retombées économiques qu'il y a pour ceux qui ont investi les milliards. On verra si ces milliards reviendront dans les caisses des citoyens. Ça m'étonnerait. En tout cas, au vu de ce qu'on voit dans les grands événements sportifs, c'est jamais le contribuable qui va recevoir une prime. Donc, qui va pouvoir s'offrir demain ces grands événements sportifs? Oui. Je vous laisse y réfléchir. Regardez, on l'a offert à l'Arabie Saoudite qui a de toute manière des milliards et des milliards de dollars. Donc, j'ai peur que les pays peu regardants sur les droits humains soient ceux qui se présenteront pour organiser ces événements.
1: Est-ce que l'Italie va se qualifier la prochaine fois? Je vous demande parce que
0: je l'espère pour toute une génération parce qu'il y a toute une génération qui n'a pas encore vu sa squadre nationale et aller en Coupe du Monde. Donc, je l'espère parce que c'est quand même un pays qui a gagné 4 fois cette Coupe du Monde et puis pour le spectacle, oui. Ça faisait un peu triste.
1: Bah,
0: dans la petite Italie, c'était
1: un peu
0: triste.
1: Ils ont le sens du drame. Robert Froisy, merci, c'est toujours un plaisir.
0: Merci à vous.
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1: On change de registre, on va parler langue française maintenant. Il y a un article du Journal de Montréal paru ce matin sur le choix des PDG qui ne parlent pas le français au sein de grandes entreprises québécoises, qui nous a amené à nous questionner sur ce qui est fait justement pour protéger la langue au sein de ces organisations. Récemment, donc, vous avez Power Corporation, CGI, CAE qui ont chacune choisi un haut dirigeant qui ne parle pas le français. Bon, Québec affirme que quand c'est le cas, l'Office québécois de la langue française offre de l'encadrement pour assurer que des mesures soient mises en place pour que le dirigeant apprenne le français. Mais est-ce que c'est suffisant? On sait que l'Office de la langue française a refusé notre demande d'entrevue à ce sujet, tout comme le ministre Jean-François Roberge, qui est en vacances. Mais on va en discuter avec Pascal Bérubé, porte-parole du Parti québécois en matière de langue française, qui, lui, n'est pas en vacances. Bonjour, Monsieur Bérubé.
3: Bonjour, et pas de vacances pour la protection de la langue française au Québec. Bon. Pas chez nous, en tout cas.
1: Mais c'est ça. J'imagine que ce n'est pas le genre de nouvelle qui vous réjouit. Concrètement, qu'est-ce qu'on peut faire pour s'assurer que ces hauts dirigeants là, nommés ne soient pas unilingues, à votre avis?
3: Alors, ça ne me réjouit pas, mais ça me surprend pas non plus. Je pense que le journal fait œuvre utile. Il démontre que pour des fleurons québécois, des entreprises de chez nous, d'abord, on sélectionne des gens de l'extérieur. Alors, j'imagine qu'il y avait personne au Québec qui pouvait occuper ces postes. C'est des décisions d'entreprise, bien sûr. Moi, je suis toujours convaincu qu'on a tous les talents au Québec pour diriger ces entreprises. Ça revient au conseil d'administration à choisir la personne qui va incarner cette entreprise, qui sera son visage, qui sera sa voix également. Il est évident qu'au Québec, il faut avoir une considération pour la connaissance du français. On l'a vu avec Air Canada récemment. En fait, on l'avait vu précédemment avec l'affaire de Michael Rousseau. Ils ont sélectionné une personne hautement qualifiée qui, elle, parle français. Alors, je pense que les Québécois sont capables de comprendre ça. Mais pour plusieurs, ça sera une surprise de voir que ces entreprises bien connues sont dirigées par des unilingues anglophones. Alors, à chaque fois, on va nous dire, ben oui, c'est difficile où ils apprennent. Mais il me semble que c'est un critère qui devrait être majeur lorsqu'on sélectionne une personne de cette envergure pour diriger les entreprises québécoises.
1: Parce que quand on regarde la loi, là, dans la réforme de la Charte de la langue française qui a été adoptée en 2022 par la CAQ, le gouvernement a voulu renforcer les obligations des entreprises. Bon, dorénavant, les dirigeants y compris les hauts dirigeants, doivent avoir une bonne connaissance du français. Donc, le problème, ça ne serait pas la loi, mais plutôt la mise en application de la loi?
3: Ben, je dirais les moyens pour atteindre cet objectif. D'abord, je vois la réponse du ministre ce matin, il dit porter plainte. Je veux dire, c'est pas très contraignant, ça montre pas beaucoup de combativité. Ça m'apparaît assez homéopathique là au plan du nationalisme là de seulement espérer que ça soit le cas. Je pense que d'abord faut en parler. Alors nous au Parti québécois on en parle. D'autant plus que ces entreprises ont des liens avec l'État québécois, ils vont obtenir des subventions, il y a des partenariats économiques. Dans un plan pour le français qu'on a déposé il y a quelques années au Parti québécois, on a indiqué qu'il y a une responsabilité pour l'État de faire appel à des entreprises qui respectent la Charte de la langue française et qui évidemment dans leur communication communication sont capables d'avoir des échanges en français. D'ailleurs, ça pose toujours la question.

0: si un ou une de ces dirigeantes qui sont évoquées dans le journal aujourd'hui rencontrait la première ministre du Québec ou le ministre des Finances ou le ministre de l'Économie, en quelle langue va se passer les échanges? Est-ce que tous les ministres qui ont rencontré ces personnes au cours des dernières années ont accepté d'emblée que ça se passe en anglais? J'aimerais bien avoir une réponse à ça. Je pense que c'est pertinent.
1: Donc concrètement, qu'est-ce qu'on fait là pour forcer ces entreprises à avoir des PDG qui parlent français?
0: On en parle, on le dit que c'est important au Québec. Vous savez, souvent les gens sourient quand on demande que le capitaine du Canadien parle français. Pourquoi on ne demanderait pas nos capitaines de nos grandes entreprises québécoises de faire un effort, puis idéalement dire au conseil d'administration, écoutez, il y a tellement de talent au Québec.
1: Vous pensez que ça va être suffisant, ça, de juste en parler et de faire de la pression populaire d'une certaine façon?
0: D'en faire un enjeu majeur. En tout cas, pour nous, Parti québécois, c'est un enjeu majeur. Je peux pas croire qu'on revient à une époque où il y a seulement des gens de l'extérieur qui parlent anglais, qui sont capables de diriger des grandes entreprises. Je pensais que ce temps était révolu. Mais aujourd'hui, on nous rappelle encore une fois qu'il y avait personne d'autre que ces personnes qui devaient venir au Québec, là, habiter de beaux quartiers, de belles grandes maisons. C'est ces personnes-là qui vont diriger ces entreprises. Moi, je pense que dans le talent québécois, on a amplement de personnes qui sont capables de relever le défi. Ici, c'est vraiment impossible. Ça prend vraiment une connaissance pointue, une expertise. Ben, soit qu'on connaît le français, soit qu'on s'attelle à le connaître rapidement. Il y a aussi question de la vie au Québec, la vie à Montréal. Comment on fait pour interagir dans un milieu si on est seulement unilingue anglophone? Il me semble que ça n'envoie pas un bon message, puis ça envoie surtout le mauvais message qu'il est possible de faire sa vie uniquement en anglais à Montréal, et ça, c'est pas souhaitable.
1: Certaines de ces entreprises reçoivent parfois des subventions du gouvernement. Est-ce que, au Parti québécois, vous seriez prêt à dire, par exemple, bon, mais pas de subvention pour vous si votre PDG n'est pas bilingue ou ne parle pas le français?
0: On n'est pas rendu là, mais je vous ai déjà donné un indice tout à l'heure que dans le plan précédent, on parlait des obligations des entreprises en matière de français. On aura certainement des propositions à faire dans la campagne. Elles sont en élaboration, mais disons que cette nouvelle, ce matin, contribue à notre réflexion.
1: OK. Donc, ça pourrait être une considération sérieuse.
0: À suivre.
1: Parce que, évidemment, les entreprises le disent, là, s'il y a des règles plus strictes, un des risques aussi, peut-être, c'est de faire fuir les sièges sociaux à l'extérieur du Québec. Il y a certaines personnes qui ont cette crainte. Qu'est-ce que vous répondez à ça?
0: Bon, d'abord, on en a perdu quelques-uns là, depuis 2018, depuis l'arrivée de la CAQ, là, puis c'était pas lié à ça, c'était lié à un environnement d'affaires. Moi, c'est ce genre de, puis là, c'est pas à vous que je m'adresse, mais de campagne de peur que certains peuvent évoquer en disant, ben écoutez, les entreprises pourraient quitter. Moi, j'y crois pas. Je pense que c'est un avantage compétitif pour les entreprises d'avoir un PDG qui peut accorder des entreprises. Parfois, ça va très bien, mais parfois, ça va moins bien d'avoir ce contact direct avec les médias, avec les partenaires économiques. Je pense que c'est bien de faire une conférence devant la Chambre de commerce de Montréal en français. Il me semble que c'est un plus aussi, puis les gens l'apprécient tellement. Alors, c'est un plus, c'est une valeur ajoutée. Alors, je vais le poser de façon positive pour les entreprises. Forcez-vous un peu d'être capable de trouver des gens qui soit connaissent le français, soit sont déjà sur le territoire du Québec, soit ont vraiment envie de l'apprendre rapidement. Je suis convaincu que c'est pas un enjeu financier là, pour obtenir les meilleurs cours possibles pour apprendre le français. Écoutez, vous avez vos auditeurs qui arrivent rapidement à des résultats avec Duolingo. Mm-hmm. Pas mal sûr qu'ils ont des outils aussi pour apprendre le français. C'est une question de volonté.
1: Pascal Bérubé, porte-parole du Parti québécois en matière de langue française. Merci beaucoup d'avoir été avec nous.
0: Un grand plaisir. Bon été.
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1: Alors, pour le Grand Angle, j'ai Mylène Moison qui est avec nous, chroniqueuse au quotidien Le Soleil, et Jonathan Valois, ancien chef de cabinet, différents ministres du gouvernement Legault, santé, culture, ressources naturelles. Bonjour à vous deux.
3: Bonjour. Bonjour.
1: Mylène, je voudrais vous entendre peut-être en commençant. Qu'est-ce que vous avez pensé, ben, d'abord de cette histoire qui est sortie dans le Journal de Montréal ce matin et de la position du Parti québécois par rapport à ça?
3: Ben, c'est l'histoire qui se répète, hein. C'est Rousseau prise 4, 5, 6, 7 et 8. Donc on voit que pour les entreprises là, d'avoir un PDG qui parle français, là, c'est secondaire, c'est comme une espèce d'obligation mais facultative là, si on trouve pas mieux. Donc on va souvent dire ben oui, c'est comme M. Bérubé disait, on va dire ben c'est le meilleur qu'on a pu trouver, il parle pas français, mais c'est comme ça. Donc je trouve qu'il y a on abdique un peu sur cet élément-là. C'est d'autant plus désolant là, que le ministre Jean-François Roberge, plusieurs fois, il a insisté sur l'obligation de protéger la langue.

0: française en 2024 quand il avait mis l'obligation pour les commerces là, d'afficher deux fois plus gros en français qu'en anglais. Il avait dit, on est francophone, il faut que ça paraisse. Mais on dirait que quand ça arrive dans les officines, quand ça arrive dans les bureaux de direction, tout d'un coup, c'est beaucoup moins important.
1: Oui, Jonathan, qu'est-ce que le gouvernement peut faire par rapport à ça, ou même l'Office? Quel est le bâton adéquat, en fait?
2: Oui, parce que ça, c'est la question. Parce que ce qu'on voit ce matin, c'est ce ministre qui nous dit « portez plainte ». Mais oui. Qui porte plainte? Certainement pas les vice-présidents qui sont obligés de parler en anglais. Certainement pas le conseil d'administration qui va porter plainte.
1: Oui, puis même pour les employés, ça peut être délicat. Parce que des fois, on veut une promotion, on ne se sent pas nécessairement à l'aise, même si on n'est pas d'accord avec la situation.
2: Et la question qu'on peut se poser, c'est « je ne suis pas convaincu, moi, que parce qu'il y a un PDG qui est anglophone, que dans l'entreprise en général, ça va se passer en anglais. Ça va se passer en anglais beaucoup autour de lui. C'est pour ça que je parle de CVP, c'est pour ça que je parle de son conseil d'administration. Mais il y a là réellement quand même un enjeu, parce que on a un PDG qui, notamment, parce qu'on le voit avec certaines entreprises, vont recevoir des subventions de la Caisse de dépôt, d'Investissement Québec, ces choses-là. Donc, des investissements issus du bas de laine des Québécois ou de l'argent des Québécois d'ici. Et on doit faire en sorte que ces subventions-là viennent aussi avec le fait que cette entreprise-là va continuer à faire partie du dialogue social. J'écoutais tantôt Pascal Bérubé, le député, nous parler. Et c'est tout ce morceau-là qui manque lorsqu'un PDG ne parle pas français. C'est le dialogue social. C'est cette conversation avec la communauté dans laquelle on est. Mais ce qui est le plus désolant dans la nouvelle de ce matin, quand on la regarde, c'est réellement de constater que oui, il y a des PDG anglophones, mais d'entreprises où, avant ça, c'était un parent, un boulanger, un bouchard, voire même des démarrais. Donc, c'est
1: Power Corporation.
2: Ben oui, c'est ça. C'est francophone. C'était francophone.
1: C'est francophone de l'Ontario.
2: Là, c'est pas juste de sentir que là, il y a des PDG qui sont anglophones. C'est sentir qu'on recule. Et là, à un moment donné, le gouvernement du Québec doit réellement se poser des questions. Et il faut. Et j'ai regardé ailleurs dans le monde comment ça se passe, évidemment. Et il y a cette obligation-là, surtout quand le gouvernement subventionne une entreprise. Il y a cette obligation-là, mais rarement l'obligation que le PDG lui-même soit francophone ou norvégien ou peu importe, là, mais parle la langue du pays. Mais cette idée que cette personne-là soit au moins entourée de gens qui vont pouvoir faire ça. Mm-hmm. Mais là, on règle pas réellement la situation, hein, parce que en faisant ça, on se dit, toi le PDG, t'es pas obligé d'être bilingue, mais assure-toi d'avoir un Frenchie qui parle à la population. Donc.
1: Ouais, mais est-ce que vous pensez, Mylène, qu'on en est rendu là, qu'on devrait lier les subventions gouvernementales à la capacité des hauts dirigeants d'une entreprise à parler français?
0: Oui, mais je pense qu'effectivement, il faut qu'il y ait des incitations beaucoup plus grandes. Il faut qu'il y ait quelque chose de rapport de force. C'est un peu désolant d'entendre le ministre Roberge dire que c'est son objectif que les hauts dirigeants parlent français, en disant on débarque pas dans les entreprises pour faire passer des tests de français. Pourquoi pas? L'OQLF débarque bien dans les entreprises pour vérifier si sur l'imprimante il y a un bouton imprimé et non un bouton print. On regarde les machines à café pour s'assurer qu'elles sont en français. La loi est claire. Les documents de travail, les interfaces, les communications à l'interne doivent être en français. Donc, je veux dire, la loi est quand même, elle doit être appliquée. Et je pense que le gouvernement a tout avantage là à essayer, en tout cas plus qu'essayer, que les personnes qui dirigent ces grandes compagnies au Québec aient au moins une connaissance de base du français pour être capable de s'adresser à la population. On l'a vu comment c'était déplorable là, quand le PDG d'Air Canada a essayé là, dans le cas d'un drame là, de s'adresser aux francophones. Et tu sais, c'est désolant, c'est triste. Donc, je pense qu'il faudrait vraiment s'assurer. Puis, il faut aussi conscientiser ces compagnies-là de l'importance de la langue française, parce que c'est ça aussi, c'est que ces entreprises-là sont au Québec, mais visiblement ne font très peu de cas du fait d'être dans une province francophone.
1: Jonathan, est-ce que vous pensez que cet enjeu pourrait nuire à la CAQ lors de la prochaine campagne électorale? Parce que là, peut-être que vous allez avoir des partis comme Québec solidaire, comme
2: évidemment,
1: le Parti québécois, qui vont dire, ben regardez, ça s'est fait sous le gouvernement de la CAQ. Là. Pourtant, ils ont fait leur réforme de la Charte de la langue française et regarder les résultats qu'on a.
2: Et c'est clair que cette nouvelle de ce matin, c'est réellement un plat de bonbons dans une campagne électorale, parce qu'on sait l'identité, la langue, fait partie de ce qui va être déterminant dans le choix des gens. Et notamment, ce qui distingue un Parti québécois et une coalition Avenir Québec sur l'identité, on dit, ah, qu'est-ce qui vous distingue réellement? Mais c'est peut-être cette idée-là de dire, ben nous là, cette idée de l'autonomie là, puis d'être gentil, puis d'être bon joueur, puis de toujours être celui qui dit ça peut fonctionner à l'intérieur du système actuel, ben on le voit.

0: temps, on n'avait pas des gens qui étaient pas sincères dans leur volonté de vouloir vraiment faire avancer cette question-là du français au Québec. Et malgré ça, regardez, avec tous les outils qu'on s'est donnés, c'est pour ça que des partis souverainistes, comme le Parti québécois, comme le Québec solidaire, disent, ben, peut-être que une des solutions, c'est de faire en sorte que les gens d'ici travaillent dans un pays francophone et que ça soit d'abord et avant tout cette situation-là. Et donc, oui, il y a très certainement quelque chose qui va faire en sorte que les partis politiques vont pouvoir s'en saisir. Et c'est pour ça que cette nouvelle est importante. J'ajoute deux secondes pour dire que, en plus de ça, on voit aussi toute la difficulté des plans de francisation. C'est ce qui nous a aussi apporté dans l'article d'aujourd'hui. Donc, oui, on a des PDG qui ne parlent pas le français, mais on voit aussi...
1: Est-ce qu'ils vont l'apprendre, c'est ça?
0: Mais même dans les entreprises, des plans de francisation qui semblent être moins donner de résultats qu'on pense.
1: Bon, on verra si Christine Fréchette veut faire des annonces à ce sujet. On verra aussi ce que Charles Milliard, chef du Parti libéral du Québec, va dire sur cet enjeu, parce qu'on sait que la langue, ça a été, disons, à certains égards, difficile pour lui depuis quelques mois. Je voudrais vous entendre sur un autre sujet maintenant, les critiques de l'administration Trump là, sur la gestion canadienne des feux de forêt. Bon, le président qui a de nouveau abordé le sujet avec le premier ministre Carney hier, en marge de la finale de la Coupe du Monde. Mylène, comment est-ce que Ottawa doit répondre à ce genre de critiques?
2: Ben, certainement pas en blâmant le gouvernement précédent de Justin Trudeau. Ça, je pense que ça n'a pas été sa meilleure sortie. Non, je pense que dans un cas comme celui-là où M. Trump veut imposer des droits de douane pour la fumée qui vient empoisonner l'air des Américains, moi, je pense que j'irais peut-être à la blague en lui suggérant d'installer des gicleurs sur son dôme d'or. C'est comme on n'est plus dans le sérieux, on n'est plus dans le rationnel. Donc, demain matin ou demain après-midi, le discours de M. Trump va sûrement avoir changé. Donc, c'est ça qui est un peu désolant, c'est qu'il fait perdre beaucoup de salive à beaucoup de gens, M. Trump.
1: Oui, on n'est plus dans le sérieux, on n'est plus dans le rationnel, mais en même temps, il y a beaucoup d'Américains qui sont d'accord avec ce message-là. Oui. Jonathan, qu'est-ce que vous en pensez? Et le premier ministre Doug Ford, là, qui vient d'aller à CNN pour parler directement aux Américains, est-ce que ça aide vraiment? Parce qu'on sait que du côté de l'administration Trump, on ne l'aime pas beaucoup, là, le premier ministre ontarien.
0: Non, mais en même temps, il faut quand même communiquer tous les efforts qui sont déployés pour justement venir à bout de ces feux de forêt-là. Parce que jusqu'à un certain point, ce que le président Trump nous dit, c'est est-ce que vous faites réellement tous les efforts nécessaires pour contrôler ces feux de forêt-là? Comme si on aimait ça, voir le bois brûler au Canada, en Ontario, mais en même temps, bon, donc il y a de ça. Donc, il faut communiquer directement avec les Américains, démontrer que on est réellement en train de travailler très fort pour ce qui est de contrôler ça et que c'est pas un plaisir qu'on a de voir justement cette boucane là s'en aller vers les États-Unis. De toute façon, peu importe vers où elle s'en va, l'idée c'est qu'il y a quand même il y a quand même des forêts qui brûlent et ça en partant, on est ici dans les mauvaises nouvelles. Donc, qu'on se le dise. Donc, moi, je pense que quand même là, un effort de communication auprès du peuple américain, on va le dire comme ça. Mais
1: ouais, dire que les Canadiens aussi souffrent de la fumée des feux de forêt, pas seulement les Américains finalement.
0: Ben, il y a un peu de ça. Maintenant, et c'est vraiment, j'ai toujours pensé moi que Donald Trump intervenait en disant ces choses parce qu'à quelque part il voulait investir dans la bourse. Là, avec les feux de forêt, je sais pas pourquoi il sort là-dessus. Bien honnêtement, je connais pas le rationnel du président, si ce n'est que
1: peut-être qu'il a été indisposé. En tout cas, c'est tout le temps qu'on avait. Mylène, Jonathan, un plaisir. On se retrouve demain.
0: À demain.
2: À demain.
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1: Dans une dizaine de minutes, on va revenir sur cette série culte québécoise, La Petite Vie, qui a attiré à une époque 4 millions de téléspectateurs, c'est énorme, inconcevable aujourd'hui. La série qui sera officiellement intronisée au Temple de la Renommée juste pour rire ce soir et la comédienne Guylaine Tremblay qui jouait Caro dans La Petite Vie sera avec nous vers 12h50. Mais d'abord, on apprenait en fin de semaine que le maire de New York, Zohran Mamdani, étudie actuellement les possibilités d'arrêter le premier ministre israélien, Benjamin Netanyahou, lors de l'Assemblée générale de l'ONU en septembre prochain. Une idée qui n'a pas plu au principal intéressé, qui a accusé Mamdani de détester les États-Unis. Mais d'un point de vue légal, on se pose la question, est-ce que la police municipale de New York pourrait arrêter un premier ministre étranger? J'en parle à

0: Avec Olivier Piton, il est avocat aux États-Unis, spécialiste de la politique américaine. Bonjour, Monsieur Piton.
1: Bonjour.
0: D'abord, est-ce que le maire de New York a le pouvoir de faire ça, là, d'un point de vue strictement légal?
1: Alors, d'un point de vue strictement légal, absolument pas. Il a uniquement à sa disposition des pouvoirs de police locale. L'arrestation d'une personnalité politique, de surcroît une personnalité politique étrangère, serait uniquement de l'apanage du gouvernement fédéral, et donc il n'a absolument aucune possibilité de pouvoir faire intervenir des forces de police. Deuxièmement, puisqu'en fait il se retranche derrière la décision de la CPI, de la Cour pénale internationale, qui a effectivement décidé de lancer un mandat d'arrêt contre Benyamin Netanyahou. Là encore, ça n'est pas de ses prérogatives à lui, en tant que maire d'une ville, de pouvoir exercer un pouvoir de police. Donc la réponse est non. On est évidemment, quoi qu'on puisse penser de la situation à Gaza, on est évidemment dans un effet d'annonce et dans une variation un peu politique de retenez-moi sinon je fais un malheur, mais en fait il n'y a aucun moyen légal pour Zohran Mamdani de pouvoir arrêter Benyamin Netanyahou.
0: Donc pourquoi est-ce que vous pensez qu'il fait ce genre de sortie?
1: Parce que politiquement, il va évidemment gagner des suffrages du côté de son électorat. Il démontre de toute façon qu'il y a une vraie question centrale au-delà de cette petite bisbille. Il y a une question centrale, c'est le respect des décisions de la Cour pénale internationale, en particulier aux États-Unis, pays qui n'est pas signataire du statut de Rome, c'est-à-dire que les États-Unis ne reconnaissent pas la Cour pénale internationale comme instance susceptible de juger en particulier des Américains. C'est un peu la loi romaine, la Rome antique, c'est-à-dire seuls les Romains pouvaient juger les Romains. On est un peu dans ce cas de figure, et donc seule une cour américaine peut juger d'un Américain ou peut décider de juger un dirigeant étranger se trouvant sur le territoire américain.
0: Mais pour les pays là qui souscrivent à la Cour pénale internationale, dans quelle mesure est-ce qu'ils doivent obéir quand un mandat d'arrêt est émis contre un dirigeant en fonction, comme par exemple Benyamin Netanyahou?
1: Alors là, on est dans un cas de figure un tout petit peu particulier. Ce que dit l'article 27 du statut de Rome, donc qui définit les règles de la Cour pénale internationale, c'est que aucun dirigeant étranger ne peut se soustraire à la Cour pénale internationale et jouer de son immunité. Mais c'est valable pour la Cour, ça n'est pas valable pour les États. Un État peut tout à fait décider de ne pas respecter les décisions de la Cour pénale internationale et donc les mandats d'arrêt. Et il y a eu des précédents. En particulier, c'est un précédent qui est tout le temps cité, c'est celui de Omar al-Bashir, l'ancien président du Soudan, qui était également sous mandat d'arrêt de la CPI, qui s'est rendu dans de très nombreux pays, qui n'a jamais été inquiété par les pays en question. Donc on est dans une situation où de toute façon, on voit la faiblesse. Et ça, c'est une vraie question. On voit la faiblesse inhérente de la Cour pénale internationale qui ne peut pas véritablement se substituer aux États qui décideraient de ne pas procéder à une arrestation.
0: Oui, parce que même les pays qui souscrivent à la Cour pénale internationale ne sont pas obligés de lui obéir, finalement, quand il y a un mandat d'arrêt.
1: La Cour pénale internationale, en fait, elle n'est obéie que dans la mesure où elle-même reçoit le dirigeant, et le dirigeant ne peut pas se soustraire à la Cour pénale internationale. Mais les États, eux, en ont tout à fait la possibilité, d'autant plus que, je le répète, c'est que les États-Unis ne sont même pas signataires du statut de Rome. Donc vraiment, les États-Unis ne reconnaissent absolument aucune légitimité à la CPI pour pouvoir exercer une quelconque pression sur la justice américaine et a fortiori sur la police locale new-yorkaise.
0: Ouais, d'ailleurs, il y a Marco Rubio, le secrétaire d'État américain, qui a lancé une offensive contre la Cour pénale internationale. Il l'accuse de menacer les Américains. Il a dit la Cour pénale internationale, ses alliés mènent une guerre contre notre pays. Non pas à coups de balles ou de missiles, mais à coups de statut, de traité et de la force de ce qu'on appelle le droit international. Jusqu'à quel point est-ce que vous diriez que ces accusations sont fondées?
1: Elles entrent dans le cadre d'un vrai combat, mais qui ne date pas de Donald Trump en fait, mais d'un vrai combat entre les États-Unis, l'impérium américain qui considère qu'il ne peut pas y avoir de cour de justice qui soit supérieure à une cour fédérale américaine. Et d'un autre côté, la Cour pénale internationale, qui depuis sa création ne souhaite qu'une seule chose, c'est étendre ses prérogatives. Et donc, on a un double problème avec la relation entre les

0: Américains et la CPI. Premier problème, les Américains ne sont pas signataires. Deuxième problème, il y a une faiblesse intrinsèque des moyens en faveur de la Cour pénale internationale pour faire valoir ses droits. Et puis troisièmement, les États-Unis considèrent que par un certain nombre de prises de position, en particulier depuis le 7 octobre 2023 et ce qui a suivi à Gaza, c'est qu'il y a une hostilité. Et ce que dit d'ailleurs Marco Rubio, il dit qu'il y aurait une hostilité de la Cour à l'égard des États-Unis. Donc là aussi, c'est sa propre opinion. Mais ça ne fait que tendre les relations entre la Cour et les États-Unis. Et de toute façon, pour en revenir à votre question de départ, ça clôt le débat. Il n'y aura pas d'arrestation de Benyamin Netanyahou aux États-Unis lorsqu'il arrivera à New York.
1: Ouais, donc il n'a rien à craindre. En tout cas, c'est très intéressant. Olivier Piton, je rappelle que vous êtes avocat aux États-Unis, spécialiste de la politique américaine. Merci beaucoup d'avoir fait le point pour démystifier aussi tout ça, comment ça fonctionne, la Cour pénale internationale, les mandats d'arrêt. Merci d'avoir été avec nous.
0: Merci à vous.
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1: Bonjour Rania, on va parler de l'Inde avec vous parce que c'est votre chronique internationale. L'Inde qui est secouée par une importante vague de manifestations, des milliers de personnes qui sont descendues dans les rues de New Delhi pour réclamer la démission du ministre de l'Éducation. Il y a eu des affrontements même avec la police.
3: Oui, c'est une foule en colère que la police a tenté de disperser aujourd'hui dans la capitale de l'Inde. La police a tiré des gaz lacrymogènes. Ils ont donné aussi des coups de matraque aux manifestants qui sont des étudiants pour la plupart. Donc ces étudiants ont en fait tenté de rejoindre le Parlement qui vient tout juste de débuter sa session estivale. Ils veulent faire entendre leur voix, faire part de leur mécontentement, vous l'avez dit, exiger donc la démission du ministre de l'Éducation, Dharmendra Pradhan. Ils dénoncent en fait des fraudes, des scandales qui touchent les examens universitaires, notamment ceux qui concernent la faculté de médecine.
1: Et comment est-ce que ce mouvement est né et comment est-ce qu'il a pris de l'ampleur en fait dans le pays?
3: Oui, donc ces jeunes Indiens manifestent en fait depuis plusieurs semaines dans la rue. Ils ont commencé avec par quelques centaines et donc aujourd'hui ils étaient près de 8000 personnes à New Delhi. Ce mouvement s'appelle le Parti du peuple des cafards. Donc c'est un nom un peu spécial.
1: Ouais, c'est intriguant. Hein?
3: C'est de la satire en fait. Ce nom est apparu pour la première fois en mai quand le président de la Cour suprême de l'Inde a qualifié les jeunes sans emploi, de cafards, de parasites. Et donc, les militants de ce mouvement se sont réappropriés cette insulte-là pour canaliser leur frustration. Et ça, en fait, tout a commencé par une blague à partir d'un formulaire lancé en ligne par un étudiant fraîchement diplômé des États-Unis qui a utilisé, s'est inspiré de cette insulte-là pour inviter ses compatriotes à rejoindre donc ce parti du peuple des cafards sur un formulaire en ligne. Et à sa grande surprise, des milliers de personnes se sont inscrites, effectivement, en quelques heures. La plupart, donc, des jeunes, désenchantés, de la génération Z. Et plus tard, ce mouvement a été rejoint par des figures connues de la société civile indienne, notamment Sonak Wanshu, qui est un ingénieur, un activiste climatique, quelqu'un qui veut la réforme au sein de l'éducation, qui fait la promotion de la pensée critique, et Sonam, en fait, qui il y a 3 semaines a entamé une grève de la faim pour appuyer les revendications de ces jeunes. Son état de santé s'est dégradé samedi. Il a été hospitalisé de force, et c'est ce qui a été en fait un grand déclencheur pour les manifestations aujourd'hui. Les manifestants qui dénoncent une sorte de kidnapping et qui encore une fois répètent leur revendication devant le Parlement.
1: Oui, et leur revendication, ils dénoncent entre autres là, cette fraude dans l'enseignement supérieur. Et ça, c'est un enjeu qui est majeur en Inde.
3: Alors, il y a un cas spécifiquement de fraude qui a vraiment été très marquant en Inde cette année. Donc, on a parlé de mai parce que le mouvement a commencé effectivement en mai parce qu'en mai, il y a eu un examen, un concours pour que les candidats à la faculté de médecine passent ce concours-là pour pouvoir faire leurs études en médecine. Il y a plus de 2 millions de personnes qui ont participé à ce concours-là, qui réputé d'être très, très exigeant, très difficile. Certaines personnes qui étudient pendant des mois, d'autres des années pour pouvoir passer ce concours-là. Et donc, ce qui s'est passé, c'est que ce concours, après que ces 2 millions de personnes l'ont passé, a été tout bonnement annulé. Pourquoi? Parce qu'il y a eu apparemment des cas de fraude, des questions ont été fuitées. Ce n'est pas la première fois non plus que ça s'est passé. Ça s'est passé aussi en 2024. Mais cette année-là, c'était tellement désespérant pour plusieurs étudiants, plusieurs candidats qui

0: Il y a eu des cas de suicide aussi qui ont été signalés, et donc ça a créé une grande colère chez les jeunes. Et donc, faut savoir en fait que tout cela se passe alors que les opportunités pour les jeunes indiens d'étudier à l'étranger aussi s'amenuisent. Voilà, ouais. Même au Canada ici, on a resserré beaucoup les lois sur l'immigration, sur les lois, les visas aussi d'étudiants, et tout comme aussi aux États-Unis, un grand resserrement de vis pour ces jeunes-là. Donc, il y a de moins en moins d'opportunités.
1: Ouais, d'occasions. Dans la grande région de Toronto, il y avait beaucoup d'étudiants qui venaient, par exemple, dans des villes comme Brampton, et là, disons que les occasions sont plus limitées. Est-ce que le gouvernement indien semble ouvert aux revendications de ces jeunes?
0: Alors, il y a eu une main tendue aujourd'hui. Ils ont pu rencontrer le ministre de la Santé, deux représentants du mouvement ont rencontré le ministre de la Santé. Ils ont dit que la rencontre s'est déroulée dans une atmosphère cordiale, mais tout ça, c'était avant les affrontements avec la police. Le premier ministre, Narendra Modi, lui, semble ignorer totalement ces jeunes, leurs revendications. Il s'est exprimé aujourd'hui devant le Parlement pour l'ouverture justement de la session estivale. Il n'a fait aucune allusion aux manifestations. Ça, c'est quelque chose d'ailleurs qui revenait aussi dans les manifestations. On entendait les jeunes qui dénonçaient le fait qu'ils ne les entendent pas. Alors, est-ce que le mouvement va continuer de prendre de l'ampleur ou pas? Ça reste à voir. En tout cas, il est clair que malgré la montée en puissance de l'Inde, notamment sur le plan économique, l'Inde qui est la quatrième puissance mondiale, qui a dépassé le Japon, les jeunes ont encore du mal à trouver donc leur place sur le marché de travail. Et l'Inde est le pays le plus peuplé au monde aussi, il faut le rappeler, avec 1,5 milliard d'habitants, c'est pratiquement 18% de la population mondiale.
1: Oui, l'Inde qui a dépassé la Chine dans les dernières années.
0: La Chine en 2023,
1: oui. Rania, merci beaucoup, un plaisir. On vous retrouve demain.
0: Merci, Laurence.
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0: Le thème de la petite vie, cette émission culte créée par Claude Meunier qui a marqué plusieurs générations, qui continue encore de marquer les esprits. Alors, plus de 30 ans après sa première diffusion, la petite vie sera intronisée au Temple de la renommée juste pour rire lors d'une soirée animée ce soir par Guy Jodoin. Et ça arrive tout juste, en fait, quelques jours après le décès de Marc Messier qui devait évidemment assister à cette soirée hommage. Alors, la comédienne Guylaine Tremblay est au bout du fil. Elle interprétait Caro Paré, fille de papa et maman. Bonjour Guylaine.
1: Bonjour.
0: C'était un événement qui était déjà prévu même avant le décès de Marc Messier, mais on comprend là qu'il y aura une signification particulière, hein?
1: Ah oui, c'est évident que j'imagine, en tout cas, là, je sais rien du programme parce que c'est une soirée surprise pour nous, mais évidemment qu'il va y avoir un moment hommage à Marc Messier qui était un pilier incroyable de cette émission-là, notre région nationale. C'est sûr que pour nous, ça... C'est un choc, tu sais, dès qu'on a appris que Marc était décédé, on se demandait, mon Dieu, la soirée hommage, qu'est-ce qu'il y en a, qu'est-ce que ça va devenir, mais par la suite, tu sais, le choc passé, on s'est dit que Marc, le premier, en tout cas, à mon sens, nous dirait, allez-y, tu sais, la famille Paré, c'est à tout le monde, c'est à tous les Québécois, tu sais, il faut y aller, faut que ça continue, donc on va le faire dans cet esprit-là, on va y aller pour lui, pour Claude aussi, tu sais, qui est notre papa à tous dans cette famille-là, ben oui.
0: Donc vous savez rien du programme?
1: Non, écoute, rien. J'espère que vous n'aviez pas des questions à poser là-dessus parce que c'est une soirée surprise pour nous. Nous, on va être assis dans la salle.
0: Oui.
1: Et on va recevoir ça en même temps que le public qui est avec nous. Donc, j'imagine qu'il y a plein de surprises. Connaissant Guy Jodoin aussi, je suis sûre que ça va être... une soirée hautement festive, mais je sais pas ce qu'ils vont faire exactement.
0: Je regardais les codes d'écoute de La Petite Vie, le 4 millions de téléspectateurs. Mmh. Bon, on n'a plus ça aujourd'hui. Comment vous expliquez un tel succès?
1: Mais La Petite Vie, bon, c'est le génie d'écriture de Claude Meunier, bien sûr. Là, ayons pas peur du mot, dans l'humour absurde, je veux dire, Claude est... Il est au sommet. Puis il a abordé un sujet qui est infini, c'est-à-dire la famille. Dans une famille, on le sait, les liens sont forts, puissants et complexes.
0: Oui.
1: Donc, il pouvait aborder toutes sortes de thèmes à travers ça. Puis, comme Claude le disait aussi quand on a commencé La Petite Vie, je m'en souviendrai toujours, il a dit La Petite Vie, c'est 101% de la réalité. Donc,

0: Donc, c'est juste une petite coche au-dessus de la réalité, mais ce qui fait que tout le monde se reconnaissait, tout le monde reconnaissait des membres de leur famille là-dedans, se reconnaissaient eux-mêmes. Je veux dire, ça partait de sujets très, très vrais, mais avec le génie de Claude et son humour absurde, ben là, c'est devenu mythique. Hein. Je vous dirais même que pendant la petite vie, il y avait des médecins qui nous disaient, si jamais vous avez besoin d'aller à l'urgence, allez-y pendant la petite vie, il n'y a pas personne.
1: Oui, c'est comme pendant les filles de Khaled, c'était un peu la même chose.
0: Oui, exactement. Oui. Exactement. Même il y a des endroits, je me souviens, où je jouais en tournée au théâtre, puis ils déplaçaient les heures de spectacle parce que ils mettaient le show une demi-heure plus tard parce que les gens venaient pas, sinon. C'était un rendez-vous incontournable, la petite vie.
1: Oui, puis il y avait les répliques cultes aussi, le fameux steak bledin de patate de Thérèse, Réjean qui se parle à la troisième personne. Vous, est-ce que vous aviez une réplique préférée?
0: De mon personnage?
1: Ouais, ou de tous les personnages même.
0: Oh, ben, moi, j'adorais le fait qu'il parle de lui à la troisième personne. Ça, je trouvais ça là tellement drôle et niaiseux. Et puis là, tout le monde au Québec s'est mis à parler de même. Tu sais, il va-tu bien? Oui, il va pas pire. Ça fait pas d'allure. Ça, je trouvais ça vraiment très drôle. Puis tu sais, Marc, la façon dont il faisait, tu sais, c'est vrai ce que disait Claude. Il y avait tous les défauts du monde, ce personnage-là, et on l'adorait. Mm-hmm. Tu sais, il faut quand même être très, très puissant et charismatique pour arriver à faire ça, là.
1: Est-ce qu'on vous en parle encore de la petite vie de Caro quand les gens vous croisent dans la rue? Est-ce que c'est la série dont on vous parle le plus?
0: Ben évidemment, parce qu'elle est encore en onde. C'est drôle parce que maintenant, c'est des jeunes qui m'en parlent.
1: Ah oui?
0: Au début, je comprenais pas. Hey, oui, vous, on vous connaît, tu sais. On vous a vu. Là, j'étais là, mais voyons donc, dans quoi ils m'ont vu? Et après, je me suis dit, mais eux, ils écoutent les reprises de la petite vie.
1: Parce que pour eux, ça n'a pas vieilli.
0: Ben non, ça n'a pas vieilli. C'est comme une bande dessinée, j'ai l'impression. ils regardent ça comme une bande dessinée. Alors, c'est toute une nouvelle génération qui connaissent la petite vie maintenant puis qui connaissent la famille Paris. Ça, c'est assez unique dans le monde télévisuel, là, tu sais, qu'on passe de génération en génération. Oui. On se faisait reconnaître par les gens qui sont peut-être devenus maintenant des grands-parents, des parents, puis maintenant c'est les enfants, tu sais, qui nous reconnaissent.
1: Oui, puis on le disait, c'est plus de 30 ans, on est plus de 30 ans après la première diffusion.
0: Ouais.
1: Comment la télé québécoise a changé depuis 30 ans, justement? Est-ce que vous trouvez qu'elle a beaucoup changé?
0: Oui, c'est sûr qu'elle a beaucoup changé. Et puis si on prend juste l'exemple de la petite vie, avant, la télé était quelque chose de très, très, très rassembleur. Mmh. Dans le sens qu'on écoutait tous les mêmes émissions en même temps, à la même heure. Alors, la petite vie, quand il y avait 4 millions de personnes qui l'écoutaient, ben, le lendemain, il y avait 4 millions de personnes qui se parlaient de l'épisode qu'ils avaient vu, tu sais.
1: Ouais, autour de la machine à café, ouais.
0: Ben oui, tu sais, dans les familles, au souper, as-tu vu la petite vie hier? Bon. Mais maintenant, les gens écoutent les émissions quand ils veulent bien les écouter puisqu'ils les enregistrent le plus souvent. Donc, il y a plus, à mon sens, il y a plus ce phénomène-là, là.
1: Ouais, de messe télévisuelle, finalement.
0: Exact. Ça, c'est disparu, malheureusement, je pense.
1: Oui.
0: Parce que ça avait quelque chose de très, très rassembleur, un peu comme le sport le fait maintenant.
1: Mm-hmm.
0: On voit l'exemple de ce que ça fait quand les Canadiens vont en finale ou peu importe, on vient de vivre le mondial du soccer, tout le monde écoute ça en même temps, vibre aux mêmes émotions en même temps, puis avec la télé, ben ça c'est un peu disparu présentement.
1: Oui. Qui va être là ce soir, Guylaine Tremblay?
0: De la famille, il va y avoir Rémi, Gérard, Claude Meunier, José Deschênes, Diane Lavallée, Bernard Fortin et moi. On va être là, on va porter fièrement notre nom de famille Paris. Évidemment qu'on va avoir une pensée pour ceux qui sont pas là, qui ne sont plus là. C'est sûr, mais j'espère que, ben, je suis sûre que ça va être une soirée d'amour aussi, hein, puis de bienveillance et de rire parce qu'on en a bien besoin.
1: Oui.
0: Tout le monde. Alors, je suis certaine que l'esprit de Marc va flotter au-dessus de nous. Je l'entends rire, en tout cas.
1: Absolument. Guylaine Tremblay, c'était vraiment un plaisir de vous recevoir à l'émission. Merci beaucoup.
0: Ben, ça m'a fait plaisir. Puis bonne journée à tous.
1: Puis bonne soirée.
0: Merci beaucoup. Au revoir.
1: Alors, après-midi info, c'est l'heure d'été avec

0: Julien Poirier-Malo. Bonjour, Julien.
1: Bonjour, Laurence.
0: Vous, est-ce que vous étiez fan de La Petite Vie?
1: Ah, ben là, incontestablement, comme tout le monde, évidemment. Ouais. Ça me fait tellement des... Ça rappelle de bons souvenirs d'entendre Guylaine là-dessus.
0: Ouais. Est-ce que vous aviez une réplique préférée, vous?
1: Oh, mon Dieu, réplique préférée.
0: À part si t'es une blé d'une patate.
1: Moi, tout ce que Timé disait par rapport à ses vidanges, c'est venu en tant que quelqu'un qui donne beaucoup d'importance au tri sélectif. Aujourd'hui, ça a une résonance particulière chez moi.
0: Bon, qu'est-ce que vous avez de beau pour nous?
1: Aujourd'hui, on reçoit N. Nao, alias Naomi de Lorimier, nouvelle sensation musicale qui était sur scène hier au Festival d'été de Québec. Et puis David Letterman, célèbre animateur de télé américain,
0: oui,
1: et de passage au Québec pour une causerie. Alors, on a invité deux passionnés pour nous parler de l'impact qu'il a eu sur la culture et sur nos médias à nous. Martine Saint-Victor et Dominique Tardif seront avec nous, Laurence.
0: Ben, on vous écoute avec grand plaisir. Merci beaucoup, Julien.
1: Merci, Laurence.
0: Alors voilà, merci d'avoir été avec nous pour cette édition de Midi Info. Merci à toute l'équipe. Bonne journée et à demain.
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6: Bonjour mesdames et messieurs, ici Lise Millette en Abitibi-Témiscamingue. Il est 13h, voici votre bulletin d'information. La ministre de l'Éducation du Québec, Sonia Lebel, a récemment demandé aux écoles secondaires de la province d'accorder moins d'importance aux notes dans le processus de sélection des programmes particuliers. Dans la foulée, des parents dénoncent le refus de l'admission de leur fils au programme sport-études d'une école de l'Estrie parce qu'il n'a pas obtenu la note ou la moyenne minimale. Voici Thomas Dehaye.
7: Le sport, c'est le levier de la réussite scolaire, à mon avis.
8: Selon Marika Oula, qui fait partie de l'identité de son fils de 12 ans, Miko surprenant. Son rêve d'être admis au programme sport-études de l'école secondaire Massé-Vanier à Coinsville est toutefois compromis puisqu'il n'a pas 70% de moyenne, ce qui est un critère de sélection.
7: Ce qui est de l'exclusion, c'est ce qui est une injustice, c'est pas équitable pour les enfants.
8: Pas équitable, selon Marika Oula, parce que le diagnostic de dyslexie de son fils n'a pas été considéré dans l'analyse. La proposition d'un plan de tutorat non plus.
7: Est-ce qu'on peut ajuster? On peut avoir des plans d'intervention adaptés aussi?
8: L'avocate des parents, Pascale Desrosiers, a fait parvenir une mise en demeure à l'école, car elle croit qu'il s'agit d'une discrimination indirecte.
9: Et la commission scolaire, oui, a le pouvoir d'établir des normes, mais aussi l'obligation de regarder les accommodements raisonnables qui peuvent être faits.
8: La ministre de l'Éducation a récemment fait parvenir une lettre au centre de service scolaire pour leur demander de réduire ou éliminer les critères de sélection basés sur les notes pour les projets pédagogiques particuliers dès la rentrée 2027-2028. Le centre de service scolaire du Val-des-Serres et la commission scolaire Eastern Township qui administre l'école ont refusé les demandes d'entrevue de Radio-Canada, évoquant des motifs de confidentialité. Le protecteur national de l'élève a quant à lui ouvert une enquête sur le cas de Miko surprenant. Ici Thomas Dehaye, Radio-Canada, à Coansville.
6: Par ailleurs, les feux de forêt qui brûlent d'un bout à l'autre du pays ont augmenté au cours des 24 dernières heures. Le premier ministre du Canada, Mark Carney, a déclaré ce matin que la saison est l'une des pires de l'histoire du pays. Mentionnons que plus de 5000 pompiers, près de 300 bombardiers d'eau sont déployés pour combattre les flammes. Les territoires du Nord-Ouest et de l'Ontario sont les plus touchés, mais le Québec n'est pas non plus épargné. Le chercheur en écologie forestière et ressources naturelles Canada, Yann Boulanger, souligne cependant qu'il est impossible de venir à bout de tous les brasiers. On peut l'écouter.
10: Il faut comprendre que ce serait tout simplement impossible de combattre, de supprimer tous les feux. Donc, on est dans une situation où les feux peuvent être particulièrement sévères, notamment en raison des conditions météorologiques qui favorisent des intensités de feux qui sont très importantes. Dans ce contexte-là, c'est très, très, très difficile de supprimer tous les feux.
6: Entre-temps, le gouvernement de l'Ontario a donné l'accès aux autorités dans le nord-ouest

0: tondérien, durement frappé par les feux, au système d'alerte fédérale qui leur permet de mettre en garde le public si nécessaire. Les feux qui prennent de l'ampleur, 13 communautés en Ontario ont dû fuir les flammes par ailleurs. Des municipalités se mobilisent également pour héberger les évacués, tandis que de nouveaux pompiers du sud de la province s'apprêtent à venir prêter main forte. Pendant ce temps, en Colombie-Britannique, on compose avec des dizaines de nouveaux foyers d'incendie qui ont été déclarés par la foudre au courant de la fin de semaine. L'un des brasiers menace la ville de Kimberley dans le sud-est de la province, ainsi que ses 9000 résidents qui doivent maintenant se tenir prêts à évacuer. Différents avertissements sur la qualité de l'air qui ont été émis dans différentes régions. Le gouvernement du Québec, par ailleurs, veut s'attaquer au dédoublement des évaluations environnementales lors de grands projets. Québec vient d'annoncer avoir conclu une entente de principe avec Ottawa à ce sujet. L'objectif est de réduire les obstacles pour les promoteurs en appliquant le principe « un projet, une évaluation, une décision ». La construction d'une mine pourrait, par exemple, être accélérée. Et selon la ministre de l'Environnement, Pascale Derry, faire plus vite ne signifie pas pour autant ne pas respecter les lois, de même que les communautés.
1: C'était très, très long, complexe. Il y avait beaucoup, beaucoup d'allers-retours entre les promoteurs, les groupes. Là, on s'arrange pour que le BAP intervienne très tôt. Donc, les séances d'information vont se faire très tôt dans le processus pour que, justement, tous les groupes puissent s'exprimer, puis que l'étude d'impact ensuite que l'entreprise doit faire peut le faire en connaissance de cause.
0: Le gouvernement fédéral va interdire l'entrée au Canada aux étrangers qui ont pu avoir séjourné en République démocratique du Congo. Par cette mesure, Ottawa veut empêcher la propagation de l'épidémie d'Ebola qui a fait au moins 930 morts dans ce pays d'Afrique centrale. L'épidémie gagne par ailleurs du terrain dans ce continent. Et le 56e tour de l'Abitibi Glencore a pris fin hier avec le couronnement du Canadien Carter Devere. En plus du maillot du gagnant au classement général, le porte-couleur de l'équipe nationale canadienne repart à la maison avec le maillot bleu remis au meilleur athlète pour sa première année. On peut écouter la présidente du tour, Mélanie Rocher.
2: Carter Devere, personne, un nom à retenir qui va sûrement fracasser quelques autres courses dans le futur parce que Carter est un junior première année.
3: C'est ça.
2: Déjà recruté au pro cette année. Donc, écoute, c'est tout qu'un athlète. Ça va être vraiment à suivre ce jeune homme-là. Là.
0: Et voilà, pour ce qui est de la météo maintenant, eh bien, en Abitibi-Témiscamingue, du soleil aujourd'hui, 21 degrés, possibilité d'averse 15 la nuit prochaine.

Aujourd'hui à l'émission, la visite de N. Nao, alias Naomi Delorimier, qui était sur scène hier au Festival d'été de Québec, alors même qu'elle lançait il y a quelques jours un nouvel album. Le journaliste Dominique Tardif et la stratège Martine Saint-Victor discutent de l'influence sur la culture américaine et la nôtre de l'animateur David Letterman, qui sera sur scène demain à Montréal. Nostalgie télé, Marie-Ève Perron nous replonge dans Minuit le soir, série culte de 2005, qui nous présentait le quotidien d'un bar et de ses videurs. Et puis avec Mike Gauthier, analyse du retour réussi de Madonna, qui lançait un nouvel album très attendu plus tôt ce mois-ci. Je m'appelle Julien Poirier-Malo. Bienvenue à l'heure d'été.

Et son but à Madonna était évidemment de faire parler d'elle. On peut dire que c'est réussi. Avec cet album qui a eu un accueil, on va en parler, un accueil assez positif, avec ce matraquage publicitaire aussi omniprésent qu'original, j'ai envie de dire aussi, et avec Cerise sur le Sunday, cette participation au spectacle de la mi-temps de la finale de la Coupe du Monde aux États-Unis hier, avec cette réinterprétation de sa chanson Music, sortie en 2000.

0: tout ça devant 80 000 personnes, un public un brin plus nombreux qu'ici, on va le dire. Salutations à tout le monde autour de la table. Écoutez, on entendait, il y a beaucoup de choses là-dedans. Sa chanson Music entremêlée avec Dan Citerion, nouveau titre sur son dernier album, avec la trame de Disco Inferno, chanson disco de 76 qu'elle avait déjà remixée il y a une vingtaine d'années. Et Madonna ouvrait ce spectacle de 27 minutes dans lequel on a aussi vu, entre autres, Shakira, BTS, Justin Bieber, une chorale dirigée par Chris Martin aussi de Coldplay. Je sais que vous êtes plusieurs autour de la table à l'avoir regardé. Qu'est-ce qu'on en a pensé? Martine, je me tourne vers toi d'abord.
1: J'ai adoré. Je pense que le défi, c'était de rendre cette mi-temps pertinente pour des gens qui n'ont pas suivi la Coupe du Monde,
0: ouais.
1: Ce qui est le même défi que pour le Super Bowl.
0: Ouais.
1: Et j'ai beaucoup aimé Gustavo Dudamel, qui dirige l'orchestre, un des orchestres en Californie, qui est originaire du Venezuela. Donc, c'est une espèce de clin d'œil à la communauté latino-américaine, évidemment, qui est omniprésente dans cette Coupe du Monde.
2: Qui dirigeait les Mopettes.
0: Army, des White Stripes, c'était un très beau moment, effectivement. Dominique Tardif, salut.
2: Salut.
0: Toi, ça t'a plu?
2: Oui, j'ai particulièrement aimé. Je sais qu'il y a bien des gens qui avaient des réserves sur le choix de répertoire de Justin Bieber, qui a interprété une ballade, une chanson vraiment plus douce à la guitare acoustique. Mais moi, j'ai beaucoup aimé ça, puis j'ai bien aimé le clin d'œil à Ted Lasso, la série qui a fait entrer le soccer ou le football dans le cœur de bien des gens en Amérique, puis aux États-Unis, au Canada, au Québec.
0: C'est vrai que c'était sympathique. Justin Bieber, j'ai lu la même chose. J'ai lu, entre autres, dans le New York Times, plutôt aujourd'hui, un spectacle de la mi-temps qui interrompait le match le plus important du monde sportif pour que Justin Bieber puisse chanter avec sa guitare l'air de s'ennuyer. Il y en a beaucoup qui ont dit que c'était plein de bons morceaux, mais tout mis ensemble, on n'est pas sûr que ça fonctionnait complètement. Mike,
3: moi, j'ai trouvé que c'était rassembleur, c'était le but, mais je sais que les gens qui apprécient beaucoup le soccer trouvaient ça trop long, parce qu'habituellement, je pense que la loi non écrite, c'est 15 minutes maximum qu'on stoppe. Voilà, et puis là, on a stoppé beaucoup plus longtemps. Moi, j'ai trouvé que c'était intéressant, rassembleur, mais pauvre Madonna, elle s'en va ouvrir avec deux légendes du soccer. Fait que tout le monde va se dire, c'est qui la fille qui chante avec les deux légendes? Non, mais c'est vrai, les amateurs de soccer, Madonna est très connue. Moi, j'ai trouvé que là, on l'a échappé un peu, puis j'ai trouvé que ça manquait d'humanité. L'image était tellement bonne, la réalisation était tellement bonne, ça avait l'air d'un jeu vidéo en direct. Mais le reste...
0: Ah, c'est intéressant, ça.
3: Shakira aussi est arrivée, puis je pense que là, ça l'a aidé beaucoup avec sa chanson qui est entrée dans le subconscient des gens, parce que dès qu'une équipe entrait sur le terrain, c'est ceux qui jouaient. Alors, j'ai trouvé ça bon. Madonna, je pense que on l'a échappé un petit peu. Habituellement, elle est opportuniste, mais là, je pense que à cause de la présence des deux joueurs, des deux légendes, ça a changé un peu toute l'attention sur elle.
0: Qui est l'accompagnée avec elle, effectivement. Oui. Donc, on y reviendra un petit peu plus tard sur Madonna pour parler, effectivement, de cet été 2026,
3: oui,
0: qui est pas mal le sien, avec ce nouvel album, Confessions 2, qui était très attendu. On voulait laisser la poussière retomber un petit peu. Il est sorti il y a 2-3 semaines environ. Analyse, donc, avec toi, Mike, un peu plus tard. On reste aux États-Unis pour parler, donc, de David Letterman, qui a été, on le sait, jusqu'en 2015 à la barre de l'une des émissions les plus marquantes de la télé américaine, le Late Show à CBS. Depuis 2018, il anime My Next Guest Needs No Introduction sur Netflix. Et pour la première fois, il sera de passage demain soir à Montréal pour une causerie qui est organisée par Just for Laughs, animée par l'acteur canadien Will Arnett. Pourquoi s'intéresser à David Letterman aujourd'hui? Parce qu'il a eu un impact immense sur la télé, sur l'humour, aux États-Unis, mais aussi chez nous. C'est un angle qui nous intéressait. Alors, pour en parler, on les présentait. Dominique Tardif, journaliste à la presse. Martine Saint-Victor, stratège en communication. Directrice générale chez Edelman Montréal. Donc, les deux, vous êtes des passionnés, donc, de David Letterman.
3: Oui.
0: Pourquoi il vous fascine à ce point-là, ce personnage-là?
1: En fait, pour moi, ça a toujours été celui qui a cassé un petit peu le moule, parce que, vous savez, quand il a commencé, son auditoire premier était les universitaires. Parce que son émission était à minuit 30.
2: Les gens qui se couchent tard.
1: Les gens qui se couchent tard. Donc, il avait une espèce de following culte. Et pour moi, c'est quelqu'un qui est capable encore aujourd'hui d'interviewer en profondeur avec beaucoup de contexte. Et il peut parler à Cardi B comme il peut parler à Zelensky, ce qu'il a fait justement à son émission de Netflix. Et puis, je pense que cette curiosité qu'il a toujours eue, et c'est surtout ça, c'est une curiosité, permettait d'aller chercher un public qui était très diversifié. Je pense qu'il y a quelque chose d'unique chez Letterman, c'est cet attrait multigénérationnel. Alors, je parlais des universitaires au début, mais aujourd'hui, grâce à Netflix, parce qu'il a su traverser, si vous voulez, du très analogue, où on enregistrait sur VHS ces émissions, au numérique, c'est-à-dire où il faisait des morceaux que pour YouTube, au streaming aujourd'hui. Donc, d'avoir traversé ces moyens de consommation ont permis qu'il aille chercher justement ce public multigénérationnel. Et moi, je l'ai toujours trouvé, et on doit comparer, j'ai toujours trouvé que Jay Leno avait une certaine insignifiance. Pour moi, c'est...
2: Ce sont deux grands ennemis aussi, il oui, faut le souligner, David ouais. Letterman. Deux amis et deux ennemis, ouais. ennemis voilà. en même temps.
1: Et pour moi, un est pomme et l'autre est orange, mais les deux essayaient de conquérir le même public à la même heure, et je pense qu'il n'y a pas photo. Et d'ailleurs, dans les animateurs de fin de soirée aujourd'hui, qu'on parle de Kimmel, qu'on parle de Seth Meyers, etc., ils vont toujours vous dire que Letterman a été une inspiration.
2: Et personne ne se réclame de Leno.
1: Personne ne se réclame de Leno.
2: Parce voilà. que tu fais bien de le mentionner, Dominique, toi qui es un grand fan aussi, il n'a pas inventé le créneau. Conan O'Brien, Jay Leno, effectivement, Johnny Carson à une autre époque aussi. De quelle façon Letterman est arrivé à se démarquer à ce point-là des autres?
4: Ben, c'est-à-dire qu'il n'a pas inventé le créneau parce qu'évidemment, il y avait Johnny Carson qui était là, qui est la légende qui animait le Tonight Show. Puis David Letterman s'est largement fait connaître grâce au Tonight Show de Johnny Carson, où il était reçu comme invité. Jay Leno aussi était souvent reçu. Tous les deux, David Letterman et Jay Leno, faisaient de l'humour. Ils faisaient du stand-up sur scène à Los Angeles au Comedy Store. C'est là qu'ils ont commencé tous les deux leur carrière. Puis les recruteurs du Tonight Show se rendaient là pour repérer les nouveaux comiques à surveiller, les invités au Tonight Show. Puis ça a propulsé plusieurs carrières, dont celle de ces deux animateurs-là. Mais c'est le premier donc à avoir occupé de cette manière-là le créneau de minuit 30. Donc après Johnny Carson, David Letterman, puis c'est un paquet de contraintes qui lui ont été imposées par le Tonight Show, par l'équipe de Johnny Carson, qui ont créé sa propre signature. C'est-à-dire que au départ, dans sa première émission, David Letterman ne pouvait pas présenter un monologue trop long, il pouvait pas trop parler d'actualité, donc ça l'orientait vers un humour qui était peut-être un petit peu plus absurde. Puis il pouvait pas recevoir les mêmes invités. Bien sûr, Johnny Carson recevait toutes les grandes vedettes du cinéma, de la musique, de la télé.
2: Il y avait la priorité, ça va de soi.
4: Et ouais. voilà, alors que David Letterman, lui, devait se tourner vers les restants. Et donc, ça crée une panoplie de personnages étranges que Dave recevait régulièrement, des hurluberlus qui sont devenus des stars de la télé grâce à David Letterman. Puis ça, c'est deux des facettes parmi tant d'autres qui ont créé la signature de son émission puis de son humour.
2: La signature de cette émission-là qui a marqué et qui marque encore finalement l'histoire des talk shows de fin de soirée aux États-Unis, est-ce que c'est quelque chose qui a eu un impact, qui a eu une influence sur la télé d'ici, sur la télé québécoise, la télé canadienne peut-être aussi? Parce qu'on a l'impression qu'il n'y a pas jamais réellement eu d'équivalent chez nous. Là.
4: Ben, je pense que bon, on compare beaucoup La fin du monde est à 7 heures à ce qui a pu être fait par exemple par Jon Stewart aux États-Unis, cette parodie de bulletin de nouvelles. Mais dans l'humour de Marc Labrèche puis de La fin du monde est à 7 heures, dans cette manière-là qu'avait La fin du monde est à 7 heures de constamment se moquer du diffuseur qui était TQS,
2: oui,
4: et
2: c'est
4: des
2: vrai,
4: petits
2: oui.
4: moyens qui leur étaient attribués. Moi, je vois l'héritage très très clair de David Letterman qui avait des moyens vraiment plus importants, mais qui se moquait constamment de son diffuseur CBS au point où je l'entendais en entrevue récemment dire qu'à un certain moment, le patron de CBS le convoque dans son bureau, puis là, sa question pour David Letterman, c'était « What's your problem with me? » C'est quoi ton problème avec moi pour que tu me niaises constamment comme ça? Vas-tu arrêter? Donc, il y a un rapport avec l'establishment qu'on a vu encore tout récemment. David Letterman est allé faire un tour dans les dernières émissions de Stephen Colbert, qui a quitté l'antenne, qui s'est fait retirer son émission,
2: ouais.
4: qui a été débranché par CBS. Puis David Letterman, je ne vais pas répéter ce qu'il a dit au patron de CBS, mais bon, c'était quand même assez explicite son message qui s'adressait à eux. Là.
1: Je crois aussi que Jean-René Dufort est probablement un héritier parce que cette intelligence, cette capacité de marier l'actualité et de la confronter, de la ridiculariser aussi, et aussi de se moquer du pouvoir. Et ça, Jean-René Dufort le fait très très bien, mais David Letterman le faisait bien. Et ce qui est particulier, c'est qu'il se moquait du pouvoir. Mais le pouvoir insistait pour participer à son émission parce que son émission offrait surtout à partir du 11 septembre, qui a pour moi été un moment marquant, tournant de cette
2: oui.
1: émission, parce que évidemment aussi un des trucs qui a distingué l'émission de Letterman, c'est que c'est à New York,
2: ouais.
1: alors que Leno c'est à Los Angeles, donc il y avait quelque chose de peut-être plus vrai. Et je parle du 11 septembre parce que évidemment New York a été pulvérisé, mis sur pause. Et lui, il a été le premier à retourner en onde et à un peu tenir la main de tout le monde pour dire bon, le monde a changé, mais nous on est là et puis on continue. Et après, on a vu que plusieurs dirigeants ont compris l'influence de cette émission-là. Et surtout,

0: fin de soirée. Et je parle du 11 septembre comme point tournant parce qu'à partir de ce moment-là, Letterman s'est donné la permission de critiquer la politique américaine, ce que les autres animateurs de fin de soirée ne faisaient pas. Et le 11 septembre, c'est particulier parce que, oui, au début, il y avait tout ce côté très patriotique. Et puis, à un moment, quand on a vu qu'il y a eu un abus, c'est-à-dire cette entrée, cette guerre contre Saddam Hussein, notamment quand on nous a fait croire qu'il y avait des armes de destruction massive et que c'était faux, Letterman, il a pris position contre ça, contre l'administration Bush, tous les soirs. Donc, c'est un petit peu, le premier à l'avoir fait. Puis aujourd'hui, c'est presque impensable d'avoir un animateur de fin de soirée qui ne va pas critiquer l'administration.
1: Alors que Johnny Carson et Jay Leno, mais Johnny Carson, historiquement, même si on sait qu'il était peut-être davantage démocrate, c'était toujours fait un point d'honneur de faire autant de blagues sur les républicains que sur les démocrates et de jamais révéler sa réelle couleur partisane. Alors que je pense que Dave l'a jamais fait officiellement, mais il a tellement critiqué ne serait-ce que Trump au cours des dernières années qu'on peut présumer qu'il est davantage démocrate.
0: Il a tellement critiqué Bush que je pense que c'était assez clair qu'il était ou indépendant ou démocrate. Mais je crois que ça a vraiment été le premier qui a normalisé, si vous voulez, ce genre de prise de position.
2: Si je reviens à cette comparaison avec la culture d'ici, quand on disait, on a nommé quelques exemples, mais il n'y a pas eu de descendant clair, j'ai envie de dire, de quelqu'un comme David Letterman à la télévision québécoise, canadienne. Est-ce que c'est parce que, justement, là-bas, on n'hésite pas à sauter à pieds joints en zone politique, alors qu'ici, c'est beaucoup plus rare, puis on a l'impression qu'il y a une espèce d'aversion au positionnement politique à la télé? Il n'y a pas beaucoup d'humoristes ou de personnalités publiques qui vont accepter de prendre les rênes d'un talk show et de se mouiller politiquement. On n'a pas vu ça beaucoup chez nous.
0: Est-ce que, aussi, en même temps, on a le même genre de politique aussi clivante?
2: Bon, c'est sûr que surtout depuis 2015-2016, c'est encore plus vrai.
0: Oui, donc c'est peut-être aussi parce qu'il n'y a pas ça. Et les attentes, Julien, sont différentes. Les attentes sont différentes. Les Américains, maintenant, c'est pour ça que je donnais l'exemple de en qui est-ce que les Américains ont confiance? Le pape et Stephen Colbert. Alors, les Américains font plus confiance à ces dirigeants, si vous voulez, qu'aux élus. Et je ne crois pas qu'au Québec, ce soit exactement la même chose.
1: Puis aussi qu'on n'a pas exactement la même culture en ce qui concerne les émissions de fin de soirée. Là. Ça fait de nombreuses années que le Québec n'en présente plus de ces émissions-là. Bon, à une certaine époque, il y avait Jean-Pierre Coallier, Adlib, Julie Snyder, Marc Labrèche par la suite. Ça s'est un peu terminé avec Merci, bonsoir, l'émission de François Morancy, qui, lui, se réclame de l'héritage de David Letterman. Puis il y avait plusieurs sketchs récurrents dans son émission à François Morancy qui étaient très, très clairement inspirés de ce que Letterman faisait, par exemple, des entretiens qu'il menait avec des enfants. David Letterman a été un des premiers à faire ça, à subvertir certains des codes de la télé.
0: Puis aussi, Letterman est en onde depuis 1982. Vous savez, quand ils signent des contrats, ces gens-là, c'est des contrats de 5, 6, 7, 8 ans. Il y a quand même une sécurité. Je ne crois pas que ce soit la même chose ici.
2: C'est moins précis, ça. Tout à fait. Effectivement, particulièrement aujourd'hui. Alors, je le rappelle, David Letterman qui est de passage à Montréal. Ça se passe demain, 19h, à la Place des Arts. Vous y serez tous les deux.
1: Tout à fait.
2: Évidemment, pour cette causerie animée par l'acteur canadien Will Arnett, on le disait un peu plus tôt.
0: Oui, en fait, ils vont enregistrer un épisode de son
2: émission sur Netflix, effectivement. Donc, on pourra le rattraper éventuellement comme simple téléspectateur, j'ai envie de dire. Martine Saint-Victor, Dominique Tardif, merci à vous deux d'avoir été là. Dans un moment, on accroche plutôt N. Nao au lendemain de son spectacle au Festival d'été de Québec. Mais d'abord, voici Sarah May et Ratata à Ici Première.

Bay et Ratata sur les ondes d'ici première. Vous êtes toujours à l'écoute de l'heure d'été. Ma prochaine invitée lançait, écoutez, il y a quelques jours à peine, vendredi, un nouvel album double intitulé Nouveau Langage. C'est un projet qui lui a permis de revisiter, à travers des démos, à travers des collaborations aussi, son album précédent, Nouveau Langage au singulier, qui lui avait été sélectionné dans la longue liste du prix Polaris. Le Devoir l'avait placé parmi ses albums de l'année 2025 en plus, rien de moins. Son univers musical est quelque part entre l'acoustique et l'électronique. On écoute, pour vous mettre dans le bain un peu, là, la pièce-titre Nouveau Langage, le remix de Charlin.

0: Son univers musical, il a entre autres été comparé à celui de Björk. Moi, j'espère surtout qu'elle n'est pas aussi difficile à interviewer que Björk. Salut, Ennao.
1: Allô.
0: Bon, là, je me permets la comparaison qui vient de Sophie Chartier, d'ailleurs, que je vais nommer du devoir, parce que c'est difficile de te placer dans une case, de placer cet univers-là dans une case. Est-ce que cette comparaison-là fonctionne? Est-ce que c'est un compliment pour toi?
1: C'est sûr que moi, j'ai été biberonnée par ma mère au CD de Björk des années 90. Donc, j'ai c'est eu cette chance-là. Hasard. C'est pas un hasard, non. Je l'aime vraiment beaucoup.
0: OK, bon. Pour ceux et celles qui te connaissent pas forcément, là, j'ai envie qu'on se lance un peu encore plus dans ton univers. Autre extrait de ton nouvel album, la chanson Corps, avec Lou Adrien Cassidy.

0: Donc, c'est une rencontre de deux univers, j'ai envie de dire ici, deux univers musicaux. Nao, comment tu les choisis? Comment tu les approches, ces collaborations-là, notamment celle-là avec Lou Adrian?
1: Bien, là, dans le fond, ce qu'on vient d'entendre, c'est la version originale de Core. La version avec Lou, on a fait comme un gros gabber, c'est-à-dire un style électronique très rapide. On a augmenté le BPM de la chanson. Mais dans le fond, ces collaborations-là sont souvent nées d'amitié, tout simplement. Moi, je travaille, en fait, je choriste pour quand même beaucoup de projets.
0: Oui.
1: Puis donc, en backstage, on se parle, on se rencontre, on se pose des questions, on s'intéresse les unes aux autres. Fait que pour moi, c'est comme tout naturel de se retrouver en studio avec ces amis-là puis de faire des belles choses, essayer de faire de l'art.
0: Oui, puis t'en as plusieurs, effectivement, sur ce nouvel album-là. Il y a une dimension expérimentale, un peu futuriste des fois. Je sais que c'est ingrat comme question, mais comment tu catégorises ce que tu fais?
1: Bon. Il faut rentrer dans des cases.
0: Tu peux en prendre autant que tu veux, cela dit.
1: Oui. Et moi, je pense que je suis quand même fluide comme personne. Quand je fais ma musique, j'ai juste envie de la faire. Tu sais, je pense pas nécessairement à... Ce serait un peu dissociatif là, de m'imaginer l'écouter, tu sais, parce que je la chante. Fait que, dans le fond, j'ai mille et une influences. Tu sais, j'aime tellement de choses. Tu sais, même extra-musical, tu sais, je m'inspire du cinéma, je m'inspire de la littérature, de plein de trucs. Fait que pour moi, je pense que je laisse les gens un peu dicter le genre de musique que je fais, puis après ça, j'accueille.
0: T'as parlé, je lisais dans des entrevues que t'as accordées, t'as parlé de romance expérimentale, mm-hmm. tu parles de science-fiction aussi, avec un certain regard nostalgique. Ça en dit un petit peu plus long sur tes influences, entre autres en littérature, ce que tu dis.
1: Ouais, ben dans le fond, je suis une grande romantique, puis c'est un peu comme ça que je travaille, tout simplement. C'est comme ça que je vis ma vie, fait que... Ben ouais, la science-fiction, pour moi, c'est comme... Mais le cinéma en général, le cinéma de genre, les films d'horreur, tout ce qui fait rêver, dans le fond, moi, c'est vraiment ce qui m'allume. Fait que, ouais, clairement, ça fait partie de moi.
0: T'as été formé en chant jazz au cégep, ouais. Il y a quelques années. Ensuite, t'as passé quelques mois à Berlin. Et ouais. Là, semble-t-il que là, il y a quelque chose qui a cliqué.
1: Ouais.
0: Dans ce que tu fais et avec... Mon Dieu, je te vois rire. Et puis avec le public aussi. Raconte-nous Berlin. Qu'est-ce qui s'est passé à Berlin?
1: Là, Berlin, dans le fond, ce que je voulais, c'était me sortir de ma zone de confort. Parce que, je sais pas, je suis une personne qui aime le risque, prendre des risques. Fait qu'aller dans une ville que je connaissais pas du tout en sortant du cégep, je suis arrivée avec mes pédales défaites. Parce que quand j'ai commencé mon projet, je faisais des sets a cappella juste avec mes pédales défaites.
0: OK.
1: Puis j'ai fini par faire un show dans un bar, dans un quartier. Il y avait plein de monde qui comprenait aucunement mes paroles parce que j'ai toujours chanté en français.
0: Mais là, attends, parenthèse, comment tu fais ça? Là, tu te pointes dans un bar, tu dis...
1: Ben, okay, j'ai rencontré un ami, encore une fois, comme je vous dis, moi, je suis vraiment... je suis dans l'accueil, tu sais, je rencontre des gens, je pose des questions, je finis par me faire ami. Fait que là, lui, il programmait un show dans ce bar-là. Puis il était comme, ah, ça te tente-tu de faire un set? Fait que là, ça me tentait. Je l'ai fait, les gens écoutaient, les gens ont aimé ça. Fait que j'étais comme, dans le fond, la musique n'a pas de langage. Ça m'a donné full confiance en moi. Puis quand je suis revenue ici, dans ma propre langue, on dirait que ça a fait que j'étais beaucoup plus à l'aise. Puis moins gênée que quand je suis sortie de l'école.
0: Donc, ça t'a donné confiance. Ça aide finalement d'aller devant un public qui ne te connaît pas du tout, puis envers qui finalement tu n'as pas d'attente. Là.
1: Ben oui, parce qu'après ça, c'est comme, tu sais, je ne sais pas si vous avez déjà fait le. Là, je bouge, mais tu sais, comme quand quelqu'un tient vos bras, puis là, vous devez peser vraiment fort par en haut, puis là, quand la personne enlève ses mains, ben là, ouais. Les bras lèvent tout seuls. Ben, c'était un peu comme ça quand je suis revenue à Montréal, les bras ont levé.
0: Ah, les bras ont levé. Puis là, il y a quelque chose qui a levé finalement quand t'es revenue à Montréal. Tu disais, bon, tu te réjouissais d'avoir trouvé, puis c'est un peu ce qu'on comprend dans ce que tu dis, que tu as trouvé un public pour ce que tu faisais. Tu dis que l'art, c'est quelque chose de relationnel.
1: Mm-hmm.
0: En même temps, on sait que des fois, ça peut être difficile de trouver l'équilibre entre plaire à son public, pouvoir élargir son public, puis rester fidèle à ce qu'on veut faire. 100%. Tu fais quelque chose de quand même assez expérimental.
1: Oui.
0: Comment tu trouves cette ligne-là?
1: Ben, c'est vraiment intéressant, puis c'est une question que je me pose depuis que je fais ce que je fais. Mais tu sais, moi, j'accompagne des projets qui ont quand même beaucoup de succès au Québec. Fait que j'ai l'impression de... Puis j'ai aussi commencé dans la scène ultra expérimentale à Montréal devant 10 personnes où je faisais mon son puis mon éclairage moi-même. Là, fait que t'sais, j'ai comme vécu quand même dans ces extrêmes-là. Puis ça m'a juste montré que comme j'avais envie de faire aucun compromis dans ma propre musique. J'ai trouvé une fine ligne, un équilibre en fait entre le fait de gagner ma vie avec la musique des autres puis de pas nécessairement vouloir ou devoir gagner ma vie avec ma propre musique. Ce qui fait que ma musique est comme complètement sans compromis puis libre.
0: Ça te fait quoi d'avoir été invité sur scène au FEC hier?
1: Ben c'est un honneur, tu sais. Je veux dire, je suis pas habituée moi de faire des gros stages comme ça. Puis il y avait des grands écrans aussi, des gros plans. C'était du cinéma.
0: T'es loin de ton bar berlinois là.
1: Ouais, mais exact. Mais non, c'était vraiment agréable. Puis tu sais, moi je le vois comme une première expérience au Festival d'été de Québec en tant que NAO. Tu sais, je l'ai fait avec beaucoup d'autres projets avant, mais c'est un grand honneur parce que j'ai tellement de souvenirs d'enfance reliés au fait d'aller à Québec faire un road trip. Puis, fait que c'est ça, c'est comme un hommage. Ben en fait, un honneur.
0: Un honneur, oui, effectivement. Ben, c'est juste comme ça qu'on le percevait aussi. Parle-nous de ton album. Donc, Nouveau Langage, ce nouvel album-là, Nouveau Langage au pluriel. Album qui annonce la fin d'un cycle, mm-hmm. le début d'un nouveau cycle dans ton exploration des éléments. Parle-nous
1: oui.
0: un peu de ça.
1: OK, bon. Moi, j'aime beaucoup Gaston Bachelard. Il y a une série de livres de philosophie sur les éléments. Puis mon premier disque, c'est L'eau et les rêves. Donc, c'était un disque sur l'eau qui est comme mon élément qui me ressemble le plus. Je pense que j'adore me baigner. Je suis un peu dans l'eau tout le temps. Puis là, le nouveau langage, c'était sur le feu. Donc, puis quand on enregistrait l'album, il y avait les feux de forêt. Il y a quelques années, le ciel était rougi. C'était un peu dystopique, d'où la science-fiction. Puis j'essaie d'imaginer un peu une musique du futur. Donc, c'est ça. Fait que de ça est né le nouveau langage. Puis donc, le nouveau langage au pluriel, c'est comme la fin de ce chapitre-là. Puis là, je m'en vais vers l'air pour le prochain album.
0: Et qu'est-ce que ça évoque chez toi, ça?
1: L'air, ben c'est la légèreté. C'est d'essayer de rendre le monde un peu moins lourd. Puis là, tu sais, pendant qu'on se parle, il y a comme un feed assez dystopique là, qui se produit.
0: avec les nouvelles en continu.
1: Oui, c'est ça, les nouvelles en continu, le feu de forêt. En tout cas, fait que j'essaie de juste alléger un peu tout ça, puis d'offrir, de faire prendre l'air aux gens.
0: De faire prendre l'air, j'imagine que, ouais, effectivement, c'est quelque chose dont on a tous besoin. Tu as fait de l'impro aussi dans les dernières mm-hmm. années. C'est pas un lien naturel entre ce que tu proposes musicalement, j'ai envie de dire, puis l'impro qu'on connaît sur scène. Mm-hmm. En quoi, pour toi, c'est deux branches d'un même arbre, j'ai envie de dire ça?
1: Ben, c'est drôle que tu dis ça parce que je me rends compte que dans ma musique, il n'y a pas beaucoup d'humour. Ben, comme, j'essaie d'en intégrer de plus en plus, mais je pense que pour moi, c'est une pudeur, un peu mon sens de l'humour. Comme mes amis, mes intimes, ils

0: savent que je suis drôle, mais comme on dirait que c'est ça fait partie de moi, mais c'est de quoi que j'essaie de montrer de plus en plus dans mon art. Mais ça a été très longtemps ségrégué entre deux.
1: Même si les deux dans ta tête se parlent en quelque part, puis nourrissent l'un et l'autre.
0: J'adore rire. Pour moi, c'est comme mon critère numéro un pour mon entourage. Il faut que les gens soient drôles. Donc, c'est bon, vous faites.
2: On est correct.
1: Et c'est ce que tu dégages, Nao, dès que tu entres en studio aussi, je pense qu'il faut le dire. Ton nouvel album double, Nouveau Langage, est disponible sur toutes les plateformes. Tu seras en spectacle le 5 septembre prochain au Festival de musique émergente de Rouyn-Noranda, dans le cadre du concours Nouvelles Ondes SiriusXM, auquel tu participes avec Awabé et Grand Eugène. Nao, merci beaucoup d'avoir été avec
0: nous. Merci à vous autres.
1: Puis justement, en musique, voici le duo Grand Eugène et Loin sur les ondes d'ici première. Et dans un instant, l'été 2026, l'été Madonna avec Main Gaultier.

0: Le duo Grand Eugène sur les ondes de l'heure d'été en spectacle vendredi au Festif de Baie-Saint-Paul, où nous serons d'ailleurs. On diffusera en direct jeudi du Parvis Radio-Canada devant public. J'espère que vous passerez nous voir et nous dire allô. Le journaliste et chroniqueur culturel Mike Gauthier est donc de retour à l'émission. Mike,
1: oui?
0: Aujourd'hui c'était inévitable, on voulait parler de Madonna. Elle était du spectacle de la mi-temps de la finale de la Coupe du monde de soccer. Hier, à peine deux semaines après le lancement de son album Confessions 2, qui était l'un de ses plus attendus depuis 20 ans, là, mettons-nous dans le bain d'abord, I Feel So Free, la chanson qui ouvre l'album. That's fire.

0: Là, de mon œil à moi, Mike...
1: je préférerais ton oreille.
0: De mon œil qui a lu sur Internet,
1: okay.
0: Ça semble... Bon, déjà, ça a fait beaucoup réagir. Ça semble avoir été une réception assez positive, oui. Cet album-là. Est-ce que c'est ce que tu remarques?
1: Oui, tout à fait, parce que pour la première fois depuis longtemps, là, je me ferai pas des amis auprès de ses fans, mais elle a un bon album en main. Les autres, c'était comme très niché, avec une thématique. Entre autres, je veux juste ouvrir une parenthèse, Rebel Heart, ça a été fait avec un Montréalais qui évolue sous le nom de Billboard. Il a travaillé avec elle, puis il me disait, la madame, quand elle rentre dans un studio, il est 6 heures le soir, puis elle repart à 6 heures le lendemain matin, puis il faut pas arrêter jamais. Et alors, elle travaille très fort pour ses différents albums. Mais ça, je suis content parce que moi, Madonna, c'est comme ça que je l'aime très. Dance, parce que je trouvais que sa force avant, c'était de découvrir puis d'établir les tendances. Alors que sur ses derniers albums, je trouvais qu'elle était un peu à la remorque. Là. Les gens qui travaillaient avec elle, c'est des gens qui avaient déjà eu l'occasion de travailler avec d'autres personnes et qui s'étaient fait remarquer. Mais là, moi, je suis content. J'ai retrouvé la Madonna que j'ai toujours aimée.
0: Donc, on est dans quelque chose de résolument très, très dance. Justement, j'ai envie qu'on écoute peut-être une autre chanson,
1: oui.
0: Pour se mettre demain, Dance Eterian.
1: Oui, ça, c'est la grosse tune de l'album.
0: C'est la grosse tune.

0: Ça, c'est de la bombe Madonna.
1: Mais là,
0: ça
1: marche pas de la plus Dieu.
2: On a valeur des headbangers, mais ça, de la musique de Madonna, tellement Marie-Ève a dansé, votre invité également. Et donc, oui, ça, c'est la toune, le Dance Hysteria, c'est la grosse toune. Ça fait référence au club de New York dans les années 80, oui, où Madonna est allée s'installer à New York. Puis là, elle a commencé à croiser des vedettes, puis tout ça. Puis là, c'est comme Madonna, la New Yorkaise. Et puis, je trouve qu'elle a retourné beaucoup à New York avec cet album-là. Mais il faut dire qu'elle a décidé de travailler à nouveau avec Stuart Price, qui est un excellent réalisateur qui avait fait le premier Confession. Avec Madonna, des fois, quand elle décide que tu n'as plus d'affaires là, tu n'as plus d'affaires là, puis pendant des années, elle ne lui a pas parlé. Puis soudainement, elle a dit « Ah, je vais faire une tournée Greatest Hits. Est-ce que tu serais intéressé à être mon directeur musical? » Et là, elle a comme reconnecté avec son ancien répertoire. Et puis je trouve que là, avec cet album-là, c'est vraiment... Moi, je trouve que c'est le fun. Puis c'est vraiment du grand Madonna. Tu sais, on n'est toujours pas avec Like a Prayer puis toutes ces choses, des chansons comme ça, comme True Blue. Mais là, je trouve que c'est un élément fort de son répertoire, de sa collection d'albums.
0: Puis même que tu parles du premier Confession, c'est important de le dire, parce que cet album-là, Confessions on a Dance Floor, de son nom complet, qui est sorti en 2005, il y en a beaucoup, c'est pas pour rien qu'il en partage en partie le titre. C'est un peu vu comme vraiment le successeur de cet album-là.
2: Oui, tout à fait.
0: Puis le premier gros succès depuis cet album-là.
2: Oui,
0: aussi,
2: tout à fait. Ouais. Et puis là, les critiques, tout à l'heure, on en parlait, là, sur Metacritic, qui est un site Internet qui recense toutes les critiques partout dans le monde. Oui. Puis c'est un des gros albums de l'année 2026. Sauf que il semblerait que les ventes sont peut-être pas au rendez-vous. Ça,
1: mais
2: c'est là, particulier.
1: Mais qui vend des albums maintenant?
2: Oui.
1: C'est la grande question.
2: Mais ça vaut quoi? Et ça pique du nez. Elle a vendu 136 000, je pense, la semaine dernière. Puis il semblerait que dans les prochains jours, quand on aura les nouveaux chiffres, ça a baissé de 70 %.
1: Ah!
2: Mais c'est la nouvelle façon maintenant. C'est comme ça. Imaginez-vous, notre Céline Dion, elle a le record pour ça. Elle avait été numéro 1, puis la semaine d'après, elle s'est retrouvée, je pense, 175e, parce que son album avait été donné, s'est acheté un billet pour son spectacle.
0: Ah, bon, une erreur marketing, peut-être. On aura l'occasion peut-être de revenir dans une autre chronique sur effectivement la valeur de ça, les ventes d'albums, oui, versus les lectures. Là, j'imagine que toi, ça te rejoint beaucoup, Anna, aussi.
1: Oui, c'est sûr. On pourra en parler longtemps.
0: Ça a été une belle réussite niveau marketing aussi.
2: Incroyable.
0: Parce qu'il n'est pas, on n'a pas dû le chercher, cet album-là. Il nous a été présenté. Poussé pas à peu près. Là.
2: Exactement. Puis son public qui l'a toujours soutenu, LGBT, BT+, BTQ+. Donc, elle a décidé de s'installer sur Grindr. La fameuse application, puis elle a envoyé les albums.
0: Ouais,
2: elle a
0: commencé à dire, gay, ouais.
2: Puis elle a fait même une vidéo en disant « Hello, it's mother ».
1: Ah!
2: Ouais, elle en parlait comme ça, puis là, après ça, ça a commencé à entrer. Puis, oups, si vous voulez acheter l'album en vinyle avant tout le monde, vous pouvez le faire. Puis dans les clubs aussi, également, eux, ils ont eu droit à la première chanson, au premier extrait avant tout le monde. Puis iHeart également, à une radio pour ce public-là. Et puis, elle s'est présentée là. Alors, le côté marketing, elle l'a pas perdu trop, je vous dirais.
0: Bon, Mike Gauthier, un autre extrait. Read My Lips maintenant.

0: Pourquoi tu voulais nous la faire entendre, celle-là, Rain My Lips?
1: Parce que c'est un petit peu un coup d'épée dans l'eau. Je m'attendais, quand je l'ai entendue la première fois, j'ai fait « Wow, quelle belle tonne! » Puis là, je me suis dit, elle va surfer là-dessus parce qu'elle l'a déposé. C'est sur son album, mais c'est également sur l'album destiné associé à la Coupe du Monde en 2026. Là, je me suis dit, ah ben c'est parfait, ça a été bon pour Shakira, ça devrait être bon pour Madonna également. Et puis, finalement, ça, on dirait un coup d'épée dans l'eau, je te dirais. La tonne est bonne, cependant. Je trouve que c'est un peu actuel, ce rythme-là. On l'entend souvent dans plusieurs chansons. Mais je sais pas, on l'a échappé pour ça. Mon Dieu, les gens vont dire, t'aimes pas Madonna. Tantôt, elle l'a échappé pour ouverture hier à la Coupe du Monde. Puis là, avec cette chanson-là. Mais c'est
2: comme
1: une
2: la température,
1: pièce qui est
2: en fait. On peut plus rien prévoir.
1: Exactement.
2: Là, hein?
1: Mais elle a quand même des bonnes tunes sur cet album-là. Là.
0: Des bonnes tunes, puis plusieurs collaborations.
1: Oui.
0: Quand même, peut-être que celle-là, on se serait attendu à ce que ça lève un peu plus.
1: Ah oui, ça aussi, entre autres. Ça n'a pas été

0: Bon, là, si je me fie au mouvement d'Anao, c'est une de ses préf.
1: Ouais, je n'avais pas entendu ça encore, j'aime ça.
0: Moi, j'allais beaucoup écouter celle-là, je vais dire quand même, avec Sabrina Carpenter, elle sait s'entourer au moins, on va dire, Madonna.
2: Tout à fait, mais j'ai pas compris, par exemple, la tonne n'a pas monté plus que le top 75 sur les chansons les plus populaires, mais ça a été bon pour Madonna d'être associée à Sabrina Carpenter. Son compte TikTok maintenant a des millions d'abonnés, Instagram également, beaucoup de millions d'abonnés. Puis on l'a fait le soir qui précédait le lancement, on a fait une expérience avec Madonna, elle était comme vraiment en direct avec ses fans sur les médias sociaux, puis ça a explosé et beaucoup de gens de la génération Z étaient présents lors de cet événement. Les boomers, ça va bien parce qu'on a grandi avec
0: oui,
2: elle.
0: Oui, c'est ça.
2: Mais les plus jeunes ont fait mais là, ils sont là vraiment pour elle. Je pense qu'on voit plus Madonna comme une personnalité musicale, un peu comme Cher. Tu sais que Cher est quand même populaire tout ça auprès de différentes générations et je pense que là, Madonna est rendue là, mais elle a réussi quand même à rajeunir un peu.
0: Oui, à rajeunir, à aller chercher les plus jeunes. Je termine avec cette autre collaboration que les francophones auront remarqué, Stromae.
2: Oui.
0: Ça, c'est étonnant, effectivement.
2: Oui, exactement. Moi, j'ai... Encore une fois, je suis resté sur mon appétit. Je m'attendais, j'ai dit, wow, Stromae et Madonna, ça va être incroyable. Mais ça donne ceci.
0: Ça donne ceci.
3: Viens ici.

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1: On retourne un peu à Bedtime Story, cependant, avec celle-là, mais je m'attendais à plus. Habituellement, Stromae, ça bouge. Elle aussi, ça bouge. Puis là, c'est comme, ouh,
2: ouais,
1: c'est planant un peu, là.
3: Il était rendu 5h30 pour cet enregistrement-là.
1: Possiblement, mais c'est vraiment un... Ben, moi, j'apprécie beaucoup cet album-là, malgré que je l'ai graffiné un peu à quelques reprises là, dans mon intervention. Mais j'apprécie quand même. Ça, c'est vraiment un album que tu mets là avec maintenant les terrasses et tout ça. Oui. On peut finir par en profiter bien. Là,
2: mais
1: avec
2: est-ce
1: la
2: qu'il accote l'original, Confession? Oui.
4: Très bonne question.
1: Ben ça, c'est on pense que Madonna va établir quelque chose, une nouvelle façon de faire parce que là, Rihanna prépare son nouvel album. Ça se pourrait qu'elle aussi fasse comme Madonna, aller reprendre ses collaborateurs des premiers albums puis faire un nouveau disque avec ça. Alors, les gens vont dire, waouh, c'est le fun. Elle a réussi à revamper tout son répertoire, si on peut dire.
4: Elle en a encore dedans, tu comprends, avec les Confessions 2, Madonna. Merci beaucoup pour tout ça, Mike Gauthier. Tu restes avec nous dans un instant. Marie-Ève Perron, Nostalgie Télé, mais d'abord la pop très contagieuse du groupe français L'Impératrice sur les ondes d'ici première.

0: L'impératrice sur les ondes d'ici première. Et pour boucler cette émission aujourd'hui, la comédienne Marie-Ève Perron, qui tous les lundis nous invite dans sa nostalgie télé avec des séries d'ici qui valent le détour malgré leur âge parfois vénérable. Bon, là, aujourd'hui, vous me direz qu'on recule pas tant que ça. 2005, avec une production qui avait été quand même acclamée par la critique, Minuit le soir.
1: Oui, qui a vraiment profondément marqué notre télé, en fait, autant par l'originalité de sa réalisation et de la mise en scène qui était signée Pods, qu'à cause de son sujet, de l'univers qui était présenté, comme tu l'as souligné en intro de l'émission, Julien, qui, à mes connaissances, avait peu, voire pas été pantoute exploré jusque-là sur nos écrans, soit celui des videurs de bars, des doormen, comme le diraient nos compatriotes anglo. Et là, moi, je vous l'avoue, ben, les masques gênants, c'est honte sur moi, je l'avais pas encore vu, cette série-là, qui a été diffusée pendant 3 saisons sur les ondes de Radio Canada de 2005 à 2007 pour un total de 38 épisodes de 22 minutes. Parce qu'en 2005, c'était mes premières années de dans le pays du camembert et de la baguette. J'arrivais en France. Et en 2005, ça n'existait pas dans ce temps-là, le streaming en ligne, les plateformes. Alors, ça m'a complètement passé sous le nez. Fait que ça aurait pris 21 ans pour que moi aussi, comme c'est 1,3 million de téléspectateurs qui étaient devant leur écran chaque semaine en 2005, je tombe complètement sous le charme de Minuit le soir. La semaine dernière, j'ai regardé Le Grand Bras dans le tordeur, plus capable de m'arrêter. L'entièreté de la première saison, qui est évidemment disponible. Hein? Ici, on tient nos promesses de l'accessibilité, on l'avait dit. Donc, sur la plateforme de Télé-Québec et au Pelage, j'ai commencé la saison 2 et je vais me rendre au bout de la troisième plus tôt que tard, c'est assuré, parce que c'est une série qui, selon moi, n'a pas pris une ride. C'est bon, ça pas de bon sens.
0: Bon, rappelle-nous ce que ça raconte. On est dans l'univers donc des bars, des videurs, des doormen. Ça se passe ce soir.
1: Exactement. Tout ça commence dans ce bar de Montréal qui s'appelle le Manhattan. Ok. Et là, on découvre nos trois personnages principaux. Donc Marc, joué par Claude Legault, Gaétan, joué par Feu Julien Poulin, et Louis, joué par Louis Champagne, qui travaillent comme portier videur. Là, c'est des gars qui travaillent ensemble depuis des années. On sent tout de suite là la force de leur amitié, de leur complicité dès les premières minutes de la série. Ils sont vraiment dédiés à leur job. Ils essayent vraiment de faire régner l'ordre et le respect dans la place. Sauf que là, le bar va être vendu à une dénommée Fanny, qui est jouée par Julie Perrault. Puis elle trouve que nos trois videurs, ils ne fitent pas dans le décor. Et elle, comme on va l'entendre dans cet extrait, comme elle le dit à Robert, joué par Feu Benoît Girard, ancien propriétaire du bar.
2: Gaétan, c'est un...
3: Il a l'air d'un vieux, mon oncle.
2: Louis aussi est solide.
3: Il m'a roté dans le face.
2: Juste amical.
3: Il n'y a pas de classe.
2: Marc, il faut le connaître. Il est fiable, loyal, honnête.
3: Violent.
2: Quoi?
3: C'est un violent. Le garder dans le bar, j'aurais peur qu'il batte le reste du staff.
2: Vous ne les connaissez pas. Je comprends pas que...
3: Monsieur Rochon, je sais que je suis plus jeune que vous, là, mais j'ai quand même de l'expérience. Mon père a eu un bar pendant 30 ans. Moi, j'ai grandi dans ce milieu-là, puis je le vois bien que les choses ont changé. C'est fini, là, le temps des grosses brutes épaisses. Non, non. Aujourd'hui, un doorman, ça fait un peu de sécurité, mais beaucoup de relations publiques. Ça prend des beaux bonhommes, cultivés, puis très relationnels. Vos gars, vous, ça fait pas partout là-dedans.
2: Et tout ce qu'ils savent faire dans la vie.
0: Bon. C'est un thème universel, intemporel, qu'on voit encore aujourd'hui, finalement, des générations qui s'affrontent, qui se rencontrent, puis
1: exactement
0: qui se confondent.
1: Exactement ça, ouais. Parce que, bon, le personnage de Julie Perrault va changer Fanny va changer le nom du bar pour le SAS, puis elle va décider de mettre les gars même dehors. Dès l'épisode 1, c'est ça qui se passe. Là, eux autres, ils vont militer pour reprendre leur job. Elle va leur redonner leur boulot, finalement, mais le retour se fera pas en douceur, parce que pendant ce court congédiement, ben, Fanny, elle avait engagé une nouvelle équipe de videurs-portiers. Et cette rencontre-là entre ces nouveaux doormen et
0: les anciens,
1: évidemment des nouveaux doormen qui correspondent beaucoup plus au look et qui ont la tête de l'emploi qu'elle recherche.
0: Ça ressemble à de l'âgisme, ça, là.
1: Ben, on n'est pas loin de ça, exactement. Et ben, ça se tombera pas dans les bras directement, comme on va l'entendre dans cet extrait.
4: T'as jamais voulu qu'il rentre dans le bar, toi?
5: Non, non. C'est un débile. C'est honteux, un débile.
4: T'es pareil avec Gaétan aussi parce qu'il est trop vieux. C'est un bar, c'est pas un colloque de nazi.
5: Il était dangereux pour les clients.
4: Non. Quand il prend ses pilules, il est correct. Puis là, ils avaient pris ses pilules. T'avais juste à y parler, ça serait calmé.
3: Marc.
4: Toi, t'endosses ça, toi?
3: Il dérangeait les autres clients.
4: Non, il dérangeait pas les autres clients. C'est toi qui déranges parce qu'il fait pas avec ta clientèle de fraîchis puis de tonton plastique. C'est du monde normal, ça existe aussi. C'est du monde là, tout le monde pas beau. Pas juste des.
0: Hey, j'allais dire un Claude Legault qui déchire l'écran, mais même en audio seulement. C'est quelle performance quand même.
1: Ah, c'est une performance incroyable. Il a perdu genre 15 livres. Il s'est entraîné pendant plusieurs mois pour avoir cette prestance,
0: ouais.
1: Voilà, cette carrure de videur telle qu'il le souhaitait. Fait qu'on l'entend, c'est cet univers-là des personnages donc de Marc Gaétan puis Louis qui va tout être bousculé puis affecté par le changement de direction, autant au travail que dans leur vie intime, dans leurs valeurs, leur vision du monde, mais aussi dans le regard qu'ils portent sur eux-mêmes. Puis ce qui va les tenir tout le long, ben c'est leur profonde amitié qui est magnifiquement bien déployée tout au long de la saison. C'est une gang de gars, ils se font pas de cadeaux, ils s'en laissent pas passer, ils sont zéro gênés de se dire leurs quatre vérités, mais en même temps, on le sent qu'ils sont là l'un pour l'autre puis qu'ils se laisseront jamais tomber. Puis c'est incroyablement attachant et touchant de les voir évoluer. Ils sont tout autant blessés que niaiseux, que pleins de failles, que complexés, que complexes. Tu sais, Louis, il est complexé par son poids. Gaétan est complexé par son âge. Mmh. Le personnage de Marc, incarné par Claude Legault, lui, est incapable de rentrer dans une vraie intimité et ça s'exprime de toutes sortes de façons. Par exemple, après avoir couché avec ses conquêtes d'un soir, il leur propose toujours de rester à dormir pour pas avoir l'air d'un douchebag, là, je pense.
0: Oui, okay.
1: Et là, juste avant que la fille se colle contre lui pour la nuit, il lance toujours une cassette où sont enregistrés tantôt des bruits de construction incessants, des bruits de bateaux hurlants, des bruits de poules qui piaillent. Et là, lui, il lui dit le plus sérieusement du monde que c'est le bruit blanc dont il a besoin pour dormir, parce qu'il a travaillé tantôt sur un chantier de construction au port de Montréal ou sur une ferme. Puis là, ben, évidemment, il fait ça pour que la fille elle se décourage de rester, mais surtout qu'elle décide par elle-même de quitter, parce qu'elle est comme, non, mais moi, je vais pas dormir avec une poule dans l'oreille. Là. Merci beaucoup, bonsoir. Alors, je sais pas si vous l'entendez, mais évidemment, les textes, je le disais, les dialogues sont formidables. Mm. C'est punché, c'est drôle, c'est poignant, c'est vrai, c'est ancré. C'est Pierre-Yves Bernard qui signe les textes de la série en collaboration avec le comédien Claude Legault, puis c'est un duo qui en était pas assez proche. Premières armes, parce qu'avant minuit le soir, ben, il avait fait la mémorable Dans une galaxie près de chez vous.
0: Dans un univers complètement différent, oui.
1: Mon Dieu, mais complètement. Mais c'est une série qui est aussi devenue culte, hein, autant chez les jeunes que les moins jeunes. Puis là, j'ai envie de dire, si jamais juste d'entendre là, le titre, là, ça vous fait frétiller le cœur, et puis que l'équipe de Romano Fafard vous manque, les épisodes sont disponibles sur TV5+, et ou sinon les deux films qui ont été faits à la suite de la série sont disponibles sur ici, Tout TV. Mais là, pour en revenir au texte de minuit soir, comme je le disais, c'est vraiment des petits bijoux, tantôt drôles, percutants. Il y a des lignes incroyables comme « Moi, ma mère savait pas mon nom, elle m'appelait femme ta gueule. » Ou une phrase du personnage de Gaétan parlant des nouveaux videurs plus jeunes que lui. « Je pourrais être leur père, je peux toujours bien pas me repasser à la face avant de venir à la job parce que je suis trop vieux. » Mais dans le fond, puis c'est vite évident que cet univers de bar-là, il sert de prétexte à parler de rapports de force, d'amitié, de blessures du passé, puis de travers qu'on traîne, puis dont on a du mal à se départir, de préjugés, d'idées préconçues qui nous empêchent d'avancer, c'est foisonnant. Et c'est pour ça que c'est toujours autant d'actualité aussi, je le crois.
0: Donc, des excellents textes, réalisation, j'ai envie de dire typique de Pons,
1: ah,
0: aussi,
1: ouais.
0: Comment ça vieillit?
1: Oh, ça vieillit magnifiquement bien. Je veux dire, il y a une vraie signature visuelle. La mise en scène est originale, est inventive. Le montage est rythmé, punché. Beaucoup d'essais aussi à la caméra, d'images floues, de gros plans.
0: C'est très audacieux quand même, il faut le dire, pour l'époque.
1: Hyper audacieux.
0: Ouais.
1: Moi, j'en reviens pas que ça a été tourné en 2005, toute cette affaire-là.
6: Mais pas d'arrivée du monde du vidéoclip aussi.
0: Oui, c'est vrai. Pas oublié.
6: Ça, ça a dû se refléter dans la réalisation.
1: Puis il faut saluer, d'ailleurs, le travail de Jérôme Sabourin aussi à la direction photo. Puis la musique aussi qui est signé Nicolas Maranda, elle accompagne, elle habille parfaitement l'univers de Minuit Soir. On rit, on est touché. Fait que, tu sais, moi, j'ai envie de dire, là, arrêtez tout, OK? Et allez découvrir, replonger dans la série Minuit Soir, qui est donc disponible sur la plateforme de Télé-Québec.
0: On s'y replonge dans cette série qui n'a pas vieilli du tout, Minuit le Soir. Marie-Ève Perron, on te retrouve lundi prochain. Tu vas t'intéresser au temps d'une paix.
1: Un autre affaire.
0: Cette fois-ci, une autre affaire.
1: Oui, un autre temps.
0: Marie-Ève, Mike, merci beaucoup à vous deux. Demain, à l'émission, le dramaturge David Paquet nous présente sa pièce Le Palais des Glaces, comédie dystopique qui nous plonge dans un monde inflationniste où la crème glacée coûte 275$. Alors, manquez pas ça. Annie Broccoli sera avec nous aussi pour parler du 25e anniversaire de son album Annie Broccoli dans l'espace. Beaucoup, beaucoup de fans qui sont excités de ça sur le web. Dans un instant, c'est Le pouvoir des mots avec Marie-Louise Arsenault. Au micro, c'était Julien Poirier-Malo. Merci d'avoir été là et bon lundi à l'antenne d'ici première.
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7: Bonjour mesdames et messieurs, ici Lise Millette en Abitibi-Témiscamingue. Il est 14h, voici votre bulletin d'information. Environnement, d'abord, le gouvernement du Québec souhaite s'attaquer au dédoublement des évaluations environnementales et réduire les obstacles lors de grands projets. Québec annonce avoir conclu d'ailleurs une entente avec Ottawa, comme nous le résume Mathieu Massé.
11: La vision proposée par la ministre de l'Environnement du Québec, Pascale Derry, et le ministre fédéral de la Transformation du gouvernement, Joël Lightbound, est simple. Un projet, une évaluation, une décision. Concrètement, c'est une question d'efficacité. L'entente de principe assure l'application unique du régime québécois d'évaluation environnementale au projet de compétences québécoises. Cela permettra d'accélérer le processus qui parfois était très compliqué et ralentissait le développement de grands projets. Certains avancent que cette annonce pourrait faciliter la vie des promoteurs au détriment de l'environnement. La ministre Pascale Derry insiste beaucoup sur le fait que non, tout ça ne se fera pas au détriment de l'environnement, ni même sur la possibilité de s'exprimer pour des groupes au sujet des projets dont il pourrait être question. Elle mentionne la modernisation du régime québécois d'évaluation environnementale qui a été faite récemment et dans lequel le Bureau d'audience publique sur l'environnement, le BAP, arrive beaucoup plus tôt dans le processus, ce qui est bien pour soulever des questions plus tôt également. On peut écouter Pascale Derry.
12: Donc, les séances d'information vont se faire très tôt dans le processus pour que, justement, tous les groupes puissent s'exprimer puis que l'étude d'impact ensuite que l'entreprise doit faire peut le faire en connaissance de cause.
11: Cette annonce sera suivie de 21 jours de consultation publique au fédéral et ensuite, on doit passer au Conseil des ministres au provincial. On s'attend à ce que cette entente soit en vigueur à la mi-août. Ici Mathieu Massé, Radio-Canada, Montréal.
7: Le ministère de la Sécurité intérieure a levé l'interdiction de faire des feux à ciel ouvert, en forêt ou encore à proximité. La décision a été prise en collaboration avec la Société de protection des forêts contre le feu. Au Québec, 10 incendies en activité dans la zone de protection intensive et 136 sont actifs en zone nordique. Depuis le début de la saison, 611 incendies ont détruit 725 000 hectares de forêt. La situation des feux de forêt préoccupe partout au pays. D'ailleurs, le premier ministre canadien a tenté de rassurer le président américain au sujet des incendies qui font rage d'un bout à l'autre du pays. Le premier ministre Mark Carney, qui a partagé des informations avec le président américain sur la gestion de la situation, en lui disant que des mesures étaient en place pour garantir la sécurité des Canadiens et des Américains. Mais pendant ce temps, les incendies continuent de progresser, notamment en Ontario. Voici Orphée Musungo.
13: Le premier ministre de l'Ontario, Doug Ford, a fait le point sur les feux de forêt lundi à Toronto en compagnie de ses ministres. Selon la province, près de 200 feux brûlent en Ontario, dont 56 qui ne sont ni contenus ni maîtrisés. Au total, 14 communautés ont déjà été évacuées ou se préparent à le faire. Dans le nord-ouest, la province a émis 3 nouveaux avis d'évacuation. Certains se dirigeront donc vers le sud, d'autres vers d'autres communautés dans le nord de l'Ontario. Le choix de la communauté d'accueil dépend de la capacité du système de santé, la capacité hôtelière ainsi que les services d'accompagnement, souligne Jill Dunlop, la ministre de l'Intervention en cas d'urgence. Après avoir reçu plusieurs critiques au sujet de la gestion des évacuations, Doug Ford précise qu'il rencontrera le premier ministre Mark Carney ainsi que les dirigeants des provinces dans le reste du pays dès mardi à l'île du Prince-Édouard. Afin d'établir une stratégie nationale pour combattre les feux. Ici, Orphée Musungo, Radio-Canada, Thunder Bay.
14: Le gouvernement du Québec veut s'attarder au dédoublement donc des situations pour ce qui est de l'évaluation des élèves, c'est-à-dire de ne pas uniquement tenir compte des notes. C'est ce qui a été indiqué dans une entrevue qui avait été accordée, alors qu'on apprend que le ministère de l'Éducation a demandé aux écoles secondaires de la province d'accorder moins d'importance aux résultats scolaires, notamment pour ce qui est des processus de sélection pour les programmes particuliers. Par ailleurs, parlons maintenant de ces défis pour ce qui est des routes un peu partout en cette période de vacances de la construction. Déjà, au moins 8 morts sur les routes. C'est l'un des pires bilans depuis 2021. 3 personnes qui ont perdu la vie dans une collision dans les Laurentides et sur la Côte-Nord, un accident qui avait 2 autres victimes. 3 autres accidents mortels sont survenus dans différentes villes de la province. Pour le directeur de la Fondation du CAA Québec pour la sécurité routière, André Durocher, la plupart de ces accidents sur les routes auraient pu être évités.
12: C'était très, très long, complexe, il y avait beaucoup.
14: Alors, on écoute plutôt maintenant M. Durocher.
15: Toujours des comportements humains, vous savez, la vitesse, l'alcool et la distraction. Et ça, c'est pas les infrastructures. Je sais qu'on n'a pas les infrastructures idéales au Québec. Là, des fois, les routes pourraient être en meilleure condition, mais à la base, ce sont les comportements humains.
14: De son côté, la Société de l'assurance automobile du Québec a lancé une campagne à l'aide d'un corbillard blanc. Celui-ci sillonne les différentes routes de la province cette semaine afin d'inciter les automobilistes à la prudence. Ceux-ci sont invités à signer le véhicule pour s'engager à adopter des comportements sécuritaires. Possibilité d'averse maintenant pour cet après-midi. Risque d'orage ce soir et en ce moment, 20 degrés en Abitibi-Témiscamingue.
16: Le pouvoir des mots. Ici Marie-Louise Arsenault, bienvenue à cette édition de notre série Le pouvoir des mots, des entretiens avec des écrivains, des intellectuels, des journalistes. Aujourd'hui, on vous propose une rencontre avec Carole Boinet. Elle est directrice de la rédaction des Inrecuptibles depuis 2022. Elle est auteure du roman L'Enthousiasme, paru chez Stock en mars dernier au Canada. Un roman percutant sur l'histoire des femmes, du désir féminin, de l'amour et de la violence. Le roman est classé parmi les 10 meilleurs romans de la rentrée d'hiver par le magazine Vogue France. Nous joignons à l'instant Carole Boinet dans notre studio de Paris. Bonsoir, Carole.
17: Bonjour.
16: Merci d'avoir accepté notre invitation.
17: C'est un plaisir. Merci à vous de m'inviter.
16: Alors, Carole, vous avez 38 ans. Vous êtes directrice de rédaction d'un des médias culturels les plus influents en France et vous publiez ce roman bouleversant, violent, sur la place des femmes dans l'amour, dans la sexualité, avec une héroïne qui fait l'amour avec tous les hommes qui veulent bien d'elle, comme pour se perdre ou pour se venger sans jamais éprouver de plaisir. Elle jouit, par contre, lorsqu'elle regarde de la pornographie très hard. Alors, qui est cette jeune femme? Elle est très intrigante quand même, Carole.
17: Oui, elle est très intrigante. Je dirais que c'est une forme d'alter ego désaxé, c'est-à-dire qu'il y a beaucoup de moi dans cette jeune femme, et puis à la fois elle n'est pas totalement moi non plus. C'est vraiment une sorte de double littéraire de fiction. Moi, ce qui m'intéressait d'explorer à travers elle, c'est ce que vous venez de dire, c'est-à-dire la complexité du féminin, du désir féminin, la complexité aussi des fantasmes, la complexité de la violence et de ce que la violence dépose en nous. Et c'est tous ces sujets-là qui m'habitaient et que j'avais envie d'explorer à travers l'enthousiasme.
16: Oui, ce qui est passionnant, c'est que c'est extrêmement actuel, cette réflexion sur le désir, sur la violence envers les femmes, sur ce que cette violence peut faire aux femmes. Effectivement, il faut dire aux gens qui nous écoutent de partout au pays qu'avant de devenir directrice de la rédaction des Inrecs, vous étiez en charge du fameux numéro sexe des Inrecuptibles. C'est un classique qui paraît chaque année. Vous avez dit d'ailleurs dans un entretien accordé au Point le 25 février dernier, je vous cite, Carole, « Le sexe n'est pas uniquement de l'ordre du divertissement ou de la frivolité, c'est aussi un moyen de raconter la société actuelle. La vie intime est extrêmement politique. Il faut vraiment s'y intéresser. » Qu'est-ce qu'on découvre, Carole Boinet, quand on s'intéresse à la sexualité en 2026?
17: on découvre beaucoup de choses. Moi, ce qui m'intéresse, et je suis très heureuse que vous citiez ce passage de l'entretien au point, ce qui m'intéresse, moi, dans la sexualité, c'est que c'est vraiment pour moi une porte pour mieux comprendre la société. Et puis, ce qui m'intéresse aussi souvent, en tant que journaliste, c'est d'aller sur des terrains de silence. Pour moi, quand il y a du silence, quand il y a ce qu'on appelle du tabou, ou ce qu'on range aussi sous l'appellation vie privée, pour moi, c'est plutôt un vernis qu'il faut aller gratter, parce que souvent, ça cache non seulement des violences, notamment patriarcales, mais pas que, et ça cache aussi beaucoup de choses. Ça masque finalement des choses qui nous construisent en tant qu'individus, qui nous construisent en tant que société, et je pense que c'est très intéressant d'explorer les normes et les carcans qui pèsent encore sur nos sexualités.
18: Oui, il y a des tabous encore à l'époque actuelle, au 21e siècle. Quels sont-ils?
17: Ah, bien sûr, il y a encore des zones, je pense, de non-dits. On commence à en parler de plus en plus, mais je pense par exemple à la pénétration des hommes par les femmes, qu'on appelle le pegging, qui n'est pas une pratique dont on parle encore énormément. Voilà, peut-être que vous la découvrez aujourd'hui par moi, mais il y en a beaucoup d'autres. Je ne vais pas toutes les citer,
18: oui.
17: Mais effectivement, il y a beaucoup de non-dits. Il y a surtout une parole qui ne circule pas beaucoup. Et moi, je suis beaucoup pour la circulation de la parole sur tous les domaines de notre société, et notamment le domaine de l'intimité, parce que notamment, par exemple, c'est aussi la circulation de la parole qui va permettre d'entendre les victimes de viol, de les comprendre et de les accompagner au mieux. Et je pense que quand le silence domine, on n'entend pas les victimes de certaines violences.
18: Carole, dans un entretien accordé au journal Télégramme, c'était le 18 février dernier, vous dites, je vous cite, « Je voulais poser la question qu'est-ce que le patriarcat fait à la sexualité d'une jeune femme? » Et alors, qu'est-ce que... Parce que c'est un sujet fascinant, évidemment, et on l'aborde rarement de cette façon-là. Qu'est-ce que le patriarcat fait à la sexualité d'une jeune femme aujourd'hui?
17: Je pense qu'il fait beaucoup de choses. C'est-à-dire, moi, ce qui m'intéressait vraiment, c'est de m'interroger sur ce que le patriarcat dépose en nous, aussi en tant que femme, parce que on ne naît pas féministe, on le devient, on peut le devenir, comme on ne naît pas femme, on le devient.
18: Oui.
17: Et donc, il y a forcément du patriarcat aussi intégré chez les femmes. Et c'est aussi ça que j'avais envie de questionner, c'est-à-dire à quel endroit, à quel moment notre désir nous appartient, à quel moment notre désir est fabriqué par des scénarios préconçus, préétablis par un champ pornographique et un champ culturel qui sont souvent encore sous domination d'une certaine masculinité, parfois un peu patriarcale. Et puis je voulais aussi interroger qu'est-ce que le viol produit chez une jeune femme, qu'est-ce qu'il dépose en une jeune femme, parce que vous savez, le viol finalement, c'est une cicatrice invisible. On la voit rarement à l'œil nu, c'est possible, mais pas toujours. Et donc finalement, ne reste du viol que la parole qu'on va pouvoir porter sur ce qui nous est arrivé. Et moi, j'avais envie de questionner qu'est-ce que le viol a déposé chez quelqu'un et comment ensuite elle va pouvoir habiter sa sexualité en tant que sujette de sa sexualité.
18: Oui.
17: Et finalement, elle se retrouve souvent remise à une place d'objet.
18: Exactement. Bon, alors, il faut l'aborder de front puisque vous y allez d'emblée vous-même. On comprend assez rapidement dans le roman, il y a un dévoilement plus tard dans l'histoire, bien sûr, mais on comprend assez rapidement que cette jeune femme qui a un comportement, comment dire, de soumission volontaire, elle se transforme en objet, elle y prend pas vraiment de plaisir dans ses relations sexuelles qu'elle multiplie. Elle est un peu dangereuse pour elle-même, en fait, on pourrait dire ça. Elle consomme beaucoup de tout et elle va quitter Paris pour aller en Bretagne écrire. Étonnamment, sur l'amour, sur le désir, un livre qui lui est commandé. D'ailleurs, l'éditrice, dans le discours qu'elle a avec l'éditrice, on peut faire un aparté, c'est assumer que plus personne ne lit des livres. Elle se pose la question, pourquoi il va écrire un livre? Ça, c'est drôle quand même. Vous-même, vous écrivez un livre, effectivement, dans une époque où le monde de l'édition en France ne va pas très bien. On comprend en fait que cette jeune femme-là, effectivement, a été elle-même abusée. On va connaître l'entièreté de l'histoire un peu plus tard. Carole, je le disais, il faut l'aborder. Alors, dans un entretien que vous avez accordé, toujours au point le 15 février dernier, vous avez dit « J'ai senti que quelque chose d'étrange s'était passé. » Vous parlez de vous. « Je ne me mettais pas en bouche le mot agression ni le mot viol. Je n'en parlais pas. » C'est 12 ans plus tard, pendant MeToo, en découvrant des récits qui ressemblaient aux miens, des femmes qui expliquaient s'être fait violer en dormant dans des états d'ébriété sans pouvoir bouger, que j'ai pu concéder le fait qu'il m'était arrivé un événement violent. Alors, vous...
17: Oui.
18: Vous écrivez sur ça, en fait. Vous écrivez aussi sur ce qui vous est arrivé, Carole.
17: Oui, bien sûr. Oui, oui, j'écris sur ce qui m'est arrivé. Et ça, je m'en cache pas du tout. C'est-à-dire que la fiction, moi, ne m'a pas permis de me cacher. La fiction m'a plutôt libérée. C'est-à-dire que la fiction m'a vraiment permis d'ouvrir des portes.

0: dans mon imaginaire, dans ma façon d'écrire, dans ma façon voilà, de développer un alter ego un peu différent de moi, et aussi d'aborder ce qui m'est arrivé, à savoir une agression sexuelle. Et effectivement, MeToo, moi, m'a vraiment dessillée. C'est-à-dire que j'ai soudain ouvert les yeux grâce à MeToo, et je trouve ça important aussi de le rappeler que non, toutes les femmes n'étaient pas tout à fait à même de voir et de nommer certaines violences, oui, ou le patriarcat dans sa plus grande largeur. Et je crois que MeToo nous a aussi permis à nous, en tant que femmes, de comprendre que parfois, certaines choses qui nous étaient arrivées, et ben, en fait, portaient le nom d'agression. Et moi, c'est ce qui effectivement m'est arrivé, et c'est ce qui a été aussi le déclencheur de mon envie d'écrire ce livre. C'est-à-dire que j'avais très envie quand même de faire quelque chose à partir de cette agression. Et j'avais, voilà, j'ai eu plus envie de l'explorer sur un terrain littéraire que sur un terrain d'un essai ou d'un récit de soi ou d'un récit de témoignage. Mmh. J'avais envie de développer la chose justement pour aller asticoter un peu qu'est-ce qui se passe au niveau du désir après une agression et qu'est-ce qui se passe dans la psyché même d'une femme après une agression.
1: Ouais, pourquoi la fiction, justement?
0: Parce que la fiction, pour moi, permet à la fois d'ouvrir toutes les portes de l'imaginaire, permet en fait la plus grande liberté. Pour moi, être libre, ça se passe vraiment dans le champ de la fiction et dans le champ de la fiction littéraire. C'est-à-dire que moi, j'ai l'impression que c'est à moi de définir le cadre. Tout est possible. Je peux ouvrir une porte, la refermer. Je peux faire ce que je veux, en fait. Et il y a un truc comme ça qui est très empowerment.
1: on le dit empowerment parce qu'on dit beaucoup empowerment, oui, hein, faute de le traduire.
0: On dit empowerment.
1: Ouais, ouais, une prise de pouvoir, en fait.
0: Ouais, et je trouve aussi que la fiction, quelque part, peut dire aussi une vérité. C'est-à-dire que pour moi, il y a une différence entre la réalité et la vérité. Souvent, on confond les deux. On a l'impression qu'elles se chevauchent. C'est-à-dire que le réel, c'est dire la vérité. Mais pour moi, le champ littéraire et le champ de la fiction, l'endroit où on invente des images, où on invente des scénarios, des histoires, des narrations, etc., est aussi un endroit où, à travers toutes ces images-là, on va dire une vérité. On va ouvrir justement des portes, des regards, etc. Et moi, c'est cette façon-là de dire la vérité qui m'habite énormément.
1: Oui, clairement, en vous lisant, puis en lisant bien sûr d'autres romans, la littérature a beaucoup exploré l'agression depuis quelques années. On comprend qu'on ne sort pas indemne d'un tel événement et que beaucoup de femmes, une femme sur trois, aura connu une forme d'agression sexuelle au cours de sa vie, hein, selon les études officielles. Et on s'entend que c'est probablement conservateur comme données parce que beaucoup de femmes n'en parlent pas. Ça reste quelque chose que l'on cache par la honte, par exemple, Carole.
0: Ouais. Oui, bien sûr, il y a une forme de honte, mais aussi parce que la parole, pendant des décennies, et encore à l'heure actuelle, hein, et n'est tellement pas reçue par les interlocuteurs qui immédiatement vont la questionner. Comment tu étais habillée? Qu'est-ce que tu avais bu? Est-ce que tu es sûre que c'était une agression? Est-ce que tu n'avais pas finalement un peu envie de ce rapport sexuel-là? Et donc, en fait, ces questions-là qui nous sont renvoyées vont immédiatement déstabiliser la victime dans son envie, dans son besoin de porter sa propre parole. Et donc, il y a effectivement la victime va très rapidement se replier en se disant, bon, en fait, quelque part, ça doit être de ma faute ce qui m'est arrivé. Et on a aussi le sentiment parfois d'en faire trop, j'en parle un peu dans le livre, oui, c'est-à-dire on a le sentiment que comme on voilà, on n'a pas perdu une jambe, on n'a pas perdu un bras, on est encore entier dans notre corps, quoi, on a le sentiment finalement qu'on en fait trop, qu'il ne s'est peut-être pas passé grand-chose, que c'était peut-être pas si grave, qu'on peut peut-être passer à autre chose. Et moi, ce qui m'intéresse, c'est justement la blessure invisible. Où est-ce qu'elle se loge dans notre âme et dans notre corps aussi? Où est-ce qu'elle se glisse, cette blessure, et qu'est-ce qu'elle produit ensuite en nous?
1: Oui.
0: J'ai l'impression que c'est un peu une bombe à retardement, si vous voulez.
1: Ah oui.
0: Il y a quand même un truc qui se loge en nous et qui ensuite va avoir quand même des répercussions.
1: Oui, qui va modifier le désir, va modifier la confiance qu'on a envers les autres, envers soi-même, bien sûr. Bon, le symbole du chien est très présent dans votre œuvre. Pourquoi la symbolique du chien, d'ailleurs? Pour exprimer cette angoisse-là, cette peur.
0: Oui, je pense. Vous savez, il y a des choses parfois qu'on écrit sans trop savoir pourquoi. C'est-à-dire que le livre, effectivement, s'ouvre, par exemple, sur cette fameuse scène où la jeune femme projette du haut d'une falaise un chien qui lui fonçait dessus. Mm. Et c'est une scène, en fait, que j'ai imaginée moi-même en me promenant sur une falaise. Alors, attention, je n'ai pas projeté un chien du haut d'une falaise, je tiens à le préciser. Mais vous savez, je ne sais pas bien pourquoi, quand je l'ai écrite, je l'ai écrite. C'est-à-dire que j'avais vraiment un besoin viscéral d'écrire cette scène qui m'était apparue. Je la sentais en moi, il y avait quelque chose comme ça.

0: agressé, parce que c'est ça qu'on voit pas bien dans le livre, et c'est ça qui m'intéresse.
1: Oui.
0: Est-ce que le chien allait l'agresser? Est-ce que le chien voulait juste jouer avec elle? Et puis elle le projette du haut d'une falaise, le chien décède instantanément, et puis ensuite, y a plusieurs personnes qui lui disent, mais peut-être que le chien voulait jouer avec vous. Alors, immédiatement, ils remettent un peu en question ce que elle avait ressenti. Elle a eu immédiatement l'impression qu'il allait l'agresser.
1: Oui.
0: Mais la parole des autres remet un peu en doute. Disent, c'était peut-être pas ça qu'il allait se passer.
1: Oui. Oui, et là, c'est la symbolique de comment une femme peut se sentir après avoir dénoncé une agression. Bon, la France, d'un point de vue nord-américain, en termes de MeToo, ça a été intéressant pour nous ici parce que la vague MeToo a été très forte avec l'enquête du New York Times et du New Yorker, souvenons-nous, à l'automne de 2017, à l'égard des comportements d'Harvey Weinstein. Et puis au Québec, il y a eu aussi une vague de dénonciation, des enquêtes journalistiques autour de personnages sur qui, a pesé des allégations d'agression sexuelle. En France, il y a eu un backlash très présent. Hein? On se souvient de la lettre ouverte dans le Monde de Carole Boinet, co-signé par Catherine Deneuve, Catherine Millet, l'importance de pouvoir être importunée. Et puis là, depuis quelques années, il y a eu une déferlante, il y a eu des prises de parole très fortes de la part de comédiennes comme Adèle Haenel ou Judith Godrèche. Et évidemment, le procès de Gisèle Pélicot, et elle a voulu, cette femme, en témoignant, en ouvrant le procès aux journalistes, faire changer la honte de camp. Qu'est-ce que ça a changé, cette vague MeToo en France, depuis quelques années?
0: J'ai l'impression que ça déplace quand même les mentalités, c'est-à-dire que les idées commencent à infuser. Il y a une sorte d'impunité des agresseurs qui commence, mais j'insiste vraiment sur le commence, oui, à légèrement bouger. Il y a de plus en plus d'articles de presse. Après, est-ce qu'il y a des condamnations en justice? Pas autant que ça. Donc j'ai l'impression que ça reste quand même. On a beaucoup dit le mouvement MeToo est énorme, il produit une cancel culture. Des têtes tombent. Moi, j'ai envie de dire pas tellement. C'est-à-dire que je vois pas beaucoup de têtes qui sont littéralement tombées. Je ne vois pas beaucoup de condamnations qui aient eu lieu.
1: Gérard Depardieu.
0: Gérard Depardieu, il a quand même continué de tourner des films. Enfin, j'ai pas l'impression que Gérard Depardieu soit ostracisé au sens propre du terme. Un peu plus depuis son dernier procès, mais donc je trouve quand même que tout ça est assez timide. Et moi, ce qui m'inquiète, c'est plutôt le backlash qui est en train d'advenir depuis quelques années, notamment la résurgence du masculinisme qu'on voit de plus en plus prégnant sur les réseaux sociaux, en ligne, mais aussi IRL dans la vraie vie. On voit aussi des études qui nous disent que la plus jeune génération, il y a quand même un sexisme qui est très prégnant est présent dans l'esprit des jeunes hommes encore.
1: Oui.
0: Hein. Et donc, tout ça, je trouve, est très inquiétant et montre que, la grande révolution MeToo, dans sa plus grande radicalité, à un moment, on a voulu nous la présenter comme ça, comme quelque chose de quasiment effrayant. Je crois qu'on en est très, très, très loin.
1: Oui, ça prend des générations, dit-on, en histoire, pour faire changer les mentalités. Revenons!
0: C'est pour ça que je pense qu'il faut continuer. Il faut continuer. J'ai aussi envie de porter un message d'espoir en disant, je pense aussi que les choses vont continuer à changer grâce, vous la citiez, mais par exemple à Gisèle Pélicot qui effectivement a eu cette espèce de force incroyable d'ouvrir son procès, d'en parler, de donner des interviews, de faire circuler encore une fois la parole sur ce qui lui est arrivé.
1: Oui, il faut continuer à parler, c'est clair. Revenons au roman et aux angles que le roman permet d'explorer par rapport au désir des femmes, au désir des hommes. Parlons des hommes, par exemple. Dans le roman, le personnage, la narratrice, en fait c'est le personnage parce que c'est un roman à la troisième personne, personnage principal laisse présager que les hommes sont encore aux prises avec deux fantasmes. Carole Boinet, la maman et la putain. Est-ce que c'est encore le cas?
0: Oui, je crois que la dichotomie, la maman et la putain, continue vraiment d'irriguer notre société actuelle. C'est-à-dire que, pour rappeler un peu ce que veut dire ce schéma, c'est-à-dire que d'un côté, on aurait vraiment la figure de la maman qui, poussée à son extrême, en fait, est une sorte de Vierge Marie qui aurait quasiment été, qui concevrait des enfants sans relation sexuelle. Il y a une sorte de déification comme ça. de sanctification de cette figure de la maman intouchable. Et puis de l'autre côté, il y a vraiment les femmes qui ont des relations sexuelles hors de tout cadre.

0: parentale et qui n'enfante pas, qui aurait de relations par pur plaisir, par quête de jouissance, qui seraient en fait des putains, des salopes, souvent on les appelle comme ça aussi. Et donc il y a vraiment, on a le sentiment que les femmes sont rangées dans ces deux catégories et que ni l'une ni l'autre ne va, quoi. De toute façon, les femmes sont bombardées d'injonctions contradictoires, de catégories et de carcans et qui sont extrêmement, j'ai envie de dire, extrêmement dangereuses parce que ça produit un profond mal-être et un profond malaise chez les femmes qui peut d'ailleurs les conduire au bord du désespoir, de la dépression, de la folie. Enfin, on est quand même bombardé d'injonctions contradictoires.
1: Oui, c'est intéressant parce que bon, vous abordez la pornographie dans le roman. Le personnage regarde de la pornographie, je le disais en ouverture d'entretien, très hard, Carole, et c'est la seule fois où elle a un orgasme d'ailleurs. C'est en regardant ce type de pornographie. Qu'est-ce que la... Bon, je m'adresse aussi à la femme qui dirige ce numéro spécial des Inrocks, qui l'a dirigé longtemps, le spécial sexe. Qu'est-ce que la pornographie a changé dans le désir des femmes et des hommes et dans la pratique, dans les pratiques sexuelles? Parce que la pornographie est devenue surabondante, extrêmement facile à trouver et de plus en plus, comment dire, violente.
0: Oui, moi, ce qui m'intéressait, c'était justement que le personnage regarde une pornographie qui n'est pas du tout une pornographie éthique ou féministe, mais qu'elle regarde une pornographie qui est extrêmement patriarcale parce que elle est très classique dans sa répartition des rôles, on va dire, avec une femme objet, des hommes sujets, voilà, donc, et puis une sorte de violence quand même dans le scénario. Et je trouvais ça très intéressant que cette jeune femme, qui a plutôt des pensées progressistes, qui est plutôt une jeune femme de son temps, etc., de son époque, en fait, soit en prise avec un désir finalement qu'elle ne contrôle pas, elle ne sait pas bien qui l'a déposé en elle, sûrement, j'ai envie de dire, des siècles de patriarcat. C'est-à-dire que, à force d'être abreuvé d'images comme ça, à force de voir ces images-là, de se faire entendre dire que c'est ces images-là qui produisent le désir, bon bah finalement son désir s'est construit comme ça, et elle est elle-même prisonnière de ce désir-là. Et je trouvais ça intéressant aussi de sortir un peu de la moralisation des choses pour aborder le sujet tel qu'il est. C'est-à-dire que j'avais pas envie de la condamner pour ça, j'avais envie de montrer justement la complexité de son désir et le fait que, oui, quelque part, elle est un peu prisonnière de ça, elle ne le vit pas forcément très très bien, mais en fait, elle jouit en regardant ça, quoi.
1: Oui, on est tous contradictoires, puis vous le dites, hein, l'intimité, c'est politique, hein, c'est là qu'on explore comment on est programmé d'une certaine façon. Justement, votre personnage, pour elle, là, être désiré, ça veut dire exister. Est-ce que les femmes sont encore emprisonnées dans cette injonction, Carole Boinet? Être désiré par un homme, c'est une priorité, une façon d'être, une forme de pouvoir. Est-ce qu'on est encore là?
0: Oui, je pense qu'il y a encore beaucoup de ça, et notamment alimenté vitesse grand V par les réseaux sociaux. Exact. Et le fait qu'on on a toutes ces plateformes quand même, je pense notamment à Instagram, mais de mise en scène de soi, de validation de soi par des likes, des commentaires, par l'algorithme qui pousse nos posts, etc. Et je pense que tout ça, effectivement, fait qu'on n'arrive pas tellement aujourd'hui, en tant que femme, à sortir de cette espèce de besoin permanent d'être validé par le regard de l'autre et quelque part d'être désiré par le regard masculin. Et je pense justement que il est extrêmement nécessaire pour toute femme de sortir de cette injonction-là pour mieux vivre sa vie, j'ai envie de dire. C'est-à-dire que, oui, le désir c'est important, c'est extrêmement puissant, c'est extrêmement réjouissant aussi. Être désiré, ça peut l'être. Mais je pense qu'il ne faut pas se faire enfermer dans cette espèce d'absolu où on ne pourrait plus exister, si ce n'est par le regard désirant d'un homme. Mais ça, c'est un peu l'histoire, d'ailleurs, du cinéma. Hein. Je veux dire, d'ailleurs, j'en parle dans mon livre. C'est-à-dire que...
1: Et de la musique pop.
0: Et de la musique pop. Oui. Enfin, il y a beaucoup, beaucoup, beaucoup d'œuvres qui reposent quand même sur le désir d'un créateur vis-à-vis de ce qu'on a appelé une muse, hein, ou un objet de désir, que ça soit une actrice, que ça soit une pop star. Ça a produit parfois des œuvres est très belle, mais ça a aussi produit une espèce de schéma que je trouve parfois un peu dangereux, quoi, dans son côté stéréotypé.
1: Oui, évidemment. Est-ce qu'on peut être libre, en fait, quand on est d'une certaine façon

0: prisonnière du désir. C'est une question féministe, hein, parce que y a une posture d'une prise de pouvoir. Vous dites un empouvoirment chez certaines femmes qui associent féminisme et sexualisation. Et c'est un peu tabou d'en parler parce qu'on ne veut pas victimiser ou ce qu'on dit shamer, hein, envoyer la honte vers des jeunes femmes qui se réclament de ça. Mais on en parle peu de ça. Est-ce que c'est être libre si on utilise sa sexualité, sa sensualité pour se mettre comme un objet de désir? Si on le fait encore, est-ce qu'on peut se réclamer d'un féminisme en faisant ça?
1: Oui, je pense que les choses sont plus complexes, c'est-à-dire que par exemple l'objet désiré, que ça soit une femme ou un homme d'ailleurs, peut quelque part aussi être la personne en situation de pouvoir.
0: Oui, absolument.
1: Moi qui suscite le désir, donc c'est moi qui quelque part a un peu le lead sur l'autre personne qui est un peu à mes pieds parce que elle me désire. Donc déjà il y a ça quand même. Qui rentre en compte. Et puis, il y a aussi, moi, je pense qu'en fait, tout est possible tant qu'il y a égalité. C'est-à-dire que souvent, je prends un peu l'exemple du jeu. C'est-à-dire que c'est comme quand on joue à un jeu de société ou un jeu de cartes, des règles sont établies. Et donc, les participants respectent un certain nombre de règles qui leur permettent ensuite de jouer ensemble. Bah, pour moi, le terrain de la sexualité et le terrain de l'amour fonctionnent un peu pareil. C'est-à-dire qu'il faut quand même qu'il y ait une égalité entre les participants au jeu, une égalité de principe, pour qu'ensuite le jeu puisse advenir. Après, si le jeu, c'est un rapport de domination-soumission, si le jeu, c'est un rapport... peu importe, en fait, ensuite, les fantasmes qui ont lieu. Mais ce qui importe, c'est de savoir que l'égalité entre les participants, en fait, existe dans la société en dehors de ce jeu-là. Vous voyez ce que je veux dire ?
0: Oui. Je comprends ce que vous voulez dire, mais on peut se poser la question qui est un peu baveuse, mais j'ose la poser à une jeune femme française. Est-ce que c'est culturel le besoin d'être désiré aussi? On pense à toute la littérature française. Est-ce qu'il y a quelque chose de fortement culturel chez les Français dans la proposition de la femme objet ou de la femme désirée? Dans le discours de Judith Godrèche qui dénonçait Jacques Doyon, par exemple, c'est revenu aussi. Hein? Le Pygmalion, est-ce qu'il y a quelque chose de culturel, Carole Boinet, à votre avis?
1: Culturel, je sais pas, parce que je pense par exemple à une pop star comme Britney Spears. On a beaucoup parlé de son instrumentalisation par l'industrie, de sa sexualisation par l'industrie. Elle-même ensuite s'en est sortie, en a parlé, etc. Donc culturel, je ne sais pas. Il est indéniable qu'en France, il existe une sorte de tradition, effectivement, d'une production de figures un peu fantasmatiques de femmes qui seraient une femme libre, parfaite, un peu lolita, qui reste dans une adolescence éternelle. Ouais. On ne veut jamais voir les femmes vieillir, hein, mais ça, je ne crois pas que ça soit propre à la France, mais en tout cas, ne pas voir les femmes vieillir, ne pas voir les femmes dans leur réalité de défaut, dans leur réalité d'humanité. Ça, je crois que c'est quelque chose qui est partagé par beaucoup de sociétés et qui, moi, me paraît important de questionner. Pourquoi est-ce qu'une femme, on ne veut pas la voir vieillir? Pourquoi est-ce qu'on ne veut pas la voir tomber de son piédestal? Pourquoi on ne veut pas la voir sortir, en fait, de l'espèce de petite boîte fantasmatique dans laquelle on essaye tant bien que mal de l'enfermer, en fait?
0: Oui, on pense beaucoup à la figure de Nelly Arcand quand on lit votre roman. Je crois que vous l'aimez, Nelly Arcand. Comment vous l'avez découverte?
1: Oui, j'aime beaucoup. Écoutez, je crois que je l'ai découverte un peu par hasard dans une librairie. J'en avais déjà entendu parler. Je devais avoir dans la vingtaine, il y a 10 ans environ. Et j'ai acheté son livre et ça m'a vraiment bouleversée parce que je me retrouvais beaucoup, en fait, dans cette espèce de contradiction qu'elle essayait de mettre à jour, quoi. C'est-à-dire qu'à la fois, c'est un livre qui est extrêmement frondeur et insolent et agressif à raison envers la société patriarcale, le désir masculin qui emprisonne, etc. Et puis, à côté, on sent quand même une femme qui essaye de voir comment est-ce qu'elle va s'en sortir là-dedans, parce que quelque part, elle a quand même envie d'être désirée, elle a quand même envie parfois des hommes. Elle-même, elle a été escorte. Donc, quelle est sa place d'autrice par rapport à son métier d'escorte? Et tout ça produit une espèce de complexité qui, moi, me paraît très intéressante, en fait, qui donne pour moi tout l'intérêt de l'écrivaine Nelly Arcand.
0: Oui, elle est devenue une penseure importante de la de la condition féminine. D'ailleurs, le personnage de votre roman pose la question suivante. Qu'est-ce qui reste des femmes une fois retirées leur

0: déterminisme socio-culturel? Qu'est-ce que vous répondez à cette question, Carole?
1: Bah, c'est vrai que c'est une grande question. Par exemple, moi j'ai quand même le sentiment en fait que même le genre femme est une sorte de carcan. C'est-à-dire que mais Simone de Beauvoir avait commencé un peu à le pointer dans le deuxième sexe, c'est-à-dire en disant justement la fameuse phrase "on ne naît pas femme, on le devient". Sous-entendu, finalement, c'est un carcan culturel.
0: C'est une construction.
1: Voilà, c'est une construction. Ce n'est pas quelque chose de biologique. Parce que finalement, on fait tout reposer sur nos organes génitaux dès la naissance. Mais je trouve pas ça très intéressant. Et donc, en fait, on se retrouve comme ça, mise dans cette construction de femme avec tout ce que ça engendre, justement, de stéréotypes, d'injonctions, de non-possibilité d'être un individu à part entière. Et c'est ça qui, moi, me questionne beaucoup, c'est-à-dire dans quelle mesure une femme peut être un individu à part entière, singulier, dans sa plus belle forme d'être humain et d'humanité, sans forcément être une femme. J'ai l'impression qu'on est toujours ramené à ça, au fait d'être une femme. Et c'est un peu... c'est un peu dangereux, je trouve.
0: Carole Boinet, merci beaucoup d'être avec nous ce soir.

0: Écrivaine, auteure du roman L'Enthousiasme et directrice de rédaction des Inrocks depuis septembre 2022. Carole, les Inrocks, c'est un vénérable média culturel, c'est un média influent qui voit venir les tendances, qui nous dit quoi écouter, quels sont les musiciens qu'il faut découvrir. Alors, c'est un média qui est né il y a 40 ans cette année. C'est d'abord un magazine musical qui a été fondé en 1986. Vous qui êtes née en 1987, vous aviez un an. Vous étiez aux couches, Carole.
1: Effectivement, oui. C'est bien résumé.
0: Non, mais c'est une image, là. Alors, le premier numéro, souvenons-nous, daté de mars-avril 1986, plaçait le chanteur Chris Isaak en couverture. Et il a été tiré à 3000 exemplaires. Qu'est-ce qui reste aujourd'hui de l'esprit qui animait les fondateurs? C'était des hommes, en fait, hein, qui ont fondé le magazine. Que des hommes à l'époque.
1: Oui, oui, à la base, c'était une bande de copains qui ont fondé ça comme ce qu'on appelait un fanzine, hein, avant que ça ne se professionnalise et que ça devienne vraiment un magazine vendu en kiosque, etc. Je pense qu'il en reste beaucoup de choses. Il en reste un esprit de défense d'une certaine culture alternative, d'une culture qui ne va pas forcément répondre uniquement aux charts. Je pense qu'il en reste un esprit d'insolence. Je pense qu'il en reste une grande curiosité aussi pour ce qui nous habite dans le monde, pour les œuvres d'art, pour les artistes, pour leurs paroles. Je crois qu'il y a tout ça qui reste encore très vibrant dans les Inrocks aujourd'hui.
0: Les Inrocks, c'est toute votre vie de journaliste. Hein. Vous y entrez en 2012 comme stagiaire. Vous aviez 25 ans. 10 ans plus tard, en 2022, vous devenez la directrice de la rédaction. Alors, il y a eu toute une décennie qui s'est écoulée entre votre entrée aux Inrocks et votre arrivée comme patronne de la rédaction. Comment on peut placer l'évolution de la scène musicale et de la presse musicale? Les choses ont beaucoup changé, Carole, entre 2012 et 2022 et même 2026. Là. Comment on pourrait décrire ce qui s'est passé?
1: Oh, je pense que une bonne façon de le décrire pourrait commencer par les réseaux sociaux. C'est-à-dire que Internet existait déjà en 2012, on avait déjà Facebook, on avait eu MySpace, etc. Mais il y a vraiment eu, pour moi, une accélération énorme où les réseaux sociaux ont commencé vraiment à prendre toute la place. C'est-à-dire qu'on ne parle même plus vraiment des sites Internet, hein. On parle vraiment des comptes Instagram, des comptes TikTok, des comptes YouTube. Et ça a quand même produit une forme de nouveau bouleversement pour la presse et pour les Inrocks. Bien entendu. Donc, ça rebat les cartes, ça rebat, voilà, ça exige de se positionner autrement, d'investir ces réseaux sociaux pour trouver une audience. Et donc ça, pour moi, ça a été assez majeur. Et puis ensuite, au niveau musical, je pense que il y a eu un peu le même changement aussi avec les plateformes, notamment les plateformes, que ça soit Deezer, Spotify, Apple, ont complètement rebattu les cartes et même TikTok. Hein, c'est-à-dire que maintenant, on voit par exemple des phénomènes musique devenir gigantesques parce que soudain, ils se sont retrouvés soutenus par l'algorithme TikTok, devenir une trend TikTok.

0: Et puis du jour au lendemain, quelqu'un va se retrouver à jouer sur la scène de Bercy parce qu'il a été porté par TikTok.
1: Fou.
0: Non mais c'est vrai, il y a vraiment des phénomènes comme ça. Donc il y a beaucoup de choses voilà, qui se passent maintenant, je dirais, sur les réseaux sociaux et sur les plateformes de streaming musical.
1: Ouais, moi je suis assez vieille pour me souvenir de l'époque où les Inrock faisaient figure d'imprimatur. On cherchait dans les Inrock une critique positive. Bon, il fallait acheter la musique aussi, donc ça coûtait de l'argent. Donc on dépensait notre argent de façon, disons, parcimonieuse. On se dit, ah, les Inrock ont aimé cet album. Et les gens achetaient par genre aussi. La plupart des gens achetaient par genre le rock ou le hip-hop. Ou... Tout ça a
0: bien
1: changé.
0: Sûr.
1: Alors, l'influence des Inrock, elle est où maintenant? Si elle n'est plus dans le critique célèbre des Inrock dit qu'il faut écouter cet album-là, allons-y. C'est plus ça maintenant. Alors, où les Inrock trouvent leur influence?
0: Alors, je pense qu'elle est double, c'est-à-dire que paradoxalement, en fait, comme on est toutes et tous noyés, pardon l'expression, mais sous une avalanche de contenu, on le voit hein, quand même au quotidien,
1: ouais.
0: Je pense qu'en fait, il y a d'autant plus besoin de formes de repères. Et je pense qu'en fait, il y a tout un public qui va avoir besoin, en fait, justement, de retrouver des repères que sont les Inrockuptibles, que sont aussi d'autres médias, qui vont justement sélectionner des expositions, des albums, des films à ne pas manquer, qui vont sélectionner des paroles d'artistes. Et ça va permettre quand même de reprendre souffle, j'ai envie de dire, dans l'avalanche de contenu, voilà, et de ne pas se laisser justement noyer. Et je pense aussi que l'autre point qui est important pour les Inrock, c'est que nous sommes un média, mais nous sommes aussi un acteur culturel. Et je crois qu'en fait, c'est aussi là où on attend beaucoup les Inrockuptibles, c'est justement dans le fait d'agiter aussi le monde de la culture, par exemple, d'organiser des entretiens croisés entre deux artistes. Mmh. On en a fait un entre Kim Gordon et Gus Van Sant,
1: oui.
0: Par exemple. Bon, bah, ça n'existe que dans les Inrockuptibles. Et aussi dans le fait d'agiter la culture de façon physique. On organise par exemple un festival des Inrock qui a eu lieu en mars au 104. On organise des ciné-clubs, on organise un tremplin musique qui s'appelle les Inrock Super Club. Et donc, c'est à travers tout ça aussi que les Inrock deviennent un véritable acteur culturel et pas seulement un média.
1: Oui, il y a toute une histoire autour des Inrock qui est intéressante, des prises de position. Souvenons-nous, en octobre 2017, vous travaillez déjà pour les Inrock. Vous faites partie de l'équipe quand on décide de faire la une avec Bertrand Cantat, le chanteur de Noir Désir.
0: Vous me la ressortez, cette une. Laissez-moi tranquille. Oui, bah oui.
1: Mais à la lumière du roman que vous venez de faire paraître, c'est d'autant plus intéressant dans l'enthousiasme. Rappelons aux gens qui rattrapent le programme qu'il est question de violence envers les femmes, notamment. Bon, Bertrand Cantat, c'est le chanteur de Noir Désir. Il a été trouvé coupable d'avoir tué sa compagne, Marie Trintignant, à Vilnius, en Lituanie, en 2003. En 2013, déjà, les Inrock avaient diffusé et publié la première entrevue qu'il a donnée quand il a voulu revenir dans la lumière. Et voilà qu'en 2017, en octobre, on le place en une, là. Et ça a fait une controverse énorme, Carole Boinet. On en a beaucoup parlé
0: ici
1: au Québec.
0: Et à raison.
1: Oui.
0: Et à raison, oui. Parce qu'en fait, rappelons aux auditeurs aussi que la controverse qui a eu bien raison d'avoir lieu, a eu lieu aussi parce qu'en fait, notre couve est sortie pile au moment où MeToo a justement explosé.
1: Mais oui, c'est
0: l'affaire dans
1: Weinstein.
0: New York Times.
1: Oui.
0: Ouais. Et bah, c'était la même semaine. Et donc, forcément, cette une-là avec Bertrand Cantat n'a absolument pas pu passer inaperçue et est devenue en fait le symbole d'une forme de société justement patriarcale qui ne se remet pas en question, qui ne se regarde pas en fait dans toute sa noirceur et qui n'évolue pas. Et moi je n'aurais pas de mots assez forts pour condamner cette une que j'ai déjà condamnée par le passé,
1: oui.
0: Qui pour moi est une erreur dramatique.
1: Mais comment vous avez vécu ça de l'intérieur? Vous êtes une jeune femme, vous travaillez dans cette équipe-là, la décision se prend. Comment vous avez... Bon, le temps a passé, je pense qu'on peut en parler librement, vous êtes patronne aujourd'hui, là. Comment vous avez vécu ça de l'intérieur?
0: Moi, j'ai rien à cacher. Après, les tambouilles internes, ça regarde les tambouilles internes. Bien entendu qu'il y a eu quand même des voix en interne qui se sont élevées pour s'opposer à cette publication. Moi, j'en faisais partie. Bon, la une a fini par être validée par la direction de l'époque. Voilà, elle a été publiée. Oui, effectivement, pour moi, c'est une erreur, même c'est une erreur en termes féministes, mais c'est aussi une erreur en termes journalistiques. C'est-à-dire que c'est vrai vraiment aussi le symptôme, un moment d'une rédaction qui ne voit pas le monde dans lequel elle vit. Il y a vraiment ça, je trouve. Et moi, ça m'a marqué aussi en tant que journaliste et maintenant directrice de la rédaction.

0: à faire attention justement à comprendre le monde dans lequel je vis pour ne pas reproduire ce type de couve.
1: Oui. Carole, ça pose la question du journalisme culturel. C'est une question que j'ai beaucoup posée au cours des 10 dernières années. Est-ce qu'il existe encore le journalisme culturel? Est-ce que ce droit d'autorité de choisir des unes, de donner la parole à quelqu'un, de le mettre en lumière. Est-ce que c'est encore une valeur dans un monde où tous les artistes, tous les personnages publics, tout le monde a un compte Instagram et peut annoncer ce qu'il veut, ce qui lui plaît, comme il veut? Est-ce que le journalisme culturel a encore du pouvoir? Ce genre de pouvoir?
0: Oui, alors pouvoir, je ne sais pas si j'aime bien le terme, mais je crois que je ne l'ai jamais véritablement aimé. C'est-à-dire que peut-être que là où justement c'est assez positif ce qui se passe en termes de changement structurel dans la société, c'est que finalement on arrive à une horizontalité. Je ne crois pas que le critique soit encore dans une forme de verticalité à donner la bonne parole au lectorat. Je crois qu'on arrive vraiment sur une forme beaucoup plus d'horizontalité, de camaraderie, de passage. En fait, on devient beaucoup plus des passeurs de tips, de recommandations, de conseils. Et je crois que là où ça a une valeur, c'est que je pense que des rédactions professionnelles comme les Arocq restent des endroits où il y a quand même un savoir. Et moi, je crois que le savoir, c'est précieux. Ce sont quand même des gens qui savent remettre en contexte des œuvres, qui savent les analyser, qui connaissent très bien l'histoire de l'art, qui peuvent apporter ce savoir-là au lectorat. Et ça, je crois que c'est extrêmement précieux. Et je crois aussi que mener, par exemple, des conversations, des interviews, c'est aussi quelque part un savoir et c'est aussi le savoir que possède la rédaction des Inoccupables.
1: Alors, Carole Boinet, on va vous soumettre notre questionnaire culturel pour tester ce savoir. C'est intéressant. L'album que vous pouvez écouter en boucle sans sauter une seule pièce.
0: Il y en a beaucoup, je dirais, Orsis de Patti Smith.
1: Alors, on se fait plaisir, on écoute un extrait de la pièce Gloria.

0: casser la figure la voix de Patti Smith, icône culturelle absolue, femme libre, qui est encore intéressante comme artiste. Pourquoi il vous touche autant? Vous êtes jeune quand même. Comment vous l'abordez, Patti Smith, dans votre vie?
1: Moi, je l'ai découverte quand j'étais adolescente et en fait, j'ai découvert à travers elle déjà le choc de la poésie et du rock.
0: Oui.
1: C'est-à-dire que Patti Smith, elle a vraiment ce don incroyable, et c'est quasiment elle qui l'a inventé, bon, avec d'autres, hein, cette façon, en fait, d'écrire des textes extrêmement poétiques et de les coller sur une musique qui est très frondeuse, qui est très rock, qui est inspirée du punk, etc., qui est née au CBGB, quoi, à New York.
0: Oui.
1: Et ça a été une déflagration pour moi. Et d'ailleurs, ma façon d'aborder aussi la littérature, elle est très musicale. Moi, j'aime bien aussi travailler sur la musique d'un livre. Je trouve qu'un livre, il a sa musique.
0: Oui, d'ailleurs, à la question « L'artiste que vous chérissez », vous répondez « Duras ».
1: Ah okay. Bah la musique de Duras,
0: ouais,
1: qui voilà, que moi Marguerite Duras, il y a une musique dans toute son œuvre qui est indéniable et qui est incomparable. Moi dès que j'ouvre un livre de Duras, en fait je suis happée, c'est-à-dire que je suis habitée par sa musique, là aussi parce que je l'ai découverte assez jeune.
0: 16 ans.
1: Et donc Duras,
0: ouais.
1: Ouais, et donc Duras est quasiment rentré en moi, quoi. C'est la beauté de la lecture et des livres aussi, hein. C'est-à-dire que soudain la parole de quelqu'un nous envahit complètement et parfois reste en nous et je trouve que l'espèce de poésie un peu mystérieuse, un peu silencieuse aussi parfois, et un peu aquatique de Duras, mmh, me parle énormément.
0: Oui, elle parle
1: et je peux relire ses livres sans cesse.
0: Oui.
1: C'est vraiment un...
0: Je suis d'accord. D'ailleurs, il y a un critique, j'ai vu passer une critique qui faisait un rapprochement à votre roman, L'enthousiasme et le ravissement de Löwenstein.
1: Oui, c'est vrai.
0: Pourquoi pensez-vous?
1: Alors, je ne sais pas si je suis la mieux placée. En tout cas, moi, je n'aurais pas osé me comparer à Marguerite Duras. Mais je suis très heureuse qu'on me compare à Marguerite Duras. Peut-être pour justement ce rapport à la langue qui est quand même assez fort, je pense, dans mon livre. La langue a beaucoup de place, la musicalité...

0: du livre est très importante pour moi. Et puis, je pense aussi pour une dimension peut-être un peu énigmatique. C'est-à-dire que la figure de mon personnage reste quand même assez mystérieuse. D'ailleurs, elle n'est pas décrite physiquement. On n'a jamais une description physique d'elle. On ne sait pas à quoi elle ressemble. On ne sait même pas comment elle s'appelle. Elle n'a pas de prénom.
1: Non.
0: Et je pense que tout ça peut aussi exister chez Duras. Et je pense aussi que Duras a un vrai attachement aux endroits. C'est-à-dire que les lieux sont très importants chez Duras, que ça soit en Indochine, en France, etc. Et je crois que les lieux sont aussi très importants dans mon livre. Il y a cette maison qui prend beaucoup de place, qui est une espèce de maison qu'on dirait un peu hantée. Il y a la falaise. Voilà, il y a vraiment des lieux comme ça qui habitent mon roman et qui habitent aussi les romans de Duras.
1: Une œuvre qui vous a aidé à traverser une période difficile. La réponse, c'est bon, nous permet de découvrir pour nous, en tout cas, l'équipe de cette émission, Marie-France Lemaine et moi, un groupe qu'on ne connaît pas du tout. Ce sont trois sœurs qui sont originaires de la Bretagne. Go avec.
0: Je suis tellement heureuse de vous faire ce cadeau.
1: Alors, on va écouter un extrait de leur travail. Ça va donner une idée aux gens qui nous écoutent de ce qui vous a aidé à passer une période difficile. Puis on va au cœur de vos racines culturelles. On écoute. 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

0: C'est la musique de Goadec. Bon, c'est une œuvre qui vous a aidé à... Oui, les sœurs Goadec qui vous ont aidé à passer une période difficile. Est-ce qu'on ose vous demander quelle était la période difficile d'abord? Est-ce qu'on l'ose?
1: Oui, bon, il y en a beaucoup. Oh, mais, dans une par vie? Exemple, j'ai perdu mon père il y a 3 ans. Ouais. Et c'est vrai que j'ai beaucoup écouté les sœurs Goadec parce qu'en fait, moi, ce qu'elles m'apportent, c'est forcément une sorte de souvenir en fait, de là d'où je viens, parce qu'on est originaire du même département, les Côtes d'Armor en Bretagne. Mais c'est aussi, quelque part... J'aime leur droiture, j'aime leur façon de porter leur voix comme ça a cappella de façon extrêmement puissante et j'aime aussi leur façon de former à travers leur chant, c'est très simple, mais une forme de transe. Je trouve qu'elle forme comme ça une musique qui est un peu de l'ordre hypnotique, qui moi m'intéresse beaucoup et qui me parle beaucoup. Et c'est vrai qu'à travers elle, en fait, j'entends quasiment une sorte de lignée familiale, quoi. Je retrouve ma grand-mère, je retrouve mes arrière-grand-mères. Il y a quelque chose en fait qui est d'un monde invisible, qui me revient quand je les écoute.
0: Vos origines sont musicales. Votre père qui est décédé en 2023. A fondé avec votre mère un festival très important qui est dirigé par votre sœur maintenant en Bretagne, Carole Boinet.
1: Oui, qui s'appelle Art Rock. Oui, effectivement, oui. Qui est quelque part leur premier enfant. On a toujours eu le sentiment avec ma sœur d'avoir une sorte de grand frère comme ça qui s'appelait Art Rock et qui était ce festival qui était très présent dans mon existence et dans ma famille qui nous a beaucoup habité. Et c'est vrai que moi j'ai toujours eu l'impression, en fait, quand j'étais petite, que mes parents étaient des sortes de Père Noël, quoi, parce qu'ils avaient créé comme ça un moment, un endroit dans notre petite ville de Saint-Brieuc où pendant 3 jours, tout s'arrêtait. Tous les habitants étaient tournés vers le festival, tout le monde venait au festival, c'était la fête, c'était la liesse, c'était la joie, on recevait des artistes internationaux. Et donc, il y avait comme ça cette espèce, soudain, c'était Noël, c'était mieux que Noël. Et j'ai vraiment, j'ai grandi habité par cette joie.
0: Ouais, la musique prend beaucoup d'importance dans votre vie. Qu'est-ce que vous avez de breton en vous, Carole Boinet?
1: Ah, j'ai pas la langue, malheureusement, que je ne parle pas.
0: Oui, c'est ce qu'on entendait, là, les sœurs. Ouais.
1: En tout cas, j'ai un lien qui est très, très fort avec le territoire breton, au sens aussi du paysage, mais du paysage qui nous transporte et qui nous habite. C'est-à-dire que je me sens jamais aussi bien que quand je me promène sur la falaise, justement, dans la lande bretonne, quand je suis au bord de la mer, l'océan et la mer ils sont très, très importants pour moi. Je me baigne par tous les temps. Et donc, il y a quelque chose comme ça qui est très puissant pour moi avec les éléments bretons qui sont quasiment telluriques, en fait, à mes yeux.
0: Ouais. Un roman récent qui vous a marqué, c'est intéressant, vous me faites faire une découverte, là. Déborah Lévy, Une année à Paris avec Gertrude Stein. Le roman est paru le 15 mai au Canada. Pourquoi c'est bon?
1: Ah, c'est génial parce que Déborah Lévy, donc c'est une écrivaine britannique.
0: Elle fait beaucoup de théâtre.
1: Elle a vraiment... c'est une femme libre.

0: Moi, j'adore les gens libres. Et en fait, elle, par exemple, elle décide vraiment de ce qui va faire livre. Donc là, par exemple, c'est un livre qui, à la fois, elle part sur les traces donc de Gertrude Stein, qui elle-même était une poétesse et une collectionneuse du début du XXe siècle. Oui. Mais au lieu de nous faire un essai un peu ronflant et un peu gonflant sur Gertrude Stein, Déborah Lévy, elle nous raconte en même temps son année à Paris, fait de raclette, ses amis, un chat qui a disparu et puis elles vont essayer de le retrouver. Et ça forme une sorte de récit qui est très, très étrange, qui est constitué de beaucoup de morceaux et qui est très libre et qui dit beaucoup de choses, en fait, aussi du pouvoir du langage, du pouvoir des mots, du pouvoir des livres sur nous. Elle convoque comme ça plein de livres en dehors de Gertrude Stein et elle se heurte, en fait, à la figure de Gertrude Stein qu'elle essaye d'attraper coûte que coûte et qu'elle n'arrive pas tellement à saisir. Mmh. Et je trouve que j'aime bien la liberté de Déborah Lévy, de décider de ce que c'est un livre.
1: C'est beau, hein, quand même. C'est paru aux éditions du Sous-Sol. On vous a demandé une mini-playlist de trois récentes découvertes qu'il faut absolument écouter cette année. Bon, évidemment, Bergheim de Rosalia, c'est un succès mondial. Vous avez choisi aussi Girl with a Look de Kim Gordon. Et une pièce qui nous a beaucoup intriguées, Marie-France Lemaine et moi, une pièce de Danny L. Arl, Island Dadada. On va en écouter un extrait d'abord, Carole Boinet.

0: Alors, c'est Danny L. Arl. Et la pièce Island. Oui, oui.
1: J'adore. Rien que l'écouter, j'ai envie d'écouter la suite.
0: Bon, alors, dites-nous, vous fréquentez les raves, Carole Boinet, qu'est-ce qui se passe là?
1: Oui. Ben, pas tellement. J'écoute dans mon salon et je danse comme une petite folle.
0: Oui, ah, tant mieux pour vous.
1: Non, Danny L. Arl, c'est vraiment une grande figure d'un mouvement qui s'appelle l'hyperpop,
0: oui,
1: qui a quelques années maintenant. Et moi, j'aime beaucoup son dernier album, dont ce morceau est extrait, Cerulean, parce que c'est un album, je trouve, sur lequel, en fait, il essaye désespérément de courir après le paradis perdu de l'enfance. Mmh. Et donc, il convoque comme ça des sons qui sont un peu fantasmagoriques, qui font quasiment penser à une fête foraine, un peu hallucinogène, et qui, je crois, chez lui, en fait, sont une façon de reconvoquer le paradis perdu de l'enfance, cette espèce de joie extatique qu'il y avait à être enfant et à être, du coup, au contact du monde, pas tant, en fait, par la dimension intellectuelle que par une dimension très sensorielle.
0: Ouais.
1: Et je crois que son album est vraiment là-dessus. Et puis c'est un formidable album pour danser.
0: Ah ben ça, on vient d'en avoir une preuve absolue.
1: Mais qui est un peu mélancolique aussi.
0: Oui.
1: C'est assez beau.
0: Ouais, mais tout le monde cherche à retrouver l'enfance, en fait, hein, d'une certaine façon. À la fuir ou à la retrouver. Hein.
1: Oui. Mon livre est un peu sur l'enfance aussi. Hein.
0: Oui, complètement. Complètement. On ne parle que de soi, Carole. Ça a été un plaisir, Carole Boinet, vraiment, de faire votre
1: Merci
0: rencontre, de
1: vous.
0: Parler longuement avec vous. Vous avez grandi sur Daft Punk aussi, hein,
1: Les
0: ça
1: Daft
0: se remplace
1: Punk
0: pas. Ben voilà. Le plus grand duo de musique électronique de toute l'histoire, à mon avis. Ils sont français, d'ailleurs.
1: One More Time.
0: Voilà. Ben oui.
1: Je vais pas le chanter maintenant, mais...
0: Non. Alors, Carole Boinet, ce roman, L'enthousiasme, il est à lire. C'est bouleversant, quand même. Et c'est une découverte absolue. Vous allez en écrire d'autres, même si plus personne ne lit des romans, selon votre personnage? Carole?
1: Oui, bien sûr.
0: Je ne me
1: résoudrai pas à monter ma chaîne YouTube. Je vais continuer à m'enfermer dans mon salon, à danser sur Danny L. Arl et à écrire des romans.
0: Voilà. Le roman est paru au Canada chez Stock. Carole Boinet, ça a été vraiment un plaisir. Merci énormément. Passez un bel été et à très bientôt.
1: Vous aussi.
0: J'espère. Portez-vous bien.
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4: Bonjour mesdames et messieurs, ici Lise Millette en Abitibi-Témiscamingue. Il est 15h, voici votre bulletin d'information. Québec et Ottawa s'entendent pour simplifier les évaluations environnementales pour les projets d'envergure. Les projets de compétences provinciales n'auront qu'à se soumettre au processus québécois et l'objectif est d'accélérer le développement de grands projets comme les mines. Selon la ministre de l'Environnement du Québec, Pascale Derry, la lourdeur des procédures actuelles peut parfois freiner les ambitions de certains promoteurs. Elle estime que ce changement ne se fera pas au détriment de l'environnement. Québec est la 8e province à s'entendre avec Ottawa à ce sujet. Le ministère de la Sécurité intérieure vient par ailleurs de lever l'interdiction de faire des feux à ciel ouvert ou à proximité, une décision prise en collaboration avec la Société de protection des forêts contre le feu. Évidemment, la pluie peut peut-être représenter pour certains une raison pour lever l'interdiction. Toutefois, c'est plus complexe, comme le dit la conseillère à la prévention, Léa Bédard-Beaulieu.
5: La météo est très inégale au niveau du territoire et pour ce qui est de l'ouest de la province, il y a des mesures préventives qui sont en place actuellement, entre autres une interdiction de faire des feux à ciel ouvert. On le sait que certains secteurs qui sont visés par cette mesure-là ont reçu de la pluie. En fait, nous, on a mis en place cette mesure-là en collaboration avec le ministère de la Sécurité intérieure pour pouvoir faire face à la charge de travail importante qu'on connaît au niveau de la province. En fait, ce qu'on veut, c'est éviter l'éclosion de nouveaux feux de cause humaine qui viendraient s'ajouter à cette charge-là de travail. Donc, c'est pour ça qu'on demande la collaboration de la population.
4: Par ailleurs, le premier ministre du Canada, Mark Carney, a déclaré plus tôt aujourd'hui qu'on traverse actuellement l'une des pires saisons de l'histoire du pays pour ce qui est des incendies. Plus de 5000 policiers et 300 bombardiers sont déployés pour combattre les flammes. Le chercheur en écologie forestière chez Ressources naturelles Canada, Yann Boulanger, souligne qu'il est impossible de venir à bout de tous ces incendies.
6: Il faut comprendre que ce serait tout simplement impossible de combattre, de supprimer tous les feux. Donc, on est dans une situation où les feux peuvent être particulièrement sévères, notamment en raison des conditions météorologiques qui favorisent des intensités de feux qui sont très importantes. Dans ce contexte-là, c'est très, très, très difficile de supprimer tous les feux.
4: La statue de Samuel de Champlain est de retour dans le vieux hall à Gatineau, 10 ans après son retrait en raison de réaménagement. Le retour s'effectue dans un contexte délicat alors qu'il y a quelques semaines seulement, un autre monument dédié à ce célèbre explorateur français a été déboulonné à Orilla, en Ontario. Voici Félix Pilon.
7: Samuel de Champlain a retrouvé son piédestal à Gatineau. La statue vient d'être réinstallée au Parc de la Francophonie après avoir passé 10 ans dans un entrepôt. Le président de la Société d'histoire de l'Outaouais, Michel Prévost.
8: Quand la statue est cachée puis on ne la voit pas, ben on oublie finalement que Champlain est passé ici là en 1613 puis en 1615.
7: Une nouvelle qui survient dans un contexte déjà tendu après le retrait de la statue de l'explorateur à Orillia, en Ontario. Des militants pour les droits autochtones ont qualifié cette statue de symbole colonialiste. Le cofondateur du Centre d'innovation des premiers peuples, Alexandre Bacon.
9: Vous allez avoir une diversité large d'opinion au sein des peuples autochtones quant à ce qu'il faudrait faire avec ces statues. Certains disent qu'il faut les recadrer, d'autres disent qu'il faudrait les déboulonner.
7: La ville de Gatineau explique que la relocalisation de la statue a été officialisée en 2024 et donc qu'il n'y aurait aucun lien avec la controverse à Orillia. La communauté de Kitigan-Zibi-Anishinaabe dit ne pas avoir été consultée sur la réinstallation du monument, comme l'explique le chef Jean-Guy White-Duck.
10: Si la communauté francophone au Québec veut faire ça, c'est leur choix à eux, mais pas à nous. C'est pas à nous autres, on ne donne pas notre appui de façon ou l'autre.
7: Le chef de la Première Nation souhaite que la ville rappelle sur le monument, le rôle des communautés autochtones dans les découvertes de Samuel de Champlain. Ici Félix Pilon, Radio-Canada, Gatineau.
4: Et le parcours historique du Canada à la Coupe du Monde, disputée à domicile, a suscité les passions pour le soccer. Voici ce qu'a préparé Maxence Brabant.
0: Habituellement, c'est plus hockey, mais là, avec la Coupe du Monde, il y avait plus d'intérêt pour le soccer.
11: Marie-Lune Cormier le constate, à la maison, le soccer est devenu incontournable. Son fils Arnaud est fier de l'équipe canadienne, tout comme le reste de sa famille.
12: Ils ont gagné des matchs, ils ont marqué des buts, ils ont bien joué.
0: Les rassembleurs, ça rassemblait la famille autour des matchs, puis ça devenait vraiment quelque chose de positif.
11: Les équipes sportives de la région ont également remarqué cet engouement. L'éducateur du FC Gatineau, Brad Fota, voit de plus en plus de jeunes porter les maillots de joueurs canadiens, comme Alphonso Davies.
13: Connie revient beaucoup, Eustachio pour son but face à l'Afrique du Sud. Et oui, je pense que ça émerge petit à petit.
11: L'Atlético Ottawa a d'ailleurs mis les bouchées doubles cette année pour les jeunes. Les champions en titre de la Première Ligue canadienne offrent 8 semaines de camp d'entraînement cet été. En 2022, il n'offrait que 2 semaines. Le directeur des affaires de l'Atlético Ottawa, Max Rosen, aimerait toutefois qu'il y ait plus d'infrastructures dans la région.
14: Le soccer, c'est le sport le plus pratiqué au Canada et à Ottawa-Gatineau. Et on voit qu'il n'y a pas assez d'infrastructures.
11: L'Association canadienne de soccer estime que près de 1 million de personnes pratiquent le soccer régulièrement au pays. Ici Maxence Baaban, Radio-Canada, Ottawa.
4: Et par ailleurs, le tour de l'Abitibi s'est terminé cette fin de semaine, dimanche plus précisément, avec cette victoire du Canadien Carter Devere, figure à surveiller d'ailleurs pour les prochaines années. C'est ce qu'indiquait la présidente du tour de l'Abitibi, Mélanie Rocher. Voilà, c'était l'essentiel de ce bulletin d'information à Radio-Canada.
15: Bien avant Québec et Champlain, il y a eu Stadacone, village iroquoien du Saint-Laurent, décrit par Jacques Cartier dans son deuxième voyage. Et puis, quelques années plus tard, la tentative d'une première colonie permanente. Ici Maxime Coutier, à Aujourd'hui l'Histoire, Québec avant 1608, de Stadacone à Champlain.
16: Ici, on a découvert le premier établissement européen, français, en Amérique. Alors, on comprend là, toute l'importance que ça prend. Et c'est un site qui a été recherché pendant une cinquantaine d'années. Alors, le fait d'être tombé dessus, vraiment, c'est un événement historique en lui-même.
15: Les propos de l'archéologue Yves Chrétien sur la découverte récente, il y a 20 ans à peine, de la colonie Cartier-Roberval, c'est là, à Cap-Rouge, bien avant Champlain, que fut fondée en 1541 la première colonie française d'Amérique. Bienvenue à cette émission spéciale enregistrée pour l'occasion devant public. Nous sommes à Québec, au Musée de la Civilisation. Bonjour, merci beaucoup d'être là. Série consacrée à l'histoire de la vieille capitale. Alors ce soir, Québec avant 1608. Parce que oui, on connaît bien sûr la date de fondation de Québec, mais que s'est-il passé entre Jacques Cartier et Champlain? Et qu'est-ce qu'il y avait avant l'arrivée des premiers Européens du temps de Stadacone?

0: Le voyage fut rude et le péril fut grand. Pourtant, après avoir plus de 2 mois durant vogué presque à tâtons sur l'immensité fauve, la petite flottille arriva saine et sauve auprès de bords perdus, sous d'étranges climats. Terre ! Cria la voix d'un mousse haut des mâts. C'était le Canada, mystérieux et sombre, sol plein d'horreurs tragiques et de secrets sans nombre. En avant, des quartiers qui font grave et debout, foulent d'un pied nerveux le pont de la dunette et pilote prudent.
1: L'arrivée de Jacques Cartier au Canada, c'était à notre radio, dans nos archives, dans le style de l'époque, bien sûr. On est en 1943. Alors, pour nous parler de Québec avant sa fondation officielle, mon invité, Éric Bédard, il est historien, professeur au département sciences humaines, lettres et communications de l'Université TELUC, membre également de l'Académie des lettres du Québec. Bonjour, Éric.
2: Bonjour.
1: Parlons d'abord de ce qu'on appelle le Nouveau Monde, qui en réalité est un vieux monde. Les Iroquois sont ici depuis...
2: Alors, pour les Européens, c'est un nouveau monde, mais c'est pas un nouveau monde objectivement pour les êtres humains, pour l'espèce humaine. On considère que on a une trace de présence humaine il y a 11 000 ans, dit-on. Les archéologues nous disent que c'était présence humaine qui remonte à il y a 11 000 ans environ. Il y aurait eu un début, un semblant de début d'agriculture, d'horticulture entre l'an 1000 et 1300.

0: Et au XVIe siècle, selon certaines évaluations, lorsque les Européens arrivent, ils vont commencer à explorer, il y aurait eu autour de 80 à 85 000 habitants, enfin, autochtones qui circulent à la grandeur du territoire, c'est-à-dire autant au sud qu'au nord. Mais ce qu'on sait aussi, c'est qu'il y a, au moment de l'arrivée des Européens au XVIe siècle, trois grandes communautés. En fait, la communauté dominante, c'est les Iroquois, ceux qu'on appelle les Iroquois, qu'on a toujours dit qu'ils étaient bon, sédentaires. On a tous appris ça à la petite école. Donc, en gros, il y a trois grandes communautés iroquoiennes, en plus des nomades, au nord, les Innus, les Cris, etc. Mais il y a trois, dans la vallée du Saint-Laurent, il y a trois communautés. Il y a celle de Stadacone, il y a celle d'Hochelaga, et il y en a une autre dont on parle très peu, mais qui était dans la région de Trois-Rivières, de Mezuna. C'est le nom qu'on lui attribue. Et on sait que ce sont des Iroquois, donc même famille culturelle, mais on sait qu'ils sont quand même assez distincts, assez différents. On le sait par les poteries qui ont été découvertes par les archéologues, les variations linguistiques, notamment, leur schéma d'établissement, comment ils vont créer leur petit village. On sait que c'est assez différent les uns des autres, au point où il y a même de la concurrence, et on le verra, tu sais, quand Cartier veut aller voir Hochelaga, veut aller plus vers le sud, les gens de Stadacone ne veulent pas.
1: Ils veulent pas, oui.
0: Alors justement, donc, la différence principale peut-être entre les gens de Stadacone et ceux d'Hochelaga, c'est que ceux de Stadacone étaient, on pourrait dire, semi-sédentaires. On pense même que finalement, Stadacone, c'est presque un camp d'hiver, puisqu'ils circulaient beaucoup l'été. On pouvait les retrouver à l'Île Verte, à Tadoussac, même à Gaspé, on sait qu'lors du premier voyage, il y a des Iroquois à Gaspé, donc ce serait des gens de Stadacone, alors que les gens de Hochelaga étaient beaucoup plus sédentaires. Est-ce que c'est une raison climatique? On l'ignore. Mais ils étaient beaucoup plus sédentaires, ils bougeaient beaucoup moins que les gens de Stadacone. C'était beaucoup plus clair que c'était ça ressemblait beaucoup plus à un village sédentaire Hochelaga que Stadacone.
1: Avec plus de monde, en tout cas, c'est un endroit intéressant pour Jacques Cartier quand il le découvre lors de son deuxième voyage, en 1535-1536. On va écouter la description qu'il en fait à ce moment-là.
2: Près de ce lieu, il y a un peuple dont le seigneur est le dit Donnacona. Sa demeure s'y trouve et se nomme Stadacone. C'est une terre aussi bonne qu'il soit possible de voir et très fertile, pleine de beaux arbres, qu'on trouve aussi en France, à savoir des chênes, des ormes, des frênes, des noyers, des pruniers, des cèdres, des vignes et des aubépines qui portent des fruits aussi gros que des prunes de Damas. Et d'autres arbres sous lesquels croît un chanvre aussi bon que celui de France, lequel vient sans semences ni labour.
1: Description donc à l'époque de Jacques Cartier. Curieusement, Stadacone va disparaître. Champlain, beaucoup plus tard, 70 ans plus tard, va chercher le village sans succès. Alors, qu'est-ce qui s'est passé?
0: C'est un grand mystère encore aujourd'hui. Il y a les hypothèses sur la disparition des Iroquois de toute la vallée du Saint-Laurent. Il y a eu trois hypothèses qui sont généralement avancées. La première, c'est un refroidissement. Bon, peut-être, mais à ce moment-là, pourquoi les nomades n'ont pas eux aussi migré vers le sud? Ça, c'est une hypothèse. Deuxième hypothèse, des guerres. Donc, peut-être une guerre entre les Iroquois plus nomades du nord et ceux du sud, ou une guerre civile entre eux, entre Stadacone et Hochelaga. Bon, ça, c'est une hypothèse. Mais la troisième hypothèse, qui est de plus en plus prise au sérieux, mise de l'avant, c'est l'hypothèse d'une épidémie. C'est-à-dire qu'on parle beaucoup du choc bactériologique des années 1630, qui est très, très bien documenté, qui va faire des ravages en Huronie et chez les Iroquois de l'État de New York aujourd'hui, là. Mais on parle peu de cette première épidémie qui est vraisemblable, puisque on va fonder cette nouvelle colonie, on en parle à l'instant, mais on va amener 500 Français, mais surtout des animaux. Et comme le fait remarquer l'anthropologue, l'ethnohistorien Roland Viau, les virus se transmettent souvent par des mutations de germes qui partent d'animaux, qui sont souvent des animaux domestiques. Donc, l'hypothèse d'une épidémie qui aurait été apportée par cette première colonisation et qui aurait beaucoup plus affecté les sédentaires ou les semi-sédentaires que les nomades est assez plausible.
1: Bon, ce qu'on sait, Cartier, lors de son premier voyage dans la baie de Gaspé, il rencontre des Autochtones qui sont des Iroquois de Stadacone. Il repart avec il convainc le chef de Nakona de laisser partir ses fils avec la promesse de revenir l'année suivante. Il revient l'année suivante, deuxième voyage, 1535-1536. Et c'est là, guidé par les fils de Nakona, qui va longer le fleuve, longer la côte et se rendre jusqu'à Stadacone.
0: On a toutes les raisons de penser que c'est probablement la première fois que des Européens se rendent jusqu'à Stadacone. Beaucoup d'Européens avaient déjà

0: circuler dans le golfe du Saint-Laurent, oui. au large des côtes de Terre-Neuve. Il y avait des Basques qui étaient probablement remontés jusqu'à l'équivalent du Bic, la fameuse île aux Basques, parce que c'était la morue et parce que c'était les baleines. Oui. C'était le début de la fourrure, mais pas encore très développée. Donc, on peut penser que, non, il n'y a pas eu beaucoup d'Européens. On a tout lieu de croire que c'est le premier. Alors, mettons que c'est le premier, donc il arrive, et il va passer donc un hiver, après avoir été à Hochelaga, faire un petit tour, d'ailleurs, qui ne fait pas plaisir aux gens de Stadacone, parce qu'ils veulent avoir, pense-t-on, le monopole de l'interaction avec les Européens, puisque comme ils voyagent beaucoup, on pense qu'ils ont commencé à intégrer les produits européens dans l'économie, disons, de l'époque chez les Autochtones. Alors, donc, il va s'installer pour l'hiver. Il va s'installer sur la rivière Saint-Charles. Oui. Il va jamais vraiment se mêler aux Autochtones.
1: Il n'est pas très doué. Hein.
0: Non.
1: Le contact avec les Autochtones, c'est pas ce qui l'intéresse.
0: Exactement. Il cherche le passage vers l'ouest. Puis les gens qui sont dans son chemin, bon, il les trouve sympathiques. Il dit, bon, oui, j'ai vu du monde. Mais on sent pas l'œil de l'anthropologue.
1: De l'ethnologue, oui, oui.
0: Contrairement à Champlain, on sent une plus grande curiosité de Champlain que de Cartier. Et donc, ça va se passer un peu mal parce que, premièrement, il y a le scorbut.
1: Oui, ben, l'épisode du scorbut. Bien connu, mais ça quand même, hein, c'est parce que c'est un hiver hâtif, un hiver extrêmement difficile.
0: Exactement.
1: Et il découvre à ce moment-là les rigueurs de l'hiver ici. Ce qu'il décrit, c'est pas très beau. Ça fait des ravages auprès de l'équipage. Hein. Il y a une centaine de personnes qui en souffrent. Il y en a au moins 25 qui en meurent. On va l'écouter.
2: La dite maladie s'est prise tellement en nos trois navires qu'à la mi-février, de 110 hommes que nous étions, il n'y en avait pas 10 de sains. À ce point que l'un ne pouvait secourir l'autre, ce qui était chose piteuse à voir, considéré le lieu où nous étions. Car les gens du pays venaient tous les jours devant nos navires, et ils voyaient peu de gens debout. Il y en avait déjà 8 de morts, et plus de 50 en qui on espérait plus de vie. Les jambes leur devenaient grosses et enflées, et les nerfs, retirés et noirs comme du charbon, et parfois semés de grosses gouttes de sang aux couleurs de pourpre. Puis la maladie montait aux cuisses, aux hanches, aux épaules, aux bras, au cou. À tous, la bouche devenait infecte et pourrie aux gencives. À ce point que toute la chair en tombait jusqu'à la racine des dents, qui tombait presque toute.
1: Voilà, on connaît la suite. Les Iroquois vont offrir une tisane, une boisson de cèdre blanc qui va sauver l'équipage. En eût été de l'intervention de ces Iroquois, ils seraient probablement tous morts. Mais là, une fois le printemps revenu en 1536, Cartier décide de repartir en France. Mais là, il commet une grave erreur. Il amène avec lui de force une dizaine d'Iroquois.
0: Ben, voilà.
1: Il les enlève.
0: Exactement. Alors, il y avait déjà un mauvais climat. Il y avait de la tension. On a du mal un peu à comprendre les raisons de ça. Mais là, il part. Là, il va littéralement kidnapper une dizaine d'habitants de Stadacone qui va ramener en France, 1536. Et là, il y a beaucoup de tensions avec l'Espagne. La France n'a pas trop le temps à consacrer à commanditer des expéditions en Amérique. Mais finalement, ça se tasse avec l'Espagne, même si c'est toujours très tendu. Et là, François Ier en fait une priorité. Il veut concurrencer les Espagnols et les Portugais en Amérique. Et là, il joue vraiment un grand coup. Il veut créer une première colonie. Donc, on va confier ça à un certain Jean-François de la Roque de Roberval, qui est né autour de 1495, mort en 1560. Il y a une légende noire autour de ce personnage. Vous avez vu dans le premier extrait qu'on a entendu, Jean-Jacques Cartier foule nerveusement le pied. Hein. On voulait en faire absolument le grand héros. Oui. Et donc, Roberval, qu'est-ce qu'il fait dans le portrait? Il est embarrassant. Premièrement, Roberval, c'est un militaire d'expérience. C'est un homme, c'est pas un courtisan là, qui attendait dans les coulisses de ravir la première place à Cartier pour fuir ses créanciers, ont écrit certains. Mm-hmm. Alors oui, un bon train de vie, mais non, c'est pas un homme qui a des problèmes d'argent particulièrement, du fait aussi qu'il y avait de la sympathie pour Jean Calvin, donc un protestant. Alors ça
1: le rend louche.
0: Le clergé d'ici, qui a écrit l'histoire, n'aimait pas trop ça. Alors c'est un homme d'expérience, c'est un militaire d'expérience, c'est un homme de confiance de François Ier. Il a reçu plusieurs décorations. C'est aussi un homme très compétent, un ingénieur spécialisé dans les fortifications. Mais là, qui va occuper cette colonie? Alors, c'est pas évident là, de convaincre des gens, des familles. Vous allez vivre dans un coin perdu. Vous avez traversé l'Atlantique, vous savez qu'il y avait 10% des gens qui mouraient en moyenne dans les traversées, et vous êtes au milieu du bois, et des Autochtones qui sont pas très, très sympathiques à notre cause, du moins de ce que dit Cartier depuis 1536. Alors, qu'est-ce qu'on va faire? Ben, on va en convaincre un certain nombre, Roberval va jouer dans son réseau, mais on va aller chercher des prisonniers, mais ils seront pas nombreux. Oui. Mais là, on vide un certain nombre de prisons. Il y avait trop de prisonniers, paraît-il.

0: utile. Et mais ce qui était intéressant, c'est qu'on visait des prisonniers qui avaient un peu d'argent, parce qu'ils devaient payer eux-mêmes leur transport.
1: En plus?
0: Oui, oui. Fallait... Ah oui, non, donc, souvent des gentilshommes qui avaient...

0: pour Cartier, qui est vexé quand même, parce que lui, bon, son rôle, c'est d'être le pilote.
1: Hein, ben, selon,
0: par rapport à Robert Valls.
1: Ben, selon Allaire, probablement que Cartier, il s'attendait pas à être le commandant, ouais, parce qu'il n'y avait pas les titres pour ça, pas un noble non plus. Mais cela dit, ce qui est intéressant, c'est qu'il part pas en même temps.
0: Non, c'est ça, parce que Cartier, il obtient la permission de partir avant Robert Valls.
1: Exactement. Donc, il quitte avec...
0: Il quitte avec
1: un certain nombre de navires, c'est quitte ça, avec un certain nombre de prisonniers, mm-hmm, et fait à noter, il n'y a pas de militaires avec lui. Donc, on espère que les prisonniers vont bien se comporter, là.
0: Ils vont bien se faire. Alors, en tout cas, c'est ce qu'ils espèrent.
1: Et les plans sont clairs. On va fonder la colonie, non pas à Stadacone dans les environs, mais à Cap-Rouge. Mmh. Pourquoi Cap-Rouge? Parce qu'on est en amont. Parce qu'on veut pas avoir affaire aux gens de Stadacone si on veut aller à Hochelaga.
0: C'est ça. Exact. Cartier, bon, il s'établit en amont à Cap-Rouge.
1: Et on va appeler ça Charlebourg Royal. Voilà. Du nom de Charles, un des fils de François Ier.
0: Ouais. Il est, bon, lui, on en revient toujours à ça parce que lui est plutôt intéressé à trouver le fameux passage. Donc, oui, ils font
1: le passage et de l'or.
0: Et de l'or.
1: Et des métaux précieux.
0: Donc, ils débarquent les prisonniers, bon, les gens qui l'accompagnent.
1: Construisent
0: une première.
1: Deux forts, un en hauteur, un sur les rives. Ils fouillent un peu dans les environs. Il y a tous les métaux précieux parce qu'il y a des autochtones qui en avaient dit. Ils remplissent 2-3 barriques. Ils pensent que c'est des diamants. Ils pensent que c'est de l'or. Et ils s'en vont, en effet, en septembre 41, à Hochelaga. Ils retournent à Hochelaga. Et là, pendant son voyage, il paraît que il y a des choses qui se seraient passées, mais on n'a pas le détail, entre les gens qu'il avait laissés derrière lui, dont mm-hmm, certains prisonniers très dangereux, et les gens de Stadacone. Donc, il y aurait des Français qui auraient attaqué des Stadaconéens, comme on les appelle. Oui. Ils auraient attaqué et il y aurait évidemment donc eu riposte. On aurait assassiné une trentaine de Français, des charpentiers qui coupaient du bois autour. Mm-hmm. Et donc, quand Cartier revient, il y a une tension très grande. Faut dire aussi que les gens de Stadacone étaient déçus parce que la dizaine d'Autochtones qu'il avait ramenés en 36...
0: Personne qui est revenu, ils sont tous
1: morts. Là, il leur fait croire qu'ils ont une belle vie, ils sont mariés,
0: ils sont tous morts.
1: Ils sont morts. Ils sont tous morts des maladies, c'est pas très surprenant. Mais il leur dit, oui, ils font une belle vie, ils ont marié des Françaises. C'est pas tout à fait ça qui s'est passé.
0: Non. Donc, on comprend les tensions.
1: Voilà, il y a des tensions.
0: Donc, lui, bon, Cartier, alors qu'il était du côté de Hochelaga, fait le plein dans ses barils. Bon, il pense ramener de l'or et des diamants.
1: Exactement.
0: Là, c'est curieux parce que là...
1: On arrive au printemps 42.
0: On arrive au printemps. Il décide de repartir.
1: Oui.
0: Mais au passage, il croise Robert Valls.
1: Ben voilà.
0: Au large de Terre-Neuve.
1: On en parlait avant l'émission, c'est drôle, parce qu'il y avait un gros rest area, comme on l'appelle, là, qui était à Saint-Jean de Terre-Neuve. On appelait ça la rade Saint-Jean. C'était à Terre-Neuve. Dans tous les bateaux qui venaient arrêter là, pour faire le plein. Oui, mais les vivres, l'eau potable, etc. Fait qu'ils se croisent. Ils se croisent là, un peu par hasard. Robert Valls vient de traverser l'Atlantique. Et qui va arriver? Il voit arriver Cartier.
0: Ben oui.
1: Et là, il le voit, il questionne Cartier qui est sous ses ordres.
0: Oui, c'est oui,
1: hein,
0: oui.
1: Bon. Et là, Cartier dit, j'ai trouvé de l'or, tout ça, je pense que c'est bien qu'on bonde ça tout de suite. Et surtout, j'ai peur des gens de Stadacone. Ils sont dangereux, donc, alors il dit, non, il n'y a pas question, vous allez revenir avec moi, on va continuer, c'est ça la mission qu'on a reçue du roi.
0: De fonder une colonie.
1: On va fonder une colonie. Et en pleine nuit,
0: ben oui, Cartier se pousse en France, comme ça,
1: avec ses fausses barriques de diamants, d'où l'expression qui va devenir célèbre, faux comme les diamants du Canada.
0: Ouais.
1: Ça va être une expression.
0: Parce que finalement, c'est du quartz, hein, ça vaut pas.
1: C'est du quartz, c'est de la quartz.
0: Alors, on va écouter le récit qu'il en fait sur cette fameuse rencontre du 8 juin 1542, au large de Terre.
2: Le 8 juin 1542, nous sommes entrés dans la baie de Saint-Jean où nous avons trouvé 17 bateaux de pêcheurs. Pendant que nous y faisions une halte prolongée, Jacques Cartier et son équipage de retour du Canada, où il avait été envoyé avec 5 navires l'année précédente, arrivèrent dans ce même port. Il dit qu'il rapportait quelques diamants ainsi que des pépites d'or qu'il avait trouvées dans ce pays. On testa la qualité de cet or dans un fourneau le dimanche suivant et il se révéla être de bonne qualité. De plus, il dit qu'il ne pouvait plus, avec sa petite troupe, maintenir à distance les sauvages qui le harcelaient tous les jours et que c'était là la raison de son retour en France. Il fit toutefois avec son équipage l'éloge de ce pays qu'il avait trouvé très riche et fertile. Lorsque notre général, qui disposait de forces suffisantes, lui donna l'ordre de repartir avec lui, il nous faussa compagnie en pleine nuit avec son équipage. Comme si poussé par l'ambition, il voulait garder pour lui toute la gloire de la découverte de ces régions, il prit le chemin de retour vers la Bretagne.
0: Donc, récit d'une rencontre. Jacques Cartier qui se pose comme ça durant la nuit pour rentrer en France. Robert Valls lui dit, on va poursuivre le voyage. Ben, c'est ça la mission. On doit fonder une

0: Denis, mais l'hiver est rude, c'est pas facile. On a longtemps cru que cette tentative-là a avorté parce que l'hiver a été trop difficile, mais c'est que des tensions politiques en Europe.
1: En fait, ce qui se serait passé, tout simplement, c'est que, voilà, il va donc habiter les lieux qui ont été construits l'année précédente et renforcés. Il est, lui, avec des militaires, donc il n'aurait pas été inquiété. Tout indique qu'il aurait eu des relations plutôt cordiales, même, avec les gens de Stadacone. Et il y va à Montréal, en 43. Il revient à Montréal, à Schlaga. Mm-hmm. Il revient, donc, à Québec. Et là, il y a deux navires de France qui sont arrivés, qui disent, non, il faut absolument tout fermer boutique. Il faut rentrer. On a une guerre avec l'Espagne. Si on dit que Roberval est un militaire qui compte, mm-hmm. un homme de confiance de François Ier, un anti-espagnol féroce, ben, c'est un peu logique que François Ier ait demandé à Roberval de rejoindre la France parce qu'il y avait une guerre à mener contre l'Espagne. Là, il y a un petit mystère parce qu'on sait qu'il y a eu un feu. On pense que peut-être qu'il aurait brûlé les lieux pour s'en aller, ou aussi parce qu'on craignait que les Espagnols puissent occuper les lieux parce qu'il y avait des espions espagnols qui circulaient. Bon. Mais on le sait pas parce que, selon certains, il voulait revenir. Alors, c'était juste temporaire. Il quittait, puis il comptait revenir, mais il est jamais revenu. Mais il y a eu un incendie. Donc, on pense que l'incendie aurait eu lieu plus tard, mais que ce serait pas à cause de, durant cette présence française de 41-43. Donc, voilà. Donc, il va y avoir par la suite tout un demi-siècle.
0: Il se passe quoi?
1: Il se passe entre
0: Roberval, entre la tentative avortée de colonie.
1: Voilà.
0: Et puis Champlain, on sait ça.
1: Alors, qu'est-ce qui va se passer? Ben, il va se passer d'abord que les pêcheurs vont continuer à sillonner le Saint-Laurent. D'ailleurs, en passant, Roberval, quand il dit qu'il arrive à Terre-Neuve, là, il dit qu'il croise 17 navires de pêche.
0: Oui, on parle d'un reste
1: à la rue,
0: c'est
1: sérieux. Oui, c'est pas juste un petit camion avec un café là qui goûte pas toujours bon. Il va commencer à y avoir du trafic de fourrure. Parce que les bateaux, pour ramener plus de poissons, vont se rendre sur les rives, vont faire sécher le poisson. Et c'est comme ça qu'ils vont rentrer en contact avec des autochtones sur les rives. Oui. Et c'est comme ça que l'engrenage du commerce des fourrures va commencer. Donc, dans la deuxième moitié du 16e siècle, la fourrure est en croissance, devient même une denrée très recherchée à partir des années 1570-1580. Et donc, on va revenir en 1608, on va tenter quelque chose à Port-Royal, on va fonder l'Acadie, mais on va revenir à Québec parce qu'on va se dire, bon, Québec a deux atouts. Atout militaire, parce qu'il y a un goulot d'étranglement, il y a un cap diamant,
0: une position stratégique
1: parfaite pour se défendre s'il y a lieu, et aussi choix économique. Comme la fourrure est devenue importante, au détriment du poisson, de la morue, c'est un lieu d'échange, c'est un lieu de rencontre. Il y a beaucoup d'Autochtones qui circulent dans cette région-là l'été, et donc on peut avoir plus facilement accès à cette denrée.
0: Et là, ben, ce sera la suite, hein? Québec 1608, fondation officielle par Champlain. Bon, l'invité, Éric Bédard, il est historien et professeur au département en sciences humaines, lettres et communications de l'Université TELUC. Merci beaucoup, Éric.
1: Merci beaucoup.
0: Merci également à Radio-Canada. Merci surtout au Musée de la civilisation pour l'accueil. Merci bien sûr au public, à vous, que vous êtes déplacés en si grand nombre. Et puis un mot en terminant pour vous proposer un test de connaissance sur l'histoire de la ville de Québec. Vous allez sur l'application Radio-Canada Audio, la page d'Aujourd'hui l'Histoire. Vous cliquez sur participer à l'émission. Et puis vous allez trouver là un jeu questionnaire, un quiz portant sur nos émissions cette semaine. Ici Maxime Coutier, merci à l'équipe technique. Là-dessus, bonne soirée. À la prochaine fois.
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0: 7h30, Vanessa Limage au microphone. Bienvenue à l'émission Ça vaut le retour sous la pluie. Hein, comme quoi, c'est la bienvenue, surtout en cette ère d'été. Et on aura plein de sujets avec vous encore aujourd'hui. On va s'intéresser notamment avec Vision Travail de ce paradoxe entre la pénurie et la disponibilité de la main-d'œuvre dans la région. On va y voir plus clair avec Monique Beaupré, oui, qui est directrice générale de Vision Travail. À la chronique Environnement, comment s'épanouir dehors? Une belle invitation lancée par Johan Jalouzeau de l'organisme du Bassin Versant. Et bien sûr qu'on va faire un retour sur la compétition autour du ballon rond, le rideau qui est tombé hier sur la 23e Coupe de la FIFA avec cette finale entre l'Espagne et l'Argentine. L'Espagne qui a eu le dessus sur l'Argentine. En bout de piste, on va analyser le tout, la compétition également, avec Martin Guérin qui viendra faire un saut en deuxième heure d'émission. Le temps de saluer mes collègues autour de la table. Bonjour à vous, Raphaël Bordelot.
1: Bonjour.
0: C'est Lise Millette qui est là pour les nouvelles. Bonjour à vous, Lise.
2: Bonjour, Vanessa.
0: Je vous rappelle qu'aujourd'hui, c'est une réalisation de Jean François Perron. Élise, parlons des feux de forêt qui brûlent d'un bout à l'autre du pays et ça a augmenté au cours des dernières 24 heures.
2: Vous avez parlé du ballon rond, ça s'est même invité à la FIFA alors
0: ben
2: que
0: oui,
2: Mark Carney a été interpellé aussi par le président américain. La qualité de l'air qui perdure et déjà la semaine dernière, on voyait que les panaches se dirigeaient tranquillement vers l'Europe. Le premier ministre du Canada qui a déclaré ce matin que cette saison est l'une des pires de l'histoire du pays. Actuellement, ce sont 5000 pompiers, près de 300 bombardiers d'eau également qui sont déployés. Il y a également de 70 à 80% des incendies qui sont d'origine humaine, selon ce que nous dit la Société de protection des forêts contre le feu. Et dans notre région, eh bien, pour le moment, un seul feu de forêt qui est en activité. Il se trouve dans la réserve faunique La Vérendrye. On peut écouter la porte-parole Mélanie Morin.
3: Incendie d'une superficie plus de 4000 hectares. Toujours considéré contenu, c'est un incendie que nous avons une équipe de gestion de l'Alberta et plus de 120 pompiers forestiers à pied d'œuvre.
2: Et on se le disait, l'interdiction de faire des feux à ciel ouvert qui est levée. C'est très inégal parmi les régions. Donc, par endroit, oui, il y a eu de la pluie, mais on le dit, c'est d'origine humaine. Donc, dans certains temps, on a retardé la levée de l'interdiction pour éviter d'en avoir davantage sur les bras pour ce qui est de la sope-feu.
0: Dans tous les cas, on demande la prudence
2: qui
0: est de mise. Question de ne pas ajouter à la situation, vous le dites, qui est changeante. Parlons du gouvernement du Québec qui veut s'attaquer au dédoublement des évaluations en matière d'environnement.
2: Particulièrement lors de grands projets, on sait que tant au Québec qu'au Canada, il y a cette volonté là, de vouloir accélérer le développement de ces grands projets-là. Voilà que Québec a annoncé avoir conclu une entente de principe avec Ottawa et l'objectif, c'est réduire les obstacles pour les promoteurs en appliquant le principe suivant. Un projet, une évaluation, une décision et la construction d'une minière, par exemple, pourrait être accélérée. C'est ce qu'a indiqué la ministre de l'Environnement, Pascale Diry. On peut l'écouter.
4: C'était très, très long, complexe. Il y avait beaucoup, beaucoup d'allers-retours entre les promoteurs, les groupes. Là, on s'arrange pour que le BAP intervienne très tôt. Donc, les séances d'information vont se faire très tôt dans le processus pour que, justement, tous les groupes puissent s'exprimer puis que l'étude d'impact ensuite que l'entreprise doit faire peut le faire en connaissance de cause.
2: Faut dire que ce genre d'entente, eh bien, ont déjà été négociées avec 7 autres provinces au cours de la dernière année.
0: Et de votre côté, Raphaël, vous nous parlez de sport, de hockey. C'est pas la saison, mais des bonnes nouvelles concernant une hockeyeuse de chez nous.
1: Oui, je me suis entretenu avec Mia Dion qui œuvre habituellement dans les Carabins de Montréal. Et là, en période estivale, elle est chez elle à Val-d'Or pour s'entraîner. Alors, on fait un retour sur sa plus récente distinction alors qu'elle s'est illustrée au championnat canadien U-Sport en mars dernier où elle a remporté la médaille d'or, première victoire des Carabins depuis 10 ans. On parlera aussi de son implication dans le développement du hockey féminin en région, alors qu'elle s'impliquait par le passé en tant qu'entraîneur. Un parcours super intéressant que je vous présenterai au cours des prochaines minutes.
0: Prêcher par l'exemple, hein, c'est ce que j'entends. Plus de détails, donc, vous l'avez dit à votre prochaine chronique. Élise, on parle bien sûr de la dernière étape. C'était hier concernant le 56e tour de la BTB Glencore.
2: Et qui a couronné un Canadien, Carter Devere. On en a parlé au cours de la semaine dernière comme étant celui à surveiller et il a remporté le gagnant pour ce qui est du classement général, donc maillot brun, mais aussi le maillot bleu qui, lui, est remis au meilleur athlète pour sa première année. Et selon la présidente du Tour, faudra surveiller ce nom, Carter Devere, parce qu'il pourrait bien s'imposer.

0: sur le circuit au cours des prochaines années.
1: Et d'ailleurs, pour les gens qui voudraient voir les vidéos qui ont été générées par nos journalistes, notamment Jean-Michel Côtenoir, qui a pu faire cette incursion dans une des voiturettes de ravitaillement, c'est à voir sur notre site internet radiocanada.ca/Abitibi-Témiscamingue. Merci à vous, Lise.
0: À plus tard.
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1: Et hier également, il y a eu cette présentation en paracyclisme, hein, cette exposition. Les gens qui ont pu voir comment ça se déploie pour les champions et vice-champions qu'on a sur le territoire de l'Abitibi, Témiscamingue, Joseph Vachon et Étienne Maillé, qui ont pu présenter leurs appareils, leur façon justement de faire du vélo à main. J'ai eu le plaisir de l'expérimenter également. Étiez-vous de ceux et de celles qui ont pu s'exercer hier? Écrivez-moi via l'application audio de Radio-Canada. Il y a également ma collègue Annabelle Ouellette qui a pu se rendre sur les lieux et capter des images également. C'est à voir aussi sur notre site internet radiocanada.ca/Abitibi-Témiscamingue. Restez à l'écoute davantage de nouvelles pour vous dans quelques minutes, mais d'abord, voici Charlotte Cardin avec Tant pis pour elle.

0: tant pis pour elle. Charlotte Cardin, c'est pluvieux sur l'ensemble de l'Abitibi-Témiscamingue et pour les prochains jours d'ailleurs. Le soleil qu'on devrait retrouver aux alentours de jeudi, on est à 16 présentement pour ce qui est de Rouyn-Noranda. On est à 21 à Val-d'Or, Amos, on est à 16 pour la Sarre, Ville-Marie 19 sous les nuages. Et pour Matagami, ah, c'est là qu'on s'en tire le mieux en ce moment, alternant soleil-nuages avec 24 au thermomètre. Et Raphaël, vous voulez nous parler maintenant du parcours d'une Val-d'Orienne qui connaît du succès en hockey universitaire.
1: Oui, il s'agit de Mia Dion. Alors, je vous présente son parcours, mais surtout son implication dans le hockey féminin en région. Elle évolue actuellement comme attaquante dans l'équipe féminine de hockey des Carabins de l'Université de Montréal. Et le 22 mars dernier, elle a remporté le championnat canadien U-Sport. Donc, elle vient tout juste de compléter un baccalauréat en sciences infirmières. Elle nous parle alors qu'elle s'entraîne. Elle est de retour en région. Elle se prépare pour la prochaine saison avec les Carabins. Et grâce à son parcours, à son implication dans son sport en Abitibi-Témiscamingue,

0: Et ça nous permet de voir l'évolution de ce volet du sport féminin dans notre région parce qu'elle est bien impliquée. Voici notre entretien.
1: Je m'appelle Mia Dion, j'ai 23 ans, puis je joue avec les Carabins pour l'Université de Montréal au hockey.

0: Mia, on va débuter avec les plus récents développements dans votre parcours universitaire. Quelques mois après avoir gagné le championnat canadien U-Sport avec les Carabins de Montréal, j'aimerais savoir quel retour vous pouvez faire de cette expérience-là aujourd'hui. Là, comment vous le vivez quelques mois après?
1: C'est sûr que pour moi, c'est vraiment une fierté là, d'avoir gagné le championnat. Ça faisait 10 ans que les Carabins n'avaient pas gagné au hockey le championnat canadien. Donc, c'est vraiment un bel exploit. Puis, je suis vraiment fière d'avoir pu participer puis aussi d'avoir gagné la médaille d'or. Là, c'est un bel exploit.
0: Selon les informations qui ont été récoltées par TVA Abitibi-Témiscamingue, vous seriez seulement la 5e femme de la région à remporter cette distinction-là, sachant là, que vous n'étiez pas nécessairement les favoris de ce que j'ai pu en comprendre au début de ce championnat. Pour vous, de l'emporter, ça a dû être spécial. Ça représentait quoi?
1: Oui, c'est sûr que c'est vraiment spécial. Là. Dans le fond, nous, on était classés 8e lorsqu'on est arrivé au championnat. Dans le fond, on affrontait la première équipe là, au Canada. Puis là, on les a déclassés dès la première game. Donc, on a pu avancer dans le classement. Mais on n'était pas censé se rendre en finale au tout début du championnat, c'est ça. On était classé 8e. Donc pour moi, c'est ça. C'est comme je l'ai mentionné là, c'est vraiment une fierté. Puis aussi, je me compte chanceuse d'avoir participé, puis d'être la 5e femme en Abitibi d'avoir gagné. Je pense que c'est ça. On peut se compter très très chanceuse d'avoir pu gagner puis d'avoir participé à ces beaux moments-là.
0: Mia Dion, de ce que j'ai pu voir, vous entamerez cette 4e saison avec les Carabins de Montréal. Vous vous entraînez en région à Val-d'Or. Ça représente quoi comme entraînement, comme implication, l'entraînement estival lorsqu'on veut performer au niveau universitaire? À quoi ressemble votre été?
1: En fait, moi, je m'entraîne avec Sean Martin Boutin à Val-d'Or, 5 fois semaine, à tous les matins à 8h. Puis là, à partir du mois de juillet, là, on peut aller sur la glace aussi. En juin, on n'a pas accès à la glace à Val-d'Or, mais à partir du mois de juillet, là, j'essaie de m'embarquer sur la glace environ 4 à 5 fois semaine. Donc, c'est ça, on peut louer la glace puis on fait des pratiques comme ça avec les gens qui s'entraînent aussi pour leur saison à venir. Même pendant la saison estivale, on s'entraîne vraiment fort. Surtout, justement, c'est souvent la saison qui est plus focus sur l'entraînement, c'est la saison estivale avec nos entraînements. Puis, c'est ça, on va sur la glace aussi. C'est quand même très challengeant, mais ça fait partie du rythme en tant qu'hockeyeuse puis de s'entraîner pour la prochaine saison, là, c'est important aussi l'été pour en profiter aussi, ouais.

0: Avant de parler de vos projets futurs, Mia, j'aimerais parler du développement de votre sport parce que par le passé, là, selon Elite Prospect, vous avez représenté une équipe dans l'Anaudière-Laurentide et depuis le début de votre parcours collégial, vous représentez des équipes de Montréal. Est-ce que c'était par choix ou parce que les opportunités autrefois n'étaient pas nécessairement aussi grandes qu'aujourd'hui en région lorsque vous étiez plus jeune?
1: Oui, effectivement. Dans mon temps, quand je suis partie de la maison, j'avais 15 ans. Les opportunités pour jouer encore en région, c'était très limité. Je devais continuer avec les garçons. Mais c'est ça. Après, commencer à jouer plaquage, puis plus contact, c'est plus compliqué au niveau féminin de jouer avec les gars rendu à un certain âge. Donc, à 15 ans, j'ai pris la décision de partir avec Laurentide de l'Anaudière. Justement, j'avais été recrutée pour une équipe là-bas. Donc, j'ai joué dans le midget 3 avec les filles là-bas. C'est mes premières années au féminin. Ensuite de ça, là, j'ai été recrutée au niveau collégial avec les Patriotes de Saint-Laurent que j'ai fini à titre de capitaine. Puis après, je me suis fait recruter pour l'Université de Montréal.
0: Donc, on en comprend que jusqu'à vos 15 ans, c'était quasiment uniquement du hockey où vous étiez mixé avec les garçons.
1: Oui, c'est ça. Moi, j'étais dans les équipes mixtes. Donc, j'ai joué scolaire avec les Filons. On était 3 filles à l'époque dans cette équipe-là. Là, maintenant, il y a plus de développement un petit peu au niveau féminin en région, mais c'est encore plus difficile de se faire voir. Il y a encore vraiment des jeunes de 14-15 ans qui quittent la région pour aller jouer à l'extérieur. Là, ouais. C'est encore ça de nos jours. Là, ouais.
0: Mais le hockey féminin, là, vous venez de le mentionner, Mia, ça a évolué. Vous avez participé aussi à cette évolution-là, notamment en tant qu'entraîneur. Pour nous donner une idée du développement qui a lieu en ce moment dans la région, comment le hockey féminin

0: évolué en Abitibi-Témiscamingue depuis que vous pratiquez le hockey?
1: C'est sûr qu'il faut des gens qui s'impliquent. Il commence à avoir de plus en plus de gens qui s'impliquent au niveau hockey féminin en région. Là, on fait un camp estival là, justement pour le développement du hockey féminin. Ça, c'est nouveau depuis l'année passée, mais nous, dans notre temps, il n'y avait pas de camp féminin en région qui se passait. Donc, c'est vraiment cool parce que c'est tous des coachs féminins qui ont joué au hockey qui vont être là cette fin de semaine-là. C'est aussi vraiment le fun pour les jeunes filles là, de pouvoir s'épanouir puis de voir des joueuses qui ont joué ou qui jouent encore au hockey, les coacher. Là. Donc, c'est ça. Il faut des gens qui s'impliquent. Je pense que si on est du bon côté, là, on peut continuer vers l'implication là, pour développer le hockey féminin, mais c'est encore très ardu. Là, ouais.
0: Vous avez été entraîneur pour le programme de hockey féminin de l'Abitibi-Témiscamingue des Lynx. Votre nom a aussi figuré sur un comité de gestion de hockey féminin au sein de Hockey Abitibi-Témiscamingue. Ça a quelle importance pour vous cette implication-là dans le développement du sport en région? Vous nous parliez qu'il y avait encore des jeunes qui devaient quitter la région pour être en mesure de faire leur sport. Vous l'avez vécu. Ça a quelle importance pour vous cette implication-là?
1: Et justement, moi, je vois de plus en plus que les gens vont s'impliquer, de plus en plus que ça va se développer. Donc, moi, l'importance que ça a de m'impliquer, justement, c'est de développer le hockey féminin en région. Moi, je veux vraiment comme bénévolement dans mes heures que je peux. Là. Moi, je suis avec ma meilleure amie, Rose Pouliot, qui s'implique vraiment, vraiment beaucoup aussi en hockey féminin en région. Puis là, je la suis là-dedans. J'ai coaché aussi les Jeux du Québec là, cette année avec elle. On essaye de s'impliquer le plus qu'on peut. Là. C'est une grande importance pour nous.
0: Si on peut ramener ça un peu vers vous, qu'est-ce que vous souhaitez au niveau du hockey pour la suite?
1: Tout ce que je me souhaite, en fait, là, c'est de terminer mes années universitaires en beauté. Éventuellement, si j'ai des offres en Europe, là, je vais pouvoir plus regarder là, les pour et les contre, mais j'ai aussi la carrière professionnelle qui m'attend. Là, donc, à voir, mais je me ferme pas les portes pour aller jouer en Europe, là, ça c'est certain.
0: Puis qu'est-ce qu'on vous souhaite pour la prochaine saison avec les Carabins?
1: Une autre victoire, ça c'est sûr. on va avoir une bonne équipe, donc en espérant qu'on puisse se rendre le plus loin possible. On va se croiser les doigts puis on va travailler tous ensemble pour aller rechercher la première place. Là.
0: Mia, merci de nous avoir partagé votre parcours.
1: Merci.
2: C'était Mia Dion qui sera pour une quatrième saison avec les Carabins de l'Université de Montréal. Je vous amène maintenant parmi les meilleurs moments de la saison régulière de Ça vaut le retour avec les Marteaux. Hein, vous savez, ce club de lecture 100% régional, 100% masculin. Écoutez les voix ici de Mathieu Gagnon, Carole Courchesne et David Lavictoire. Bonjour, messieurs.
3: Bonjour, bonjour.
2: Merci d'accepter cette invitation qu'on vous a lancée pour parler littérature. D'ailleurs, au cours de la saison, je le mentionne déjà d'emblée, mais déjà la proposition était intrigante. Je le disais, vous avez entendu ces statistiques du fait que les garçons, les hommes sont moins des lecteurs sur une base régulière. Qu'est-ce que ça éveille comme réflexion, Mathieu?
3: On n'est pas tout à fait conscient qu'on fait partie d'une exception comme telle. Je pense que tous collectivement, la lecture est arrivée par le biais de l'école, par le biais finalement du secondaire, du cégep, ce genre de choses-là. Puis, en tout cas, c'est mon cas, je pense que c'est le cas de beaucoup d'hommes dans le club aussi, mais ça a été quand même assez long avant de développer cette piqûre-là pour la littérature. C'est pas quelque chose qui arrive du jour au lendemain, ça se développe. Puis comme on se disait, moi, la première fois que j'ai préféré lire un livre versus écouter la télévision, écouter un film ou même jouer à un jeu, ça s'est fait très tardivement là, dans ma vie.
2: Est-ce que vous avez même le moment ou l'ouvrage en tête, non?
3: J'ai une année, j'ai 2003, 2004, quelque chose comme ça.
2: Quand même.
3: Parce que c'est l'histoire d'un livre qui m'a marqué, moi, plus particulièrement. C'était un livre, finalement, qui était... Ça parlait finalement de la secte de Raël.
4: Il y a des fables là-dedans, c'est pour ça. Je comprends.
3: J'étais un peu fan d'enquête ou d'histoire un peu comme exceptionnelle comme ça. Mais c'était en fait une journaliste qui avait infiltré la secte de Raël. Puis et je dévorais ce livre parce que c'était dans le temps que Raël était vraiment au Québec et que finalement c'était un phénomène. On en parlait beaucoup.
2: Même à tout le monde en parle. On se souviendra le chignon qui avait été agrippé par Chaplin.
3: Gros moment de télévision, oui.
2: Bon, de votre côté, David Lavictoire, en entendant ces statistiques, comment vous réagissez?
5: Ben, déjà, je suis surpris parce que la statistique évoquait 12 livres et c'est exactement le compte auquel on est rendu avec le club. Donc, on a une douzaine de livres à notre actif. Donc, on est assez sur la cible avec ça.
2: Ouais. Comment ça l'explique?
5: C'est assez étonnant, mais je suis pas surpris non plus parce que moi aussi, comme Mathieu, c'est venu assez tard dans ma vie, comme le goût de lire ou, tu sais, autre que le classique.

0: peu BD à l'école, tu sais, on trouve les trucs qui se lisent un petit peu plus vite, ouais. Puis on passe à autre chose assez rapidement, mais avec le parcours, le cursus scolaire qui a fait qu'à un moment donné, ben certaines lectures imposées devenaient un petit peu plus intéressantes selon les cours ou les matières, puis qu'à un moment donné, ben on découvre un nouvel univers qui nous parle, qui fait que ben ça nous donne le goût de plonger plus régulièrement dans des livres. Ça a été le cas pour moi, mais aussi assez tard dans ma vie.
1: L'influence des parents. Oui. Mes parents lisaient pas, écoute, je m'en souviens pas vraiment d'avoir vu mes parents lire, fait que ça a été le temps.
0: Non, c'est ça.
1: Le premier livre que j'ai lu, c'était Au nom de tous les miens, de Martin Gray. Là, c'est une grosse brique. J'étais tellement fier après d'avoir fini ça, puis de toutes les cartoons que je me pétais. Mais pour revenir à tes stats, c'est drôle que tu parles de stats aujourd'hui, parce qu'à l'école, j'enseigne en CCQ, Culture et Citoyenneté québécoise, puis au début de l'année, on a fait un petit sondage sur plusieurs sujets, puis une des questions, c'était est-ce que vous lisez dans la vie autre chose que ce qui est obligatoire à l'école? Puis les stats, c'était 70% des élèves lisent pas, et pour 30%, je sais pas si c'est pour les gars puis les filles, là, j'ai pas les résultats pour ça, mais ouais, c'est troublant. Puis ben si on peut donner un peu de donner un exemple, là, tu sais, c'est le fun lire. Moi quand je lis, je me ramasse un paquet de cartoons, je me fais des films dans ma tête après qui sont 100 fois meilleurs, ils ont des plus gros budgets, il y a plus d'explosions, plus de bombes que toutes les Netflix de la Terre, là. Ça coûte moins cher, il y a la bibliothèque, je veux dire, si on peut aider.
2: Qu'est-ce que ça change de lire au quotidien, David Lavictoire? Outre cet univers qu'on se construit dans sa tête?
0: Ben déjà juste le fait d'être un petit peu plus avec je dirais pas nécessairement soi-même, mais tu sais, comme la différence marquée entre les fameux écrans bleus là, tu sais, là, qui nous bombardent de toutes sortes de trucs, où est-ce que t'as comme pas trop le temps de gérer l'information, ou tu sais, lire, tu y vas à ton rythme, là, fait que si tu veux, tu peux y aller lentement, puis revenir sur des passages, sauter des pages, tu sais, c'est un peu comme t'es roi de ce que tu fais finalement avec un livre. Si tu veux, tu peux l'arrêter puis le lendemain reprendre à la même place, puis ça
3: c'est que ça devient
0: tout,
3: aussi, tu sais, on dirait qu'on a très peu de moments de ressourcement finalement pour se calmer, se concentrer sur quelque chose, fait que ça devient des moments autrement dit importants dans une semaine, le moment de lecture, parce que c'est un peu une manière de se couper du reste du monde, de tomber dans son univers, un peu comme, je sais pas, de la méditation, quelque chose comme ça. Fait que moi, lire, c'est vraiment un moment de détente, un moment que je m'attribue, qui me fait du bien. Puis c'est ça aujourd'hui, mais je le rappelle, c'est quelque chose qui s'est développé. Là, ça n'a pas été du jour au lendemain.
2: Bon,
0: dans certains cas, c'est aussi un très bon déclencheur de mélatonine naturelle.
1: Et ça rend moins con. Ça rend moins con de lire. Puis c'est prouvé scientifiquement.
3: Oui,
1: c'est tu lis en 15-20 minutes, je me souviens plus du nombre de minutes qu'il faut que tu lises par jour, là, mais un petit peu de lecture par jour, tu crées un paquet de liens dans ton cerveau qui fait que tu vas régler, tu peux régler les problèmes de l'univers, là, j'exagère, mais ça te rend plus habile, t'es plus intelligent dans ta vie de tous les jours, là. C'est pas juste des cartoons que tu te pètes, là. Tu t'entraînes ton cerveau, là. On est comme des bodybuilders de la tête, là. C'est ça, les marteaux.
2: On se garde en forme. Bon, les marteaux, vous le dites. Comment est né ce club de lecture, masculine?
3: C'est à la base Claude Bouliane, qui est un des membres fondateurs du club, absent aujourd'hui. Très drôle, sa conjointe avait un club de lecture depuis plus de 10 ou 15 ans. Et pauvre Claude, finalement, il voyait finalement les clubs de lecture de sa conjointe. Je pense qu'il l'enviait beaucoup. Il voyait que ça lui faisait du bien, etc. Claude est aussi quelqu'un qui écrit, qui lit beaucoup. À un moment donné, il m'a approché. Il m'a dit, Mathieu, ça se tenterait-tu qu'on se fasse un club de lecture? Puis moi, j'ai trouvé l'idée un peu curieuse.
2: Pourquoi?
3: Bonne question. Je sais pas si c'est le cinéma, peut-être que me semble que j'étais habitué quand j'ai vu des clubs de lecture à la télévision, on dirait que c'était toujours des clubs, je sais pas, de femmes dans des belles maisons avec des rideaux fleuris qui boivent
2: du thé. Il y avait une construction mentale.
3: Oui, là, il y en a une année qui fait une joke grivoise un peu, puis les autres sont comme ha ha. Fait que autrement dit, tu sais, je me demandais à quoi ça va bien ressembler un club de lecture entièrement masculin. Fait que tu sais, le but, c'est que après que Claude m'ait demandé ça, on s'est assis, on a un peu imaginé les bases du club, puis on a localisé des gens dans à Rouen finalement qui ont tout un lien avec la littérature, lecture, qui ont déjà peut-être écrit des livres, qui ont un intérêt, qui se font partie de la crowd littéraire.

0: extraordinaire crowd littéraire qu'on a à Rouen, beaucoup véhiculé par le biais de l'Ivresse aussi, là, notre librairie. Fait que finalement, on a fait une liste de 10 personnes, pas nécessairement nos amis, mais vraiment du monde, des connaissances.
1: Non, on se connaît pas vraiment.
0: C'est ça.
1: Ouais, ouais.
0: Et il y a des gens moi, que j'ai rencontrés au club pour la première fois, donc c'est vraiment le but. Moi, je voudrais pas que mon meilleur ami fasse partie du club. Et ça permet des échanges qui sont plus particuliers, plus pointus, de devoir le faire avec des gens qu'on connaît pas nécessairement. Sur les 10 personnes qu'on avait fait la liste, il y en a 8 qui ont dit oui tout de suite. Il y en a un qui a dit faut que je check avec ma blonde. puis un autre qui a dit trop occupé, désolé. Fait que la réponse, elle a été super positive dès le départ. On a eu des oui comme de tout le monde très rapidement. Et on s'est rencontrés en février 2024. On est quand même un jeune club, là. Ça fait un an et demi environ qu'on existe. Fait qu'on a fait une première rencontre un peu pour définir ça va être quoi ce club-là, ça va s'appeler comment, ça va fonctionner comment.
2: Ben, c'est encore très malléable, là. T'sais, on fait ça à bonne franquette, comme on dit. T'sais, c'est rien qui est obligatoire. Des fois, il y en a qui sont pas là. Des fois, il y en a qui sont là. On n'a pas de restrictions non plus sur les genres.
1: On a changé des règles à la dernière rencontre.
2: Oui, c'est ça.
1: On donne plus juste 5 clous, on donne 10 clous. Comme ça nous donne plus de nuances. 75%.
0: c'est les ratings. C'est finalement le pointage qu'on donne.
1: Les clous. On est des marteaux.
3: Mais pourquoi les marteaux?
2: Le nom est arrivé un peu par hasard. C'est justement Claude, je pense, qui est arrivé au premier soir où ce que le nom était pas défini. On avait une espèce de petit sac de bonbons mélangés avec toutes sortes de noms un peu saugrenus en référence à des stéréotypes masculins du genre les tondeuses, les marteaux, les taureaux, rodéo. Tu sais,
0: c'était vraiment bad.
2: C'était un peu ridicule, tu sais. Puis là, finalement, on s'est mis à faire plein de jeux de mots avec les marteaux, les clous, puis tu sais, là, finalement, c'est celui qu'on a adopté parce qu'on s'amusait beaucoup avec celui-là durant la soirée. Ça nous a fait rire. Fait qu'on a gardé les marteaux, mais...
3: Donc, un beau champ lexical.
2: Oui, c'est ça,
3: exactement. Comment ça fonctionne?
1: Ben, on lit des livres.
2: C'est ça. Ben, pour l'instant, on est sur une base d'à peu près une rencontre aux 6 semaines. On s'échange finalement des suggestions à tour de rôle. Donc, comme je disais, il n'y a pas de restrictions sur les genres. On essaie, tu sais, quand même de varier d'une fois à l'autre. Évidemment, on va lire en français, mais on n'exclut pas les traductions. Fait que c'est vraiment au goût de celui à qui c'est le tour de définir quel livre on va lire. Puis la rencontre d'après, on fait un tour de table pour nos impressions, comment on a apprécié ou pas le livre. Puis
1: c'est super parce qu'on lit j'ai lu plein de trucs que j'aurais pas été nécessairement vers d'emblée. Ça, c'est vraiment trippant. Ça nous sort de notre zone de confort aussi de découvrir des nouveaux auteurs et autrices. Parce que c'est assez diversifié à date, là.
0: Oui, ben même dans nos personnalités, dans nos goûts personnels, tu sais, souvent on suggère un truc qui nous allume un peu plus, tu sais, fait que on a des personnalités très hétéroclites au club, puis c'est même chose, je découvre des auteurs, des livres dont je connaissais pas l'existence, puis...
1: Je suis un peu tanné du guide de l'auto, par
3: exemple. Partez pas des rumeurs!
0: On a eu le 2025, le 2024.
3: Mais au-delà du fait d'être exposé à des œuvres vers lesquelles on serait pas allé, qu'est-ce que ça vous apporte? Vous êtes arrivé après, Carole. Pourquoi avoir voulu intégrer des marteaux?
1: Ah, ben là, écoute, là, je l'apprends que je faisais partie des 8 sélectionnés. ben, quand ils disent les noms des personnes qui vont être là, tu fais, il y en a que je connaissais plus que d'autres. Puis, ben, juste de côtoyer ces gens-là, puis d'entendre, les entendre parler de littérature, ça me tentait. Fait que c'est un peu ça, là. Tu sais, je voulais pas dire non à cette gang-là. T'sais, après ça, j'aurais été exclu, je me suis senti tout seul. Puis je me suis dit aussi que ça prenait, t'sais, quand j'ai vu les noms, ben, c'était assez, t'sais, il y a des érudits là-dedans, Nicolas Lauzon, t'sais, il y a des gens de lettres, puis moi, je suis de la plèbe, t'sais, je me dis ça va un peu équilibrer.
3: Mais tant mieux, parce que c'est ça permet d'avoir une diversité de voix sur une même œuvre et de vues aussi. Ah,
1: moi, je suis chialeux.
2: Oui, c'est ça, on a un peu tous des profils.
0: On avait peur de l'amener ici aujourd'hui.
1: Ouais, mais c'est ça. Je suis là juste parce que les autres ne pouvaient pas.
3: Je terminerai avec l'aspect social de la chose.
0: Ouais. Ben dans le fond, c'est aussi que ça fait vraiment du bien, passer un certain âge, finalement, quand l'école est terminée, d'être dans des groupes sociaux, qu'il y a des gens de tout horizon. Tu sais, ça fait vraiment du bien, différence de personnalité puis de point de vue qu'on peut avoir dans le club. Puis, tu sais, c'est rare, en vieillissant, c'est de plus en plus rare.

0: les contextes, parce que on a des activités sociales avec du monde comme très différent. Il reste le sport puis la littérature.
1: Ouais, c'est vrai, t'as raison.
2: Oui, c'est ça. Ben, tu sais, puis Carole le disait un peu, c'est tout, tu sais, des gens qu'on connaissait un peu de vue ou qu'on se connaissait, mais qu'on se fréquente pas nécessairement régulièrement. Mais là, ça, ça vient un peu obliger un maillage, tu sais, entre boys par rapport au livre, puis justement, on fait ça pour l'instant, toutes les rencontres ont eu lieu à l'Ivresse. C'est pas mal notre QG pour l'instant. Mais c'est toujours le fun de se réunir au moins une fois par mois ou presque.
3: Comment vous êtes perçu par vos amis de faire partie du Club des Marteaux? Est-ce que vous gardez ça secret?
2: Je l'avais pas dit hier.
3: Non. <Ta gueule! rire>
1: Ben, en fait, c'est pas un secret. Tu sais, on publicise pas ça non plus. La page Facebook est privée.
0: Mais même ça, c'est différent. Il y a des membres du groupe qui voudraient que, let's go, on se fait des t-shirts, puis on
3: veut
0: que le monde sache. Tu sais. Puis d'autres que c'est plus, je fais juste, on fait partie du club, that's it, ça se termine
3: ben
0: là.
3: Non,
0: que...
3: on en a parlé à la radio publique. Il y en a d'autres qui voudront peut-être intégrer. Mm-hmm. Qu'est-ce que vous allez dire à ces gens-là?
1: Ben, il y a des cartes de membres. On veut faire un peu d'argent avec ça, c'est sûr.
2: Non, mais c'est blague à part.
1: L'expansion.
2: On n'est pas nécessairement ouvert à des nouveaux membres, mais si ça peut en inspirer de créer leur propre club, let's go, tu sais. Puis ça peut être mix aussi, il n'y a pas de problème. Dans le fond, c'est si on peut inspirer des gens à lire plus souvent, même ça peut être des clubs thématiques, tu sais. Nous, on n'en a pas, mais c'est toutes sortes de trucs qui sont possibles.
1: Des mangas.
2: Oui, c'est ça, exact.
3: Une invitation. Oui, allez-y.
0: Mais sinon, c'est que la taille du club, pour le moment, moi, je la trouve vraiment parfaite parce que ça fait des rencontres qui sont pas trop longues, parce que on a chacun notre moment quand on parle d'un livre, quand on fait la table ronde, parce qu'on fait notre manchette, on parle un peu de notre appréciation personnelle du livre. Puis aussi, tu sais, quand on débat à 8, ça reste quand même pas trop cacophonique, là, dépendamment là, si Yann a eu une bonne ou une mauvaise journée.
3: Allez-y, Raphaël, parce que là, on doit aller aux nouvelles. Mais déjà, en attendant, on peut dire qu'on se donne rendez-vous dans 2 semaines, le 9 octobre, alors que vous allez nous parler déjà d'un livre.
0: Strange Pictures.
3: Ah, bon, d'accord.
1: Japonais.
3: Japonais.
0: Rapidement, le nom des membres du club, donc... moi-même, Mathieu Gagnon, Claude Bouliane, Laurier Dello, Barba, David Lavictoire, Carole Courchaine, Yann Clermont, Nicolas Lauzon et Antoine Bordelot.
3: Alors, vous entendrez ces voix à tour de rôle pour ce club Les Marteaux. Question de parler d'une autre façon de littérature sur nos ondes. Merci à tous les trois, Mathieu Gagnon, Carole Courchaine, David Lavictoire. À bientôt.
1: Merci.
3: Alors, ça faisait partie des meilleurs moments de la saison régulière de Ça vaut le retour. Quelle place la littérature dans votre vie? Peut-être davantage en cette période estivale. Qu'est-ce que vous avez sur la table de chevet? Écrivez-moi via l'application audio de Radio-Canada. Il est 16h03. On retrouve Lise Millette pour les nouvelles.
4: Et on débute avec le gouvernement du Québec qui veut s'attaquer au dédoublement des évaluations environnementales et réduire les obstacles lors de grands projets. Québec qui annonce avoir conclu une entente avec Ottawa. Voici le résumé de Mathieu Massé.
5: La vision proposée par la ministre de l'Environnement du Québec, Pascal Derry, et le ministre fédéral de la Transformation du gouvernement, Joël Lightbound, est simple. Un projet, une évaluation, une décision. Concrètement, c'est une question d'efficacité. L'entente de principe assure l'application unique du régime québécois d'évaluation environnementale au projet de compétences québécoises. Cela permettra d'accélérer le processus qui parfois était très compliqué et ralentissait le développement de grands projets. Certains avancent que cette annonce pourrait faciliter la vie des promoteurs au détriment de l'environnement. La ministre Pascale Derry insiste beaucoup sur le fait que non, tout ça ne se fera pas au détriment de l'environnement, ni même sur la possibilité de s'exprimer pour des groupes au sujet des projets dont il pourrait être question. Elle mentionne la modernisation du régime québécois d'évaluation environnementale qui a été faite récemment et dans lequel le Bureau d'audience publique sur l'environnement, le BAP, arrive beaucoup plus tôt dans le processus, ce qui est bien pour soulever des questions plus tôt également. On peut écouter Pascale Derry.
6: Donc, les séances d'information vont se faire très tôt dans le processus pour que, justement, tous les groupes puissent s'exprimer, puis que l'étude d'impact ensuite que l'entreprise doit faire peut le faire en connaissance de cause.
5: Cette annonce sera suivie de 21 jours de consultation publique au fédéral et ensuite, on doit passer au Conseil des ministres au provincial. On s'attend à ce que cette entente soit en vigueur à la mi-août. Ici Mathieu Massé, Radio-Canada, Montréal.
4: feux de forêt maintenant, eh bien, ils ont augmenté au pays.

0: au cours des 24 dernières heures. D'ailleurs, le premier ministre Mark Carney qui a déclaré que la saison est l'une des pires de l'histoire du pays, avec plus de 5000 pompiers, 300 bombardiers d'eau qui sont déployés pour tenter de combattre les flammes. Les territoires du Nord-Ouest et l'Ontario sont les plus touchés. Le Québec n'est pas non plus épargné. Voici le chercheur en écologie forestière chez Ressources naturelles Canada, Yann Boulanger, qui souligne qu'il est impossible de venir à bout de tous les brasiers.
1: Il faut comprendre que ce serait tout simplement impossible de combattre, de supprimer tous les feux. Donc, on est dans une situation où les feux peuvent être particulièrement sévères, notamment en raison des conditions météorologiques qui favorisent des intensités de feux qui sont très importantes. Dans ce contexte-là, c'est très, très, très difficile de supprimer tous les feux.
0: Le premier ministre de l'Ontario qui aimerait avoir davantage d'aide du fédéral par ailleurs. Le président américain, lui, continue de critiquer le Canada pour cette gestion des incendies. Il en a discuté en marge de la finale de la Coupe du monde de soccer hier, demandant au premier ministre d'empêcher la fumée d'empoisonner l'air des États-Unis, avant d'ajouter que le Canada aurait peut-être à les dédommager sous forme de nouveaux tarifs. La ministre de l'Éducation du Québec a récemment demandé aux écoles secondaires d'accorder moins d'importance aux notes dans le processus de sélection des programmes particuliers. Des parents dénoncent néanmoins le refus de certains élèves. Voici Thomas Dehaye.
2: Le sport, c'est le levier de la réussite scolaire, à mon avis.
3: Selon Marika Oula, qui fait partie de l'identité de son fils de 12 ans, Miko surprenant. Son rêve d'être admis au programme sport-études de l'école secondaire Massé-Vanier à Coinsville est toutefois compromis puisqu'il n'a pas 70 % de moyenne, ce qui est un critère de sélection.
2: Ce qui est de l'exclusion, c'est ce qui est une injustice, c'est pas équitable pour les enfants.
3: Pas équitable, selon Marika Hull, parce que le diagnostic de dyslexie de son fils n'a pas été considéré dans l'analyse. La proposition d'un plan de tutorat non plus.
4: Est-ce qu'on peut ajuster? On peut avoir des plans d'intervention adaptés aussi.
3: L'avocate des parents, Pascal Desrosiers, a fait parvenir une mise en demeure à l'école, car elle croit qu'il s'agit d'une discrimination indirecte.
5: Et la commission scolaire, oui, a le pouvoir d'établir des normes, mais a aussi l'obligation de regarder les accommodements raisonnables qui peuvent être faits.
3: La ministre de l'Éducation a récemment fait parvenir une lettre au centre de service scolaire pour leur demander de réduire ou éliminer les critères de sélection basés sur les notes pour les projets pédagogiques particuliers dès la rentrée 2027-2028. Le centre de service scolaire du Val-des-Serres et la commission scolaire Eastern Township qui administre l'école ont refusé les demandes d'entrevue de Radio-Canada, évoquant des motifs de confidentialité. Le protecteur national de l'élève a quant à lui ouvert une enquête sur le cas de Miko surprenant. Ici Thomas Dehaye, Radio-Canada, à Cowansville.
0: Les vacances de la construction ont déjà fait 8 morts sur les routes. C'est l'un des pires bilans depuis les dernières années. On peut mentionner que le directeur de la Fondation de CAA Québec pour la sécurité routière, André Durocher, souligne que la plupart de ces accidents peuvent néanmoins être évités.
6: C'est toujours des comportements humains, vous savez, la vitesse, l'alcool et la distraction. Et ça, c'est pas les infrastructures. Je sais qu'on n'a pas les infrastructures idéales au Québec. Là, des fois, les routes pourraient être en meilleure condition, mais à la base, ce sont les comportements humains.
0: Et sur une note plus légère, l'émission La Petite Vie est intronisée ce soir au Temple de la Renommée Juste pour Rire. Plusieurs artisans sont attendus pour rendre hommage à une œuvre qui a fait rire les Québécois, dont le créateur Claude Meunier. On y retrouvera également Diane Lavallée, José Deschênes, Guylaine Tremblay, mais un grand absent, Marc Messier, qui s'est éteint il y a 2 semaines, à l'âge de 78 ans. Voilà, c'était l'essentiel de ce bulletin d'information. Votre émission Ça vaut le retour se poursuit jusqu'à 18h avec Vanessa Limage.
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0: Restez à l'écoute. Oui, restez à l'écoute alors qu'on a plein de sujets fort intéressants pour vous au cours des prochaines minutes. On va s'intéresser à la chronique Vision-Travail avec ce paradoxe entre la pénurie et la disponibilité de la main-d'œuvre en Abitibi-Témiscamingue. On va parler avec la directrice générale de Vision-Travail qui sera avec nous dans quelques minutes. Et à la chronique Environnement, comment s'épanouir dehors? C'est le nom de ce mouvement fort intéressant qui est à propos, surtout en cette période de l'année. Et comme quoi ça peut faire la différence pour nos environnements, notre état d'esprit aussi. On va en parler avec Johan Jalouzo. Je rappelle qu'il est pour vous de l'organisme du bassin versant du Témiscamingue. Il sera avec nous.

aux alentours de 16h40. Et on va faire un retour aussi sur la FIFA, le rideau qui est tombé hier avec cette finale entre l'Espagne et l'Argentine. Qu'est-ce qu'on retient de ce plus récent, de cette plus récente compétition d'envergure internationale autour du ballon rond? Qu'est-ce qu'on en retient aussi de la performance du Canada, hein? Présence historique en huitième de finale. On va en parler avec oui, Martin Guérin. Ça va être en deuxième heure d'émission. Le temps de vous dire qu'à l'extérieur, vous le constatez, c'est pluvieux sur l'ensemble de la région. D'ailleurs, les averses qui s'invitent, je dirais, jusqu'à mercredi, le soleil qui devrait être de retour jeudi. Alors, averses ce soir, risque d'orage également sur l'Abitibi, le Témiscamingue, la Jamésie. On attend jusqu'à 15 mm de pluie à Matagami, entre 15 et 17 degrés. C'est ce qu'on aura la nuit prochaine. Et demain, mardi, à nouveau des averses, risque d'orage en après-midi. À nouveau, 10 à 15 mm de pluie. Ce sera parfait pour les plates-bandes, surtout nos forêts, hein, rappelons-le, en ce contexte de sécheresse en début de saison. Alors, c'est la bienvenue que cette pluie. On aura 19 demain au thermomètre en Abitibi comme maximum, 22 pour ce qui est du Témiscamingue. On sera à 17 pour ce qui est de Matagami. Je rappelle la levée totale de l'interdiction de faire des feux à ciel ouvert depuis midi aujourd'hui. Alors, cette décision qui a été prise par la SOPFEU en collaboration avec le ministère de la Sécurité intérieure du Québec. Alors, on peut reprendre effectivement nos activités pour ce qui est des feux à ciel ouvert, notamment en cette période de camping. Et dans quelques minutes, on va parler du monde du travail, je vous disais. Mais d'abord, en musique, voici l'artiste B. Voici la pièce « Baby Chérie ».

C'était l'artiste B avec la pièce Baby Chérie. Restez à l'écoute dans quelques minutes. On va dans les actualités culturelles. On va parler de 125 rue des Malaises. Mais d'abord, la chronique avec le Centre Conseil Vision Travail. On retrouve en studio la directrice générale, Monique Beaumont.

0: Beaupré. Bonjour à vous, Madame Beaupré.
1: Bonjour, Vanessa.
0: Merci de prendre ces quelques minutes pour les auditeurs, auditrices. Question de parler, justement, d'abord de notre environnement. Est-ce qu'il y a réellement du travail disponible ici en Abitibi-Témiscamingue?
1: Ben oui, on sait tous qu'il y a un petit ralentissement économique actuellement au Québec, mais ici, en Abitibi-Témiscamingue, il y a encore un bon essor économique, de sorte qu'on a encore le deuxième plus bas taux de chômage au Québec. Fait que oui, il y a quand même encore une grave pénurie de main-d'œuvre en Abitibi-Témiscamingue, effectivement.
0: Alors, quoi, on devrait s'en réjouir de faire... d'être un peu à l'encontre de ce qui se passe ailleurs au pays. Et est-ce qu'on constate un paradoxe entre la pénurie de main-d'œuvre et la disponibilité de main-d'œuvre? Qu'est-ce qu'on voit actuellement en Abitibi-Témiscamingue?
1: Ben, c'est justement ça, effectivement. Ce qu'on constate, c'est un drôle de paradoxe, tout à fait. Ce qu'on constate, c'est que malgré la pénurie de main-d'œuvre qui sévit actuellement en région, chez Vision Travail, on observe plusieurs centaines de chercheurs d'emploi. Je vous dirais, dans la dernière année, à peu près 1300 chercheurs d'emploi qui viennent vers nous pour chercher du travail et qui, souvent, dans la plupart des cas, nous disent qu'ils ont de la difficulté à trouver du travail. Alors ça nous questionne beaucoup. Alors, on a réfléchi à tout ça. On s'est dit, ben, est-ce que c'est parce que c'est beaucoup plus compliqué que dans mon temps? Ça va trahir mon âge, mais dans le temps, moi, il y avait un bureau de chômage qui existait. Hein, puis, dans le bureau de chômage, il y avait les publications des offres d'emploi. Ça, sur un babillard, toutes les offres d'emploi étaient au même endroit. De nos jours, c'est très différent. Avec la venue de l'Internet, par exemple, ça fait en sorte que on a une multiplication d'endroits où on peut rechercher du travail. On a les plateformes là, Jobboom, nommons-les là, Indeed, Jobilico. On retrouve aussi des employeurs qui publient sur leur site internet, qui publient sur les réseaux sociaux. Il y a le bouche à oreille, il y a l'emploi caché, de sorte que c'est difficile de nos jours de retrouver à un seul et même endroit toutes les opportunités disponibles. On constate aussi que les employeurs, puis à juste titre, là, ils peuvent recevoir plusieurs centaines de candidatures. Donc, ils utilisent des algorithmes leur permet justement de filtrer les candidatures pour ne retenir que les candidatures qui correspondent en tout point au profil qu'ils recherchent. Mais il s'agit que moi, dans mon CV, j'ai pas indiqué le bon titre d'emploi qui va faire que mon CV va ressortir du lot par rapport à d'autres. Bien, ça peut effectivement être des petits éléments comme ça qui fait que ma candidature ne sera pas retenue. Et de plus en plus, c'est dans l'anonymat. Hein, on envoie nos CV en ligne. On doit les envoyer par courriel avant. Quand je reviens à mon temps, à moi, on se présentait chez l'employeur avec notre curriculum vitae. On avait l'occasion de se présenter, de faire valoir notre candidature. Aujourd'hui, c'est beaucoup plus impersonnel. Et ça, ben, ça amène effectivement une certaine solitude. Je vous dirais une solitude du côté des employeurs qui peinent à recruter de la main-d'œuvre, puis qui nous disent la plupart du temps, ben, il y en a pas de main-d'œuvre disponible. Puis nous, ce qu'on constate, et c'est là le fameux paradoxe, c'est que nous, on constate que il y a des chercheurs d'emploi par centaines qui viennent et qui nous disent qu'ils trouvent pas d'emploi. On s'est dit, mais il faut faire quelque chose.
0: Ben, donc, j'entends deux choses. Le fractionnement de la façon d'offrir les opportunités de travail et la difficulté également des chercheurs et chercheuses de travail d'avoir les mots-clés, d'être sélectionnés pour notamment les offres d'emploi qui sont faites en ligne. Alors, dans ce contexte-là, comment peut aider Vision Travail?
1: Bien, en fait, ce qu'on s'est dit, c'est qu'on allait offrir aux employeurs la possibilité de publier leur offre d'emploi gratuitement via nos réseaux sociaux. Mmh. Donc, chaque semaine, sur nos réseaux sociaux, mais aussi sur notre site web, on publie toutes les offres d'emploi de la semaine. Bon, les employeurs qui le souhaitent peuvent nous communiquer justement leur opportunité d'emploi et on se fait un plaisir de façon tout à fait gratuite là, de publier là, le nombre d'emplois disponibles là, durant la semaine. Donc ça, c'est fort apprécié parce que on fait dans le fond le repérage, exactement, on fait le repérage des offres d'emploi de la semaine et on

0: personnes en situation de handicap. On a des personnes qui sont judiciarisées également. Donc, tous ces bassins de main-d'œuvre-là. On a des travailleurs expérimentés aussi, faut le mentionner.
1: Ils sont nos quand aînés?
0: Même nombreux. On les appelle les travailleurs expérimentés, mais oui, c'est les travailleurs de 50 ans et plus. Donc, effectivement, ça représente une belle diversité de main-d'œuvre et c'est important pour nous, justement, de promouvoir l'équité, la diversité, l'inclusion au sein des entreprises. Et pour ça, on a mis en place une certification employeur inclusif qui permet justement de reconnaître les efforts qui sont déployés par les entreprises qui développent des pratiques ressources humaines qui vont favoriser justement l'équité, la diversité et l'inclusion. Et ça, ben, c'est bon pour l'employeur parce qu'il va d'abord attirer davantage la main-d'œuvre issue de la diversité et il va la retenir aussi. Ça, c'est important. Donc, cette main-d'œuvre-là ne s'en ira pas vers une entreprise concurrente, par exemple.
1: Et comment on a accès à cette certification?
0: Eh bien, on doit s'adresser à nous. Ça va nous faire plaisir, effectivement, s'il y a des employeurs intéressés à recevoir cette certification-là. C'est une démarche qu'on entreprend avec les entreprises qui le souhaitent. Et donc, les informations, là, ça va nous faire plaisir de les communiquer là, si les employeurs sont intéressés.
1: On comprend le monde du travail qui est en pleine mutation. Comment s'adapte Vision Travail dans ce contexte-là? Question d'assurer une meilleure cohésion, je dirais, à la fois avec les gens qui recherchent un travail et les employeurs sur le territoire de l'Abitibi-Témiscamingue.
0: Oui. L'an dernier, on a fait un test, justement. Ça fait quand même quelques années qu'on réfléchit à cette situation-là, sous quel angle on pourrait venir contribuer, justement, à mieux servir le marché du travail. Alors, dans ce contexte-là, où moi, j'appelle ça un monde de deux solitudes, hein, les employeurs qui recherchent la main-d'œuvre et les chercheurs d'emploi qui peinent à trouver du travail, malgré le fait qu'ils ont plein de qualifications, plein d'expériences, plein de diplômes, et puis qui se butent là à des portes fermées. Donc, on s'est dit, faut faire quelque chose. Et donc, l'an dernier, pour notre 40e anniversaire, on a fait un blitz recrutement. On a répertorié par nous-mêmes toutes les opportunités d'emploi qu'il y avait. Et ça a été quand même un travail important, ou un travail de moine pour l'équipe là, qui s'est attelée à la tâche. On a répertorié 1300 offres d'emploi et on les a rendues disponibles. On a tenu une journée de blitz. On a invité des employeurs à venir occuper nos bureaux durant cette journée-là pour rencontrer des chercheurs d'emploi. Et il y a eu des entrevues qui ont été qui ont abouti par la suite. Et il y a eu des embauches également. Il y a même des employeurs qui m'ont dit, écoutez, là, on a fait affaire avec des chasseurs de tête. On n'a pas trouvé la candidature qu'on cherchait et on l'a trouvée chez Vision Travail. Mmh. Fait que ça a été vraiment un succès. On a eu plus de 130 personnes qui sont venues durant cette journée-là. Et on s'est dit, on va répéter cette expérience-là. D'abord,
1: ce
0: en
1: succès.
0: Tenant ce genre de blitz recrutement-là à différents moments durant l'année, mais aussi de faciliter le maillage entre les chercheurs d'emploi et les employeurs. Et ça, pour ça, on est en train, justement, là, de mettre en place un département de services aux entreprises où on va s'assurer d'être
1: Canal.
0: Le canal, oui, oui, effectivement, le canal entre les chercheurs et les employeurs. Donc, on veut même promouvoir des candidatures, hein. On promouvoit des offres d'emploi, mais on s'est dit, on pourrait même mettre en valeur certaines candidatures. À chaque semaine, on pourrait publier des candidatures plutôt que de publier des offres d'emploi, pourquoi pas?
1: Oui, pourquoi ne pas inverser la tendance, sachant effectivement que la main-d'œuvre est là. On se tiendra au courant, justement, de la prochaine date, s'il y a un speed dating, justement, question de lier à la fois à des employeurs, mais également à des gens qui voudraient travailler. Merci pour ces précisions. Monique Beaupré, je rappelle que vous êtes directrice générale de Vision Travail. Merci pour ces précisions. À une prochaine.
0: Merci.
1: Au revoir.

0: du monde du travail, on embarque dans la culture avec Raphaël Bordelot.
1: J'ai pris ma décision, hein? Tu viens après-midi, c'est tout. Alors je préfère choisir tout de suite le moment où je veux partir.
0: Regarde comment c'est beau!
1: J'ai demandé l'aide médicale à mourir.
0: Pardon?
1: Ma décision est prise.
0: Mais non, elle n'est pas prise. T'es malade, c'est ça?
1: Non. Je te le jure.
0: Tu t'ennuies peut-être en volant en voyage, là? Je veux dire, non, écoute, on a besoin de vieux, là.
2: Bienvenue au 125 rue des Malaises.
0: Et c'est le titre de ce film québécois qui connaît un bon départ, Raphaël.
3: Un excellent départ, Vanessa, avec déjà plus de 460 000 $ d'amassés au box-office. Le nouveau film de Louis Bélanger connaît le meilleur week-end d'ouverture de l'année pour un film québécois.
0: Donc, ça dépasse Françoise.
3: Ça dépasse Françoise. Je le mentionnerai tantôt, d'ailleurs, là, avec les résultats comparatifs. Ça a été annoncé par Cinémaginaire et TVA Film au cours des dernières heures. Ce serait le meilleur départ de le meilleur week-end depuis Nos belles-sœurs en 2024 et le deuxième meilleur week-end d'ouverture pour un film québécois depuis Menteur en 2019. Donc, ça fait longtemps qu'il n'y avait pas eu des chiffres comme ça. Un film qui est disponible en salle depuis jeudi dernier et qui avait tout pour attirer, surtout dans la distribution. Vous avez pu reconnaître certaines voix, entre autres celles de Rémi Girard, Geneviève Schmitt. Il y a aussi dans le film Pierre-Luc Funk, Claude Legault, Guylaine Tremblay, une très grosse distribution. Donc, ça peut expliquer ces 460 000 $ qui sont excellents. En comparatif, Vanessa, vous l'avez mentionné, KOTV dévoilait sur leurs réseaux sociaux vendredi dernier que le film Françoise avait atteint les 500 000 $, mais il est sorti le 1er juillet. Donc, ça vous donne toute l'ampleur de ce résultat des 460 000. Et c'est un départ impressionnant et surtout un bel intérêt des Québécois pour le cinéma d'ici qui est agréable à voir ces temps-ci. Bon, peut-être qu'il y a plus de films aussi qui sortent dans les mêmes moments. Peut-être que ça a un rapport, mais c'est plaisant de voir des résultats comme ça. Donc, de ce que j'ai pu voir, 125 rue des Malaises, c'est disponible dans les salles de cinéma de Rouyn-Noranda, Val-d'Or et Amos.
0: Êtes-vous allé le voir? Je veux savoir. 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
0: Décidément, le septième art s'invite dans votre chronique. Mm-hmm. Raphaël, là, ce qu'on entendait, c'est un extrait de la bande-annonce du plus récent film de Christopher Nolan.
3: Oui, et on ira dans de tout autre chiffre parce qu'un peu à la manière de 125 rue des Malaises, je vous propose de découvrir les résultats pour le film L'Odyssée qui est en salle depuis vendredi. Donc, si on analyse ce qui a été publié aujourd'hui concernant les résultats, le film est au sommet du box-office nord-américain avec des recettes, tenez-vous bien Vanessa, de 174,5 millions de dollars canadiens. Pour le box-office nord-américain et cette nouvelle adaptation cinématographique de L'Odyssée d'Homère, un film qui traite de la mythologie grecque, pour une première semaine, l'affiche a obtenu des recettes mondiales de 370,2 millions de dollars canadiens. C'est assez impressionnant. Ça a été publié aujourd'hui sur le site de Radio-Canada. Un film qui serait le premier long métrage de fiction à avoir été entièrement tourné sur pellicule IMAX 70 mm. Et selon Radio-Canada, toujours, l'IMAX 70 mm, c'est un format de pellicule beaucoup plus grand que le format traditionnel. Une image plus nette, plus lumineuse et d'une résolution exceptionnelle. C'est ce qu'on nous mentionnait et probablement un format qui permettra aux gens d'admirer les magnifiques images qui ont été tournées, entre autres du côté de la Grèce, du Maroc, en Italie. Un paysage très diversifié pour ce nouveau film de Christopher Nolan qui, et on rappelle les propos de notre collègue Charles Rioux sur le site de Radio-Canada qui avait qualifié le film de spectacle visuel. Donc c'est très prometteur. On peut comprendre les résultats ou aussi les noms qui sont sur cette distribution. On pense entre autres à Mad Damon et plusieurs autres d'autres aussi très populaires, Tom Holland entre autres. Toutefois, il faudrait, pour profiter de l'IMAX 70 mm, avoir une salle adaptée pour voir exactement ce que Christopher Nolan voulait démontrer dans le film L'Odyssée. Mais le plus proche est du côté de Montréal, et il y en a seulement un au Québec, des cinémas qui présentent des films avec ce type de ruban. Donc, ça sera très agréable toutefois à voir en Abitibi-Témiscamingue. C'est disponible dans les salles de cinéma de Rouyn-Noranda et de Val-d'Or.
0: Alors, l'offre qui est déjà possible au moins dans la région, allez voir votre 7e art dans les salles de cinéma, on l'a compris. Merci à vous, Raphaël.
3: Merci.
0: Et on poursuit en information, 16h31, on retrouve Lise Millette.
7: Le Carrefour de la Vallée de l'Or lance une consultation auprès des employeurs afin de renforcer l'accueil et l'intégration des personnes issues de l'immigration. C'est une démarche qui fait suite à une consultation menée par l'organisme, et l'exercice avait permis de mettre en lumière l'importance de l'emploi et du milieu de travail dans leur parcours. Voici Michael Pelletier-Lalonde.
8: Le lieu de travail, les collègues et tout, ça a été noté comme un élément important là, pour l'intégration, le développement d'un cercle social et tout. Fait que dans cette optique-là, oui, on pense que le travail est un aspect important là, en ce qui concerne l'accueil des nouveaux arrivants, puis aussi leur intégration là, dans la communauté.
7: La Société de l'assurance automobile qui demande aux automobilistes de la région de redoubler de vigilance en ces vacances de la construction. L'organisation redoute un ennemi sournois, les longues distances et la fatigue au volant. Le porte-parole Simon-Pierre Poulin explique que cette fatigue crée des effets similaires à l'alcool.
9: Il y a des gens qui partent de Montréal puis ils vont se rendre à l'Assor. Mais coûte que coûte, ils vont se rendre à l'Assor. Mais leur corps... sont peut-être fatigués, puis ce serait peut-être le temps de s'arrêter rendu à Val-d'Or, mais ils vont continuer, puis c'est là qu'ils vont avoir un accident. Écoutez votre corps, quand vous êtes rendu à cogner des clous, il est trop tard. Arrêtez-vous avant.
7: Le ministère de la Sécurité intérieure a levé l'interdiction de faire des feux à ciel ouvert ou à proximité. La décision a été prise en collaboration avec la SOPFEU. L'interdiction a été levée en raison des précipitations reçues ces derniers jours. On peut écouter la conseillère à la prévention, Mélanie Morin.
10: Il faut toujours demeurer vigilant. Une interdiction démontre qu'il y a un risque accru. Par contre, lorsque les feux à ciel ouvert sont permis dans l'endroit où on se retrouve, selon la réglementation municipale, il y a toujours des consignes de sécurité à suivre. S'assurer que c'est permis. Si c'est permis, faire un petit feu, le garder toujours sous surveillance et toujours s'assurer d'avoir bien éteint le feu avant de quitter les lieux.
7: Le parcours historique du Canada à la Coupe du Monde, disputé à domicile, a suscité les passions pour le soccer. Alors que la compétition s'est terminée avec cette victoire de l'Espagne, est-ce que c'est un engouement qui est là pour rester pour le ballon rond, notamment chez les plus jeunes? Maxence Barbon s'en est préoccupé. Voici son reportage.
11: Habituellement, c'est plus hockey, mais là, avec la Coupe du Monde, il y avait plus d'intérêt pour le soccer.
12: Marie-Lune Cormier le constate. À la maison, le soccer est devenu incontournable. Son fils Arnaud est fier de l'équipe canadienne, tout comme le reste de sa famille.
13: Ils ont gagné des matchs, ils ont marqué des buts, ils ont bien joué.
11: C'était rassembleur, ça rassemblait la famille autour des matchs, puis ça devenait vraiment quelque chose de positif.
12: Les équipes sportives de la région ont également remarqué cet engouement. L'éducateur du FC Gatineau, Brad Fota, voit de plus en plus de jeunes porter les maillots de joueurs canadiens, comme Alphonso Davies.
14: Connie revient beaucoup, Eustachio pour son but face à l'Afrique du Sud. Et oui, je pense que ça émerge petit à petit.
12: L'Atlético Ottawa a d'ailleurs mis les bouchées doubles cette année pour les jeunes. Les champions titres de la Première Ligue canadienne offrent 8 semaines de camp d'entraînement cet été. En 2022, il n'offrait que 2 semaines. Le directeur des affaires de l'Atlético Ottawa, Max Rosen, aimerait toutefois qu'il y ait plus d'infrastructures dans la région.
15: Le soccer, c'est le sport le plus pratiqué au Canada et à Ottawa-Gatineau. Et on voit qu'il n'y a pas assez d'infrastructures.
12: L'Association canadienne de soccer estime que près de 1 million de personnes pratiquent le soccer régulièrement au pays. Ici Maxence Baaban, Radio-Canada, Ottawa.
7: Et le 56e tour de l'Abitibi a pris fin hier avec le couronnement du Canadien Carter Devere. En plus du maillot du gagnant au classement général, il repart aussi avec le maillot remis au meilleur athlète pour une première année. D'ailleurs, la présidente du tour de l'Abitibi, Mélanie Rocher, affirme qu'on n'a pas fini d'entendre parler de lui.
16: Carter Devere, personne, un nom à retenir qui va sûrement fracasser quelques autres courses dans le futur, parce que Carter est un junior première année.
0: C'est ça.
16: Déjà recruté au pro cette année. Donc, écoute, c'est tout qu'un athlète. Ça va être vraiment à suivre ce jeune homme-là.
7: Voilà, c'est ce qui vient compléter ces informations. Ce centième de la Rouyn-Noranda qui accueillait donc le Tour de l'Abitibi et qui sera également l'hôte l'an prochain. De retour à Vanessa Limage et Ça vaut le retour jusqu'à 18h.
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1: Vous le constatez, c'est pluvieux sur l'ensemble de la région. On est aux alentours de 16 présentement. Pour ce qui est de Rouyn-Noranda, on est à 21 degrés présentement à Val-d'Or et Amos. 16 degrés pour La Sarre. Pour Ville-Marie au Témiscamingue, c'est nuageux avec 19 présentement. Laissez-moi vérifier pour Matagami, 24 alors qu'il fait alternance soleil-nuage. Les conditions qui sont beaucoup plus agréables, je dirais, plus au nord. Au cours de la soirée de la nuit prochaine, des averses sont attendues partout. Tout risque d'orage également en soirée. 15 mm de pluie sont attendus à Matagami. On parle d'un 30% de probabilité d'averse pour le Témiscamingue. Entre 15 et 17 degrés la nuit prochaine, ce sera confortable. Et demain, à nouveau, les averses, risque d'orage en après-midi. On attend 10 à 15 mm de pluie sur l'ensemble des secteurs. L'Abitibi, le Témiscamingue, la Jamésie également entre 17 et 22 degrés. C'est ce qui est prévu pour demain. Je rappelle également la levée totale de l'interdiction de faire des feux à ciel ouvert depuis midi aujourd'hui. Alors visiblement donc les conditions qui sont plus propices pour ceux qui voudraient s'adonner à faire peut-être des guimauves en cette période de camping. Il est 16h37, restez à l'écoute. Dans quelques minutes, on va s'intéresser à nos yeux. Êtes-vous de ceux qui développent peut-être du glaucome, qui développent peut-être de la cataracte? On va en parler dans quelques minutes alors qu'on se posera la question, est-ce qu'il y a moyen de ralentir l'arrivée de ces maladies des yeux? Est-ce qu'on peut carrément freiner tout ça? On aura plus de détails dans quelques minutes. En musique maintenant, voici Zao avec Ma Chérie.

0: Vous avancez en âge, peut-être avez-vous des yeux plus secs, sensibles aux écrans ou alors au phare des voitures la nuit. Êtes-vous allé chez votre optométriste récemment? Avec le vieillissement, il y a certaines maladies oculaires qui peuvent survenir. On peut penser à la cataracte, au glaucome par exemple. Est-ce qu'il y a moyen d'échapper ou du moins de freiner leur progression? Pour en parler, on joint le docteur Langis Michaud et les professeurs titulaires à l'École d'optométrie Université de Montréal, expert en santé oculaire. Et s'est intéressé à la question dans un récent article pour le compte de l'actualité. Bonjour à vous, Dr. Michaud.
1: Bonjour, Mme Limage.
0: Merci de prendre ces quelques minutes pour les auditeurs, auditrices. Alors, dites-moi, à quel point le vieillissement, ça entre en ligne de compte pour développer justement des maladies oculaires? Est-ce que c'est un facteur déterminant?
1: Bien évidemment, l'œil vieillit comme tout le reste de notre corps, puis on sait tous qu'il y a des petits bobos qui peuvent apparaître à gauche, à droite avec le temps, donc l'œil n'échappe pas à cette réalité du vieillissement, mais effectivement, avec des examens réguliers, on peut prévenir les pires conséquences ou les conséquences les plus négatives en prenant les problèmes à temps et en les réglant.
0: On peut penser à quelle maladie des yeux, par exemple?
1: Ben, allons-y par ordre d'importance, je vous dirais, ou de fréquence. Là, ce qu'on va rencontrer le plus avec le vieillissement, et qui est un phénomène naturel et normal du vieillissement de l'œil, c'est la cataracte. Alors, tout le monde au monde qui est humain va faire une cataracte, même les animaux en font. Alors, il n'y a pas de secret là-dedans. Parce que la lentille qu'on a naturellement à l'intérieur de l'œil qui nous permet de voir, donc le cristallin, va absorber au cours de sa vie, notamment dans les premières années de vie, là, jusqu'à l'adolescence, les rayons ultraviolets de l'atmosphère. Puis les rayons ultraviolets vont changer la chimie tranquillement de cette lentille-là. On va changer le métabolisme et on va perdre sa transparence, ce qu'on appelle une cataracte. Alors, c'est important, donc, dès le départ, si on veut prévenir la cataracte, qu'elle arrive le plus tard possible, de bien se protéger contre les ultraviolets, donc ce qui veut dire porter des verres solaires avec une protection UV-400 dès le plus jeune âge, parce que c'est là où on est le plus exposé. À l'âge adulte, on est beaucoup plus à l'intérieur qu'à l'extérieur, alors que enfin, adolescent, on passe plus de temps à l'extérieur, donc faut vraiment bien protéger. Il y a beaucoup de lentilles de contact qui ont des protections UV déjà à l'intérieur des matériaux. Donc ça, c'est bien. Les verres de lunettes ont une certaine protection avec contre les rayons ultraviolets, mais quand on porte pas de correction optique, une lunette solaire sans force devient requise à ce moment-là. Mais tout ça pour dire que vers 65, 70, des fois avant, des fois après, dépendant de la condition générale du patient, le cristallin va commencer vraiment à devenir opaque. Alors, c'est comme une vitre qui salit tranquillement, pas vite. Alors, on s'en aperçoit plus ou moins, là, tu sais, comme l'hiver débute, puis là, nos fenêtres à l'extérieur de la maison, ils commencent à salir un petit peu, puis au printemps, on se rend compte vraiment qu'ils sont sales et qu'on a besoin de les nettoyer. Alors, la cataracte, c'est un peu comme ça. C'est quelque chose qui va évoluer lentement, qui va tranquillement nous donner des halos, des éblouissements en conduite. On va avoir de la misère à voir en pénombre, on va avoir de la misère à lire. Éventuellement, on va finir par avoir de la misère à reconnaître les pancartes sur le coin de la rue ou même les visages de l'autre côté du trottoir. Donc là, à ce moment-là, ça devient visuellement dérangeant. Et quand une cataracte est visuellement dérangeante, ben il y a une chirurgie qui doit être faite. Et là, on réfère le patient à l'ophtalmologiste pour que l'opération de cataracte soit faite à ce moment-là.
0: Toujours pour le vieillissement, quelles sont les autres maladies qui peuvent subvenir?
1: En ordre d'importance, la dégénérescence maculaire qui affecte la rétine, donc la rétine sèche. Et évidemment, une rétine sèche ne peut pas bien voir comme une rétine qui est en santé. Alors ça affecte à peu près 15 à 20% des gens après 55 jusqu'à 60-65 ans. Après 65 ans, on va parler plus de 20 à 25% des gens. Après 75 ans, on va parler de 30 à 40% des gens. Puis au-delà de 80, ben on va parler de plus que 50% des gens qui présentent des signes de dégénérescence maculaire. Ce qui ne veut pas dire que tout le monde a des problèmes visuels dus à la dégénérescence, mais c'est très, très fréquent à ce moment-là. Et évidemment, c'est d'abord, on dit que c'est une maladie oculaire, mais c'est d'abord et avant tout une maladie du système vasculaire. Donc, les cellules de notre rétine, donc nos meilleures cellules qui nous permettent de voir dans le fond de l'œil, n'arrivent plus à bien se nourrir par les vaisseaux sanguins et n'arrivent plus à bien évacuer leurs déchets. Alors, si demain matin, vous arrêtez de manger puis vous n'allez plus aux toilettes, vous ne serez pas en santé très longtemps. Les cellules, c'est un peu la même chose. Et donc, les vaisseaux sanguins, pourquoi ils deviennent moins fonctionnels? C'est simplement que avec l'âge, évidemment, il y a une artère.

0: athérosclérose qui va se faire, ou une athérosclérose, donc les vaisseaux durcissent, donc la nourriture à l'intérieur des vaisseaux sanguins peut moins bien passer, donc c'est un phénomène naturel. Le tabagisme est la cause principale, donc le tabagisme fait durcir les vaisseaux encore plus, et là on a encore plus de problèmes. Alors la première prévention, c'est d'arrêter de fumer. Et de ne pas fumer, c'est pas une bonne idée de fumer jamais. Et même le vapotage, là, c'est pas une bonne idée non plus. Donc, parce que vos vaisseaux sanguins vont vous en parler plus tard. Donc, les personnes âgées, même si ça fait 20 ans qu'on fume, il est toujours temps d'arrêter, là, parce qu'il y a un effet cumulatif avec le temps. Tout ce qui est maladie vasculaire, donc le diabète, le cholestérol, l'hypertension, va aussi affecter le métabolisme de la rétine. Donc, il faut bien prendre en charge ces maladies-là et les contrôler. Suivez les avis de votre médecin, médicamentez-vous comme il le faut, faites l'exercice, mangez bien, ayez de la nourriture qui est conséquente avec votre santé, et normalement, ça devrait bien aller. L'hérédité va jouer, évidemment. Si vous avez des parents qui ont fait une dégénérescence maculaire, vous avez plus de chances d'en faire. Puis si, évidemment, vous avez été chanceux, vos parents n'en ont pas fait, ben c'est pas plus grave, mais vous êtes à risque quand même malgré tout. Encore une fois, nos fameux ultraviolets vont agir parce qu'il y a de la photooxydation, donc d'un photostress qui va être fait par les ultraviolets. Donc, faut malgré tout aussi bien protéger nos yeux quand on va à l'extérieur, parce que ça peut augmenter les risques à ce moment-là pour les gens qui sont déjà à risque. Et quand on voit les premiers signes, nous comme optométristes, on va conseiller différents moyens de prévention, donc évidemment les verres solaires, mais en termes d'alimentation, en termes d'exercice, en termes de contrôle de santé. Il y a des fameuses vitamines qu'on recommande, mais il faut déjà être à un stade modéré ou avancé de la dégénérescence pour que les vitamines soient efficaces et réduisent le risque que cette dégénérescence sèche devienne une dégénérescence qu'on appelle humide, où des vaisseaux sanguins vont se développer, vont faire des hémorragies, et là, on perd vraiment la vision. Pour prévenir, ben il y a des complexes de vitamine B qu'on peut donner en recommandation. Il y a des oméga-3 qu'on peut donner en recommandation. Et tout ça revient à dire d'avoir un mode de vie sain et la meilleure des préventions de ce côté-là.
1: D'où l'importance. Oui, d'aller consulter effectivement un professionnel de la santé. Je réfère les gens à votre article qui était fort intéressant, qui a mis la table justement pour notre échange. C'est dans les pages de l'actualité.com, comment échapper à 4 maladies oculaires courantes liées à l'âge. Vous êtes le docteur Langis Michaud, professeur et titulaire à l'école d'optométrie de l'Université de Montréal, expert en santé oculaire et en lentilles cornéennes spécialisées. Un grand merci à vous, à une prochaine.
0: Merci et bonjour à tous les gens de la BTB.
1: Merci, au revoir.
0: Merci, au revoir.

0: Sport d'avenir. On retrouve en studio Yoann Gelouzeau, directeur adjoint responsable des opérations de l'organisme du bassin versant du Témiscamingue. Bonjour à vous, Yoann.
1: Bonjour, Vanessa.
0: Alors, vous souhaitez faire d'une certaine façon un retour sur la chronique la semaine dernière, les gestes simples qu'on peut appliquer à la maison pour protéger les ressources en eau. Et aujourd'hui, vous voulez parler d'une démarche qui s'appelle S'épanouir dehors. C'est quoi exactement cette démarche, Yoann?
1: En fait, la démarche S'épanouir dehors, elle s'inscrit dans un mouvement qui est grandissant, qui se doit de l'être, qui fait ses preuves depuis toujours dans les pays d'Europe du Nord. Donc en fait, c'est l'éducation et le développement par le plein air. Donc ça met de l'avant l'idée que l'extérieur constitue l'environnement le plus riche pour apprendre, bouger, découvrir, jouer, socialiser et développer son autonomie. L'objectif là-dedans, c'est vraiment de permettre aux jeunes et à la population de manière générale de passer davantage de temps dehors. Donc ça s'adresse aussi bien aux écoles, aux CPE, bon, à condition qu'elles soient végétalisées, aux familles, aux municipalités et au sein des organisations. Donc vraiment, tout le monde est concerné. Le plein air, c'est pas seulement les grandes sorties, là. Ça nécessite pas nécessairement d'aller à l'autre bout du monde. Mmh. C'est profiter des cours d'école, des parcs, des sentiers, de sa cour arrière, de son quartier. Donc chaque moment dehors compte. Ce mouvement, il a été lancé lors du rendez-vous inspirant en octobre 2024. Il est porté par Action Réussite Abitibi-Témiscamingue, qui avait dans son plan d'action en fait une orientation concernant l'équité des chances des filles et des garçons face à la réussite scolaire. Mmh. Et l'idée, c'était d'offrir une alternative généralisée et positive face à des problématiques comme la gestion des écrans, la santé mentale des filles, le décrochage des garçons, ainsi de suite, et d'offrir une intervention qui génère des bénéfices sur plusieurs dimensions du développement des jeunes. Et ça, les solutions peuvent passer par retourner à la source, c'est-à-dire profiter de l'extérieur.
0: De jouer dehors, ça me fait penser notamment aux classes vertes. Il y a mon fils notamment qui a pu en CPE jouir de ce genre d'installation. Puis effectivement, il arrivait à la maison bien heureux, content, les doigts pleins de boue. Pourquoi parler autant de plein air aujourd'hui?
1: Mais en fait, il y a plein de recherches scientifiques qui démontrent que c'est bon à la fois pour la santé physique, donc le temps passé dehors favorise le mouvement, réduit la sédentarité, encourage de saines habitudes de vie. Il contribue aussi à la régulation du système immunitaire et permet un sommeil qui va être facilité. On le voit quand on sort dehors, on rentre, on est brûlé. C'est également bénéfique pour la santé mentale. Le contact avec la nature contribue à diminuer le stress, favoriser le bien-être et améliore l'équilibre émotionnel. Il permet même une meilleure concentration et améliore l'autocontrôle de ses émotions. Mmh. Au niveau des apprentissages, cet environnement extérieur, il va stimuler la curiosité, la créativité, on le voit quand on part dans le bois, la résolution de problèmes et l'engagement des jeunes dans leur apprentissage. Et il développe également une sensibilité écologique qui est essentielle aujourd'hui. Et pour le développement global, en fait, le plein air permet aux jeunes de développer leur confiance en eux, la prise de risques saine, leur autonomie, leurs habiletés sociales et leur lien avec leur milieu de vie.
0: Alors, plein de bienfaits, pourquoi bouder notre plaisir? Allons en forêt. Pourquoi, tout particulièrement en Abitibi-Témiscamingue, on est bien placé pour agir dans ce sens-là?
1: En fait, on vit sur un territoire qui est exceptionnel. On a un accès privilégié à la nature. Là, si on se compare à l'île de Montréal, on est ben chanceux. Donc, cette démarche vise à tirer profit de cette richesse collective pour soutenir le développement de nos jeunes et de nos populations. Le plein air fait déjà partie de l'identité régionale. Il y a plusieurs organisations, établissements scolaires, CPE, municipalités, organisations qui possèdent l'expertise et la volonté de travailler ensemble pour mettre en lumière notre territoire. Donc cette démarche, S'épanouir dehors, elle permet de mieux coordonner les actions qui existent déjà sur notre territoire et de créer davantage d'occasions pour les jeunes de vivre des expériences significatives dehors.
0: À vous entendre, Yoann, j'ai comme l'impression que c'est quoi, un retour aux sources?
1: Exact, c'est pas mal ça, on le sait, là, aujourd'hui on vit dans des sociétés majoritairement capitalistes ou le matérialisme, donc le fait de posséder des biens et de penser que le bonheur réside là-dedans, c'est pas mal monnaie courante, alors que tout ça, en fait, c'est juste un voile. Auparavant, on avait des communautés qui étaient plus soudées, aider son prochain, échanger des services, tout ça, ça faisait partie comme du quotidien. Donc, aller dehors, sortir de chez soi, offrir un sourire dans la rue, proposer son aide à quelqu'un dans le besoin, tout ça, ça passe par naviguer à contre-courant, en fait, des mœurs imposées par nos sociétés actuelles et devenir plus résilient en termes de société et en termes de communauté. Et ça passe par sortir de chez soi.
0: Ah, c'est fou, hein? On pourrait dire oui, aller jouer à l'extérieur, mais on se rend compte que c'est plus profond que ça. Mm-hmm. C'est de reconnecter aussi entre nous, entre humains. Si on revient à la démarche s'épanouir dehors, qu'est-ce que ça cherche à accomplir là, concrètement?
1: Ouais, en fait, ça cherche à sensibiliser la population aux bienfaits du plein air, à soutenir les intervenants, éducatrices, éducateurs, enseignantes, dans ces pratiques, à mettre des outils en fait à disposition des milieux et des ressources qui vont être concrètes et disponibles, à faire connaître davantage les initiatives inspirantes qui existent ici en région, en Abitibi-Témiscamingue, et à mobiliser un ensemble de partenaires autour d'une vision commune du développement des jeunes par le plein air.
0: Est-ce que vous avez des exemples concrets?
1: Ouais, en fait, sur le site internet S'épanouir dehors, il y a plein de ressources et d'activités qui sont disponibles en libre service. Il y a également une infolettre pour se tenir informé de tout ce qui se passe dans la région. Il y a également la démarche Grandir en nature qui essaie de s'instaurer, en fait, dans les CPE et les classes du préscolaire. Il y a des projets de cahiers d'activités pour les familles. Il y a des activités en plein air pour les maisons de jeunes qui sont organisées avec la coop de l'arrière-pays, dans le Témiscamingue. On parle d'un projet d'aménagement de sentier ou d'un espace classe dans la forêt, tout près du Cégep et de l'UQAT, ici à Rouyn-Noranda. Ça incite à stimuler les projets de végétalisation des cours d'école, ainsi de suite.
0: On peut penser aussi, puis là, parce que vous avez parlé de Montréal tout à l'heure, les ruelles, notamment les ruelles vertes, ça peut entrer dans une démarche comme celle-là.
1: Exact, mais pour ça, faut commencer par végétaliser nos milieux de vie quand ils sont majoritairement asphaltés, par exemple.
0: Oui. Mais là, parlez-moi justement de qui fait partie de ce comité-là, de cette démarche-là, en Abitibi-Témiscamingue.
1: Ouais, en fait, il y a une panoplie d'organisations qui sont impliquées dans le comité, puis qui échangent pour mettre en place des solutions concrètes qui vont être accessibles à la population. En premier, il y a Action Réussite Abitibi-Témiscamingue qui porte le mouvement. Pour les lister, il y a Alpha Témis, le Cégep, le Centre de Formation Générale Le Retour, il y a les centres de services scolaires Aricana, Rouyn-Noranda, Santé Québec, le Collectif Territoire, Comité Intersectoriel Régional Anciennes Habitudes de Vie,
0: toute une liste.
1: La Conférence des Préfets, COB l'Arrière-Pays, il y a des CPE, notamment la Ribambelle, Loisirs et Sports Abitibi-Témiscamingue, il y a le ministère de l'Éducation qui est présent sur le comité.
0: Ah bon?
1: Ouais. Il y a la MRC Abitibi-Ouest, il y a l'OBV du Témiscamingue avec lequel je travaille, et l'UQAT notamment. Donc c'est vraiment réussir à remettre le plein air au sein des organisations aussi même.
0: Et c'est bien parce que là, on voit l'éventail aussi des organismes qui se sont interpellés par cette démarche-là. Ce serait quoi votre mot de la fin alors qu'on est en ce début de semaine, Johan?
1: S'épanouir dehors, c'est miser sur une solution simple et accessible, c'est-à-dire permettre aux jeunes de profiter davantage des bienfaits de la nature. Chaque moment passé dehors, c'est une occasion de bouger, d'apprendre, de développer sa confiance et de renforcer son bien-être. On vit ici en Abitibi-Témiscamingue, dans une région qui possède des atouts exceptionnels pour y parvenir, et on souhaite mobiliser en fait l'ensemble de la communauté autour de cette vision. Et pour qu'un enfant s'épanouisse dehors, il faut une communauté qui valorise le plein air. Mais ça commence aussi souvent par une famille qui ouvre la porte et dit « Allons jouer dehors ».
0: Ah ouais, on va jouer dehors. Merci de nous rappeler, Johan. Ça pourrait être notre défi qu'on se lance dès cette semaine. Question de faire la différence, on comprend bien, notamment pour les tout-petits. Johan Jalouzeau, vous êtes directeur adjoint responsable des opérations de l'organisme du bassin versant du Témiscamingue. De quoi on parle la semaine prochaine?
1: La semaine prochaine, on va parler des villes éponges, donc qui sont résilientes et qui permettent de mieux gérer les inondations, les sécheresses, les choses qu'on vit malheureusement de plus en plus.
0: Avec les changements climatiques. Merci à vous, à bientôt.
1: Merci Vanessa, au revoir.
0: Qu'est-ce que vous aimez faire à l'extérieur pour profiter de la nature qui nous entoure? Écrivez-moi via l'application audio de Radio-Canada. Est-ce que c'est la randonnée? Est-ce que c'est de pêcher sur le vaste territoire de l'Abitibi-Témiscamingue? La course à pied, ne sait-on jamais? Écrivez-moi via l'application audio de Radio-Canada. Je vous ramène à l'actualité. Il y a mon collègue Jean-Michel Côtenoir qui avait fait un reportage sur lui. D'ailleurs, toujours disponible sur notre site internet. Sylvain Sébastien Santa Maria. qui a fracassé ce record et ça a été homologué et confirmé le 9 juillet dernier. Lui qui s'était lancé le défi de marcher, de faire un marathon le plus rapidement possible avec une charge fixe de 50 kilos. Alors, ça a été confirmé. Son nom maintenant qui se retrouve dans cet atlas du World Records pour ce record qu'il a franchi. D'ailleurs, c'était pour amasser de l'argent, rappelons-le, pour la ressource pour personnes handicapées en Abitibi-Témiscamingue, nord du Québec, via la plateforme GoFundMe. C'est 15 000 $ qui ont été amassés. Le record et la confirmation qui a été confirmée au cours des dernières heures par la ressource pour personnes handicapées. Je vous rappelle donc ce reportage de Jean-Michel Cottenoir qui s'était prêté au jeu de porter cette charge à côté de Sylvain Sébastien Santa Maria. Vous pouvez toujours le visionner sur nos plateformes. Et c'est ainsi qu'on va aux nouvelles nationales et internationales. Et revenez-nous dans 10 minutes alors qu'on va analyser avec Martin Guérin la Coupe du Monde qui s'est terminée hier. À tout de suite.
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5: Aujourd'hui au Radio-Journal, un premier week-end des vacances de la construction meurtrier au Québec.
6: C'est toujours des comportements humains, vous savez, la vitesse, l'alcool et la distraction.
5: Déjà 8 morts sur les routes de la province. Une cinquantaine d'incendies ne sont pas maîtrisés dans le nord de l'Ontario. Doug Ford répond aux critiques de Donald Trump qui prétend que le Canada n'en fait pas assez.
7: I got frustrated just listening to these a bunch of rubbish.
5: Et Ottawa et Québec s'entendent pour éliminer les doubles évaluations environnementales.
8: Un projet, une évaluation, une décision gouvernementale.
5: Bonjour, ici Louis de Belleval. Bienvenue au Radio-Journal. Les premiers jours des vacances de la construction au Québec sont déjà marqués par de nombreux drames. Au moins 8 personnes ont perdu la vie dans des accidents de la route, l'un des pires bilans depuis 2021. Diana Gonzalez a préparé ce qui suit.
9: Il est juste parti faire des commissions, puis finalement, ils sont jamais revenus.
10: Annie Paiement est la cousine de Marc Delaurier, qui a perdu la vie lors d'une collision frontale dans les Laurentides vendredi, avec sa conjointe et leur fils de 7 ans.
9: Je trouve ça super triste, mais en même temps, c'est ça. Je veux juste, s'il vous plaît, faites attention sur la route. C'est ça le message le plus important.
10: Cette première fin de semaine des vacances de la construction affiche l'un des bilans les plus meurtriers depuis 2021, selon des données de la Société de l'assurance automobile du Québec. En plus des Laurentides, d'autres accidents mortels sont survenus au cours des derniers jours, notamment à Montréal, dans la région de Québec et sur la côte nord.
11: Il y a plus d'achalandage sur les routes.
10: Elisabeth Marquigui de la Sûreté du Québec.
11: On veut essayer de renverser la vapeur là, pour changer la trajectoire actuelle.
10: Le directeur de la Fondation CA Québec pour la sécurité routière, André Durocher, va plus loin.
12: Lorsqu'on est au volant d'un véhicule, 100% de notre attention devrait être dévouée à conduire le véhicule. Tu sais, là, ça n'a pas d'allure. On veut certainement pas battre le record de l'année dernière.
10: En 2025, 38 personnes ont perdu la vie sur le réseau routier québécois lors des 2 semaines des vacances de la construction, selon le bilan de la Sûreté du Québec. Ici, Diana Gonzalez, Radio-Canada, Montréal.
5: Les feux de forêt au pays prennent de plus en plus d'ampleur, notamment dans le nord-ouest de l'Ontario. Les évacuations ont été élargies dans certains secteurs, notamment dans la région de Thunder Bay. Pendant ce temps, le premier ministre ontarien a réclamé une stratégie nationale de lutte contre les incendies de forêt lors d'un point de presse à Toronto. Nous y joignons Catherine Brulotte. Catherine, Doug Ford a aussi profité de l'occasion pour répondre aux critiques de Donald Trump qu'il qualifie de mal informé.
13: Ce n'est pas la première fois que Doug Ford exprime sa frustration face aux élus américains qui se plaignent du déplacement de la fumée des feux de forêt du Canada, mais cette fois, il dit directement au président américain qu'il est mal informé.
14: Well, it's disappointing to say the least, and a message to President Trump is if he actually does his due diligence, one of the largest fires started from Minnesota.
13: Un des plus grands feux s'est allumé au Minnesota, rappelle-t-il, et avec des centaines de feux, la fumée ne peut pas être l'enjeu prioritaire pour le gouvernement ontarien. Il y a des pompiers municipaux qui doivent intervenir en forêt. J'ai rencontré certains d'entre eux.
15: It was unlike anything that our department has had to deal with before.
16: Le chef des pompiers de Nibing, Mark Schreff, n'a jamais rien vu de tel. Son équipe de pompiers volontaires, pourtant spécialisée dans les feux de structure, a combattu pendant plusieurs jours un brasier qui s'est approché à 3 km de zone habitée.
15: With the MNR being stretched as thin as they are, we have no problem with jumping in.
16: Les équipes du ministère des Richesses naturelles étaient toutes déjà déployées et les renforts ont pris du temps à arriver.
15: Put it this way, I'm pretty sore.
16: Kelly Patterson est un des pompiers volontaires qui a participé aux efforts sur le terrain.
15: I'll get over it, I'm sure, but like I said, it's a challenge.
16: L'effort nécessaire pour transporter l'équipement à flanc de montagne sous une épaisse fumée l'a laissé épuisé. Partout dans la région, les services d'incendie municipaux collaborent pour tenter de repousser les flammes des zones habitées.
17: Really, we were tapped out at that point.
16: La chef des pompiers de Nullarbor, Sarah Shoemaker, coordonne les efforts.
17: I think we're finding in this situation that there really wasn't enough of a plan ahead of time.
16: Elle affirme que les plans d'urgence en place ne suffisent plus pour faire face aux feux qui sont de plus en plus nombreux chaque année. Ici Catherine Brulotte, Radio-Canada, Thunder Bay.
5: Et puis le Québec est également touché par des feux de forêt. La SOPFEU en dénombre environ 150, la grande majorité dans le nord de la province. Seulement une vingtaine de ces feux sont combattus par les pompiers parce qu'ils menacent des infrastructures comme des routes ou des lignes électriques, contrairement aux autres qui brûlent dans des zones non habitées. En Colombie-Britannique, les incendies se multiplient en raison d'une vague d'orage ces derniers jours. La situation est particulièrement préoccupante à Kimberley, une ville dans le sud-est de la province où les quelques 9000 habitants doivent se tenir prêts à quitter rapidement. Québec et Ottawa s'entendent pour simplifier la vie aux promoteurs. Les deux gouvernements veulent en finir avec le dédoublement des évaluations environnementales. L'objectif est d'accélérer le développement de grands projets comme la construction de nouvelles mines. La mesure fait le bonheur de certains industriels, mais est accueillie avec prudence par des groupes en faveur de la protection de l'environnement. Les précisions de Mathieu Massé.
18: La vision offerte par l'annonce conjointe entre Ottawa et Québec est assez simple. Un projet, une évaluation, une décision. La ministre québécoise de l'Environnement, Pascale Derry.
19: Ça vient éliminer, bien sûr, tous les dédoublements. On le sait que ces dédoublements entraînaient des délais. Puis ça venait aussi même freiner, je vous dirais, le développement et le financement de projets économiques et énergétiques qui sont pourtant bénéfiques et porteurs pour le Québec.
18: La simplification du processus d'évaluation devrait accélérer les choses pour plusieurs promoteurs, notamment dans l'industrie minière. Emmanuel Toussaint est PDG de l'Association minière du Québec.
20: Ce dédoublement-là qui est enlevé, là, c'est quelque chose qu'on demande depuis longtemps. C'est vraiment d'avoir une meilleure prévisibilité, d'avoir des processus qui sont plus fluides.
18: Pour l'analyste politique chez Équiterre, Charles-Édouard Tétu, il ne faut pas être contre l'efficacité telle que décrite dans l'annonce, mais il faut être prudent.
21: Ça veut dire qu'on doit se débarrasser des délais pour les procédures d'études, d'évaluation des impacts environnementaux parce que ça fait peur aux investisseurs, parce qu'on veut construire. On se doit d'être vraiment prudent et d'être sceptique.
18: Les ministres Derry et Lightbound sont d'accord. Pas question de sacrifier l'environnement. Ils rappellent que le régime québécois d'évaluation environnementale fait école un peu partout dans le monde depuis sa création et a notamment été modernisé récemment pour y inclure plus tôt des organismes comme le Bureau d'audience publique sur l'environnement. Des consultations publiques auront lieu dans les 3 prochaines semaines et l'entente devrait entrer en vigueur avant la fin de l'été. Ici Mathieu Massé, Radio-Canada. Montréal.
5: Et puis maintenant, une nouvelle de dernière heure en provenance de Washington. Hugo Lavallée, Donald Trump annonce de nouveaux tarifs contre le Canada.
22: Oui, le président donc a signé ces dernières heures 3 nouveaux décrets en vertu desquels il y a des produits canadiens qui vont devoir faire face à des droits de douane additionnels, des droits de douane de 50% qui vont s'ajouter le cas échéant à ceux qui sont déjà en vigueur et qui vont cibler, voici quelques exemples de produits, les vins, certaines composantes de véhicules, certains produits laitiers, le ciment et les bâtons de hockey. Il y a une liste exhaustive qui devrait être publiée au cours des prochaines minutes. Selon un haut placé de l'administration américaine, ce sont des tarifs qui vont s'appliquer même aux produits qui bénéficient d'une exemption en vertu de l'accord Canada-États-Unis-Mexique. On sait que ces exemptions sont nombreuses, couvrent la plupart des exportations canadiennes à destination des États-Unis. Mais cette fois-ci, ce ne sera pas le cas et ce sont des tarifs qui vont entrer en vigueur dans 30 jours à partir d'aujourd'hui.
5: Et Hugo, est-ce qu'il y a un lien avec les feux de forêt?
22: Non, pas de lien à faire, nous dit l'administration américaine. Pour ce qui est de tarifs liés aux feux de forêt, on est toujours à étudier le dossier. La raison qu'on met de l'avant pour expliquer cette nouvelle décision, c'est le fait que le Canada aurait adopté, selon l'administration américaine, des mesures discriminatoires contre les États-Unis. On en nomme trois. Le fait que la plupart des sociétés des alcools dans les provinces ne vendent plus d'alcool américain. Le fait que le Canada force les constructeurs automobiles à faire certains investissements au Canada plutôt qu'aux États-Unis. Et le fait que les tarifs imposés sur les produits laitiers américains soit plus élevé que les tarifs imposés sur les produits laitiers européens. Et donc, pour chacun de ces motifs de discrimination que les Américains ont identifiés, on a préparé un décret. L'administration américaine, qui dit avoir fait tous les calculs nécessaires, fait valoir que le montant qui va être payé par les Canadiens en tarifs va être égal au préjudice subi par les Américains en raison de ces sources de discrimination.
5: Hugo Lavallée à Washington, merci beaucoup.
22: De rien.
0: I have accepted His Majesty the King's invitation to form a government.
5: Et puis, le Royaume-Uni a maintenant un nouveau premier ministre, un septième en 10 ans. Le travailliste Andy Burnham est entré en fonction après avoir été officiellement nommé par le roi Charles III. Le nouvel occupant du 10 Downing Street promet de redresser le pays plongé dans l'instabilité depuis le référendum sur le Brexit. L'élu de 56 ans dit aussi vouloir redonner espoir aux Britanniques et s'attaquer à la hausse du coût de la vie. Andy Burnham succède à Keir Starmer qui a annoncé son départ à la fin juin. Et puis enfin, il n'y aura pas de funérailles nationales pour le comédien Marc Messier qui est mort le 7 juillet. Dans un communiqué, la famille dit souhaiter qu'elle se déroule dans l'intimité. Voilà. 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

0: 10, Vanessa Limage au microphone. L'émission Savon Retour se poursuit alors qu'on va tenter de mettre un peu de lumière dans vos oreilles. On va revenir bien sûr sur la finale Espagne-Argentine. Hier, ça mettait fin à cette 23e Coupe du Monde au soccer sur fond bien sûr de controverses. On va analyser le tout avec Martin Guérin, grand fan de foot qui va être avec nous, qui assure de refermer la marche de belle façon. Et en chronique politique américaine, les États-Unis et sa relation spéciale entretenue depuis des années avec Israël. Dans quelques minutes, vous entendrez Raphaël Jacob, chercheur associé à la chaire Raoul Dandurand, avec son analyse fine, bien sûr, de l'actualité américaine. Et on va vous retrouver également, Raphaël Bordelot, pour parler cette fois de cette hockeyeuse de chez nous qui s'illustre.
1: Oui, elle s'illustre, entre autres, au niveau universitaire. Je vous présenterai le parcours de Mia Dion, originaire de Val-d'Or, et elle a réussi un bel exploit le 22 mars dernier, alors qu'elle et son équipe, les Carabins de l'Université de Montréal, se sont distingués du côté du championnat canadien sport, championnat qu'elles ont remporté. On parlera, oui, de cette récente victoire, mais aussi on pourra comprendre l'évolution du hockey féminin en Abitibi-Témiscamingue, alors que Mia a dû quitter la région, l'Abitibi, à l'âge de 15 ans pour poursuivre son parcours dans le monde du hockey. Et comme elle est bien impliquée, entre autres, elle a été impliquée en tant qu'entraîneur, elle a fait partie aussi d'un comité où on fait la gestion du hockey féminin. Et bien, on pourra voir comment ça a pu évoluer au fil du temps, le hockey féminin en Abitibi-Témiscamingue. Ce sera vers les 17h40.
0: Elle qui prêche par l'exemple. Davantage d'informations, vous l'avez dit, plus tard au cours de 7h. Le temps de vous dire qu'à l'extérieur, ben, c'est pluvieux hein, sur l'ensemble de l'Abitibi. Le Témiscamingue, la Jamésie, on ne va pas s'en plaindre parce que c'est bon pour nos forêts, nos plates-bandes également qui en avaient grandement besoin. Présentement, on est aux alentours de 16 pour ce qui est de Rouyn-Noranda. 21 présentement à Val-d'Or et à Amos. Laissez-moi voir pour Lassar. On est à 17 degrés présentement au Témiscamingue, à Ville-Marie, notamment aux alentours de 17 avec de la pluie. Et je pense que c'est l'endroit où on s'en tire le mieux présentement, à Matagami, avec 24 degrés. Le soleil qui devrait être de retour aux alentours de jeudi. Hein. Je sais qu'il y en a plusieurs qui sont en vacances, notamment avec les vacances, la construction. C'est le temps d'en profiter peut-être davantage à l'intérieur, alors qu'au cours de la soirée de la nuit prochaine, encore des averses prévues, risque d'orage également pour ce qui est de l'Abitibi. On est à 15 degrés la nuit prochaine en Abitibi, 17 pour le Témiscamingue. Risque d'orage également pour Matagami avec des averses avec un minimum de 15 la nuit prochaine. Et demain, je vous dirais que c'est à peu près un copier-coller. Des averses, risque d'orage en après-midi, à nouveau 10 à 15 mm de pluie sur l'ensemble des secteurs. On aura un maximum de 19 demain en Abitibi, 22 au Témiscamingue. On sera à près de 17 à Matagami. On vous propose une pièce musicale signée Sahel. Celle qui est notre collègue Raed Amoud qu'on peut entendre dans la première chaîne, accompagnée ici de Fouki, avec ce collectif qui a pour nom Culture, qui s'écrit avec un QS, un QC, hein, pour faire un lien peut-être avec le Québec. On les retrouve ici réunis sur la pièce Mamie.

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0: On parlait la semaine dernière du débat prenant de plus en plus de place aux États-Unis sur la relation, disons, spéciale entretenue depuis des générations avec Israël. Nouveau développement oblige, on met à jour la discussion avec Raphaël Jacob, chercheur associé à la chaire Raoul Dandurand, Université du Québec à Montréal. Bonjour Raphaël.
1: Bonjour Vanessa. Je ne peux empêcher de souligner, avant d'aller plus loin, que le thème musical a joué plus longtemps lors de l'introduction de notre chronique aujourd'hui. C'est en train de me porter. Là. Vous auriez pu continuer ça pour les 10 prochaines minutes.
0: Ça revient la semaine prochaine, c'est ça?
1: J'ai déjà hâte.
0: Voilà qui est intéressant. Ben, allons-y, justement. Retour dans l'actualité avec cette relation, je disais, assez particulière avec Israël. Et c'est au tour du maire de New York de faire des siennes sur la question.
1: Absolument. Entrevue qu'il a donnée au New York Times, qui a été diffusée samedi, dans laquelle, donc, M. Mamdani, nouveau maire de New York, dit que son administration étudie actuellement la possibilité de carrément faire arrêter Benjamin Netanyahou, bien sûr le premier ministre israélien, lors de son prochain passage attendu à New York. En fait, techniquement, c'est là que ça devient intéressant, en sol américain ou en sol international, lors de l'Assemblée générale de l'ONU, techniquement, les Nations unies, oui, sont à New York, mais sont en territoire international. Donc, l'idée, ce serait de l'arrêter lorsqu'il est en sol international pour carrément le remettre à la Cour pénale internationale. On le sait qu'il a émis un mandat d'arrêt envers lui et certains membres de son entourage. Évidemment que ça fait réagir. Évidemment que le cabinet de M. Netanyahou ne s'est pas gêné pour faire réagir. Mais c'est que ce n'est pas la seule chose, ce n'est pas le seul développement des derniers jours, Vanessa, qui va dans ce sens-là. Deuxième indication comme quoi il y a quelque chose clairement qui se remue là au niveau carrément de l'échiquier politique américain par rapport à Israël, c'est le vote qui a été tenu il y a à peu près une semaine maintenant à la Chambre des représentants sur une motion qui vise carrément à mettre fin à l'aide américaine à Israël. Maintenant, il faut comprendre avant d'aller plus loin à quel point ça n'a jamais fait l'objet réellement de débats de fond aux États-Unis depuis des générations, ni chez les démocrates, ni chez les républicains. C'est-à-dire que bon an, mal an, peu importe qui était le président des États-Unis, qui contrôlait le Congrès américain, qui était premier ministre en Israël, on réacheminait des millions et des millions et des millions en aide sans vraiment poser de questions. La seule question souvent qu'on posait, c'était de savoir combien on ajoute de plus en aide. Là, on a présenté une motion qui visait carrément à couper ça. La motion, elle a échoué. Croyez-moi qu'on en parlerait pas mal plus si elle avait passé. Mais le point n'est pas qu'elle a échoué. C'est qu'elle a échoué avec quand même à peu près la moitié des élus démocrates qui ont voté pour. Plus de 100 représentants démocrates qui ont voté pour cette motion-là. Donc, un message hyper clair qui est envoyé. Et ce n'est pas seulement une question partisane. C'est-à-dire que sur la question spécifique de l'aide américaine à Israël, ce sont à peu près seulement des démocrates qui ont voté pour. Par contre, pendant la fin de semaine, donc ça aussi, c'est tout neuf, c'est tout récent. Vous vous rappelez de Marjorie Taylor Greene, cette ancienne élue républicaine, ultra proche de Donald Trump, elle a partagé sur son compte de réseaux sociaux, ses comptes de réseaux sociaux, une vidéo. Et là, je donne le contexte parce qu'il est remarquable. La vidéo date de 1988. OK, ça va faire maintenant presque 40 ans. Dans laquelle on voit en entrevue un certain Barry Goldwater. Maintenant, pour les gens de l'Abitibi-Témiscamingue qui nous écoutent présentement, qui sont friands de politique américaine, c'est un nom qui va peut-être vous dire quelque chose. Pour 99% des gens, à part ça, qui nous écoutent présentement, c'est un nom probablement qui dira absolument rien. Donc, c'est là que je vais vous donner le contexte. Barry Goldwater était un sénateur de très longue date, sénateur américain, qui a aussi été le candidat présidentiel du Parti républicain en 1964. OK, ça fait plus d'un demi-siècle. Ce type-là, vers la fin de sa carrière, donc dans les années 80, donne une entrevue dans laquelle il est question de l'influence d'Israël et du lobby pro-israélien à Washington. On entend

0: entre les États-Unis et l'Iran. Et on a maintenant au moins deux soldats américains de plus dont la mort a été confirmée dans les derniers jours. Donc ça aussi, ça vient ajouter de l'eau au moulin à ce débat-là, à cette controverse-là. Et comme ce n'était pas assez également, on a appris dans les dernières heures que les Houthis, les alliés évidemment des Iraniens, ont fermé une partie de la mer Rouge pour ce qui est du commerce pétrolier. Donc c'est beaucoup, beaucoup de développement, beaucoup de tensions et un débat que plusieurs vous diraient qu'on n'avait pas eu depuis longtemps, que peut-être on était dû pour avoir, qu'on commence à avoir de façon centrale aux États-Unis, à Washington présentement.
1: Et en près d'une minute, quand même, un sujet important également. On est près de 4 jours après le discours à la nation du président Trump et les questions liées à l'intégrité électorale reviennent encore à l'avant-plan.
0: Absolument. En une minute, peut-être deux gros points à mentionner. Le premier, c'est qu'il est question notamment de cette volonté presque absolue de Donald Trump de faire passer son fameux projet de loi surnommé le Save America Act, qui viendrait nationaliser plusieurs des règles en matière de droit de vote, alors que largement, c'est géré par les États présentement. Ce qui est intéressant, le premier point à mentionner, c'est que ça rappelle une espèce d'effet miroir ce qui s'était passé au début du mandat de M. Biden. C'est-à-dire que lorsque les démocrates étaient arrivés au pouvoir en 2021, M. Biden à la Maison-Blanche, démocrate au Sénat et à la Chambre, le tout premier projet de loi qu'ils avaient parrainé, qui n'avait pas passé devant une opposition républicaine mur à mur, mais visait à transformer aussi et à nationaliser les règles électorales. Autrement dit, chaque parti arrive au pouvoir et tente de modifier comment on vote, qu'est-ce qu'on doit faire pour pouvoir voter, etc., etc. Et c'est toujours interprété par le parti adverse comme une espèce de façon déloyale de miner les chances du parti qui n'est pas au pouvoir présentement. Donc, ça vous donne une petite idée de la polarisation qu'on a aux États-Unis. Deuxième point, le dernier avec lequel je vous laisse. Il y a des questions beaucoup dans le discours de M. Trump la semaine dernière d'ingérence étrangère. On parlait beaucoup de l'ingérence de la Chine. On sait qu'on a parlé immensément pendant son premier mandat de l'ingérence russe. Ce qu'il faut garder en tête, et c'est là que la nuance est importante, c'est qu'ingérence ne veut pas nécessairement dire impact sur les résultats, impact direct. Autrement dit, ce n'est pas parce que la Russie s'est ingérée en 2016 qu'on a pu prouver que M. Trump avait gagné de façon illégitime, qu'il n'avait pas vraiment gagné. Pas plus, contrairement à ce que le président a affirmé la semaine dernière, que parce que la Chine a pu s'ingérer en 2020, M. Biden est un président illégitime. Non, il y a personne qui peut vous documenter ça. Au meilleur de ce qu'on a comme information, même s'il y a eu ingérence étrangère, dans les deux élections en question, ces deux personnes-là ont bel et bien été élues par l'électorat américain, ce qui ne veut pas dire que l'ingérence n'a pas d'impact, ne serait-ce que saper encore plus la confiance qu'ont les électeurs américains envers leur système.
1: Comme quoi, j'ai l'impression qu'on va s'en reparler. Faute de temps, on ne parlera pas d'ingérence des États-Unis dans la FIFA. C'est un autre sujet. Raphaël Jacob, chercheur associé à la chaire
0: d'entreprise. Faut pas me faire ça, Vanessa. Je vais me rajouter un 20 secondes. Je vais greffer un 20 secondes. Simplement pour vous remercier. Je vais vous dire pourquoi je vous dis merci. Non seulement de ne pas m'avoir posé cette question-là, mais de tout simplement pas avoir parlé de FIFA. Mmh. C'est la première journée de libération, là. Après un mois, j'ai l'impression, où on a entendu parler que de soccer. Donc, je suis vraiment désolé pour les amateurs qui ont le cœur qui saigne parce que c'est fini. Je suis dans cette petite minorité qui est carrément exaltée de me sentir libérée de discussions sur la FIFA.
1: Merci pour cette précision, Raphaël. À la semaine prochaine. Au revoir. Merci.

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Raphaël Jacob. On va en parler de la Coupe du monde de la FIFA, dernière fois du moins. Hein, on parle de 39 jours de compétition sur près d'un mois. Tout ça s'est soldé hier alors que l'Espagne a remporté les grands honneurs devant l'Argentine. Comment a été vue cette compétition par un grand fan et je pense l'un des plus grands de la région? C'est certainement Martin Guérin qu'on va accueillir tout à l'heure à l'émission dans une dizaine de minutes. Lui qui nous fera sa fine analyse d'une part du match d'hier, mais aussi de la compétition, quels sont les éléments

marquants, notamment le Canada qui s'est rendu en 8e de finale. À travers tout ça, ben, bien sûr, la politisation de la FIFA. Vous direz que c'est pas nouveau, mais je dirais qu'on a peut-être franchi un cap supplémentaire avec cette 23e Coupe du Monde. On va en parler d'ailleurs, donc plus précisément dans une dizaine de minutes. Avez-vous suivi cette Coupe du Monde? Est-ce qu'il y a des matchs qui ont retenu votre attention? Avez-vous même regardé hier cet affrontement Espagne-Argentine? Écrivez-moi via l'application audio de Radio-Canada. On plonge en musique maintenant avec la formation Command de Bord. Voici la pièce Blood Parade.

0: C'était Blood Pareil de la formation Comment de bord. Restez à l'écoute. On va se rendre dans le secteur de Palmarol alors qu'il y a de nouvelles expositions à voir. Il y a ma collègue Jessica Lesage qui a pu s'y rendre, nous ramener également ses impressions alors qu'il y a eu un vernissage. Restez à l'écoute. C'est dans une quinzaine de minutes. Mais d'abord, 17h30, on retrouve Lise pour les nouvelles.
1: D'abord, on y va avec le ralentissement économique que connaît le Québec, qui épargne toujours l'Abitibi-Témiscamingue. Pourtant, malgré le manque de main-d'œuvre, plusieurs chercheurs d'emploi ont de la difficulté à trouver un travail. Voici Monique Beaupré de Vision Travail.
2: On a une multiplication d'endroits où on peut rechercher du travail. On a les plateformes, là, de sorte que c'est difficile de nos jours de retrouver à un seul et même endroit toutes les opportunités disponibles. On constate aussi que les employeurs, puis à juste titre, là, ils peuvent recevoir plusieurs centaines de candidatures. Donc, ils utilisent des algorithmes leur permettent justement de filtrer les candidatures pour ne retenir que les candidatures qui correspondent en tout point au

0: profil qu'ils recherchent.
1: Le mouvement S'épanouir dehors fait la promotion de l'éducation et le développement par le plein air, a aussi des adeptes dans notre région. Yoann Jalouzeau, directeur adjoint en charge des opérations de l'organisme Bassin versant du Témiscamingue, rappelle dans quel contexte ce mouvement a été mis de l'avant.
2: Donc chaque moment dehors compte. Ce mouvement, il a été lancé lors du rendez-vous inspirant en octobre 2024. Il est porté par Action Réussite Abitibi-Témiscamingue, qui avait dans son plan d'action en fait une orientation concernant l'équité des chances des filles et des garçons face à la réussite scolaire. Et l'idée, c'était d'offrir une alternative généralisée et positive face à des problématiques comme la gestion des écrans, la santé mentale des filles, le décrochage des garçons, ainsi de suite. Et ça, les solutions peuvent passer par retourner à la source, c'est-à-dire profiter de l'extérieur.
1: Et M. Jalouzeau qui ajoute que les bienfaits des passages à l'extérieur sont nombreux.
2: Il contribue aussi à la régulation du système immunitaire et permet un sommeil qui va être facilité. C'est également bénéfique pour la santé mentale. Le contact avec la nature contribue à diminuer le stress, favoriser le bien-être et améliore l'équilibre émotionnel. Il permet même une meilleure concentration et améliore l'autocontrôle de ses émotions.
1: La Société de l'assurance automobile du Québec demande aux conducteurs, conductrices de redoubler de prudence en ces vacances de la construction. L'organisation qui redoute la fatigue au volant. Le porte-parole Simon-Pierre Poulin explique qu'elle vient créer des effets similaires à l'alcool et qu'elle peut engendrer plusieurs accidents.
3: Il y a des gens qui partent de Montréal puis ils vont se rendre à l'Açore. Mais coûte que coûte, ils vont se rendre à l'Açore. Mais leur corps... ils sont peut-être fatigués, puis ce serait peut-être le temps de s'arrêter rendu à Val-d'Or, mais ils vont continuer, puis c'est là qu'ils vont avoir un accident. Écoutez votre corps, quand vous êtes rendu à cogner des clous, il est trop tard. Arrêtez-vous avant.
1: Entre 3500 et 4000 travailleurs de la construction de la région sont entrés en vacances simultanément vendredi dernier. Un afflux de conducteurs sur les routes combiné aux travaux de divers ouvrages, diverses voiries, génie civil, etc. Tout ça vient augmenter le risque d'accident. Voici Élisabeth Marquis de la Sûreté du Québec.
4: Près du tiers là, des Québécois là, sont quand même en vacances durant les vacances de la construction. Donc, il y a plus d'achalandage. Donc, à ce moment-là, c'est encore plus important de respecter le code de la sécurité routière puis d'adopter aussi sa conduite lorsque vous utilisez le réseau routier.
1: La décision a été prise en collaboration avec la SOPFEU, l'interdiction de faire des feux qui a été levée. En Abitibi-Témiscamingue, un feu sévit présentement dans la réserve faunique La Vérendrye. On peut écouter la porte-parole de la SOPFEU, Mélanie Morin.
5: Incendie d'une superficie plus de 4000 hectares. Toujours considéré contenu, c'est un incendie que nous avons en équipe de gestion de l'Alberta et plus de 120 pompiers forestiers à pied d'œuvre.
1: Et le 56e tour de l'Abitibi a pris fin hier avec le couronnement de Carter DeVere qui a remporté à la fois le titre de gagnant au classement général, mais aussi le meilleur athlète de première année. Voici d'ailleurs ce qu'en a pensé la présidente du tour de l'Abitibi, Mélanie Rocher.
6: Carter DeVere, personne, un nom à retenir qui va sûrement fracasser quelques autres courses dans le futur parce que Carter est un junior première année.
1: C'est ça.
6: Déjà recruté au pro cette année. Donc, c'est tout qu'un athlète. Ça va être vraiment à suivre ce jeune homme-là.
1: Et on souligne également que tant pour le volet féminin que le volet masculin, ce sont 500 bénévoles qui ont pris part à ce 56e tour de l'Abitibi. Voilà pour vos informations régionales. Vanessa Limage vous accompagne jusqu'à 18h. Ça vaut le retour.
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8: Et en ce début de vacances de la construction, c'est pluvieux, tant mieux pour nos plates-bandes, peut-être moins intéressant pour les vacanciers. C'est le scénario au cours des prochaines heures sur l'ensemble de la région, donc l'Abitibi, le Témiscamingue, la Gémésie. On parle d'averses, de risques d'orage également au cours de la soirée de la nuit prochaine. On atteindra 15 degrés comme minimum en Abitibi, 17 pour ce qui est du Témiscamingue, 15 comme minimum la nuit prochaine à Matagami avec 15 mm de pluie attendue. Et demain, ça se dessine pour être pas mal le même scénario. Donc, averse, risque d'orage en après-midi. On attend 10 à 15 mm de pluie supplémentaire sur l'ensemble des secteurs. Ce sera bon pour nos forêts. Maximum de 19, c'est ce qu'on aura demain en Abitibi. On sera à 22 au Témiscamingue. 17 comme maximum prévu à Matagami demain mardi.

0: rideau est tombé sur la 23e Coupe du monde de soccer de la FIFA. Ça s'est terminé aux États-Unis, à New Jersey, dans l'un des trois pays hôtes cette année. L'Argentine qui a vu rouge dans cette finale. Le club espagnol La Roja qui a eu le dessus en prolongation 1-0 sur l'Argentine. Et pour en parler, on retrouve la personne toute désignée pour ce faire. Amateur de foot, fan invétéré de l'équipe de France. Je le rappelle, collaborateur à cette antenne, Martin Guérin. Bonjour à vous.
1: Ah, bonjour Vanessa.
0: Bien heureuse de vous retrouver.
1: Aussi, parler soccer Vanessa, moi je ferai encore ça longtemps comme votre ami Raphaël Jacob le mentionnait. Lui, moi c'est l'inverse, j'adore parler de soccer, ça fait du bien, ça nous sort de l'actualité. Oui. Par ailleurs aussi, politique peut être lourde à l'opposé de ce qu'il prétendait. Là.
0: Effectivement, oui. Bon, vous avez réglé vos comptes, on l'a compris. Oui. Martin Guérin, après 39 jours de compétition,
1: oui,
0: près d'un mois, oui. Est-ce que vous vivez un blues maintenant que c'est
1: oui,
0: terminé?
1: Certainement, Vanessa, j'en aurais pris. Je suis assez sérieux quand je dis que j'en aurais pris encore pour un bout de temps. J'ai le privilège d'être en vacances depuis la mi-juin. C'est un statut aussi agréable parce que je suis enseignant. Donc, mm-hmm, ça m'a permis de voir beaucoup de matchs. J'ai été voir des matchs dans la fan zone à Toronto. Vous le savez, on est en contact. J'ai été voir également des matchs organisés par la FIFA et Soccer Canada à North Bay, tout près d'ici. Le match en Angleterre-Norvège et Argentine-Suisse. C'était plus modeste, et bien entendu, qu'à Toronto ou Vancouver. Mais c'était organisé avec la FIFA.
0: Ah,
1: donc, j'ai quand même profité d'une certaine façon un peu de l'engouement autour de la Coupe du Monde. Puis des matchs à Toronto, des matchs à Montréal, et puis voilà. Donc j'en ai vu vraiment beaucoup. J'ai pas tout vu, bien entendu, mais j'en ai vu plus que la moitié, assurément, au complet, là, je parle.
0: Mmh. Ouais. Alors, quel bilan vous faites de cette 23e coupe?
1: Écoutez, Vanessa, on va commencer par la finale rapidement, puis on passera par des éléments plus nichés par la suite. La finale, pour moi, la logique a été respectée. La Furia Roja, que vous avez mentionné, était largement supérieure à l'Argentine, qui ont pris que deux lancers cadrés. Des lancers cadrés, ça veut dire, pour les gens qui savent pas, c'est des lancers qui sont en direction du but, qui atteignent le but, mais qui sont arrêtés. Deux, et je pense qu'ils ont fait leurs deux lancers à la 116e minute de jeu ou après la 116e. Donc, c'est vraiment une performance médiocre, je pense, de l'Argentine pour une finale. À ce niveau-là, normalement, les deux équipes sont extrêmement puissantes, sont en pleine possession de leur sujet. J'ai trouvé qu'il y avait une équipe sur le terrain hier qui dominait son sujet et c'était l'Espagne. Donc la logique a été respectée en ce sens-là.
0: Est-ce que c'est parce que justement l'Espagne a davantage joué en équipe alors que l'Argentine s'est peut-être trop appuyée sur Messi?
1: C'est une bonne observation et de un, le concept d'équipe qui est exemplaire chez les Espagnols, qui est pas l'équipe la plus belle, mais qui est une équipe efficace, réaliste, qui est extrêmement bien organisée et qui compte sur un collectif. Chez les Argentins, il y a deux trucs. Le premier, c'est vraiment, on est dans une espèce de Messi-dépendance depuis plusieurs années. Ça fonctionnait, là, je pense que cette formule-là atteint ses limites. Et l'autre élément, le style de jeu des Argentins, très, très agressif, belliqueux. Ça fait un temps, ça intimide, mais lorsqu'on a des équipes suffisamment fortes devant soi, ça donne ce que ça donnait hier. C'est que ça a vraiment des limites. Donc, pour moi, c'est un match qui ne passera pas à l'histoire. J'ai regretté les comportements belliqueux pendant le match, avec des cartons rouges, beaucoup de cartons jaunes, beaucoup de fautes, des échauffourées parfaitement inutiles à la fin du match, et surtout, des Argentins qui tournent le dos aux Espagnols lorsqu'ils reçoivent le trophée, parce qu'il est en contact avec leurs partisans.
0: J'ai pas vu
1: oui,
0: ça.
1: Oui. Ce sont des petits gestes qui sont agaçants. Vous savez, Vanessa, on en a parlé peut-être déjà ici dans les petites chroniques que je fais avec vous là, dans le cadre de la Coupe du Monde. Le soccer, c'est un des rares sports où les joueurs des deux équipes se serrent la main avant et après le match. C'est très, très rare. Hockey, c'est vraiment à la toute fin d'une série. Mm-hmm. C'est exceptionnel. Et là, toute cette notion-là de fair play a complètement été évacuée hier par le comportement belliqueux. Mm. J'espère qu'il y aura des sanctions envers l'équipe argentine. Cela dit, bravo l'Espagne qui mérite largement le succès. Et je pense qu'ils vont être encore très forts à l'Euro 2028 et au Mondial qu'ils reçoivent par ailleurs avec le Maroc en 2030.
0: Ah, oh,
1: oui,
0: plus!
1: Exactement.
0: Alors, les déceptions, est-ce que c'est ça, justement?
1: Rapidement, quelques-unes des sélections qui ont été peut-être un petit peu plus décevantes, pour lesquelles on avait des attentes. Les Pays-Bas, encore une fois, cette année, ça a été difficile. Le Brésil, qu'on voyait un peu plus haut, s'est fait éjecter par la Norvège. Et le Sénégal, une bonne équipe, championne d'Afrique, du championnat d'Afrique avec le Maroc, pas performé à la hauteur des attentes pour le Sénégal. La performance des Bleus contre l'Espagne, on en a parlé en direct, c'est une performance qui est extrêmement décevante. Vanessa, il y a une différence, j'utilise souvent cette image-là au hockey. Il y a une différence entre être beau et être bon.
0: Mmh.
1: Les Français ont été très beaux, les Espagnols ont été bons. Et on a remporté le match avec une certaine facilité. Les Français n'ont jamais été en mesure de s'adapter à ce match-là.
0: Et le match contre l'Angleterre?
1: Et le match contre l'Angleterre également. Là, le match, c'est un autre, complètement un autre discours. 6-4 avec

0: un 5-4 jusqu'à la toute fin, des buts à pelleter, un jeu défensif complètement relâché. Dernier match de Didier Deschamps, bref, voilà. Déception globalement pour ça. On ne veut plus voir ça, Vanessa.
1: Quoi donc?
0: Trois éléments qui ont marqué le mondial rapidement. L'interdiction de séjour de l'arbitre somalien Omar Hartan, une question encore éminemment politique, vous parliez. La pause hydratation, Vanessa, là, OK, là...
1: Non, mais là, je comprends pas, ça, je peux m'expliquer.
0: Ça, on va vous expliquer, c'est assez simple. Ça, c'est un, c'est, ça n'existait pas jamais là, dans l'histoire du soccer. Jamais, j'ai jamais vu ça nulle part. On impose ça maintenant, soi-disant pour la chaleur. C'est un règlement, j'aurais le goût de dire, c'est pas improvisé du tout, mais c'est imposé par la FIFA. Et pour moi, ça ne...
1: C'est quoi, c'était pour vendre des bouteilles d'eau?
0: Prétexte absolument publicité. Commercial, absolument. Absolument, c'était pas nécessaire, ça a été décrié. Vous savez qu'il y a eu des huées à chaque match pendant les pauses du public qui était sur place. Donc, c'est vraiment une mesure complètement aberrante. Et le dernier élément qu'on veut plus voir, c'est le carton, et c'est très politique, c'est le carton rouge d'un Américain annulé, soi-disant, par l'intervention de Trump. On n'en sort pas. Salut Raphaël Jacob. Donc, encore une fois, l'ingérence du politique dans le sportif, c'est absolument inacceptable. Mais on est dans une culture actuellement à la FIFA, on est un petit peu dans ces eaux-là et c'est vraiment, vraiment dommage.
1: Mais pensez-vous que ça aura un impact sur les gens qui suivent la FIFA?
0: C'est une bonne question. Moi, ça ébrèche un petit peu de mon, pour ma part à moi, là, qui est un fan invétéré, non seulement des Bleus, mais du soccer de manière générale. J'écoute ça vraiment beaucoup. Ça ébrèche quand même un petit peu la confiance parce que là, on se dit, un homme d'État peut intervenir sur un jeu précis sur un terrain de soccer, là. C'est, dans le moment présent, c'est ahurissant, là. Alors, c'est comme si on s'arrogeait le droit de contourner les règles. Donc, c'est oui à la votre question, ça peut ébrécher un peu. Après, lorsque le match de finale a commencé hier, tout ça était derrière nous. On appréciait le match comme il était, évidemment. Là. Mais c'est
1: Guamère.
0: Oui, peut-être un peu. Oui, il y a une amertume là, il y a des ratés, mais ça va comme c'est mené. On disait, hein, l'expression qui dit ça, là, donc ça va avec le type de politique qui est mise en place. Sur le plan plus positif, Vanessa,
1: oui,
0: quand même.
1: Ben oui, c'est un beau sport, faut le rappeler.
0: Ah, ben exactement, le beautiful game, comme on dit en anglais. Le gardien du Cap-Vert, Vozina, 40 ans. Fantastique, enchaîne les performances magistrales comme gardien de but. Écoutez, pour donner une idée de son succès, il est passé, tu sais, les joueurs ont des abonnés, évidemment, sur leur compte Facebook, Instagram, TikTok, surtout Instagram, je pense, 50 000 abonnés à plus de 10 millions en quelques jours.
1: Wow.
0: Alors là, il y a une petite gestion à faire là. C'est un homme de 40 ans, je le mentionnais, un gardien qui gardait les buts pour une ligue, la Ligue 2 au Portugal, je pense. Et là, sa vie a complètement changé. C'est un homme assez humble qui est devenu une vedette. Donc, Vozina, plus de 10 millions d'abonnés. Donc ça, tu vois, on est connecté sur les performances d'un gardien, d'un être humain humble qui défie les limites, les statistiques pour performer. Ça a été vraiment, vraiment très agréable.
1: Et c'est pour ça qu'on regarde le sport,
0: absolument,
1: pour être inspiré.
0: Pour ce type d'histoire-là, au hockey, au soccer comme ailleurs. Maintenant, je vais vous faire écouter un extrait que Jean-François va nous mettre illico presto. Et ça a été vraiment un beau coup de cœur du mondial.

0: Pourquoi ça vous a charmé, bon. Martin?
1: Qu'est-ce qu'on entend? Première des choses, qu'est-ce qu'on entend? C'est un rituel norvégien qu'ils avaient après chaque match. Écoutez bien, ça s'appelle le Viking Row, Vanessa. Le Viking Row, c'est des gens en masse qui sont assis et qui font le mouvement synchronisé d'une rame en criant ce qu'ils criaient. C'est un rituel norvégien. Alors, ce que les Norvégiens ont pris l'habitude de faire après chaque match, c'est de le faire eux-mêmes sur le terrain, les joueurs, l'équipe, les entraîneurs et les partisans norvégiens dans le stade. Et ça donne ça, tout le monde se synchronise. Et ce geste-là est terrible, qu'on appelle le Viking Row. Ça a été vu au stade, ça a été vu dans les escaliers du métro de New York, ça a été vu dans les escaliers du métro de Boston et au Parlement norvégien.
0: Wow!
1: Alors, au son du tambour la charge était menée par Martin Ødegaard, le capitaine de la Norvège. Et ce sont des gestes tout à fait sains, ritualisés, drôles, un peu inopinés dans un contexte de soccer assez rigide. Donc, ça vraiment, ça m'a vraiment charmé. Maintenant, le match de la Coupe du Monde, il y en a eu 104, Vanessa, il y en a eu des bons, il y en a eu des mauvais, il y en a eu des moyens, là, quelconques. Celui que j'ai retenu, moi, il avait lieu le dimanche, le 5 juillet dernier, à 21h, c'était le match Mexique-Angleterre, c'était un huitième de finale.
0: Pourquoi?
1: Donc, un match couperet. Donc, le gagnant passait à l'étape suivante. Mm-hmm. Pourquoi? Quelques éléments, c'était 10

0: disputé au stade Azteca de la ville de Mexico. C'est un stade mythique qui contient 88 000 personnes dans une moiteur absolument épouvantable, en altitude et devant une foule absolument déchaînée de Mexicains, bien entendu, qui supportaient leur équipe. Et bien entendu, le stade a reçu deux finales de la Coupe du Monde, celle de 70 et celle de 86 avec Maradona. Donc, c'est un stade mythique lui-même. Et deux pénalités, un carton rouge pour les Anglais qui ont tenu le coup pendant 40 minutes, des Mexicains absolument dédiés, coriaces, qui se sont vraiment sublimés. Mais les Anglais ont fini par l'emporter 3-2. Ça a été tout un match de soccer. Ça m'a vraiment marqué du début à la fin. Au-delà du résultat, c'est l'ambiance. Je pense qu'on était connectés avec l'essence de ce que c'est exactement, de ce que c'est ce sport-là, de ce que ça peut faire. Peu importe le gagnant, le perdant dans ce cas-là. Et rapidement, avant qu'on se laisse, on parle beaucoup de l'organisé par le Canada, les États-Unis et le Mexique, la Coupe du Monde. Les impacts qu'on crée au Canada, ça va être vraiment intéressant, Vanessa, de mesurer ça. C'est le sport le plus pratiqué depuis très longtemps, le soccer. On parle beaucoup du hockey, là, on glousse avec ça, les Canadiens, blablabla, c'est bien
1: accessible.
0: Fun. Mais le foot, c'est accessible. 1 million de joueurs et de joueuses qui sont licenciés, plus tous ceux et celles qui jouent dans des ligues là, peu organisées. 200 000 au Québec seulement. Et là, il va y avoir, à mon avis, un impact très positif avec l'hyper-exposition médiatique de la Coupe du Monde. À la télévision, certainement, mais aussi pour les plus jeunes chez Internet, sur Internet. Ça, ça va, à mon avis, avoir un fort impact chez les garçons, mais aussi chez les filles. Et ça, c'est là, on touche vraiment quelque chose de fondamental. On espère que ça va être les sous qui vont avoir été amassés avec la Coupe du Monde, parce qu'il y a des profits qui sont générés, bien entendu, avec tout ça. J'ai entendu 18 millions de dollars qui vont être, comment dire, ventilés. Notamment, une bonne partie à Soccer Canada vont servir à développer le programme de sport de Soccer Canada pour éventuellement former des bonnes joueuses et des bonnes joueuses. Parce que le Canada au soccer féminin, très fort.
1: Oui.
0: Très, très fort. Oui. Beaucoup plus fort que chez les hommes. Si on l'oublie, là, évidemment, comme dans beaucoup de cas, me direz-vous, là, les femmes, mais elles sont très, très fortes sur le plan olympique, sur le plan des Coupes du Monde aussi. Donc, ça peut développer tous ces jeunes sportifs et sportives. Là, ça,
1: en espérant que les infrastructures suivent également en région. Martin Guérin, amateur de soccer, fan invétéré de foot et de la France. Ouais. Merci pour vos lumières. C'était fort intéressant.
0: Merci. C'est un privilège, Vanessa, d'avoir eu le micro avec vous.
1: Le privilège était pour nos auditeurs, auditrices
0: merci,
1: également.
0: Vanessa.
1: Merci. 17h48.

0: Et Raphaël, à ce moment-ci, on poursuit en parlant de sport, mais de hockey universitaire avec une Valdorienne qui brille.
1: Oui, je vous présente aujourd'hui le parcours et l'implication de Mia Dion dans le hockey féminin. Elle évolue actuellement comme attaquante dans l'équipe féminine de hockey des Carabins de l'Université de Montréal. Et le 22 mars dernier, elle a remporté le championnat canadien U-Sport. Elle vient tout juste d'arriver. Elle est arrivée en région. Elle s'entraîne en ce moment à Val-d'Or pour préparer la prochaine saison. Je me suis entretenu avec elle pour parler de son implication et de ses récentes réussites. Voici notre entretien.
2: Je m'appelle Mia Dion, j'ai 23 ans, puis je joue avec les Carabins pour l'Université de Montréal au hockey.

0: Mia, on va débuter avec les plus récents développements dans votre parcours universitaire. Quelques mois après avoir gagné le championnat canadien U-Sport avec les Carabins de Montréal, j'aimerais savoir quel retour vous pouvez faire de cette expérience-là aujourd'hui. Là, comment vous le vivez quelques mois après?
1: C'est sûr que pour moi, c'est vraiment une fierté là, d'avoir gagné le championnat. Ça faisait 10 ans que les Carabins n'avaient pas gagné au hockey le championnat canadien. Donc, c'est vraiment un bel exploit. Puis, je suis vraiment fière d'avoir pu participer puis aussi d'avoir gagné la médaille d'or. Là, c'est un bel exploit.
0: Selon les informations qui ont été récoltées par TVA Abitibi-Témiscamingue, vous seriez seulement la 5e femme de la région à remporter cette distinction-là, sachant là, que vous n'étiez pas nécessairement les favoris de ce que j'ai pu en comprendre au début de ce championnat. Pour vous, de l'emporter, ça a dû être spécial. Ça représentait quoi?
1: Oui, c'est sûr que c'est vraiment spécial. Là. Dans le fond, nous, on était classés 8e lorsqu'on est arrivé au championnat. Dans le fond, on affrontait la première équipe là, au Canada. Puis là, on les a déclassés dès la première game. Donc, on a pu avancer dans le classement. Mais on n'était pas censé se rendre en finale au tout début du championnat, c'est ça. On était classé 8e. Donc pour moi, c'est ça. C'est comme je l'ai mentionné, là, c'est vraiment une fierté. Puis aussi, je me compte chanceuse d'avoir participé, puis d'être la 5e femme en Abitibi d'avoir gagné. Là. Je pense que c'est ça. On peut se compter très, très chanceuse d'avoir pu gagner.

0: puis d'avoir participé à ces beaux moments-là.
1: Mia Dion, de ce que j'ai pu voir, vous entamerez cette quatrième saison avec les Carabins de Montréal. Vous vous entraînez en région à Val-d'Or. Ça représente quoi comme entraînement, comme implication, l'entraînement estival lorsqu'on veut performer au niveau universitaire? À quoi ressemble votre été?
0: En fait, moi, je m'entraîne avec Sean Martin Boutin à Val-d'Or, 5 fois semaine, à tous les matins à 8 heures. Puis là, à partir du mois de juillet, là, on peut aller sur la glace aussi. En juin, on n'a pas accès à la glace à Val-d'Or, mais à partir du mois de juillet, là, j'essaie d'embarquer sur la glace environ 4 à 5 fois semaine. Donc, c'est ça. On peut louer la glace puis on fait des pratiques comme ça avec les gens qui s'entraînent aussi pour leur saison à venir. Même pendant la saison estivale, on s'entraîne vraiment fort. Surtout, justement, c'est souvent la saison qui est plus focus sur l'entraînement, c'est la saison estivale avec nos entraînements. Puis, c'est ça, on va sur la glace aussi. C'est quand même très challengeant, mais ça fait partie du rythme en tant que hockeyeuse, puis de s'entraîner pour la prochaine saison, là, c'est important aussi l'été pour en profiter aussi, ouais.

0: Avant de parler de vos projets futurs, Mia, j'aimerais parler du développement de votre sport parce que par le passé, là, selon Elite Prospect, vous avez représenté une équipe dans Lanaudière-Laurentides et depuis le début de votre parcours collégial, vous représentez des équipes de Montréal. Est-ce que c'était par choix ou parce que les opportunités autrefois n'étaient pas nécessairement aussi grandes qu'aujourd'hui en région lorsque vous étiez plus jeune?
1: Oui, effectivement. Dans mon temps, quand je suis partie de la maison, j'avais 15 ans, les opportunités pour jouer encore en région, c'était très limité. Je devais continuer avec les garçons, mais c'est ça. Après, commencer à jouer plaquage, puis plus contact, c'est plus compliqué au niveau féminin de jouer avec les gars rendus à un certain âge. Donc, à 15 ans, j'ai pris la décision de partir avec Laurent de Lanaudière. Justement, j'avais été recrutée pour une équipe là-bas. Donc, j'ai joué dans le midget 3 avec les filles là-bas. C'est mes premières années au féminin. Ensuite de ça, là, j'ai été recrutée au niveau collégial avec les Patriotes de Saint-Laurent que j'ai fini à titre de capitaine. Puis après, je me suis fait recrutée pour l'Université de Montréal.
0: Donc, on en comprend que jusqu'à vos 15 ans, c'était quasiment uniquement du hockey où vous étiez mixée avec les garçons.
1: Oui, c'est ça. Moi, j'étais dans les équipes mixtes. Donc, j'ai joué scolaire avec les Filons. On était 3 filles à l'époque dans cette équipe-là. Là, maintenant, il y a plus de développement un petit peu au niveau féminin en région, mais c'est encore plus difficile de se faire voir. Il y a encore vraiment des jeunes de 14-15 ans qui quittent la région pour aller jouer à l'extérieur. Là, ouais. C'est encore ça de nos jours. Là, ouais.
0: Mais le hockey féminin, là, vous venez de le mentionner, Mia, ça a évolué. Vous avez participé aussi à cette évolution-là, notamment en tant qu'entraîneur. Pour nous donner une idée du développement qui a lieu en ce moment dans la région, comment le hockey féminin a évolué en Abitibi-Témiscamingue depuis que vous pratiquez le hockey?
1: C'est sûr qu'il faut des gens qui s'impliquent. Il commence à avoir de plus en plus de gens qui s'impliquent là, au niveau hockey féminin en région. Là, on fait un camp estival, là, justement, pour le développement du hockey féminin. Ça, c'est nouveau depuis l'année passée, mais nous, dans notre temps, il n'y avait pas de camp féminin en région qui se passait. Donc, c'est vraiment cool parce que c'est tous des coachs féminins qui ont joué au hockey qui vont être là cette fin de semaine-là. C'est aussi vraiment le fun pour les jeunes filles là, de pouvoir s'épanouir puis de voir des joueuses qui ont joué ou qui jouent encore au hockey, les coacher. Là. Donc, c'est ça. Il faut des gens qui s'impliquent. Je pense qu'on est du bon côté. Là. On peut continuer vers l'implication là, pour développer le hockey féminin, mais c'est encore très ardu, là, ouais.
0: Vous avez été entraîneur pour le programme de hockey féminin de l'Abitibi-Témiscamingue des Lynx. Votre nom a aussi figuré sur un comité de gestion de hockey féminin au sein de Hockey Abitibi-Témiscamingue. Ça a quelle importance pour vous, cette implication-là, dans le développement du sport en région? Vous nous parliez qu'il y avait encore des jeunes qui devaient quitter la région pour être en mesure de faire leur sport. Vous l'avez vécu. Ça a quelle importance pour vous, cette implication-là?
1: Et justement, moi, je vois de plus en plus que des gens vont s'impliquer, de plus en plus que ça va se développer. Donc, moi, l'importance que ça a de m'impliquer, justement, c'est de développer le hockey féminin en région. Moi, je veux vraiment, comme bénévolement, dans mes heures que je peux. Là. Moi, je suis avec ma meilleure amie, Rose Pouliot, qui s'implique vraiment, vraiment beaucoup aussi au hockey féminin en région. Puis là, je la suis là-dedans. J'ai coaché aussi les Jeux du Québec là, cette année avec elle. On essaye de s'impliquer le plus qu'on peut. Là. C'est une grande importance pour nous.
0: Si on peut ramener ça un peu vers vous, qu'est-ce que vous souhaitez au niveau du hockey pour la suite?
1: Tout ce que je me souhaite, en fait, là, c'est de terminer mes années universitaires en beauté. Éventuellement, si j'ai des offres en Europe, là, je vais pouvoir plus regarder là, les pour et les contre, mais j'ai aussi la carrière professionnelle.

0: qui m'attend là, donc c'est ça, à voir, mais je me ferme pas les portes pour aller jouer en Europe, là, ça c'est certain.
1: Puis qu'est-ce qu'on vous souhaite pour la prochaine saison avec les Carabins?
0: Une autre victoire, ça c'est sûr. On va avoir une bonne équipe, donc en espérant qu'on puisse se rendre le plus loin possible. On va se croiser les doigts puis on va travailler tous ensemble pour aller rechercher la première place là.
1: Mia, merci de nous avoir partagé votre parcours.
0: Merci.

0: Alors, un nom à retenir, Raphaël.
1: Un nom à retenir, celui de Mia Dion, qui continuera de briller au sein de la formation des Carabins de l'Université de Montréal pour une quatrième saison cette année, Vanessa. Elle entamera d'ailleurs une maîtrise en gestion des services infirmiers au même établissement, comme quoi, pour elle, il n'y a aucun problème à jumeler les études et le sport, sport qu'elle pratique à un haut niveau, alors qu'on rappelle là, qu'elle avait reçu cette belle distinction avec son équipe le 22 mars dernier. Elles avaient remporté le championnat canadien U-Sport pour le hockey féminin. C'est beau de voir comment ça a pu évoluer, comment le hockey féminin est en train d'évoluer et comme elle est à un des hauts niveaux, en tout cas du moins de ce qu'on peut voir au Canada ici, c'est bien d'avoir son opinion sur l'évolution de son sport dans notre région.
0: Alors comme quoi elle inspire que cette Mia Dion, si vous voulez voir davantage d'informations, rattraper également ce contenu, rendez-vous sur notre site internet radiocanada.ca. Abitibi-Témiscamingue. Raphaël Bordelot, merci à vous.
1: Merci, bonne soirée.
0: Et c'est ainsi qu'on referme cette émission Ça vaut le retour en ce lundi, hein, alors qu'on vous a tenu informés. On a tenté de vous inspirer également, d'apporter un peu de lumière en cette journée de grisaille. D'ailleurs, la pluie qui va se poursuivre au cours de la soirée de la nuit prochaine, ce sera le cas une bonne partie de la semaine. Je vous dirais que le soleil devrait être de retour aux alentours de jeudi. Mais d'ici là, effectivement, de la pluie est attendue. Risque d'orage également au cours de la soirée de la nuit prochaine, entre 15 et 17 degrés. C'est ce qui nous attend. Merci à vous d'avoir été à l'écoute. Merci à ceux qui ont prétendu échanger avec nous via l'application audio de Radio-Canada. Je rappelle la contribution de mes collègues Raphaël Bordelot, Lise Millette. C'était Jean-François Perron qui était derrière la console aujourd'hui à la réalisation. Mon nom est Vanessa Limage. À demain.
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9: Ici Julie Dufresne. À Ça nous regarde ce soir. Donald Trump va imposer de nouveaux droits de douane de 50% sur certains produits canadiens, comme les véhicules, les produits laitiers, le vin. Washington estime être victime de discrimination de la part du Canada. Aussi à l'émission, les Espagnols accueillis en héros.
10: Vamos, España! Vamos!
9: Une foule record ce soir à Madrid pour célébrer la victoire de leur pays à la Coupe du monde de soccer. Et plus tard, un week-end mortel sur les routes.
11: J'ai de la peine autant pour ma famille, pour Mathis, évidemment, hein, qui se ramasse avec plus de parents, plus de frères. Je veux juste dire, s'il vous plaît, faites attention sur la route.
9: 8 personnes ont perdu la vie au Québec depuis vendredi. Bonsoir à tous et à toutes. Eh bien, c'est une nouvelle escalade dans la guerre commerciale. Donald Trump a annoncé en fin d'après-midi que les États-Unis imposent de nouveaux tarifs douaniers de 50% contre le Canada. On rejoint tout de suite Hugo Lavallée à Washington. Bonsoir, Hugo.
12: Bonsoir, Julie.
9: Alors, ces tarifs vont

0: s'appliquer, Hugo, sur une vaste liste de produits canadiens.
1: Ah oui, c'est toute une liste. C'est le président Trump qui a signé donc au cours des dernières heures 3 nouveaux décrets en vertu desquels donc il y a des centaines de produits canadiens qui vont devoir faire face à des droits de douane additionnels, des droits de douane de 50% qui vont s'ajouter le cas échéant aux droits de douane déjà en vigueur, qui vont cibler, j'ai préparé quelques exemples pour vous, l'alcool, plusieurs catégories d'alcool, pas juste le vin, plusieurs catégories de produits laitiers, le miel, les fleurs coupées, les vêtements et les manteaux, la pulpe et le papier, les portes et les planches de contreplaqué, le ciment, les bâtons de hockey.
0: Ah oui.
1: Ce ne sont que quelques-uns des nombreux exemples. Il y a plusieurs pages d'annexes à ces différents décrets signés par Donald Trump. On a même inclus là-dedans les bouchons de plastique qui vont faire l'objet de ces nouveaux droits de douane. Il y a un haut placé de l'administration américaine qui nous a confirmé au téléphone un peu plus tôt cet après-midi que ce sont des tarifs qui vont s'appliquer même aux produits qui bénéficient d'une exemption en vertu de l'accord Canada-États-Unis-Mexique. On sait que c'est un petit peu le bouclier canadien jusqu'ici. C'est vrai qu'il y a de nombreux tarifs qui ont été annoncés par l'administration Trump. Mais au Canada, on se consolait en se disant que à peu près 85% des exportations canadiennes à destination des États-Unis bénéficiaient de cette exemption. C'est pas le cas aujourd'hui de l'annonce qui a été faite. Donc, pas d'exemption pour le coup. Des tarifs qui vont entrer en vigueur dans 30 jours à partir d'aujourd'hui.
0: Bon, et là, on a entendu toutes ces déclarations depuis vendredi du président américain sur les feux de forêt causés avec lesquels on est aux prises au Canada et dont la fumée se transporte aux États-Unis qui mériterait peut-être d'être imposée. Est-ce qu'il y a un lien, donc, avec les feux au Canada?
1: Pas de lien à faire, nous dit l'administration américaine. Pour ce qui est des feux de forêt, on dit qu'on est encore à étudier le dossier, qu'il y aura peut-être des annonces plus tard là-dessus. Mais là, on met de l'avant une autre raison aujourd'hui pour expliquer ces tarifs-là. On dit qu'on réagit aux mesures discriminatoires adoptées par le Canada contre les États-Unis. Et on donne 3 exemples. C'est pour ça qu'il y a 3 décrets signés par Donald Trump. C'est parce qu'on a identifié 3 sources de discrimination. D'abord, le fait que le Canada force les constructeurs automobiles à faire certains investissements au Canada plutôt qu'aux États-Unis, le fait que les tarifs imposés sur les produits laitiers américains soient plus élevés que les tarifs imposés sur les produits laitiers européens, et aussi le fait que la plupart des sociétés des alcools dans les provinces ne vendent plus d'alcool américain. Donc, on a mis de l'avant ces 3 motifs de discrimination, et donc, on fait valoir que la valeur des marchandises qui vont être frappées par ces nouveaux tarifs correspond au préjudice subi par les Américains dans les secteurs économiques qu'on a identifiés. Donc, au fond, on dit qu'on a fait le calcul. C'est pas parce que, par exemple, les tarifs sur les produits laitiers au Canada ne sont pas tout à fait les mêmes avec l'Europe qu'on ne cible que ce secteur-là. On cherche à se compenser de façon générale sur l'ensemble des produits qui viennent du Canada pour qu'au final, au total, les Canadiens compense le préjudice subi par les Américains. Et pour ce faire, on s'appuie sur une loi des années 30, un chapitre de cette loi, le chapitre 338, qui jusqu'ici n'avait jamais été utilisé pour justifier des tarifs, un chapitre qui permet au président de prendre des mesures de rétorsion quand on identifie des discriminations envers les Américains. Tout ça, évidemment, dans un contexte où, on le sait, les États-Unis n'ont pas voulu prolonger l'accord Canada-États-Unis-Mexique dans sa forme actuelle. On a plutôt préféré enclencher le processus de révision annuel. On dit qu'il y a des contacts réguliers toujours entre les représentants canadiens et américains. Jusqu'ici, par contre, force est d'admettre qu'il semble pas y avoir beaucoup de résultats. Déjà, je vous livre une première réaction, celle de Doug Ford, premier ministre de l'Ontario, qui a indiqué dans les réseaux sociaux là, au cours des dernières minutes que si ces tarifs vont de l'avant, eh bien le Canada va devoir riposter dollar pour dollar, une formule qu'il avait déjà employée, qui avait été mise de l'avant par l'ancien gouvernement de Justin Trudeau. On sait que Mark Carney a adopté, lui, une nouvelle approche. D'ailleurs, aujourd'hui, dans cet appel conférence dont je vous parlais plus tôt de la part de hauts responsables américains, on a rappelé que le Canada, avec la Chine, avait été un des rares pays à l'échelle du monde à imposer des contre-tarifs aux États-Unis. On ne semble toujours pas l'avoir digéré.
0: Et j'ai l'impression que ce n'est qu'une seule première réaction avant plusieurs autres au cours des prochaines heures. Hugo Lavallée, vous nous parlez de Washington. Merci beaucoup.
1: Je vous en prie.
0: Au revoir.
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0: Eh bien, c'est toute l'Espagne qui fête ce soir pour célébrer la victoire de son équipe qui a battu hier l'Argentine en finale de Coupe du Monde. À Madrid, ce soir, on compte plus d'1 million de personnes.

0: personnes qui se sont massées sur le chemin pour saluer les vainqueurs qui ont défilé dans un autobus aux couleurs de l'Espagne. Une atmosphère de fête dans laquelle on retrouve ce soir notre collègue Romain Chauvet qui a réussi à s'isoler un petit peu dans la foule, ou de la foule plutôt, pour nous parler. Bonsoir Romain.
1: Oui, bonsoir Julie.
0: Alors, c'est une foule record, en fait, dont on parle ce soir dans la capitale espagnole.
1: Oui, absolument. Écoutez, dans les toutes dernières minutes, on nous dit qu'il y aurait eu près de 2 millions de personnes, imaginez, qui se sont rassemblées. Oui, c'est énorme, au centre-ville de Madrid, tout au long de l'après-midi. Écoutez, j'étais sur place, c'était assez impressionnant. Les rues étaient noires de monde, des gens de toutes les générations, de toute l'Espagne qui sont venus pour cet événement, pour voir leurs joueurs, les nouveaux champions du monde le plus proche possible, parce qu'ils ont défilé dans ce centre-ville de Madrid à bord d'un autobus pour saluer leurs partisans, pour montrer cette fameuse Coupe du Monde. Et donc, tout ça a duré pendant plusieurs heures, ce défilé. Et vous l'entendez peut-être encore ce soir derrière moi, il y a toujours encore des milliers et des milliers de personnes qui sont dans les rues ici à Madrid et qui vont encore célébrer tout au long de la nuit cette victoire historique hier.
0: Mmh. Et déjà, la nuit dernière, c'était la liesse partout dans le pays après la victoire.
1: Oui, on a vu des scènes similaires, encore plus hier, des milliers et des milliers de personnes ici à Madrid, mais c'était le même scénario à Barcelone, à Malaga, à Bilbao, à Séville, bref, dans tout le pays. Des gens qui ont célébré, Julie, jusqu'à très tard dans la nuit, on nous a dit à Madrid, jusqu'à 5 heures du matin, imaginez. Donc, c'était vraiment l'effervescence dans toutes les rues. Il faut dire que les Espagnols attendaient cette victoire à la Coupe du Monde depuis plusieurs années. La dernière fois qu'ils avaient remporté cette Coupe du Monde, c'était il y a 16 ans, en 2010. Alors, évidemment, ça revêt une signification encore plus particulière pour ces partisans, des partisans qui me disaient même, certains d'entre eux, avoir demandé congé à leur employeur aujourd'hui pour célébrer. Alors, vous comprendrez que tout ça va se poursuivre encore pendant de très nombreuses heures.
0: Et là, il doit y avoir des mesures de sécurité ce soir à Madrid, étant donné toute cette foule.
1: Oui, absolument. Il y a une très, très forte présence policière. On nous dit que ce sont plus de 1400 policiers autour de Madrid, dans Madrid, en fait, qui sont mobilisés. On les voit vraiment un peu partout pour s'assurer qu'il n'y ait pas de débordement, que tout ça se fasse de façon sécuritaire. Mais je vous dirais que pour l'instant, de ce que j'ai vu ce soir et hier, tout s'est relativement bien passé. Hier soir, au cours de la nuit, on voyait même des partisans espagnols enlacer des partisans argentins, parce qu'il y a une grosse communauté d'Argentins qui vivent également ici en Espagne. Donc tout ça était quand même dans la bonne ambiance, tout s'est bien déroulé. On va voir les prochaines heures ici à Madrid, parce que il y a encore vraiment, au moment où je vous parle, je vois des centaines et des centaines de personnes un peu partout encore au centre-ville de Madrid.
0: Oui, on peut les entendre derrière vous d'ailleurs. Les joueurs donc qui sont revenus au pays en début d'après-midi et qui ont donc évidemment participé aux célébrations.
1: Oui, absolument. Ils ont d'abord fait tout un processus protocolaire. Ils ont rencontré le roi et la reine, fait des photos officielles. Ils ont par la suite rencontré le premier ministre espagnol, Pedro Sanchez. D'ailleurs, tant la famille royale que le premier ministre d'Espagne, ils étaient présents hier lors de cette finale aux États-Unis. Mais bon, c'est le protocole qui veut qu'il y ait ces photos officielles en Espagne. Et donc, par la suite, ils ont défilé, comme je vous le disais, pendant plusieurs heures jusqu'ici à la place Cibeles. On est vraiment au centre-ville de Madrid. Et ici, en début de soirée, il y a un grand concert qui a débuté avec plusieurs chanteurs. Et vraiment, là, il y avait des milliers et des milliers de personnes. On nous disait 100 000, 200 000 personnes, voire plus, qui étaient réunies. Les rues qui ont été fermées pour accueillir tous ces gens-là. Alors, le concert vient de se terminer dans les dernières minutes. Mmh. Mais les gens cherchent maintenant, je vous dirais, des bars pour se rassembler et continuer donc cette célébration tout au long de la nuit.
0: Alors, ce n'était pas assez que de faire une fête officielle. Les Espagnols vont poursuivre leur soirée avec vous. Vous qui allez pouvoir suivre ces événements, Romain Chauvet, qui nous parlait donc en direct de l'Espagne, de Madrid. Merci beaucoup.
1: Avec plaisir.
0: Au revoir.

Au Québec maintenant, le premier week-end des vacances de la construction s'est soldé par un bilan routier funeste. Au moins 8 personnes ont perdu la vie sur les routes de la province, alors que plus d'1 million de Québécois sont en vacances.

0: vacances. Plusieurs observateurs craignent que cette période se révèle aussi meurtrière que l'an dernier, alors que le Québec avait affiché son pire bilan routier en 10 ans. Ma collègue, la journaliste Élise Allard, est avec nous pour en discuter. Bonsoir Élise.
1: Bonsoir Julie.
0: Alors, qu'est-ce qu'on sait des accidents, Élise, qui se sont produits ce week-end?
1: Eh bien d'abord, il y a eu 2 accidents qui ont été tout particulièrement meurtriers. À Lantier, dans les Laurentides, il y a une famille qui a été décimée lors d'une violente collision frontale à une intersection de la route 329. Donc, c'est un conducteur qui tentait de dépasser une voiture qui tournait à droite quand la collision s'est produite. Et donc, le père est décédé, la mère, leur plus jeune fils de 7 ans, alors que leur fils plus vieux, l'aîné de 13 ans, était chez son oncle. Il se retrouve donc orphelin. Et c'est un endroit aussi particulièrement dangereux, selon le maire de Lantier, Richard Forget, qui a dénoncé la situation au ministère des Transports et qui dit que ce secteur-là devrait être sécurisé en abaissant, entre autres, la limite de vitesse. Ensuite, sur la route 138 à Sacré-Cœur, sur la côte nord, près de Tadoussac, ce sont 2 personnes qui ont perdu la vie, mais 7 autres ont été blessées lors d'une collision qui a impliqué 4 véhicules, donc encore là, collision importante. Et il y a aussi eu 2 sorties de route qui ont fait des morts ce week-end. À Québec, un motocycliste dans la 60aine qui a perdu le contrôle de son engin sur l'autoroute Charest. Il a fait plusieurs tonneaux alors qu'il tentait de changer de voie. À Sherbrooke aussi, un autre sexagénaire qui a perdu la maîtrise de son véhicule pour ensuite terminer sa course dans un fossé. Et puis finalement, à Montréal, c'est un piéton d'environ 50 ans qui a été happé mortellement sur la rue Sherbrooke, près de la rue Viau. Alors, un week-end particulièrement difficile, pénible pour les proches de ces victimes. L'histoire du petit Mathis, justement devenu orphelin, en plus d'avoir perdu son jeune frère, a particulièrement touché le Québec. On peut écouter la cousine du père de Mathis, Annie Paiement.
2: J'ai un sentiment de frustration puis aussi d'incompréhension face à cette situation-là parce que j'ai de la peine autant pour ma famille, pour Mathis, évidemment, qui se ramasse avec plus de parents, plus de frères. Je veux sensibiliser les gens à faire attention parce que je sais que des fois, on est sur la route puis on ça avance pas, tu sais, puis on peut se faire un moment d'inattention aussi puis tout ça en découle que il y a 3 morts. Puis même la personne qui a causé cet accident-là, elle va avoir ça sur la conscience pour tout le restant de ses jours. Fait que je veux juste dire, s'il vous plaît, faites attention sur la route.
0: Ouais, c'est vraiment terrible. Mm-hmm. Élise, même si des enquêtes sont toujours en cours, qu'est-ce qu'on connaît des causes de ces accidents?
1: Eh bien, de façon générale, des observateurs du milieu constatent que les Québécois voyagent moins à l'extérieur de la province pour toutes sortes de raisons. Il y a le boycott des États-Unis, mm-hmm. le prix de l'essence qui est élevé, le kérosène également pour les avions. Donc, il y aurait plus de voitures sur les routes de la province. Et on avait constaté sensiblement le même phénomène l'an dernier, durant les vacances de la construction en 2025. On disait que ça a été les plus meurtrières en 10 ans, hein, 38 personnes qui sont mortes lors de 30 collisions, alors qu'entre 2020 et 2024, la moyenne était d'environ 15 morts. Donc, c'est plus du double en 2 semaines. Et mauvaise nouvelle, le week-end dernier s'est soldé par le même bilan que l'an dernier, soit 8 décès au cours des 3 premiers jours des vacances. Selon la Société de l'assurance automobile du Québec, la majorité des accidents survenus durant les vacances de la construction l'an dernier étaient liés à des facteurs humains, soit la vitesse responsable d'un décès sur 3, la distraction au volant, dont le fameux cellulaire, responsable encore là d'un décès sur 3, les conduites avec les facultés affaiblies, la fatigue, d'où l'importance de demeurer vigilant, selon la porte-parole de la SAAC, Geneviève Côté.
3: 80% des accidents qui surviennent, qui sont survenus pendant les vacances de la construction l'an dernier, auraient pu être évités par le facteur humain. Alors, c'est dire qu'on a un pouvoir et ceux qui sont survenus dans la première 5 semaines des vacances de la construction, là, 2026, semblent eux aussi, là, être liés aux facteurs humains. Alors, c'est important d'être prudent.
0: La Sûreté du Québec, donc, va augmenter sa surveillance sur les routes de la province, mais aussi dans les sentiers et sur les plans d'eau.
1: Oui, jusqu'au 2 août, elle augmente ses contrôles routiers grâce à plus de policiers sur le terrain. La SQ qui veut sévir contre les excès de vitesse, contre ceux qui ne portent pas leur ceinture de sécurité, qui sont distraits au volant, entre autres. Et l'idée, c'est que ces accidents sont évitables, donc la SQ veut tout faire pour tenter de les éviter. On écoute à ce sujet le directeur de la Fondation CAA Québec pour la sécurité routière, André Durocher.
4: Pour avoir été longtemps à section enquête collision, SPVM, le problème est souvent entre le volant et puis la banquette du conducteur. Et ce sont des comportements humains, que ce soit la vitesse, des actions imprudentes, l'alcool, la distraction, ce sont tous des choses qu'on peut éviter à la base.
1: Il y a aussi le corbillard blanc de la SAAC qui va sillonner les routes de la province au cours des deux prochaines semaines pour inviter les automobilistes à adopter des comportements plus sécuritaires. On les invite entre autres à signer la carrosserie, une sorte de contrat mobile ou d'engagement envers la sécurité routière.
0: Élise Allard, merci beaucoup.
1: Je vous en prie.
0: Au revoir.
1: Au revoir.

0: Les feux de forêt au pays continuent à gagner du terrain. Les plus récents bilans font état de plus de 900 brasiers qui sont actifs. La majorité se trouve en Colombie-Britannique, au Manitoba, dans les territoires du Nord-Ouest, en Saskatchewan et en Ontario. Et c'est là qu'on retrouve Catherine Brulotte ce soir. Bonsoir Catherine.
1: Bonsoir.
0: Les évacuations ont encore été élargies dans le nord-ouest de la province aujourd'hui.
1: Ce sont surtout des périmètres près de la région de Thunder Bay et entre autres dans le secteur là, tout près de la ville qui ont dû être agrandis parce que les vents, la foudre donnent du fil à retordre aux pompiers. Là, je vous dis tout près, on parle d'environ une heure de route là, de Thunder Bay, mais lorsqu'on constate là, les distances dans cette région-là, ça se sent très près pour les autorités et on a voulu éviter des situations d'urgence comme celles qu'on a connues dans la communauté autochtone de Collins où les gens ont dû quitter alors que les flammes avaient commencé à ravager la communauté. Aujourd'hui, le premier ministre de l'Ontario a aussi demandé la mise en place d'une stratégie nationale de lutte contre les feux de forêt, mais il a répondu aussi à nouveau aux critiques de Donald Trump. C'est pas la première fois que Doug Ford exprime sa frustration lorsque des élus américains se plaignent du déplacement de la fumée des feux de forêt ontariens, mais cette fois-ci, il dit directement au président américain qu'il est mal informé.
2: Well, it's disappointing to say the least, and a message to President Trump is if he actually does his due diligence, one of the largest fires started from Minnesota.
1: Il rappelle qu'un des plus importants brasiers a commencé au Minnesota avant de traverser la frontière, mais avec des centaines de feux, près de 200 en Ontario, la fumée, ça ne peut pas être l'enjeu prioritaire. C'est surtout le manque de ressources qui est difficile, les ressources qui sont utilisées à pleine capacité dans presque toutes les provinces, donc très compliqué pour les échanges de services également. J'ai pu rencontrer des pompiers volontaires en Ontario dont l'expertise vise normalement les feux de structure de maison, mais qui au cours des dernières semaines ont dû dépasser les limites de leurs interventions habituelles.
3: À 45 minutes à l'est de Thunder Bay, dans le nord de l'Ontario, le chef des pompiers de Nibbing, Mark Schreff, ne cache pas son soulagement lorsqu'il décrit ce que lui et son équipe ont traversé au cours de la dernière semaine.
4: It was unlike anything that our department has had to deal with before.
3: Un feu allumé par la foudre en montagne s'est approché jusqu'à 3 km de résidence.
4: The fire was on top of a sheer-faced mountain cliff and then it also spilled down into the valley below.
5: The challenge was to get in initially.
3: Kelly Patterson est un des pompiers volontaires qui a participé aux efforts sur le terrain.
5: We did have trees torching up completely, all 50-60 feet in the air.
3: Il a vu des arbres s'enflammer tout près d'où il travaillait.
5: The physical aspect is, put it this way, I'm pretty sore.
3: Le travail sous une épaisse fumée, à flanc de montagne, en pleine forêt boréale, a épuisé ses réserves d'énergie.
5: I'll get over it, I'm sure, but like I said, it's a challenge.
3: Pour atteindre la ligne de feu et arroser les braises, les pompiers doivent transporter dans de lourds sacs à dos des boyaux, des pompes et des outils.
4: You wanna feel how heavy it is?
0: Okay.
4: Are you ready?
3: Un exercice déjà éreintant sur quelques mètres.
1: Yeah, that's heavy.
3: Mais les défis physiques ne sont pas les seules limites qu'ont dû dépasser les pompiers volontaires. Si l'expertise des services municipaux est principalement orientée vers les feux de structure, comme les maisons, la lutte contre les feux de forêt est normalement dirigée par les pompiers du ministère des Richesses naturelles.
4: With the MNR being stretched as thin as they are, we have no problem with jumping in.
3: Mais avec près de 200 feux en activité en Ontario, les 155 équipes de la province étaient déjà déployées ailleurs.
4: The concepts are different.
3: Un travail complètement différent pour lequel les services d'incendie locaux tentent, tant bien que mal, année après année, de s'équiper.
4: The logistics is extremely different.
3: Ultimement, le brasier, surnommé le feu palissade, a été maîtrisé sans que des propriétés ne soient endommagées.
4: It's a natural disaster. This is big stuff.
3: Un désastre évité de justesse, selon le chef, qui croit que l'exploit aurait été impossible sans la collaboration de d'autres services d'incendie. Une partie de l'aide est venue des pompiers volontaires de Nullarbor.
6: We do get wildfires. It's not unexpected. The difference this year is how close they are.
3: Sarah Shoemaker est chef du service d'incendie, dont le territoire prend plus d'une heure à traverser en voiture.
6: We were all watching anxiously to see what happened.
3: La communauté rurale, qui compte 1200 résidents permanents et en accueille jusqu'à trois fois plus au cours de l'été, était pourtant

0: De Dame Nature et des interventions aériennes, ces feux directement dans le secteur sont pour l'instant sous surveillance et ne semblent pas poser de risque pour des secteurs habités. Mais la chef, qui est aussi responsable de coordonner la collaboration entre les services d'incendie, sait que d'autres communautés n'ont pas eu cette chance. La première nation Namegosigagon a été ravagée par un feu, alors que l'ampleur exacte des dégâts dans plusieurs autres communautés est encore incertaine. Des pourvoiries ont aussi été rasées.
1: And I think we're finding in this situation that there really wasn't enough of a plan.
0: Annie Bing, le chef Mark Schraff, croit que la région est loin d'être au bout de ses peines.
2: I sincerely hope I'm wrong, but this is the new normal, and I think.
0: Il affirme que son service doit affronter des brasiers de plus en plus agressifs au cours des saisons de feu de plus en plus longues chaque année. Malgré la multiplication des formations spécialisées par ses troupes et l'achat d'équipements supplémentaires, il craint ne pas pouvoir gagner toutes les batailles.
2: The big one is coming. I don't know when it is, but we are working behind the scenes to make sure that we're ready for that.
0: Persuadé qu'un jour, lui et son équipe devront faire face à un brasier monstre aux portes de sa communauté. Ici Catherine Brulotte, Radio-Canada, Thunder Bay.

0: On se rend maintenant au Moyen-Orient où la situation ne cesse de se dégrader. Les États-Unis ont effectué la nuit dernière une série de bombardements dans plusieurs parties du territoire iranien, alors que l'Iran, de son côté, a frappé plusieurs pays alliés des États-Unis dans la région. Des frappes qui durent maintenant depuis plus de 8 jours. Les deux pays s'accusent mutuellement de ne pas respecter les termes du protocole d'accord et de violer le cessez-le-feu qui avait été établi en juin dernier. Cette reprise des hostilités, c'est toujours autour du contrôle du détroit d'Ormuz, sur lequel les deux pays ne s'entendent pas. Les cours du pétrole ont brièvement dépassé les 90 $ le baril, mais ont rebaissé après l'annonce par le ministère iranien des Affaires étrangères que des médiateurs avaient récemment présenté des propositions à Téhéran. Alors, en l'absence d'accord, est-ce que ce conflit peut durer encore longtemps? J'en discute avec mon invité que nous retrouvons au Liban, le professeur Bernard Haeckel, professeur d'études sur le Proche-Orient à l'Université Princeton aux États-Unis. Bonsoir, monsieur Haeckel.
1: Bonsoir.
0: Cette reprise des hostilités il y a 8 jours, donc, à votre avis, est-ce que c'était prévisible, voire inévitable?
1: Oui, je crois que oui, parce que en fait, l'accord qui a été signé par le président Trump et par les Iraniens avait des termes qui n'étaient pas du tout clairs. Et en fait, les Iraniens ont interprété qu'ils avaient un contrôle souverain sur le détroit d'Ormuz, tandis que les Américains ont compris que non, que la navigation allait être libre et sans contrainte. Et donc, cette différence d'interprétation a amené à ce qu'on voit maintenant. Et je crois que cette différence va durer, en fait. Mm-hmm. Parce que les Iraniens veulent absolument contrôler ce détroit. Les Américains veulent absolument que ça ne soit pas le cas.
0: Mm-hmm. Donc, ce détroit, effectivement, il est central dans ce qui se passe actuellement. Mais est-ce que c'est un prétexte, en fait, qui cache autre chose ou c'est réellement l'enjeu qui est en cause présentement?
1: Écoutez, je crois que les Iraniens veulent des garanties de sécurité que les Américains et les Israéliens vont plus attaquer l'Iran. Ils n'ont pas confiance du tout ni au président Trump ni au premier ministre Netanyahou, donc ils veulent des garanties. Donc il y a ça derrière, et les Américains veulent que les Iraniens n'aient plus un programme d'enrichissement de matériel nucléaire. Donc il y a autre chose, mais pour le moment vraiment c'est la question d'Ormuz, parce que Ormuz contrôle à peu près, c'est un passage où à peu près 20% de tout gaz passe, en fait, le pétrole et mm-hmm. le gaz, les deux, et sur lesquels beaucoup de pays, surtout l'Europe et l'Asie, dépend. Et 20%, c'est quand même beaucoup, hein. Et donc, on n'a pas vu un énorme haussement de prix, mais ça peut arriver si ça continue et si ce gaz est toujours bloqué.
0: Mmh, oui, ça pourrait avoir un impact réel chez les gens, en réalité. Ouais. Dans les derniers jours, il y a des soldats américains qui sont morts lors de frappes iraniennes sur la Jordanie et l'Irak. 3 soldats

0: Dedans, en fait. Est-ce que ça fait en sorte que le président américain est maintenant condamné à durcir encore plus le ton et ses attaques parce que l'opinion publique pourrait se tourner contre lui carrément?
1: Je crois que oui, et en fait, je crois que le président Trump va continuer, mais peut-être d'une manière plus contrôlée avec les attaques, d'ailleurs plus contrôlée des deux côtés. Mais le président Trump, en fait, les élections des midterms en novembre de cette année, donc il veut absolument que l'économie ne soit en bon état, que le prix du baril ne soit pas trop élevé, et il croit que les Iraniens vont accepter des termes que les Iraniens trouvent humiliantes, et je crois qu'il a tort, que je crois que les Iraniens sont très nationalistes. Même les gens qui détestent ce régime rallient maintenant autour du régime. Et c'est un régime aussi qui s'est rendurci depuis les attaques de fin février et la mort du chef de l'État, qui est l'imam Khamenei. Donc, je crois qu'on verra encore de plus en plus d'attaques. Et les Iraniens ont menacé et continuent à menacer tous les centrales de désalinisation d'électricité dans les pays arabes voisins, dans les pays du Golfe. Ils disent que si leur centrale d'électricité et leur pont et leur infrastructure est ciblée par les Américains, qu'ils vont attaquer tous les pays voisins. Donc, on peut vraiment se trouver dans une énorme crise mondiale si ça continue. Surtout si un accident, entre guillemets, peut arriver où, par exemple, un grand navire américain est ciblé ou beaucoup de morts civiles comme dans une école en Iran est ciblé. Donc, oui, ça peut vraiment escalader très rapidement.
0: Oui, donc ça pourrait basculer rapidement, c'est ce que vous dites. D'autant, vous parlez de ce que peut faire l'Iran. Il y a aussi les Houthis du Yémen qui sont soutenus par l'Iran et qui ciblent maintenant l'Arabie Saoudite en annonçant un blocus naval de ce pays-là. Donc, Téhéran aussi est prêt à faire plus de dégâts. Et là, effectivement, ça pourrait élargir le conflit qui pourrait, de ce fait, donc vous pensez, être mondial.
1: Oui, je crois. Oui, en fait, les Houthis aujourd'hui, qui est un mouvement qui contrôle à peu près 80% de la population yéménite, ils sont au nord du Yémen. C'est un mouvement chiite radical qui est très proche des Iraniens et qui cible maintenant l'Arabie parce que l'Arabie est entrée dans la guerre civile au Yémen du côté des ennemis des Houthis. Et si les Houthis en fait bloquent le Bab el-Mandab, qui est l'autre détroit qui passe vers la mer Rouge, ça peut vraiment créer une énorme crise. Et je crois que les Saoudiens sont prêts maintenant, si jamais les Houthis commencent à bombarder des bateaux et des grands navires, surtout les pétroliers saoudiens, je crois que les Saoudiens vont rentrer dans une grande guerre contre le Yémen, contre les Houthis au Yémen. Et donc on est vraiment dans une période très très difficile et très délicate.
0: Et en parallèle, les deux parties n'excluent pas la reprise des pourparlers diplomatiques. Alors, qu'est-ce qu'il faut comprendre de ce qui se trame à l'heure actuelle et comment est-ce que ça pourrait tourner?
1: Oui, on peut arriver à un règlement, mais il y a des termes. Et les termes des Iraniens, c'est qu'ils veulent la sécurité, des garanties de sécurité, ils veulent l'argent. Parce que beaucoup de l'argent iranien est bloqué, ils veulent vendre le pétrole aussi, donc ils veulent que les sanctions économiques qui sont en place soient enlevées. Donc c'est aussi une question d'argent. Et les Houthis, pareil, ils veulent que l'Arabie paie les salaires, plus beaucoup de compensations pour les dégâts de la guerre au Yémen. Donc ça peut se régler avec de l'argent et les sanctions qui soient soulevées, mais sinon, je crois que les Iraniens sont prêts, et les Houthis, les deux, sont prêts à continuer cette guerre.
0: Eh bien, on va espérer que les voies diplomatiques s'ouvrent et qu'on trouve une voie de passage aussi. Bernard Haeckel, vous êtes professeur d'études sur le Proche-Orient à l'Université de Princeton aux États-Unis. Merci beaucoup d'avoir été avec nous.
1: Merci à vous, grand plaisir.
0: Au revoir.
1: Au revoir.
0: Restez à l'écoute plus tard à l'émission.
2: I have just come from Buckingham Palace, where I have accepted His Majesty the King's invitation to form a government.
0: Le Royaume-Uni a encore un nouveau Premier ministre. Le travailliste Andy Burnham arrive à Downing Street et promet un plan sur 10 ans pour redresser le pays. Mais d'abord, il y a un an, jour pour jour, les autorités de l'État de New York retrouvaient le corps.

0: corps de la petite Mélina Fratoline, 9 ans, dans un étang près de la frontière avec le Vermont. Aujourd'hui, son père, Luciano Fratoline, est accusé de meurtre au deuxième degré et de dissimulation de cadavres. Il a plaidé non coupable et son procès s'est ouvert aujourd'hui au palais de justice d'Elizabethtown avec la sélection du jury. Jean-François Thériault est avec nous pour en parler. Bonsoir Jean-François.
1: Bonsoir Julie.
0: C'est une affaire qui avait beaucoup fait réagir et ça le fait encore aujourd'hui, d'un côté comme de l'autre, hein, de la frontière.
1: Oui, Julie, hein, la petite Mélina habitait à Montréal avec sa mère et elle devait d'ailleurs le rentrer. Elle avait fait plus d'une semaine de vacances aux États-Unis avec son père. Parce que je vous rappelle, Julie, que c'est Luciano Fratoline lui-même qui avait alerté les policiers. Il avait appelé le 911 là, pour dire que sa fille avait été enlevée au bord de l'autoroute pendant que lui était sorti quelques minutes là, pour uriner, qu'il a dit. Donc, selon lui, là, c'est deux hommes qui avaient surgi un peu de nulle part, qui avaient saisi la jeune fille et qui l'avaient forcée à bord d'une camionnette blanche. Il dit qu'il les avait poursuivis là un moment, mais qu'il les avait perdus de vue. Donc, les policiers avaient déclenché une alerte Amber hein, de ce côté-ci de la frontière, mais aussi aux États-Unis. Et finalement, le corps de Mélina Fratoline avait été découvert le lendemain dans un étang de Ticonderoga, dans l'État de New York. Et un rapport d'autopsie, là, dès le lendemain, a établi que la petite était morte noyée et donc que c'était bel et bien un homicide.
0: Et les policiers n'ont pas cru la version du père?
1: Non, pas du tout. Les policiers n'ont pas mordu à l'hameçon. Hein. Dès le début, ils ont relevé des incohérences dans le témoignage de Luciano Fratoline. Ils en ont fait leur suspect principal. Ils ont vite compris là, qu'il y avait, en tout cas selon eux, pas de camionnette blanche, pas de kidnapping. Et donc, le 21 juillet, deux jours après la mort de Mélina, les policiers l'ont arrêté et l'ont accusé de meurtre au deuxième degré et de dissimulation de cadavre. Et il a plaidé non coupable, ce qui nous amène aujourd'hui au procès.
0: Et là, est-ce qu'on en sait plus, Jean-François, sur les circonstances du meurtre?
1: Ben, pour être honnête, Julie, on ne sait pas grand-chose sur toute cette histoire-là. Il y a encore un grand mystère là, qui plane au-dessus des circonstances qui auraient poussé Luciano Fratoline à commettre ce geste-là. On sait que Fratoline et la mère de Mélina étaient séparés depuis plusieurs années, depuis 2019. Mais le père avait pas d'antécédents là, en matière de violence conjugale ou en tout cas d'antécédents criminels qui pourraient laisser croire là, qu'il en arriverait là un jour. On sait par contre que c'est un homme d'affaires qui croulait sous les dettes. Il devait notamment 175 000 $ en solde de carte de crédit impayée. Ses entreprises, il y avait notamment une entreprise d'importation de café à Montréal, qui était lourdement endetté. On parle encore là de plus de 150 000 $ de dette et il était impliqué dans toutes sortes de conflits avec ses partenaires d'affaires, des poursuites de part et d'autre. On a d'ailleurs retrouvé là, dans des documents judiciaires une affirmation de Fratoline qui prétendait qu'un ancien partenaire commercial l'avait menacé d'aider la mère de l'enfant à l'empêcher de rentrer au Québec là, pour une histoire de taxes d'impôts impayés. Bref, on a une sorte de toile de fond, je vous dirais. On sait qu'il y avait plusieurs problèmes financiers. On a aussi plusieurs témoignages là, rapportés par des collègues d'autres médias de gens qui ont connu l'homme qui nous disent que ben finalement jamais ils auraient pu penser qu'il était capable de faire une chose pareille. Donc évidemment le procès devrait nous permettre là, d'en savoir davantage.
0: Ouais, difficile de dire en quoi tout ça est lié au meurtre de la fillette. Voilà. On s'attend d'ailleurs en terminant Jean-François à un procès qui est assez long. Hein?
1: Ouais, les médias locaux évoquaient 3 semaines de procès. Vous l'avez dit d'entrée de jeu, on est à l'étape de la sélection du jury. Ça devrait quelques jours. Ensuite, déclaration d'ouverture, poursuite et défense. On devrait d'ailleurs savoir si Luciano Fratoline va donner sa version de l'histoire, s'il va témoigner. Hein? Parce que je vous rappelle que ici, comme aux États-Unis, on n'est jamais obligé de témoigner pour sa défense. Et donc, on sera sur place dès demain pour les déclarations d'ouverture. On aura peut-être la chance de s'en reparler.
0: Et vous suivrez ça pour nous. Merci beaucoup, Jean-François.
1: Avec plaisir. Au revoir.

0: On vous parlait la semaine dernière des 50 ans des Jeux olympiques de 1976 à Montréal. On se souvient des épreuves, mais les préparatifs de ces Jeux ont également laissé leur marque, notamment en raison de nombreux et coûteux retards au parfum de corruption. L'ingénieur Germain Bélanger et le graphiste Raymond Bellemare se souviennent de cette période effervescente et chaotique à la fois. Ces deux artisans, aujourd'hui octogénaires, ont vécu à l'époque toutes sortes de péripéties. L'installation des quelques 70 000 sièges au Stade olympique fait partie du lot. Le reportage là-dessus de Jean-François Poirier.
1: Germain Bélanger avait le mandat de fabriquer

0: et d'installer les sièges au Stade olympique en 1976. 50 ans plus tard, le voilà qui marche au milieu de ces dizaines de milliers de bas dans un stade en rénovation. L'ex-ingénieur de Bombardier est encore épaté par le travail accompli.
1: 50 ans après une réalisation technique qui était unique et qui demeure encore, étourdissant.
0: Ces Jeux olympiques ont eu lieu dans un stade inachevé, mais ils ont été réussis grâce aux accomplissements de beaucoup d'artisans.
1: Quand on décide qu'on le fait, on le fait. Ça se fait. Faut être prêt.
2: Ouais.
1: C'est le stress, là. C'était 18 heures par jour en juin. Là.
0: Germain Bélanger se rappelle trop bien que tous ces sièges ont été installés en catastrophe.
1: Imaginez, là, 79 000 sièges ici qui ont été installés en un mois. On devait avoir un an complet pour les installer.
0: S'ils ont pu être fixés à temps, c'est grâce, curieusement, à l'embauche de prisonniers à la dernière minute.
1: Mon patron, il est allé négocier avec les centres pénitentiaires pour obtenir 50 à 100 employés. C'était la meilleure qualité d'employé, je pense, pour point de vue présence sur le site.
2: Est-ce qu'il y a eu des évasions? Est-ce qu'il y a des gens qui sont disparus dans les prés?
1: Oui, on n'a jamais su combien, parce qu'on avait toujours le nombre requis le matin.
0: 3 ans avant le début des JO, Raymond Bellemare, lui, est nommé directeur en chef du graphisme du projet olympique, dans un contexte plutôt embarrassant au Québec.
3: Le matin, on se réveillait, on écoutait les médias. Bon, ça sera pas prêt à temps, ou ça va coûter très cher, ou il y a plein de corruption. C'était même gênant de dire qu'on travaillait pour les Olympiques à certains égards.
0: Dans son atelier, Raymond Bellemare a veillé notamment à la conception du symbole à landau de chaque médaille remise aux athlètes.
3: Parmi les meilleures idées, il y en a toujours une meilleure. Il y a deux côtés, évidemment, de médaille. C'est une couronne de laurier, en fait, plus la médaille olympique. Mais j'ai été un peu déçu du rendu de... Je trouve pas que l'impression était belle, ça manque de caractère.
0: Ce diplômé de l'École des beaux-arts a aussi imaginé plusieurs affiches thématiques. L'une d'entre elles avait l'objectif de séduire un jeune public. On y retrouvait une douzaine de macarons apparaissant sur une poche de jeans, identifiés spécifiquement par une sociologue.
3: Chaque macaron symbolise une préoccupation des jeunes, par exemple l'amour, la spiritualité, l'amitié, la paix.
0: Et le choix de l'un de ces macarons a provoqué un certain étonnement.
3: Le cannabis, c'était important chez les jeunes à ce moment-là. Ça, c'est curieux. Il y a des gens qui ont été très surpris que ça ait été accepté. C'était un moment très important, même si c'est seulement 3 ans. C'était motivant. On était très motivés.
0: Germain Bélanger, lui, se réjouit que son nom soit jamais associé au Stade olympique. Détenteur de 15 brevets de réalisation, il estime avoir pris son élan grâce à ce projet au début de sa carrière.
2: Ouvrez-moi ce cahier-là. Qu'est-ce que
1: c'est? J'avais mis de pancarte au-dessus de ma porte de bureau. Si ça existe, ça m'intéresse pas. C'est, comme on dit, la base de ma carrière. Pour moi, impossible à dissocier. Quand je passe dans le coin, je fais un salut.
0: Un stade olympique rempli de sièges jaunes et bleus depuis 50 ans grâce au travail de prisonniers. Germain Bélanger n'oubliera jamais que c'est grâce à eux si personne ne s'est retrouvé au banc des accusés pour ne pas avoir respecté un échéancier serré. Jean-François Poirier, Radio-Canada, Montréal.

0: L'épidémie d'Ebola en République démocratique du Congo continue d'inquiéter les autorités canadiennes qui resserrent une fois de plus les mesures aux frontières. Les voyageurs étrangers qui ont visité le pays dans les 21 jours précédents se verront maintenant interdire l'entrée au Canada. L'Agence de la santé publique du Canada souhaite ainsi éviter la propagation du virus au pays, des mesures qui ne sont pas sans conséquences, notamment pour la diaspora congolaise au Canada. Ma collègue Andréane Williams se joint à moi en studio pour en discuter. Bonsoir, Andréane.
1: Bonsoir.
0: Andréane, en quoi est-ce que ça consiste exactement, ces nouvelles mesures?
1: Eh bien, à partir de 23h59 ce soir, les voyageurs étrangers qui ont visité la République démocratique du Congo dans les 21 jours précédents, comme vous le disiez, ne pourront pas entrer au Canada. Donc, concrètement, là, les transporteurs aériens vont être tenus d'interdire aux

0: personnes visées de monter à bord d'un vol à destination du Canada. C'est une mesure qui va entrer en vigueur, donc je le disais, ce soir dès 23h59. Pour ce qui est des citoyens canadiens et des résidents permanents, ils vont pouvoir revenir au Canada, mais ils vont faire l'objet d'une évaluation de santé à leur arrivée et vont devoir se mettre en quarantaine pendant 21 jours. Il faut savoir que depuis le mois de mai, il y avait déjà des mesures en place aux frontières. Donc, les voyageurs en provenance de la RDC, de l'Ouganda et du Soudan du Sud avaient par exemple l'obligation de fournir un plan de quarantaine et on avait aussi temporairement suspendu le traitement des demandes de visa en provenance de ces pays-là. Mais là, on vient resserrer les règles. Pourquoi? Eh bien, parce que l'épidémie continue de progresser rapidement, selon ce que nous dit l'Agence de la santé publique du Canada, plus rapidement que toute autre éclosion d'ailleurs. Pour vous donner une idée, l'éclosion, elle a commencé en mai et en date du 17 juillet, on a signalé 2273 cas, dont 796 décès. En comparaison, pendant l'éclosion de 2018-2019, il a fallu 10 mois pour atteindre 2000 cas confirmés. On écoute Robert Petromès, qui est responsable de la réponse humanitaire d'Oxfam en République démocratique du Congo.
1: Lorsqu'on regarde la cadence de la progression de l'épidémie, elle est vertigineuse. Et cela appelle vraiment à une attention un peu particulière sur cette souche Bundibugyo. Nous devons agir dès maintenant. Si nous attendons, nous risquons d'avoir des milliers et des milliers de morts.
2: Et Andréane, ces nouvelles mesures aux frontières ne font pas l'unanimité.
0: Non, parce qu'elles ont un impact concret sur la diaspora congolaise au Canada et leurs familles, mais aussi les étudiants congolais, par exemple, qui prévoyaient de venir étudier ici, dont certains ont déjà loué des chambres, par exemple, investi de l'argent dans leur voyage, ou encore des gens qui prévoyaient venir travailler. Donc, des travailleurs congolais qui prévoyaient venir au Canada, c'est ce que nous disait un membre de la communauté congolaise ici à qui on a parlé. Et qui disait, il y a déjà des gens qui, chez eux, ont tout vendu pour venir au Canada. Mmh. Et là, ils se retrouvent face à une situation où leur visa est suspendu, où leurs démarches sont annulées en raison des nouvelles mesures. Et donc, ça les place dans une situation très difficile. Ça crée beaucoup d'anxiété et d'incertitude. Et en plus de ça, il dit qu'il a peur que la communauté, elle soit stigmatisée. Ouais. Malgré le fait que la République démocratique du Congo, c'est un très grand pays, et que l'épidémie, elle est située dans l'extrême est du pays. C'est une zone où il y a de la violence armée, où c'est difficile d'accès. Oui. C'est très loin de la capitale Kinshasa. Donc, le virus, même s'il se propage rapidement dans cette zone-là, il ne se propage pas nécessairement rapidement dans le reste du pays. Donc, c'est ça qu'il nous expliquait. Je vous invite à l'écouter. Il s'appelle Justin Materanias. Il est le président directeur général de la communauté congolaise du Canada, un organisme qui représente 24 communautés congolaise à travers le Canada, suivi du spécialiste des maladies infectieuses et professeur de médecine à l'Université McGill, le Dr Michael Libman.
3: Nous avons des Congolais qui font la réunification familiale. Nous avons les Congolais qui envoient leurs enfants ici pour venir étudier. Et nous avons aussi les Congolais qui obtiennent pour venir travailler ici. Ces gens-là avaient déjà obtenu leur visa. Mais à la dernière minute, les visas sont suspendus ou annulés. Alors, ça crée des frustrations. On risque de commencer à identifier que tout Congolais est porteur de virus d'Ebola.
4: La majorité des gens qui vont voyager, ils vont aller dans l'Ouest, dans la capitale, Kinshasa, est dans l'Ouest. Et c'est à plus que 1000 kilomètres de l'éclosion. Alors, de dire Congo, c'est comme on disait, il y a une éclosion à Vancouver. Si quelqu'un va à Toronto, on va le considérer comme un risque.
2: Ouais, faut pas céder à la panique non plus. Mmh. Alors, Andréane, où est-ce qu'on en est dans le développement d'un traitement maintenant?
0: Bon, eh bien, la bonne nouvelle, c'est que l'Université d'Oxford a lancé un premier essai clinique chez l'humain d'un vaccin contre la souche Bundibugyo. C'est la souche responsable de cette éclosion. D'autres vaccins et traitements avaient été développés dans le passé pour d'autres souches du virus, mais là, ils ne sont pas efficaces pour cette nouvelle souche. Donc, il y a un peu de retard. C'est ce que nous expliquaient aussi les experts à qui on a parlé. Il y a eu du retard dans le développement des traitements, mais on y travaille actuellement.
2: Andréane Williams, merci beaucoup pour ces explications.
0: Merci, au revoir.
2: Au revoir.
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2: Le travailliste Andy Burnham succède officiellement aujourd'hui à Keir Starmer.

0: comme premier ministre du Royaume-Uni. Il est le 7e premier ministre en 10 ans dans ce pays et il promet des changements profonds. On en parle avec Rania Massoud. Bonsoir Rania.
1: Bonsoir Julie.
0: Alors Rania, il a dévoilé son gouvernement et il n'en est pas à ses premières armes hein, en politique. C'est l'ancien maire du Grand Manchester.
1: Oui, en fait, on le surnomme le roi du Nord parce que il est en fait en raison de son statut de défenseur très populaire des régions du nord de l'Angleterre, de ses affrontements aussi, ses conflits avec le gouvernement central de Londres pour obtenir plus d'autonomie, donc pour la région du Nord, la région du Grand Manchester dont il était maire. Il est âgé de 56 ans, Andy Burnham, il met souvent ses origines modestes, ayant grandi dans un milieu ouvrier dans le nord de l'Angleterre. Il s'est engagé très jeune en politique, il a été élu la première fois au Parlement, il n'avait que 31 ans, c'était aussi sous l'étiquette travailliste, dans le nord de l'Angleterre également. Et puis, il fait un peu une entrée dans le gouvernement dans les années 2008-2009. Il a tenté plusieurs fois de briguer la chefferie du parti travailliste sans succès. Et donc, finalement, il quitte le Parlement en 2017. Et là, il se consacre à la politique municipale dans le Grand Manchester. Et c'est là, donc, qu'il se forge une réputation au niveau national. Il a transformé, en fait, la région de Manchester qui avait une mauvaise image auprès des Britanniques, qui voyaient une ville violente, il y avait un taux de criminalité assez élevé. Dans les années 90, on surnommait même la ville de Gunchester, donc gun en référence aux armes à feu qui étaient en prolifération donc dans la ville. Aujourd'hui, Manchester, il quitte la mairie comme une ville vibrante qui possède désormais l'une des économies municipales à la croissance la plus rapide au Royaume-Uni.
0: Mm-hmm. Alors, comment est-ce qu'il compte se différencier de l'ancien premier ministre Starmer?
1: Alors, il veut vraiment transposer ce modèle qu'il a accompli à Manchester pour le reste du pays. Il appelle ça le Manchesterisme. Donc, il présente comme un modèle de croissance économique. C'est un fervent partisan, donc comme on a dit, de la décentralisation. Il veut transférer donc le pouvoir du gouvernement central de Londres vers les villes, vers les régions. Il veut même sérieusement ouvrir une nouvelle branche du bureau du Premier ministre, donc déménager une partie de ce qui se fait au 10 Downing Street à Londres vers le nord du pays. Il promet aussi de baisser les impôts pour des commerçants et de s'attaquer aussi à la crise de logements. Il veut construire le plus grand nombre de logements sociaux depuis la Seconde Guerre mondiale. Mais ce que son parti, le Parti travailliste, espère le plus à travers ce nouveau chef, c'est de reconquérir donc l'électorat ouvrier dont une partie s'était tournée vers des partis de droite et d'extrême droite ces dernières années. Ouais.
0: Mm-hmm. Keir Starmer, lui, quitte son poste après seulement 2 ans et c'est un bilan mitigé hein, qu'on peut faire de son gouvernement.
1: Oui, s'il quitte, c'est que ça n'allait pas bien pour lui, ni pour le parti qui en chute dans les sondages. Donc la fin de mandat de Keir Starmer a été marquée par une série de mauvais jugements en fait, à commencer par la nomination de Peter Mandelson comme ambassadeur du Royaume-Uni à Washington. Peter Mandelson, alors que Keir Starmer savait que Peter Mandelson avait des liens étroits avec le prédateur et criminel sexuel Jeffrey Epstein. Et puis en mai aussi, il y a eu des défaites aussi dans des élections partielles, alors que c'était dans des régions qui étaient acquises pour le Parti travailliste. Et donc, tout ça a fait en sorte que son propre parti, son propre caucus n'avait plus confiance en lui pour la suite des choses. Mais il a été aussi un des premiers ministres britanniques qui s'était le plus rapproché de l'Union européenne depuis le Brexit, surtout en matière de politique étrangère et d'économie aussi. Donc, politique étrangère, que ce soit en ce qui concerne le Moyen-Orient, l'Ukraine aussi, et son soutien infaillible à ce pays face à la Russie. Tout cela à un moment où les États-Unis montrent un désengagement envers les alliés européens. Mais sur le plan interne, son gouvernement quand même a dû faire face aussi à d'importantes crises, notamment des émeutes anti-immigration en 2024. Et donc, comme on l'a dit, la montée en puissance du parti de l'extrême droite Reform UK dirigé par Nigel Farage.
0: Mm-hmm. Nigel Farage qui s'oppose, lui, à la nomination d'Andy Burnham comme premier ministre.
1: Oui, il exige la tenue immédiate d'élections législatives anticipées. Il estime qu'Andy Burnham, qui donc a fait son retour finalement au Parlement récemment lors de l'élection partielle dans Makerfield, que Andy Burnham ne dispose d'aucun mandat, quel qu'il soit, comme il dit, pour gouverner le pays, surtout mettre en œuvre des changements politiques majeurs. Il surnomme le nouveau Premier ministre de grand caméléon de la politique britannique. Il se demande si les politiques d'Andy Burnham découlent d'une conviction sincère ou d'une simple ambition personnelle.
0: Mm-hmm. Alors, la question se pose, est-ce qu'il pourrait y avoir des élections prochainement en Angleterre, au Royaume-Uni?
1: Alors, Andy Burnham

0: Dit déjà qu'il ne va pas convoquer d'élections législatives anticipées. Il a promis de s'en tenir aux engagements annoncés dans le programme du Parti travailliste à la suite des dernières élections de 2024. Mais il y a quand même beaucoup de pression sur lui parce qu'il n'y a pas que le Reform UK qui exige des élections anticipées. Il y a aussi plusieurs groupes d'opposition, notamment le Parti conservateur également. Et il y a une pétition parlementaire aussi qui circule à cet effet et qui a recueilli près d'un million de votes de la part de citoyens britanniques.
1: On verra bien, ça fera un début de mandat un petit peu mouvementé pour lui.
0: On va suivre ça.
1: Merci beaucoup, Rania.
0: Merci, Julie.
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0: On poursuit maintenant notre série d'été Changer de vie qui est présentée par les médias francophones publics. Cette fois-ci, on se rend en Belgique. C'est l'histoire d'un virage majeur motivé par l'épreuve. Après avoir appris qu'elle souffrait d'un cancer lors d'un examen de routine, Biette a décidé de ne plus attendre pour réaliser sa passion. Aujourd'hui guérie, elle s'épanouit comme humoriste. Voici ce qu'a préparé Françoise Barré.
1: À un quart d'heure de montée sur scène, Billette s'engouffre dans une petite loge. À la fois cuisine, salon, salle de réunion, tout est encombré. C'est un peu le bazar, dit-elle.
2: Un peu défoncé le fauteuil.
3: Complètement défoncé, oui. Voilà, on va se mettre là toutes les deux.
2: Oui. Celui-là. Billette, c'est un surnom. Quand j'étais petite, j'aimais bien le personnage de Bill. Mes parents ont féminisé, c'est devenu Billette.
1: C'est donc Billette, le féminin de Bill, le chien de boule dans la célèbre bande dessinée belge de Robba.
2: Aujourd'hui, je n'ai absolument plus rien à perdre. Apprendre ou à laisser, finalement, je pense que c'est beaucoup apprendre. Moi, c'est terminé, toutes ces injonctions.
1: Billette, 52 ans, stand-upeuse depuis 3 ans. Billette ou le virage complet d'une vie quand le cancer survient.
4: Bon, pour vous, je pourrais être votre mère? Pas pour vous, monsieur.
2: Je me suis pas mis en angoisse. Ah, mon Dieu, je vais mourir. Mais ça a vraiment été une étape de vie de me dire, voilà, en fait, si tu fais pas ce que t'as envie de ta vie, ben, là, ça m'a prouvé qu'elle pouvait effectivement très vite disparaître. La manière dont on est accueilli à l'hôpital est pas géniale. Les mots que les médecins utilisent, pas super non plus. En plus, j'ai eu un cancer qui n'est pas des plus glamour non plus. Donc, j'ai très facilement ri de ce qui arrivait parce que je me dis, ben, en fait, c'est cocasse, quoi. Ça, c'est...
4: Il vient près de moi, il s'assied sur le bord du lit, puis il me dit, voilà madame, vous avez plusieurs polypes dégénérés, c'est sûrement un cancer. Eh bien, un cancer du rectum, waouh! On va tout de suite appeler ça un cancer du trou de vache.
1: Le temps cesse de s'écouler calmement. Il y a chez Billette comme une urgence à tourner le dos au train-train d'avant la maladie. Elle, l'éducatrice spécialisée pour enfants handicapés qui n'avait jamais questionné son dévouement.
2: Et je pense que le plus dur, finalement, c'est le regard des autres. C'est pas de vivre la maladie, c'est la chimio, c'est vraiment compliqué, c'est l'entourage. Parce que, encore aujourd'hui, on associe cancer égale mort. Et j'avoue que j'ai eu peut-être une réaction un petit peu égoïste en me disant, ben voilà, j'ai donné beaucoup pour les gens, ben maintenant, en fait, je vais me donner moi la chance de faire ce que j'ai envie de faire.
1: Billette décide de prendre des risques de bonheur pour elle suivre un nouveau chemin, coûte que coûte.
2: J'ai toujours voulu monter sur scène, si je le fais pas maintenant, je le ferai jamais et je préfère vraiment mourir en me disant, au moins j'aurais essayé. Ok, en fait, on vit qu'une fois et ta vie, tu vas bien la terminer.
4: Que dans un trio de copines, il y a toujours deux belles et une moche. Là que vous êtes en train de réfléchir, les filles.
1: Billette monte sur scène pour un 3 minutes d'abord, puis un 10 minutes.
2: Le plus grand compliment qu'on m'ait fait, et c'était au début, ça m'a vraiment motivée pour continuer. Et il y a deux petites poulettes d'une vingtaine d'années qui sont sorties en me disant, moi je rêverais que ma daronne, elle parle comme ça. Et je me suis dit, pas trop bien.
1: Cueillir la salle, s'imposer dans le stand-up, faire rire avec sa vie de mère, faire rire avec le cancer, un défi relevé chaque soir.
4: Parce que je fume aussi, effectivement, je sais pas. Oui, je sais, c'est pas bien. Hein. Faut pas fumer, je 52 ans, je pense que je vous emmerde. C'est une première chose.
2: La difficulté que j'ai eue, en tout cas dans un premier temps, c'était mon âge. Parce que j'étais une jeune débutante, mais pas jeune du tout, puisque j'ai commencé à 49 ans. Pas que je me suis imposée, mais j'ai prouvé que j'avais ma place sur les plateaux. Il faut, faut dire, youhou, j'existe. On m'a toujours dit que j'étais ouais, rigolote, drôle, mais je veux dire, faire rire des amis à table et faire rire des gens dans une salle, c'est déjà pas la même chose. Le secret, c'est dans l'écriture, c'est dans la construction des blagues, c'est le fait de placer un mot à un endroit. Et donc, et c'est à force de jouer que là, on se rend vraiment compte de dire, ah tiens,

0: Quand je raconte cette blague-là dans ce sens-là, ça a plus d'impact si je la raconte dans un autre sens.
1: Et c'est vrai que j'ai une hygiène de vie déplorable, je le reconnais, voilà, c'est comme ça. Donc il m'est arrivé quelques petites broutilles. Donc j'explique. Donc ça a commencé par une colono, je sais pas comment on appelle ça.
2: Billette ne vit pas financièrement de sa passion du stand-up, mais peu importe, l'adrénaline de se sentir vivante au combat vaut tous les risques pris.
0: Si on parle de choses graves qui ne sont pas digérées, alors là, on crée un malaise horrible. Sur scène, il n'y a plus rien, en fait. C'est vraiment, il n'y a plus de douleur. Comme un sportif, finalement, il y a une espèce d'adrénaline qui monte, qui vient, qui est là. Ce même sentiment de bonheur comme si j'avais couru.
2: Billette n'a plus le trac. Elle a appris lors de son traitement à négocier avec l'angoisse. Billette a changé de vie pour prendre le temps de réaliser un rêve, son rêve.
0: Moi, je viens d'une famille d'Italiens. C'est à celui qui crie le plus fort qui a été écouté. Et je me suis dit, moi, j'ai toujours beaucoup crié. On n'a pas beaucoup écouté. En fait, je vais prendre un micro et vous allez écouter maintenant.
1: Moi, j'ai d'abord fait 3 enfants avec un connard classique. Puis je me suis mariée. Puis j'ai fait des études. Voilà, ma vie est une tarte tatin.
0: J'ai une forme d'autorité naturelle qui fait que les gens écoutent. Et l'autodérision que j'ai par rapport à ma vie, voilà, c'est un combo gagnant de dire, ok, on l'écoute.
2: Comme si le cancer lui avait enjoint de tout laisser pour l'intensité des planches d'une salle et des rires d'un public.
3: C'était un reportage de Françoise Barré de la RTBF, la radio-télévision belge de la communauté culturelle française. Et demain, on va certainement reparler de ces droits de douane de 50% qui sont imposés au Canada et annoncés aujourd'hui par l'administration Trump. Je vous signale d'ailleurs que la première ministre du Québec, Christine Fréchette, vient tout juste de réagir. Elle qualifie les nouvelles menaces tarifaires d'injustifiées et de préoccupantes. Le chef du Bloc québécois, Yves-François Blanchet, lui aussi vient de réagir. Il qualifie ces tarifs d'illégaux et d'agressions irrationnelles et nuisibles. On fera le suivi de tout ça demain. Je vous retrouve à la même heure. Je m'appelle Julie Dufresne, je vous souhaite une excellente soirée.
4: Bonsoir, ici Mathieu Dugal. Dans quelques minutes à moteur de recherche, après le bulletin de nouvelles. Pourquoi certaines personnes font des pauses à des endroits indus dans leur discours?

0: maladie d'Alzheimer. À tout à l'heure.
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2: Bonsoir, ici Rebecca Kwan. L'administration Trump a annoncé l'imposition de droits de douane additionnels de 50% sur un vaste éventail d'exportations canadiennes. Donald Trump affirme que les États-Unis sont victimes des mesures de représailles prises par le Canada en réponse aux droits de douane américains imposés. Hugo Lavallée, à Washington, a les détails.
3: Le président Trump a signé 3 nouveaux décrets en vertu desquels des dizaines, des centaines de produits canadiens vont être soumis à des droits de douane additionnels de 50%. La liste est longue et inclut entre autres l'alcool, certains produits laitiers, le miel, les fleurs coupées, les vêtements et les manteaux, les portes et les planches de contreplaqué, le ciment, les bâtons de hockey. Ce ne sont que quelques exemples, ça va un peu dans toutes les directions. Même les bouchons de plastique vont être ciblés par ces nouveaux tarifs. Et ce qu'il faut bien comprendre, c'est que ces tarifs vont s'appliquer même aux produits qui ont bénéficié jusqu'ici d'une exemption en vertu de l'accord Canada-États-Unis-Mexique. Et pour justifier ces tarifs, l'administration américaine fait valoir que le Canada a adopté des mesures discriminatoires envers les États-Unis. On donne en exemple le fait que la plupart des sociétés des alcools dans les provinces ne vendent plus d'alcool américain, le fait que le Canada force les constructeurs automobiles à faire certains investissements au Canada plutôt qu'aux États-Unis, et le fait que certains tarifs imposés sur les produits laitiers américains soient plus élevés que les tarifs imposés sur les produits laitiers européens. Alors, selon l'administration américaine, la valeur des marchandises qui vont être frappées par ces nouveaux tarifs correspond aux préjudices subis par les Américains dans les secteurs économiques qui ont été identifiés. On fait valoir que l'administration a fait tous les calculs nécessaires. Ces tarifs vont entrer en vigueur dans exactement 30 jours. Ici Hugo Lavallée, Radio-Canada, Washington.
2: Les feux de forêt continuent de faire des ravages au pays, notamment dans le nord-ouest de l'Ontario. Les autorités y ont été forcées d'élargir les évacuations dans certains secteurs de Thunder Bay, Dryden et Ignace. En Colombie-Britannique, les brasiers se multiplient également en raison d'une vague d'orages survenue au cours des derniers jours. Comme l'explique Francis Plourde, la situation est préoccupante, notamment à Kimberley, dans le sud-est de la province, où les habitants doivent se tenir prêts à quitter leur domicile rapidement.
4: L'alerte d'évacuation pour la ville de Kimberley dans les Kootenays, près de la frontière avec l'Alberta, a été lancée hier soir. Les 9000 habitants doivent donc se tenir prêts à quitter rapidement en raison d'un feu de près de 600 hectares qui est à l'ouest de la communauté. Le problème pour les autorités, c'est que le feu a démarré dans un secteur de montagne qui est escarpé. Les équipes au sol ne peuvent donc pas accéder directement au site. À l'échelle de la province, le ministre des Forêts qualifie la fin de semaine qui vient de se terminer de premier véritable test de la saison. La Colombie-Britannique a enregistré plus de 20 000 impacts de foudre en 48 heures au cours des derniers jours. Résultat, on compte maintenant plus d'une centaine de feux actifs, dont 40 qui ne sont pas maîtrisés. Plus de 500 personnes ont dû quitter leur domicile en raison des risques pour leur communauté, donc principalement autour du canyon du Fraser, à quelques heures de route de Vancouver. Et avec la chaleur prévue au cours des prochains jours, Environnement Canada prévoit des températures qui vont aller entre 30 et 32 degrés Celsius jusqu'à jeudi. Les autorités sont sur un pied d'alerte. Il n'y a pas non plus de pluie prévue au cours des prochains jours. Une interdiction de feu de camp est donc en vigueur pour l'ensemble de la province. Les autorités vont faire une mise à jour plus tard aujourd'hui. Ici Francis Plourde, Radio-Canada, Vancouver.
2: Les premiers jours des vacances de la construction au Québec se soldent déjà avec au moins 8 morts sur les routes, l'un des pires bilans depuis 2021. 3 personnes ont perdu la vie dans une collision dans les Laurentides et sur la Côte-Nord, un accident a fait 2 autres victimes. 3 autres accidents mortels sont survenus dans différentes villes de la province. Et en terminant, les voyageurs en provenance de la République démocratique du Congo se verront interdire l'entrée au Canada à compter de minuit. Le gouvernement fédéral espère ainsi empêcher l'épidémie d'Ebola, qui a fait au moins 930 morts dans ce pays d'Afrique centrale, d'atteindre le pays. La décision d'Ottawa est accueillie avec déception par des membres de la communauté congolaise du Canada. Alexandre Lepoutre a préparé ce qui suit.
5: l'avons accueilli cette mesure-là avec des sentiments un peu mitigés.
6: La communauté congolaise du Canada devra composer avec cette nouvelle interdiction jusqu'au 29 août. Son président, Justin Materania.
5: Le gouvernement du Canada a le droit de pouvoir protéger ses propres citoyens canadiens. Cependant, ça crée des frustrations. Nous avons des Congolais qui font la réunification familiale. Les Congolais, dans le cas des études et des étudiants internationaux.
6: L'interdiction de territoire ne s'applique toutefois ni aux citoyens canadiens ni aux résidents permanents, mais ils devront quand même passer un test et faire une quarantaine de 21 jours s'ils reviennent de République démocratique du Congo. Ottawa veut empêcher l'arrivée d'Ebola, défend la ministre de l'Immigration, Lena Mitlech-Diab.
7: Nos buts ici est de protéger les Canadiennes et les personnes ici au Canada.
6: L'épidémie gagne du terrain en Afrique. Elle a notamment touché le Soudan, l'Ouganda et l'Est de la RDC, qui a enregistré au moins 930 morts. Le variant, cette fois, est particulièrement contagieux, explique le docteur Michael Liebman, professeur de médecine à l'université McGill.
8: Une infection sévère, ça peut attaquer quasiment tous les organes, tous les systèmes sans traitement. On va voir une mortalité de 60% et plus.
6: Pour l'instant, il n'existe ni vaccin ni traitement pour cette souche. Lueur d'espoir toutefois, l'OMS a mené la semaine dernière le premier essai clinique d'un médicament expérimental. Ici Alexandre Lepoutre, Radio-Canada, à Montréal.
2: C'est ce qui conclut les informations. Merci d'être à l'écoute et bonne soirée à notre antenne.
9: Alors bonsoir tout le monde, c'est lundi, c'est courriel, alors je vous lis parce que c'est un peu un long courriel, mais c'est une question à laquelle on va répondre ce soir, et je voudrais quand même le lire dans son intégralité parce que je suis pas mal sûr que ça va toucher bien des gens, parce qu'il est question de maladie d'Alzheimer qui touche bien des gens et de plus en plus avec le vieillissement de la population, on peut le penser. C'est un médecin de famille qui nous envoie ceci, puis il nous raconte, c'est Martin Lanoux, qui nous raconte que sa grand-mère, elle a la maladie d'Alzheimer. On connaît les différents éléments de prévention de la démence, en rester actif physiquement, socialement, éviter l'alcool, avoir de bonnes habitudes de sommeil. Mais j'aimerais en savoir plus sur le conditionnement cognitif en neuropsychologie, puisqu'on entend souvent parler, que ce soit en prévention ou en traitement pour les patients avec un début de maladie. On entend souvent, par exemple, les sudoku, hein, mais est-ce qu'il y a davantage? Est-ce qu'il existe des exercices cognitifs accessibles pour prévenir ou ralentir cette progression de maladie d'Alzheimer? On parle, par exemple, des exercices mémo. Peut-être que vous avez vu ça passer. Il y a aussi également une chose qui est bien connue, Brain HQ. Hein, c'est un site qui semble, en tout cas, qui sort très rapidement dans les résultats de recherche quand on s'y intéresse à la question. Mais je n'en sais pas plus, nous dit-il. Eh bien, on vous a trouvé quelqu'un, Martin, pour essayer d'y voir plus clair, parce qu'effectivement, c'est assez difficile de s'y retrouver dans cette offre pour réduire, pour prévenir la maladie d'Alzheimer, entre autres au programme ce soir à Moteur de recherche.

Et ce soir, Batteur de recherche, on répond à vos questions en sciences, santé, technologie, environnement, consommation. Pourquoi les pupilles se dilatent-elles quand on pense à quelqu'un dont on est amoureux? Comment fonctionnent les propriétés médicinales de l'aloès? Pourquoi certaines personnes marquent des pauses à des endroits indus dans leur discours? Je me sens pas du tout visé par cette question. Et finalement, oui, est-ce qu'il existe des exercices cognitifs gratuits, payants, en ligne ou autres pour prévenir ou ralentir la progression de la maladie d'Alzheimer?

0: qui est en vacances ou pas, qui est en train de s'endormir ou pas, qui est en train de faire la vaisselle ou pas. Alors, c'est inclusif moteur et c'est la belle équipe estivale qui poursuit son travail. Les staccanovistes de la radio, littéralement, qui sont en studio avec moi. On lâche pas et on va comme ça, littéralement, faire le pont. Mais pas en ne travaillant pas. En travaillant jusqu'au retour le 18 août prochain. Donc, cette belle famille réunie ce soir comprend Langis Michaud, optométriste, prof titulaire à l'Université de Montréal. Bonsoir, Langis.
1: Bonsoir, Mathieu.
0: Quelle intéressante question à laquelle vous allez répondre.
1: Ça m'a rappelé mes années universitaires.
0: Ben oui, hein.
1: Ben oui.
0: Ça arrive souvent à ce moment-là.
1: Ça arrive souvent à ce moment-là. Et littéralement, j'étais au Café Campus avec un de mes bons copains.
0: Ah, vous
1: étudiant en optométrie. Et il y a deux demoiselles qui viennent nous voir. Et durant la conversation, il y en a une des deux qui m'a posé exactement cette question-là.
0: Ah, ouais.
1: Est-ce que quand on se sent bien avec quelqu'un, nos pupilles dilatent? Ben là, je
0: est-ce que cette demoiselle est devenue votre femme?
1: Ça aurait été une belle histoire. Mais c'est la deuxième question qui était plus intéressante encore. C'est après avoir expliqué très, très naïvement, avec du haut de ma connaissance de troisième année en optométrie, elle me pose la question, elle dit, est-ce que j'ai les pupilles dilatées?
0: Mais en tout cas, il y a des phénomènes qu'on comprend très bien d'ailleurs.
1: Exact.
0: Pour expliquer ça, vous allez voir que effectivement, si vous rencontrez quelqu'un qui vous regarde avec les pupilles dilatées, bon, ça peut être plusieurs raisons, mais ça peut être aussi parce que cette personne a un petit béguin. Alors, on va en parler tout à l'heure. On a Agathe Toupoula-Cabola avec nous ce soir. Bonsoir, Agathe.
2: Bonsoir.
0: Je lisais vos notes puis je me disais, mon Dieu, je me sentais un petit peu visée.
2: Mais vous savez quoi, moi aussi. Vous allez voir qu'on est plusieurs
0: à se
2: sentir visé.
0: C'est difficile parce que des fois les mots, ça se bouscule dans la bouche, puis il y a des choses qu'on s'apprête à dire, puis à un moment donné, c'est pas ça qu'on veut dire, puis là la phrase est commencée.
2: Mm-hmm.
0: Donc, faut revenir en arrière. C'est la radio en direct. C'est
2: exactement.
0: Alors voilà, on va parler des pauses indues dans le discours. On a aussi notre collaboratrice Valérie Borde, conjointe dans notre studio de Québec. Bonsoir Valérie.
3: Bonsoir Mathieu.
0: Valérie, c'est des choses qui arrivent, je le dirais, régulièrement, puis à plus forte raison dans des émissions qui durent longtemps. C'est un peu, j'oserais dire, la rançon de la gloire, parce que une émission qui dure longtemps, ben il y a des collaborateurs qui viennent puis qui partent, puis des gens dont les vies changent et tout ça. Et donc ce sera ce soir votre dernière chronique avec nous, Valérie. Je voulais vous dire que je vous comprends parce que la vie change, mais je vais beaucoup m'ennuyer de vous.
3: Ben Mathieu, je suis désolée de partir parce que moi aussi je vais quand même beaucoup m'ennuyer de vous, mais je vais continuer à vous écouter, puis je vais toujours penser à l'accueil et l'équipe tellement fine de moteurs de recherche. Ça, c'est quelque chose que les auditeurs ne voient pas, mais je tiens à signaler à tout le monde qui nous écoute en ce moment qu'il y a une équipe absolument formidable qui travaille pour moteurs de recherche.
0: Ben voilà, puis ça attire des gens comme vous. Puis écoutez, je vous ai vu quitter l'actualité là il y a quelques mois, je crois, ou quelques années.
3: Ouais, quelques mois.
0: Ben c'est ça. Puis là, je me disais, oups, peut-être qu'on est les prochains sur la liste. Mais vous arrêtez pas, hein, parce que vous êtes co-directrice du centre Déclic, puis vous continuez à faire de la vulgarisation scientifique, puis vous êtes très impliquée dans d'autres domaines, puis on vous remercie infiniment d'avoir participé pendant 4 ans. Vous avez commencé au mois de juin 2021, Valérie, et je suis honorée d'avoir pu faire de la radio avec vous pendant toutes ces années. Ça a été vraiment un réel bonheur.
3: Honneur et plaisir partagé.
0: Merci Valérie, on se reparle dans quelques minutes pour parler de l'ALOS et je vous présente notre invitée du jour en studio avec nous, Sylvie Belleville, professeure à l'Université de Montréal, chercheure à l'Institut de gériatrie, titulaire de la chaire de recherche du Canada en neurosciences cognitives du vieillissement et plasticité cérébrale. Bonsoir Sylvie Belleville.
4: Bonsoir.
0: Sylvie, vous nous disiez tout à l'heure, avant d'entrer en onde, que vous avez des bonnes nouvelles sur le front de la recherche que vous menez actuellement. Parlez-nous de ça, là.
4: On est très actifs actuellement pour essayer de comprendre les sous-bassements neurobiologiques de la réserve cognitive. Donc ça, c'est vraiment quelque chose qui nous excite. On aura peut-être des bonnes nouvelles au niveau du financement, donc on attend. Ça, c'est toujours le nerf de la guerre. Et puis, il y a une grande conférence aussi, la grande conférence sur l'Alzheimer qui va avoir lieu là à Toronto en juillet, où on va présenter des données très intéressantes sur un programme de prévention de la maladie d'Alzheimer, Santé Cerveau Pro, et d'autres programmes, Lucie notamment, et puis
0: dont on va parler d'ailleurs ce soir. Il y a vraiment de bonnes nouvelles sur le front de la lutte à l'Alzheimer. Donc, on comprend de plus en plus comment la maladie se crée, comment elle progresse, les déterminants génétiques, mais évidemment, comment l'environnement, les habitudes de vie ont contribué à faire apparaître ou pas.
4: Les facteurs de neuroprotection. Ouais. Les facteurs de neuroprotection, je pense que c'est ça qui est aussi très intéressant.
0: Et c'est ce dont on va parler ce soir, grâce aussi à la question de notre auditeur Martin Lanoux. Bienvenue parmi nous, Sylvie Belleville.

0: ce soir, on pourrait ajouter ce soir l'amour est dans tes yeux parce que tes pupilles sont dilatées, hein, parce que c'est un peu l'objet de la question de notre auditrice. Blandine Castonguay, qui est en troisième secondaire à la polyvalente des 80 de Saint-Félicien. On salue d'ailleurs tout le monde qui nous écoute au Lac-Saint-Jean. Docteur Langis Michaud, optométriste, professeur titulaire à l'Université de Montréal. J'ai bien hâte de vous entendre là-dessus parce que je pense qu'on va vendre la mèche, c'est vrai.
1: C'est vrai.
0: Quand on tripe sur quelqu'un, pour reprendre la nomenclature populaire, on a les pupilles souvent très dilatées, puis c'est pas de notre faute.
1: Notre cerveau prend le contrôle de notre corps.
0: Voilà. C'est quoi le rôle de la pupille dans l'œil, Langis?
1: Bon, c'est un rôle essentiel, hein. C'est un peu comme une lentille de caméra qui va nous permettre de régler la quantité de lumière à laquelle notre œil est exposé. Donc, quand il y a beaucoup de lumière à l'extérieur, notre pupille va se constricter avec un muscle qu'on appelle le sphincter de la pupille. Donc, la pupille se ratisse pour limiter la quantité de lumière. Sinon, si on aurait trop de lumière, notre rétine serait comme lavée de photons, puis on serait plus fonctionnel. Au contraire, quand l'éclairage est réduit, par exemple en pénombre ou en noirceur, la pupille va s'élargir pour donner un maximum de photons, le peu qui reste, et un maximum d'informations, dans le fond, à la rétine pour nous permettre de voir. Donc, et ça, c'est un équilibre fragile qui s'ajuste aux microsecondes, hein. Pensez à votre biceps et votre triceps. C'est deux muscles antagonistes. Donc, quand un se contracte, l'autre se dilate, se relaxe. Et donc, la pupille, le sphincter et le dilatateur de la pupille sont exactement en opposition aussi. Ils sont toujours en équilibre selon la quantité de lumière à laquelle on est exposé.
0: Il faut dire que pour nos pupilles, c'est un réflexe automatique. En fait, c'est une fonction réflexe.
1: Oui, c'est une fonction réflexe parce que au niveau du système nerveux, on a deux grandes composantes. Le système sympathique, le système parasympathique. Sympathique, ça veut pas dire qu'il est plus agréable que l'autre, là. Sympathique, c'est ça contrôle simplement les fonctions qu'on n'a pas besoin de penser. Donc, ça va accélérer le rythme cardiaque, ça va dilater les bronches quand on est prêt à l'action.
0: Ça, c'est pratique. Excusez-moi, il faut que je contracte mes bronches. Excusez-moi, mon...

0: mon cœur. Vas-y, va plus vite, mon cœur. Ça serait.
1: Admettons là, que quelqu'un qui veut attaquer le studio ici, ouais, ben ouais. Automatiquement, ouais, le sympathique va nous défendre. Ça va inhiber la digestion parce que c'est pas le temps de digérer pendant qu'on est en panique. Ça va libérer l'adrénaline et d'autres hormones du stress et ça va dilater les pupilles parce qu'à ce moment-là, il faut améliorer notre vision périphérique pour reconnaître tous les dangers qui sont là. Le parasympathique, lui, pareil, est complètement le contraire. Lui, on relaxe. On ralentit le rythme cardiaque, on favorise la digestion, on réduit la pression artérielle et on contracte les pupilles parce qu'on n'a pas besoin de tant d'informations que ça quand on veut relaxer. Le moins on en voit, le mieux c'est. Et donc, plus notre cerveau est en relaxation, mieux c'est à ce moment-là.
0: Comme on dit, c'est « chillax ».
1: Exactement.
0: Ah, c'est ça. Pardonnez-moi. Guy Bertrand n'est plus ici. Je pense que maintenant, je suis... je peux le faire. Pour revenir donc à la question de notre auditrice, en pensant donc à une personne qui nous est chère, les pupilles se dilatent, c'est quand même pas parce que notre vie est en danger. Qu'est-ce qui se passe?
1: Ben, en fait,
0: on espère fortement, de toute façon, on le veut pas.
1: Mais bon, ça fait plus de 50 ans que le lien entre les réflexes pupillaires et les émotions sont étudiés parce que comme on ne peut pas contrôler vraiment notre réflexe pupillaire, c'est un biomarqueur de notre état d'activité mentale, de changement d'état mental. Par exemple, quand vous vous concentrez sur une tâche cléricale, votre pupille va dilater aussi. Donc, c'est automatique. Les changements de la répartition de l'attention et de la consolidation de la perception sont aussi des éléments qui vont faire bouger la pupille comme telle. Donc, comme on l'a dit, le système sympathique, c'est prêt à l'action, tout ça, mais ça se limite pas au stress. Il va aussi réagir aux émotions fortes. Et on sait que l'amour, ça peut être une émotion forte comme telle. Il y a différentes parties du cerveau qui vont être impliquées à ce moment-là. La première, c'est l'amygdale. L'amygdale, c'est une petite structure en forme d'amande qui est située dans le lobe temporal du cerveau, qui est un détecteur émotionnel. Donc, lui, il va nous dire, bon, est-ce que ce qu'on entend, ce à quoi on est exposé, ce qu'on voit, est-ce que c'est une menace, une récompense, une émotion forte? Et ça va préparer notre corps à réagir en conséquence.
0: Un détecteur d'émotion.
1: Un détecteur d'émotion. Le striatum, après ça, lui, il va s'activer quand quelque chose nous fait plaisir, comme penser à quelqu'un qu'on aime, ça va aussi préparer le corps à l'action. Puis bon, on définit pas nécessairement l'action à ce moment-là. Et après ça, on a le locus ceruleus, noradrénergique. Donc, c'est un petit noyau qui est situé dans le tronc cérébral, le pont, qui lui va produire la noradrénaline, qui est une hormone qui va influencer d'autres parties du cerveau, qui va déclencher l'état d'alerte, l'éveil attentionnel, donc c'est pas le temps de tomber endormi quand on est en amour, les émotions intenses, des situations nouvelles, incertaines, exigeantes, mais quand on vient de rencontrer quelqu'un, ça répond à tout ça. Et il y a toutes les neurones qui réagissent à la dopamine. La dopamine, c'est l'hormone du plaisir, donc tout ça vient ensemble.
0: Ce que vous nous dites, c'est comme une espèce de phénomène de boucle ou de cascade. Là, il y a plein de systèmes qui entrent en ligne, qui s'activent.
1: Ça commence par l'amygdale qui dit, on a une émotion.
0: Ouais.
1: Après ça, le striatum nous dit, ouais, je pense que c'est une bonne émotion.
0: Ouais,
1: je pense que j'aime ça, cette affaire-là. Et après ça, là, les neurones vont libérer la dopamine. Là, déjà, on a un état de bien-être et ça renforce le lien émotionnel. Et après ça, la noradrénaline va, parce que la dopamine est un précurseur de la noradrénaline, va se libérer pour renforcer là, le rythme cardiaque et l'excitation augmente. Là, notre pulsation cardiaque augmente. On fait pas. Ben non, on pense à quelqu'un qu'on aime, là, puis là, après ça, le corps il rentre en action.
0: Tu vois la personne passer. Puis là,
1: exact. Okay,
0: ouais.
1: Mais tout ça, c'est biologiquement utile parce que ça renforce les liens avec les gens qu'on aime, avec nos proches. C'est le soutien de l'attachement humain parental, de l'amitié et de la fidélité émotionnelle. Et tout ça, en même temps, la nature est bien faite. Le cortex préfrontal est inhibé.
0: Ouais, mais là, généralement, on nous dit que c'est pas toujours de bonnes nouvelles que le préfrontal soit inhibé.
1: Non, mais ça veut dire que nos émotions nous font réagir.
0: Prennent le dessus sur la logique.
1: T'sais, on n'a pas le temps de raisonner. Je t'aime et je vais penser aux conséquences après.
0: Oh. OK, fait que c'est ça qui se passe.
1: C'est ça qui se passe. C'est compliqué finalement.
0: C'est compliqué.
1: Exactement.
0: Mais en présence donc d'une personne d'intérêt, vous avez pas encore dit notamment là ce qui se passait avec notre dilatation pupillaire. La personne là, quand elle nous voit, comment elle réagit?
1: Nous, la pupille va dilater, puis on peut pas tout à fait contrôler ça. Maintenant, est-ce que nous, on peut reconnaître que la pupille est dilatée? Ben, ça dépend de combien proche je vais être de vous. Alors, ça dépend si

0: comme ça part, puis je veux dire, t'es un peu esclave de la chose. Est-ce qu'on pourrait devenir vraiment là, mais une espèce de maître du contrôle de ses émotions et ainsi contrôler la dilatation ou pas de nos pupilles?
1: Oui. Y a Valérie Kenner qui a étudié ça et qui a publié en 2017 un article intéressant là-dessus. Elle a lié pour la première fois l'intensité de l'effort mental nécessaire pour réguler les réponses émotionnelles et le succès de ce contrôle-là. Alors, c'est un mécanisme en deux volets, deux composantes temporelles distinctes qui dépendent un de l'autre. Et il y a des exercices de pleine conscience, des techniques de régulation émotionnelle qui peuvent réduire l'intensité globale de l'activation sympathique. Donc, éventuellement diminuer le réflexe, mais c'est plus soft comme littérature. Okay. Là. Honnêtement, là... Vous pouvez méditer longtemps avec la méditation consciente, là, le mindfulness, là, pour le parler en français.
0: Le veut-on vraiment? Peut-être que dans le fond, ça fait partie d'une bonne technique de séduction.
1: Ben, si on avait tous les pupilles dilatées, à un moment donné, le monde serait probablement meilleur qu'est-ce qu'il est maintenant.
0: Wow! Je vais la garder, celle-là. C'est sûr que ça peut avoir des connotations autres, mais quand même, dans pris du bon côté, c'est quand même quelque chose.
1: Ça veut dire qu'on a un état de bien-être, de bonheur, puis qu'on veut juste du bien avec les gens qui nous entourent.
0: Blandine Castonguay, merci pour votre très bonne question. C'est franchement, ça nous permet de découvrir toutes sortes de choses, puis on se rend compte que c'est quand même compliqué. Hein, triper sur quelqu'un. Pourquoi les pupilles se dilatent-elles quand on pense à quelqu'un dont on est amoureux? Merci beaucoup d'y avoir répondu, Dr. Langis Michaud.
1: Merci à vous.
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0: On revient avec cette question de notre auditeur Martin Lanoux, que je résume ainsi. Est-ce qu'il existe des exercices cognitifs accessibles pour prévenir ou ralentir la progression de la maladie d'Alzheimer? Il nous parlait notamment des exercices mémo, également d'un site internet qui s'appelle Brain HQ. Est-ce que ça vaut la peine? Est-ce qu'il y a de bonnes sciences qui soutiennent les prétentions de ces exercices-là? On en discute avec Sylvie Belleville, qui est professeure à l'Université de Montréal, chercheure à l'Institut de gériatrie, titulaire de la chaire de recherche du Canada en neurosciences cognitives, du vieillissement et plasticité cérébrale. Rebonsoir, Sylvie Belleville.
3: Bonsoir.
0: Il doit en avoir vraiment encore plus que ce que nous en connaissons, ces exercices-là, ces méthodes qui disent muscler votre cerveau. Est-ce que vous êtes tanné de voir ça comme chercheur un peu partout puis utilisé à toutes les sauces?
3: Non, mais c'est sûr qu'il faut que ce soit des méthodes qui soient validées. Il y en a qui sont validées. Hein? Moi, mon inquiétude, c'est que je trouve qu'il n'y en a pas assez, en fait, qui sont accessibles. Je trouve vous savez, il y a des gyms pour aller faire de l'activité physique. Ce serait bien aussi que les personnes âgées puissent avoir accès à des activités qui sont cognitivement stimulantes, oui.
0: Qu'est-ce qui est bien soutenu par la littérature scientifique dans tous ces sites puis ces exercices? Puis les applications qu'on nous propose.
3: Écoutez, peut-être la première chose que je voudrais dire, c'est comme quand on regarde deux pilules blanches n'ont pas nécessairement le même ingrédient actif à l'intérieur. Mm-hmm. Ben, c'est la même chose pour les interventions. Effectivement, deux interventions, on peut appeler ça des interventions ou du brain training ou du, mais c'est pas nécessairement la même chose. Ils sont très différentes. Et on va généralement distinguer des interventions qu'on va appeler stratégiques. Donc, on enseigne des stratégies aux gens pour mieux mémoriser, par exemple, pour contrôler leur attention. Donc, ça demande beaucoup de métacognition, donc connaître un peu notre pensée, avoir du feedback, etc. Ça, c'est quelque chose qui est très difficile de mettre sur un site web. Donc souvent, comme Memo, par exemple, monsieur parlait de Memo, ça c'est un programme que notre équipe, on a développé, qu'on a validé. Ce sont des programmes d'intervention en face à face, donc la personne va travailler avec un neuropsychologue, en petit groupe, on va donner des nouvelles stratégies pour encoder pour, par exemple, se souvenir que mon nom, c'est Belleville. Et là, on peut faire le lien entre une ville, des grands buildings dans mes grands yeux, parce que j'ai des grands yeux, ce type de choses. Hein. Donc, on va donner des stratégies comme ça qui font en sorte que la personne, dans la vie de tous les jours, elle se sent pas larguée, elle se sent en contrôle.
0: C'est comme des trucs, là. Vous faisiez le lien avec les gyms. C'est comme, par exemple, un entraîneur qui va remarquer, par exemple, que notre démarche, ben c'est pas optimal, puis que ça va probablement empirer ce petit problème-là. Là qu'on a aux genoux, ils vont dire, ben essaie de faire ta foulée différemment. C'est un peu ce que vous faites avec Memo.
3: Oui, c'est un peu ça. C'est...

0: en fait de dire ben la mémoire elle est moins automatique quand on vieillit, on a besoin d'aider ce qu'on appelle la phase d'encodage, la phase de mise en mémoire, et on va donner des stratégies. Ça c'est différent de ce qui se fait dans les sites web, qui sont souvent une approche qu'on va appeler plus par processus, c'est comme ça qu'on l'appelle, c'est-à-dire que les gens vont faire des exercices de façon répétée. Donc, par exemple, vont voir des cibles apparaître, essayer de réagir rapidement aux cibles ou faire de la mémoire de travail, c'est-à-dire mémoriser des très courtes séries d'items ou de chiffres ou de localisation dans l'espace. Et ça, c'est comme si ça travaillait musculairement, si on veut.
1: C'est vraiment des exercices littéralement. C'est comme si on fait des poids là avec biceps.
0: Exactement.
1: Tout ça, là, c'est des fonctions très précises là, sur lesquelles ça va avoir un effet.
0: Exactement. On travaille sur la fonction qu'on veut améliorer et on pense qu'à force de répéter, ça va s'améliorer. Donc ça se fait bien par le web. Mais
1: oui, allez-y, pardonnez-moi.
0: Le problème, je dirais, avec ce type d'entraînement, qui fonctionne bien en fait, il y a beaucoup d'études, même des méta-analyses qui ont montré que si on fait ça, pour la plupart de ces entraînements-là, on a effectivement la fonction entraînée s'améliore.
1: On parle de quel type là, d'application ou de programme? Là, on a mentionné par exemple Lucie tout à l'heure ou Brain HQ dont nous parlait notre auditeur. Est-ce que ça, c'est des choses qui sont bien validées?
0: Je vais parler de Lucie tout à l'heure parce que c'est un autre champ. Brain HQ, c'est validé, oui.
1: Ah oui,
0: en fait, Brain HQ, c'est intéressant parce que il y a eu une grande étude très bien faite, essais contrôlés randomisés, etc., avec des interventions laboratoires faites par les chercheurs. Et ce que Brain HQ a, ils ont montré des effets extraordinaires, des effets tout de suite après sur la cognition, mais même des effets qui sont maintenus plusieurs années, 10 ans plus tard.
1: Ah oui, à ce point?
0: À ce point, très impressionnant. Et nous aussi, vous savez, Memo, on a montré des effets 5 ans plus tard. Et ce qu'on pense, c'est parce qu'on doit déclencher quelque chose, une espèce de mécanisme de les gens se sentent plus en confiance, vont aller chercher davantage dans le web parce que...
1: Donc, c'est une façon d'empouvoirer, de donner en fait une prise aux gens sur savoir ce qu'on doit faire pour améliorer sa mémoire.
0: Oui, probablement qu'il y a de ça, effectivement. Donc, donner confiance aux gens, leur donner confiance qu'ils sont capables de continuer à apprendre, d'apprendre d'autres choses. Ça leur ouvre tout un tas de perspectives. Mm-hmm. Je pense que c'est ça qui fait qu'il y a des effets à si long terme. Et donc, oui, les effets sont très intéressants. Et Brain HQ, ce qu'ils ont fait, c'est qu'ils ont pris le programme puis ils en ont fait quelque chose de ludique, de fun, parce que ce qu'on fait, nous, comme chercheurs, c'est jamais vraiment bien.
1: Il faut le ludifier là, pour que les gens aient du plaisir, carrément. Ouais,
0: ouais. Et donc, oui, il y a beaucoup de données, lumosité, entre autres, happy neurone. Il y a quand même pas mal de programmes qui existent, qui ont des données. Je pense que en général, on le voit sur le site. Faut bien regarder ce que les gens vont dire sur les sites web. Il faut faire attention, je dirais, aux prétentions, parce que ces exercices-là vont améliorer la fonction entraînée. Mais après, ça ne veut pas nécessairement dire qu'on va être meilleur pour mémoriser des noms. On va être meilleur pour des choses qui sont proches, qui sont très similaires.
1: C'est difficilement transférable. C'est qu'on va avoir des apprentissages qui vont être dans des colonnes très précises.
0: Des colonnes très précises.
1: Bon, il y a Lucide dont vous disiez qu'il est assez différent parce que c'est un programme qui offre des informations suivies avec des coachs, nutrition, activité physique et tout ça. Ça semble beaucoup plus englobant, ce programme-là, Lucide, non?
0: Oui, c'est parce qu'en fait, il y a toute une littérature qui montre qu'il y a plusieurs facteurs qui sont associés à la maladie d'Alzheimer. Là, on a parlé de la stimulation cognitive, mais l'activité physique aussi, l'isolement social, vision-audition a été associé aussi à un risque accru de maladie d'Alzheimer, tout ce qui est santé vasculaire, métabolique, mais aussi la diète, le sommeil, tout ça. Donc, Lucie, ce qu'ils font, et nous, on a développé aussi un programme qui s'appelle Santé Cerveau Pro, qui est un peu similaire, différent, mais un peu similaire, c'est d'essayer d'amener les gens à comprendre sur quoi ils peuvent agir, comment agir pour changer leur style de vie, pour avoir adopté de meilleures habitudes de vie.
1: Mais c'est deux choses, parce que notre auditeur nous signalait que là, sa mère, elle a eu le diagnostic. J'imagine que c'est pas le même type d'intervention que quand on est en prévention puis qu'on dit aux gens si vous voulez pas la développer parce que peut-être vous avez des prédispositions génétiques, va falloir faire quelque chose d'autre. Est-ce qu'on est vraiment dans deux types d'interventions complètement différents?
0: Moi, mon opinion, c'est que ces facteurs-là

0: agissent tout au long du parcours. Mais la façon dont on va améliorer, par exemple, ou stimuler cognitivement, ou la façon dont on va stimuler au niveau social, ça va être très différent si une personne est plus en prévention, versus une personne qui a une démence qui est très atteinte. Ouais. Mais on l'a bien vu dans la COVID, il y a beaucoup de gens qui étaient qui commençaient à avoir une démence et le manque, la réduction en activité physique, le fait d'être plus stimulé, le fait de plus avoir ses proches, ces gens-là ont décliné très rapidement. Uh-huh. Donc on pense que même quand on peut agir à tous les niveaux.
1: Ouais. On mentionne souvent quand on parle d'Alzheimer les programmes puis les suivis puis les choses très liées au fait que cette maladie-là s'est déclarée puis bon là faut jouer sur ces facteurs. Quand on regarde tout ce qui sont les déterminants, on parle beaucoup d'activité physique, on parle beaucoup d'environnement social. Est-ce qu'il faudrait pas aussi souligner davantage que c'est pas simplement des petites applications là qui vont nous donner une protection, mais que c'est une vie sociale épanouie, puis le fait d'être en forme, puis d'aller marcher, puis de voir des gens, puis de lire, puis dans le fond que notre cerveau soit pas toujours en train de faire la même affaire.
0: Absolument. Il y a beaucoup d'intérêt actuellement pour ce qu'on appelle les approches écologiques qui disent qu'en fait, la cognition, elle est favorisée par la participation à différentes activités. Et puis, la vie ordinaire, elle offre énormément de possibilités d'enrichissement cognitif, social, physique, etc. Et que on peut agir aussi en agissant sur les activités quotidiennes. Et nous, par exemple, on travaille avec dans un laboratoire vivant à Côte-des-Neiges où on va travailler avec la bibliothèque pour essayer d'enrichir les activités qu'on offre aux personnes âgées pour les rendre plus cognitivement.
1: Et peut-être dire aux gens aussi, n'ayez pas peur d'essayer des choses à l'extérieur. Tu sais, je sais pas. Je dis n'importe quoi, là. Ça vous tente de commencer la poterie à 70 ans? Faites-le si ça vous tente d'aller dans un groupe de pétanque.
0: Absolument.
1: Donc, de se donner la possibilité de sortir de son cocon. Là.
0: Oui, il y a des études qui montrent en fait que des activités qui sont cognitivement stimulantes, des activités de loisirs cognitivement stimulantes. Alors, dans cette étude-là, auquel je pense qui s'appelle Synapse d'ailleurs, ils avaient appris la photographie numérique et ils avaient appris comment faire de la menuiserie. Et on a montré des effets à la fois sur le cerveau, sur la cognition, etc. Donc, ça sort les gens de leur zone de confort, ils apprennent autre chose. Nous, on a utilisé aussi, on a une étude, on va montrer les données cet été avec des données très intéressantes chez des personnes avec à risque de maladie d'Alzheimer où le fait d'apprendre la musique, d'apprendre l'espagnol, donc apprentissage de langue, seconde et musique favorisait aussi la cognition chez ces personnes-là. Donc, il y a diverses façons de stimuler les gens, pas juste des programmes comme ça.
1: Puis la bonne nouvelle là-dedans, là, on va le dire en terminant, c'est que généralement, ces activités-là, c'est le fun. Non, mais au bout du compte, là, tu le fais parce que ça te fait du bien.
0: Oui.
1: C'est ça aussi qu'il faut dire. On aurait pu en parler, j'en suis sûr, pendant encore plusieurs minutes. J'espère qu'on pourra vous réinviter, Sylvie Belleville. Merci beaucoup à notre auditeur, Martin Lanoux, de nous avoir envoyé cette question. Je rappelle, Sylvie Belleville, que vous êtes professeure à l'Université de Montréal, chercheure à l'Institut de gériatrie, titulaire bachelor de recherche du Canada en neurosciences cognitives du vieillissement et plasticité cérébrale. Merci d'être passé en studio.
0: Merci.
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1: On a eu un petit appel, mais en fait, c'est pas un appel, c'est une mère qui a enregistré sa fille, qui voulait nous poser une question. Puis écoutez bien la question, c'est assez c'est très mignon et c'est très vertigineux en même temps.
3: Bonjour, moteur de recherche. Je m'appelle Anne et j'ai 8 ans. Je voulais écrire une lettre aux extraterrestres. C'est quoi l'adresse de la Terre?
1: L'adresse de la Terre. Et elle nous a envoyé aussi une belle carte, parce qu'elle a fait une carte, puis là, elle a dessiné le système solaire, puis la Terre, puis là, elle a mis sur la Terre, elle a mis un petit phylactère, puis là, elle a dessiné sa rue avec la localisation de sa maison sur la rue. En tout cas, bref, si jamais on arrivait à entrer en contact, comment on leur dirait, c'est par là, c'est la Terre. On a déjà fait une question comme ça avec Farah Alibé, ingénieur en aérospatiale, qui nous avait expliqué comment se déplacer dans l'espace quand on n'a pas ni nord, ni sud, ni est, ni ouest. Mais là, cette spécificité-là sur la Terre dans l'univers, on est où? C'est quand même une très, très bonne question. Alors oui, on va vous trouver quelqu'un. Il y a sûrement un grand spécialiste qui va venir ici en studio pour y répondre. On a aussi une autre question d'un jeune éditeur. C'est Édouard Gay-Simoneau de Saint-Jean-Port-Joli qui dit qu'il a 9 ans et qui aimerait savoir pourquoi, quand on devient grand, on arrête de grandir. Hein? C'est... Qui c'est ça? Hein? On va vous trouver quelqu'un. Édouard, il y a Noah Banville, une question qui me trotte dans la tête depuis longtemps. Est-ce possible que nous assistions tranquillement à l'unification ou un changement des disciplines traditionnelles en sciences pures et appliquées, maths, physique, chimie, biologie, par la multiplicité des travaux en recherche disciplinaire, transdisciplinaire? On peut penser au prix Nobel de physique 2024 qui a été donné à un travail sur l'IA, encore l'émergence de programmes d'études qui semblent entre deux disciplines, par exemple la biophotonique à l'Université Laval, les sciences quantiques par exemple. Très bonne question, Noah Banville. Effectivement, ça pose beaucoup de questions épistémologiques même sur la manière dont on crée la connaissance, puis c'est quoi aussi la connaissance. Véronique Pinard, est très contente que j'ai cité la pièce Les Voisins il y a quelques semaines à l'émission. Alors, on a des amateurs de cette grande pièce qui a marqué le théâtre et la télévision québécoise. Elle renchérit sur la question des frontières dont on parlait. La chronique sur les frontières terrestres m'a rappelé une question que je m'étais posée il y a quelques semaines alors que je faisais du vélo sur la route 138 près de Trois-Rivières. Je me suis demandé comment les premiers colons décidaient de l'emplacement et l'orientation des rues et des maisons. Quels étaient les critères qui orientaient leurs décisions? S'il y avait des personnes attitrées, puis comment on faisait le cadastre finalement quand on avait peu de choses pour le faire. Anthony Kelso, je suis un auditeur régulier de votre émission. J'aime beaucoup les discussions que vous animez. Ce soir, une question m'a tracassé d'esprit. J'ai pas réussi à trouver de réponse satisfaisante en ligne. On entend souvent dire que les clémentines, c'est le fun d'avoir ça comme tracasserie, que les clémentines sont des fruits sans pépins. C'est vrai la plupart du temps. Toutefois, il m'arrive de trouver, entre guillemets, des batchs où les pépins sont étonnamment nombreux. Ça me surprend d'autant plus que selon mes recherches, les arbres qui produisent les clémentines sont stériles. Bref, qu'est-ce qui se passe avec les arbres stériles qui produisent des batchs de clémentines pleines de pépins? Hein? C'est aussi ça, moteur de recherche. Il y a Pascal Lemaire qui a recueilli la question de Siméon, c'est son neveu. Pascal Le, donc c'est sa tante. Est-ce que le rire est unique à chaque personne. Ça, c'est pas mal pour vous, ça, Gaëlle.
4: Mais oui.
1: Ah non, mais
4: si on en a parlé, il y a pas si longtemps.
1: Ben oui, on l'a fait, mais oui. Mais la particularité du rire.
4: Ça m'intéresse.
1: Ouais. Elle dit, j'adore votre émission et l'accès aux rediffusions. Elle me tient compagnie dans mes longs déplacements, comme lorsque je me rends chez mes neveux et nièces à l'autre bout de la province. On termine avec Joannie Gagnon. Lors d'un souper avec des amis, l'un d'entre eux lance qu'on devrait draguer à nouveau le fleuve afin d'en descendre le niveau. J'ai pensé sur le coup que ça changerait rien, car le fleuve doit sûrement être au même niveau que l'océan et que même si le fleuve était plus profond, ça ferait pas de différence. Mais là, si tu dragues vraiment profond, ben à un moment donné, qu'est-ce qui va se passer? Alors, on va trouver. C'est sûr que nos recherchistes sont extraordinaires. De toute façon, Valérie Bob le disait tout à l'heure, cette équipe que vous entendez jamais, ce sont des gens d'une très, très grande qualité. Alors, n'hésitez pas à nous envoyer des courriels moteurdederecherche@radio-canada.ca.
5: Ils sont verts, jaunes, roses bonbons, avec des flocons qui flottent allègrement dans un liquide souvent visqueux. Pourtant, les produits à base d'aloès commencent à s'imposer sur les rayons des supermarchés, pharmacies, dépanneurs et magasins à 1$ de ce monde.
6: En réalité, l'aloe vera suit une tendance très, très populaire actuellement, qui est de santé mieux-être, disons ce qu'on appelle en anglais le health and wellness. Et c'est un des aliments miracles qui date de bien des millénaires. En réalité, déjà dans le monde arabe, dans le monde indien, on utilisait l'aloe vera. C'était une plante avec des vertus globales pour le bien-être.
1: Miracle, le mot est tombé. C'est un extrait de nos collègues de l'épicerie. On va répondre à une question de Marie-Ève qui nous dit que sa famille a découvert votre émission, notre émission récemment. On vous écoute depuis Calgary et c'est son garçon de 8 ans qui lui a demandé de nous écrire pour nous demander comment la plante aloès permet de guérir une blessure. On en discute avec Valérie Borde qui est co-directrice du centre Déclic. On la joint dans nos studios de Québec. Bonsoir Valérie.
7: Bonsoir Mathieu.
1: Bon, on va rappeler c'est quoi l'aloès. C'est assez fascinant cette plante-là. Puis c'est vrai que c'est dans le décor depuis très longtemps.
7: Effectivement. Alors l'aloès, au départ, c'est c'est le nom d'un genre de plante succulente, hein, ce qu'on appelle les plantes grasses d'une mauvaise manière parce qu'elles n'ont rien de gras. Donc c'est des plantes à fleurs. Il y a 600 espèces d'aloès à peu près qui sont originaires d'Afrique, de Madagascar, de péninsule arabique, qui poussent comme beaucoup de plantes grasses hein, dans des milieux très arides, ouais, comme des savanes, des déserts. Puis bon, elles ont été acclimatées dans plein d'autres régions dans le monde. On les cultive. Vous pouvez vous en acheter. Ça ne pousse pas dans la nature au Canada, mais vous pouvez en acheter comme plante d'intérieur. Et l'aloe vera, dont on parlait dans le petit reportage que vous passiez, bah c'est l'espèce la plus connue, la plus utilisée, la plus cultivée. À quoi ça ressemble ? Ça ressemble à une espèce de couronne de feuilles très épaisses et pointues, avec une fleur jaune qui se dresse au-dessus. Souvent, on confond ça avec les agaves, qui sont des plantes qui ressemblent beaucoup, ouais, et qui ont la caractéristique de mourir après leur floraison, mais l'aloe vera, ça survit à sa fleur très bien. Ça a été découvert, décrit pour la première fois effectivement dans l'Antiquité, hein, par Dioscoride du côté des Grecs et Pline l'Ancien du côté des Romains au 1er siècle après Jésus-Christ. Aloe vera, ça voulait dire vrai aloès, ah, mais ouais, bon, en fait, c'est un peu un nom trompeur parce que les autres aloès sont tout aussi vrais. Et c'était déjà considéré à cette époque-là comme une plante médicinale.
1: Ouais, c'est comme le vrai monde puis le faux monde. Quand j'entends ça, je me dis, coudonc, il est où le faux monde?
7: Voilà.
1: Ouais, on les pointe déjà. On va fermer la parenthèse. Justement, on a parlé de vertus médicinales, puis on a entendu un oui, miraculeux là tout à l'heure. Quelles sont les vertus qu'on prête à l'aloe vera?
7: Oui, alors on parlera du côté miracle tout à l'heure, oui, mais pour l'instant, du côté des vertus, il y a deux parties différentes de la plante qui sont utilisées depuis l'Antiquité à plein d'endroits dans le monde. Il y a d'une part le suc. Ça, c'est une espèce de sève jaune amère qui circule dans l'écorce des feuilles et qui coule quand on coupe une feuille. On peut faire sécher ça, ça fait une poudre jaune. Et l'autre chose qu'on utilise, c'est le gel. C'est l'espèce de pulpe visqueuse, translucide, qu'il y a au milieu des feuilles. Hein, ce qu'on appelle, en termes de botanique, un mucilage. Ça s'oxyde très vite, mais depuis les années 60, on s'est stabilisé ça pour en faire un gel. Quand on ajoute de la vitamine C, notamment, ça fait un gel translucide qui reste translucide. Traditionnellement, on pelait les feuilles à peu près partout dans le monde pour récolter le gel et on l'appliquer directement sur la peau pour cicatriser.
1: Ah,
7: et,
1: ouais,
7: c'est beaucoup en lien avec des applications dermatologiques là, pour prendre soin de la peau, des cheveux, etc. Et le suc, lui, il a toujours été utilisé plutôt sous forme liquide ou en poudre, principalement pour lutter contre la constipation. Puis
1: ouais,
7: après,
1: oui,
7: c'est les deux usages qu'on retrouve à peu près partout dans le monde.
1: Est-ce que ça a été validé par des études scientifiques?
7: Et ben c'est effectivement une bonne question, hein, parce que malheureusement, c'est pas parce qu'on croit depuis longtemps que quelque chose est bon qu'il l'est forcément. Mm-hmm. Donc il y a eu plein de petites études sur les effets de l'aloe vera sur un paquet de problèmes très divers et variés, notamment sur les brûlures, les plaies, les dermatites, les affections de la bouche, les cancers, mettez-en, en tout cas vraiment énormément
1: ça
7: de choses
1: beaucoup,
7: différentes.
1: Hein.
7: Oui, c'est ça, ça fait beaucoup. Globalement, je dirais que au niveau dermatologique, ça semble plutôt bénéfique, mais pas miraculeux, sachant que toutes les études récentes nous montrent qu'on n'a pas tellement d'essais cliniques contrôlés en double aveugle. La dernière revue Cochrane, vous savez, ça c'est les revues méta-analyses de ce qui s'est publié de solide sur un sujet, bah sur la cicatrisation des plaies, ça nous dit que utiliser de la crème ou des compresses avec de l'aloe vera pour traiter des plaies, ça marche pas.
1: Ah.
7: Une revue pour sur les brûlures, ça nous dit que peut-être ça pourrait accélérer un peu la guérison des brûlures. Il y a beaucoup beaucoup de chercheurs qui ont étudié la composition du sucre parce qu'il y a un paquet de molécules là-dedans. Peut-être des molécules qui auraient des effets antimicrobiens, anti-inflammatoires. Mais bon, le lien dans tout ça, c'est vraiment pas clair. Ce qui est très clair, par contre, c'est que dans le sucre, il y a en grande quantité une molécule qu'on appelle l'aloïne qui a effectivement un puissant effet laxatif qui, lui, est très bien documenté. Et l'autre chose qui est bien documentée aussi, c'est que le gel a des propriétés émollientes. Qu'est-ce que ça veut dire? Ça, c'est un mot savant pour dire que ça fait la peau douce. Parce que le gel

0: contient beaucoup de sucres différents. Et les études, il y a vraiment des chimistes, physico-chimistes qui se sont penchés là-dessus pour voir comment ça marchait. Ils ont vu que ça agit comme humectant, c'est-à-dire que ça retient l'humidité de l'air à la surface de la peau. Donc ça hydrate pas l'épiderme, comme nous disent des fois les vendeurs de cosmétiques, hein, mais ça l'empêche de sécher. Donc ça le rend plus doux. Bref, l'aloe vera, ça fait la peau douce.
1: Bon, ça fait la peau douce. Bon, puis il y a beaucoup de prétentions. Puis en tout cas, scientifiquement, on n'a pas trouvé grand-chose. Si on regarde ça de l'autre côté, si on regarde l'autre côté de la médaille, est-ce que ça pourrait être dangereux?
0: Ben, et vous savez, hein, tout ce qui peut avoir un effet bénéfique peut aussi potentiellement avoir un effet toxique.
1: La dose, c'est le poison. Hein?
0: Hein, la dose fait le poison. Donc ça, c'est clair. Alors en termes de dose fait le poison, ben il faut savoir que l'aloe vera est classée comme cancérogène possible par l'Agence internationale de recherche sur le cancer. Encore une fois, il n'y a pas de quoi capoter, hein, parce que la dose fait le poison. Ben mais comme c'est super à la mode, si vous décidez de ne faire plus que manger de l'aloe vera et en boire et en mettre partout, ben faites peut-être quand même attention.
1: Je suis sûr qu'il y a des influenceurs qui sont déjà là.
0: Exact.
1: Ça ne surprendrait pas
0: du tout. Les effets digestifs peuvent être quand même assez costauds. Il y a aussi des gens qui sont allergiques à l'aloe vera. Il y en a dans beaucoup de produits cosmétiques. Donc, si d'un coup, vous vous mettez à avoir des plaques rouges ou des choses comme ça, pensez-y, ça pourrait peut-être être ça. C'est sûr que c'est hyper à la mode. Donc, on en retrouve dans beaucoup, beaucoup de crèmes pour le visage, dans des shampoings, des lingettes, des lotions après rasage, de la crème solaire. Ça n'a pas d'effet contre les UV, hein. Il y a beaucoup de ces produits-là qui contiennent des extraits d'aloe vera à cause de son effet émollient, mais aussi et surtout probablement parce que ça fait vendre. Hein. Ah, alors, c'est pas évident que les quantités qu'on retrouve dans ces produits-là ont un effet autre que placebo, mais bon, si ça les rend agréables, tant mieux.
1: Tant mieux. On fait attention aussi, rapidement terminant, l'effet laxatif, ça c'est bien prouvé. Hein,
0: c'est
1: donc,
0: ça, oui,
1: on ne force pas trop la dose.
0: Yaourt, gélules, compléments alimentaires, si vous multipliez tout ça, faites quand même vraiment attention.
1: Oui.
0: C'est un vrai laxatif.
1: Ou restez chez vous. Voilà, merci beaucoup Valérie Porte. Ça n'a pas de bon sens, c'est votre dernière chronique. On ne va pas finir ça sur des petites blagues de secondaire.
0: Ouais. La science, ça peut être très drôle aussi. Hein? C'est tout le temps sérieux,
1: c'est
0: hein, les
1: faute,
0: scientifiques.
1: C'est ma faute en plus. Désolé
0: pas
1: Valérie.
0: De problème. Merci
1: Valérie.
0: Merci Mathieu.
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1: Bon, on va parler d'un problème que je connais. On va parler
3: et qu'on connaît pas mal tous,
1: ouais,
3: j'ai envie de dire.
1: Quand on fait la radio, ça arrive. C'est Delphine Le Tendre qui se questionne sur l'arrêt spontané musculaire de la parole en écoutant quotidiennement la radio de Radio-Canada. Je remarque que parfois le discours de certains locuteurs, locutrices, s'arrête spontanément par un mouvement musculaire dont j'ignore le nom. Puis là, ça repart. Hein? Mm-hmm. Qu'est-ce qui se passe avec ces arrêts inopinés? Là, on en discute avec Agathe Tupoula-Kabola. Agathe, pourquoi ces pauses surviennent-elles dans notre élocution?
3: Mais d'abord, la pause, c'est un élément essentiel dans la parole, puis c'est vraiment très lié au débit ou au rythme. Puis selon des recherches en phonétique et en analyse du discours sur lesquels je suis tombée, les pauses occupent en moyenne entre 30 et 50% du temps de parole. Donc jusqu'à la moitié du temps de parole dans des contextes très spontanés là, vont être dédiés à des pauses. Et le type de pause auquel notre auditrice semble faire allusion dans sa question, ça semble vraiment correspondre à des difficultés qui sont typiques de la parole dite normale, entre guillemets. Donc, on produit tous et toutes ce type de disfluidité dans la vie de tous les jours.
1: La disfluidité.
3: Oui.
1: C'est le vrai terme.
3: Disfluidité typique de la parole dite habituelle ou normale. Mm-hmm. Je dirais par rapport à disfluidité typique de la parole bégayée, c'est deux choses complètement différentes, absolument. Donc, c'est des interruptions qui sont involontaires et c'est des micro-pauses qui peuvent arriver en début de phrase, en début de mot, en milieu d'énoncé et elles peuvent être silencieuses ou verbales. Donc là, on va vraiment remplir ces pauses-là avec des mots de remplissage, des hésitations, des mots comme Et aussi, ça peut prendre la forme de faux départ. Donc, une phrase qu'on va avorter, l'énoncé va être interrompu puis repris autrement. Puis des fois, c'est des répétitions aussi qui vont remplir ces petites pauses-là. Et ça peut s'expliquer par une panoplie de facteurs selon le contexte. Par exemple, souvent, ça va être lié à la planification motrice et linguistique du message. On prend souvent l'acte de parler pour acquis, mais c'est vraiment une tâche qui est complexe et qui mobilise constamment notre cerveau. Donc, quand on parle, spontanément, notre cerveau, il planifie le contenu du message, il va choisir les bons mots, organiser les mots en phrase, il va réfléchir à

0: la suite du discours. Et il arrive que cette planification-là connaisse un ralentissement. Par exemple, parce qu'on est soucieux de bien exprimer notre pensée, on va avoir, en fait, le message qu'on veut formuler va être teinté d'émotion. Donc ça va entraîner une pause qui va être très brève en général. Puis c'est un phénomène normal, surtout dans des contextes qui sont non scriptés comme de la radio en direct. Aussi, parfois, la pause s'explique par l'accès lexical. Donc, on a tous et toutes, parfois, un mot sur le bout de la langue. Donc, il y a des contextes où on va chercher un peu plus nos mots, quand c'est des contextes qui peuvent sortir de notre zone de confort ou des contextes plus techniques. Aussi, parfois, ça s'explique par une appréhension d'une difficulté à articuler certains mots. Ouais. Ça m'arrive, et peut-être que vous allez vous reconnaître, mais il y a des mots qui pardonnent pas quand on fait de la radio. Même chez les animateurs et animatrices chevronnés, là, des mots qui peuvent provoquer des hésitations, des déformations à cause de leur structure phonétique, de leur longueur ou de leur fréquence inhabituelle dans la langue parlée. Mm-hmm. Par exemple, des mots comme structurellement, conjoncturel, autonomisation, décentralisation, déresponsabilisation. Donc, c'est des mots qu'on dit moins souvent, ou même des sigles, comme le fameux CHSLD, sur lequel bon nombre de personnes continuent encore à s'enfarger en parlant dans les médias. Donc, c'est comme si on anticipe ces difficultés-là et là, le cerveau prépare un mot, mais la bouche en démarre un autre à ce moment-là.
1: Oui, on a aussi le fameux « sius » de l'estrichus. ça m'a longtemps roulé dans la bouche. Je me demande qui est derrière cette invention. Fin de la parenthèse. Mais il y a aussi le fait, quand on parle à la radio longtemps, à un moment donné, on vient fatigué.
0: Exact. Donc, il y a une fatigue vocale.
1: Ceci explique cela aussi.
0: Oui, puis surtout quand on a un débit de parole qui est plus rapide, on peut avoir tendance à moins faire de pause. Comme là, présentement, je fais exprès, je ne prends pas mon inspiration. Donc, je suis en train de parler sur ce que j'appelle sur ma réserve expiratoire. Donc là, j'arrive au bout de mon souffle comme
1: La réserve expiratoire. Oui, parler sur sa réserve. Et non expiatoire, c'est pas la même chose.
0: Non, sur sa réserve expiratoire. Donc ça, c'est parler sans prendre de l'air, là, dit autrement. Donc, c'est sûr que quand on fait ça longtemps, sur une longue période, ça peut amener une fatigue vocale. Et je dirais que les femmes sont plus souvent à risque là, d'avoir des complications en lien avec ça, là, notamment parfois des nodules là, sur les plis vocaux.
1: Cela dit, quand on écoute certains grands rhéteurs, des gens là, qui parlent, puis c'est des tribuns, là, puis on est pendu à leurs lèvres, les pauses sont quand même assez présente, là.
0: Oui. Puis, quand vous dites ça, je pense notamment à des discours politiques. Dans les discours politiques, les pauses vont être beaucoup plus nombreuses et plus longues. Et ça a un effet aussi sur comment l'auditoire va comprendre le message, qu'est-ce qu'il va en retenir. Donc, quand on documente le nombre de pauses et leur durée dans des discours politiques versus dans des contextes très amicaux et informels, on n'arrive pas au même ratio,
1: ouais,
0: là.
1: Ouais, ouais, ouais,
0: donc,
1: ouais.
0: On est plus proche du 50% pour les discours politiques, par exemple, de temps de parole qui va être alloué à des pauses. Donc, bref, le phénomène décrit par notre auditrice, ce qu'on peut dire, c'est que c'est courant. C'est souvent lié à des facteurs cognitifs, moteurs, linguistiques ou émotionnels qui sont temporaires dans la chaîne de la production de la parole. Il faut prendre en compte le contexte, le style de chaque personne pour bien interpréter ces pauses-là.
1: Oui. Bref, il n'y a pas péril en la demeure. C'est sûr que des fois, ça peut devenir très agaçant. D'ailleurs, on se le fait dire à l'émission. En fait, je me le fais dire. Je ne veux pas dire « on ». Je vais le prendre. Ça arrive, en fait. Les critiques sont assez, on va dire... Elles arrivent souvent là-dessus.
0: Mais j'ai envie de dire qu'une émission comme Moteur de recherche où on parle souvent de sujets très poussés sur le plan scientifique, ça se peut qu'à notre émission, il y ait plus de pauses aussi qu'à une émission qui a plus un ton léger où on met moins l'accent sur du contenu technique, moins de chiffres, moins de faits, moins de données.
1: Merci.
0: Donc, si ça peut vous aider.
1: Oui. C'est aussi ça de la radio en direct. Cela dit, on s'écoute, on s'améliore, on est perfectible. Puis merci beaucoup de nous le rappeler. Puis c'est aussi ça, discuter. Mm-hmm. Agathe Tupola-Kabbola, orthophoniste, auteure, formatrice, conférencière, chargée d'enseignement clinique à l'Université de Montréal. Merci beaucoup d'avoir répondu à cette question de Delphine Letendre.
0: Merci à vous.
2: Les onglets de nos collaborateurs.
1: Valérie, vous nous parlez du répertoire de projets de sciences citoyennes.
3: Oui, que vous trouverez sur le site kebio.ca, l'été, moment rêvé pour faire progresser les connaissances sur la biodiversité pendant que vous êtes dans la nature, pendant vos vacances. Donc, allez voir sur ce site-là pour voir s'il n'y aurait pas un petit projet de science citoyenne, quelques petites bestioles ou plantes à compter qui pourraient rendre de grands services à la nature.
1: Absolument, c'est kebio.ca et le lien est sur la page.

0: Page de moteur. Langiste, le livre Nous étions le sel de la mer de Roxane Bouchard.
1: Oui, une de mes auteurs préférées qui vient de publier donc ce roman qui est à la suite de La Marie de Corail et Le Murmure des Acapiques. Et je cite Christian Saint-Pierre du Devoir en juin 2025 qui disait cette communauté pittoresque à laquelle elle nous invite n'a rien envie à celle de Three Pines, le village imaginé par Louise Penny.
0: Ah oui, et c'est des histoires de pêche. Hein,
1: des histoires de pêche, oui, c'est un détective.
0: Ouais,
1: c'est un détective en Gaspésie. Voilà. C'est fabuleux. Il faut lire ça en vacances.
0: Nous étions le sel de la mer de Roxane Bouchard. Agathe, la tournée Le silence qui parle du théâtre aphasique.
2: Oui, donc c'est dans le cadre du 30e anniversaire du théâtre aphasique. C'est une tournée qui fait escale dans 5 villes du Québec en 2025 et 2026, Granby, Québec, Montréal, Trois-Rivières et Gatineau, pour offrir une exposition, une conférence et une représentation théâtrale. C'est sur le site du théâtre aphasique pour tous les détails.
0: Et donc, c'est vraiment des gens qui se servent du théâtre pour donner...
2: Réapprendre à communiquer.
0: Ah oui!
2: Puis se trouver aussi une forme de participation sociale et d'accomplissement et d'épanouissement.
0: Très intéressant, ça.
2: Vraiment.
0: C'est la tournée Le silence qui parle. C'est une prof qui est derrière
2: Carole
0: ça.
2: Carole Anglade,
0: ouais.
2: Qui est chercheure aussi à l'Université de Montréal et ma collègue.
0: Voilà. Ben, que du bon. Les liens sont sur la page de moteur. On est là demain. Soyez-y. Bye-bye.
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9: Bonsoir, ici Rebecca Kwan. Le Canada écope d'une nouvelle salve de tarifs de Donald Trump. Le président américain impose des droits de douane additionnels de 50% sur certains produits canadiens, comme les vins, des composantes de véhicules et certains produits laitiers, entre autres. Washington affirme qu'il s'agit d'une réplique au traitement discriminatoire du Canada sur les produits américains, comme les produits laitiers, l'alcool et l'automobile. Même les biens canadiens exemptés en vertu de l'accord Canada-États-Unis-Mexique sont ciblés. Les nouveaux droits de douane entreront en vigueur dans 30 jours. Les réactions politiques au pays n'ont pas tardé. Le premier ministre ontarien Doug Ford a notamment déclaré sur la plateforme X que selon lui, le Canada devrait répondre à l'administration Trump avec des tarifs équivalents. Les feux de forêt au pays prennent de plus en plus d'ampleur, notamment dans le nord-ouest de l'Ontario, où les évacuations ont été élargies dans certains secteurs, notamment dans la région de Thunder Bay. Pendant ce temps, le premier ministre ontarien a réclamé une stratégie nationale de lutte contre les incendies de forêt. Catherine Brulotte a préparé ce reportage.
10: It was unlike anything that our department has had to deal with before.
11: Le chef des pompiers de Denis Bing, Mark Schreff, n'a jamais rien vu de tel. Son équipe de pompiers volontaires, pourtant spécialisée dans les feux de structure, a combattu pendant plusieurs jours un brasier qui s'est approché à 3 km de zone habitée.
10: With the MNR being stretched as thin as they are, we have no problem with jumping in.
11: Les équipes du ministère des Richesses naturelles étaient toutes déjà déployées et les renforts ont pris du temps à arriver.
10: Put it this way, I'm pretty sore.
11: Kelly Patterson est un des pompiers volontaires qui a participé aux efforts sur le terrain.
10: I'll get over it, I'm sure, but like I said, it's a challenge.
11: L'effort nécessaire pour transporter l'équipement à flanc de montagne sous une épaisse fumée l'a laissé épuisé. Partout dans la région, les services d'incendie municipaux collaborent pour tenter de repousser les flammes des zones habitées.
12: Really, we were tapped out at that point.
11: La chef des pompiers de Nullarbor, Sarah Shoemaker, coordonne les efforts.
12: I think we're finding in this situation that there really wasn't enough of a plan ahead of time.
11: Elle affirme que les plans d'urgence en place ne suffisent plus pour faire face aux feux qui sont de plus en plus nombreux chaque année. Ici Catherine Brulotte, Radio-Canada, Thunder Bay.
9: Le Québec est également touché par des feux de forêt. La SOPFEU en dénombre